0: de Madame Toulousian de Loudun.
1: Qui... Le numéro de permis de travail.
0: Qui vivait avec Michel Simon, allait le voir au
1: une Guenon.
2: Une Guenon, oui.
0: Mettait des colliers et des bracelets.
1: Oui, une Guenon. Et après, elle a fait une carrière dans la chanson sous le nom de Linda de Souza.
0: Bonne réponse de Jacques Martin.
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5: La course contre la montre continue au Népal pour tenter de retrouver des survivants des crues dévastatrices qui ont fait près de 600 morts et 2500 disparus depuis mercredi, parmi eux 4 Français. Le Quai d'Orsay l'a confirmé dans la soirée. Un mort et un blessé grave par balle en début de soirée près de Lyon à Décines-Charpieu. C'est ce qu'indique la préfecture, qui affirme que pour l'instant les circonstances et le motif de cette fusillade ne sont pas encore clairement établis. Cela s'est passé dans le quartier où 3 personnes était décédé dans l'incendie volontaire d'un immeuble au mois de mai. Alors que 7 départements du Sud seront placés ce samedi en risque élevé au feu de forêt, les assureurs font les comptes. Les incendies de Gironde, des Landes et du Var cet été vont leur coûter 500 millions d'euros. C'est 6 fois plus qu'en 2022. C'est dans ce contexte et après un été de lutte contre les flammes que les pompiers annoncent le dépôt d'un préavis de grève du 8 septembre au 20 octobre. Ils réclament plus de moyens. La primaire sera un débat passionné, mais il n'y aura pas de sang sur les murs. Promesse d'Olivier Faure aux journées d'été du PS à Blois, le patron du Parti Socialiste qui n'annonce pas à ce stade sa participation. Dans l'actualité aussi, c'est le dernier week-end des vacances scolaires et forcément, il y a du monde sur les routes. Ce samedi encore, Bison Futé classe la journée orange dans le sens des départs sur toute la moitié ouest, vert ailleurs, orange dans toute la France pour les retours. Le foot et décidément, le PSG a bien du mal à lancer sa saison. Les Parisiens, tenus en échec par Lille en ouverture de la deuxième journée de Ligue 1. Ils ont arraché le nul 2 partout sur le fil. Ce samedi, ça continue avec à 17h15 Strasbourg-Lens, à 20h45 Auxerre reçoit Angers, Toulouse se déplace à Brest, Lyon accueille Le Havre et Lorient affronte 3. Et puis elle passe sa première nuit à Paris. Céline Dion est arrivée à la mi-journée dans la capitale, 2 semaines avant sa résidence à la Plénitude Arena, pleine à craquer. Mais RTL vous a gardé les toutes dernière place. 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La météo et la Corse qui va rester en vigilance orange à la canicule dans le ciel. Retour d'une nouvelle perturbation. Elle va traverser la moitié nord avec de fortes rafales de vent jusqu'à 80 km/h sur les côtes de la Manche. Au sud, ce sera plus ensoleillé. Les températures 14 à 20 degrés le matin, 21 à 30 l'après-midi jusqu'à 31 degrés à Nice. Les courses, c'est à Vincennes. 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L'outsider de RTL, c'est le 4, My Quality Pia.
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0: Eh bien, voici vos grosses têtes d'aujourd'hui. Des grosses têtes que vous connaissez bien, sans doute les grosses têtes les plus célèbres de France. Une grosse tête qui a 35 ans de célébrité derrière elle et devant 12 paires de lunettes, Léon Zitrone. Notre petite découverte, là, mignonne, incapable de prononcer certaines lettres, mais un charme exquis, Isabelle Mergault. Le fils spirituel, ô combien, d'un sorcier africain et de Giscard d'Estaing.
6: Bonjour madame, Gurundele, mademoiselle, bonjour monsieur, Gurunda.
0: Guy Montagnier. Et l'inventeur du tango minute, Jacques Martin. Vous dansez ?

0: Ah non, non.
1: Non, non, non,
2: non, non, non.
0: Mais alors, Léon.
1: C'était, je chantais pas en russe du tout. C'était d'abord chanté.
3: Tu n'as jamais chanté de mélodie russe?
1: Non. J'aime pas.
3: Tu n'as jamais dit, tu n'aimes pas les
1: j'aime
3: russes?
1: Pas beaucoup. Pas beaucoup. Enfin, je.
3: Mais c'est pas très
1: je supporte pas. Avec. Bah, tu les supportes. Je supporte.
3: Mais alors, ce qu'on a dit. J'aurais.
4: Ah, oh, ça, je suis sûr qu'il chante bien, Léon.
0: Ah, mais si.
1: J'aime pas beaucoup. J'aime pas beaucoup, ça me hérisse un peu.
3: Non, tu n'as pas toujours dit ça.
4: Ah, non, son truc, c'est l'international, Léon.
3: Non.
4: Première citation.
3: Oh, faut pas crier comme ça, hein.
4: De Mademoiselle Fritz de Cornimont.
1: Oh. Mademoiselle Fritz de...
4: Qui a dit « Il est plus utile Merci. De tuer des moustiques que de faire l'amour ».
3: Pardon ?
1: Il est plus utile de tuer des moustiques. D'abord, c'est pas vrai.
3: Oui, d'abord.
1: Il est beaucoup plus utile de faire l'amour et beaucoup plus agréable.
5: Mais ça n'a aucun rapport, c'est surtout ça.
3: Ah, si.
5: Ça, ça me tue.
0: Ouais. Dans les deux camps, on se retrouve
5: c'est
0: en
5: français
0: bloc.
5: Dans les deux camps. Si, vous tuez, si vous tuez un moustique, je vois pas...
1: C'est mais comme... non, on tue les moustiques.
0: Mais rien.
5: Ah c'est... oui, la cloque.
0: Oui, oui.
4: Ah, oui.
0: Écoute-moi, ma chérie, tu as tout à m'apprendre.
5: C'est
0: et
5: bon.
0: je veux bien suivre tes cours.
3: Je suis désolé, moi je fais des cloques, je suis pas un moustique. Cloque.
0: Ça, voilà. C'est une phrase absurde, charmante, elle est de Pierre Dac.
4: Écoutez, c'est pas une phrase absurde, et d'ailleurs, dans
0: pourquoi
4: d'autres tout déclarations, cet homme important...
0: A dit des conneries.
4: Non, a essayé de faire passer le même message.
5: C'est parce que les moustiques
1: c'est un
5: sont...
1: homme politique.
4: Oui.
0: Ce n'est pas Monsieur Mao Tse-tung.
4: C'est Mao Tse-tung.
0: Il dit, au lieu de... Pour de eh oui, vaut mieux tuer les moustiques que de faire l'amour, c'est plus utile
4: oui
0: pour conserver la nature.
5: Aïe.
4: Bonne et réponse de Jacques Martin. Car... Il partait du principe que les forces que l'on déployait pour faire l'amour étaient soustraites à la productivité du pays, et c'était bien dommage.
5: Vous pouvez faire l'amour et tuer les moustiques en même temps, pof, pof, comme ça.
0: Monsieur Mao Tse-tung ne faisait pas l'amour. Tout au
4: pourquoi
0: plus, sa femme se contentait-elle de faire reluire le chinois, c'est tout. D'après ce que l'on dit, les historiens ont dit. C'était une comédienne fort habile, une manuelle, qui tous les soirs prenait le... Cet homme, après une longue marche, parce qu'il avait
4: je
0: la
4: crois qu'elle le polissait, marche d'ailleurs.
0: Elle lui
4: chinois
0: polissait le chinois.
1: Polissait le sans cesse et le repolissait. Bah, oui.
4: Deuxième citation de Madame
1: non,
4: Dufin,
1: non,
4: qui a dit « Il faut que la contraception ait ses règles. »
0: Le pape.
4: Un homme politique.
0: Le cardinal Dugon.
1: Un homme politique ou une femme politique?
4: Un homme.
0: Le cardinal Dugon.
4: En France? En France.
0: Oui.
1: Au Parlement?
4: Au Parlement.
3: Giscard.
1: Il était Premier ministre?
4: Oui.
0: Il y a resté,
1: non,
4: non.
1: Qu'est-ce que t'es premier ministre?
3: Chaban-Delmas.
4: Non.
1: Non, c'était...
0: Giscard.
3: Écoutez,
1: non. Pompidou.
4: Non.
1: Ben c'était Chirac, alors.
4: Non.
0: Monseigneur Duc... Monseigneur
1: Chaban-Delmas.
0: Oh, Albert. Monseigneur Ducourcial a dit l'autre jour, quant à la... aux préservatifs, l'Église les met à l'index. Il a dit ça.
1: C'était
0: ce qui fait qu'on peut être cardinal et pas savoir à quoi ça sert.
3: Un sérieusement, sans rigoler.
1: Était-ce de Gaulle?
0: Non, drôle, pas de Gaulle.
3: Pas premier ministre.
0: S'occupait pas du bas
4: ventre. Premier ministre de Gaulle.
1: Il a été premier ministre avant d'être
0: vrai
1: président de la République.
0: Bah, j'ai crotté.
3: Michel
1: sous
3: Roca.
1: La 4, sous la 5e
3: Michel
1: République.
3: Roca.
4: Non.
1: Sous la 5e République.
4: Sous la 5e République.
1: Couve de Murville ou Mesmer, alors?
4: Non, avant.
1: Avant Couve de Murville, Debré.
4: Michel Debré. Bonne réponse de Léon Zitron. Question de Monsieur Desfossés de Gagny. Quel était le record
0: oui
4: détenu par Kennedy
0: oui
4: et qui ne fut jamais égalé par oui aucun homme politique et aucun comédien?
5: C'était le... De parler très
3: discours
5: longtemps.
3: Un discours.
4: Non, pas
0: très
4: longtemps.
0: Vite. Il mémorisait d'une façon formidable.
3: Le nombre de mots dit à la minute.
4: Oui, le nombre de mots, il avait établi un record 300, à 327 mots minute.
0: Et Léon.
4: Bonne réponse de Guy Montagnier.
0: Et Léon, qu'on appelle la mitrailleuse.
1: Où est-ce qu'il a... Il a été vu sur corne, vous ne savez pas à quelle occasion?
6: Les voyageurs pour Épinal changent de train.
4: Ce record, il n'a sûrement pas établi l'occasion d'une minute de silence, hein, de toute façon. Bon.
6: On demande Monsieur Léon Zitron au Water Closet. Ginette l'attend.
1: Épinal.
6: Francine est priée de
1: Nancy
6: rapporter les pinces à vélo
1: on change
6: de M. Maurice.
4: Question de Monsieur Berthier. Quel usage les Romains faisaient-ils du vomitoire?
2: Eh bien, c'était à la fin du repas.
5: Ils allaient vomir pour pouvoir remanger.
7: Ah oui. C'était pas pour vomir?
4: Non, il y avait des vomitoires.
5: Ils crachaient.
2: Non, le vomitoire, c'est pour dégager les arènes, pour dégager le public quand il sort des arènes.
4: Exactement.
2: Il y a ce qu'on appelle des vomitoires.
4: Exactement. Bonne réponse de Jacques Martin. C'est l'issue servant à évacuer le public d'un théâtre ou d'un amphithéâtre.
2: Un vomitoire.
4: De Madame Tolson de Calais. Pourquoi peut-on dire que Philippe Castelli souffre de cacostomie?
7: Est-ce qu'il a la langue chargée?
4: C'est presque ça.
7: Il a une haleine d'enfer.
4: Il a une haleine malodorante, une haleine d'enfer. Bonne réponse de Guy Montagnier.
2: Non, c'est pas gentil.
1: Mais c'est pas gentil. Je me suis jamais aperçu, pourtant j'ai fait beaucoup de voyages avec lui.
7: Mais c'est parce qu'il va
2: faire. Mais parce que toi, tu sens rien, alors.
7: Il fait du bateau, c'est pour ça. Et son haleine est marquée par les effets de la houle. Faut voir les effets que la houle marque sur l'haleine.
1: Ah là, je dois dire que j'ai pas compris. Je n'ai absolument pas compris. Est-ce que vous pourriez répéter, Guy?
7: Je dis, il faut voir les effets que la houle marque sur l'haleine. Oh merde.
5: La houle
7: marque sur les moutons. Il y a des moutons sur les vagues. C'est pour
1: ça. Excusez-moi, c'est un jeu de mots franco-anglais.
2: Pourquoi franco-anglais?
7: Parce que la houle marque.
2: Ah! Oh la vache.
5: Moi, je fais pas souvent des blagues, mais elles sont plus faciles, hein, quand
4: même.
5: Oui,
4: ça, c'est vrai.
7: Ah ouais. Mais ça, c'est parce qu'il faut tricoter la langue française.
4: Une question de
1: Madame qui vient nous
4: de Madame Douchy de la Varenne. Quel mot hébreu?
1: La Varenne 94. Oui.
4: Quel mot hébreu le Christ en croix a-t-il prononcé?
2: Eloi, Eloi, lama sabachthani.
1: Oui. Mais c'était probablement de l'araméen.
2: Non, tu parles.
1: Je ne sais pas.
4: Ça voulait dire.
2: Eloi, Eloi, lama sabachthani.
4: Bonne réponse collégiale masculine.
5: J'en ai marre, je vais me faire.
7: Tu connais pas l'hébreu?
5: Non, mais je vais me faire opérer, comme ça, je ferai partie.
1: Ah, vous allez vous faire opérer?
5: Bah, je ferai partie de la masse masculine, et comme ça, au moins, j'aurai peut-être des réponses.
7: Moi, je connais l'hébreu. C'est
1: ça. Cher ami, je vais vous dire quelque chose. Vous avez l'avantage sur Martin d'avoir des cuisses ravissantes.
7: Oh!
1: Vous avez.
4: Monsieur Martin! Monsieur Martin! Voulez-vous garder.
1: Vous avez l'avantage.
2: Vous avez l'avantage. Et bien, Philippe, parti vous débranche-le.
4: Si les sœurs pouvaient le ramener, hein.
7: Ah oui.
2: En tout cas, une chose est dite.
1: Une chose est dite, oui.
5: Heureusement qu'il a parlé que de mes cuisses. S'il avait parlé de mes fesses,
2: Moi, ça ne me gêne pas du tout. Parce que j'ai fait une constatation en grandissant dans la vie, c'est que l'arrêt des fesses est identique chez les garçons et chez les filles. En tout cas, moi,
4: Vous vous êtes trompé souvent?
2: Je ne fais pas attention, je descends en marche dans ce cas-là.
1: Mais je vous prie de m'excuser, vous avez vu la vôtre?
2: Oui.
1: Comment?
7: Mais il est souple.
5: Comment?
1: Ben, il a bien de la chance, parce que moi, j'ai jamais vu la mienne.
7: Ouais, bah,
2: pourtant, elle est importante, c'est un poster.
1: Oui.
2: C'est quand même, comme superficie, c'est la principauté de Monaco. Ah, quand même, ça fait bien 12 hectares.
1: Oui. C'est-à-dire, on aperçoit le rocher.
2: Oui. Je m'excuse, Léon. Oui. Vous êtes trop modeste, le belvédère.
1: Oh, mais vous savez que la Roche Tarpeyenne est proche du Capitole.
2: Qu'est-ce que tu racontes encore comme bêtise, toi? Raciste? Que la Roche Tarpeyenne est près du Capitole?
7: Oui, oui.
2: 15 ans que je fais cette émission, les seules émissions.

0: déteste. Mais va bien falloir y aller, à moins que je prenne un bateau italien.
1: Il faut 2 ans, hein, pour y arriver.
2: Et alors, qu'est-ce qu'on vous remet là-bas?
0: On le remet
3: à sa place et revient.
0: On me remet à ma place, oui, comme dit Martin. Et non, je reviens pas.
2: Il y a un chèque. Il y a un chèque, non?
0: Non.
3: Oh bah, tu te dérangerais pas s'il n'y avait pas un chèque, Léon?
0: Non.
4: Il y a un buffet.
0: En plus, même aux frais du lauréat. Je resterai 3 semaines là-bas.
4: Il y a un buffet.
3: Il y a un buffet, en tout cas. Il y a quelque chose.
0: Il y a un buffet, il y a un dîner.
3: On peut ramener la moquette. Enfin, me dis pas que tu y vas à l'œil. C'est pas possible, tu vas gâcher le métier. On peut pas aller à l'œil aux États-Unis. Et en plus, je te signale, en ce moment, je sais pas ce qu'il y a sur cette ligne. Je sais pas quand tu y vas, mais en ce moment, ça se coupe. Je sais pas si c'est la pollution, mais c'est 6 heures épouvantables.
4: Faut emporter des sacs.
3: Non. Par quelle compagnie tu pars?
0: J'irai par, probablement par Air France.
3: Ouh là là, c'est la seule. Il n'y a pas de plancher.
0: Avec une autre compagnie.
3: Il n'y a pas de bar. Il n'y a pas de plancher, on est obligé de se tenir comme ça.
4: Oui, mais pour lui, c'est pas des sacs à vomi qui vont.
0: C'est
4: des sacs de ciment vide.
0: C'est une compagnie.
4: Gros sac.
3: Non, c'est une très bonne compagnie.
4: C'est une horreur.
0: C'est la meilleure que je connaisse.
3: Ouais, ah bah,
0: c'est mieux, à mon avis, que ça.
3: À mon avis, il a des prix, là. Il a des prix, il est en train de gagner son billet, là. C'est vrai que Air France est une compagnie formidable, et je me rends moi-même assez souvent à New York.
4: C'est sûr.
3: Et je pense à avoir le même fauteuil. Tu vas plus voyager, tu sais que tu peux voyager qu'en première.
4: Ah,
3: parce
4: non,
3: que dans les fauteuils, tu rentres pas ton pétard.
0: Hein. Non. Ouais, si, je suis allé à New York il y a pas longtemps, je suis à Los Angeles.
3: Regarde-moi,
0: en ce moment. Mon derrière est entré dans le fauteuil très facilement,
3: avec
0: deux fesses l'une après l'autre.
5: Oui, mais il a pas pu en sortir.
3: Eh oui.
5: Ah ouais. C'est pour ça que vous alliez à New York, vous êtes descendu à Los Angeles.
0: Oui, exact.
3: Ou alors tu fous le commandant en troisième, tu t'assieds dans le fauteuil du commandant, on est bien.
0: Oui, mais est-ce que c'est moi qui conduis?
3: Non, t'appuies sur des boutons, ça marche tout seul.
2: Léon a toujours été du bon côté du manche. Non,
4: il a commencé, en plus, pour s'entraîner à avoir une voix aussi forte que ça, il a commencé dans l'aviation. Un jour, il pilotait un avion, c'était il y a quelques années quand même, un moteur, et la tour de contrôle appelle, oui, un gros avion, un avion cargo.
0: Voilà.
4: La tour de contrôle appelle et, vol 748 BK92, vous êtes en approche à la piste. Oui, est-ce que je peux atterrir, mesdames et messieurs? Oui, vous pouvez atterrir, la piste est libre. Mesdames et messieurs,
3: bonsoir.
4: Je ne vous entends pas, mesdames et messieurs, bonjour, c'est le matin. J'aperçois la piste, est-ce que je peux me poser? Oui, la piste est libre, vous avez pas besoin de gueuler comme ça, qu'est-ce qu'il y a? Votre radio est en panne. Je n'ai pas de radio!

0: Ah, écoutez, il est rare de trouver un autre endroit où l'on s'amuse autant.
1: Oui.
0: À mes dépens, d'ailleurs.
1: Oh. De Monsieur Huck, après la mort de Borodine, qui termina les danses polovziennes de l'opéra Le Prince Igor?
2: C'est
1: Rimsky-Korsakov.
3: Je savais.
1: Bonne réponse de Léon Zitron. Kléber Colombe, Kléber. Ça, c'est plutôt de Korsakov.
4: La Java à Léon, c'est la valse à trois sous, c'est la valse des voyous du quartier. Il y a Léon qui se débotte avec une souris, il se dirige à poil long vers la télé. Viens, ma mignonne, tu vas pouvoir passer sur la première chaîne, je vais te faire auditionner. Enlève donc ton caleçon, regarde bien mes...
1: C'est la valse à Léon.
5: Parce que Léon, il n'a pas toujours dansé à l'Élysée. Le samedi, il dansait à Clichy, au bal Mabille.
0: Oui, naturellement.
5: Et alors, fallait le voir, hein. Hein? Et quand on fait ça, une fille, elle craque.
0: On dînait chez mes plaires, ou alors quelquefois à la Champagne.
1: Exactement.
0: On remontait derrière la statue de Moncel, avenue de Clichy. On prenait à droite la première petite impasse. On laissait de côté le course-par-course qui, à cette heure-là, était fermé. Ouais. Et on allait s'encanailler dans le fin fond du côté de la rue Gameron. Et l'on regardait par-dessus le mur du cimetière Montmartre. C'était de bon temps, Jacques.
1: Ah, nom de Dieu.
0: Il y avait l'ami Drucker qui habitait juste de l'autre côté de la place, rue de Douai.
1: Ah, il était déjà de l'autre côté.
0: Et il était déjà...
1: Décidément, c'est et un homme qui change beaucoup de trottoir.
6: C'est l'époque où Léon a créé la fameuse...

0: fameuse rumba du meuble. Vous vous souvenez?
1: Non, laquelle rumba du meuble?
0: Monsieur Montagnier, vous la connaissez?
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0: De Madame Lelon, dans quel cas un arbitre de football peut-il refuser un but qui vient pourtant d'être marqué?
1: Quand il est vraiment con, alors.
0: Non.
2: Quand il a été marqué, pas par un joueur offside, un joueur hors-jeu?
0: Non, non.
3: Quoi, un joueur, comment tu dis?
4: Chut.
3: Quand le gardien de but déplace les bois. Pour éviter que le ballon rentre dedans.
0: Non, le but a été marqué régulièrement.
3: Régulièrement, à la régulière.
0: Il est au milieu du but.
3: Oui.
0: Tout s'est très bien passé.
3: Dans le filet.
0: Et puis le gardien de but s'approche.
3: Oui.
0: Il s'approche même assez près.
5: Il parle au ballon.
0: Et il regarde quelque chose et il dit... Le ballon n'est pas réglementaire, il n'est pas bien.
2: Le ballon est dégonflé.
0: Le ballon est dégonflé. Bonne réponse de Léon Zitron.
4: Attends, c'est toi qui l'ai dit. Je l'ai dit, il n'est pas bien gonflé. Et Léon Zitron, il dit, non, il est dégonflé.
0: Vous avez regardé Léon en disant, il est pas bien gonflé. Vous n'avez pas répondu
2: non,
0: à ma question.
2: Non, je suis bien gonflé, façon, mais c'est la petite Isabelle. Donnez-lui le point.
6: Mais oui.
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2: Elle s'est installée, Isabelle.
0: Oh là là.
3: Il y a intérêt, oui.
2: Tout à fait. Mais je vous écoutais l'autre jour. J'étais dans un taxi, je vous écoutais.
3: Non, pas dans un taxi, dans une benne.
2: J'étais dans une benne, j'étais dans un 30 tonnes, et je vous écoutais.
0: Dans un Cita.
2: Oui. Et vous aviez une acidité de parole qui était très étonnante. Oui.
8: Tu sais, de la part de Léon Zitron, c'est mieux que la Légion d'honneur, ce que tu viens de t'entendre dire.
0: C'est
8: parce
0: vrai que
8: il s'y connaît, Léon.
0: C'est très rare. Mais méfiez-vous, parce que Léon a peut-être des arrière-pensées sexuelles vis-à-vis.
2: Je n'ai pas d'arrière-pensées sexuelles parce que je n'aime pas.
9: Et ceux qui se dressent derrière la table, c'est le micro, peut-être. Hein?
0: Vous n'aimez pas les brunes?
2: Non.
0: Mais, et Madame Zitron?
2: Elle est brune. Et c'est pour ça que...
3: Ben, c'est pour ça qu'il aime pas les brunes.
2: C'est pour ça que... Elle a été la seule brune de ma vie.
3: Oh! Mais ce qu'il faut entendre!
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0: Léon est en train de tripoter le billet qu'on lui a donné en cachet de son dernier gala.
3: C'est pas 500 francs.
2: J'avais pas remarqué que c'était Debussy qui était sur le...
3: C'est 20 francs, c'est pas 500.
0: C'est 20 francs, Léon.
1: Eh ben, 20 francs...
10: Vous avez pas grand-chose, hein.
1: Dans son quartier, c'est ce prix-là.
0: Ah, monsieur, c'est bien trop peu.
1: Pour gonfler un
0: si gros pneu.
1: C'est vous qui m'avez appris, celle-là.
0: Oui. Ah, c'est une des plus belles chansons françaises. Hein.
3: Vous n'avez jamais chanté ça, Léon?
0: Chantez... Non.
2: Tiens, Marie, voilà 100 sous. Tu me fais voir tes dessous. Mbappa. Je m'appelle Jacques Martin.
0: Non.
4: C'est pas la chanson, ça.
2: Ah, pardon.
3: J'aimais mieux les paroles à page. Mbappa.
6: Tu sais que tu chantes bien Mbappa.
2: Qu'est-ce que c'est là?
1: Là, ce que tu viens de faire, Mbappa.
3: C'est en Apache.
1: Tiens, fais mon 200.
2: Hey, vous allez trop vite.
11: Il est rappelé aux clients de ne pas jeter de cacahuètes aux animaux. Merci.
2: Et comment s'appelle vos Guy Montagnier? Comment ils s'appellent vos souris, vos ratons laveurs?
3: Mais non, pas les souris Goombala, les fourmis Mambala.
2: Les fourmis Mambala. On raconte l'histoire des fourmis Mambala.
3: Il y en a plein des histoires des fourmis Mambala.
2: Des fourmis Mambala, vous connaissez l'histoire des fourmis Mambala?
3: Je connais plein.
2: Il y avait une constellation. C'était formidable. Sur la ligne de l'équateur. On regardait la croix du sud à gauche. Et les fourmis Mambala qui faisaient une constellation en haut à droite. C'était formidable.
6: Mais Léon, mais tu sais
3: qu'on... Je ne savais pas. Hein.
6: Tu sais que je t'aime, mon grand frère. Il est gentil.
3: Mais tu vas le voir dans l'avion, il va être là. Mesdames et messieurs, regardez. Par l'hublot, je vois ces peuplades africaines là qui errent dans le désert. On dirait des fourmis Mambala, le mec à côté. Oh Léon, hey, c'est des fourmis, on n'a pas décollé.
2: Des fourmis Mambala.
6: Mais tu vas vraiment avoir peur? Dans l'avion, tu as vraiment peur ou c'est une blague?
2: Terriblement.
6: Mais pourquoi?
2: Je ne sais pas, mais je peux donner un chiffre vrai dont je vous garantis enfin la vérité.
0: C'est le nombre de fois que vous allez aux toilettes, non?
6: Non.
4: Ça se manifeste comment, votre peur?
2: L'année dernière.
6: Oui.
2: De Guadeloupe ou de Martinique, enfin, c'est la même chose.
6: Il y avait un cacheton à faire là-bas.
2: Oui, j'ai fait un gros cacheton.
6: Eh ben oui.
3: Il a été payé en fourmis.
2: Non. J'ai été payé en francs.
3: En francs martiniquais.
5: retour, il y a un monsieur, mon voisin m'a dit, monsieur, je les ai comptés, vous vous êtes levé 85 fois.
1: Et qu'est-ce que tu fais quand tu te lèves 85 fois?
5: Je vais faire pipi.
1: Dis donc, j'espère qu'il largue les chiottes à mi-parcours, parce que c'est pas possible. C'est plus un avion, c'est un porte-engrais.
5: Ils ont tellement pas fait. Personne faisait autres, tellement d'émotions.
1: Les autres sont obligés de faire pipi dans leur sac parce que il y a Léon.
5: Non, il y a tout de même 6 cabinets dans un bon avion.
1: Alors que tu voyages par Air Chiotte là, parce que c'est une nouvelle compagnie ça.
5: Quand je vais en Afrique, je voyage par Air Mumbala.
1: Donc, je vais te dire un truc, je serai à côté de toi, ça voudrait gueuler parce que 85 fois dans la nuit, le mec qui se dit pardon. Surtout que les portes pour rentrer, c'est pas pratique pour toi, elles sont petites.
5: Attends, mais le monsieur m'a dit, je suis professeur d'université, je suis plus où.
1: De Maraoubo.
5: De Maraoubo.
1: Tu sais, c'est qui mordrait, hein, ce qu'on l'a.
5: Et j'ai compté, vous avez fait pipi 85 fois.
4: Vous vous êtes aussi levé 80 fois?
1: Oui, et là, non, parce avez... que les 10 fois, il en avait marre, il a pissé sur son siège. Les 10 dernières fois, il a dit, oh, tant pis.
5: Pas du tout, mais tellement ça me fait de l'effet. Ça me fait... Je maigris de...
1: Mais pourquoi?
5: 2 à 3 kilos.
1: Alors, tu dois pas prendre souvent l'avion, hein? Non, mais Léon, il n'y a pas de raison.
5: Ça va bien, mais Paris...
0: Et les
5: Paris
0: autres passagers, ils n'ont pas peur quand ils vous voient monter, que ça penche d'un côté?
5: Probablement si.
1: Non mais Léon, tu risques rien dans un avion. Beaucoup moins que dans ta voiture, surtout façon dont tu conduis.
5: Bah, ma voiture, elle tient debout.
1: Enfin, elle tient debout parce qu'à de l'intérieur, tu fais sous bassement. Il m'a une fois un compagnon en voiture, il avait 3 paires de lunettes. C'est... Une pour voir de près, l'autre pour voir de loin, une pour anti-éblouissante. Et il me disait, bon, c'est le bon trottoir, il cognait. Je sais pas comment le faire. Et en plus, cet homme, il a la plus petite voiture qu'on ait fabriquée.
9: Il a une Fiat
1: 500. Elle fait bien 13 cm.
5: Non, j'ai une 305.
1: On te l'a offerte.
5: J'ai eu un accident avec l'Austin.
1: Ah, c'était ça.
4: Vous aviez une Austin?
1: Je te demande pas comment tu l'as eu, l'accident.
5: Il y a une espèce de connard en Seine-et-Marne qui a fait un stop.
1: Les connards de Seine-et-Marne. Qu'est-ce qu'il a fait, le connard?
5: C'était du côté de Clessouilly.
1: Parce que toi, tu conduis.
5: Hein. Moi, je conduisais à peu près.
1: Normalement. Il faut peut-être signaler.
5: Médiocrement, mais après.
1: Tu conduis bien, mais comme il est.
5: Non, je conduis pas bien.
1: Tu conduis bien. Mais comme il est un petit peu important, gros, et que la voiture est petite, il s'assied sur le siège de derrière. Ce qui fait qu'évidemment, il a un moyen, n'est-ce pas, d'appréhender les pédales assez faibles, le
5: pour
1: volant.
5: Les pédales, je sais que vous en connaissez un drôle de mot. Mais je ne conduis pas derrière, je conduis devant.
1: Et qu'est-ce qu'il a fait, ce mec?
5: Il a brûlé un stop.
1: Ah, les cons de Seine-et-Marne, ça.
5: Et toi, tu l'as. Seine-et-Marne est un bien joli département.
1: Non, ça y est.
5: Mais c'était un con en Seine-et-Marne.
0: Et qu'est-ce qu'il a dit quand il a vu que c'était vous dans la voiture?
5: Vous ne le devinerez jamais.
1: Il a dit, merde, je viens de tuer Jeanne d'Arc.
5: Il a dit, donnez-moi un autographe. Et on m'a sorti par la lunette arrière.
1: Comme dans les chiottes de l'avion. À sa descente d'avion, Léon Zitron a été accueilli par la lunette arrière. Non mais Léon, d'abord la question est simple. Marié, habitant où je sais.
5: Oui.
1: Que faisais-tu en Seine-et-Marne, seul?
5: J'allais à ma petite maison.
1: Oui, on dit ça, c'est facile le coup de la petite maison.
5: Non,
1: la petite maison. Tu as toujours ta grosse maîtresse blonde en Seine-et-Marne?
5: La grosse maîtresse blonde, non, depuis qu'elle s'est fait couper un sein.
1: Ah!
5: Je ne sais plus comment remplir les deux mains, c'est affreux. Je n'en prends qu'une à deux mains, ça fait une... On dirait une fourmi Mombala géante. C'est pas... Non.
12: C'est interdit d'insulter ces pauvres animaux qui ne t'ont rien fait.
5: J'ai vendu ma maison pour payer.
1: J'imagine, quand on connaît le doux caractère de Léon Zitron, c'est un... Il devrait avoir le prix de la courtoisie. J'imagine ce que le mec a dû prendre.
5: J'étais sonné, je suis resté muet. Je suis resté muet pendant 20 minutes.
1: 20 secondes. Non. Et quand les flics sont arrivés, tout, ils t'ont sorti par la lunette.
13: Tu vas voir, connard, si j'arrive à sortir de mon pot de yaourt la gueule que tu vas avoir, je vais t'écraser la tronche à coups de saton. Tiens! Mesdames et messieurs, patatrac dans la gueule.
5: Mais je ne suis pas comme ça.
1: Mais je ne suis pas comme ça.
5: Je suis l'homme le plus courtois du monde.
1: Oh la vache!
5: Tant qu'on ne me rate pas les pompons, los pompones.
1: Alors je vais te dire, j'en appelle au syndicat de taxi. Tu connais ta légende dans les taxis. Pareil que tu les bats quand ils vont pas droit. Tu leur fais par cette rue-là.
0: Question de Madame Lecor. Qui a traduit en russe Le voyage au bout de la nuit de Louis-Ferdinand Céline?
5: Pasternak?
0: Non.
5: Un russe?
0: En russe.
14: C'est un russe qui l'a traduit.
0: Ils s'y sont mis à deux.
14: C'est Erckmann et Chatrian?
0: Non.
1: Kessel?
0: Non.
5: Je ne savais même pas qu'il avait été traduit.
1: Moi, je savais même pas que les Russes avaient le droit de lire ça.
0: C'est un couple qui l'a traduit.
14: Pierre et Marie Curie.
5: Monsieur et Madame comment? C'est des Russes ou des Français? Des
0: Elle était d'origine russe, oui. Lui était français.
5: Aragon et Elsa.
0: Aragon et Elsa Triolet, bonne réponse de Léon Zitel.
1: Moi, je savais même pas que c'était traduit en russe.
5: Sans, moi non plus, sans l'indication de
4: Marie,
5: elle a, sans l'indication de Philippe Bouvard, c'était pas trop bon.
1: Oui. Mais oui, Bouvard te favorise.
0: Faut-il connaître le couple, hein? De Madame Dufin. Brindavoine et la Merluche sont deux personnages
1: dans
0: de Molière.
1: Dans la Vare.
0: Bonne réponse de Jacques Martin.
5: Il les a joués l'un et l'autre à différentes époques de sa vie.
0: De Madame Biglaiser de Paris, qu'est-ce que Gilles Margaritis inventa en 1945 et qui subsiste encore de nos jours dans tous les studios de télévision?
1: La lampe rouge.
0: La lampe rouge sur les caméras. Bonne réponse de Jacques Martin.
5: Eh bien, c'est très bien. Sans lampe rouge, on serait quelque peu bien ennuyé.
0: Ça, c'est vrai. Question de Madame Laudrin. Quel est le plus gros représentant de la famille des porcins?
5: Un sanglier.
0: Non, c'est pas Léon, c'est pas Léon.
14: Mesdames et messieurs, Gruic Gruic.
5: Non, c'est
14: le tapir.
5: Un type, un animal d'Afrique.
14: C'est la fourmi Mambala.
1: L'hippopotame.
0: L'hippopotame, bonne réponse de Jacques Martin.
1: J'ai envie de savoir. Je Tarzan disait ça tous les jours. Du pain, du vin et du porcin.
14: Et du popotame.
0: De Madame Mérinon. Quel est le président, chef d'État, élu pour un an seulement?
14: C'est pas moi, j'en ai fait plus.
5: En Suisse, le président du Conseil fédéral.
0: Le président de la Confédération helvétique. Bonne réponse de Léon Zitel. Au moins, il y a du bonheur pour tout le monde, là.
1: Ouais.
0: En plus, ils sont pas rééligibles.
5: Ouais. Ils sont pas rééligibles, sachez-le.
14: En France, ça serait terrible.
1: Et quel est le nom, Léon Zitrone, de l'actuel président?
5: Moi, je connais Chaudet. Mais enfin,
1: ce n'est pas Chaudet.
5: L'actuel?
1: L'actuel.
5: Ah, je ne sais pas.
14: Et ensuite,
1: Bernalier. Jean-Claude Bernalier.
5: Comment le savez-vous?
1: Demande-le.
5: Vous êtes allé voir votre compte en Suisse il n'y a pas longtemps.
1: De l'actuel président de la Suisse?
14: Je sais, Jean-Claude Bernalier.
1: Eh ben, je vais dans la salle. Quel est le nom de l'actuel président de la Suisse?
15: Jean-Claude.
1: Oui, comment?
14: Bernalier.
1: Bernalier aussi. C'est marrant qu'en tant que journaliste, tu sois le seul qui soit pas informé. Quel est le nom de l'actuel président, monsieur?
15: Jean-Claude Bernalier.
1: Voilà, c'est tout. C'est quand même malheureux que toi, journaliste, tu vas recevoir, tu ne saches pas ce que tout le public sait. Quel est le nom du président en Suisse?
16: Jean-Claude Bernalier.
1: T'as pas honte, Léon?
5: Eh bien, je vais vous dire quelque chose, c'est faux.
1: Quel est le nom du président de la Suisse? Combien? Jean-Claude Bernalier, voilà, c'est tout.
0: De monsieur...
1: Et sa femme s'appelle...
4: Madame
5: Bernalier. Armand Bernalier.
1: C'est malheureux que tu sois pas informé. Comment s'appelle la femme du président suisse?
16: Armand Bernalier.
1: Et leur fils aîné, un rouquin?
16: Joseph
1: Bernalier. Voilà.
0: Une question. Question de Madame Chemoul. Que faut-il avoir fait pour être sanctifié?
5: Il faut qu'il y ait eu un procès en sanctification.
1: Non.
14: Il faut qu'on ait de la fumée blanche qui soit sortie de la cheminée.
1: Non,
14: c'est pas ça.
0: D'abord, une condition...
5: Que votre nom soit sanctifié.
1: Non. Monsieur, il faut d'abord être reconnu bien heureux. Non, ensuite, il faut, y a une commission à Rome. Il y a le tribunal de la
0: Rome. Attendez, pour être bien heureux, qu'est-ce qu'il faut?
2: Pour avoir été béatifié?
0: Non.
1: Béatifié.
0: Quelle est la condition sans laquelle on ne peut pas prétendre ni.
2: Si on a fait des miracles.
0: Alors, il faut avoir fait.
2: Des miracles.
0: Bon, il faut avoir fait deux miracles. Il ne suffit pas d'avoir fait des miracles. Il faut.
2: Qu'ils aient été reconnus.
0: Non, mais bien sûr.
1: Singing in the rain.
14: Ah non, non.
1: Vous n'avez pas les chansons américaines. I went and see the birds
0: yet to be singing. Monsieur Martin, n'arrosez pas les spectateurs.
2: Dix sec de la flotte, Albert.
1: Non, j'avoue, j'exagère. Honnêtement, là, je ne serais pas fâché.
2: Alors, il faut donc avoir fait deux miracles.
0: Alors, deux miracles, mais ce qu'on demande à quelqu'un qui va devenir un bienheureux ou un saint...
2: C'est d'avoir vécu une vie...
0: exemplaire. D'avoir vécu, donc, d'être...
4: Vierge.
2: D'être mort.
0: Mais non. D'être mort. Il faut être mort. Bonne réponse de Léon Zitron.
14: Elle dit vierge.
2: Mais il ne suffit pas d'être mort pour être bienheureux.
0: Et mort depuis 50 ans.
4: T'es bien heureux, toi?
14: Mais je suis bien heureux.
9: Moi aussi,
14: je suis
9: très heureux.
14: Pour être un saint, il faut pouvoir entrer dans un canon pour être canonisé.
1: Et la chose la plus importante, pour être un saint, et je vous souhaite,
14: pour être un saint,
1: c'est d'avoir été béni par l'éternel. Vous avez compris, la prochaine fois, dans quel son?
0: Eh bien, justement, l'abbé Pierre Lot de Méaulle demande quels sont les trois saints de glace.
4: Ah oui.
9: Saint ma mère.
0: Oui.
9: Saint Pancras.
0: Oui.
9: Saint Curias.
0: Saint ma mère, Saint Pancras.
9: Et j'ai le troisième, je l'ai pas.
1: Saint Gervais.
0: Et Saint Gervais. Voilà. Bonne réponse.
9: Gervais.
0: De Guy Montagnier et de Jacques Martin.
1: C'est le seul saint qui a un bâton au milieu du corps pour qu'on puisse le lécher tranquille. Et les petits gènes.
9: Les petits esquimaux.
1: L'esquimaux.
2: Vous avez compris celle de tout à l'heure?
4: Non, je ris de celle-ci.
2: Bah vous êtes...
1: Dis donc, pourquoi tu dis celle-ci en disant moi?
4: Non, je riais de votre boutade.
1: Mais je peux pas montrer ma boutade à qui je connais.
2: La boutade de Martin est une boutade
1: de
2: petite taille. Oh. Bien prise dans sa taille moyenne, d'ailleurs, avec de l'air sous le ventre.
1: Oh.
2: Mais...
1: Oh.
4: De l'air sous le ventre.
1: Simone, pose l'autre question, madame.
0: De monsieur...
4: De l'air sous le...
1: Tu vois que t'es gentil quand tu joues.
0: De monsieur Feuillant, qu'est-ce que
1: t'as
0: la...
1: T'as beau être habillé en mec, je t'adore. On voit tes petits seins sous ton chemisier. La croix de ta mère entre les deux seins, je t'assure, t'es désirable. C'est à toi que je parle. Avec ta cravate que t'as fauchée à ton frère. T'es chiquette.
2: Elle essaye de dire quelque chose, Isabelle, et chaque fois elle se ravise. Elle avale sa langue.
1: Mais c'est pas Isabelle que je parle, c'est à Philippe Bouvard.
2: C'est aucune importance, elle a le droit de parler, même si vous ne lui faites pas la grâce de vous adresser.
14: Oh, le veiller. Je meurs, je crois arriver, je me pince, attends.
4: J'avais rien envie de dire en plus, là.
2: Mais le problème n'est pas là, le problème.
0: Le problème, c'est de parler, hein, Léon.
2: Voilà. Aux grosses têtes, il faut parler. Mais Jacques, ce n'est pas parce qu'il...
1: Il n'y a pas des mecs qui gardent les animaux pendant les vacances, là. Non, 15 jours à l'essai.
2: Il dit n'importe quoi, mais il le dit joliment.
1: Mais je t'adore, Léon. Et je vais te dire un truc.
2: Oui.
1: Tu peux me demander n'importe quoi, c'est accordé d'avance.
14: Bon, bah, je ne regarde pas, là.
1: Non. Quand je serai président de la République... Tu seras mon porte-parole. Je te lâcherai à la grille de l'Elysée. Tous les journalistes vont se tirer. Il en a pour moi. Il en a pour deux heures. Moi, je serai président de la République. C'est Léon Zitron qui parlerait pour moi.
0: Je ne crois pas m'écarter de votre propos.
1: Mais tu t'écartes où tu veux, hein.
0: En vous soumettant la question de Monsieur Feuillant, qui demande la verbigération.
4: La quoi?
2: C'est l'exagération verbale.
0: Non. Enfin, c'est pas tout à fait ça, c'est pire que ça.
2: C'est la diarrhée, la logorée.
0: La diarrhée verbale.
9: Pourquoi tu parles fort aujourd'hui? D'habitude, c'est plus calme.
0: C'est-à-dire, c'est le dévidage automatique de mots, de phrases, sans suite, oui, incohérents.
2: Ça, c'est un peu, vous êtes méchant de regarder Martin dans les yeux comme ça. C'est un peu son travers. Mais on peut parler. Mais on peut parler sans être atteint de diarrhée verbale.
1: Mais voilà. Encore, mais encore.
0: Bonne je réponse de Léon Zitrone.
4: Mais alors, quelle est la différence?
0: Applaudissez-le plus souvent, puisque ça le fait taire.
1: Tu vois, il a beau dire qu'il aime pas les brunes, mais quand même, quand il en tient une, il la lâche pas. Il te drague depuis 2 jours.
0: De Madame Gerlier. De
1: deux jours qu'il te drague. Il a fait tous ses numéros, d'habitude, il les fait pas. Là, tout, même le tango tout à l'heure et blablabla et blablabla. Jamais je vais lui faire ça, même devant sa femme. Faut dire qu'elle a un flingue, elle tire à 20 mètres. Madame Zitrone a été championne de France de tir, au pistolet.
5: C'est vrai.
1: Pour ça qu'il est fidèle. Ah
5: bon, au pistolet 3-5.
1: Non, non.
0: De Madame Bardon.
1: Elle n'a pas à demander pardon, puisqu'elle n'a pas encore perdu.
0: Dans quel cas un fusil est-il dit hammerless? Achat
1: de quand il a deux tuyaux.
5: Quand il n'a pas de chien.
0: Quand il n'a pas de chien extérieur, bonne réponse de Léon Zitrone. Et vous êtes chasseur, Léon?
1: Oui, il va en Seine-et-Marne. Il chasse le passant.
5: Pas du tout. Pas du tout. Je
1: comment
5: suis trop myope.
1: Ça chasse le connard.
5: À Merlès.
1: La chasse au connard.
5: La chasse au connard en Seine-et-Marne. Ça veut dire sans marteau.
1: Hop, j'ai à Merlès. Là, mesdames et messieurs, dans les mille. Bam.
5: Je ne suis pas chasseur. Vous êtes chasseur? Chasseur.
1: Il y a quelqu'un qui a un truc pour en coller un dentier? Personne à sa colle sur lui?
0: Question de monsieur Delapelle. Quelle est la ville qui a subi 50 sièges, 36 conquêtes et 10 destructions?
1: Reims.
5: Varsovie. Non.
1: Berlin.
5: Constantinople.
1: Est-ce en France?
0: Non.
5: Est-ce en Allemagne?
0: Non.
1: En Europe?
17: En Afrique?
0: Je vous dis pas, c'est tellement facile.
17: Carthage.
0: 50 sièges, Carthage. 36 conquêtes, 10 destructions.
5: Belgrade.
1: Rome.
0: Plus ancien.
17: Plus ancien.
5: Athènes.
0: Non.
17: Pékin.
5: Sparte.
1: Mégève.
17: Oh.
1: C'est très ancien,
17: mais... Troie.
0: Non.
1: Babylone. C'est pas loin, là.
17: Syracuse.
0: Non, c'est
17: une... Yerushalayim. Yerushalayim.
0: Voilà.
17: Yerushalayim.
0: Jérusalem, bonne réponse de Jacques Martin. De Madame Gerlier de Savigny-sur-Orge, de quelles îles la Guadeloupe est-elle composée?
1: D'un certain nom.
17: Saint-Barthélemy?
1: Saint-Barthélemy, Saint-Martin?
0: Non. Léon, vous qui connaissez bien.
1: Attention, madame veut aller faire pipi sans doute. Oui, madame. Sur Léon Zitrone, je vous le
17: conseille. Pipi, madame.
1: Oui. Eh bien, ne dérangez personne.
17: Vous faites un bon pipi.
1: Voilà.
18: Je suis comme monsieur Léon Zitrone.
1: Ah, vous êtes la maîtresse de Léon Zitrone. Très bien. Alors, vous allez l'attendre au cabinet. Eh bien, c'est normal. Vous partez.
5: Est-ce que vous reviendrez, madame?
1: Voilà, ah, au revoir, madame.
5: Au plaisir de vous revoir. On essaiera d'enfermer Martin.
1: Donc. Non, non. Au revoir, madame. C'est la femme du patron d'Europe 1. Au revoir. Elle est venue espionner l'émission. Au revoir, madame Elkabbach. Laisse-la. Attends, vous, tu vas pas la taper.
17: Eh oui.
1: Alors, aide la dame à sortir. Armand. Et elle a le droit d'y aller. Enfin, on ne laisse pas des gens dans le besoin. Madame, allez-y.
19: C'est dans le besoin qu'on reconnaît ses amis.
5: Non, en tous les cas, madame, nos voeux vous accompagnent.
1: Mais oui.
17: Mais laissez-la sortir.
1: Allez, on va lui faire...
5: Du cœur, madame,
1: on va vous faire un adieu discret. Ce n'est qu'à nous revoir, mes frères.
0: J'ai rarement vu quelqu'un s'absenter aussi discrètement.
1: Oh, oui. Jacques, autrefois chez les chansonniers,
0: Léon,
1: il valait mieux pas bouger dans la salle.
0: Ah oui, ah oui, oui.
1: Parce que les gens
0: arrivaient en retard.
1: Fernand Reynaud, qui supportait pas le moindre bruit quand les gens arrivaient en retard, ils avaient intérêt à demander pardon.
5: Ah oui.
1: Ils leur jetaient tout ce qu'il y avait sur le plateau.
17: Mais c'est bien fait, il n'y a pas à arriver en retard.
1: Mais oui, bien sûr.
0: Alors, la question de Mme Gerlier, je vous rappelle.
1: C'est la femme du cardinal?
0: Quelles îles la Guadeloupe est-elle composée?
1: D'une seule île.
0: Non.
17: De deux îles?
0: Oui.
1: Oui.
17: La Guadeloupe à la Martinique.
1: De la Guadeloupe.
17: Saint-Bernardin. Et l'île haute. Il y a un truc de...
1: L'île aux moines. L'île haute et l'île basse.
0: Non.
1: Les terres hautes et les terres basses.
5: Alors, terre haute, basse terre et haute terre.
0: Il y a basse terre et pas haute terre.
1: Et bah, terre haute.
5: Terre et grande terre.
0: Et grande terre. Terre. Voilà. Bonne réponse collégiale masculine. Nous terminerons avec cette citation que nous soumet Madame Daligan de Digoin, qui a dit « La fausse modestie est le dernier raffinement de la vanité. »
1: Ah bon ?
5: Guitry ?
0: Non.
9: Oh, c'est intelligent.
0: C'est bien, bien antérieur.
5: La Rochefoucauld ?
0: C'est de cette époque.
5: La Bruyère.
0: La Bruyère. Bonne réponse de Léon Zitron. Bravo, merci, à la prochaine.
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0: De Madame Daligan de Digoin, qui était Olympio dans l'œuvre de Victor Hugo.
21: Oh, un monsieur qui se plaignait tout le temps, la tristesse d'Olympio.
0: Oui, mais qui est Olympio ?
21: Un jeune homme qui jeint en Alexandra.
0: Non.
22: C'était sa maîtresse, non ? Une pute, non ?
0: Voilà. Pose une question littéraire, qui était Olympio, et Alice, t'es une pute.
22: Non, mais...
0: une émission qui fut culturelle, hein ?
22: Non.
0: C'est consternant, Alice, consternant.
22: Non, mais écoute...
23: Dans le cadre connaissance de l'œuvre de Victor Hugo, veuillez écouter un entretien avec Alice Sapariche. Chère Alice, pouvez-vous nous situer en quelques mots pour nos lecteurs ? Que représente Olympio dans l'œuvre de Victor Hugo ?
24: C'est une pute !
23: Merci, Alice Sapriche. Ici, France Culture.
22: Bouvard ! Elle était quoi par rapport à Victor Hugo ?
23: Je vous rappelle que Alice Sapriche est toujours au micro.
22: Philippe.
19: Il pleure.
0: Parlez avec lui. Ah, il va crever.
22: Il devient hystérique.
24: Et voici, pour la première fois sur scène, Alice Sapriche. C'est une pute. Quoi qu'il en soit, voici Alice Sapriche.
22: C'est une pute.
24: Regarde-le.
19: Philippe s'étouffe.
24: Il fait des boules dans son...
22: Oui. Ça le fait hurler de rire.
21: Ah oui.
0: Bon, bah, c'est quoi
22: C'est tout à fait navrant, non? C'est navrant.
21: Oui. Ouais, c'est lui.
24: C'est lui.
0: C'est lui-même. Bonne réponse de l'amiral.
21: Voilà.
0: Et Jacques.
21: Confirmé par Jacques Martin.
0: Confirmé par Jacques Martin. Olympio, c'est le poète.
21: Ben oui.
0: À deux, on est moins seul. Vous empêchez la petite de parler, là.
21: Elle peut rien dire. De toute façon, ils ne font rien dire, même à tourner manège, de peur qu'elle dise une connerie. Non,
19: si, je voulais donner deux, trois réponses, mais vous êtes trop rapide.
25: Vous êtes gentil. Moi, j'aime bien Evelyne.
21: Non, on n'est pas trop rapide, c'est vous qui êtes trop lente.
19: Mais non.
25: Un, deux.
19: Je vous écoute, vous fascinez.
25: J'adore la poésie, parce que la poésie, c'est beau.
21: Oui.
25: Moi, j'ai dansé tous les tangos de Baudelaire. Oui. Oh, c'est beau, tu connais.
21: Olympio, j'ai fait un rêve merveilleux.
25: Non, non, c'est « Sois sans roue, ma douleur, et tiens-toi plus tranquille. Tu demandais le jour, il descend, le voici. »
26: Marissette est demandée aux toilettes. Madame Germaine est cherchée et demandée pour ses cigarettes par Monsieur François.
25: Vous avez jamais été danser dans les baltangos?
21: Si.
25: Les baltangos.
21: Ah oui. On en a levé des grenouilles là-dedans, hein, des tourbes qui gigotent, hein, des gamines qu'on le fait au frac. Ah oui.
25: Eh, la jeunesse.
21: Oui.
25: C'était le bon temps.
0: On va emmener Alice et Evelyne un soir danser.
25: Ah oui. Oh, oui.
0: On va les sortir.
25: Oui.
21: Oui, on les emmène, mais on les ramène pas.
22: On ira avec de vrais mecs.
19: Ouais. Pas avec des imitations.
21: Ben nous, on ira avec des vraies gonzesses aussi, alors.
0: De Monsieur Dessin de La Houssoye, qu'est-ce que Talleyrand appelait ses douceurs ?
25: Les femmes.
22: Ses trahisons.
25: Ses médailles.
0: C'était
25: décor.
0: C'était plus près des trahisons que des
22: femmes. Ses changements d'humeur, en fait.
25: Ouais.
0: Non.
25: Ouais.
0: Disait, vous avez...
25: Les petits pots de vin qui touchaient.
22: Oui.
25: Les petites prébendes.
0: Pots de vin qu'il touchait. Les dessous de table. Oui. Bonne réponse de Jacques Martin.
22: Ah, tu l'as aidé.
25: Bravo, Jacques.
21: Bravo Jacques.
25: Merci Olivier.
21: Je t'en prie Jacques. Vraiment, c'est
25: vraiment nous qui avons répondu à tout aujourd'hui. Ça, je dois dire, heureusement.
21: Mais c'est souvent comme ça.
25: Ah, bah, très souvent.
22: Les douceurs.
25: Mais bravo, c'est pour ça que nous sommes payés plus cher qu'Alice d'ailleurs.
0: Question de Mademoiselle Tissoire de Paris. On parle beaucoup dans la Bible de l'arbre de Jessé.
25: Oui.
21: Oui.
25: C'est l'arbre.
21: Côté de l'arbre de Jessé.
25: Alors, l'arbre de Jessé, c'est l'arbre généalogique du Christ, monsieur.
0: Voilà.
25: C'est là.
0: Et qui était Jessé?
26: Eh ben, c'était le fondateur de l'arbre.
3: Voyez-vous.
6: Alors, GC, c'est pas JC.
26: Non, non, GC, G-E-2-S.
6: J-E-2-S.
26: Oui, GC.
6: Qui était-ce que GC?
26: C'était le fondateur de la branche.
6: Non.
26: C'était Abraham.
6: Non.
22: Gabriel.
26: Isaac. Marcel. Enfin, c'était un confectionneur, de toute façon.
6: Non, pas du tout.
26: Ils étaient dans la fourrure, alors.
6: C'était un homme qui appartenu à une lignée illustre.
26: Oui.
19: Adam.
26: Oui. Non, on descend tous d'Adam.
6: Oui.
22: Abraham.
26: J'ai dit.
6: Non. Et il a eu un fils qui a joué un grand rôle dans l'Ancien Testament.
26: Josué, le père de Josué, non. Le père du roi David.
6: Non, le père du roi David. Voilà. Bonne réponse.
22: Bravo, Jacques.
6: De Jacques Martin.
26: Bravo, Casson.
22: C'est normal.
26: Mais je t'en prie.
22: C'est normal.
6: C'est l'abbé Pierre Lot de Méault qui aura la dernière citation. Qui a dit « Les cimetières sont les vestiaires de la résurrection ».
26: Ah, c'est
22: joli. Oh, c'est très beau, c'est ça.
6: C'est quelqu'un dont nous n'avons jamais parlé ici.
22: Mais dont nous ne parlerons jamais si on
6: démerde. Si, parce que je l'ai invité pour dans quelques jours.
26: Ah. Ben, en tout cas, il écrit bien.
6: Oh, il a une plume remarquable.
22: Il est mort ?
26: Mais non.
22: Qu'est-ce qu'il fait dans la vie ? Il est académicien ? Bah,
6: il est...
22: Non, parce que comme les quelques jours,
6: c'est il est
22: passé,
6: académicien.
22: Il
6: n'y a pas longtemps, mais il est académicien.
22: Oh, bah, je sais.
19: Curtis.
22: Il écrit dans le Figaro.
26: Oui, oui.
22: C'est, Michel Droit. Ce
26: non,
22: très,
26: mais
22: très,
26: mais
22: oui,
26: non, très
22: vu, il a vu Jésus, Frossard.
6: André Frossard. Bonne réponse de l'amiral. Bravo, merci. À la prochaine.
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6: Qu'est-ce qu'on appelle au Québec une babine de velours ?
8: Oh.
6: Une langue ?
8: Une turlute ?
6: Non.
8: Oh, tout. Oh. Il est beau, le légionnaire. Tu vas dire ça à Chirac ? Quand vous allez bavarder devant le buffet, tu vas lui dire ça ? Est-ce que vous avez une belle langue de velours cet après-midi dans votre bureau ovale ?
6: Babine.
22: Peut-être un baiser, alors.
8: Est-ce que c'est sexuel ? Sûrement pas.
6: Non.
8: Ça se mange, ça se boit ?
6: C'est un comportement.
8: La lèche ?
6: Oui. Enfin, au sens,
8: oui, au sens
6: du courtisan.
8: Voilà. Faillot, quoi.
6: Une babine de velours, c'est un flatteur. Bonne réponse de Jacques Balutin. Question de Madame Prieur. Comment s'appelle le pastis libanais ?
10: Nouzoul, raki.
8: Nouzoul, raki.
6: Ah, moi j'ai pas
8: le
6: ça.
8: Le houmous,
10: raki ou arak.
6: L'arak.
10: Oui.
6: C'est assez fort, hein, je crois.
10: Ah bah oui, c'est des anis blancs comme le raki, le nouzoul.
8: Comme le cristal.
6: Par exemple, sur la liste l'arak. Des alcools les plus forts du monde, qu'est-ce qui vient
10: en tête ? Il y a l'alcool à 90.
6: Oui.
8: Et juste derrière, la vodka.
10: Oui, oui, oui.
8: Vous les mettez dans les voitures, ça marche très bien.
10: Il y a des... Oui, quand... mais quand l'alcool sort de l'alambic, il est très fort. Hein. Des vodkas polonaises que j'ai bues, que les types font eux-mêmes, je peux dire que c'est sérieux. Ah oui, mais c'est
22: un petit coup de caviar.
10: Ah, mais c'est pas plus bon, après.
6: Mais notre calva, qui fait combien?
8: 45.
10: Il faut 43-45.
8: 43-45.
10: Non, mais on a quand même en France le seul département qui a un nom d'alcool.
6: Oui, ça, c'est vrai.
10: Mais là, Calvados.
8: Ah, oui.
6: Et au menu, qu'est-ce qu'il y a eu pour votre réveillon? Il y a eu...
8: J'ai pensé à Koff, que j'embrasse, à qui je souhaite mes meilleurs vœux. À mon Jean-Pierre, j'avais un chapon.
6: Je
8: ne connaissais pas.
22: Oui.
10: Mais c'est bon, le chapon.
8: Très bon, délicieux.
22: Dieu que c'est bon.
8: C'est meilleur que la dinde, finalement.
10: Ah oui.
8: Parce que c'est moelleux. Je pensais que j'ai un peu les matériaux de réveillon, mais c'est un peu sécos comme ça.
6: Non, je crains.
8: C'est moelleux. C'était moelleux.
22: Oui, c'est moelleux. Dès qu'on leur coupe, ça devient moelleux.
8: Je me suis demandé si j'allais pas devenir moelleux moi-même, parce que vraiment, c'est très bon.
6: Et pas de caille.
8: Ah, ça faut que je vous raconte ça, parce que Michel, écoute bien, c'est pour toi. Drucker fait son émission, donc il enregistre le jeudi, elle est pas en direct, d'accord ? Et il invite souvent un monsieur qui dresse des animaux pour le cinéma. Et ce monsieur est très gentil, et là, au mois de juin dernier, ou un peu venu vers le mois de mai, il l'invite pour présenter des petits animaux, parce que c'était le printemps. Bon, alors il fait son truc, il amène des petites bébêtes, des petits canards, des petits poulets, des petits machins, des petits trucs, bon, et puis il se tire. Et Michel, lui, prend l'avion le soir pour aller en Provence dans sa maison. Et il arrive dans son bureau pour se changer, donc il cavale parce que la voiture attend dehors et qu'il faut qu'il prenne l'avion, il faut qu'il aille jusqu'à Orly et l'avion l'attend pas. Et sa secrétaire lui dit, Michel, il y a monsieur machin, il t'a laissé une boîte là sur ton bureau, c'est des petites bébêtes. Alors il fait, c'est quoi ? Des cailles d'un jour. Quoi ? Il dit des cailles d'un jour. Ah bon, d'accord. Alors il va voir, il voit une boîte à gâteau percée de trous avec il se coud comme ça. Bon, d'accord. Et il y a un mot dessus. Alors attention, c'est les cailles d'un jour doivent être à une température de 30 degrés minimum tout le temps. Sans ça, elles crèvent immédiatement. Alors et on est au mois de juin à crever. Il appelle la voiture, il appelle le chauffeur, il fait chauffer la voiture. parce que il faut que l'écaille soit à 30 degrés. Mais tu fais quoi? J'ai l'écaille d'un jour. Alors écoute-moi, fais chauffer la voiture. Bon, le mec, il dit, il est fou, c'est pas grave. Il fait chauffer la bagnole, il monte dans sa bagnole avec ses écailles d'un jour, il crève. Il sue comme une bête jusqu'à Orly. Il arrive à Orly, où il prend l'avion à peu près toutes les semaines, donc les hôtesses le connaissent, il fonce au machin, il fait, madame, excusez-moi, oui, monsieur Drucker, j'ai l'écaille d'un jour. Je demande pardon. Il dit, j'ai l'écaille d'un jour. Alors, il faut qu'elle soit à 30 degrés. Voulez-vous immédiatement faire quelque chose, prévenir la cabine? Elle fait, oui. Alors, elle fait, excusez-moi, deux secondes, allô? Oui. Elle appelle la cabine, elle fait, allô, commandant? Oui. J'ai monsieur Drucker qui est là, il a l'écaille d'un jour. Et l'autre fait, quoi? Il a l'écaille d'un jour. Oui, alors. Alors, il faut que l'écaille soit à 32. Alors, bon, d'accord. Alors, venez passer. Donc, on met l'écaille d'un jour dans la cabine, et puis tout le monde met des fringues, des machins, ils mettent, ils peuvent pas mettre le chauffage parce que les passagers vont crever. Donc, on met l'écaille d'un jour. Bon. Pendant ce temps-là, lui, pour le téléphone, il appelle sa femme à Aguerre, il lui fait, tu te débrouilles, il faut que tu trouves une pièce, tu mets tout à 30 degrés parce que j'ai l'écaille d'un jour. Quoi? J'ai l'écaille d'un jour. Ah bon, d'accord. L'autre, Dani n'est pas, ça paraît. Donc, elle, pendant ce temps-là, dans la salle de bain, elle prend tous les radiateurs de la maison, tout ce qu'elle trouve, elle fout tout à fond pour l'écaille. Lui, le chauffeur, à Galière, pareil, fait chauffer la bagnole. L'autre, il arrive, il a perdu 2 kilos. Et on met l'écaille d'un jour dans la salle de bain. Et puis là, on commence à dire, bon, c'est pas tout ça. Alors, le monsieur était très gentil, il avait fait toute une liste de ce qu'il fallait leur donner à bouffer, etc., etc., etc. Donc, il commence à les nourrir. Je vous dis pas dans la salle de bain l'odeur. C'est sympa, hein. Et note. Surtout, c'est ça qui est important, note en bas de la feuille, attention, au bout de 2 semaines, il faut séparer les mâles des femelles parce que les mâles tuent les femelles. Et là, Dany fait, comment est-ce qu'on reconnaît un mâle caille d'une femelle caille? Donc, elle passe 2-3 coups de téléphone à tous les vétérinaires du coin qu'elle connaît parce qu'elle fait partie d'une association qui sauve les animaux. Personne ne sait comment on reconnaît machin. Elle parle, et il y a un mec qui fait, attendez, je me souviens, il y a un type en Bretagne qui a fait de l'élevage de cailles. Lui, il doit savoir ça. Elle dit, trouvez-moi le téléphone. Le mec, il cherche, il retrouve le téléphone, il appelle. Elle l'appelle le soir à 9h. Elle fait appeler Michel pour que le mec ne pense pas que c'est une connerie au téléphone. Il fait, des cailles. Ah, bah c'est simple. Vous pelez la caille. Vous lui levez le cul. Vous frottez avec votre index. Si ça mousse, c'est un mâle. Bon. Alors, elle prend la première caille, elle lui frotte le cul, ça mousse pas, elle prend l'autre, ça va et ça mousse. Hein, et elle sépare les mâles des femelles, d'accord? Bon. Donc, les mâles, maintenant, alors elle a fait faire des... On les mange pas là-bas, elle les élève. Donc maintenant, là, et moi, la dernière fois, je suis allé dîner chez eux, j'ai dit, attendez, moi, je ne pars pas d'ici sans avoir vu mousser le cul des cailles. C'est quand même un peu absolument... Donc, et là, nous voilà partis en procession. Alors maintenant, les cailles, elles sont adultes, vous voyez, je veux dire. Donc, les mâles sont tous séparés, les femelles sont à part. Et alors, il y a des œufs de caille, il les vend, il fait une fortune folle avec ses œufs de caille, parce que ça pond fort, les cailles. Donc, elle prend la caille dans sa main gauche, elle soulève la queue, elle frotte, et ça devient tout blanc. C'est normal. Je lui dis, moi, tu me fais pareil, ça me fait la même chose. C'est admirable, non? Les cailles d'un jour.
3: Et alors, moi, une belle histoire. Oui.
8: Belle histoire.
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12: La course contre la montre continue au Népal pour tenter de retrouver des survivants des crues dévastatrices qui ont fait près de 600 morts et 2500 disparus depuis mercredi, parmi eux 4 Français. Le Quai d'Orsay l'a confirmé dans la soirée. Un mort et un blessé grave par balle en début de soirée près de Lyon à Décines-Charpieu. C'est ce qu'indique la préfecture, qui affirme que pour l'instant les circonstances et le motif de cette fusillade ne sont pas encore clairement établis. Cela s'est passé dans le quartier où 3 personnes était décédé dans l'incendie volontaire d'un immeuble au mois de mai. Alors que 7 départements du Sud seront placés ce samedi en risque élevé aux feux de forêt, les assureurs font les comptes. Les incendies de Gironde, des Landes et du Var cet été vont leur coûter 500 millions d'euros. C'est 6 fois plus qu'en 2022. C'est dans ce contexte et après un été de lutte contre les flammes que les pompiers annoncent le dépôt d'un préavis de grève du 8 septembre au 20 octobre. Ils réclament plus de moyens. La primaire sera un débat passionné, mais il n'y aura pas de
2: sur les murs. Promesse d'Olivier Faure aux journées d'été du PS à Blois, le patron du Parti Socialiste qui n'annonce pas à ce stade sa participation. Dans l'actualité aussi, c'est le dernier week-end des vacances scolaires et forcément, il y a du monde sur les routes. Ce samedi encore, Bison Futé classe la journée orange dans le sens des départs sur toute la moitié ouest, vert ailleurs, orange dans toute la France pour les retours. Le foot et décidément le PSG a bien du mal à lancer sa saison. Les Parisiens, tenus en échec par Lille en ouverture de la deuxième journée de Ligue 1, ils ont arraché le nul de partout sur le fil. Ce samedi, ça continue avec à 17h15 Strasbourg-Lens, à 20h45 Auxerre reçoit Angers, Toulouse se déplace à Brest, Lyon accueille Le Havre et Lorient affronte Troyes. Et puis elle passe sa première nuit à Paris. Céline Dion est arrivée à la mi-journée dans la capitale, deux semaines avant sa résidence à la Plénitude Arena, pleine à craquer. 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La météo et la Corse qui va rester en vigilance orange à la canicule dans le ciel. Retour d'une nouvelle perturbation. Elle va traverser la moitié nord avec de fortes rafales de vent jusqu'à 80 km/h sur les côtes de la Manche. Au sud, ce sera plus ensoleillé. Les températures 14 à 20 degrés le matin, 21 à 30 l'après-midi jusqu'à 31 degrés à Nice. Les courses, c'est à Vincennes. Départ 15h15. 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
13: Bonjour, heureux de vous retrouver avec pour vous aujourd'hui une des grosses têtes préférées de Philippe Bouvard. Il faut dire que c'était la seule qui était plus petite que lui, Dari Boutboul. Une grosse tête divine, diva et parfois divagante, Ariel Dombal. Une grosse tête qui est un peu le BHL du flanc, Alexis Le Rossignol. Une grosse tête qui a passé l'été avec des cahiers de révision pour tenter de faire mieux cette année, Max Boublil. Une grosse tête dont on va vite savoir s'il a connu des amours d'été, Yoann Rioux. Et une grosse tête qu'on invite en même temps que Yoann Rioux pour avoir les deux extrémités de la chaîne de la séduction, Tony Buxy. Alors les amours, monsieur Rioux. Oh, non, regardez le niais, alors. Non, bah, à entendre son rire, il a toujours pas été dépucelé. Hein.
14: 2019, ma vraie dernière fois.
15: Ah, t'as pas schtroumpfé de l'été?
14: Non. Bah, bonjour à tous, quand même, c'est mon grand retour, donc bonjour à tous.
16: Mais personne ne t'attendait.
14: Je vois que je fais partie de l'équipe B ou l'équipe C, là, vraiment, vous avez pris un petit peu les olé-olé de votre équipe, Laurent, là, vraiment.
13: Comment ça?
14: Ben, on est un petit peu, on n'est pas les premiers de la, on n'est pas les cadors, quoi, des grosses têtes, on est pas. Ouais.
15: Tu veux dire que pour nous deux, c'est les cons, ça, c'est sûr.
18: Parle pour toi, Passepartout.
13: Ben, au contraire, cette équipe est très très bien. Oui, ils ont, bah, vraiment. A une grosse culture. Il vient dans le désordre, mais elle a une culture.
2: Voilà.
13: Bon, alors, Max Boublil, c'est vrai, il fait un peu cancre.
15: Et alors, le monsieur qui est assorti au petit body de ma chienne,
16: oui.
15: En rose et vert.
13: Alexis Le Rossignol, oui.
15: Oui, c'est vous qui mangez des flans.
16: C'est ça.
14: Ah.
16: Elle commence sur les chutes à la question.
15: Mais vous n'êtes pas gros?
16: Non.
15: Et vous mangez quand même des flans.
16: Beaucoup.
15: Des flans sans sucre.
13: Vous étiez jamais rencontré d'Ari
16: Boutboul? Non, elle est intéressante. Hein.
13: Bon alors, Rioux, c'est amours d'été.
14: Bah, c'est voilà. Génial, ça continue.
13: Quoi, qu'est-ce qui continue?
14: Bah, cette histoire d'amour absolument extraordinaire.
16: Nathalie?
14: Mais vie privée et tout, mais bah, ça roule du feu de Dieu.
13: Vous êtes parti où en vacances avec Nathalie, alors?
14: En Bretagne.
15: Dans la ferme avec ses cochons.
13: Mais c'est chez vous, ça.
14: Bah oui, Je vous explique, ce soir je pars en Italie parce que dimanche je vais faire mon plus grand exploit de ma vie. Je vais monter le col du Stelvio, qui est un des plus grands clubs, l'un des plus grands cols mythiques en Europe. 2757
1: mais
14: mètres.
1: Mais le col de l'utérus, toujours pas.
14: Mais oui, mais je vous assure. Donc il faut m'encourager parce que dimanche un truc de dingue, 21 km, 7,5% de pente et je vais monter jusqu'à 2757 mètres avec un copain italien.
1: Avec quelle voiture?
14: Non mais avec...
19: Ah, tu montes en tandem.
14: Attendez, hier soir avec un copain dans mon parking souterrain, ça y est, j'ai monté les pédales automatiques. Je suis repassé des
1: vélos. Vous avez repris du poids, ça se voit.
14: Non,
1: pas.
14: Mais non, parce que c'est le muscle qui est plus lourd que la graisse. Non mais c'est vrai.
15: Ouais, ça c'est ce qu'on dit. Ça c'est ce qu'on dit.
14: J'ai fait tellement de sport.
1: C'est marrant. Ça fait pas la même chose sur Stommy. Une première citation pour Marc Roux. Monsieur Roux habite Bron dans le Rhône, qui a dit « Les cocus sont des hommes de goût puisque leur femme plaît aux autres. »
19: Ah, Sacha Guitry.
1: Non, non.
15: Ça pourrait être français. Du Philippe Bouvard.
1: Et c'est du Philippe Bouvard. Bonne réponse de Darry Boutboul. Une citation pour Jean-Philippe Plestan, qui habite Monsieur Plestan à Dinard, en Ille-et-Vilaine. Quand on parle pognon, à partir d'un certain chiffre, tout le monde écoute.
5: Emmanuel Macron?
1: Non.
14: Carsozon?
1: Non plus.
5: Bernard Tapie?
1: Non plus.
19: Est-ce que c'est
5: Sarkozy?
19: Français? C'est français?
1: Oui, c'est très français.
5: Pierre Dac.
1: Un dialoguiste, scénariste.
14: Ah. Audiard?
1: Michel Audiard. Bonne réponse. De Yohann Rioux. Plus compliqué pour Céline Saint-Laurent, qui habite la Chapelle à Chars, c'est en Vendée, qui a dit « Les convictions sont les ennemis de la vérité plus dangereux que les mensonges. »
5: Donald Trump.
1: Non.
14: Un auteur français, un grand auteur.
1: Ah oui, c'est joli. Quand même.
19: Oui, oui, oui.
1: Bon, il faut comprendre la phrase.
5: Ouais. Voilà.
1: Max Boublil, vous pouvez expliquer?
5: Alors, simplement ce que veut dire l'auteur à travers cette maxime.
1: C'est pas à peine de placer votre prénom au milieu.
5: C'est que finalement, vous pouvez répéter, Laurent, la question.
1: Les convictions sont des ennemis de la vérité plus dangereux que les mensonges.
19: Eh oui. Alors, c'est une phrase du 19e siècle.
1: Oui. Ah oui, on est plutôt Marivaux. Au 19e, vous avez raison. C'est quelqu'un qui est mort en 1900, pile début 20e. Ah, vous voyez. Oui, oui, oui.
14: Alexandre Dumas.
1: Alors là, il y a encore quelqu'un qui va dire, ah non, en 1900, on est encore au 19e.
15: Oui, oui.
1: Faut être en 1901 pour être au 20e, enfin un truc de ce genre. Il y a toujours des emmerdeurs.
5: Est-ce qu'il est au Panthéon?
1: Pardon?
5: Est-ce qu'il est au Panthéon?
1: Ah non, non, non, non. Il n'était pas français.
5: C'est un Américain?
1: Non plus.
14: Un très grand écrivain?
1: Écrivain.
15: Oui. Churchill?
1: Churchill, non.
5: Homme politique?
1: Homme politique,
9: Churchill,
1: non.
9: Il serait mort avant les deux guerres.
5: Woody Allen? Oui. Oh non. C'est en vrai. 1900, il est mort.
1: C'est bien, c'est bien, monsieur le Rossignol.
15: Ça, c'est pas gentil.
1: Notez-le, d'ailleurs, parce que je vous signale que c'est vous qui allez faire le résumé de l'émission.
9: Oh. Ah oui, c'est une idée géniale. Hein.
1: C'est votre idée, hein, je vous rappelle.
9: Oui,
1: donc, aujourd'hui, vous allez effectivement pouvoir faire le résumé de l'émission vers 6h-5, 6h.
5: Ah,
1: mais d'abord, il faut retrouver le nom, évidemment, de celui qui a dit « Les convictions sont des ennemis de la vérité plus dangereux que les mensonges ».
19: Alors, est-ce que c'est un Anglais ?
1: Non.
5: Est-ce que c'est un iconoclaste ?
15: Alors explique ce que ça veut dire, parce que tu vas même pas comprendre le mot.
5: Bah, un casseur d'icônes, finalement. Ah oui, quelqu'un qui pourfend.
15: Européen.
1: Quelqu'un qui pourfend.
5: Oui, c'est...
1: Qu'est-ce que vous avez foutu pendant l'été, vous?
5: Oh, moi, ça fait du bien de voir du monde.
19: Hein. Il a révisé.
1: Vous avez pris des mots au hasard dans le dictionnaire?
5: Non, pas du tout. Vous ne me prenez pas pour un olibrius.
9: Merci. Je pense qu'il a voulu dire hurlu-berlu, mais ça passe aussi.
5: Ah, les soirées Scrabble.
14: Est-ce que c'est un homme politique?
1: Un philosophe, merde, je vais vous aider autrement, on y arrivera jamais.
5: Kant.
1: Pas Kant.
5: Goethe.
1: Pas Goethe.
9: Hegel.
1: Pas Hegel.
5: Karl Lagerfeld.
9: Heidegger.
14: Heidegger.
1: Heidegger. Heidegger, non.
9: Schopenhauer.
19: Bergson.
15: Nietzsche.
5: Bergson.
1: Qui a dit Nietzsche?
15: Bah, moi.
1: Bonne réponse de Darry Boutboul, on y arrive.
15: Deux.
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1: Premier débat entre quelques candidats, pas tous, parce qu'il y a tellement de candidats. Ils en ont choisi au MEDEF. Ils étaient 7, en tout cas, de Retailleau à Glucksmann, en passant par Marine Le Pen, Tondelier. Je vais pas tous vous les donner. Ah, bah si, maintenant, je suis obligé. Bah, oui. Gabriel Attal, Édouard Philippe, Mélenchon. Ça y est, je crois que je vous l'ai tous dit. Oui. Marine Le Pen, je l'ai dit, oui. Bon, oui. Bref, ils étaient 7. Et il paraît que derrière eux, pendant le débat, il y avait une phrase, une citation qui s'affichait. La victoire appartient
21: aux plus opiniâtres.
1: Alors, elle est de qui, cette
21: phrase? Roland Garros. De Roland Garros.
1: De Roland Garros. Bonne réponse.
23: Qui était un aviateur et pas un tennisman.
1: Qu'est-ce que vous dites, vous?
23: C'est un aviateur et pas un tennisman, Roland Garros.
1: Oui, ça, on le sait, oui.
24: Bah,
1: oui.
24: Je peux la faire en anglais. Hein. Victorious belongs to the most tenacious.
1: De toute façon, c'est une phrase en français. Pourquoi vous voulez la traduire?
24: Ah, je pensais qu'il était américain.
25: Mais parce que elle est écrite, parce qu'elle est écrite en français et en anglais à Roland Garros.
1: Ah, c'est ah oui? Ça.
25: Ouais, ouais.
1: Ah, vraiment?
25: Ouais, sur le oui. Grand cours.
1: Ah, ben,
25: ouais.
1: Faut dire que, effectivement, les 7 candidats étaient sur le cours central de Roland Garros.
15: C'est une drôle d'idée, ça?
1: Bah, pourquoi c'est une drôle d'idée?
15: Bah, quand même, les mettre sur un cours de tennis.
1: Bah, parce que vous aviez tous les patrons ouais. Du MEDEF qui, eux, étaient dans les gradins.
23: 6000 personnes.
15: Alors, ils avaient enlevé les filets?
1: Ah oui, oui, oui.
21: Non, non, il y avait le filet au milieu. Non, mais Roland Garros, les ramasseurs de balles qui se sont bien emmerdés.
1: D'ailleurs, Gabriel Attal, quand il est arrivé, ils l'ont pris pour le ramasseur de balles.
23: Non, mais Roland Garros a besoin d'argent parce que nous, on a eu un séminaire de l'équipe à Roland Garros, c'est tout, c'est vrai.
1: Comment ça?
23: Bah, le groupe l'équipe, non, j'y étais pas. Mais le groupe l'équipe, t'as fait ça.
1: Ils sont pas cons. Ils sont pas cons à l'équipe quand il y a un séminaire, ils l'invitent pas.
23: Il y avait 800 personnes.
1: Sauf vous.
23: Je vous assure, je suis pas allé.
1: Vous êtes pas allé ou vous n'étiez pas invité?
23: Non, j'étais invité. Ah, quand même.
1: Mais pourquoi vous n'êtes pas allé au séminaire?
23: Parce que j'aime pas quand il y a du monde, vous savez. J'aime pas être au milieu de gens, je suis trop timide.
21: C'est dommage que ta timidité s'exprime pas plus.
1: Il a tellement raison. Vous êtes drôle, le Rossignol.
15: Ah oui, oui, oui, excellent.
1: Il faut le dire, il est drôle.
15: Ah oui.
1: Bon, en tout cas, voilà, moi, j'ai pas vu le débat, je sais pas qui a été le meilleur. Enfin, de toute façon, évidemment, si vous écoutez le Figaro, c'est ceux de droite qui ont été les meilleurs. Si vous écoutez Libé, c'est Glucksmann. Si vous écoutez L'Humanité, bah, c'est plutôt Mélenchon, hein, voilà. Oui. C'est toujours pareil. Si vous écoutez CNews, Europe 1, c'est Marine Le Pen. Enfin, ça va être comme ça pendant des mois et des mois.
15: Ah, il y avait pas la candidate du parti animaliste?
21: Non, elle était pas là.
1: Il y a une candidate pour le parti animaliste. Animaliste.
15: Ben forcément.
1: Francis Lalanne.
15: Quand il y a un parti, il faut bien un candidat. Donc il y a un candidat, leur couleur c'est mauve et mauve.
23: Ouais. Et il n'y avait pas de socialiste, c'est quand même incroyable, il n'y avait pas le parti socialiste.
1: Bah, Glucksmann.
15: Bah oui.
23: Ah oui, mais c'est...
1: Il est con lui alors.
15: Bah oui.
23: Oui, c'est... oui, mais c'est pas...
21: Pense l'étiquette. À ta timidité.
1: Non, mais il n'y avait pas, par exemple, puisqu'hier il a annoncé sa candidature, Xavier Bertrand, ouais. Vous voyez.
23: Ah, exactement.
1: Alors, ouais. Bon, alors c'est ça, c'est...
21: Il manquait, hein. Oh là là, qu'est-ce qu'on aurait aimé qu'il soit là.
23: Ouais, mais François Hollande, ça va être énorme hein, s'il revient vraiment. François bah Hollande.
25: Bon, il manquait le maire de Saint-Ouen, Karim Bouamran.
1: Ah oui, lui aussi, il est candidat.
25: Bah oui.
26: Ah, il n'y avait pas Ségolène Royal.
1: Ah oui, puis il n'y avait pas Francis Lalanne, si on part de là aussi. Ouais. Que lui aussi, il est candidat.
15: Cela dit, c'est assez sympa, autant de candidats que d'électeurs. Ce sera...
1: J'ai une autre question qui nous emmène à Courdimanche cette fois, et c'est pour Marie-Paul Billon qui habite Clamart dans les Hauts-de-Seine. En effet, à Courdimanche, en 1995, on a détruit une statue. Quelle statue pourrait-on voir pendant des années à Courdimanche?
23: Ah oui, c'est Caligula. Non, c'est pas Caligula, c'est le...
21: Caligula.
23: Ah, c'est le... quand on dit avoir un appétit, tu sais...
1: Ah, Gargantua. Bonne réponse de Max Boublil.
26: Ah bon? Et pourquoi est-ce qu'ils l'ont déboulonné?
1: Et parce que le parc d'attractions Mirapolis a fermé là-bas à Courdimanche.
24: Il était bien Mirapolis.

0: C'est Rosalie, Rosalie, c'est pas Oasis, bah Oasis.
1: Oui. Ah oui, mais je crois que sa grande, grande popularité, ça a quand même été Oasis.
0: La publicité.
2: Non, c'est Big Bisou.
1: Oui.
2: Big Bisou. C'est Big Bisou.
3: Big Bisou, est malade.
2: On a tous pécho grâce à Big Bisou.
3: C'est quoi, Mr. Météo, là, c'était quoi?
2: Ah ouais, Seigneur Météo, la grenouille est malade.
0: Oh non, Stomy, vous êtes en train de perdre la moitié de votre public.
4: Je croyais que t'étais chanteur.
2: C'est notre enfance. Carlos, c'est notre enfance. Intouchable.
4: C'est vraiment notre enfance. D'ailleurs, je lui ressemble un petit peu, franchement. Mais j'ai plus les chemises de Carlos.
0: Allez-y, chantez. Moi, je préfère manger à la cantine.
4: Ah, c'est comme
2: tout nu et bronzé.
3: La la la la la la la la la la. Moi, je connais tout mon petit Carlos.
4: Mais t'as pas les paroles.
3: Bah écoute, bah non.
2: C'est lui qui chantait aussi tout nu, tout bronzé, non?
3: Ah oui.
2: Ouais, ouais. Et les vacances. Les colonies de vacances. Ah, elle est jolie.
4: Ah non, ça, c'est Pierre Perret.
2: Pierre Perret. Bah non, l'autre, c'est le zizi. C'est le zizi, Pierre. Ouais, le zizi.
4: Vous saurez tout sur le zizi. Le petit, le gros, le bien, le
0: Pierre Perret, ça n'a rien à voir avec Carlos.
3: Ah bah non.
2: C'est les chansons d'enfance.
5: Ça s'appelle les grosses têtes. On est là pour la culture, Stomy. Un peu de pertinence, quand même.
4: Et Laurent, je ne comprends pas le choix des Saoudiens de venir là parce que c'est un endroit qui est.
0: Alors attendez, on revient là au parc. Qu'on explique. Ah non, il s'en passe dans sa tête. Pour le suivre, il faut vraiment être une flèche. Hein. Parce qu'effectivement, là-bas, à Courdimanche, il y avait le spectacle, enfin plutôt le parc d'attractions Mirapolis, avec Gargantua, ouais, qui était, on va dire, le symbole, l'emblème de ce parc d'attractions. Il y a eu des tas de choses, d'ailleurs, hein, là-bas. Il y a même eu le centre d'entraînement du Paris Saint-Germain, à une époque.
2: Ah bon?
0: Là-bas, à Courdimanche, absolument. Et puis un village touristique. Et Mirapolis a fermé, on a enlevé Gargantua, et là, maintenant, c'est Dragon Ball.
4: C'est Dragon Ball.
6: On dit Dragon Ball. D'accord. On dit Carlos et Dragon Ball. D'accord.
0: C'est ce que je viens de dire, Dragon Ball.
4: Oui, oui. Dragon Ball.
0: Et ça Dragon Ball.
1: Et alors, c'est Gargantua est remplacé par Goldorak.
6: Non, Dragon Ball, c'est pas Goldorak.
1: Ben, Goldorak, c'est un des mangas.
6: Oui, non, mais c'est plus. C'est un autre.
0: Dans manga, il n'y a pas de bulle.
4: Et Laurent, il y a eu un truc vraiment, qui m'avait bouleversé quand j'étais petit parce que il y a eu un drame sportif.
6: Quand j'étais petit.
4: Est-ce que vous vous souvenez de René Jacquot, un boxeur, qui allait faire un titre de championnat du monde, et il y a eu de la pluie dans l'après-midi, et le tapis était un petit peu, comment dire, glissant. Le combat commence, et au bout de quelques
0: secondes. On va donc se retrouver après la pub. Parce que, je sens que c'est cassé la jambe, non? Il n'y aura pas de chute, et c'est sans intérêt.
7: Ça pourrait être son épitaphe.
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0: Bonjour Franck, vous êtes le premier à intervenir aujourd'hui. Je crois que vous voulez la fin d'une histoire qui a été commencée pendant l'émission des grosses têtes cette semaine et qui n'a pas été terminée, c'est ça ?
11: Oui, bonjour Laurent, bonjour à tous les invités. Oui, en fait, depuis lundi, je dors plus.
0: Pourquoi?
11: Parce que il y a eu, vous avez commencé une histoire avec un air fryer et vous avez été interrompu par un ou l'autre et vous n'avez pas repris cette histoire. Alors je m'inquiète, qu'est-ce qui s'est passé pendant vos vacances avec ce air fryer?
0: Ah mais moi j'ai pas d'air fryer, donc ça n'est pas mon histoire. Moi, d'accord, j'ai commencé à parler des problèmes que j'avais eu pendant l'été avec mes œufs durs.
11: C'est ça, voilà. Oui.
0: Non, alors effectivement, j'ai eu un souci avec mes œufs durs parce que...
11: Ah, c'est ça, oui.
0: Pas avec les œufs durs, avec mes plaques. Mes plaques à induction.
11: Ah, voilà.
1: Mais les œufs durs, revenons-en.
0: Voilà, alors, une nouvelle fois, je vais pas pouvoir terminer mon histoire.
11: Vous savez,
1: non, mais les œufs durs...
0: À chaque fois, je suis interrompu, vous voyez.
1: Non, mais les œufs durs, c'est combien le minutage?
0: C'est 8 à 9 minutes, l'œuf dur.
3: Ça dépend.
12: 3, 6, 9.
0: Vous voyez, je peux pas raconter une histoire.
3: Allez-y, mon petit Laurent, allez-y.
0: Ben voilà, j'ai eu un problème avec mes plaques à induction. Mes plaques à induction se sont verrouillées pendant les
12: temps. Ah, c'est chiant.
13: Ah, c'est chiant, ça m'est arrivé.
0: Ah, impossible de déverrouiller.
13: Et ça fait bip, bip, bip, bip.
0: J'ai appelé ChatGPT. Il m'a dit, ChatGPT, d'éteindre tout chez moi. Enfin, d'enlever. Alors là, il faut aller au tableau électrique. Je suis allé au tableau électrique.
12: Faut marcher 200 mètres.
3: Très dangereux.
12: Il y a une...

0: Vous croyez pas si bien dire.
1: Il y a une station de métro. Il a un changement pour aller au tableau électrique.
0: Non, c'est pas ça. Vous voulez vraiment que je vous fasse rire?
2: Oui. Oui.
1: Il savait pas où il était.
0: À un moment donné, mon ex-compagnon, avec qui on partage toujours de temps en temps des moments de vie comme ça, et on se raconte nos trucs, quoi. Et je lui dis, j'ai un problème, parce que lui, il était là plus souvent avant devant les plaques à induction que moi.
2: Il est bricoleur.
1: Un bon profiteur, celui-là. Hein. Ah oui, bah oui.
3: Ah, ben la différence d'âge, ça a toujours une explication.
1: Bah oui. Ça va lui faire plaisir.
0: Et là, il me dit, il y en a d'autres des plaques.
1: Non, vous saviez même pas que vous aviez d'autres plaques.
0: J'avais oublié.
1: Non, il avait une deuxième cuisine.
0: Dans la salle de sport, il y a des
1: une deuxième cuisine, il savait pas.
0: Et incroyable. Donc tous les jours, j'allais faire cuire des œufs durs là-haut dans la salle de sport.
3: Vous auriez pu lui répondre. Ah oui, puis il y a un autre mec aussi.
0: Franck, vous avez la fin de l'histoire là maintenant. Vous êtes content.
4: Ah merci d'avoir appelé.
5: Je me sens mieux maintenant.
0: Merci en tout cas pour votre appel. On passe à Laïla. Bonjour Laïla.
6: Bonjour à tous, bonjour à tous les sociétaires, merci bonjour. De me prendre en ligne.
0: Ah bah je vous en prie, vous nous écoutez depuis 4 ans seulement, vous Laïla.
6: Exactement, je vous ai découvert il y a 4 ans quand je me suis reconvertie dans la comptabilité, donc vous m'avez accompagnée dans mes routes.
0: Ah, c'est sur la route, en voiture, vous vous êtes dit tiens, je vais écouter
6: exactement.
0: RTL. Ah bah ça fait plaisir, on apprécie toujours quand il y a des nouveaux auditeurs qui arrivent.
6: Eh bien justement, je resterai fidèle parce que vous me rendez dingo et je kiffe, j'adore votre folie. À tous et à toutes. Je suis un petit peu intimidée. Hein.
0: Oh, mais non, il n'y a pas de quoi. Ça y est, moi, je suis qu'un mec qui fait ses odeurs dans la salle de sport. Il n'y a pas de quoi.
6: Mais c'est ce que j'entends. Moi aussi, j'ai un tapis de course, mais je ne fais que le regarder, vous voyez.
0: Bon, et en tout cas, vous aimeriez avoir un petit mug, si j'ai bien compris.
6: S'il vous plaît, oui, pour vous avoir sur mon bureau quand je fais de la comptabilité. Ah.
0: J'aime bien comment elle parle, Laïla, parce qu'elle écrit Restez comme vous êtes avec votre équipe de foufous que je kiffe.
6: Ah,
0: c'est pas mal, ça. Bah, c'est très gentil. On vous embrasse, Laïla. Et on passe à Pascal. Bonjour Pascal.
7: Bonjour Lorenzo, bonjour l'équipe.
0: Pascal, elle n'aime pas les chansons pendant l'émission, c'est ça?
7: C'est pas que je n'aime pas, j'aime les chansons. Mais pas pendant les grosses têtes. Moi je veux de la rigolade, de la culture. Voilà.
0: On va transmettre au programme, mais en même temps, ça fait du bien une petite chanson de temps en temps. Oui. Il y a toujours une chanson pendant les grosses têtes. Hein.
7: Oui. Moi, je trouve pas. Bah, si je vais écouter de la musique, je mets RTL musique, RTL 100% chanson française ou que je sais.
0: Oui,
7: et puis je choisis les chansons, surtout là, des fois.
0: D'accord.
7: Bon, voilà, je trouve que c'est dommage parce que c'est autant de temps en moins avec vous.
0: Oh, bah non, c'est gentil, ça, Pascal. Hein. Merci en tout cas, Pascal. On termine avec Jérôme. Bonjour, Jérôme.
8: Oui, bonjour, Laurent. Bonjour à toute l'équipe.
0: Alors, Jérôme veut appeler à propos de la valise RTL, c'est bien ça?
8: Ben, pendant des années, vous avez dit vous avez perdu la valise RTL.
0: Oui.
8: Alors que les gens, ils l'ont jamais eu dans les mains. Ils peuvent pas la perdre. Ils l'ont pas gagné.
2: Ah ouais.
0: Alors écoutez, le problème est réglé puisqu'il n'y a plus de valise RTL.
8: Oulala, mais c'est ballot ça.
0: Bah non, mais parce que je vais vous dire, non, c'est vrai qu'on peut annoncer à nos auditeurs plus de valise RTL.
2: Ah, mais c'est une catastrophe. Mais oui, c'était tellement gay la valise.
0: Ah non, c'était devenu trop compliqué. Pourquoi? Parce que, en fait, les auditeurs, aujourd'hui, on ne répond plus au téléphone.
8: Ouais, ben me voilà chocolat bleu pâle alors.
0: Bah on vous remercie quand même.
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1: François, depuis Châtillon, veut affronter les grosses têtes pour les fake news. Bonjour François. Enfin, quand je dis affronter, ça reste un jeu, bien sûr, hein, mais un jeu qui peut quand même vous permettre de partir dans un casino partouche. Vous choisirez votre destination sur partouche.com dans une des nombreuses villes d'eau que vous offre Partouche. Enfin, en tout cas, c'est une des possibilités de nuit dans un hôtel Partouche. Quelques jetons pour jouer au casino, restaurant, tout ça est prévu au programme. Bonjour François.
2: Bonjour Lorenzo, bonjour les grosses têtes, bonjour le public.
1: Que faites-vous dans la vie François?
2: Je suis directeur achat.
1: Directeur achat.
3: Vous achetez quoi?
2: Oula, plein de choses. Tout ce qui permet de produire tous les courriers pour les banques, les assureurs.
3: Ah oui, c'est pas rigolo.
2: C'est pas toujours
3: c'est pour
2: rigolo,
3: ça que vous non. Écoutez les grosses têtes, c'est plus marrant.
2: Exactement, ouais. Nettement plus.
1: Alors on va essayer évidemment de vous piéger en vous donnant quelques fake news. Sur les 6 fake news, une seule information sera vraie. Oui, mais laquelle? C'est le principe, vous connaissez le jeu François.
2: Tout à fait.
1: Alors on commence tout de suite par Alexis Le Rossignol.
4: Visite du pape Léon XIV en France fin septembre. Pour qu'il n'y ait pas de confusion, le Vatican va faire attention à ce qu'il ne porte pas la même robe que Céline Dion.
1: Max Boublil.
5: L'homme qui a accumulé 2624 entorses et 4232 luxations du poignet souffrirait du syndrome de Gilles de la Tourette.
1: Johan Rioux.
6: À Nice, le nouveau maire, Éric Ciotti, a décidé de rendre les fournitures gratuites pour les plus de 65 ans.
1: Dari Boudboul.
3: Selon une étude publiée ce matin, grâce à la longue canicule de cet été, les maisons équipées de panneaux solaires auraient produit plus d'électricité que n'importe quelle centrale nucléaire.
1: Stubby Buxy.
7: Hier, pendant le débat entre les 7 candidats à la présidentielle devant le MEDEF, Édouard Philippe a déclaré « Il y a un déluge au-dessus de ma tête ». C'est un débat présidentiel, François Hollande n'est pas là, et pourtant il pleut.
1: Ariel Dombal pour terminer.
8: Réchauffement climatique, le GIEC.
1: Le GIEC, on dit le GIEC.
8: On dit le GIEC. Oui. Alors.
1: J'ai un boulot ici.
8: Bon alors, le réchauffement climatique, le GIEC.
1: Non, réchauffement climatique, il n'y a pas le devant.
8: Non, alors on recommence. François. Réchauffement climatique, le GIEC. A annoncé qu'en 2035, les Inuits mangeront du couscous.
1: François, il y a quand même une vraie info parmi tout ça. Laquelle?
2: Alors, on va y aller par élimination.
1: C'est une bonne idée.
2: Oui. Ariel, je suis désolé, mais non, les Inuits.
8: Ah, vous êtes sûr, François?
2: Non, en 2035, peut-être en 50.
1: Pas de couscous pour les Inuits. Ensuite bon.
2: Johan Rioux et Alexis Le Rossignol, pareil.
1: Oui, effectivement, le pape vient bien fin septembre chez nous en France, mais il passe pas dans la même salle que Céline Dion, il y aura pas de confusion.
2: Non. Bon, Dari Bouboule, c'est non, également.
1: D'accord, par principe, de toute façon.
9: Ouais, ouais.
2: Non, pas toujours, quand même. Je veux bien entendre celle de Stomix, s'il vous plaît.
7: Hier, pendant le débat entre les 7 candidats à la présidentielle devant le MEDEF, Édouard Philippe a déclaré « Il y a un déluge au-dessus de ma tête. C'est un débat présidentiel. François Hollande n'est pas là. Et pourtant, il pleut. »
2: C'est tellement possible. Moi, je veux dire celle-là, oui.
1: Ben oui, c'est celle-là. Bravo.
8: Bravo.
2: Génial.
1: Eh oui, Édouard Philippe a fait cette petite blagounette à un moment donné. Ça fait rire Mélenchon qui était assis à côté de lui. Et effectivement, il s'est mis à pleuvoir parce que c'est couvert maintenant, Roland Garros. Il avait dû mettre le toit, j'imagine. Vous qui avez loupé le séminaire. Vous le savez quand même, ça, monsieur Rioux.
6: Bien sûr, il y a un nouveau toit parce que toutes les plus grands toits du monde ont un toit. Parce qu'imaginons quand il pleuvait à Roland Garros, les matchs étaient interrompus pendant des heures et des heures. Donc ils ont construit ce toit.
1: Oui. Et puis quant à l'info, justement, donnée par Johan Rioux sur le maire Éric Ciotti, qui a décidé de rendre les fournitures gratuites pour les plus de 65 ans à Nice. C'est une blague du Gorafi qu'on avait confiée à Johan Rioux. On va citer quand même nos sources, tout le reste. Vous avez bien compris, le syndrome Gilles de la Branlette n'existe pas. Le GIEC et le couscous non plus. Et quant à Dari Boudboul, c'est vrai qu'il y a eu une grosse canicule pendant l'été, mais pas au point quand même que les panneaux solaires se transforment en centrales nucléaires.
3: Oui, et c'est même l'inverse. J'ai appris que quand il y a beaucoup de soleil et qu'il fait très très chaud, les panneaux solaires produisent moins. Parce que comme je m'intéresse à tout, cet été...
1: C'est bien le problème.
3: J'ai posé la question à un spécialiste et je me suis dit, pourquoi en Afrique, il n'y a pas plein de panneaux solaires? Et il me dit, parce que quand il y a trop de soleil, ça produit moins d'électricité.
1: Et ben voilà. Justement, tiens, puisqu'on parle de ce qui s'est passé pendant l'été, on va quand même d'abord remercier notre auditeur qui gagne un week-end chez Partouche.
8: Bravo.
1: Mais j'ai une question Une question subsidiaire, l'attention de Monsieur Bras, Philippe Bras, qui habite Plombières-les-Bains dans les Vosges. Qu'est-ce que la desquamation qu'on constate souvent pendant l'été, la desquamation?
8: Eh bien, c'est la peau des gens qui ont été trop au soleil, qui
3: pèle.
1: C'est tout simplement voilà. Peler, effectivement, la desquamation. Bonne réponse d'Ariel Dombal.
3: Voilà. Alors,
1: qu'est-ce qu'il y a?
3: Là aussi, j'ai un truc à dire. Ah. Parce que je me suis demandé cet été pourquoi une chambre, quand j'ai fait le ménage, j'ai fermé la porte, fermé la fenêtre. Il n'y a plus du tout de possibilité que la poussière rentre. Eh bien, au bout de 4 jours, il y a quand même de la poussière. Eh bien, la poussière, vous savez d'où ça vient? Je me demandais d'où venait la poussière.
4: De vous-même.
3: Non, mais c'est sérieusement. Là, moi, je dis des trucs sérieux ici. Ouais. La poussière, ça vient justement, on a toujours, hiver comme été, on a des petits machins de peau qui s'en vont. Et c'est ça, la poussière.
8: Oh oui. Non.
3: Dans l'appartement.
4: Sauf Ariel.
8: Il faudrait avoir 12 mètres carrés de peau pour desquamer.
4: C'est n'importe quoi.
3: Non, mais même les chiens, les animaux, les fourmis, les araignées, tout le monde desquame. Bref, je vois que personne fait le ménage ici. Donc, ça ne vous intéresse pas.
8: Est-ce qu'il y a de la poussière dans ton frigidaire?
5: Non, j'ai eu peur. J'attendais ailleurs.
3: Non, c'est vrai qu'il n'y en a pas.
8: Bon, alors, tous les légumes, ils desquament à mort.
6: Et pourquoi il y a les toiles d'araignée parfois dans les...
3: Mais tu sais pas ce qui m'est arrivé, Johan, à propos d'araignées.
1: Oh merde!
3: Non, mais parce que moi, j'adore les araignées.
1: Ah, pas moi, j'ai été piqué, regardez. Ouais, j'ai un bobo.
5: Mais non, c'est une araignée.
1: Ouais.
6: Et vous êtes allé à l'hôpital? Vous êtes allé aux urgences ou?
3: Bah non, c'est un vrai mec. Il va pas aller aux urgences.
8: Non, mais les araignées, araignées peuvent vous tuer. La viuda negra, qui est une araignée mexicaine.
4: La veuve noire.
8: Toute noire, oui, avec un point rouge sous le ventre. Ah, oui. Mais la viuda negra est fâcheuse. Ben, justement, je vois le coude de Laurent. Et c'est
1: le coude, elle a bien dit le coude. Ouais.
4: Mais elle a prononcé couille.
5: Oh. Et elle a dit le, hein.
6: Le couille. Et vous avez eu mal, Laurent?
8: Non, je vois le bras. Et c'est grave. J'espère que vous vous faites soigner vraiment.
1: Ah, bah, là, oui.
3: Elle vous a piqué quand, la nuit?
8: C'est une sacrée piqûre.
1: Oh, oui, non, c'est parce que le pansement est très gros.
8: Mais
1: vous voulez vraiment que j'en ai?
3: Oui, mais vous avez
8: piqué
3: la nuit.
8: Non, mais ça fait très peur. Aïe, attention.
6: Il y a eu un produit,
1: c'est rien du tout.
8: Mais
1: quand
8: c'est
1: même,
8: une horreur.
4: Ah, wow.
8: C'est très.
4: Je peux regarder sur les couilles, ça doit faire mal. Hein.
3: Mais c'est ça, elle aurait pu vous piquer ailleurs.
5: C'est gros.
6: Non, mais il y a un trou, Laurent. Il faut expliquer aux auditeurs qui n'ont pas les images. Il y a un trou.
3: Oui, il y a un trou dans son cou.
6: Mais il vient d'où ce trou là?
8: Une araignée.
6: Non, mais là, vous avez un vrai trou, Laurent. Je déconne.
5: Mais non, c'est le trou du coude.
3: Non, personne n'a un trou dans le coude.
6: On peut pas. Faites chat.
1: Je montre pas le trou de mon coude à tout le monde.
6: Laurent, faites chat GPT pour savoir qu'est-ce que vous devez faire. Non, mais sérieusement.
1: Je l'ai fait. Ils m'ont dit qu'il fallait que j'aille aux urgences.
6: Bah voilà.
1: Depuis les œufs durs, je crois plus chat GPT.
4: Vous pouvez toujours appeler votre ex.
1: Il connaît le trou de mon coude. Non mais ici, qu'est-ce que vous ne faites pas dire?
0: Ne bougez pas.
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1: Une question maintenant pour Monsieur Pierre Delatouche. Monsieur Delatouche habite Bruxelles. La question concerne un texte rendu populaire grâce à Heinrich Boll. D'ailleurs, il lui a donné un titre à ce texte qui peut-être existait avant lui, mais c'est en tout cas lui qui l'a popularisé, à Heinrich Boll. Je vous donne le titre en allemand, parce que Monsieur Boll est allemand. Anecdote sur Zenkung der Arbeitsmoral. Vous connaissez tous, et de plus en plus de monde connaissent ce texte. Mais de quoi s'agit-il?
8: Un traité sur la morale.
1: Alors, pas vraiment, mais en tout cas, il y a une morale à l'histoire, ça c'est sûr.
3: Arbeit, c'est le travail.
6: C'est pas le capital, Das Kapital ?
1: Non, c'est quelque chose qu'on connaît de mieux en mieux, particulièrement d'ailleurs, grâce à une chanson qui a été un gros succès de l'été.
3: Ah, c'est l'histoire du petit pêcheur ?
1: Excellente réponse de Dari Boutboul. Expliquez, Dari Boutboul.
3: Eh ben c'est la,
1: ça va être plus compliqué.
3: Non, c'est la philosophie du petit pêcheur, en fait, qui est très content de ce qu'il fait avec sa petite vie, ses petits copains. Il va à son petit travail, il pêche ses petits poissons, il s'occupe ensuite de sa famille, etc. Et puis il rencontre un banquier qui lui dit, mais si vous aviez plusieurs...
1: Ce sera mieux la chanson, je pense.
3: Voilà.
1: Alors je crois qu'il est temps d'accueillir Manon Lisa, qui en a fait un tube de cette histoire. En plus, elle a réussi à en faire un autre texte un peu différent, mais qui raconte évidemment, non pas le titre en allemand, ça aurait été moins bien, hein. Mais au départ, ça s'appelle effectivement Anecdote zur Senkung der Arbeitsmoral, anecdote concernant la baisse de la productivité.
3: J'ai écouté cette chanson en boucle tout l'été. Elle est géniale.
1: C'est un des gros succès de l'été. Grâce à Manon Lisa, c'est devenu le petit pêcheur. Manon Lisa qui vient chanter ce tube de l'été.

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1: Manon Lisa, qui ce soir sera à Châlons en Champagne. Vous serez sur la scène de Foire en Seine, à la Foire de Châlons. Une soirée organisée par Champagne FM avec d'autres jeunes artistes comme Ambre, Adèle Castillon, Oria et aussi le groupe de reggae très célèbre Trio. Bienvenue Manon Lisa. Tout de suite après l'émission, vous partez à Châlons en Champagne. Donc c'est gentil d'être venu nous voir dans ce studio avec cette chanson incroyable parce que vous avez réussi d'abord à en faire un texte avec des rimes tout simplement, à en faire une vraie chanson. C'était pas le cas au départ de cette nouvelle, de ce texte dont j'ai expliqué qu'il avait une origine allemande, Monsieur Heinrich Boll. C'est un peu moins joli hein, quand on dit anecdote zur Zenkung der Arbeitsmoral que le petit pêcheur. Comment vous l'avez connu vous cette histoire?
2: Alors je l'ai connu sous forme d'une fable populaire que me racontait mon père, parce que Heinrich Boll s'est lui-même inspiré de cette fable populaire. Et c'est de cette manière-là que j'ai eu envie d'en faire un texte et une chanson. Mon père était un humaniste qui me racontait souvent cette chanson. C'était aussi un instituteur qui enseignait sa vision du monde aux élèves et aussi à moi. Et c'est comme ça que c'est venu à mes oreilles et que j'ai eu envie d'en faire cette chanson.
1: Et moi, quand j'ai entendu cette chanson pour la première fois cet été, j'ai dit, bah alors ça c'est incroyable, parce qu'il faut savoir qu'on l'a raconté, nous, cette histoire, dans notre émission,
2: ah ouais,
1: aux grosses têtes, juste avant l'été. Vous savez, on a une émission, une rubrique dans l'émission qui s'appelle les meilleures blagues des uns et des autres. Et Hector Obalk, comme il n'aime pas raconter, on va dire, des histoires drôles un peu salaces comme les autres, on lui donne quelque chose toujours d'un peu plus intelligent, un peu plus... Et on lui avait donné cette histoire à Hector Obalk. Écoutez.
3: Ça se passe dans un petit village au bord de la mer au Mexique. Un Américain regarde un pêcheur mexicain en train de faire la sieste et lui demande... Mais pourquoi vous restez pas en mer plus longtemps? Parce que j'en ai assez pour nourrir toute ma famille. Mais qu'est-ce que vous faites le reste du temps? Je fais la grasse matinée, je pêche un peu, je joue avec mes enfants, je fais la sieste avec ma femme, le soir je vais voir mes amis, nous buvons du vin et nous jouons de la guitare. Bref, j'ai une vie très très bien remplie. Alors l'Américain lui dit, mais écoute-moi, commence par pêcher plus longtemps. Avec les bénéfices, tu achèteras un gros bateau. Puis après, tu pourras ouvrir ta propre usine. Et puis après, tu pourras quitter ton village pour Mexico, puis après pour aller à New York. Et puis après, tu pourras diriger tes affaires de là-bas. Et c'est quoi l'intérêt? Il n'en revient pas. Et après New York, tu pourras être introduit ta société en bourse, et puis tu gagneras des millions. Et alors, c'est quoi l'intérêt? Et l'autre, tu réponds, tu vas voir. Après, tu pourras prendre ta retraite. Habiter un petit village au bord de la mer, faire la grasse matinée, pêcher un peu, jouer avec vos enfants, faire la sieste avec votre femme et passer vos soirées à boire, à jouer de la guitare avec vos amis.
1: Waouh, elle est jolie quand même. Alors, on l'avait raconté ici même cette histoire. Et quand j'ai entendu votre chanson, je dis quand même, elle est forte parce qu'il fallait réussir à la faire en rime, une magnifique nouvelle, en magnifique chanson, et
2: merci.
1: En plus d'avoir réussi à en faire un énorme succès. On était très heureux de vous accueillir et on attend le prochain album avec impatience. Ce sera quand?
2: Un EP qui sort à l'automne avec plein de réécritures qui sont déjà sorties sur mes réseaux. Et premier semestre 2027, l'album qui arrive avec que des chansons originales, j'ai trop hâte.
1: Manon Lisa était notre invitée sur RTL. Merci à vous. Ce soir, elle est à Châlons en Champagne.
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1: Ah, je vous emmène dans un hôtel qui a fait parler de lui, cet hôtel. L'hôtel Village Club des Sorbiers de Mont-Louis. Il a eu le droit aux honneurs de la presse cette semaine. Mais pour quelle raison?
5: Ah oui, c'est du sport, c'est du cyclisme. C'est une étape. Alors, c'est le Tour d'Espagne, mais qui passait par la France, qui est parti de Monaco.
1: La Vuelta.
5: La Vuelta. Et là, c'est un truc de dingue. Il y a eu, on est en pleine montagne. Et là, il y a un orage de dingo. C'est des grêlons de 14 cm de profondeur.
6: Pas on dit grelons.
5: Des grelons, ouais, de grelons. Et là,
7: on dit grêlon.
8: On dit grêlon, je pense.
7: Ah ouais, ouais.
5: Ah ouais, on dit grêlon. Moi, j'ai appris en à l'école
7: en
5: primaire.
7: Grêlon. Hein.
5: Grêlon, on dit des grêlons.
9: Qu'est-ce qu'il aurait dit, Carlos?
5: Et donc là, il y a le peloton. Bah, alors, les pauvres, ça sera comme moi sur le Stelvio dimanche. Et ben, ils ont
1: quand même. Oh, peut-être pas quand même.
5: ils ont qu'un petit kawé, un petit anorak. Et là, ils ont dû s'arrêter. Mais ils s'arrêtent donc là, pas en pleine campagne, mais en pleine montagne. Et là, c'est un hôtel, mais c'est un hôtel en plus qui doit, je crois, accueillir les gens des familles de l'armée de terre, me semble-t-il. C'est un truc un petit peu militaire. Et là, cet hôtel a été absolument extraordinaire et tout
1: réquisitionné.
5: Voilà, et les coureurs ont eu un accueil absolument extraordinaire dans cet hôtel. Et il y a des photos. On est en plein milieu d'après-midi. C'est
6: quand même du vin chaud. Ils ont eu du vin chaud.
5: C'est un événement extraordinaire.
1: On les a réchauffés dans cet hôtel. Absolument. C'est une bonne réponse, oui, de Johan Rioux, je viens de dire. Et ça me permet d'enchaîner avec la question suivante pour Christian Fernon qui lui habite Saint-Étienne, parce qu'il va y avoir un biopic sur Lance Armstrong. Ah. Et oui, le coureur Lance Armstrong, et j'ai même le nom de l'acteur qui va jouer Lance Armstrong, et c'est ça ma question évidemment. Ah. Quel est l'acteur qui
7: Matt
1: va...
7: Damon.
1: Matt Damon, non.
8: Jacob Elordi.
1: Oh, il est un peu trop vieux maintenant, Matt Damon, pour jouer.
7: Mais il peut jouer Armstrong vieux.
6: Il a bien joué Ulysse, hein.
1: Oui, d'accord, mais Ulysse, il est vieux, justement, quand il revient voir Pénélope.
6: Oui, mais au début, il est jeune.
8: Il a voyagé.
6: En voyage, c'est vrai.
1: Oui, mais Lance Armstrong, on va le voir à la vélo du temps de sa splendeur.
9: Il est mort ou il est vivant?
1: Qui, Lance Armstrong?
9: Oui.
1: Il est vivant. Toujours vivant.
7: Ah, je sais, l'acteur qui a joué dans La La Land, comment il s'appelle?
1: Ah, oui, je vois très bien.
10: Ryan Gosling.
1: Ryan Gosling, non, c'est pas lui.
5: C'est un Américain?
1: Non, il est plus jeune que Ryan Gosling.
10: Timothée Chalamet.
1: Ah. Timothée Chalamet, non, il est pas assez costaud, Timothée Chalamet. Non.
5: C'est pas celui qui fait l'araignée, là, dans le film, comment il s'appelle?
11: Tom Holland.
1: Tom Holland, non. Non. Non, c'est un très bel acteur d'ailleurs, il faut dire, il est un très beau gosse, qui est un peu mannequin aussi, bon, on le voit sur des tas d'affiches.
7: Ah. Mmh. Ah. Qui a joué Elvis Presley?
1: Oui, je crois
10: que
1: oui.
10: Jamais le nom des acteurs.
7: Ouais, il a fait la pub pour Saint-Laurent en plus. Ouais.
1: Exactement.
7: J'ai gagné. Voix. C'est une bonne réponse.
10: Ouais. Il y a une grosse voix.
7: Pas j'ai tout donné. Qu'est-ce qu'il y a?
10: Il y a une Buzzman.
1: Il faut son nom, vous voyez.
10: Yann Buzzman ou un truc comme ça.
1: Comment vous dites?
10: Yann Buzzman.
1: Non.
10: Il a une grosse voix.
1: Non.
6: C'est Tom quelque chose.
1: Ah non, c'est pas
7: Tom. Non, c'est pas Tom.
1: Non, justement, c'est ça qui est rigolo. Il a un prénom de bagnole pour jouer un cycliste.
6: Zoé. Ah, je sais, Charles Peugeot.
5: Coccinelle.
1: Elle est drôle, Ariel, cette année. Hein. Ah ouais, elle fait des efforts.
12: Eh oui. Ils sont très, très brillants.
10: C'est Atibiza.
1: On vous a manqué, Ariel, pendant l'été.
6: Ah oui, beaucoup.
1: Ah vraiment?
6: Oui, parce que je me disais quand même, le rire au poste de commande, c'est tout de même un sommet.
5: Ariel, tu as eu la plus belle définition de l'histoire des grosses têtes, vraiment.
6: Oui.
5: Je mettrai ça sur ma tombe.
6: Oui.
5: Ça sera vraiment, les grosses têtes, c'est mieux qu'une séance de psychanalyse d'une heure.
6: C'est vrai, j'ai dit
5: vraiment,
6: ça.
5: Voilà, ça sera sur ma tombe. Les grosses têtes, c'est mieux qu'une séance de psychanalyse d'une heure parce que le rire.
1: Pourquoi vous voulez mettre ça sur votre tombe?
5: Parce que vous m'avez sauvé la vie un petit peu quand même.
6: Ben voilà, il est guéri.
5: Oui, en février 2019, ce coup de fil salvateur et bienfaiteur. Il est Vous avez vu que je vous fais une déclaration, Laurent?
1: Non, merde.
9: Bah, c'est une psychanalyse pour tout le monde. Hein,
1: encore un truc qui est encore de ma faute. Bon, dites mon acteur. Là, c'est pas mon acteur, mais.
7: Si personne trouve, c'est moi qui ai trouvé. Hein.
5: C'est le prénom d'une voiture ou le nom d'une voiture?
1: Ouais, il a joué Elvis, ça.
10: Mais
1: c'est
10: oui, vrai. Elvis, c'est lui.
1: Il a fait
7: la pub et.
9: Austin, c'est moi qui ai le prénom.
10: Austin.
9: Moi, je connais pas les acteurs, mais je connais les voitures. Austin.
1: C'est Austin. Maintenant, il me faut son nom.
5: Austin Martin?
1: Non.
9: Attends.
1: C'est quand même marrant de se dire quand même qu'il a joué dans un biopic Elvis Presley et puis dans un autre biopic il va jouer Lance Armstrong.
6: Alors
1: et les deux se ressemblent pas du tout.
10: Mais ils sont
1: même.
10: Tous les deux drogués.
7: Austin Stewart.
1: Alors son nom de famille. Ah là là là.
10: Ouais, mais Austin, si vous parlez tous, j'arrive
6: c'est
10: plus.
6: C'est pas Greg. Souvenir. Greg.
1: Pardon. Non.
6: Greg.
1: Quoi Greg?
6: Gregory Austin.
10: Austin Butler.
1: Austin Butler. La réponse de Max Bobel.
7: Non, il est naze ton nom, c'est pour ça. Son nom, il est naze en vrai.
1: Comment ça, il est naze?
7: C'est naze, Austin Butler.
1: Oh, c'est Tommy Bugsy.
7: C'est naze, le nom.
10: Ça vient d'où, Tommy Bugsy, d'ailleurs?
7: Austin Butler, on dirait deux noms ou deux prénoms.
5: Mais comment t'as choisi Tommy Bugsy?
7: Ah, c'est Johnny Hallyday qui m'a donné ce prénom.
1: Hein? Ah bon?
7: Non, c'est pas vrai.
1: J'aurais dû continuer dans cette histoire, dans ces mensonges.
7: Par contre, Johnny, à chaque fois, il me disait, j'adore Tommy Bugsy. Il adorait mon nom.
5: Mais c'est pas toi qui étais dans la même clinique que Johnny, justement?
7: Si, bah oui, c'est pour ça qu'on a plein de points en commun.
5: Ah ouais.
1: Et vous dans la même que Carlos. Pour Quentin Stéphaniac, Monsieur Stéphaniac habite Saint-André-les-Lilles dans le Nord. Une question qui concerne un photographe dont le nom est Janol Appin. Je sais pas si vous avez vu ses photos, mais pendant tout l'été, il m'a beaucoup amusé, ce photographe, parce qu'il a eu une idée très marrante en allant dans le métro. Qu'a fait ce photographe Janol Appin?
6: Eh bien, il a demandé à des anonymes de photographier des choses de leur quotidien.
1: Pas du tout.
10: C'est pas lui qui photographie des pieds?
1: Non plus.
5: Pas les rats, c'est lui qui photographiait les rats du les souris du.
1: J'imagine effectivement que c'est un pseudonyme hein, parce que vous avez bien compris qu'il s'appelle Janol et plus loin Appin et que ça fait Janol Lapin si j'imagine parce que
6: Il était seulement dans le métro alors.
1: Comment ça?
6: Mais vous dites qu'il était dans le métro.
1: Oui, ce sont des photos prises sur
6: que dans le métro.
10: Il a fait quand le métro est fermé.
1: Non, quand il y a... peu importe. Non, non,
10: il y avait des photos des accidents de personnes, parce qu'on sait jamais vraiment ce que c'est.
6: Oui.
10: Ça permet de voir.
6: Les gens qui se jettent sur les rails.
1: Enfin.
7: Est-ce que ça se passe que sur Paris?
1: Ah oui, ça, bah, ça aurait pu être c'est... ailleurs, mais ah oui.
7: C'est dans c'est le pas celui-là qui a,
1: c'est pas
7: qui a fait des photos. Qui a fait des photos sur les gens qui sautent du canal Saint-Martin.
1: Je sais pas si c'est Johnny qui vous a donné votre photo, mais c'est lui qui vous a donné son dictionnaire de français.
10: Et de conjugaison.
7: C'est celui-là qui fait des photos c'est sur les gens qui sautent du canal Saint-Martin.
1: C'est pas celui-là, c'est celui
7: c'est
1: qui...
7: C'est celui-là qui...
1: Non,
7: elle. Qui shoot les gens toujours qui sautent du canal Saint-Martin.
1: Non, non, non, non.
5: Des gens qui étaient allongés sur... Il allongeait des gens sur les rails.
1: Ah, je sens qu'on va donner 300 euros.
6: Peut-être il fait jouer des footballeurs et il faut mettre le ballon de l'autre côté du métro. Oui. Non.
10: Il n'a jamais pris le métro. Ça s'entend.
1: Vous êtes déjà descendu dans le métro, Ariel ?
6: Je dois avouer que oui, mais ça fait longtemps.
1: Ah voilà.
6: Ouais, oui, oui, oui. Non, mais en revanche, j'étais à l'inauguration du métro de Mexico.
1: Oui.
6: Et il y avait un wagon pour les hommes, un wagon pour les femmes. Parce qu'il y avait du pince-fesses.
5: Ah. Mais en France aussi, malheureusement.
1: Tout non. Ça ne nous dit pas ce qu'a fait comme photo Monsieur Jeannot Lapin.
5: Devant l'horloge devant,
6: non, il n'y a pas
10: d'horloge. C'est des gens qui courent, des gens pressés.
1: 300 euros qui s'en vont. Est-ce que quelqu'un...
6: Si,
1: oui, je vois les mains se lever, Monsieur le Rossignol là-bas. Ou Monsieur Rioux, allez-y.
6: Ah oui, Monsieur va peut-être gagner.
1: 100 euros de plus, on va perdre 400 sur cette histoire de métro parisien.
8: Bonjour Monsieur, comment vous vous appelez ?
11: Bonjour, Grégory.
8: Alors Grégory, là, votre réponse.
11: Je crois qu'il a mis en scène en fonction du nom des stations. Il a fait des mises en scène humoristiques.
1: Je vais vous accorder la bonne réponse. Oh. Bravo, monsieur.
10: Bravo.
1: Alors, par exemple, il y a une photo station Alexandre Dumas où on voit trois mousquetaires qui attendent sur le quai, voyez.
9: C'est drôle.
1: Il y a à la station Monceau deux types qui se disputent un seau, voyez.
9: Génial.
1: Au Père Lachaise, vous avez un curé assis sur une chaise.
10: Je l'ai vu.
1: Champ de Mars, il a mis un cosmonaute, Champ de Mars. Vous voyez. Porte de Vincennes, il a mis, c'est peut-être vous d'ailleurs, Dari Boutboul, tiens, un jockey, Porte de Vincennes. Ah, ouais. Un mec habillé en César à la station Rome. Vous avez aussi un groupe à la station Duroc, un groupe Duroc. Et vous avez à la station Duplex, un monsieur avec un petit garçon sur ses épaules.
10: C'est joli. Voilà.
6: C'est mignon.
1: Des belles idées. Bravo à ce photographe qui a mis en scène les stations du métro parisien.
6: Et il reste combien de temps en piqué sur le quai?
10: Hein, j'ai pas compris la...
12: Ah non, mais c'est mis en scène, il attend pas que des gens se pointent.
10: Bah non, que personne va venir en Jules César à Rome.
12: 8 jours pour les trois mousquetaires, 8 jours.
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1: Le livre du jour est signé Louison, célèbre dessinatrice. Elle publie cette fois aux éditions Charivari, 40 ans et toujours en sixième. Parce que Louison a fait effectivement un reportage qu'elle a mis en bande dessinée. Un reportage pendant toute l'année scolaire passée au sein d'une classe de sixième. Alors attention, elle n'a pas choisi n'importe quel collège ou lycée. Elle est allée évidemment dans celui où elle-même, elle avait passé sa sixième. Elle est allée au lycée Montaigne et elle rappelle d'ailleurs dans sa BD que c'est un lycée où sont passés Roland Barthes, Jean-Paul Sartre, Haroun Tazieff, le chanteur Renaud, Régis Laspalès, éclectique. Elle dit même il y a eu Maurice Papon dans les années 20 aussi. Elle dit, il a dû faire des repérages pour la Luftwaffe parce qu'il y a eu des tunnels, des souterrains creusés par les nazis en plus. Elle raconte tout ça dans cette BD. BD très drôle, très amusante, on va en parler avec elle. Elle rappelle aussi d'ailleurs que son prof de techno à l'époque lui disait toujours que Monsieur Roland Moreno était passé par là. Mais qui était Roland Moreno ?
10: C'est pas un chanteur.
6: Ah non, non, c'est quelqu'un qui était très fort dans les puces électroniques.
1: Je vous accorde la bonne réponse.
6: Oui.
1: L'inventeur de la carte à puce.
6: Voilà.
17: Bravo Ariel.
6: Oui, oui.
1: Non.
6: Eh ben oui.
1: Bonjour Louison.
18: Bonjour Laurent, bonjour à tous.
1: Et c'est vrai que votre prof de techno vous rappelait toujours ça en sixième, que Roland Moreno était passé par là, l'inventeur de la carte à puce.
18: Il le rappelait à chaque année parce que j'ai au moins 3 ans ce prof, donc j'ai eu l'information bien mémorisée.
1: Ah, donc on parle bien du lycée Montaigne, qui se trouve où dans Paris ?
18: Il est dans un endroit extrêmement craignos parce qu'il est en face du jardin du Luxembourg. Donc vous voyez,
1: c'est un peu chic, hein, on va dire que c'est un lycée un peu chic. Vous avez fait ce reportage en BD à la demande d'une maison d'édition. C'est pas votre idée au départ.
18: C'est une idée qui vient de tout le monde et de personne à la fois, mais qui vient surtout du lycée, en fait.
1: Ça va faire pile 30 ans que je suis rentré en 6e, et vous voilà à nouveau au fond de la classe. Je ne sais pas si vous étiez au fond de la classe, d'ailleurs, quand vous étiez élève, mais là, évidemment, par obligation, parce qu'à votre âge, vous n'alliez quand même pas vous mettre au premier rang, vous êtes au fond de la classe en 6e, à côté d'élèves de quoi, 10, 11, 12 ans à cet âge-là.
18: Ils ont entre... Il y en avait un qui avait 2 ans d'avance, figurez-vous. Donc, il avait 9 ans et les autres ont, 10, presque 11. Et ils arrivent sur leur 12 tranquillement dans l'année.
1: Combien de temps vous avez passé au fond de cette classe l'année dernière en 6e ?
18: Alors, cancre un jour, cancre toujours. Je suis surtout venue au premier trimestre, moi. Puis après, j'ai pris mes quartiers. Mais en tout cas, pour dessiner, bien sûr. Mais j'y suis allée assez souvent. J'ai fait le premier jour avec eux en particulier, le premier déjeuner à la cantine... Tous ces moments qui vous laissent un souvenir pour toute une vie.
1: Vous remerciez d'ailleurs à la fin du livre les dames de la cantine qui vous donnaient un peu plus de nouilles qu'aux enfants.
18: Je pense qu'elles voyaient en mes yeux que j'avais besoin d'un peu plus de force aussi pour ces journées d'enfants avec une énergie d'adulte.
1: Vous posez d'ailleurs la question à un moment donné, vous demandez à partir de quelle classe on arrête de les appeler les enfants.
18: Je pense que c'est quand ils commencent à avoir des boutons plein la gueule et de la moustache, à mon avis, mais en 6e, c'est pas le cas encore.
1: Là, ce sont des préadolescents, en fait, hein, c'est ça. En 6e, on est préadolescents.
18: Oui, on est vraiment piou-piou encore.
1: Alors,
18: c'est
1: voilà.
18: Des enfants qui sont balancés dans le monde des grands.
1: Vous les appelez les piou-piou. Combien ils étaient dans la classe, d'ailleurs, avec vous ?
18: 25 au début, il y en a un qui est parti en cours d'année, donc ouais, 24. Donc ça va, c'est raisonnable.
1: Ce qui vous a surpris à un moment donné lors d'une sortie scolaire, c'est que la prof les autorise à sortir leur téléphone portable pour faire des photos. Et là, vous dites, bon bah, ils vont pas avoir de téléphone à cet âge-là. Et tous, ils ont déjà un téléphone. Et d'ailleurs, c'est ça qui est drôle, c'est qu'à un moment donné, ils vous demandent de faire une photo du groupe, hein, et vous la faites avec votre téléphone à vous. Et il y a un des gosses qui dit, Louison, pour prendre une photo sur son iPhone, c'est facile, faut balayer à gauche. Vous répondez, mais enfin quand même, je sais me servir d'un iPhone, j'ai même le 3. Et là, vous leur dites même, en revanche, j'aimerais bien voir ta tronche devant une cabine téléphonique, avec plus que 3 unités sur ta carte, et un coup de fil à passer à Paris depuis la province, hein ? Parce que c'est vrai quand même qu'en 30 ans, les choses ont beaucoup changé.
18: C'est assez vertigineux presque de voir tout ce qu'ils ont à leur portée. Moi, je trouve ça assez effrayant aussi, parce qu'évidemment, il y a la question des réseaux sociaux, mais on se dit qu'ils seront débrouillés avec justement l'équivalent dans la vie de 3 unités et un coup de fil à passer depuis la province, quoi. Parce que c'est quand même, on savait se débrouiller, non?
1: Vous avez d'ailleurs assisté aussi au vote pour les délégués de classe.
18: Oh oui.
1: Ah oui, ça c'est amusant.
18: Ah, c'était un grand moment parce que il se trouve que c'était pile au moment où on n'avait pas de premier ministre depuis 3 semaines.
1: Ah oui.
18: Et donc c'était compliqué de leur donner des leçons de démocratie quand nous-mêmes on était quand même pas très au niveau. Enfin, et en même temps c'était très marrant à voir parce que c'est les enfants sont quand même un peu de droite.
1: Vous étiez triste à la fin quand il a fallu quitter la classe.
18: C'était dur de leur dire au revoir parce que je vais les revoir la semaine prochaine. Il y a un petit événement pour leur donner le livre, mais je sais qu'ils auront changé parce que c'est des pré-ados et que là ils vont être quasiment ados et que ceux que j'ai connus le 1er septembre l'an dernier n'existent plus vraiment. Donc c'est vrai qu'il y avait une petite forme de nostalgie et c'est pour ça aussi que je suis contente d'avoir tout écrit sur papier, tout gardé pour se souvenir de leurs phrases. C'est d'un temps qui n'est plus.
1: Très très belle idée en tout cas, on vous conseille cette BD pour la rentrée. Louison, 40 ans et toujours en 6e, c'était le livre du jour.
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17: La course contre la montre continue au Népal pour tenter de retrouver des survivants des crues dévastatrices qui ont fait près de 600 morts et 2500 disparus depuis mercredi, parmi eux 4 Français. Le Quai d'Orsay l'a confirmé dans la soirée. Un mort et un blessé grave par balle en début de soirée près de Lyon à Décines-Charpieu. C'est ce qu'indique la préfecture, qui affirme que pour l'instant les circonstances et le motif de cette fusillade ne sont pas encore clairement établis. Cela s'est passé dans le quartier où 3 personnes était décédé dans l'incendie volontaire d'un immeuble au mois de mai. Alors que 7 départements du Sud seront placés ce samedi en risque élevé au feu de forêt, les assureurs font les comptes. Les incendies de Gironde, des Landes et du Var cet été vont leur coûter 500 millions d'euros. C'est 6 fois plus qu'en 2022. C'est dans ce contexte et après un été de lutte contre les flammes que les pompiers annoncent le dépôt d'un préavis de grève du 8 septembre au 20 octobre. Ils réclament plus de moyens. La primaire sera un débat passionné, mais il n'y aura pas de sang sur les murs. Promesse d'Olivier Faure aux journées d'été du PS à Blois, le patron du Parti Socialiste qui n'annonce pas à ce stade sa participation. Dans l'actualité aussi, c'est le dernier week-end des vacances scolaires et forcément, il y a du monde sur les routes. Ce samedi encore, Bison Futé classe la journée orange dans le sens des départs sur toute la moitié ouest, vert ailleurs, orange dans toute la France pour les retours. Le foot et décidément, le PSG a bien du mal à lancer sa saison. Les Parisiens, tenus en échec par Lille en ouverture de la deuxième journée de Ligue 1. Ils ont arraché le nul 2 partout sur le fil. Ce samedi, ça continue avec à 17h15 Strasbourg-Lens, à 20h45 Auxerre reçoit Angers, Toulouse se déplace à Brest, Lyon accueille Le Havre et Lorient affronte 3. Et puis elle passe sa première nuit à Paris. Céline Dion est arrivée à la mi-journée dans la capitale, 2 semaines avant sa résidence à la Plénitude Arena, pleine à craquer. 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La météo et la Corse qui va rester en vigilance orange à la canicule dans le ciel. Retour d'une nouvelle perturbation. Elle va traverser la moitié nord avec de fortes rafales de vent jusqu'à 80 km/h sur les côtes de la Manche. Au sud, ce sera plus ensoleillé. Les températures 14 à 20 degrés le matin, 21 à 30 l'après-midi jusqu'à 31 degrés à Nice. Les courses, c'est à Vincennes. Départ 15h15. 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
1: Moi, je pense quand même qu'il prend qu'une chambre avec sa mère, l'autre. Est vrai.
2: Aussi. Non, le même carré, Laurent, c'est énorme.
3: Tu peux
2: les toilettes, je pense, mettre du lit.
1: Et avec Nathalie, vous n'allez pas à l'hôtel alors avec.
2: Non, bah oui, on a fait une énorme randonnée, donc on avait la tente et tout. Moi, je suis nul.
1: Vous allez avec la tente aussi. La mère, la tente.
2: Planter le piquet et tout. Moi, j'arrive pas. Déjà, la tente, tu mets 3 heures pour la planter, c'est le bordel. Il y a des fourmis, il y a des moustiques et tout, mais c'était.
1: Donc vous dormez à deux sous la même tente.
3: Enfin, peut-être qu'elle aimera autre chose.
2: Ariel.
1: Non, non, attendez, moi, je veux la tente.
2: Mais arrêtez, Laurent, je suis très.
1: C'est une grande tante, c'est une petite tante, c'est une canadienne.
2: C'est une quechua.
4: Non, mais
2: ah
4: en
2: oui,
4: plus,
2: vous c'est un décathlon.
4: Et je suis sûr que c'est une tente de secondes. Il n'arrive pas à la monter. C'est une tente de secondes, il n'arrive pas à la monter.
1: C'est une tente de secondes.
2: C'est là où j'ai acheté mes pédales automatiques. Et bref, ça a été... et en randonnée, j'avais du mal à suivre et tout. Bravo, je sais pas pourquoi on s'est lancé dans cette histoire de randonnée.
3: Mais voilà. Vous avez fait ça combien de jours?
2: Arrêtez, il y a 2 millions de personnes qui m'entendent l'ensemble. Je suis stressé. Et je dors toujours en slip.
1: Une précision vraiment qui est importante.
4: Il manquerait plus qu'il dorme à poil à côté de sa mère.
2: Toi
4: oh, non, ça te dérange pas? Allez, il n'y a plus rien.
2: J'en peux plus.
4: Non, tu mets des slips.
1: Attendez.
4: Pourquoi tu mets des slips?
2: Tu dors à poil.
4: Oui, mais pas avec sa mère.
1: Oui, curieusement, ça fait pas le même effet. Non, mais Ryu, je veux savoir la quechua, parce que quechua, c'est une marque. Il y a plusieurs tailles de quechua.
2: Bah, tu plantes 4 roues, là.
3: Non, elle part toute seule.
2: Bah, tu fais comme ça, là, comme.
5: Ah, les piquets.
2: Bah, bien sûr, les
1: sardines, vous avez des sardines.
3: Mais pourquoi tu gardes ton caleçon
5: jamais
3: pour dormir?
2: Parce que je suis quelqu'un de très pudique, tu le sais très bien, je suis pudique.
3: Mais non, tu n'y arriveras jamais avec Nathalie, avec le caleçon.
2: Et on a passé des vagues. Franchement, et c'est génial.
1: Et alors, sous la tente.
2: Faites des randonnées avec
5: oui,
2: votre
5: maman. Oui, non, on veut savoir sous la tente. Ouais. Je change pas le sujet.
1: Sous la tente.
5: Alors, avec Nathalie, sous la tente.
1: Il y a deux sacs de couchage ou un seul sac de couchage?
5: Deux.
2: Il y a deux sacs.
1: Oh là là.
5: Ah oui, non, mais ça, c'est normal.
2: Mais il y a une fermeture éclair quand même pour passer de l'un à l'autre. Enfin, il y a quand même.
6: Non, mais qui plante les pieux de la tente?
5: Dit-elle comme si elle avait déjà planté une tente.
2: Ça te dirait de venir, de venir à notre prochaine randonnée ou pas?
4: Non.
2: Laurent,
4: t'imagines la nuit, Rius, Tommy Bugsy sous la tente.
5: C'est drôle.
2: Mais Laurent, arrêtez de me regarder avec des yeux de biche.
1: Mais sur votre papa aussi.
2: Mais bien sûr.
1: Mais qu'est-ce qu'il fait votre papa là? Il est dans le lit aussi.
5: Ah oui, c'est vrai, le pauvre.
1: Qu'est-ce qu'il fait votre papa?
2: Un ancien marapêcheur, un retraité.
1: Mais, oui, mais... qu'est-ce qu'il fait votre papa pendant que vous êtes dans une chambre avec votre mère?
3: Bah, il garde les cochons à la ferme.
4: Attends, parce qu'on n'a pas eu l'épisode où il part à l'hôtel avec son père.
2: Mais arrêtez, Laurent.
6: Ben, papa
3: et ta
6: est à
3: sœur
6: la
3: jumelle,
6: chaîne,
3: tu vas aussi avec ta sœur jumelle?
1: Ah oui, la sœur jumelle.
2: Ouais,
1: la
2: sœur génial jumelle. Oui, on est nés le même jour à la même heure.
1: Ah oui, c'est le principe.
4: Mais répète des trucs.
3: C'est un peu le principe.
2: Elle est née. Attends, c'est une histoire de fou.
4: Enfin, un truc normal dans la famille.
2: Elle est née. Il faut le dire, je suis né à 1er avril. Elle est née à 18h et moi...
1: Tu m'étonnes.
2: Et en fait, on s'est battu dans le ventre et donc j'aurais dû naître en premier, mais finalement, elle m'a donné des coups. Et finalement, c'est elle qui est née en premier et moi, je suis né en deuxième.
3: Et alors, vous partez aussi dans la même tente?
2: On s'amuse bien, c'est notre 8e année, Laurent, ensemble.
1: Oh merde.
4: Il est temps de partir sous la tente.
1: 8 ans.
2: Mais c'est génial, février 2019.
1: C'est pas vrai.
2: Un matin de match entre Lyon et Barcelone, 0-0.
4: Ce qui est dommage, c'est que ça fait que 7 ans finalement, 2019-2026.
2: Ah oui, vous êtes la plus grande histoire d'amour, Laurent. Bah oui, février 2019.
1: Barbara sort de ce corps.
2: Ah, on va fêter les 50 ans ensemble cette année.
3: Vous savez qu'aujourd'hui, c'est la journée du nœud papillon? Ah. C'est une journée mondiale, c'est comme incroyable, une journée mondiale du nœud papillon. Ça vous interpelle pas, alors, ouais, un truc comme ça?
4: Ça se trouve, il n'y a même pas de journée du papillon, mais il y a une journée du nœud papillon.
3: Oui, une journée mondiale, ça pourrait être une journée nationale, mondiale.
1: Oh, c'est Ariel, vous pouvez me sortir de là, Ariel.
6: Alors, c'est la journée de la fin de l'esclavage, le 28 août. Non, mais je fais des trucs sérieux.
3: Et aussi... c'est sérieux.
6: Et aussi... la fameuse phrase I had a dream.
5: De Martin Luther King.
3: Oui, ça c'est vrai.
6: Bah, c'est aujourd'hui.
2: Oui. 28 août.
3: Oui, c'est à 28. Oui,
1: bah, une question pour Anne Rosa François.
3: Vous n'avez pas mis de chaussettes.
2: C'est vrai. Darry, t'as l'œil.
3: Je viens de m'apercevoir que vous n'avez pas mis de chaussettes.
1: Bah, alors, c'est l'été, j'ai le droit de pas mettre de chaussettes.
3: Oui, mais vous allez peut-être avoir un petit bobo au pied. Vous avez mis des petites protections dedans. Non, parce que je vois que votre peau est fragile au coude à cause des araignées et j'ai peur parce que vous avez une peau toute douce.
1: Moi, je ne sais pas comment Bouvard a fait pour venir jusqu'à 83 ans ici. Franchement. Parce qu'il l'avait déjà.
4: Ah, il l'avait déjà?
1: Ah, bah, oui.
4: Pas le duo, là.
1: Pardon?
4: Pas le duo.
1: Non. Ah non, il n'avait pas Rio. Il n'avait pas Rio, mais enfin, il y avait à peu près du même truc. Hein. Il y avait Thierry Roland, c'est pas beaucoup plus...
3: Il y avait Castelli.
1: Castelli, vous voyez, c'est un mélange entre Thierry Roland et Philippe Castelli, là-bas, vous voyez.
4: Et Carlos.
1: Et Carlos.
5: Carloche.
1: Non, franchement.
2: Vous serez là encore, Laurent, je suis sûr. Vraiment, je suis sûr.
1: Pour Anne-Françoise Rosa, donc, qui habite Oisserie en Seine-et-Marne, on parle souvent de messe basse, mais qu'est-ce que c'était qu'une messe basse en vrai, évidemment? Je parle d'une question religieuse. Ah,
5: c'était une messe de magie noire.
1: Non, pas du tout.
2: C'est pas dans le confessionnal, justement, où on parlait doucement.
1: Ah, non.
4: C'était une messe qui avait lieu dans la crypte des églises.
1: Non, non.
5: Dans un cimetière.
7: C'est une messe qui se...
3: C'est dans les coupes,
7: c'est sur la plage.
2: C'est pas les vêpres.
7: C'est sur la plage quand la mer est basse.
5: Là, c'est une mer basse.
1: Non, mais vite, c'est
4: une messe à marée basse sur la plage.
5: Tous, voilà. Laurent, on fait tous avec les moyens qu'on a.
2: Voilà. Voilà. Et on n'a pas beaucoup.
4: On n'a pas les bonnes réponses, mais c'est drôle quand même.
5: Plus que d'autres.
1: Une messe basse.
3: C'est pas dans les couvents quand il y a des messes tout le temps, 24 heures sur 24 à tour de rôle.
1: C'est à l'église, c'est une vraie messe, mais quand dit-on qu'une messe est une messe basse.
2: Pour pas réveiller les enfants à côté, alors on parle comme ça. Ça n'existe plus.
1: Non, aujourd'hui...
5: Quand à aucun moment...
1: Enfin si, on pourrait encore dire, tiens, ça c'est une messe basse.
6: Alors est-ce que c'était du temps où les messes étaient encore en latin?
1: Alors, peu importe que ce soit en latin ou pas...
7: Je sais.
4: Moi j'ai une idée.
7: C'est une messe qui se passe dans la crypte.
1: Non.
2: C'est pas pendant les enterrements,
1: Non.
4: Est-ce que c'est une messe dans laquelle on ne se lève jamais?
5: Non. Je sais. Il y avait des grandes églises en haut et des petites églises en bas qui étaient plus petites et c'est là qu'on faisait les messes basses parce qu'elles étaient plus basses les églises.
3: Non, ça fait appel au fait qu'on ne parlait pas.
1: Non plus.
2: Est-ce que c'était vraiment sacré? C'était un moment important de la... C'était chaque jour? C'était dans...
1: Vous avez des messes. Oui, vous allez à la messe. Soit c'est une messe basse, soit c'est pas une messe basse.
3: Ah, c'est une messe sans homélie.
1: Non,
6: c'est une messe sans communion.
1: Non plus.
2: Ah, sans chant, sans
7: une
2: chant.
7: Une messe qui se passe avant midi.
2: Une messe silencieuse
7: à midi,
2: où il n'y a pas de chant.
7: Le matin.
2: Stomy, je crois que j'ai la bonne réponse. Hein. Je veux pas te couper parce que c'est une messe qui est, où il n'y a pas de, c'est une messe silencieuse, tout simplement. On ne fait que prier pendant une heure.
1: Non,
2: il n'y a pas de chant, il n'y a pas de chanson.
1: Ah, c'est une messe qui n'est pas chantée, il n'y a pas de chanson. Bonne réponse de Johan Rioux. Il y a des prières et on peut entendre le curé parler, mais en revanche,
6: y a pas de chansons. Et ça ne s'appelle pas des chansons.
1: Il y a
6: ça des cantates.
1: Oui, d'accord.
7: Des cantiques, non?
5: Cantiques.
6: Et des cantiques, oui.
7: Ouais, c'est pas des cantiques.
6: Ou des gémotées, des motées.
1: Je préfère manger à la cantique. Toutes les prières figurent, mais sans être chantées dans une messe basse. Voici la définition. C'est une bonne réponse collective, on va dire.
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1: Ben oui, on devait faire le Kiki Express, on l'a pas fait, c'est maintenant, et c'est tout simple, hein, c'est 50 euros par bonne réponse, 6 questions.
3: Je tiens les comptes.
1: Tenez les comptes si vous voulez, parce que c'est vrai que j'ai besoin d'une caissière. Et c'est pour madame Jocelyne Sautré, qui habite à Vincelles, dans la Marne. Elle peut aller jusqu'à 300, 6 fois 50. On commence par l'embusqué, c'est le titre du magazine Le Point, l'hebdomadaire Le Point, lui consacre plusieurs pages et sa une. Mais qui est l'embusqué?
6: Eh bien, François c'est Hollande. Monsieur Hollande.
1: François Hollande, bravo. C'est marrant comme adjectif quand même, hein. L'embusqué, on a l'impression qu'il est là, qu'il attend.
6: Oui, oui.
5: C'est un peu ça. Hein.
1: Ah oui, vous trouvez?
5: Ouais, il fait des vidéos là sur Instagram, un petit peu, c'est un peu ridicule quoi. Il s'auto-interview, c'est un peu bizarre.
1: Ah oui?
5: Ouais, ouais.
1: Bah c'est bien, parce qu'il faut bien que quelqu'un lui pose des questions.
5: Ouais, c'est un peu ça, c'est ça qui est gênant.
1: François Hollande, l'embusqué, c'est la une du Point. Ça fait déjà 50 euros pour Jocelyne Sautré. On passe à 100 avec l'enterrement proche de Dominique Alderweireld. Mais qui est Dominique Alderweireld?
6: Alors, est-ce qu'il est hollandais?
1: Non, pas du tout. Non.
5: Il est français?
1: Ah oui, il a 77 ans, Dominique Alderweireld. Mais c'est un nom quasi belge, hein, d'ailleurs.
5: Ouais.
1: C'est un homme, hein, parce que Dominique, ouais, c'est un prénom épicène, vous pourriez vous tromper. C'est bien un homme, Dominique Alderweireld. Mais vous le connaissez tous, hein. Il vient de mourir à 77 ans.
2: Ah oui, c'est extraordinaire. C'est monsieur Gaudin qui balançait, Gandin qui balançait des tartes sur les personnalités.
1: Ah non, non. Ah, Noël Gaudin, l'entarteur.
2: Oui, c'est ça.
1: Ça y est, d'ailleurs, BHL, j'imagine, il va pas aller à l'enterrement de...
6: Non, mais vous savez que c'est ce Noël Gaudin, je me suis battue avec lui, et c'est la seule fois où j'ai donné un coup de pied, ben voilà où je pense. Je lui ai donné un coup de pied.
1: Et il est mort, enfin pas à cause de ça.
6: Non, mais c'était en effet à l'aéroport de Nice, et puis il est mort.
1: Georges Le Gloupier, Noël Gaudin, mais rien à voir.
2: J'ai trouvé, c'est Dédé La Saumure.
1: Pardon?
2: Dédé La Saumure?
1: Pas Dédé.
2: Dodo La Saumure.
1: Il s'appelle Dominique. Dodo La Saumure. Ça fait 100 euros. Alors là, plus compliqué, parce que c'est quelqu'un qu'on ne connaissait pas forcément, et manifestement, c'est quelqu'un de célèbre, parce que c'est quand même tous les journaux aujourd'hui qui lui consacrent plusieurs pages, et même Libération, ça, une artiste japonaise, icône de l'art contemporain.
5: Oui, celle qui faisait les poids.
1: Connue pour ses poids obsessionnels, et elle vient de mourir à l'âge de 97 ans, à Tokyo. C'est la une de Libé.
2: Oui. Magnifique une.
1: Une page entière dans Le Figaro.
3: Elle avait fait des citrouilles aussi.
1: Ouais. Oui, je vous demande son nom.
3: Kusama Masuda.
2: Kusama. Elle s'est fait enfermer elle-même dans un hôpital psychiatrique depuis 1977.
1: C'est une bonne idée, vous savez.
4: Si ça pouvait en inspirer certains. Mais avec sa mère, bien sûr.

0: art contemporain, c'est vraiment une tragédie. Non, non, je vous le dis.
1: Une tragédie, n'exagérez rien.
0: Elle était assez âgée, mais bon.
1: Mais c'est vrai que la une de Libé est très jolie avec
2: les petits pois, ouais.
1: Avec des pois rouges.
3: Elle aurait pu faire le décor des grosses têtes. Hein.
1: Ah, ouais. Ils ont même titré Yayoi Kusama, pois final.
0: C'est joli,
1: non, parce que souvent, Libé, ils font
4: des jeux de mots.
1: Mais pas seulement, ils font leur une sur des artistes, on va dire parfois obscurs, pas forcément connus de tout le monde. Puis après, quand je tombais sur Le Figaro, puis que j'ai vu que eux aussi, Le Figaro, ils mettaient une page entière, quand Le Figaro et Libé sont d'accord, croyez-moi, c'est
5: quand même... Ah, mais c'est un monstre, cette nana-là. Oui, oui. C'est vraiment un monstre. En plus, elle a expliqué, depuis qu'elle est jeune, elle explique que c'est ce qu'elle voit, en fait. Tout est toujours très coloré, avec des figures... Avant, les pois, il y avait aussi des figures un peu géométriques et très colorées, parce que c'est ce qu'elle voit dans sa tête.
1: Combien ça nous fait pour Jocelyne?
5: On a 150.
1: Merci. Oh, j'ai trouvé le moyen de l'interrompre. On va peut-être passer à 200, mais là, c'est le nom d'un footballeur qu'il faut retrouver. Footballeur qui va peut-être atteindre les 100 buts ce week-end, puisqu'il en est à 99. Il a marqué 2 buts, un doublé.
6: Florian Thauvin.
1: Bonne réponse.
4: Oui. Moi, j'avais une réponse.
1: Ah oui.
4: Maradona.
1: Ah, wow.
6: Est-ce que tu as déjà vu jouer Maradona?
4: Vous n'avez jamais vu jouer Maradona? Mais il est mort assez jeune.
1: Mais
4: non,
1: pourquoi vous voulez me dire à Maradona alors que c'est pas ça?
4: Mais parce que c'est quand même le footballeur le plus connu du monde.
1: Oui,
0: il y a Messi.
6: Ah,
0: oui.
6: Avec Pelé et Messi.
0: Ouais. Il y a Messi, hein.
1: En tout cas, bon. Thauvin, qui a joué à Marseille pendant longtemps.
6: Et à Lens, et il flambe avec Lens, extraordinaire début de saison.
1: Il était parti à l'étranger entre temps.
6: À Newcastle pendant que j'y vivais d'ailleurs, et ça a été une foirade.
5: Non, mais c'est vrai. Moi, j'aime bien
6: que j'ai vécu. Parce que vous avez pas raconté ça encore, 7 ans de grosse tête?
1: Non.
6: Ben, lors de la saison 2015-2016, je suis parti 7 mois en congé sabbatique, en congé sans solde, et je suis allé vivre à Newcastle.
5: Pourquoi?
6: Et ben, parce que je veux. Non, en fait, je vous explique. Vous avez un peu de temps ou pas?
4: Pas trop.
1: Faut voir.
6: Je vous explique.
1: Nous, oui, c'est Jocelyne qui en a pas trop, vous voyez.
6: Ah, mais on y va. On va d'abord lui faire gagner après. Bon, puis de toute façon, je reviens la semaine prochaine, je vous raconterai l'épisode Newcastle. Moi, je suis allé vivre en Angleterre pendant 7 mois.
1: Mais Thauvin n'était pas là-bas, c'était pas clair.
6: Si, puisque je suis allé là-bas en saison 2015-2016, et Thauvin est arrivé à Newcastle en 2015, et il est resté que 3-4 mois, ça a été un flop monumental. Il joue à Newcastle, et j'ai assisté à son dernier match à Newcastle. J'étais dans le stade, j'avais payé ma place, et c'était contre Chelsea.
1: Après, il a joué où alors après?
6: Et bien après, il est revenu à Marseille, puisqu'en Angleterre, ça a été un désastre. Si, je vous assure, Laurent, je vivais avec...
5: Foot, il connaît, hein, Zizi dans la foufounette.
6: Vous avez sur Google, Laurent, 2015-2016.
1: Non, mais d'accord, mais là, avant Lens, il y a très peu de temps.
6: Ah non, il a joué à l'Udinese en Italie.
1: Ah voilà.
6: Bien sûr.
1: Eh ben voilà.
5: Bon, on en est à 200 euros, on avance.
6: Oui.
4: Maradona est mort à 55 ans.
1: Non, bah, écoutez, vraiment, ici, c'est devenu n'importe quoi.
7: Mais il a mis 100 buts en quoi? Dans sa carrière?
1: Oui, non, en Ligue 1.
6: En Ligue 1,
1: en France, en Ligue 1, c'est beaucoup, 100 buts déjà.
6: Bah, c'est énorme.
1: Et évidemment, il en avait mis beaucoup avec Marseille à l'époque. Et là, ce sera son 100e le prochain, puisqu'il en est à 99. Il n'était pas du tout à Newcastle avant de venir à Lens.
5: Ah, dans les buts marqués, on compte aussi ceux quand ils ne jouent pas, quand ils sont tous alignés, qu'il y a un type qui tire le ballon devant le but.
6: Ah non, s'il n'a pas tiré, c'est pas lui qui frappe le ballon.
5: Ils arrêtent le jeu et qu'il y en a un qui a le ballon et qui doit être...
0: Un coup franc.
7: Un penalty, tu veux dire?
6: Non, les tirs au but ne sont pas comptés dans les buts. Pas comptés dans les buts.
4: Voilà. Ah bon, en tout cas, pour Maradona, ça a compté.
6: T'es un génie. Si j'ai un problème à la maison, je t'appelle.
1: C'est pas Ariel, la lessive, c'est génie. Hein. Bon, on essaye encore 50 euros.
5: Oui.
1: Je suis perdu, on est à combien d'Harry Boudboud?
5: 200.
1: Allez, on essaye 250 avec L'adolescence du perroquet. C'est le nouveau livre signé.
0: Ah oui.
1: L'adolescence du perroquet, qui est déjà dans les meilleures ventes.
7: Riyad Satouf.
1: Comment vous dites?
7: Riyad Satouf.
1: Ah non.
0: Ah non, Fuenkinos.
1: Johan Sfar. Ah non.
0: Fuenkinos.
1: C'est dans la rentrée.
5: Non, mais on a un intello là-bas.
1: Rentrée littéraire. Merci. L'adolescence du perroquet, publié chez Albin Michel, est le livre, un des livres importants de la rentrée, comme à chaque rentrée d'ailleurs.
6: Amélie Nothomb.
1: Bonne réponse de Johan Rioux. Allez, ça fait 250 euros pour notre auditrice. Sautrez, Jocelyne, bravo.
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1: Le résumé fait par Alexis Le Rossignol. C'est vous que j'avais désigné en tout début d'émission à 15h30 pour expliquer un peu aux auditeurs qui auraient raté cette émission ce qui s'est passé depuis le début.
9: Oui, bah alors déjà je tenais à dire que l'histoire du résumé c'est quand même une très bonne idée. Donc ça a commencé très fort avec Rio qui s'est

0: Apparaît les 10 premières minutes d'émission, mais il n'y a pas eu une bonne blague. Une carrière résumée par une belle formule de Laurent, il n'y aura pas de chute et c'est sans intérêt. Et ça a été confirmé pendant toute l'émission. Laurent ensuite a raconté l'histoire de ses plaques à induction hein, dans la cuisine, dont on ne sait pas si elles ont été réparées depuis, mais c'est pas grave, il en a d'autres dans sa salle de sport, à côté du congélateur et du piano à queue. Tout ça pour dire qu'il n'est pas prêt de rappeler son ex. Quoi. Alors après, il y a eu un débat extraordinaire sur la poussière. Hein, c'est vrai que ça, ça nous a passionnés. Qui s'est conclu par « Est-ce qu'il y a de la poussière dans ton frigo ?» Question d'Ariel. Et là, on a perdu en audience. Hein, donc, qu'on a récupéré avec l'histoire du trou du coude. Comme quoi, quand ça vole haut, c'est bien, mais quand ça vole bas, c'est mieux. Ensuite, on a eu 2-3 blagues ratées de Yuan Ryu, histoire de bien nous faire regretter sa timidité. Puis on a eu ensuite le livre du jour, qui raconte la vie d'un lycée dans lequel les absences de profs inquiètent les élèves. C'est là qu'on a compris que c'était de la fiction. Après, on a évoqué l'histoire du lancer de marteau. Donc là, on est parti dans les sphères de l'absurdité. Et c'est là qu'on a compris qu'Ariel pensait que c'était un vrai marteau. Hein, et qu'elle avait coulé une bielle au Mexique. En fait, Ariel, c'est Monsieur Bricolage au féminin. Ensuite, on a eu le quart d'heure pub pour l'hôtel Hermitage à La Baule. Alors faites gaffe, hein, il faut lire les astérisques. Hein, parce que chambre avec vue sur mer, ça peut être avec celle de Rio. Hein, c'est ça qui est intéressant. Faut bien lire les petites lignes, quoi. En fin d'émission, alors Ariel Dombal a défendu Laurent qui était accusé de misogynie par Dari Boutboul. Ça, c'était un grand moment. Elle a sorti un argument infaillible. Elle a dit « Laurent ne peut pas être misogyne, il m'admire ». C'est exactement le même argument que « je suis pas raciste, j'ai un ami noir ». Et ensuite, Ariel a fait une démonstration de sa culture footballistique en répétant 8 fois le nom Maradona, Maradona, Maradona. Alors que on cherchait Thauvin. Mais c'est pas grave. Et ensuite, j'aurais aimé écrire plus, mais j'avais plus de place, j'étais sur mon contrat. Oui. Je me suis arrêté là.
1: Bravo Alexis de Rossignol. Et on va se quitter avec une dernière question. Avant le journal de Vincent Parisot, j'ai le temps d'une question, puisque je vous emmène l'été 1879. On est en Irlande, et dans l'été 1879, les fermiers ne veulent pas payer leurs terres, parce que c'est qu'à l'époque, il fallait payer les terres à celui qui était le propriétaire. Eux, évidemment, ils avaient ces terres pour faire des cultures.
2: Le suzerain.
1: Et il y avait des mauvaises... Qu'est-ce que vous dites, vous?
2: Le suzerain.
1: Quoi, le suzerain?
2: Ah, c'est celui qui avait les terres, c'est le suzerain.
1: Alors là, on n'est pas en France, on est en Irlande.
2: Le suzerain.
1: Et les fermiers...
3: Quel escroc!
1: Oui, vous n'avez rien dit sur Bourdet pendant l'émission.
0: Ah non, mais l'homme qui cite Marigny 1515, ça suffit à lui-même.
1: Et donc, effectivement, les fermiers ont eu des mauvaises récoltes. Voilà pourquoi ils n'ont pas voulu payer le propriétaire des terres. Il a fallu que ce propriétaire fasse appel à un capitaine, un militaire, afin d'affronter et d'expulser les mauvais payeurs. Et ce capitaine, ce militaire, vous connaissez tous son nom.
4: Oui, capitaine Cook.
1: Non.
0: Capitaine Morgan.
1: Non plus.
2: Capitaine Foch.
1: Non plus.
3: Lafayette.
0: Crochet.
1: Lafayette, non.
3: C'est un nom français,
0: capitaine
3: évidemment.
0: Capitaine Haddock.
3: C'est un nom français.
1: Alors, c'est devenu un mot français. Au départ, c'est pas français, mais en tout cas, aujourd'hui,
3: capitaine Igloo.
1: C'est dans le dictionnaire français, oui. Capitaine Igloo, non.
3: Et c'est bien français, le nom?
1: Alors, lui,
0: capitaine America.
1: Le capitaine, il était britannique, hein. C'était une personnalité des forces armées britanniques, qui était un peu l'intendant du propriétaire terrien, contre lequel les fermiers faisaient grève, voyez-vous.
4: On le connaît avec capitaine devant ou on connaît que le nom d'un, c'est
1: aujourd'hui.
4: Ah non,
1: aujourd'hui. On connaît pas avec capitaine devant.
4: Ah d'accord.
1: Il se trouve qu'il était capitaine, donc oui. On dit qu'il était capitaine.
2: C'est pas capitaine flamme, quoi.
1: Non.
3: Donc c'est devenu un mot courant de la langue française.
1: Absolument, son nom de famille est devenu un nom commun.
4: Un nom commun.
0: Ouais. Monsieur expulsé, capitaine expulse.
1: Expulsé, non.
4: Ça a un rapport avec la terre, avec la campagne, avec les vaches?
1: Non, lui voulait expulser les mauvais payeurs, vous voyez.
4: Et c'est un lien?
1: Et donc les fermiers, qu'est-ce qu'ils ont fait? Ils ont fait une forme de blocus qui est allé jusqu'à sacrifier une récolte et les mercenaires, moissonneurs, ceux qui continuaient à moissonner, eux, étaient protégés par cet homme de l'armée britannique. Mais bon, ça a été un affrontement terrible et son patronyme à lui est devenu un nom commun.
3: Embargo ?
1: Non, pas embargo, mais on se rapproche.
5: Exclusion.
4: Locus,
1: non.
6: Jachère.
1: Jachère, non.
6: La dîme.
1: Non.
0: Essaye Maradona.
1: Éviction.
5: Je l'ai. Éviction.
1: Non.
4: C'est vachement anglais comme mot.
1: Non, mais vous connaissez tous ce mot, hein. C'est
5: charter.
1: C'est un mot. Charter, non.
4: C'est un synonyme de blocus et d'embargo.
1: Oui, c'est un mot qu'on utilise évidemment tous, très souvent d'ailleurs.
5: Hormuz, détroit d'Hormuz.
1: Non.
6: Alors.
1: C'est pourtant facile.
4: Oh, bah c'est sûr, ça, forcément, vous l'avez sous le nez. Non, mais c'est dingue, ça.
1: Je vous ai sous le nez, vous n'êtes pas une fille facile.
4: Non, ça, c'est vrai.
0: Oui, mais vous êtes misogyne.
6: Alors, Captain, get out of my way.
1: Qu'est-ce qu'il dit?
2: Captain, get the fuck off.
5: Captain Caverne.
1: Non.
4: Non, mais on ne dit pas capitaine, il faut trouver le mot.
1: Oubliez capitaine, il trouve qu'il était capitaine dans les forces armées britanniques, mais c'est son nom à lui, son nom commun, propre, plutôt qu'est devenu un nom commun. Il s'appelait Charles, ça peut vous aider.
4: Non, mais non, ça ne va pas nous aider. C'est quoi la première lettre?
1: Ah non, ça sûrement pas.
3: Dans le sport, on l'utilise beaucoup, ce terme?
1: Oh, c'est un mot géopolitique qu'on utilise partout, mais effectivement, ça peut aussi être utilisé parfois, par exemple, au moment des Jeux Olympiques.
6: Ah, je sais, Gaulle.
1: Non.
3: Monsieur Podium.
1: Podium, non, monsieur Pardon. Podium. Si j'avais eu des flèches aujourd'hui, remarquez, je le saurais depuis 15h30.
5: Touche.
6: Bargain.
1: Ah non.
2: Bargain, touche.
1: Les fermiers, vous voyez.
3: Match.
1: Non, ils ont refusé de travailler, ils ont refusé de moissonner.
4: Cible.
3: Strike.
1: Strike. Non. Ils ont refusé de travailler pour leurs propriétaires. Et qu'est-ce que...
3: Grève.
1: Non.
4: Non, ça a un rapport avec les flèches, mais ça, c'est un truc tordu de Laurent.
1: Ah. De quoi donc?
4: Parce que vous avez dit si j'avais des flèches.
3: Oui.
1: Non, je parle de vous, là, vous voyez.
4: Ah.
1: On va donner 300 balles. Attendez, encore 30 secondes.
4: Tout le monde lève la main, mais c'est dingue, on est vraiment stupides.
3: Cérémonie?
1: Oh, cérémonie.
4: Non, mais qu'est-ce qu'on peut? Je suis gourde.
3: Hymne?
1: Non, c'est... Il vous sera pardonné pour ce moment de lucidité.
3: Loi?
1: Loi, non. On est en 1879, quand il y a cet affrontement entre les fermiers mauvais payeurs qui décident de ne plus travailler, de refuser de donner, évidemment, leur loyer à leurs propriétaires. Et c'est ce capitaine envoyé par l'armée britannique qui va laisser son nom à la postérité là-bas. Et
3: carton c'est rouge.
1: Un mot devenu mondial. Regardez toutes les mains qui se lèvent. Devait avoir honte, les grosses têtes.
4: Ah bah oui, là, on a
3: la première personne qui a levé la main. Bonjour monsieur, comment vous vous appelez ?
7: Bonjour, Étienne.
3: Alors Étienne, quelle est votre réponse ?
7: C'est le capitaine Boycott.
1: Boycott ! Oh ! Excellente réponse !
5: Merde !
1: Avouez que c'était facile.
5: Ah oui.
1: Boycott.
2: Boycott.
1: Je changerai
4: de... C'est intéressant comme question.
1: Pardon.
4: En plus. Et c'est une question intéressante.
1: Merci de me le dire. La réponse l'aurait été encore plus si vous l'aviez eue.
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10: Mais il me semble que je reconnais ce générique. Il n'a pas changé. Mais que c'est bon de vous retrouver, de vous savoir fidèle à notre rendez-vous et puis en effet de retrouver l'ambiance nocturne de ce studio que j'adore. Et entre nous, je vous dis ça, mais il faut pas que ça sorte. Hein. Évidemment, c'est cool de profiter un petit peu de vacances durant quelques temps, d'accord. Mais bon, au bout d'un moment, on tourne vite en rond et il est quand même largement temps de reprendre. Pour tout vous dire, ça m'avait un peu manqué. Cela dit, pour redevenir sérieux, je ne pensais évidemment pas retrouver l'antenne si rapidement, mais Philippe Bouvard nous ayant tiré sa révérence lundi, la moindre des choses était de lui rendre le grand hommage qu'il méritait. C'était mardi soir, avec nombre de ses amis. Je ne sais pas si vous avez pu écouter l'émission, mais je crois en tout cas que c'était une belle soirée. Bon, il n'empêche que maintenant c'est reparti pour un tour. RTL Petit Matin Week-end a plus que jamais mission de vous accompagner et de vous divertir avec un programme tout tour à tour joyeux, surprenant, sans oublier évidemment des cadeaux très sympas à vous offrir comme toujours. 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Autrement dit, en résumé au programme de ce RTL Petit Matin Week-end, je vais vous proposer un tube de la matinale avec celui qui, dit donc, a continué une très belle carrière au cinéma cet été, Michael. Christine Haas pour son horoscope, comme toujours, le premier journal du matin qui arrivera en direct à 5h pile. Pour le premier jeu, vers 5h05, 6 à peu près, 7 même, la formule de l'année du jour sera un tout petit peu modifiée. Si vous avez envie de venir jouer avec moi, vous fermez les yeux, vous me faites confiance, vous appelez le 3210. Et puis ensuite, il y aura Laurent Gérard et Mademoiselle Jade. Et puis dans C'est ça la France, nous saurons, pour rester quand même en lien avec l'actualité de l'été, nous saurons si le dérèglement climatique pourrait ou non avoir des effets sur le goût des vins qui vont arriver la saison prochaine. Et enfin, dans la montée des marches, nous allons célébrer le 25e anniversaire du premier film de la saga Harry Potter, alors que le retour à Poudlard pour les fans se déroule aujourd'hui même au château de Versailles. Alors mon invité, si vous êtes fan, vous verrez, c'est une sacrée jolie surprise. En tout cas, si ça vous tente, restez avec nous, venez jouer, bavarder, gagner avec moi. Vous appelez le 3210, 74 900 évidemment pour les SMS code matin. Et pour commencer en musique, c'est Naïka, première de la saison, RTL Petit Matin Week-end, c'est reparti.

One Track Mind, un des très très gros succès de cet été évidemment. Nous sommes le samedi 29 août. Traditionnellement, nous allons nous balader un petit peu dans l'histoire de cette date pour nous rappeler peut-être qu'en 1966, épuisé par 4 ans de Beatlemania intensive, et les Beatles, nous allons en parler aujourd'hui parce que tout à l'heure je vais vous faire gagner un très joli cadeau à ce sujet, il n'empêche que les 4 garçons dans le vent donnaient leur dernier concert au Candlestick Park de San Francisco aux États-Unis. Ils se sépareront un petit peu plus tard en 1970 pour continuer leur carrière respective. Mais en tout cas, c'était le 29 août 1997, création de Netflix. Mais alors, ce qui est drôle quand on remarque ça maintenant, c'est que l'entreprise de l'époque proposait un minuscule petit service en ligne de location et d'achat de DVD livrés à domicile. Quand on voit ce que c'est devenu aujourd'hui quand même, vous vous rendez compte? Tout ça a démarré un 29 août en 97. Et puis 2005, la Louisiane et la Nouvelle-Orléans étaient dévastées par le fameux ouragan Katrina. Là, le 29 août, à ce moment-là, ça faisait évidemment la une de l'actualité du monde entier. Aujourd'hui, 29 août 2026, c'est tout de même le 241e jour de l'année, mine de rien. Lever du soleil 7h03, c'est la journée internationale contre les essais nucléaires aujourd'hui. Nous souhaitons une très bonne fête aux Sabines. Le dicton du jour, pluie à la Sainte-Sabine est une grâce divine. Eh bien, on en aurait en effet bien besoin. Hein. Toutes les régions en réclament un petit peu de pluie aujourd'hui. Et côté anniversaire, eh bien, c'est l'anniversaire du pilote automobile Jean Ragnotti, par exemple, du comédien Elliot Gould. 88 ans quand même, Elliot Gould. Hein. Dites-donc, il résiste drôlement bien. Notez au passage que Michael Jackson aurait fêté 68 printemps aujourd'hui. Ça fait bizarre de se dire comment l'aurions-nous vu à 68 ans. Et puis, c'est l'anniversaire également de la chanteuse que j'ai beaucoup accueillie dans Studio 22 à une certaine époque, Enzo, juste quelqu'un de bien. Écoutons sa chanson, souhaitons-lui un bon anniversaire. Et pour ceux d'entre vous qui se diraient, est-ce qu'ils vont continuer cette saison les anniversaires de stars à réveiller la France entière et tous les artistes? Bien sûr que nous allons continuer. Et d'une certaine façon, c'est entre guillemets un anniversaire de star un peu particulier, aussitôt après Enzo, que voilà. Restez avec nous, nous ne sommes pas à l'abri de bien nous amuser.

0: Eh bien, figurez-vous que je vais vous parler de quelqu'un de bien maintenant, parce que c'est aujourd'hui l'anniversaire, eh bien, d'une de nos stars, une des stars de l'émission. Je vous en parle souvent de Coralie. Vous savez, Coralie Lutinier, c'est la rédactrice en chef de cette émission. Vous l'avez entendue toute la saison dernière avec sa séquence Le qui l'eût cru, où elle nous racontait des choses absolument invraisemblables, mais toujours vraies. Et aujourd'hui, c'est son anniversaire. Souvent, elle m'aide à préparer les anniversaires de stars, et à mon avis, elle ne se doute pas que c'est elle qui va y passer aujourd'hui. Béa fait le numéro. Alors, c'est quelqu'un qui a le sommeil lourd en général, Coralie. Je ne sais pas si on va la réveiller ou quoi, mais bon.
1: Allô?
0: Mais non. Allô, Coralie?
1: Mais non, pourquoi mais, tu m'appelles maintenant?
0: Mais non, mais Coralie, tu avais le doigt sur le bouton du téléphone, c'est pas possible, il y a eu une seule sonnerie. Mais toi qui dors...
1: Mais j'ai sursauté.
0: Ah, t'as sursauté? Mais dis-moi, j'étais en train d'expliquer à nos auditeurs que c'était un grand jour pour toi, et que comme tu étais une des stars de l'émission, l'anniversaire de star, c'était forcément pour toi. Happy birthday, ma coco!
1: Oh, mais vous êtes tellement chou, merci beaucoup.
0: Mais j'ai cru que tu risquais de nous accueillir un peu plus vertement, parce que toi, il faut pas t'embêter la nuit, généralement, hein.
1: Non, c'est vrai. D'habitude, j'entends pas, mais comme c'est un grand jour, voilà. Écoute.
0: Alors, nous nous sommes dit que nous voulions absolument t'embrasser fort. Nous sommes en direct dans l'émission dont tu es la rédactrice en chef et dont tu seras la star aujourd'hui. Dis-moi, en deux mots, parce que je pose la question à tous ceux que j'appelle la nuit comme ça, qu'est-ce qui va se passer aujourd'hui pour toi? Il y a des projets, des trucs ou quoi?
1: Oh, écoute, il y a une petite fête avec mes parents, mon amoureux Ludovic.
0: Ouais. Il aurait voilà, pas, Coco, il aurait pas un peu vendu la mèche, Ludovic, là, quand même?
1: Non, pas du tout. Non. Enfin, il m'a juste un peu bousculé en me disant, retire ton bouchon d'oreille au moment où t'as appelé.
0: D'accord. Ok, parce que je te trouve très en forme quand même pour quelqu'un que je suis censé réveiller, hein.
1: Mais non, bon. j'ai doublement sursauté et voilà, pour une fois que je suis en forme à 4h30 du mat, profite.
0: Bon, eh bien, je vais surtout vous laisser vous rendormir tous les deux. Et pour cette première de la rentrée, le symbole de ton anniversaire était trop beau. Nous s'embrassons très fort et je te laisse le mot de la fin, dis ce que tu veux à nos auditeurs.
1: Eh ben, je vous embrasse tous très fort, merci de nous écouter, continuez comme ça. Et voilà, passe une très bonne matinée et gros bisous à tous, gros bisous à toi, Béa et Perrine.
0: Et voilà, le message est passé et toi, belle journée d'anniversaire ma coco, à très bientôt.
1: Merci beaucoup.
0: Enfin, à lundi au bureau, quoi. Ciao,
1: à
0: ciao.
1: À lundi au bureau.
0: Bisous. Et voici maintenant le tube de la matinale.
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0: Eh, vous savez, c'est une grande famille RTL, vous venez d'en avoir la preuve encore à l'instant. Alors, le tube de la matinale nous ramène aujourd'hui en 1983, avec la chanson Thriller par Michael Jackson, ce tube mondial très lié évidemment au succès du film Michael, qui quand même a dépassé cet été les 5 500 000 spectateurs en France, c'est pas rien. Bien sûr, nous connaissons tous le cultissime clip vidéo de la chanson, les chorégraphies splendides de morts-vivants qui entourent Michael Jackson, son célèbre blouson rouge, le clip était réalisé par John Landis, qui avait été choisi pour son film Le Loup-garou de Londres, un film que Michael avait adoré, notamment avec la spectaculaire séquence de transformation en loup-garou. Mais il est quand même très intéressant de comprendre, grâce au film d'Antoine Fuqua justement, l'importance déterminante de la chanson Thriller, comment elle va donner son titre à l'album, on le voit dans le film. La passion de Michael pour le cinéma fantastique, notamment pour le comédien Vincent Price, à qui le chanteur a demandé d'enregistrer le texte de fin, vous savez, avec son inquiétante voix grave et son rire maléfique final. Le film nous apprend aussi comment Michael a personnellement insisté auprès de John Landis pour qu'il filme les danseurs en pied, en plan large, afin de mieux apprécier ses chorégraphies. Bref, le film Michael nous montre longuement l'importance déterminante de cette chanson dans le succès de l'album et l'importance des clips dans la carrière de l'artiste. Voici Thriller, comme vous voyez le clip à la télévision et comme vous écoutiez la chanson en 83 sur RTL.

0: chanson, mais quelle chanson ce Thriller, chanson immortelle d'un album mythique, toujours parmi les plus vendus de l'histoire de la musique. Alors tiens, tu peux me le laisser un petit peu en fond, hein, n'hésite pas parce que on termine ça et je vous parle des cadeaux.
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0: Et puis, il faut que je vous dise aussi que je suis quand même content de vous savoir là. Je sais là. Regardez, Jean-Philippe de Chaland me dit qu'il est ici. Évidemment qu'il a de grandes pensées pour Monsieur Bouvard qui avait tant fait pour nous divertir. Il y a Anthony de Péqueuse qui est là aussi, qui nous rappelle, comme je vous le disais tout à l'heure, que c'est aujourd'hui l'anniversaire du pilote automobile Jean Ragnotti et que c'était un 29 août en 2004 que Michael Schumacher était sacré pour la 7e fois champion du monde à Spa-Francorchamps. Merci pour l'info, Anthony. Il y a Marie-Claude Duplessis-Robinson qui est là, Olivia qui est à l'écoute également, Ludmilla de Plan de Cuc qui est connectée. Enfin bref, si vous êtes là, n'hésitez pas, c'est 74 900, hein, code matin, pour nous envoyer quelques petits messages comme nous les aimons. Côté cadeau, puisque nous allons jouer ensemble à deux reprises comme toujours, en début de deuxième heure, de deuxième demi-heure et dans la troisième demi-heure, je vous offre aujourd'hui la nouvelle montre collector RTL de la saison 2026-2027 et également le nouvel almanach des grosses têtes spécial 50 ans avec le meilleur des grosses têtes de Philippe Bouvard et de Laurent Ruquier. Donc celui-là, c'est vraiment un album très marquant. Et les 50 ans, ça ne se fête pas tous les jours. Vous appelez Perrine au 3210, elle est là, elle vous attend. Et celle qui nous attend également, c'est, vous pensez bien, Christine Haas pour le premier horoscope de la saison ensemble. Bonjour Christine.
2: Bonjour mon cher Vincent.
0: Eh bien vous savez, je pensais que notre rentrée radiophonique serait ce matin. Finalement nous étions ensemble lundi soir pour cette belle soirée hommage à Philippe Bouvard.
2: Oui, formidable, hein, vraiment.
0: Oui, c'était un régal et merci tout ce que vous nous avez appris sur Philippe et les astres. C'était très inattendu, il faut le dire. Alors l'horoscope de ce samedi matin, et puisque c'est reparti avec vous pour notre plus grand plaisir pour une nouvelle saison, ça commence aujourd'hui par la Vierge.
2: Comme d'habitude.
0: Oui.
2: Donc à partir d'aujourd'hui et jusqu'au 10 septembre, Vénus met l'accent sur vos besoins, vos talents, tout ce qui contribue à votre sécurité. Ce sont surtout ceux du troisième décan qui bénéficieront d'une amélioration financière.
0: Pas mal pour la rentrée, ça.
2: Oui, hein, ça aide quand même.
0: Oui. Balance.
2: Ceux du troisième décan entrent dans une période particulièrement agréable. Vénus traverse votre signe donc et renforce votre pouvoir d'attraction, votre confiance en vous et votre envie de profiter de la vie.
0: Scorpion.
2: Troisième décan. Quand Vénus se manifeste désormais avec plus de discrétion, presque en secret, jusqu'au 10, une personne pourrait vous témoigner son affection ou vous rendre service sans attendre de retour.
0: Sagittaire.
2: Jusqu'au 10, hein, toujours pareil, les relations amicales, les projets communs et la vie sociale dans son ensemble prennent une couleur particulièrement agréable. Ceux du troisième décan pourraient faire une rencontre utile.
0: Capricorne.
2: Votre travail, votre image ou une responsabilité importante pourrait vous apporter une belle satisfaction au cours des prochaines semaines. Encore une fois, ce sont ceux du troisième décan qui verront leurs compétences davantage reconnues.
0: Ok. Verseau.
2: Alors, pour eux, l'horizon s'éclaircit. Jusqu'au 10, Vénus favorisera les voyages, les études, les démarches administratives ou toutes les expériences qui vous ouvrent à de nouveaux horizons.
0: Et nos petits poissons pour aujourd'hui?
2: Eh bien, les prochains jours pourraient leur apporter une bonne nouvelle concernant un remboursement, une indemnisation, une vente, même un héritage, hein, ou toute autre opération financière.
0: Bélier.
2: Jusqu'au 10, vos relations seront au premier plan. Troisième décan, vous pourriez voir un partenariat se renforcer, un dialogue reprendre dans des meilleures conditions.
0: C'est très positif tout ça.
2: Aujourd'hui c'est positif.
0: Parfait, taureau.
2: Votre quotidien pourrait devenir plus agréable au cours des prochains jours. L'ambiance quotidienne au travail probablement s'adoucit. Les relations avec les collègues ou votre entourage seront plus harmonieuses.
0: Les gémeaux.
2: Donc pour vous, les prochains jours s'annoncent particulièrement agréables sur le plan affectif, créatif ou relationnel. Troisième décan, vous pourriez renouer avec une passion passion, retrouver le plaisir de créer ou vivre une rencontre.
0: Ah, c'est bien. Et d'ailleurs, c'est la même chose pour les cancers. C'est très positif également pour eux.
2: Ben oui, la vie familiale devrait vous réserver des beaux moments d'ici le 10 septembre. Les natifs du troisième décan auront plaisir à recevoir leurs proches pour un anniversaire, par exemple, ou à embellir leur intérieur.
0: Et pour les lions, c'est bon aussi ?
2: Ben oui, les échanges seront particulièrement favorisés, Vincent, en tout cas jusqu'au 10. Mmh. Une conversation, une démarche ou un déplacement pourraient vous ouvrir une porte intéressante.
0: Bon, très bien. Moi, j'adore ouvrir les portes. J'aime beaucoup les enfoncer aussi, parfois.
2: Il faut savoir enfoncer oui, les portes.
0: Exactement. Ouais. Surtout quand elles sont ouvertes. Ça m'a fait plaisir de vous retrouver, Christine. Demain, vous revenez, bien sûr, hein, comme toujours.
2: Ah oui, oui, je serai là demain matin. Avec
0: merci.
2: Plaisir, Vincent.
0: À demain.
2: Bonne journée à tous.
0: Merci Christine, nous pouvons vous retrouver évidemment aussi bien sur rtl.fr que sur votre site c'estlastro.com. N'hésitez pas si vous voulez être mes premiers candidats de cette nouvelle saison, vous appelez Perrine au 3210 et au 74 900, quelques messages sympas. Je vous en reparle, tiens, après Benjamin Biolay, que voici avec Écran Total. Il est 5h moins 4, les infos dans 4 minutes, le premier journal du matin en direct.

0: Écran total, c'est Benjamin Biolay dans RTL Petit Matin Week-end. Merci beaucoup Hippolyte pour le message qui nous écrit qu'il est très heureux de nous entendre à la radio pour cette nouvelle saison parce que l'émission est vraiment super, j'adore ce genre de truc. Danielle de Landerneau nous dit qu'elle est contente de nous retrouver également. Vous avez rendu un bel hommage à Philippe Bouvard cette semaine, ça ne devait pas être si facile d'évoquer un aussi grand ami. Vous ne pensez pas à quel point vous avez raison ma chère Danielle. Et puis Meriem également nous dit « Let's go pour de nouvelles aventures, des infos, de la musique, du ciné, de l'humour, de la bonne humeur, quoi de mieux ?» Meriem, vous avez parfaitement résumé la quintessence de l'émission, merci, c'est exactement ça. Et puis, après le journal de Fanny Marceau, dans un tout petit instant, le premier journal du matin en direct, nous allons jouer tous ensemble. Alors, ce ne sera pas tout à fait l'année du jour, puisque je peux vous dire que nous serons en 1996. Ah bah oui. Mais vous vous dites, il donne la réponse maintenant. Non, non, non. Il y a une subtilité pour ce nouveau jeu dans l'ensemble de la saison. Vous comprendrez pourquoi. Et nous reviendrons tout à l'heure en 96. Nous jouerons avec vous. 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L'heure de l'info, l'essentiel de l'info en 3 minutes, c'est avec vous Fanny Marceau, bonjour.
1: Bonjour Vincent, bonjour à tous. Les recherches se poursuivent au Népal après les crues soudaines et glissements de terrain qui ont endeuillé le pays. Près de 600 morts, 2500 disparus, dont 4 Français, 3 femmes âgées de 38 à 47 ans et un homme de 46 ans. L'ambassade de France à Katmandou assure être en lien avec les autorités locales pour les retrouver. Nos finances sont dans le rouge, mais Fitch maintient sa confiance. L'agence de notation a décidé hier soir de conserver le A+ de la dette française, l'équivalent d'un 16 sur 20. Elle estime que l'économie tricolore reste résiliente, même si, je cite, la croissance à court terme restera modeste. Un accord pétrolier historique entre les États-Unis et le Venezuela annonce cette nuit de Donald Trump. Selon cet accord, Washington prendra le contrôle majoritaire de plus de 65 milliards de barils des réserves de Caracas. Décision prise en accord avec la présidente vénézuélienne par intérim, Delcy Rodriguez, après de 9 mois après l'enlèvement du président Maduro par les États-Unis. Dans le Rhône, un homme tué par balle hier soir à Décines-Charpieu, c'est en banlieue lyonnaise. Un autre a été grièvement blessé. Les circonstances de cette fusillade restent à élucider. En Guadeloupe, 2 gendarmes mis en examen pour homicide involontaire 6 ans après l'affaire Claude Jean-Pierre. Affaire qui avait provoqué une vive émotion dans le territoire. Ce sexagénaire était tombé inanimé après avoir été extrait de son véhicule lors d'un contrôle routier. Il est décédé plusieurs jours après à l'hôpital. Les 2 gendarmes avaient depuis été mutés hors de l'archipel. La politique, il n'y aura pas de sang sur les murs pour la primaire de la gauche social-démocrate, promesse hier d'Olivier Faure, le premier secrétaire du PS aux universités d'été des socialistes à Blois. Olivier Faure qui doit prononcer un discours aujourd'hui. Il devrait se porter candidat à cette primaire face à Raphaël Glucksmann dans les tout prochains jours. Dernier week-end de vacances avant la rentrée des classes mardi. Attention sur les routes, bison futé voie orange dans le sens des retours partout dans le pays. Et puis le football et la Ligue 1, début hier soir de la deuxième journée avec un match nul entre Lille et le Paris Saint-Germain, 2 partout. But de Haraldsson et Bakua côté lillois, Vitinha et Marquinhos côté parisien. Ce soir, 17h15, Strasbourg-Lens et à 20h45, 4 à Friche. Auxerre, Angers, Brest, Toulouse, Lyon, Le Havre et Lorient 3.
0: Merci beaucoup Fanny. Rendez-vous tout à l'heure avec Stéphane Carpentier dans la matinale d'info, je suppose.
1: Et tout à fait.
0: Merci beaucoup, à tout à l'heure.
1: Merci à vous, à tout à l'heure.
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0: Et c'est parti pour la suite de RTL Petit Matin Week-end. Bienvenue à vous tous si vous nous avez rejoints pendant le journal de Fanny. Il est 5h03 et le programme ne fait que commencer. Beaucoup de choses, nous allons jouer dans un instant, beaucoup de musique, nous allons parler sécheresse, le vin, nous allons parler du 25e anniversaire du premier film de la saga de Harry Potter, dignement fêté aujourd'hui au château de Versailles par les fans. Un programme chargé, beaucoup de cadeaux à vous offrir et de la musique avec Marine et Escroc avant l'intrus de l'année du jour. Comment ça, vous allez comprendre.

0: À vous, pas de problème, mademoiselle Marine, escroc sur RTL.
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0: Et Laurent de Rodez m'écrit: Vincent, ça fait plaisir de vous retrouver en pleine forme. Nous sommes toujours tous ici en pleine forme. Plus certains que d'autres, mais en tout cas, toujours de bonne humeur. Alors vous avez entendu, tiens, Béa, est-ce que tu peux nous remettre le jingle, s'il te plaît, de cette séquence? Tu peux? Le voilà. Allez.
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0: L'intrus du jour. D'habitude, c'était l'année du jour. Eh bien, je vais tout expliquer à Bernadette et à vous par la même occasion. Bonjour Bernadette de Cholet.
3: Bonjour Vincent, ça va?
0: Très bien, et vous, vous m'avez l'air en pleine forme également, bien réveillé, j'ai l'impression, non?
3: Oh ben oui, je dors pas beaucoup, donc ça va, je suis réveillée.
0: Et donc vous écoutez la radio la nuit et nous le week-end? Oui. Jusque-là, tout va bien, j'adore l'idée, ça va. Alors, vous connaissez RTL Petit Matin Week-end et vous savez qu'habituellement, le but, c'était d'écouter des documents sonores pour savoir en quelle année tout ça avait eu lieu. Bon,
3: oui.
0: Maintenant, pour varier un petit peu les plaisirs, je vais vous proposer de découvrir l'année du jour et l'intrus du jour. C'est-à-dire que nous sommes en 1996 et parmi les trois documents que je vais vous faire écouter, il y en a un qui ne sera pas de 1996, il faudra découvrir lequel, ok?
3: D'accord, ça marche.
0: Alors Bernadette, pour démarrer avec un petit peu de cinéma, le 14 février de l'année qui nous intéresse sortait un film très marquant avec Robin Williams, un film plein d'effets spéciaux, complètement barré, qui s'appelait Jumanji. Voici un petit extrait de la bande-annonce.
4: Il existe un jeu qui s'appelle Jumanji et qui a une vie bien à lui. Vous ne savez pas du tout dans quoi vous allez vous embarquer. Un jeu ancien au cours duquel l'esprit primitif de la jungle veut surgir et s'emparer de votre monde.
0: Donc voici pour l'indice cinéma et ensuite un petit peu d'actualité, Bernadette, pour vous rappeler que le 9 décembre marque la date du décès de John Lennon et c'est Jean-Daniel Colomb qui annonçait cette information sur RTL.
5: RTL 2e, Jean-Daniel Colomb, bonjour. Je l'apprends à l'instant, l'ancien Beatle John Lennon a été assassiné par balle cette nuit à New York. John Lennon a été agressé alors qu'il pénétrait dans l'immeuble où résident sa femme Yoko Ono et son fils. Lennon était le compositeur de la plupart des grands succès des Beatles avec Paul McCartney. Il était âgé de 40 ans. Bien entendu, tout au cours de la matinée, tout au long de la matinée, nous reviendrons largement sur cette information.
0: On voyait bien, hein, au ton de Jean-Daniel Colomb, que la nouvelle venait tout juste de tomber et avait à peine été digérée. Bernadette, toujours là?
3: Oui.
0: Oui. Alors, après Jumanji, après l'info sur l'assassinat de John Lennon, je peux vous dire que côté musique, le grand tube de l'année 1996, c'était l'avènement des To Be Free avec cette chanson-là.

0: ni Perrine, ni Béam font la chorégraphie. Alors j'avoue que je suis un poil déçu quand même, mais non, je sais pas. Peut-être pas si en forme que ça, vous voyez, finalement.
1: Ouais, c'est le bonheur le matin.
0: Oui, c'est ça. Alors, Bernadette, revenons là-dessus. Ces trois informations sur les trois, deux seulement datent vraiment de 1996. On va procéder par élimination. À votre avis, le film Jumanji avec Robin Williams, est-il vraiment sorti le 14 février 96? Oui ou non, a priori?
1: Je dirais oui.
0: Vous diriez oui. En ce qui concerne les To Be Free, est-ce le tube de l'année 1996 ou pas?
1: J'en sais trop rien. Ah. Au hasard, je vais dire 96. Je vais dire oui.
0: Vous dites oui. Bon, alors oui. Ça sous-entendrait que l'assassinat de John Lennon ne daterait pas du 9 décembre 1996, mais d'une autre année.
1: Ouais, je dirais que John Lennon est mort avant 96. Oui, je dis bien, est mort avant 96.
0: Avant 96, eh ben écoutez, excellente réponse. Bravo, c'était bien le 9 décembre, mais 1980, soit quand même 16 ans avant. Je me suis dit, pour la première, le temps de comprendre la formule, on va pas quand même faire quelque chose de trop piégeux. Et ça tombe bien, vous n'êtes pas tombé dans le piège. Bravo Bernadette.
1: Merci.
0: Vous avez trouvé l'intrus, félicitations, je vous offre la toute nouvelle montre RTL. Et en avant-première, l'almanach des grosses têtes, des 50 ans des grosses têtes de Philippe Bouvard et de Laurent Ruquier. Ok?
1: Merci. C'est
0: bien,
1: super.
0: Restez-nous fidèles et à très bientôt sur l'antenne, j'espère.
1: À bientôt, bonne émission.
0: Au revoir, merci Bernadette. Et puisque nous sommes en 1996, restons-y avec un autre grand tube de cette année-là, Lily Cube et Voyage en Italie avant de retrouver le meilleur de Laurent Gérard et de Jade.
2: Fun.

0: faire une virée à deux et aller en Italie. C'était Lily Cube. Il est exactement 5h15. Vous êtes à l'écoute de RTL Petit Matin Week-end et voici le meilleur de Laurent Gérard et de Mademoiselle Jade.
1: Bonjour Patrick Bruel, mais qu'est-ce qui vous arrive encore? Enfin, on le sait un peu.
2: C'est le maire de Chartres. M'interdit de jouer dans sa ville au mois d'octobre.
1: Alors, je précise à nos auditeurs que c'est à Chartres que vous deviez donner le coup d'envoi d'une tournée de 35 dates pour célébrer les 35 ans de l'album À leur regarde.
2: Ouais, mais c'est chiant, on avait tout calé. Première date à Chartres.
1: Ouh là là.
2: Pardon. Ensuite, parce que j'adore le 69, Lyon, hein.
1: Oui.
2: Strasbourg dans le Bas-Rhin. Lens dans l'Aisne.
1: Ouais.
2: Saint-Claude dans le Jura, tu vois la vision.
1: Oui, je sais.
2: Puis aussi, on avait la Grande Motte, Jouy-en-Josiane, Bourg-sur-Yvette, ici les Moules, Nogent-le-Gros-Trou.
1: Oui, ah bon, bah écoutez,
2: c'est super tournée. On est trop perdu, mais j'adore.
1: C'est bon, on voit l'idée. C'est embêtant, hein, il va vous falloir trouver une nouvelle solution de remplacement pour votre première date.
2: Écoute, j'aime bien le département, mais j'ai pas envie d'aller à Cherbourg pour faire la Manche. Cherbourg,
1: d'accord,
2: Manche,
1: okay.
2: Oui. Laisse un petit temps.
1: Oui, je sais pas si ce serait une bonne publicité.
2: C'est dans la Manche.
1: Ça. Vous avez tout de même 32 plaintes sur le dos.
2: Ouais, bah dans ce cas, c'est plutôt que la tournée des 35 ans, je vais faire la tournée des 32 plaintes et hop, voilà. Oh là là.

0: Et elle aussi, elle me parle de Philippe Bouvard le Grand. Monsieur Bouvard continue et continuera d'exister à travers la grande famille RTL. Ça, vous pouvez nous faire confiance pour cela, Servane, évidemment. 74 900, code matin pour tous vos messages. Continuez à nous écrire. Dans un instant, tiens, je vous parle des cadeaux de la montée des marches. Parce qu'en plus de ceux que vous connaissez déjà, il y a des trucs très sympas aujourd'hui.
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0: Alors, beaucoup de choses, évidemment, dans la demi-heure en cours, et en ce qui concerne le 5h30, 6h, la montée des marches revient, des questions de cinéma, de musique, de littérature, de beaucoup de choses, nous explorons la carrière de différents artistes. Aujourd'hui, ce sera au tour de Harry Potter, vous connaissez en plus que des choses très très faciles, pour vous faire gagner donc la nouvelle montre collector RTL, pour vous faire gagner le nouvel almanach des grosses têtes spéciales, 50 ans de grosses têtes de Philippe Bouvard et de Laurent Ruquier. Et puis alors, sur la deuxième marche, si vous aimez les Beatles, on n'a pas arrêté d'en parler aujourd'hui des Beatles. Vous avez remarqué, hein, le dernier concert, le décès de John Lennon. Eh bien, j'ai surtout le magnifique double album collector intitulé One, c'est-à-dire les numéros 1, les hits. Autrement dit, 27 chansons les plus connues des Beatles, et avec également de très jolis portraits de chacun, de Ringo, de John, de Paul et de George Harrison. Et puis il y a en plus des très très belles photos, grandeur, pas nature, mais des beaux agrandissements. Et en plus là, vous voyez, un poster que je suis en train de déplier, qui fait carrément 1 mètre de haut sur au moins 80 cm de large, superbe, avec pas moins de 126 reproductions des pochettes des 45 tours, français, anglais, américain, allemand, japonais. C'est absolument magnifique, ce visuel, avec toutes les pochettes des 45 tours des Beatles, dans toutes les langues. 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Plutôt sympa, non? Eh bien, venez monter les marches avec moi. 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Vous savez tout. Voici Teddy Swims, vous savez, monsieur, je sais tout. Et ensuite, nous essaierons, nous aussi, de tout savoir sur les problèmes du dérèglement climatique, sur le goût de la prochaine fournée de vin et sur les vendanges. Ce sera C'est ça la France.

0: C'est Teddy Swims sur RTL avec Mr. Know It All. Alors, la chronique, c'est ça la France, vous le savez, c'est chaque samedi, chaque dimanche aux alentours de 5h20. Et c'est une chronique que nous aimons, Coralie Lutinier et moi, dont nous avons fêté l'anniversaire en direct sur l'antenne tout à l'heure, qui est la rédactrice en chef de cette émission. C'est une chronique que nous aimons beaucoup parce qu'elle nous permet de nous balader partout en France, d'avoir évidemment toutes les informations sur les initiatives, sur l'innovation technologique et surtout sur la mise en valeur de nos artisans, de nos agriculteurs, de nos producteurs, des bons produits. D'ailleurs, il sera question de fromage et de morbier aujourd'hui et de vin maintenant dans cette reprise de C'est ça la France.
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0: Il ne vous a pas échappé que cet été, nous avons eu chaud, très chaud, et les vignes aussi, évidemment. Canicule à répétition et manque d'eau, des vendanges qui démarrent de plus en plus tôt. Visiblement, le dérèglement climatique semble désormais bien installé dans nos vignobles et ailleurs. Mais ce phénomène peut-il aller jusqu'à modifier durablement le goût de nos vins? Alicia Gallet, qui est professeure à la Burgundy School of Wine and Spirit Business de Dijon, nous explique ce matin pourquoi et surtout comment la viticulture française tente de s'adapter à tous ces changements. Bonjour chère Alicia et bienvenue sur RTL.
2: Bonjour Vincent, merci de me recevoir.
0: Nous venons de vivre évidemment un été un peu particulier. Soyons francs Alicia, pour les viticulteurs d'aujourd'hui, ce changement climatique, ils l'avaient quand même vu arriver. Ils n'en ont pas pris conscience cet été tout de même.
2: Non, bien sûr que non. On constate effectivement, et puis toutes les prédictions l'indiquent, les canicules sont de plus en plus fréquentes. On l'a vu, les événements climatiques extrêmes, que ce soit la grêle, le gel, qui avant étaient des événements assez exceptionnels. On se souvenait des millésimes où ça se passait. Maintenant, sont de plus en plus fréquents et finalement, c'est tous les ans qu'on en a et que même on les cumule. Donc par chance, entre guillemets, des solutions avaient commencé déjà à être cherchées il y a même 20-30 ans par les chercheurs à l'INRA, par les viticulteurs en collaboration. Donc on avait quand même une idée de ce qui arrivait. C'est sûr que là, y a des épisodes comme cet été, est-ce qu'on était prêt à ce que ça arrive dès maintenant? Ça, c'est, on n'est pas devin, on n'a pas de boule de cristal.
0: Oui.
2: Mais il est vrai que même avec le développement de plants de vignes plus résistants à la sécheresse, ce qui prend énormément de temps, on a l'impression de courir après le temps, finalement. Parce que quand on plante une vigne, on la plante pour 40 ans. On la plante pas tellement pour nous, mais aussi pour la génération suivante. Et donc, c'est sûr que les capacités d'adaptation long terme sont difficiles à mettre en place.
0: D'année en année, alors on remarque que les vendanges sont de plus en plus anticipées. Est-ce que finalement c'est quelque chose de négatif ou qui peut avoir aussi, mine de rien, quelques avantages? C'est dangereux ou pas ce phénomène d'anticipation des vendanges pour le vin?
2: Alors, dangereux, peut-être pas, mais c'est vrai qu'on vendange de plus en plus tôt, en fait, parce que la chaleur, comme pour tous les fruits, finalement, accélère la maturation du raisin, il accumule les sucres plus vite, il perd son acidité. Le ministère de la Transition écologique sort des chiffres tous les ans, et on sait que maintenant, on est 24 jours plus tôt que dans les années 70.
0: Ah oui, ce qui est fou,
2: en moyenne en France.
0: C'est beaucoup quand même,
2: ah
0: en
2: oui,
0: effet.
2: Ah oui, c'est quasiment un mois. Ouais. Donc, cette année encore, la campagne, elle s'annonce parmi les plus précoces jamais observées. Donc, on a tous vu les vignerons et les vigneronnes dans les vignes au mois d'août, voire même début août. Donc, résultat, en fait, il faut surveiller cet équilibre sucre-acidité de très près, mais finalement, cette date de vendange, ça n'a pas que cet avantage-là, de pouvoir éviter d'avoir trop de sucre et donc trop d'alcool à l'arrivée. Il y a quand même d'autres problématiques qui viennent en tête et par exemple la main d'œuvre. On vendange maintenant plutôt de nuit parce qu'on veut préserver la fraîcheur du raisin, mais surtout on veut éviter pour les vendangeurs des fortes chaleurs sous lesquelles travailler. On se pose la question du logement des saisonniers, les vendanges qui peuvent tomber à des périodes moins prévisibles, la concurrence aussi qu'on peut avoir avec d'autres récoltes pour trouver la main d'œuvre. Donc ça peut poser tout un tas d'autres problèmes.
0: Et puis comme vous le dites, les problèmes ne sont pas tous les mêmes en fonction des régions, évidemment.
2: Tout à fait, on n'est pas tous égaux devant le changement. Il y a des régions où ça va beaucoup plus vite, où surtout on voit les conséquences plus tôt. On voit la Méditerranée, par exemple, le bassin méditerranéen, où bien évidemment, ils ont des températures plus élevées, des sécheresses à répétition. Mais ce ne sont pas les seuls. Bordeaux aussi, qui est ma région d'origine. Donc c'est vrai que je suis particulièrement attachée à leur sort. Mais Bordeaux, par exemple, on sait bien que sur la saison végétative, c'est-à-dire la saison où la vigne pousse, on a une augmentation des températures qui va être, d'après les prédictions, sur les 100 prochaines années, de 5 degrés par exemple au mois de juin.
0: Ah oui.
2: Donc 5 degrés, c'est juste énorme en fait, la différence que ça va faire sur la plante.
0: Qu'est-ce que vous retenez en conclusion, Alicia? Que retenez-vous de l'été que nous venons de vivre? Est-ce que c'est quand même une page qui se tourne? Ou est-ce que finalement c'est dans une logique des choses et qu'il va falloir faire avec et voilà quoi?
2: Il va falloir faire avec. Une page se tourne peut-être, en tout cas, espérons que ce ne soit pas chaque millésime comme celui-ci.
0: Oui.
2: Mais il n'empêche que grâce aux stratégies que les vigneronnes, les vignerons peuvent mettre en place, ça n'empêchera pas le millésime d'être bon. Après, c'est restera un défi technique, c'est-à-dire qu'il y a aujourd'hui des raisins qui rentrent qui sont assez élevés en sucre. La date des vendanges a été calculée assez précisément, mais certains ont pris des décisions différentes d'autres, donc ça va jouer aussi sur le résultat final.
0: Mm-hmm.
2: Et finalement, ils vont avoir un défi sur le déroulé des fermentations, comment elles vont se passer, ce qu'ils vont devoir faire en cave en fait, pour essayer d'avoir le meilleur vin possible à l'arrivée, mais c'est leur métier.
0: Ouais. Et mine de rien, c'est quand même très excitant, ça veut dire qu'il va falloir goûter plein de choses avec modération. Soit, mais il va falloir les goûter pour pouvoir les tester et voir ce que ça a donné. Très bien. Bon, en tout cas, ne nous alarmons pas inutilement, mais prudence et surveillance, voilà ce que je retiens de votre expertise. Merci beaucoup, chère Alicia, et à très bientôt autour d'un petit verre, alors.
2: Merci beaucoup, Vincent. À très bientôt. Au revoir.
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0: Eh bien, bon, il est un petit peu tôt quand même pour trinquer avec un verre de vin. Encore que nous l'avons déjà fait ici, hein, dans le cadre de dégustation. Mais en tout cas, à la vôtre, en ce 29 août, 241e jour de l'année, lever du soleil prévu à 7h03 aujourd'hui. Bonne fête aux Sabines, bonne fête si vous nous écoutez. Pluie à la Sainte Sabine est une grâce divine. En tout cas, c'est très attendu en ce moment. Et s'il peut pleuvoir dans certaines régions, ce sera évidemment une bonne nouvelle. Notez également les numéros gagnants du tirage de l'Euro Million d'hier soir. Il s'agit du 7, du 14, il y a plein de multiples de 7, c'est assez étonnant. 7, 14, 28, 42, vous voyez, il n'y a que le 45, on est passé très proche du 7 x 7, 49. Hein. 7, 14, 28, 42, 45 et les deux numéros étoiles, le 6 et le 9, vous savez tout. 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Et maintenant, voici bonjour, pardon, merci.
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0: Merci.
1: Merci.
0: Pas de quoi. Céline Dion, bientôt sur scène avec RTL.
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0: La montée des marches avec Eric. Je vous disais qu'évidemment, il risquait d'y avoir un petit peu de monde sur la route. Tiens, nous allons demander à Eric, puisqu'il se trouve justement au volant de son camion. Il est en plein boulot en ce moment. Arrêté sur le côté, j'espère. Bonjour Eric, bienvenue sur RTL.
3: Bonjour Vincent, très content de vous avoir ce matin.
0: Eh bien, également, et dites-moi où vous vous trouvez. Vous pouvez nous situer un petit peu votre environnement, là?
3: Je me trouve à Épernay, Vincent.
0: Ah d'accord, je situe. Est-ce qu'il y a, vous voyez du monde sur la route, là, quand même, à cette heure-ci?
3: Des vacanciers qui remontent, ça commence un petit peu quand même.
0: Eh oui, d'ailleurs, nous en avions tout à l'heure dans les messages SMS. C'est normal, hein, là. On essaie d'aller jusqu'à la dernière minute de vacances, bien sûr. On essaie de prolonger au max. Alors, Eric, merci de jouer avec nous. Nous allons monter ces marches autour de l'univers de Harry Potter, puisque vous savez que c'est là le 25e anniversaire du premier film. Et nous fêtons le retour à Poudlard. C'est aujourd'hui dans les jardins de l'Orangerie du château de Versailles, avec un invité très spécial tout à l'heure. Vous allez voir, ça va être très sympa. En attendant, pour la première marche, je vous offre la toute nouvelle montre collector RTL et le tout nouvel almanach des grosses têtes, édition des 50 ans de Philippe Bouvard et de Laurent Ruquier. C'est sympa ça, hein?
3: Eh oui, très bien.
0: Alors, eh oui, je sens dans votre « eh oui, très bien » ce que vous voulez dire. Ça nous a tous affectés, hein, cette semaine.
3: Oui, oui, oui, effectivement.
0: Cette disparition d'un homme qui nous tenait tant à cœur.
3: Oh là là.
0: Eric. Oui. Vous n'êtes pas sans savoir qu'avant d'être une série de films au succès mondial, la saga Harry Potter était d'abord une série de romans à succès. Sept romans, dont le premier est sorti en juin 1997, qui a rencontré un succès absolument colossal, vous savez qu'il se serait vendu dans le monde plus de 500 millions d'exemplaires traduits en 80 langues des aventures d'Harry Potter. C'est démentiel, hein, quand même.
3: Oui, c'est démentiel.
0: Eh bien justement, rappelez-moi le nom de l'autrice de ces héros légendaires. Vous pouvez me le dire directement ou...
3: Bon, alors, l'acteur ?
0: Non, l'auteur, l'autrice des romans.
3: Ah, l'autrice des romans.
0: Ah ben, je vous fais deux propositions et ça va pas être difficile. Agatha Christie ou J.K. Rowling ?
3: Moi, je pense que c'est Agatha Christie.
0: Vous pensez qu'Harry Potter, c'est Agatha Christie ?
3: Oh, j'ai un doute, je sais plus.
0: Alors, ben, c'est vous qui me dites, hein. On peut peut-être faire Agatha Christie contre Hercule Poirot, mais... Alors, donnez-moi une réponse. Agatha Christie ou J.K. Rowling ?
3: J.K. Rowling.
0: Oui, c'est mieux, hein. C'est beaucoup plus ça, parce que Agatha Christie est quand même décédée il y a un petit moment, vous savez.
3: Oui.
0: Alors,
3: il y a la fatigue qui m'entoure, Vincent.
0: Mais je comprends, vous êtes au... À quelle heure vous avez commencé la route, d'ailleurs ?
3: Je suis parti à 22h30.
0: Ah ouais, 22h30, il est 5h37 du matin, je comprends que ça commence à tirer un petit peu, hein.
3: Oh, mais j'ai la patate, hein.
0: Mais je le sens. En attendant, la montre et l'almanach, c'est bon. Deuxième marche, Eric.
3: Oui.
0: Pour vous faire gagner le splendide, mais quand je vous dis splendide, je vous envie de le remporter, le double album des 27 plus grands tubes des Beatles, double album vinyle, le poster des pochettes de disques, les portraits des Beatles, c'est un bel objet de collection.
3: Vraiment.
0: Hein. Et voici ma question. Dans les grandes lignes, on peut dire que la trame des aventures de Harry Potter met en scène le combat acharné du petit Harry et de ses copains contre Lord Voldemort, un mage à la recherche de l'immortalité qui veut également obtenir le pouvoir absolu sur le monde des sorciers, mais aussi sur les humains dépourvus de pouvoir magique. Vous souvenez-vous comment on appelle les humains dépourvus de pouvoirs magiques dans le monde de Harry Potter ? Est-ce qu'on les appelle des moldus ou est-ce qu'on les appelle les mange-morts ? Les pauvres qui n'ont pas de baguette magique, qui savent rien faire de leurs 10 doigts.
3: Les moldus, Vincent.
0: Les moldus ? Eh bien...
3: Oui.
0: Excellente réponse.
1: Oh là là,
0: bien joué. Parce que les mange-morts, ce sont les fidèles de Voldemort, justement.
1: Oui,
0: Et oui, vous connaissez un petit peu cet univers, alors, finalement.
1: Ah oui, oui, oui, il y a très longtemps, mais j'aime bien comme série. C'est vraiment, c'est pas mal. C'est
0: oui,
1: bien.
0: Ah, visuellement, en tout cas, c'est hyper spectaculaire. Hein. Les,
1: oui.
0: Les films, c'est vrai, ça donne de belles images, de grandes épopées,
1: effectivement.
0: De beaux effets spéciaux, c'est vrai que c'est bien. Eh bien, bingo pour le double album des Beatles, pour le double album One.
1: Ça,
0: et quand je peux vous dire, quand vous allez le recevoir, vous allez dire « Ah, Perrault m'avait pas menti, il avait raison, c'est un bel objet. » Ça, c'est vrai. Juste le temps de connaître le programme de l'émission, la nouvelle émission de Flavie Flamand et de Olivier Devers. Et
1: oui.
0: Ensuite, nous jouons pour la troisième marche. Vous ne quittez pas, Eric.
1: Très bien, Vincent.
0: Ne bougez pas. À tout de suite.
1: À tout de suite.
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0: Et avec Eric qui est en direct de son camion sur quel. À Épernay, hein. Non, pas Épernay.
1: C'est bien ça, Vincent.
0: Si, Épernay, voilà, c'est bien ça. Alors, donc, vous êtes mon invité de cette montée des marches. Et puis, alors, vient d'arriver dans ce studio, mais mon invité tout à l'heure pour vous parler justement de la saga Harry Potter, je ne vous dis pas qui c'est, parce que ce sera à vous. Vous connaissez sa voix, c'est sûr et certain, même si elle a maintenant un petit peu changé avec le temps, mais c'est une surprise et nous allons passer un bon moment avec lui. En attendant, Eric, sur cette troisième marche, vous jouez maintenant pour des écouteurs sans fil Force, dont je vous parlais tout à l'heure. Ils valent quand même la bagatelle de 50 euros, ces petits écouteurs sans fil. Hein, et je peux vous dire, c'est vraiment de la qualité. Vous pouvez tout écouter en Wi-Fi, la radio, la musique, de votre téléphone et tout et tout.
1: Mais, c'est bien.
0: Ah, c'est très bien. Mais il faut bien répondre à cette question. Alors, à la fin de la saga, l'intrigue du dernier roman étant tellement dense, tellement importante, la société de production Warner a décidé de finalement produire le film en deux parties d'un petit peu plus de 2 heures chacune. Ça fait quand même un petit peu plus de 4 heures de film, mine de rien. Les films sont sortis successivement en 2010 et en 2011. Mais je vous demande quel était le titre de la dernière histoire parue à l'écran de Harry Potter, histoire fleuve. Était-ce Harry Potter et la coupe de feu ou Harry Potter et les reliques de la mort? Le tout dernier, partie 1, partie 2, sorti en 2010-2011. Eric, c'était, je vous écoute.
1: Les reliques de la mort.
0: Harry Potter et les reliques de la mort. Vous êtes sûr? Eh bien, bonne réponse.
1: Super, Vincent.
0: Bingo.
1: Super. Oh, je suis trop content.
0: Vous m'avez fait une razzia démentielle dans les cadeaux. J'ai plus rien. Mes étagères sont vides. Ça y est, à peine commencé.
1: Oh, trop content, Vincent.
0: La montre RTL, l'almanach des grosses têtes, le double album des Beatles et les écouteurs sans fil.
1: Pas Vincent, est-ce que je peux vous demander quelque chose?
0: Dites. Allez-y.
1: Pouvez-vous me dédicacer l'almanach?
0: Oh bah écoutez, avec plaisir. Alors ce sera dans un deuxième temps parce qu'il est tellement nouveau que nous ne l'avons même pas encore reçu, mais ça va être le cas
1: c'est
0: dans
1: bien,
0: quelques jours.
1: Bien,
0: et avec grand plaisir, je vous ferai une petite dédicace. Ok.
1: Allez,
0: Eric.
1: Super gentil Vincent. Merci à toute l'équipe, à Périne. Vous êtes vraiment super. Moi je vous écoute tous les matins et vraiment ça fait du bien.
0: Eh bien alors c'est reparti pour une nouvelle saison puisque vous nous le demandez gentiment. Pas de problème. Et prudence sur la route pour la fin du voyage. Hein.
1: Ok. Bien sûr Vincent. Merci beaucoup.
0: À bientôt Eric. Merci.
1: À bientôt Vincent. Merci.
0: Dans un instant, mon invité surprise pour vous parler de Harry Potter. Et croyez-moi, il sait de quoi il parle. Et depuis les tout débuts de la saga, mais d'abord, Shakira en duo avec Burna Boy. Je croyais que c'était fini la Coupe du Monde. Non ? Bon, ben, c'est Die Die.

0: Die, die, die, die. On a beaucoup entendu cette chanson cet été. Hein. Revenons à notre sujet, Harry Potter, et je me réjouis de vous présenter mon invité d'aujourd'hui.
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0: Afin de célébrer le 25e anniversaire du film Harry Potter à l'école des sorciers, le grand événement annuel Retour à Poudlard va se dérouler cette année dans un cadre, disons-le, assez magique, les magnifiques jardins de l'Orangerie du Château de Versailles. C'est le rendez-vous pour tous les fans, c'est aujourd'hui à partir de 9h et jusqu'à ce soir, avec une foule d'animations et d'invités. Et pour célébrer cette rentrée dans la plus mythique des écoles de sorcellerie, eh bien pour nous en parler, c'est carrément un étudiant de Poudlard qui est avec nous aujourd'hui, Drago Malfoy. Comme je vous le dis, vous allez de toute façon reconnaître sa voix, enfin sa voix française, celle de Dove Milstein. Bonjour Dove et bienvenue sur RTL.
3: Bonjour.
0: Merci d'être avec nous de bonne heure ce matin parce que j'imagine qu'après vous allez aussi aller à Versailles.
3: Oui, il va falloir prendre le premier métro pour aller célébrer les 25 ans de la saga. Ouais.
0: Alors flashback 25 ans en arrière, est-ce qu'on peut savoir quand même globalement qui vous étiez, quel âge vous aviez au moment et comment cette proposition de devenir la voix de Drago Malfoy vous est arrivée?
3: Le premier est sorti, moi j'avais 12 ans et je faisais du théâtre depuis 2-3 ans dans une association, enfin une sorte d'école de théâtre à côté, en ouais. activité annexe, et on était quelques camarades, dont Kéliane Blanc, Olivier Martret, qui s'avèrent être les voix de Harry et Ron, et on faisait du théâtre ensemble quand on était petits. Et à l'époque, les voix, en fait les enfants étaient doublés au cinéma par des femmes adultes généralement. Et en fait, dans les années 90, on s'est dit, ce serait bien de faire doubler les enfants par des enfants. Et donc, il y avait des chasseurs de voix qui partaient un peu dans les écoles de théâtre. Et on a été un peu au bon endroit, au bon moment. C'est-à-dire que quand le chasseur est passé dans notre classe, en fait, on a tous levé la main en disant, bah, bien sûr, on veut le faire.
0: Oui.
3: Donc, on a tous commencé.
0: Sans savoir pourtant ce qu'était vraiment Harry Potter encore.
3: Ah, ça, c'était avant. Ah oui, c'était 2-3 années avant. Oui. Et en fait, on a tous un petit peu commencé à faire du doublage dans des séries, dans des films, dans des documentaires. Et en fait, bah, on était dans les studios quand on savait qu'Harry Potter allait arriver. Et on a eu la chance d'être appelé pour passer des essais. Du coup, j'ai passé cet essai et en fait, 2 semaines après, on m'appelle pour me dire, bon bah, tu commences la semaine prochaine dans Harry Potter, mais sans savoir quel personnage j'allais faire. Et c'est en arrivant sur le plateau, on m'a dit, tu vas faire le méchant. Et sauf qu'en fait, pendant 10 secondes, je me suis dit, mais le méchant, c'est Voldemort, j'ai 12 ans,
0: il y a un problème.
3: Est-ce qu'il n'y a pas un souci quelque part? Et en fait, voilà, j'ai su que j'allais faire Drago Malfoy et j'ai retrouvé mes camarades, du coup, Kéliane et Olivier, et ça a été la vraie colonie, quoi. Colonie de vacances.
0: Colonie, mais sérieuse, parce que c'est quand même un travail hyper rigoureux, le doublage, hein.
3: Oui, et d'autant plus quand on a 12 ans, enfin, on est, ouais. Parce qu'on est surexcité par tout ce qui se passe. Je pense qu'on n'a pas encore la maturité professionnelle. Enfin, on s'est bien amusé. En fait, et surtout les deux premiers, ce qui était assez dingue, c'est que on les doublait vraiment tous ensemble. Donc, on était tous les enfants dans le studio toute la journée.
0: Ah oui.
3: Donc, il y avait vraiment cette ambiance de potes, quoi.
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0: Waouh. Qu'est-ce que ça vous fait? Votre voix a légèrement changé, hein, sachez-le.
3: Elle a un petit peu mieux. Mais c'est un plaisir à jouer ce genre de personnage parce que c'est tellement éloigné, enfin, en tout cas j'espère, c'est tellement éloigné de qui je suis que c'est très fun en fait de se dire, bah, pendant cette période de studio, je peux me permettre d'être ce personnage qu'on n'ose pas être dans la vie, et Dieu merci.
0: Mais... Et puis chose quand même relativement rare, vous avez vieilli en même temps que le personnage. Là, c'est le même acteur et le même personnage qui évolue avec les films en même temps que vous prenez de l'âge également.
3: Oui, en fait, on a littéralement grandi en même temps et ensemble, on a à peu près, je crois qu'on a à peu près le même âge avec Tom Felton, on a peut-être un an d'écart, mais pas plus. Mais ce qui est marrant, c'est que entre le 2 et le 3, j'ai mué d'un coup. Et en fait, je me suis dit, mais c'est terrible. Le jour où je vais revenir en studio, ils vont me dire, bah, t'es viré, en fait,
0: ça marche plus. D'enfant.
3: Mais avant de réaliser, mais t'es bête. Il
0: a grandi aussi.
3: Et en fait, on a mué ensemble, on a mué exactement de la même manière. Et en même temps, je me suis dit, bon, c'est un cadeau. Et voilà, donc ouais, c'était une chance inouïe de pouvoir le suivre du premier film au dernier, et même après, avec les documentaires qui sont sortis, les 20 ans, etc. etc. Donc,
0: et 25 ans aujourd'hui, c'était inimaginable. À l'époque, vous ne doutiez pas que vous mettiez le doigt dans un phénomène pareil.
3: Non, en fait, on sait qu'on participe à quelque chose de grand parce que, enfin, moi, j'étais fan de la saga Harry Potter. On voyait très bien à quel point ça, les livres se vendaient, se lisaient. C'était un véritable phénomène de société. Mais au point de se dire que voilà, 25 ans plus tard, on va continuer d'en parler, on va continuer de célébrer, etc. C'était complètement inattendu.
1: Évidemment. Ah, les cadeaux de la vie, il y en a quelques-uns quand même. Alors, à propos de cadeaux, aujourd'hui, à Versailles, en quelques mots, vous savez un petit peu ce qui va se passer
3: La Warner organise tous les ans cette rentrée à Poudlard.
1: Ouais.
3: Donc, l'année dernière, c'était à la bibliothèque Sainte-Geneviève. Cette année, donc, c'est dans les châteaux de Versailles, dans les jardins de l'Orangerie. Donc, il y aura toujours voilà, plein d'expositions de thématiques autour d'Harry Potter avec les partenaires. On est plusieurs comédiens de doublage à pouvoir parler de notre expérience. Et il y aura une activité qui est assez exceptionnelle, en fait, qui est l'apprentissage, en fait, des sorts, des chorégraphies de sortilèges tels qu'ils ont été établis dans les films. Et c'est Paul Harris.
1: Et oui, Paul Harris, ben oui, qui travaillait sur les films. C'est cool de l'avoir. Hein.
3: Exactement. Donc, moi, je prends ma baguette. Là, j'ai pris ma baguette ce matin. Donc, comme ça.
1: Un cours collectif.
3: Voilà, exactement.
1: Pour jeter des sorts.
3: C'est ça.
1: C'est vraiment sympa.
3: Ce qui est cool, c'est de voir à quel point cette saga, voilà, elle parle à tant de gens, c'est universel, c'est tout type de personnes. Ce qui est fou aussi, c'est de voir, enfin, moi, à chaque fois, ça me fait très plaisir de voir des parents, en fait, qui étaient ados quand Harry Potter est sorti, et qui sont devenus fans, et qui, maintenant, qui sont parents, enseignent à leurs enfants l'amour d'Harry Potter. Et en fait, c'est beau parce qu'on voit vraiment l'univers passer de génération en génération, ce qui rend la chose intemporelle et universelle.
1: Les films ressortent en salle par la même occasion.
3: Oui.
1: Je précise qu'en fin de journée ce soir, fin de journée royale, avec le spectacle des grandes eaux nocturnes du château.
3: Oui.
1: Alors là, ça va être magique à la nuit tombée pour voir tout ça. Retour à Poudlard dans les jardins de l'Orangerie du château de Versailles. Perdez pas de temps, hein, ça commence à 9h tout à l'heure. C'est un événement Warner Bros Discovery France. C'est gratuit, c'est quand même sur inscription et c'est ouvert à tous. Et surtout, merci à vous, Dove, de nous en avoir parlé et d'avoir évoqué, pas des souvenirs de jeunesse, des souvenirs d'enfance.
3: Oui, bah merci à vous pour l'accueil.
1: Merci, Drago.
3: Merci, Vincent.
1: À bientôt.
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1: Avouez quand même, c'est vraiment drôle d'entendre sa petite voix de petit garçon de 12 ans de l'époque et de l'avoir aujourd'hui pour nous raconter cette histoire. Merci beaucoup, Dove. Voici, avant de passer la parole à tous mes camarades de l'info et le grand retour évidemment avec Stéphane Carpentier, une petite chanson de film pour quand même célébrer le gros succès de Spider-Man Brand New Day qui cartonne en ce moment sur les écrans. Et dans la BO du film, on peut écouter cette chanson de 1978. Histoire et bonne occasion de se remémorer Chaka Khan avec I'm Every Woman. Ensuite les infos, la matinale, le grand retour de l'équipe au grand complet.

0: Carpentier, bien le bonjour.
1: Bien bonjour.
0: Ah, ça fait plaisir de vous entendre. Alors, cela dit, j'ai passé pas mal de temps avec vous cet été parce que je vous ai beaucoup écouté, vous savez.
1: C'est vrai.
0: Ah, c'est pas parce que j'étais en vacances que je n'ai pas écouté l'antenne. Oui. J'étais très très présent, très à l'écoute de J-Seb, de toute l'équipe, bien sûr. Et je me suis dit que pour vous passer la parole, un petit Chaka Khan de 1978 apporterait un petit tonus agréable.
1: Ah, bah, c'était parfait, comme d'habitude.
0: Voilà. Eh ben, écoutez.
1: Vous n'avez pas changé, vous êtes parfait.
0: Merci beaucoup. En tout cas, en forme et de bonne humeur. Voilà, hein, pour le reste.
1: Bah, à demain.
0: On en reparlera demain à la même heure.
1: Même heure, okay. Même endroit, Vincent Perrault.
0: Salut les amis, à demain.
1: À demain, on salue toute votre équipe. 4h30, 6h, Vincent Perrault. On prolonge le plaisir, évidemment, jusqu'à 9h15. C'est le grand direct. Le retour de toute l'équipe au grand complet. Puisqu'on a été là une bonne partie de l'été pour vous accompagner, disperser, disséminer. Comme Antoine Cavallero, comme Jean-Sébastien Petit-Demange, comme Valérie Quintin. Bonjour les amis.
2: Bonjour
3: à tous.
1: La belle équipe est là pour la réalisation, la coordination du grand direct. On a Nolan le grand, on a Perrine, on a Marc, on a Guillaume. Bonjour tout le monde.
4: Bonjour.
1: Et surtout les auditeurs, vous êtes la priorité absolue. Vos messages comme d'habitude sur la page Facebook de l'émission via les SMS 74 900 code matin s'il vous plaît. N'hésitez pas à nous rejoindre, à commenter l'actualité, à donner votre avis aussi et à nous indiquer la météo chez vous. Ce sera précieux pour Valérie. Aude Emmanuel est déjà sur le pont avec Thierry à Chambéry. Il y a 15 degrés. Le programme de la journée, c'est le marché ce matin et un apéro avec les copains. Ça, c'est un joli programme. Antoine Decarne, notre globe-totter, est chez vous, RTL. Chez vous, c'est tous les matins, vous le savez maintenant, du lundi au dimanche, s'il vous plaît. On est au plus près des Français. Bonjour Antoine.
5: Bonjour, bonjour les amis. Effectivement, je me trouve dans un hypermarché ce matin à Brie-Comte-Romer, en Seine-et-Marne. Et on va faire les derniers achats de l'avant la rentrée.
1: Ouais, grand rush là pour ce week-end. Hein. Si on a oublié les stylos des petits, bah, c'est maintenant qu'il faut le faire. Hein. On va le vivre en direct avec vous, bien sûr, notre fil rouge. 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Et qui est toujours là, c'est tout simple, c'est votre radio. Bienvenue tout le monde, nous sommes samedi et il est 6h.
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1: Toute l'actualité de votre samedi, c'est donc avec Antoine Cavallero et à la une, on en sait plus sur les 4 Français portés disparus au Népal.
7: 3 femmes et un homme, certains devaient réaliser un pèlerinage dans ces vallées de l'Himalaya dévastées par la coulée de boue meurtrière. Au sommaire également, l'affaire Émile, la campagne de prélèvement ADN n'a finalement rien donné. De la politique avec l'université d'été du Parti Socialiste à Blois, le match Raphaël Glucksmann-Olivier Faure est lancé. La folie, Céline Dion, la star est arrivée hier à Paris, les fans répondent déjà présent.
8: Mais on reviendra de toute façon, je vais 5 fois au concert, donc c'est sûr que je vais la revoir. Et je reviendrai devant l'hôtel, sans aucun doute.
7: Et nous leur donnons la parole. Et puis le foot, le PSG, miraculé, 2 buts partout hier soir à Lille. Égalisation dans les toutes dernières minutes de jeu.
1: Le bilan s'alourdit donc de jour en jour, près de 600 morts dans la catastrophe au Népal.
7: Dans l'Himalaya, la frontière avec la Chine, un tsunami de boue qui a tout emporté sur son passage mercredi. Les secours poursuivent leurs recherches. 2500 personnes sont toujours portées disparues, dont 4 Français. Bonjour Léna Ménager.
9: Bonjour.
7: Un chiffre confirmé par le Quai d'Orsay hier soir et on n'en sait plus sur eux.
9: Oui, on sait qu'il s'agit de 3 femmes et d'un homme. Leur nom apparaît sur une liste publiée par le ministère du Tourisme népalais au milieu de 550 autres noms de disparus. Alors ces Français, ils ont entre 34 et 47 ans. 3 d'entre eux participaient à un pèlerinage encadré par l'agence Trekker Society. Mercredi, ils patientaient donc probablement au poste frontière situé entre la Chine et le Népal. C'est en tout cas depuis ce poste frontière que leur guide a envoyé un dernier message, toujours d'après cette agence. Depuis, plus aucun signe de vie. On ignore s'ils ont été emportés par cette coulée de boue ou s'ils attendent quelque part l'arrivée des secours. Le Quai d'Orsay affirme de son côté être en contact avec les familles, des familles qui pour certaines ont publié un avis de recherche sur les réseaux sociaux avec une photo de leurs proches. Une façon de chercher un indice au milieu de cette attente interminable, alors que sur place, les secouristes s'activent toujours pour tenter de les retrouver.
7: Les explications de Léna Ménager pour RTL. Et à l'instant, on apprend un nouveau bilan au Népal. Le bilan de la crue dévastatrice passe à 616 morts. C'est un chiffre donné par la police népalaise. À retenir également à l'étranger cette nuit, un accord pétrolier entre les États-Unis et le Venezuela. Vous connaissez Donald Trump, le président président américain parle du plus grand accord pétrolier de l'histoire mondiale. Les États-Unis vont mettre la main sur plus de 65 milliards de barils. Cela doublerait les réserves pétrolières américaines. Donald Trump précise que l'accord a été validé par la présidente par intérim du Venezuela.
1: Chez nous, en France, Antoine, l'opération avait suscité de l'espoir dans l'affaire du petit Émile.
7: Une campagne de prélèvement ADN, une centaine de personnes concernées, toutes présentes au Vernet, dans les Alpes de Haute-Provence, là où le petit garçon de 2 ans et demi a disparu en juillet 2023. Il s'agissait de comparer ces ADN à 2 traces génétiques inconnues retrouvées sur les affaires d'Émile. Mais voilà, Maxime Lévy, aucun des prélèvements ne correspond.
2: Oui, au total, 106 ADN ont été prélevés parmi des habitants, des touristes de passage, des résidents saisonniers présents au moment de la disparition du petit Émile en juillet 2023. Le but, comparer ces ADN avec 2 traces génétiques, 2 traces retrouvées sur les chaussures et les vêtements du petit garçon découvert en mars 2024 et qui ne sont ni les siennes ni celles des membres de sa famille. Et donc, selon le rapport d'expertise remis au juge cet été, aucun des ADN massivement prélevé n'a matché, aucun ne correspond. Ces 2 traces génétiques assez dégradées sont donc toujours inconnues à cette heure.
7: Et maintenant, Maxime, que peuvent faire les enquêteurs ?
2: Eh bien, selon nos informations, ces prélèvements ADN vont également pouvoir être comparés avec les traces génétiques retrouvées sur les lettres anonymes reçues par les enquêteurs. Ils en ont reçu beaucoup et certaines comportent des informations, des détails troublants. Retrouver leur auteur serait un véritable atout pour l'enquête. Et concernant la piste familiale, même si elle s'est retrouvée fragilisée après que les gardes à vue des 2 grands-parents, de l'oncle et de la tante d'Émile aient été levés sans poursuite en 2024, la piste n'a jamais été véritablement refermé. Mais la seule certitude aujourd'hui qu'ont les gendarmes, c'est qu'il y a eu l'intervention d'un tiers. Ils doivent désormais déterminer qui.
7: Maxime Lévy du service police et justice de RTL. Une fusillade hier soir dans la banlieue lyonnaise. Un homme a été tué par balle à Décines-Charpieu. Un autre a été blessé grièvement. On ne sait pas pourquoi la fusillade a éclaté.
1: 6h05, ce sera l'actualité politique du week-end de l'université d'été du Parti Socialiste.
7: Ça se passe à Blois, dans le Loir-et-Cher. Le patron du parti, Olivier Faure, est sous pression. Il doit annoncer sa candidature prochainement, mais une partie du PS soutient Raphaël Glucksmann pour la primaire. Les deux hommes ont fait leur entrée hier soir et la confrontation a déjà commencé, Arthur Bellier.
3: Oui, la mise en scène avait été chiadée 18h sous la bannière rose, souhaitant la bienvenue à la rentrée du PS. Raphaël Glucksmann débarque, chaleureusement accueilli par une ribambelle de socialistes, tous des opposants internes d'Olivier Faure, qui ont méticuleusement annoncé leur ralliement ces derniers jours.
4: Tous mes combats, je les ai menés avec les socialistes. Jamais je n'imaginais mener cette bataille sans le Parti Socialiste. Et je suis particulièrement fier d'être entouré d'une équipe pour gagner l'élection présidentielle de 2027.
3: Dernière prise de guerre, le chef des députés socialistes Boris Vallaud.
10: Chacun doit être à son poste de combat et j'ai pensé que le mien était aux côtés de Raphaël.
3: Mais surprise, Olivier Faure s'immisce dans l'attroupement.
10: Et voilà notre premier secrétaire.
3: Un pacte dans 3, 2, 1, plaisante un conseiller. Le patron des lieux salue Raphaël Glucksmann, un peu gêné, et lui, tout sourire, se plante face aux caméras.
11: Je suis étonné parfois d'ailleurs qu'on puisse penser que le débat qui veut avoir lieu dans les prochains jours autour de la primaire, c'est autour de notre pugilage. Ça va être un moment où vous n'aurez pas en fait de sang sur les murs.
3: Si Olivier Faure ne s'est pas encore déclaré, le message est bien passé. Il ne laissera pas les clés de son parti sans batailler.
7: Olivier Faure qui prononcera un discours aujourd'hui, c'était Arthur Bellier à Blois pour RTL. La France garde son A+. Décision hier soir de l'agence Fitch, c'est l'équivalent d'un 16 sur 20. Le ministre de l'économie prend acte, Roland Lescure l'assure. Le gouvernement est pleinement mobilisé pour contenir le déficit public et la dette.
1: Allez, ça y est, c'est parti pour des semaines de folie, Céline Dion.
7: La star est arrivée hier après-midi à Paris. Nous sommes à 2 semaines de sa première date. Il y en aura 16 au total à la Plénitude Arena de Nanterre. La chanteuse réside dans un hôtel chic à côté de l'Arc de Triomphe. Les fans étaient nombreux. Ils sont au micro de Mathis Lang.
12: Elle a fait un petit coucou à tout le monde, c'est ça qui est top cette année. C'est que d'habitude, bon, elle fait coucou global, mais là...
13: Elle a pris le temps.
12: Elle a pris le temps pour tout le monde, c'est vraiment bien. Franchement, on sent qu'elle est contente d'être venue et il n'y a pas qu'elle qui est contente.
13: Voilà, on est heureux, ça y est.
14: C'était vraiment en face, juste en face de la barrière et c'était...
13: Elle était quand même assez impressionnante. Elle a quand même de l'allure. Elle avait l'air en forme, donc ça fait plaisir.
14: Alors c'était vraiment incroyable. Franchement, elle a été très touchante. On a tout oublié finalement, genre le temps d'une seconde, et c'était incroyable.
8: C'est un réel plaisir, quoi. On n'a pas eu d'autographe ni de photo, mais on lui en veut pas. Enfin, elle s'est excusée avec tellement de sincérité qu'on ne peut pas lui en vouloir au final. Mais on reviendra de toute façon, je vais 5 fois au concert, donc c'est sûr que je vais la revoir. Et je reviendrai devant l'hôtel, sans aucun doute.
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15: Céline Dion plus RTL, le combo gagnant pour s'occuper sur la route. Attention, vous allez être encore nombreux aujourd'hui, dernier week-end avant la rentrée des classes. Bison futé classe la journée orange dans le sens des retours. Ça concerne tout le pays.
1: Les sports avec le football, à croire que les Parisiens n'aiment pas perdre.
15: Comme à Rennes, la semaine dernière, le PSG a eu du mal hier soir face à Lille pour le match d'ouverture de la deuxième journée de Ligue 1. À mener 2-0, les Parisiens ont réussi à arracher le match nul, 2 buts partout, sous vos yeux, Samuel Duhamel.
16: Oui, et c'est le capitaine Marquinhos qui a égalisé à la dernière seconde du temps additionnel. Une tête croisée sublime que les Parisiens ont fêté comme s'il s'agissait du but de la victoire. Pourtant, Paris n'a toujours pas gagné cette saison en Ligue 1. Deuxième match et deuxième nul, 2 partout. Le bilan n'est pas fameux, mais Luis Enrique, l'entraîneur, n'est pas inquiet.
17: Nous avons accepté le résultat. C'est le football. Il faut améliorer, c'est clair. Mais je ne suis pas préoccupé de ce que j'ai vous.
16: Les dogues lillois, mordant pendant quasiment toute la partie, pensaient tenir la victoire après des buts magnifiques d'Aralson et Bakwa, leur nouvelle recrue. Ils sont ensuite tombés de haut, comme le confirme le latéral gauche, Romain Perron.
18: Forcément, ouais, beaucoup de déception, de frustration, parce que on avait l'impression d'avoir le match en main. Mais voilà, ils sont revenus dans le match. C'est dur à avaler ce soir, mais on va servir de ce match pour apprendre et pour avancer dans ce championnat.
16: Des Parisiens soulagés, des Lillois frustrés, mais surtout un final haletant et des buts de toute beauté. Ce premier sommet de la Ligue 1 entre le LOSC et le PSG a tenu toutes ses promesses.
15: Samuel Duhamel à Lille pour RTL aujourd'hui, suite de cette deuxième journée de Ligue 1. Lens joue à Strasbourg à 17h15, puis le multiplex de 20h45 avec notamment Lyon-Le Havre ou Brest-Toulouse. En Ligue 2, des matchs hier soir, on retient le match nul de Montpellier, 0-0 contre Boulogne, ou encore le 2-2 de Rodez face à Pau. Ce soir, Nantes, Lanterne Rouge, joue à Guingamp, ce sera à 20h.
1: Et votre Red Star, c'est cet après-midi, si je me trompe.
15: 14h contre Reims.
1: Et vous y serez évidemment.
15: Évidemment.
1: Antoine Cavallero pour toute l'actualité votre samedi au réveil. Le quintet, les chevaux, les courses. Cet après-midi, c'est à Vincennes avec 13 partants à 15h15. Dominique Cordier vous propose de miser dans l'ordre sur le 12, le 9, le 13, le 6, le 4, le 8 et le 10. Je répète, 12, 9, 13, 6, 4, 8 et 10. C'est l'outsider de RTL. C'est le numéro 4. Bonne chance à vous tous. Le premier regard sur le ciel de notre samedi va faire très chaud dans le sud-est du territoire. Hein.
9: Alors pour autant, la Corse n'est plus en vigilance orange canicule ce matin. Ça y est, ça vient de sauter. Alors il fait quand même encore assez chaud. On a ce matin 25-26 degrés aux abords d'Ajaccio et Bastia et même une pointe à 31 degrés alors qu'il est à Solenza. Températures qui resteront très élevées entre la Côte d'Azur et la Corse au-delà des 30 degrés dans le courant de la journée. Mais enfin, la nuit prochaine, ça devrait baisser un petit peu plus nettement. L'est et la moitié sud du pays qui vont conserver un temps ensoleillé toute la journée. Et puis à contrario, une dégradation pluvieuse va s'occuper du nord et du nord-ouest, et ça c'est vraiment une bonne nouvelle. On a déjà quelques pluies ce matin dans le Finistère, les Côtes d'Armor, le Morbihan, des pluies qui vont gagner l'Ille-et-Vilaine dans quelques heures et qui vont s'étendre des Pays de Loire jusqu'au nord et jusqu'aux Ardennes dans le courant de la journée, en passant par le centre ou encore par l'Île-de-France, au moment où les nuages gagneront l'Alsace, la Bourgogne, mais également en descendant jusqu'au Poitou-Charentes. Les températures cet après-midi, 21 degrés à Brest, 22 à Paris et Aurillac, 24 à Caen, 26 à Montluçon, comme annonce le Saunier, 30 degrés à Valence et quand même un gros 34 degrés à Nice.
1: Et vous savez tout grâce à Valérie Quintin, on attend vos confirmations à vous, vos infos, la page Facebook de l'émission, vous êtes tous les bienvenus. On a un coucou matinal de Guillaume, il est à Lyon. Il a 15 degrés, tout se passe bien. C'est 15 degrés tout pareil d'ailleurs chez Madeleine à Belfort, qui est ravie de nous retrouver. Odile aussi est fan de RTL Matin Week-end et elle est ravie de retrouver toute l'équipe au grand complet, le tout à 6h12. C'est RTL chez vous, vous le savez, RTL, votre radio à vos côtés, au plus près des Français, 7 jours sur 7, du lundi au dimanche, désormais ce matin. À l'approche de la rentrée scolaire, ce sera mardi pour les écoliers, pour les collégiens, pour les lycéens de notre pays. Ils seront 11 607 600 précisément. Nous sommes donc dans un supermarché Hyper U de Bride-Contrebert en Seine-et-Marne avec Antoine Decarre, notre globetrotter, pour constater qu'il va y avoir du monde. C'est le dernier gros week-end justement avec la, avant la très très grosse reprise. D'abord, décrivez-nous, Antoine, puisque vous êtes en direct sur place, les lieux où vous êtes. On a perdu Antoine Decarne. Connexion coupée avec la Seine-et-Marne.
9: Cherchez bien dans la boulangerie.
1: Cherchez bien quand même à droite.
5: Mais non, je suis là, vous m'entendez peut-être.
1: Ça y est, vous êtes
5: est-ce
1: arrivé,
5: que vous m'entendez? Ah super, évidemment. Ah non, je suis pas au rayon boulangerie, non, je suis au rayon rentrée des classes, madame. Et oui, dans un magasin déjà allumé. Alors, le rideau de fer à l'entrée est encore baissé, mais il y a bien de la lumière à l'intérieur avec énormément déjà de salariés qui s'affairent. On est samedi, c'est une journée importante à la veille de la rentrée et je suis avec Marc Clémentini, le directeur associé de ce magasin Hyper U. Bonjour Marc.
19: Bonjour.
5: Merci beaucoup de nous recevoir. Déjà, présentez-nous ce magasin. C'est un sacré magasin quand même.
19: Alors c'est un magasin qui est un hyper, mais qui est un hyper de taille humaine. Voilà, il fait 6 mm carrés. Et bah, on est très content de vous recevoir dans les coulisses ce matin, parce qu'effectivement nous sommes à l'aube d'une journée très importante pour nous.
5: On est samedi, à la veille de la rentrée, on est dans votre rayon où c'est écrit en grand, la rentrée, on peut pas se tromper, il y a 4 rayons dédiés à cette rentrée scolaire. C'est un moment important pour vous?
19: Oui, c'est un moment important. Alors en fait, pour vous dire un petit peu plus sur le magasin, on est 145 collaborateurs. Et aujourd'hui, il y a une attention particulière qui est positionnée sur ce secteur du magasin, qui est la rentrée des classes, puisque on attend beaucoup de clients pour venir faire leurs dernières courses pour leurs enfants, pour aussi remplir leur frigo, parce que la rentrée c'est pas que des cahiers. Et puis voilà, donc on est à fond sur la préparation d'un magasin qui va être accueillant, prêt, propre, voilà.
5: C'est ça, et on profite des dernières heures avant l'ouverture à 8h30 pour justement tout remettre en place, préparer que le rayon soit plein, garni.
19: Exactement, parce que on a été un peu bousculé déjà hier, on a eu pas mal de monde, parce que c'est un vendredi de rentrée, et que le week-end commence le vendredi. Et donc aujourd'hui, toutes les équipes s'affairent à la tâche pour remettre les éléments en ordre, propre. Et puis bien servir et puis être présent aussi pour aiguiller les clients qui vont chercher leurs produits.
5: Et c'est important ce moment juste avant la rentrée parce que c'est un phénomène nouveau. Les familles attendent le dernier moment désormais pour faire leurs courses, notamment avec l'allocation de rentrée scolaire qui est désormais distribuée à la moitié du mois d'août. Et donc on attend le dernier moment pour faire ses courses de rentrée qu'on va vivre toute la matinée.
1: En direct, bien sûr, avec vous, Antoine Decarne, à quelle heure l'ouverture du magasin où vous êtes?
5: 8h30,
1: donc, et on sera avec les clients tout à l'heure. Merci, on vous retrouve, c'est RTL chez vous, c'est comme ça, au plus près des Français, de leurs préoccupations, de leur quotidien, tout simplement. À 6h15, ce matin, on salue Jean-Michel qui nous écoute depuis Audou. Il a un ciel tout bleu au réveil, il a 12 degrés au compteur. Vous êtes tous les bienvenus sur la page Facebook de l'émission.

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0: Finalement abandonné par Emmanuel Macron, c'était en 2017 l'une des promesses de campagne du président de la République. Nicolas Burnand, bonjour à vous.
1: Bonjour Stéphane, bonjour à tous.
0: Service international de RTL, ce lundi, 3000 participants commenceront donc leur engagement.
1: Oui, il s'agit bien d'un engagement militaire volontaire. Ces jeunes, âgés de 18 à 25 ans, avec ou sans diplôme, ont été sélectionnés sur dossier en fonction de leur motivation. Ce service dure 10 mois. Les recrues commencent par un mois de formation militaire, apprentissage de la discipline, de la marche, des chants et du maniement des armes. Elles rejoignent ensuite une unité de l'armée de terre, de l'air ou de la marine.
0: Et quelles seront, Nicolas, leurs conditions de vie ?
1: Ces jeunes seront équipés, nourris et logés gratuitement en caserne. Ils percevront une solde de 800 euros brut par mois. Mais il ne s'agit pas d'instaurer un cadre de vie trop contraignant. L'usage du téléphone pourrait être temporairement restreint pendant la formation, mais les participants pourront, par exemple, recevoir des colis. Ils bénéficieront aussi de leur week-end et de temps libre pour pratiquer des activités de loisirs.
0: Alors maintenant qu'on sait ça, c'est quoi l'objectif de ce service ?
1: Eh bien, il s'agit de renforcer la défense de notre pays face à l'accumulation des menaces. La guerre en Ukraine et les tensions au Moyen-Orient mobilisent déjà fortement les armées. Chaque jeune se verra confier une mission précise et apprendra un métier. Il pourra, par exemple, piloter un drone ou servir comme fantassin dans l'armée de terre, participer à la protection d'une base aérienne ou travailler sur un simulateur d'entraînement dans l'armée de l'air. Certains pourront aussi embarquer à bord d'un navire. Le service s'effectuera uniquement sur le territoire national. Les appelés ne participeront pas à des opérations à l'étranger.
0: Et Nicolas, une fois que le service est terminé, qu'est-ce qui se passe ?
1: Les volontaires pourront s'engager dans l'armée, reprendre leurs études ou se lancer dans la vie professionnelle civile. Ils pourront aussi intégrer la réserve opérationnelle et dans ce cas, être rappelés en cas de crise majeure pendant les 5 années qui suivent la fin de leur engagement. L'objectif est d'atteindre à terme 10 000 volontaires par an, puis jusqu'à 50 000 jeunes engagés en 2035.
0: Deux minutes pour comprendre ce samedi matin avec Nicolas Burnand, le service international de RTL. 6h20, Damien est avec nous, il nous écoute depuis le Calvados, on le salue évidemment, il a 15 degrés, hein. C'est 15 degrés un peu partout en ce samedi matin. Le tour de table avec toute l'équipe, on a des choses à partager, comme d'habitude on reprend les bonnes résolutions, on va parler d'un produit, du produit qu'il faut viser ce week-end Jean-Sébastien, c'est la tomate évidemment, c'est ça qu'il faut acheter en gros. Hein.
2: Alors en gros toutes les IA vous disent que ce week-end, il faut acheter la tomate pour le dernier week-end d'août. Il y a des produits qui hésitent, mais pas la tomate. Elle ne demande pas la permission, elle s'impose. C'est le fruit légume de la fin de l'été, la tomate. Celui qui concentre encore à la fois le soleil, l'eau, la pulpe, le jus qui coule sur les doigts, et puis cette petite acidité qui pimpe tout. On peut la manger crue, en tranches épaisses, simplement salée. On peut en faire un gazpacho, glacé, peut-être encore une petite gorgée de vacances. On peut la farcir, on peut la confire, on peut en faire des coulis hein, pour l'hiver. C'est en ce moment qu'il faut faire ça. Et il faut la prendre sur les marchés, la choisir bien mûre, lourde, parfumée. Peu importe sa forme, qu'elle soit belle ou moche, on s'en fout. Pour être, elle peut être imparfaite. Mmh. L'important, c'est que ce soit une tomate de plein champ. Et puis la tomate, elle raconte exactement ce moment de l'année. C'est encore l'été et c'est déjà la rentrée. Et moi, j'ai envie de vous proposer de la préparer en tomate brûlée, à la vanille et au vinaigre balsamique. Vous allez couper les grosses tomates en deux, vous les saupoudrez d'un peu de sucre et vous les caramélisez très vite dans une poêle brûlante à sec. Quelques gouttes de xérès, une petite pointe d'extrait de vanille, de l'huile d'olive avec une burrata et un poivre blanc de Sarawak. Vous m'en direz des nouvelles.
0: Ah, une petite merveille, ça, que vous nous proposez ce matin. Parce que c'est vrai qu'on dit toujours la tomate, c'est fin juin, juillet, août.
2: C'est maintenant
0: qu'elles sont bien.
2: La vraie, la belle, la bonne.
0: Ah, la bonne, elle a pris le soleil et elle est comme il faut.
2: Ah bah, puis là, elle en a pris. Hein.
0: Elle a pris du soleil en plus. Valérie, vous aimez la tomate, vous ?
3: Oui.
0: Hein, bien.
2: Le ketchup,
0: oui.
2: Elle aime.
0: Oui, elle aime le ketchup.
3: Et il y a de la tomate.
0: Et il y a de la tomate dedans, c'est
3: alors,
0: comme ça. Valérie, votre choix. Vous êtes tombé sur une nouvelle étude qui nous indique que les fans de musique métal, tiens, supporteraient mieux la douleur que les autres.
3: Oui, je voulais commencer la saison quand même en vous parlant de métal, comme ça, tout de suite. Hein.
0: C'est fait.
3: Voilà, on est dans le cadre. L'étude est menée par deux psychologues allemands qui se sont rendus dans un festival métal, le Wacken. Alors, pour le novice que vous êtes, oui. Le Wacken est l'un des plus importants festivals métal au monde. Depuis 1990, des hordes de métalleux se rendent dans le petit village de Wacken, au nord de l'Allemagne, au milieu de l'été, pour des pogos géants. Je vous apprendrai un petit peu plus tard ce que sont les pogos. Nos deux psys ont pu vérifier que le métal permet de mieux supporter la douleur. Alors pour évaluer tout cela, ils ont proposé à 122 festivaliers de se soumettre à une expérience qui consiste à plonger leurs mains et leurs avant-bras

0: dans de l'eau glacée. La moitié des 122, soit 61 personnes, l'ont fait avant un concert, l'autre moitié après. Résultat, ceux qui avaient vu un concert juste avant tenaient bien plus longtemps. Cette expérience suggère une corrélation entre musique très rythmée et plus grande tolérance à la douleur, ont expliqué les deux psys, qui pourrait à terme s'avérer très utile, notamment pour les patients souffrant de douleurs chroniques. La semaine prochaine, je vous explique le pogo, le circle pit, le brutal poubelle et le macumba, et vous comprendrez pourquoi cette résistance à la douleur est utile.
1: Voilà Valérie Quintin qui devait débuter la saison, évidemment, avec sa musique préférée.
0: Oui.
1: Celle qu'elle revendique et met en avant régulièrement, comme de nombreux auditeurs qui adorent ça, évidemment. Il est 6h23, on salue Jean-Luc, auditeur du côté de Paimpol. Il a 17 degrés ce matin, journée particulière parce que 45 ans de mariage.
0: Ouh.
1: Pour monsieur et madame, et là on dit bravo et profitez bien de ce bonheur. Merci à vous tous, il est 6h23 d'être là en ce samedi matin. Un très bon réveil, 29 août, 241e jour de cette année 2026. Nous fêtons les Sabines et nous fêtons les Sabrines.
0: Il avait la sorcière, hein. Sabrina la sorcière.
1: Bah moi j'ai choisi celle-là.
0: La piscine.
1: Ah. Et après tout ça, les astres évidemment pour les garçons et pour les filles aussi. Horoscope RTL avec Christine Haas, tous les signes. Bonjour Christine.
2: Bonjour Stéphane et bonjour à tous. Vierge, à partir d'aujourd'hui jusqu'au 10 septembre, Vénus met l'accent sur vos besoins, vos talents et tout ce qui contribue à votre sécurité. Ce sont surtout ceux du troisième décan qui bénéficieront d'une amélioration. Balance, ceux du troisième décan entrent dans une période particulièrement agréable. Vénus traverse votre signe et renforce votre pouvoir d'attraction, votre confiance en vous et votre envie de profiter de la vie. Scorpion, troisième décan aussi, Vénus se manifeste désormais avec plus de discrétion, presque en secret, hein, jusqu'au 10. Quelqu'un pour vous témoigner son affection ou vous rendre service sans rien attendre en retour. Sagittaire, jusqu'au 10, les relations amicales, les projets communs, la vie sociale dans son ensemble prennent une couleur particulière. Les natifs du troisième décan pourraient faire une rencontre utile ou renouer avec une personne que vous appréciez. Capricorne, votre travail, votre image ou une responsabilité importante pourrait vous apporter une belle satisfaction au cours des prochaines semaines. Troisième décan, vous verrez vos compétences reconnues. Verseau, l'horizon s'éclaircit. Hein, jusqu'au 10 septembre, Vénus favorisera les voyages, les études, les démarches administratives ou toutes les expériences qui vous ouvrent à de nouveaux horizons. Poissons, les prochains jours pourraient vous apporter une bonne nouvelle concernant un remboursement, une indemnisation, un héritage peut-être ou toute autre opération financière. Bélier, jusqu'au 10 septembre, vos relations seront au premier plan. Troisième décan, vous pourriez voir un partenariat se renforcer, un dialogue reprendre dans les meilleures conditions ou même faire une rencontre importante. Taureau, votre quotidien deviendra plus agréable au cours des prochains jours. L'ambiance quotidienne s'adoucit. Les relations avec les collègues, les proches seront plus harmonieuses. Gémeaux, les prochains jours s'annoncent particulièrement agréables pour vous aussi. Sur le plan affectif, créatif ou relationnel, troisième décan, vous pourriez renouer avec une passion ou retrouver le plaisir de créer. Cancer, la vie familiale pourrait vous réserver de beaux moments d'ici le 10 septembre. Les natifs du troisième décan auront plaisir à recevoir leurs proches pour un anniversaire, par exemple, ou à embellir leur intérieur. Enfin, les lions et les échanges seront particulièrement favorisés, en tout cas jusqu'au 10. Une conversation, une démarche, un déplacement pourrait vous ouvrir une porte intéressante. 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
1: Les sourires des grosses têtes, c'est incontournable, vous le savez, ce rendez-vous de l'après-midi sur RTL, 16h, 18h le samedi, avec les top moments des émissions de Laurent Ruquier qui parle de son été.
3: Et je me retrouve ainsi à côté de deux charmantes jeunes femmes.
4: Ah bon?
3: Des amies américaines, on va dire.
5: Que j'avais ramené moi.
3: Et qui est-ce qui a fait la conversation en américain aux deux jeunes femmes de Dallas? Qui c'est?
6: No, your English is okay, but not better than mine.
3: Why you say that I cannot speak English?
4: Pourquoi tu dis que je ne peux pas parler anglais?
3: À chaque fois, c'est la même chose. Ici, on se moque de mon anglais ou de mon américain. Et une fois qu'on est à l'étranger, que ce soit à Londres ou ailleurs, à New York, je les vois, les copains. Mais ils ne savent pas dire trois mots d'affilée. Az, là, qui fait son malin.
5: Non, moi, je savais parler anglais, c'est juste qu'elles étaient moches.
1: Les grosses têtes, le rendez-vous cet après-midi, donc à 16h, RTL qui rend hommage tout ce week-end encore, sachez-le, à Philippe Bouvard, avec par exemple le grand récit d'André Dussolier cet après-midi consacré à la figure emblématique de l'émission qui nous a quitté la semaine dernière. Le grand récit sur RTL le samedi, c'est à 14h, 6h28, vos messages les auditeurs, on a 17 degrés actuellement à Saint-Germain-en-Laye, c'est Catherine qui est avec nous, le café RTL dans les oreilles, un week-end avec les cousins anglais, ça promet. Et puis Laurence est à Saint-Dizier-l'Évêque et ce matin, elle a quelques nuages, elle est très très contente de nous retrouver en ce 29 août, figurez-vous que Michael Jackson était né un 29 août. Alors Michael, c'était ça aussi.

0: On n'a pas dit que c'était moi qui faisais la programmation musicale cette saison.
1: Si on peut.
0: D'accord.
1: Ça va pas, Michael Jackson, c'est bien.
0: Si, c'est bien. Oh, bah, c'est son anniversaire.
1: Non, c'est l'anniversaire de naissance.
0: Oui.
1: Voilà, comme ça, Michael, c'est ça aussi. On peut en écouter un petit bout encore. Hein. Ah, j'aimais bien celle-là.
0: Ouais, celle-là, elle est un petit peu métal.
2: On salue Wilfried et Sophie, ils sont connectés depuis Lyon. Ils ont des nuages dans le ciel, 16 degrés à Moneto. Ils sont trop contents de nous retrouver. Bah, nous aussi, on est ravis de vous accompagner, de vous informer. C'est la priorité. Soyez tous les bienvenus. Samedi, RTL, matin, week-end, il est 6h30.
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2: Et Fanny Marceau à mes côtés pour toute l'actualité, tout ce qu'il faut savoir en ce samedi matin. Bonjour Fanny.
5: Bonjour Stéphane, bonjour à tous.
2: À la une, 500 millions d'euros, facture astronomique pour les incendies de l'été.
5: Estimation toujours provisoire hein, de France Assureur. Les sinistrés ont jusqu'à lundi pour déposer leur dossier. Reportage RTL dès le début de ce journal. Shein, Temu, AliExpress, l'ultra fast fashion est dans le viseur des autorités en France. À partir du 1er septembre, tous vos articles seront surtaxés. Mais qui va payer? On vous explique tout dans un instant. À suivre également la rentrée scolaire, dernier week-end pour souffler. L'économie, l'agence de notation Fitch maintient le A+ de la dette française. Et puis l'histoire d'un sauvetage en plein ciel. Un avion de chasse français a repéré la fuite de carburant d'un gros porteur. On a peut-être évité la catastrophe.
2: Soyez tous les bienvenus. On craignait la facture. Elle est colossale. 500 millions d'euros. Le coût estimé des incendies de l'été.
5: Au total, près de 25 000 sinistres recensés dans le Var, les Landes et la Gironde. Ce sont les chiffres de France Assureur collectés jusqu'à la mi-août. Un bilan toujours provisoire puisqu'il est possible de faire sa déclaration jusqu'à lundi. Mais la plupart des victimes ont déjà entamé les démarches. C'est le cas, par exemple, de Ludivine. Elle est sinistrée du Porge. Et avec qui vous avez pu échanger, Arthur Guillamot?
6: Un soir de juillet, la maison de Ludivine part en fumée, ravagée par les flammes. Elle a tout perdu.
7: Nous, on a eu la chance d'avoir une assurance qui était assez rapide. On les a écrits le vendredi soir pour déclarer notre sinistre. Ils nous ont appelés le samedi matin et on a vu l'expert quelques jours après qu'on ait pu intégrer notre commune.
6: Après un versement d'urgence obtenu en quelques jours, il leur faut maintenant rassembler factures et photos permettant de chiffrer les pertes. Et s'il n'y a pas de preuves, pas d'indemnisation.
7: Ben nous, il va nous rester 30 000 euros à charge. L'assurance nous prend 76 000. Mais on se rend pas compte que tout va vite, tout chiffre. On a du mobilier, des vêtements pour les femmes, les chaussures, tout ça, les sacs à main, ça prend de l'argent. Et tout ça, c'est pas pris en compte. J'ai pas les factures de tout.
6: Ludivine ne sait pas quand le reste de l'indemnisation sera versé. Elle aimerait que les assurances soient plus flexibles après de tels drames.
7: Ça serait bien que les assurances comprennent que la lenteur, ça nous pèse parce qu'on a nos maisons qui sont en ruine. On peut pas les démolir. Il y a des délais d'attente qui sont très longs.
6: En attendant, la mère de famille loue un appartement dans le centre-ville de Lesches-Cap-Ferret. Le loyer est pris en charge pendant un an par son assurance.
5: Arthur Guillamot, à Fontainebleau, un mois après son démarrage, le feu est officiellement éteint. Certains secteurs restent néanmoins fermés ou restreints pour des raisons de sécurité ou des opérations de remise en état. Les pompiers ont été sursollicités tout l'été. Ils sont bientôt en grève. À partir du 8 septembre jusqu'au 20 octobre, annonce hier de l'intersyndicale qui réclame davantage de moyens financiers, matériels et humains.
2: L'actualité internationale à 6h32. Les recherches se poursuivent au Népal et le bilan continue de s'aggraver.
5: Et 116 morts désormais selon la police locale. 2500 personnes restent portées disparues après les crues soudaines et les glissements de terrain. Parmi elles, 4 Français, 3 femmes âgées de 38 à 47 ans et un homme de 46 ans. L'ambassade de France à Katmandou assure être en lien avec les autorités locales pour les retrouver.
2: L'actualité en France sur RTL, vous avez peut-être acheté vos tenues de la rentrée à prix sacrifié sur des sites d'ultra fast fashion. Eh bien, le gouvernement veut mettre le holà.
5: Dès mardi, 1er septembre, ces vêtements seront surtaxés. C'est ce que prévoit la loi adoptée début juillet pour enrayer l'essor de cette mode bas de gamme, difficile à recycler. Concrètement, chaque article fera l'objet d'une pénalité. Bonjour Johanna Chabas.
8: Bonjour.
5: Vous êtes la spécialiste conso d'RTL. Expliquez-nous comment va s'appliquer ce malus.
8: Alors cela ne va concerner que les marques qui inondent le marché de vêtements pas chers. Comprenez donc Shein, Temu et AliExpress. Le gouvernement a d'ailleurs déjà annoncé que cela ne devrait toucher aucune autre entreprise. Pour chaque produit de chaque marque, il va y avoir un score basé sur la largeur de la gamme, le volume de vêtements vendus et sur l'incitation à la réparation. Donc est-ce que si je répare ce vêtement, ça va me coûter plus cher que de le racheter? Si cette note est trop mauvaise, alors pour chaque unité vendue, une pénalité. pénalité s'applique, jusqu'à 50 centimes par caleçon, 2 euros par t-shirt, 12 euros par veste. Mais à chaque fois, ce malus ne peut pas dépasser 50% du prix du vêtement. Donc dans le cas de la veste par exemple, si elle est vendue 10 euros, la pénalité ne pourra pas aller au-delà de 5 euros. Les montants augmenteront progressivement tous les ans jusqu'en 2030.
5: Et en 2030, on pourrait avoir une pénalité de 19,50 euros pour une veste. Mais alors qui va payer, Johanna, l'entreprise ou bien le client ?
8: Alors c'est l'entreprise qui devra payer le malus, mais elle pourrait être tentée de le répercuter sur les prix. Et donc in fine, ce serait le consommateur qui paierait cette différence. C'est d'ailleurs le secret espoir du gouvernement. Si ces vêtements deviennent plus chers, alors les Français seront moins incités à acheter sur ces plateformes chinoises. Les marques en question n'ont pas encore communiqué sur leur stratégie. En tout cas, l'argent récolté par l'État avec ces malus doit servir à financer les bonus prévus pour les entreprises plus vertueuses. Les modalités de ces aides ne sont pas encore connu.
5: Merci Johanna Chabas.
2: Johanna Chabas qu'on retrouve tout à l'heure à 7h15 pour son conseil conso. Ce sera comme ça tous les samedis matins désormais. On verra tout à l'heure comment bien choisir les goûters glissés dans le cartable car la rentrée c'est dans 3 jours.
5: Et oui, il ne vous reste plus qu'un week-end avant de replonger dans le quotidien millimétré de l'école et certains comptent bien en profiter jusqu'au bout, même si on a forcément cette rentrée en tête, Mathieu Lopineau.
4: Oui, Isabelle est prête pour la rentrée de ses deux garçons, Ilan en première et Raphaël en cinquième. Au programme ce week-end, décompression avant le rush.
9: J'aimerais bien profiter encore du dernier week-end, faire autre chose que de penser à la rentrée et en profiter encore un peu. Si on pouvait faire encore un peu la fête, il y a des concerts pas très loin de chez nous et qu'on se repose dimanche avant la rentrée.
4: Ilan, l'aîné, a déjà prévu une sortie entre copains ce week-end.
10: Je vais préparer ma rentrée, vérifier si j'ai toutes mes affaires de cours dans ma trousse. Je fais ça et oui, si j'ai le temps, je profite une dernière fois avant de repartir en cours, voir les copains, pour repenser à autre chose que la rentrée, décompresser et pas se mettre à stresser.
4: Le moins stressé ici, c'est Raphaël, sa rentrée n'est que jeudi.
11: Impatient ? Hâte de retrouver les copains ?
12: Oui.
11: T'y penses un peu à cette rentrée ou pas du tout ?
12: Oui, mais profite de mes vacances.
11: Dans ta tête, t'es encore en vacances, là.
12: Oui.
9: J'essaie quand même de faire en sorte qu'il se couche pas trop tard. Il se lève pas encore plus tôt, mais il se couche un peu plus tôt, oui.
11: Est-ce que c'est stressant ?
9: Ouais, c'est assez stressant quand même. Donc, j'avoue que je prendrais bien un peu de répit.
4: Ouais, c'est pour ça que chez Isabelle, ce week-end, eh bien, on se retrouve donc en famille pour décompresser avant la rentrée.
5: Mathieu Lopineau.
2: Les finances françaises à 6h36, elles restent dans le rouge, mais l'agence de notation Fitch maintient sa confiance.
5: Oui, elle a décidé hier soir de conserver le A+ de la dette française, l'équivalent d'un 16 sur 20, ce qui est plutôt une bonne note. Elle estime que l'économie tricolore reste résiliente, mais elle reconnaît un contexte politique et social qui rend difficile l'assainissement budgétaire.
2: La dette, enjeu majeur de l'élection présidentielle, et Marine Le Pen promet une politique rigoureuse si elle est élue.
5: Jeudi, devant les patrons du MEDEF, elle a évoqué son plan 125 milliards d'euros d'économies. Il doit être présenté fin septembre. Le vice-président du parti, Louis Alliot, était l'invité d'RTL Soir.
13: Présentons les économies d'abord. Libérons un certain nombre de carcans administratifs sur les entreprises et sur l'économie en général. Et quand le cercle vertueux de l'économie commencera à se faire jour, on s'apercevra, eh bien, que le déficit budgétaire se résorbera petit à petit, que les retraites ne seront plus impactées autant qu'elles le sont aujourd'hui, que l'emploi, évidemment, a un impact majeur sur les réformes en cours et que c'est par la multiplication de l'emploi qu'on arrivera à résorber une partie de la dette. Bref, voilà, il faut remettre l'économie à l'endroit, mais aussi il faut libérer les énergies. Mmh. Je crois que depuis Raymond Barre, il n'y a jamais eu un budget en France voté à l'équilibre. Et on voit bien qu'on continue à vivre sur de l'argent qu'on emprunte et donc on fait peser la charge sur les générations qui arrivent. Donc ça ne peut pas durer éternellement.
5: Voilà Louis Alliot, maire RN de Perpignan, invité hier soir de Vincent Parisot. Interview complète à retrouver sur le site et l'appli RTL.
2: À Perpignan dans les Pyrénées-Orientales qui resteront bien les Pyrénées-Orientales.
5: Et oui, plus de 40 000 habitants ont voté hier pour le maintien du nom de leur département. Les autres propositions, Pyrénées-Catalanes et Pyrénées-Méditerranéennes, ont été écartées.
2: On vous raconte à présent cet heureux hasard qui a peut-être permis d'éviter une catastrophe aérienne.
5: C'était le 12 août dernier, un vol avec 300 passagers qui passaient au-dessus de la France à 13 000 mètres d'altitude. L'avion s'apprêtait à traverser l'Atlantique quand il a été dérouté vers Paris à cause d'une fuite de carburant. Et c'est le lieutenant Clément, pilote d'un avion de chasse, qui l'a repéré en plein entraînement.
14: le but de cette mission-là d'entraînement était de se placer dessous et derrière un avion de ligne, sans forcément qu'ils sachent qu'on soit là. À ce moment-là, je ne savais pas que c'était un vol privé, mais c'en était bien un, 300 personnes, qui avait donc décollé de Rome et qui allait vers Miami. Il était au-dessus de Nantes, il allait bientôt entamer sa traversée de l'Atlantique. Mais en fait, en me rapprochant un petit peu plus, donc je remarque initialement que ces deux moteurs font ce qu'on appelle des traînées de condensation qu'on voit dans le ciel tous les jours. Mais en plus de ces deux traînées de condensation, j'en aperçois une troisième qui elle part à peu près du tiers de l'aile droite, qui est beaucoup plus épaisse, mais surtout qui disparaît beaucoup plus vite que les traînées de condensation des moteurs. Je me dis qu'il s'agit très fortement d'une fuite de carburant, et donc en plus je pense sentir une odeur de kérosène dans mon masque. Mais à ce moment-là, pour moi, l'action elle est très rapide. Dire l'information à mon contrôleur et j'ai ordre de rentrer me poser parce que moi de mon côté je n'ai plus de carburant non plus. Et c'est vraiment à peu près au moment de l'atterrissage quand j'ai vu que l'avion était finalement posé au Bourget que je me suis dit bon mais je l'aurais peut-être sauvé la vie.
5: Le lieutenant Clément, pilote attentif aux réflexes salutaires, joint pour RTL par Vincent Serrano. Un mot de sport, du football et la Ligue 1. Début hier soir de la deuxième journée avec un match nul entre Lille et le Paris Saint-Germain. De partout, but de Haraldsson et Bakua côté lillois, Vitinha et Marquinhos côté parisien.
2: 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Ce sera 19h10, 20h30 ce samedi, tout à l'heure pour tout savoir du foot. Philippe Sanfourche et tous ses débatteurs. La météo, Valérie, on a des bisous du Dijonais. 14 degrés, c'est Carole qui est avec nous. Elle a des cœurs partout sur la page Facebook de l'émission. Et puis le bonheur de vous retrouver, c'est Graziella qui est connectée depuis le Pays Basque. 17 degrés là au réveil.
0: Dans les deux cas, dans le Dijonais ou encore vers le Pays Basque, il fera beau aujourd'hui. En revanche, nous avons une dégradation pluvieuse qui aborde le nord-ouest ce matin avec quelques pluies déjà dans le Finistère, le Morbihan, les Côtes d'Armor, des pluies qui vont concerner tout le nord et le nord-ouest dans le courant de la journée. Donc ça va s'étendre du Pays Nantais et de la Vendée en montant jusqu'au nord et aux Ardennes, en passant par le centre et par l'Île-de-France. On va pas avoir de gros orages, hein. Ce seront des pluies assez ponctuelles, mais parfois copieuses localement. C'est pas mal, on va avoir un ciel bien nuageux et ça va apporter un petit peu d'humidité. Mais pendant ce temps-là, c'est vrai que dans l'Est et dans le Sud, il fera beau toute la journée. Les nuages, cependant, vont tout de même glisser un petit peu vers le nord-est et vers le bord de, jusqu'aux portes du Bordelais et du Limousin cet après-midi. Mais là, il y aura pas du tout de pluie. 21 degrés à Verdun aujourd'hui, 22 à Paris, 23 à La Rochelle comme à Saint-Brieuc, 24 degrés à Bourges, 26 à Clermont-Ferrand, 30 degrés à Toulouse, 32 à Ajaccio, 33 à Carcassonne. Il fait encore très chaud dans le sud, mais la Corse n'est plus en vigilance canicule depuis ce matin 6h.
2: Valérie Quintin pour la météo de votre samedi matin et vos infos à vous. Vous venez enrichir tout ça. N'hésitez pas, la page Facebook de l'émission. On est ravis de vous accompagner en ce samedi. Il est 6h41.

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10: Et toute l'équipe est là, il est 6h44, tous les auditeurs sont bien réveillés, des cœurs sur la page Facebook de Jocelyne, de Daniel, de Christine aussi qui est en Beauce, qui a un ciel couvert là au réveil, qui prépare des tomates et des courgettes farcies. Les tomates, c'est le moment, nous disait tout à l'heure Jean-Sébastien Petit-Demange. On en vient à notre rendez-vous positif du samedi sur RTL à 6h44. C'est Françaises et Français qui trouvent des solutions, qui fonctionnent à des problèmes qui nous concernent tous. C'est la France s'engage et c'est avec vous Antoine Léris, bonjour.
11: Bonjour Stéphane. Bonjour à toutes et à tous.
10: La France s'engage ce matin avec Florence Rizzo, fondatrice et directrice adjointe d'École Huma.
11: Ouais, une association qui s'attaque à un problème majeur à quelques jours de la rentrée scolaire, les inégalités à l'école. Alors, je ne vais pas vous assommer de chiffres, mais je voudrais juste vous en donner un. Un enfant issu d'un milieu défavorisé a 4 fois moins de chances de faire partie des bons élèves dans une classe. Alors, on pourrait se dire que c'est une fatalité, mais ça n'est pas le cas ailleurs, en Europe et dans le monde.
12: La France est un des pays les plus inégalitaires des pays de l'OCDE. Il faut 6 générations pour sortir de la pauvreté, quand il en faut 4 en Espagne et 2 au Danemark. Donc, on est dans un pays qui reproduit les inégalités et où l'école contribue non pas à les résorber, mais à les accroître. Ce qui fait que, en termes d'équité, on ne tient pas notre promesse républicaine d'ascension et de mobilité sociale par le diplôme, puisque l'école trie plutôt qu'elle ne réussit à émanciper finalement.
11: Ouais, le constat est implacable et c'est justement à cette réalité-là qu'École Huma s'attaque.
10: En proposant d'accompagner les élèves en difficulté ?
11: Alors oui et non, parce que j'ai en fait un deuxième chiffre à vous donner. L'enseignant compte pour 30% dans la réussite d'un élève et c'est justement là que l'association agit.
10: C'est en accompagnant les profs qu'elle peut aider les élèves.
11: Ben, c'est exactement l'idée d'École Huma, accompagner les profs, mais aussi les directeurs d'établissement, l'ensemble de ce qu'on appelle les équipes éducatives pour permettre à tous les enfants d'apprendre mieux, notamment grâce à la plateforme Être Prof, qui permet aux 800 000 professeurs de notre beau pays d'échanger entre eux, de trouver des ressources pédagogiques et du soutien.
12: Nous, avec nos forces, on sera jamais meilleur que plus de 800 000 personnes. Par contre, si on renforce ces 800 000 personnes, là, on a une capacité d'accompagnement et une capacité d'impact qui est démultipliée. Donc, le parti pris, c'était vraiment à la fois de respecter la place de celles et ceux qui sont là et qui œuvrent au quotidien et de se dire que, en termes d'impact, on aura beaucoup plus d'impact que si on recréait quelque chose de parallèle à notre système éducatif.
11: Ouais, c'est ce qu'on appelle l'effet de levier, hein, et ça marche. 220 000 professeurs, c'est 1 sur 4, sont déjà inscrits sur la plateforme. Moi, j'y suis allé pour voir et la première phrase qui apparaît résume très bien le projet École Huma. Tu n'es plus seul pour préparer tes classes.
10: Et à quelques jours de la rentrée scolaire, hein, Antoine, c'est important pour un prof de ne pas se sentir seul.
11: Dans le dernier baromètre de l'association, plus de la moitié des enseignants étaient en état d'épuisement émotionnel. Et j'ai justement demandé à Florence Rizzo comment elle sentait nos enseignants en cette rentrée 2026.
12: On a des enseignants qui sont épuisés, qui sont malmenés, qui se sentent méprisés et pas reconnus, et beaucoup qui continuent quand même à essayer de donner ce qu'ils peuvent pour les enfants. Et c'est vraiment une profonde conviction dans le fait que l'école et l'éducation pour nos enfants changera si celles et ceux qui sont sur le terrain sont accompagnés, si on leur donne de la confiance et si on leur donne les moyens d'agir pour le bien-être, l'épanouissement et la réussite de nos enfants.
11: Et ben voilà, si vous êtes prof, la plateforme plateforme, c'est êtreprof.fr. Et puis, si vous êtes candidat à l'élection présidentielle, par hasard, eh ben, je peux vous passer le numéro de Florence Rizzo.
10: En attendant, merci Antoine. Hein. Vous disposez, chers auditeurs, de toutes les infos sur le site fondationlafrancesengage.org. Tiens, je vais faire l'appel pour voir si tout le monde est là de l'autre côté du poste. On a Catherine, c'est bon. Martine est là. Elisabeth aussi. Marlène nous écoute à Sèvres, elle a 18 degrés. Kiki est connectée aussi à Champigny-sur-Marne, il y a 16 degrés. On a un coucou de Ange. Très joli prénom, Ange. J'adore.
0: C'est vrai.
10: Ah ouais, non, vrai ou pas?
0: Oui, oui, c'est vrai.
10: Confirmé, non, je vous mets pas la pression, mais quand même, j'aime
0: je
10: bien.
0: Je fais pas de l'ironie à tous les coups, hein.
10: Non, non, pas à tous les coups, et tant mieux.
0: Souvent, mais.
10: On plonge dans notre univers connecté, celui qui fait notre quotidien avec ses écrans partout, tout le temps, c'est bien, mais pas sans risque. C'est Benjamin Hu qui est avec nous, notre guide, cette saison encore pour la règle d'or numérique. Bonjour.
13: Salut Stéphane, bonjour à tous.
10: On en a beaucoup parlé cet été, près de 700 000 contribuables touchés par un vol de données aux impôts. Vous en faites peut-être partie. Aujourd'hui, il faut savoir que la riposte s'organise, ce sont des avocats qui attaquent l'État en justice pour demander réparation. On se pose la question, Benjamin, est-ce qu'on peut vraiment être indemnisé parce que nos données ont fuité?
13: Eh bien, ce n'est pas automatique. Ce serait même une première dans une affaire de cette ampleur, mais ce n'est pas impossible du tout. L'enjeu va d'abord être de faire reconnaître la responsabilité de l'État. L'administration va devoir prouver qu'elle avait mis en place des protections suffisantes. Et comme Bercy a admis des retards dans sa sécurité, notamment l'absence de double authentification, ça risque d'être difficile à justifier.
10: Et concrètement, comment ces recours vont fonctionner?
13: Alors attention au piège de langage déjà. Ce ne sont pas des class actions à l'américaine. Il n'y a pas de grandes plaintes collectives contre l'État. Ce sont des recours individuels coordonnés par des avocats pour mutualiser les frais. Mais chaque dossier sera bien examiné au cas par cas par les juges.
10: Et du coup, combien ça coûte pour se joindre à ces actions?
13: Alors on a échangé avec les avocats et le ticket d'entrée devrait aller de 50 euros à quelques centaines d'euros en fonction du cabinet. Tout va dépendre du nombre de dossiers et on en compte un peu plus de 2000 aujourd'hui.
10: Et combien les victimes peuvent espérer toucher?
13: Alors les avocats parlent de 500 à plusieurs milliers d'euros. Mais attention, la justice ne distribue pas de chèques automatiques. Chaque victime devra bien prouver son préjudice personnel et c'est là que les choses se compliquent. On a eu un cas très concret l'an dernier. Une victime de la fuite chez Free qui subissait des prélèvements abusifs et réclamait 4000 euros à l'opérateur. Le tribunal l'avait débouté, faute de pouvoir prouver le lien avec le piratage.
10: C'est exactement la question d'ailleurs qui va se poser pour les impôts. Hein.
13: Oui, le juge va devoir mesurer le préjudice de chaque contribuable et lui fixer un prix. Pour la majorité, ce sera un préjudice moral. Le stress, l'angoisse de perdre le contrôle de ses données. Sur ce point, la justice européenne permet d'espérer quelques centaines d'euros. Pour d'autres, il y aura de vrais dégâts concrets, par exemple un phishing ciblé, une arnaque ou une usurpation d'identité. Et plus le lien avec la fuite des impôts sera clair, si un escroc mentionne votre revenu fiscal, par exemple, plus l'indemnité pourra être importante. Mais avec des milliers de dossiers à examiner, ça s'annonce long et incertain.
10: Long et incertain. Donc, pas besoin de se précipiter chez un avocat si on est concerné.
13: Non, la plupart des spécialistes conseillent de prendre son temps. La loi vous donne 4 ans pour agir. Pour l'instant, gardez simplement des preuves. Conservez le mail des impôts, notez les appels et les SMS douteux. Et surtout, gardez en tête que c'est aussi une bataille de principe. Faire reconnaître que les données qu'on confie à l'État ont une valeur et créer un précédent.
10: Le monde connecté décrypté par Benjamin Hu le samedi dans RTL Matin, week-end, en vous recommandant vivement aussi pour tout savoir, tout comprendre, le podcast La Règle d'or numérique, c'est à retrouver sur l'appli RTL. 6h51, on va vous voir, vous les Français, RTL chez vous du lundi au dimanche. Notre globe-trotteur est avec nous, Antoine Decarne, en direct depuis la Seine-et-Marne, au magasin Hyper-U de Brie-Comte-Robert. En direct parce que c'est la rentrée scolaire qui approche pour des écoliers, des collégiens, des lycéens de France. Ce sera ce mardi, donc vous êtes dans les allées de l'hypermarché en direct depuis 6h. Antoine est particulièrement dans les allées de la rentrée.
14: Oui, exactement, dans les allées de la rentrée. Et il y a, pour la rentrée scolaire, ici, dans ce magasin, 4 rayons entiers dédiés à cette rentrée. Je suis avec Julia, la responsable du secteur non alimentaire. Julia, il y a énormément de produits, là, pour cette rentrée.
15: Oui, tout à fait. On a environ à peu près 3000 références à proposer pour la rentrée scolaire.
14: Donc 3000 références, ça veut dire quoi? Je vois des sacs devant moi, vous avez beaucoup de sacs, beaucoup de stylos, enfin ça veut dire quoi?
15: Ça veut dire à peu près, donc on a 2 allées de maroquinerie scolaire et puis beaucoup d'articles éco, tout ce qu'on va retrouver, stylos, colle, etc. Crayons de couleur, trousse, classement, tout ce que vous pouvez avoir en fait pour écolier, que ce soit du plus jeune jusqu'au lycéen et étudiant.
14: On avance un petit peu là dans les rayons. Pourquoi c'est important d'avoir autant de produits disponibles?
15: Bien, parce que tout simplement, il faut pouvoir satisfaire toute l'offre, que ce soit pour les petits budgets, pour les familles, pour n'importe quel âge et puis pour n'importe quelle bourse surtout.
14: Ça fait combien de temps que tout ça est installé ?
15: Ça fait depuis le 1er juillet, même avant les premiers départs en vacances, on fait en sorte de pouvoir servir pour les parents qui veulent anticiper tout ça.
14: Et l'achat de ces produits, pour vous, ça se fait bien en amont, je crois ?
15: C'est ça, depuis nous, le mois de janvier, on commande tous ces produits de rentrée des classes.
14: Vous essayez de faire des promotions, la rentrée elle sera plus chère ou moins chère cette année ?
15: Eh bien on essaye de respecter les budgets qui se resserrent et donc de réduire bien évidemment les prix.
14: Ici, dans les magasins U, on pense que la rentrée sera 1%, 2% moins chère. Un élève de 6e qui faisait sa rentrée l'année dernière, le panier coûtait 211 euros. Cette année, ce serait aux alentours de 181 euros.
10: Voilà, Antoine Lecarne en direct depuis Bricontrebert, donc en Seine-et-Marne, magasin Hyper U. C'est RTL chez vous pour vous accompagner, pour apprendre des choses. C'est tout en direct à 6h54. Une poignée de secondes nous sépare du rire et de Laurent Gérard. À tout de suite.
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10: 6h56, on espère que tout va bien. Laura nous écoute fidèlement depuis 6h tout à l'heure. Elle nous dit qu'elle nous écoute alors que son chéri juste à côté il ronfle encore. J'adore. J'imagine un peu la scène, c'est du bonheur absolu. Le bonheur c'est de retrouver Laurent Gérard, c'est toute la semaine votre humoriste du lundi au vendredi 8h50 dans RTL Matin et puis le week-end on remet ça avec Laurent et avec Jade et ils sont bien dans l'actualité.
27: Bonjour Céline.
28: Bonjour mademoiselle Jade. Ah bonjour vous autres, puis bonjour ma petite Céline.
27: Ah oui, comme vous.
28: Une autre Céline.
27: Oui.
28: La nouvelle showgirl du Morning Show. Là.
27: Oui.
28: Mais je suis pas trop bien sûr d'avoir envie de saluer mes autres partners de RTL.
27: Ben comment ça, vous n'êtes pas satisfaite de votre partenariat? Je comprends pas.
28: C'est à cause du planning de mon grand comeback, les 25 et 26 septembre prochains, pendant que je serai à l'Accord Arena. Il y a le pape Léon qui débarque à Paris avec sa popomobile, ses roadies, puis tout son staff. Mon producer, il dit qu'RTL aurait dû demander au pape de décoller sa tournée. C'est pas possible. J'espère qu'au moins qu'Éric Jean-Jean va pas l'inviter au grand studio pour faire un showcase en live.
27: Mais non, aucun risque, enfin, Céline. Vous savez, RTL n'y est pour rien.
28: Mais tabarnak, je vous écoute tous les matins en faisant mon stretching vocal avec mon coach.
27: Oui.
28: C'est quand même bien RTL qui a annoncé les deux dates du pape. Le 25, Léon va faire son show devant 80 000 places au Stade de France. Mm-hmm. Tout est déjà complet, là.
27: Oui.
28: Et le 26, on attend 200 000 fans, place de la Concorde. En plus, c'est gratuit, puis l'offre des hosties de calice. J'ai l'air maligne, moi, avec mes 20 000 places à la Plénitude Arena. C'est vraiment beau, ce nom-là, la Plénitude Arena.
27: Oui.
28: La moitié, c'est les gens de Chertel qui ont triché au tirage au sort. Puis des cousins à moi. Mais c'est horrible, c'est horrible, c'est horrible.
27: Mais allons, allons, allons. Vous et le pape, Céline, c'est pas du tout comparable. Hein.
28: Vous croyez, mademoiselle Jeanne?
27: Ben oui.
28: C'est pas pour médire, mais j'ai vu ses robes, ce maudit pape Léon. Il y en a que trois, même pas repensé. Il n'y en a pas une seule en pièce d'or. Ses chorégraphies sont toutes pareilles. Et il sait toujours pas faire mon fameux step où je te plie la jambe en arrière en criant « Yeah !» Puis ses machines à fumer, elles sont toutes petites. Des goupillons qu'ils appellent ça.
27: Ben, vous voyez bien que vous n'avez aucun souci à vous faire.
28: Vous avez raison.
27: Mais oui.
28: Ah, ça me fait tellement de bien de vous confirmer le malheur, mademoiselle Jeanne.
27: Ben oui, c'est
28: bien. Mademoiselle Andrew. Ah, mais je vais pas me laisser faire. Ça, je vous le dis, je vais pas me laisser faire. Mais vous savez pas le pire.
27: Quoi?
28: Cette maudite IA.
27: Ah! Encore?
28: L'intelligence artificielle s'est déjà emparée de l'affaire de concurrence déloyale blasphématoire. Hein, sur mon chef-d'œuvre dansant.
27: C'est pas vrai.
28: Si, ils ont fait ça.
27: Ben, d'ailleurs, on a le document. Hein.
28: Ah, c'est pas possible.
27: Eh ben, si.
28: Léon, même s'il Saint-Siège rayonne et qu'au stade tu cartonnes, pendant que mes dagues vacillent, face à toi qui scintille, tu l'auras dans le fion. Léon! Mais c'est pas possible!
27: Ah non!
10: Laurent Gérard, avis au fan club, le meilleur de Laurent est accessible pour rire encore et toujours en replay. 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Nous sommes le 29 août 2026. Valérie Quintin, Jean-Sébastien Petit-Demange, Antoine Cavallero, toute l'équipe vous accompagne. On est ravis d'être là et de vous retrouver, chers auditeurs. Samedi, il est 7h.
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10: Et Antoine Cavallero, toute l'actualité, tout ce qu'il faut savoir à la une, l'extase des fans. Céline Dion est bien arrivée en France.
2: La star québécoise a pris ses quartiers dans un hôtel près des Champs-Élysées à Paris. Une foule de groupies pour l'accueillir, nous y étions. Dans ce journal également, un commissariat flambant neuf, mais sans eau potable. Ça se passe à Amiens. La rentrée des classes approche, les coiffeurs multiplient les coups de ciseaux. Un référendum aujourd'hui en Islande pour ou contre une future entrée dans l'Union européenne. Et puis le football avec le match nul à l'arraché du PSG, 2-2 hier soir face à Lille.
10: Alors le compte à rebours a commencé, dans 2 semaines, elle sera sur scène.
2: Ce sera le coup d'envoi de 16 dates à la Plénitude Arena, la plus grande salle de concert d'Europe à Nanterre, en banlieue parisienne. Céline Dion, le retour à Paris. Et la chanteuse est arrivée hier dans la capitale. Comme à son habitude, elle a posé ses valises à l'hôtel Royal Monceau devant une foule en délire, Mathis Lang.
3: L'arc de triomphe en fond, les fans aperçoivent dans la rue un convoi qui se rapproche de l'hôtel où Céline Dion doit séjourner.
4: Céline !
3: C'est bien elle, la chanteuse sort de sa berline aux vitres teintées. Et Céline Dion savoure son moment, elle prend le temps de saluer ses fans qui lui rendent bien.
5: On vous aime Céline. Oh, ça fait plaisir de te voir, on t'aime, sincèrement.
3: Moi aussi, répond d'une voix douce la chanteuse. Après quelques minutes, elle disparaît derrière la porte de son hôtel. Ses admirateurs, eux, sont aux anges.
6: Sur un nuage, il y a quelques secondes là où on a du mal à y croire vraiment. Et pourtant, c'est vrai, elle est vraiment là.
7: Franchement, elle a été très touchante. Moi, j'avais pas les mots. Il n'y a aucun mot qui sortait.
8: C'était émouvant de la revoir après les JO de 2024. J'espère bien pouvoir voir sa performance, son concert.
3: Billet en poche pour le concert ou pas, tous se sont au moins promis une chose, revenir ces prochaines semaines ici pour tenter d'apercevoir une fois de plus la plus française des Québécoises.
18: Quand je me réveille, je loue le
2: Reportage de Mathis Lang pour RTL.
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10: Il est 7h02, les policiers d'Amiens s'en réjouissaient à un commissariat flambant neuf.
2: Livré il y a 4 mois seulement, oui mais voilà, les mésaventures s'enchaînent. Cet été, il n'y avait pas de clim dans des bureaux à plus de 30 degrés et maintenant c'est une eau trouble et jaunâtre qui sort du robinet. Résultat, Franck Hanson, les policiers n'ont plus d'eau potable.
0: Oui, après la fournaise de l'été dans des locaux surchauffés selon ces policiers, ce nouveau commissariat cumule donc les déconvenues. Les dernières analyses ont confirmé que l'eau était impropre à la consommation. Des bouteilles d'eau ont été distribuées en urgence, mais le mal est fait, dénoncent les syndicats qui parlent d'une dizaine d'agents infectés. Stéphane Fievé, délégué du syndicat Unité SGP à Amiens.
4: Bien sûr, il y a une inquiétude de la part de nos collègues. Hein. Certains de mes collègues souffrent de pathologies finalement qui pourraient s'apparenter à une contamination par une eau et non potable. Ce qu'on regrette, c'est que l'administration n'ait pas pris au sérieux cette anomalie. On aurait pu gagner du temps et certainement éviter que nos collègues soient touchés par cette eau polluée.
0: En fait, il pourrait s'agir d'un problème de raccordement avec le réseau de récupération des eaux de pluie dans ces bâtiments classés haute qualité environnementale. La préfecture de la Somme dénonce une situation inacceptable. Des réparations ont été lancées. En attendant un retour à la normale, la médecine du travail et les autorités sanitaires sont mobilisées pour rassurer les policiers.
2: À Franck Hanson, correspondant à RTL dans les Hauts-de-France. Le mystère reste entier dans la disparition du petit Émile. La campagne de prélèvement ADN n'a rien donné. Une centaine de personnes ont dû fournir leur ADN. Le but, vérifier, les comparer à 2 traces génétiques retrouvées sur les affaires du petit garçon disparu au Auvernais en juillet 2023. Mais aucun des prélèvements ne correspond.
10: Vous nous écoutez peut-être actuellement en voiture. Alors soyez prudents parce qu'il y a du monde.
2: C'est orange dans le sens des retours dans tout le pays. Attention aux bouchons. Et à quelques jours de la rentrée scolaire, autre indicateur qui ne trompe pas, les salons de coiffure sont pleins. Gabriel Laprade, on vous retrouve dans un salon spécialisé dans les coupes pour enfants, c'est dans le 6e arrondissement de Paris.
11: Dans sa blouse blanche, Louise est appliquée pour garder sa tête bien droite. À chaque coup de ciseau, son sourire s'illumine un peu plus.
12: Ça me fait du bien de changer. J'ai une coupe toute fraîche, toute belle.
11: Pour sa rentrée en 6e, Louise ne veut rien laisser au hasard. Une frange dégradée remplace son habituelle coupe au carré.
12: Quand les gens te rencontrent, eh ben, bien sûr qu'ils te regardent. Et du coup, bah, pour avoir une bonne apparence, je me suis dit c'est le moment de changer.
13: L'idée, c'est d'être belle aussi, peut-être pour la photo de classe.
12: Oui, aussi.
11: Depuis la banquette rouge, cette maman surveille les gestes appliqués du coiffeur. Avant chaque rentrée, c'est une étape obligatoire pour ces deux filles.
14: C'est devenu comme une petite tradition pour nous. Chaque début d'année, on vient ici pour se faire belle, se couper les cheveux, changer un peu.
11: Mais pas le temps de souffler, les appels pour prendre rendez-vous s'enchaînent, les coiffures aussi. Une période de rush classique pour Simon, patron du salon depuis 22 ans.
15: À la rentrée, c'est toujours la même chose.
13: Et vous êtes obligé de refuser des clients ou pas?
15: Quand on est chargé, ouais. Et ils appellent au dernier moment pour avoir des rendez-vous.
11: Simon fait tomber les petits cheveux collés à ses doigts, encore un coup de fil. La fréquentation de son salon devrait se calmer environ 2 semaines après la rentrée des classes.
2: Gabriel Laprade pour RTL. Dans l'actualité également ce matin, les premières estimations du coût des incendies de l'été, 500 millions d'euros pour environ 25 000 sinistres, chiffre donné par la Fédération France Assureurs. À Fontainebleau, le feu est officiellement éteint depuis hier soir. L'incendie a parcouru 2000 hectares dans la forêt mi-juillet.
10: Le Népal à présent, où le bilan s'alourdit encore. 626 morts dans la coulée de boue mercredi à la frontière avec la Chine.
2: Près de 3000 personnes sont toujours portées disparus. 4 Français en font partie. Le ministère des Affaires étrangères l'a confirmé hier soir. Certains d'entre eux devaient effectuer un pèlerinage dans l'Himalaya.
10: L'actualité à l'étranger, Antoine, c'est également un référendum chez les Islandais.
2: Pour ou contre une reprise des négociations en vue d'une adhésion à l'Union européenne. Jusqu'ici, la petite île a toujours dit non. Elle qui fait déjà partie de l'espace économique européen, de l'espace Schengen ou encore de l'OTAN. Sophie Jousselin, les avis sont très partagés sur place. Les sondages sont très serrés.
16: Oui, le pays est très riche, mais l'inflation y est élevée, les prix instables. Les pro-européens échangeraient bien leur couronne contre l'euro. Dagur Eriksson est l'ancien maire de Reykjavik.
17: Nous avons la plus petite monnaie flottante au monde. Les taux d'intérêt sont nettement plus élevés chez nous que dans la zone euro, donc l'euro serait un gage de stabilité.
16: Sur cette île aux portes de l'Arctique, nichée à moins de 500 km du Groenland, l'entrée dans l'Union européenne est aussi pour les tenants du oui un gage de sécurité. Sébastien Maillard, spécialiste de l'Europe à l'Institut Jacques Delors.
18: Ils ont vu Donald Trump avoir quelques velléités sur le Groenland et que l'Islandais se dise peut-être que pour notre sécurité, on serait mieux dans l'Union européenne.
16: Le non à l'Europe est porté, lui, par le lobby de la pêche, secteur clé de l'économie, avec à lui seul 40% des exportations du pays.
18: C'est vraiment des eaux très poissonneuses. Et ici, ils rejoignent l'Union européenne. Leurs eaux ne seront plus exclusivement pour eux, mais devront être pour tous les Européens. Et donc, c'est pas trop important dans le pays. Penche pour le non, puisqu'ils veulent garder, je dirais, cette rente.
16: Si le oui l'emporte, des négociations serrées avec Bruxelles sont déjà prévues sur la question de la pêche.
2: Sophie Jousselin, service international de RTL. Au Niger, des tirs entendus cette nuit dans les environs de l'aéroport de Niamey, la capitale. On ne sait rien de l'origine des tirs. L'aéroport a déjà été visé deux fois cette année par des groupes djihadistes.
19: Les sports, Antoine, et le football avec deux buts dans les arrêts de jeu pour éviter la défaite aux Parisiens.
2: Deux buts partout hier soir entre Lille et le PSG en match d'ouverture de la deuxième journée de Ligue 1. Les nordistes menaient grâce à Haraldsson et Bakua. Vitinha et Marquinhos ont fini par égaliser. Le capitaine brésilien du PSG au micro RTL de Samuel Duhamel.
20: On a le caractère, on a le collectif, et on va chercher toujours jusqu'à la dernière minute. C'est ça qui nous demande notre coach, de continuer à jouer. Peu importe le résultat, si on gagne, si on perd, on essaie toujours d'aller vers l'avant, on essaie toujours de continuer à être agressif contre l'adversaire. Et peu importe le résultat, aujourd'hui on a montré encore une fois, même à 2-0, on n'a rien changé, on a essayé de chercher son résultat jusqu'à la fin. On a eu des opportunités qu'on pouvait marquer avant, on n'a pas réussi. Et voilà, même à la fin, en fin de match, c'est jamais fini contre nous. Il faut toujours être prêt pour se battre 90 minutes contre le PSG.
2: Marquinhos, le défenseur parisien. Et ce samedi, suite de la deuxième journée de Ligue 1, 17h15, Strasbourg reçoit Lens. Et puis, il y aura le multiplex de 20h45. Lyon-Le Havre, Brest-Toulouse, Auxerre-Angers et Lorient contre Troyes.
19: Voilà le programme, vous savez tout absolument et toute l'actualité est disponible. Merci Antoine Cavallero sur notre site rtl.fr. Les courses, le rendez-vous de l'après-midi pour les parieurs. Notez bien si vous tentez l'affaire, les pronostics RTL délivrés par Dominique Cordier. Bonjour Dominique.
21: Bonjour Stéphane, bonjour à tous. Nous allons à Vincennes cet après-midi pour le Quintet, qui est une belle course. Un groupe 2 réservé à des juments, toutes âgées de 4 ans. C'est le prix Guillaume de Vazières. Une course disputée sur la distance de 2700 mètres qui qualifiera ses premières pour le prochain critérium des 4 ans à courir le 12 septembre prochain sur l'hipporome de Vincennes. Ma favorite vient de gagner à deux reprises, à deux mois d'intervalle. Elle n'a pas été revue depuis le mois de juin. Elle s'était imposée à Vincennes et auparavant, elle avait gagné également sur les forums de Vincennes. Autrement dit, deux courses à deux mois d'intervalle. Elle n'a pas été revue depuis deux mois. Elle est présentée dans sa configuration optimale. C'est une très bonne favorite. En tête de la sélection, le numéro 12, Madrid au fort. Puis le 9, Mila des Coupris. Le 13, Magic Knight. Le 6, Molly Madric. Le 4, My Quality Pia. Le 8, Marinella Vri. Et enfin le numéro 10, My Princess. Le 12, le 9, le 13, le 6, le 4, le 8 et le 10 pour un départ à 15h15.
19: 15h15, rendez-vous est pris. Merci Dominique Cordier. Disponible évidemment les pronostics. Hein. Dès maintenant, vous allez cliquer sur notre site rtl.fr. La météo pour tout savoir. Valérie Quintin, les infos des auditeurs à Font-Romeu dans les Pyrénées. On a 10 degrés. C'est Alain, monsieur le maire, qui nous donne l'info ce matin via les SMS 74 900, code matin.
22: Alors c'est vrai qu'en dehors de l'extrême sud-est, les températures sont franchement agréables ce matin. D'ailleurs, c'est assez amusant parce qu'avec 10 degrés, tout le monde est content. Avec 13 degrés aussi, tout le monde profite de cette fraîcheur enfin nocturne. Il fait quand même déjà très très chaud dans l'extrême sud-est et notamment en Corse où on dépasse déjà les 30 degrés à l'heure qu'il est. La Corse qui n'est malgré tout plus en vigilance orange canicule à l'heure qu'il est. Dans la moitié nord, une dégradation va nous intéresser aujourd'hui. Alors surtout le nord-ouest, on a d'ailleurs déjà quelques pluies ce matin dans le Finistère, les Côtes d'Armor, le Morbihan, quelques averses à l'avant en Normandie ou en glissant vers les Pays de Loire et la Vendée. Dégradation qu'on retrouvera des côtes charentaises jusqu'aux Ardennes dans le courant de l'après-midi en passant par l'Île-de-France, par la région centre. Ça touchera également le nord et la Picardie, mais partout ailleurs, le soleil va se maintenir. Alors un soleil qui se voilera quand même d'ici la fin de la journée entre le Bordelais et l'Alsace. Mais enfin, il n'y aura pas de précipitations malheureusement sur ces régions. Et puis ce sera sera du grand ciel bleu des Alpes à la Méditerranée et près des Pyrénées. 20 degrés à Cherbourg cet après-midi, 22 à Paris et Reims, 23 pour Quimper, 25 degrés à Rodez et Besançon, 27 à Angoulême, 30 à Cahors, 31 à Marseille, 33 à Alès.
19: C'est bien noté, Valérie Quintin, la météo, c'est sur RTL samedi et dimanche matin. On a René qui est avec nous dans le Jura, il a un ciel tout clair. C'est le bonheur au réveil à 7h12. Nous, on file en Seine-et-Marne, c'est notre fil rouge. C'est RTL chez vous. Vous le savez, nous sommes en direct au plus près des Français, 7 jours sur 7, du lundi au dimanche. Et ce matin, à l'approche de la rentrée scolaire, ce sera mardi. Nous sommes dans un magasin hyper rue de Brie-Comte-Robert, donc en Seine-et-Marne, parce qu'il va y avoir du monde aujourd'hui. On va faire les ultimes courses. Antoine Decarnet sur place, notre globe-trotteur, notre fil rouge, donc dans les allées du magasin. C'est immense, évidemment. C'est un hyper, hein, rayon fourniture. Ça va être un peu la chasse aux promos, hein.
1: Oui, exactement. La chasse aux promos, d'ailleurs, elles sont affichées en tête de gondole à chaque fois. Et dans ces rayons, il y a 4 rayons dédiés aux fournitures scolaires. On s'affaire pour préparer que ce soit le plus présentable possible. On fait ce qu'on appelle en magasin, un jargon un petit peu technique, du facing pour que tout soit prêt. D'ailleurs, il y a un des salariés du magasin qui est juste à côté de moi là, qui s'affaire. Bonjour.
5: Bonjour.
1: Quel est votre prénom ?
5: Vincent.
1: Qu'est-ce que vous faites là ? Je vois que vous avancez tous les produits vers l'avant.
5: J'avance tous les produits par l'avant pour simplifier aux clients, pour pas plonger la main à chaque fois dans le rayon, s'embêter à aller chercher le produit au fond. Donc le rayon il soit plus présentable, plus propre et que le client trouve mieux ses produits. Et puis s'y accéder plus facilement.
1: C'est essentiel pour vendre des produits.
5: Oui, parce qu'un rayon attrayant, forcément, ça attire plus. Ensuite, c'est vérifier aussi que le produit soit à la bonne place. Parce que si le client a pu avoir une surprise en caisse, si le produit n'est pas à la bonne place sur les prix. Donc on fait en sorte que tout se passe bien pour le client quand il arrive.
1: Bon bah il y a encore pas mal de boulot, je vais venir vous aider juste après. Marc, vous le directeur associé de ce magasin, quand on sait que 4 Français sur 5 réduisent les quantités de fournitures achetées, pourquoi il est important pour vous que ce soit clair en rayon ?
9: Bah, pour faciliter l'acte d'achat. En fait, il faut que le client soit bien accueilli et qu'il puisse, d'une façon très, très simple, repérer rapidement ses besoins par rapport à sa liste et que le bon produit soit au bon endroit, qu'il ait le choix et qu'il puisse, choisir aisément parce que, les produits soient rangés et clairement exprimés. Voilà.
1: Et je voulais un petit conseil. Est-ce que pour les familles, c'est plus facile d'acheter en termes de prix un produit au début de l'été ou maintenant, là, dans les dernières minutes? Est-ce que c'est moins cher maintenant?
9: Alors, il y a beaucoup de promotions sur la fin de saison, mais il y en a aussi tout au long de l'opération qu'on implante début juillet. Donc, on a des opérations de promotion qui rythment toute la saison. Et il y a beaucoup de choix en entrée de saison. Et le risque, c'est qu'en fin de saison, il y a un peu moins de choix.
1: Voilà. Et pour ça, il faut souvent se tourner vers les promotions. D'ailleurs, 90% des Français disent se tourner quasi systématiquement vers celle-ci.
19: Merci Antoine, depuis les rayons de cet hypermarché U de Brie-Comte-Robert. Je suis pas sûr que Vincent, le salarié qui est en pleine activité, est loin de vous, hein, Antoine Decarne, pour bien mettre les choses. Parce que vous êtes pas très ordonné, organisé.
1: Hein, quand même.
19: Quand on voit votre bureau ici, c'est pas possible.
1: Non.
19: À tout à l'heure en direct, ouverture du magasin, bien sûr, avec tous les auditeurs. Ce sera 8h30, il est 7h15.
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0: La rentrée scolaire, on prépare le cartable hein, dans RTL chez vous avec Antoine Decarne. Et vous, Johanna, on va préparer la boîte à goûter parce que ça peut être difficile de s'y retrouver.
1: Oui, parce qu'on le sait, hein, ces petits gâteaux adorés des enfants ne sont pas toujours les meilleurs pour la santé. Et les marques font tout pour que ça reste discret. Déjà, regardez Stéphane, tout ce que je vous ai apporté. Je vous ai amené des biscuits fourrés au chocolat, des gâteaux, des barquettes. Quel est le point commun que vous voyez entre tous les emballages? Qu'est-ce qui manque à tous ces emballages?
0: Je sais pas, mais il y a du chocolat en tout cas.
1: Ça, oui, il y a du chocolat. Mais ce qui manque, c'est le Nutri-Score. Ah, oui. Cet outil pour savoir quel produit est le meilleur pour la santé. Eh bien là, aucun produit ne l'a. C'est légal, le Nutri-Score n'est pas obligatoire. Et donc les marques en profitent. Mais si vous êtes un parent qui veut faire attention, il vous reste qu'une chose à faire, c'est retourner le paquet. Et regarder comme ça le tableau des informations nutritionnelles. Vous pouvez le faire là avec ses enfants.
0: Ouais.
1: Moi je vais le faire avec des barquettes au chocolat. Mmh. Si on regarde le tableau d'informations nutritionnelles, on va regarder les besoins en sucre. Là moi je vois 10% des apports quotidiens en sucre.
0: Pareil.
1: Donc je peux me dire ça va. Mais en fait ces tableaux-là, ce sont les besoins pour les adultes. C'est le deuxième piège. C'est écrit tout petit avec un astérix. Les marques savent très bien que vous achetez pour vos enfants, mais la loi ne les oblige qu'à mettre les apports pour un adulte. Sauf que bien sûr, ce n'est pas du tout, mais pas du tout les mêmes besoins. L'ANSES recommande par exemple pour les âges entre 4 et 7 ans, moitié moins de sucre que pour un adulte. Ça veut dire que pour ce paquet-là, ce n'est pas 10% de ces apports, ça représente 20%. Du coup, c'est encore aux consommateurs de faire attention. Gardez bien en tête cette règle de calcul quand vous faites vos courses.
0: Oui, on comprend bien que les marques n'ont pas trop envie hein, qu'on s'en rende compte, Johanna, car il y a des produits où c'est terrible.
1: Oui, 60 millions a fait le test sur 82 produits les plus populaires. Déjà, 90% sont ultra transformés, donc avec des additifs. Et puis, c'est très sucré. Le pire, c'est donc tout ce qui est au chocolat. Désolé Stéphane. Les Kinder Delices, par exemple, adorés, bah ça, une barre, c'est quasiment la moitié des apports des quotidiens en sucre d'un enfant de 6 ans. Donc, c'est la moitié sans compter, évidemment, ce qu'il a mangé au petit-déjeuner, au déjeuner, le soir. Et c'est aussi la moitié des acides gras saturés. Ce gâteau-là, voilà, le napolitain.
0: C'est le pire, je crois.
1: Eh ben, lui, c'est catastrophique. Mmh. 24 ingrédients, dont 14 additifs, donc plus de la moitié. Les meilleurs élèves, selon 60 millions, ce sont ces sablés. Pas trop sucrés, une liste d'ingrédients assez simple. Mais bon, faut que les enfants aiment les sablés.
0: Il n'y a pas de chocolat, là. Justement, on fait comment pour préparer le goûter, là? On a l'impression que tout ce que les enfants adorent est mauvais.
1: Bah, le bon compromis, selon 60 millions, c'est les pains au lait. Donc, un peu de sucre, mais pas trop. Il y a des marques sans aucun additif, notamment quand c'est bio, comme là, celui que j'ai entre les mains. Et donc, avec quelques carrés de chocolat, là, c'est très bien. En fait, le tout, c'est diversifié. Car les enfants, bien sûr, vont vouloir imiter les copains, avoir les gâteaux industriels. Les pires, on peut les éviter. Mais pour les autres, de temps en temps, ça va. Ce qui est compliqué, c'est quand c'est tous les jours. Donc, il faut varier entre ces options et celles qui sont plus saines. Ça permet aussi au palais de l'enfant de s'habituer à différentes saveurs, de chercher autre chose que le sucre. Et vous, ça vous déculpabilise un tout petit peu.
0: Un tout petit peu. Hein. Vous savez quoi, on les donne pas aux enfants, puis on les mange.
1: Voilà,
0: les gâteaux,
1: c'est la solution.
0: Je suis complètement partant. Conseil conso, tous les samedis matins avec Johanna Chabas. Tiens, j'oublie pas de vous signaler que vous serez complètement calé en termes de consommation désormais le samedi matin sur RTL. Grâce à Flavie Flamand et Olivier Dauvert, c'est nouveau rendez-vous, c'est satisfait ou remboursé. On va parler conso et pouvoir d'achat sur RTL le samedi matin entre 9h15, juste après nous. Hein. 9h15, 10h, Flavie Flamand, Olivier Dauvert, satisfait ou remboursé. On va partir en balade, tiens, ça va nous faire du bien. Avec Jean-Sébastien Petit-Demange dans les lieux les plus beaux et moins connus d'ici ou d'ailleurs. On ferme les yeux, impact carbone nul grâce à vous, Jean-Sébastien.
2: Eh oui.
0: Escale à San Francisco ce matin grâce aux Beatles. Explication.
2: Le 29 août 1966, les Beatles donnaient à Candlestick Park de San Francisco ce qui allait être leur dernier concert de leur carrière.
0: Et alors pourquoi ?
2: C'était médiocre. Des fans hurlants qui n'entendaient pas la moitié des paroles. Sans parler des menaces ignobles de mort contre le groupe en permanence, 34 minutes de concert et ensuite le vinyle.
0: Alors du coup, San Francisco, vous nous offrez une carte postale, vous.
2: Alors elle est souvent habillée par le brouillard l'après-midi, cette ville, voile cotonneux qui recouvre la baie. C'est là que le fameux pont orange apparaît et disparaît, au gré des variations de température et d'humidité. Mais le matin, il brille de mille feux, dès que le soleil l'éclaire. Il faut dire que tout est fait pour le rendre esthétique et instagrammable. On lui applique chaque semaine plus de 3000 litres, non pas de crème de beauté, mais de peinture.

0: Pisco, c'est la ville icône gay depuis l'après-guerre. C'est une ville plutôt cossue, à taille humaine. Kipling disait que son seul inconvénient, c'est qu'il est difficile d'en partir. Si j'ajoute qu'on se trouve dans une des plus belles cités du monde, grâce à ces maisons victoriennes que l'on trouve en nombre dans presque chaque quartier depuis le tremblement de terre de 1906, que lorsque la dernière innovation en matière de smartphone, d'informatique ou d'intelligence artificielle apparaît dans la Silicon Valley, on la valide à San Francisco, vous comprenez pourquoi j'aime cette ville.
1: Et si je vous demande les trois raisons pour nous convaincre d'aller sur place?
0: Alors d'abord le Cable Cars à Rob Hill. Le transport en commun le plus ancien qui date de 1873. Un tramway qui part à l'assaut des collines de la ville, accroché à un câble d'acier par une pince énorme, le tout entraîné par des roues à l'avenant. On peut visiter le Cable Car Museum qui est au sein même des ateliers du système de traction. Le bruit des moteurs, les odeurs d'huile de vidange. On pourrait croire que c'est fake, mais pas du tout. Et dans Ocean Hill, il faut aller voir la rue la plus pentue qui soit. Filbert Street, avec une pente à 31,5%. Je peux vous dire qu'en vélo, ça ne se fait pas. Et en voiture, il vaut mieux pas y aller. Ensuite, le San Francisco Museum of Modern Art. Ce musée est singulier en termes d'architecture, avec sa façade ondulée, évoquant le brouillard et les courants marins de la ville. Ouvert en 1935, on a misé d'emblée là-bas sur les formes d'art émergentes à l'époque. La photographie, les peintures murales, le cinéma, les installations. Il a été enrichi par la donation Fisher, le fondateur du premier magasin Gap de San Francisco, c'était en 1969. Plus de 1000 œuvres contemporaines, allant de Warhol à Louise Bourgeois en passant par Calder, sur 6 étages, on découvre ce qu'il y a de plus beau en la matière. C'est un des plus beaux musées des États-Unis. Enfin, Chinatown. On entre par une pagode, la Chinatown Gate, offerte par la République populaire de Chine, encore en 69. C'est le quartier chinois qui compte la plus grande communauté de Chinois hors de Chine. 150 000 habitants. Et outre le fait qu'on se retrouve vraiment dans un morceau de Chine en terre américaine, je peux vous dire qu'on y mange les meilleurs dim sum qui soient. Vous savez, ces ravioles, ces bouchées de pâtes de riz cuites à la vapeur ou frites, intégralement suaves, qui explosent dans la bouche, qui sont juteuses, qui sont pleines de goût. Tout ça quand c'est bien fait. On trouve assez peu en France, mais là-bas, c'est divin.
1: Et ça se passe comme ça à San Francisco, c'est la balade du matin. Vous connaissez San Francisco, Valérie?
2: Pas du tout.
1: Moi non plus, jamais.
2: Il est temps d'y aller.
1: Et ça donne envie quand même. Grâce à Jean-Sébastien, c'est comme ça tous les samedis, tous les dimanches matin. On a 16 degrés depuis le pont de Normandie. C'est Alexandre qui nous donne l'info, on le salue. Et Joël nous écoute depuis nos voisins à Lausanne. Et là, il y a 15 degrés au compteur. On a des coups de fil d'auditeurs aussi, c'est parti.
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1: Merci pour tout ça, merci à vous tous d'être là, fidèles au poste. Il est 7h26, RTL matin, week-end. La suite, ce sont les sourires des grosses têtes après ça.
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7: 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En attendant, En attendant, c'est mieux.
10: Bien.
7: Samedi 29 août 2026, il est 7h30.
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7: C'est mieux comme ça. 7h30, Fanny Marceau pour toute l'actualité. Bonjour Fanny.
11: Bonjour Stéphane, bonjour à tous.
7: Ce matin, on vous parle de la mort des petits commerces de campagne, zinc, café, bar et troquet.
11: Des lieux de rencontre essentiels devenus multifonctions, épicerie, agence postale, retrait d'argent. Mais ça ne suffit pas toujours à les maintenir en vie. Illustration à suivre en Ardèche. Après les orages, le grand nettoyage dans le Val-de-Marne. Course contre la montre dans les écoles inondées à 3 jours de la rentrée. On vous parlera aussi de ces jeunes Français, des mineurs, par dizaines, qui vont servir de petites mains au trafic de drogue en Belgique. En football, la Ligue 1, de partout, match nul hier soir entre Lille et le PSG. Et puis l'avant-première ce soir au Festival du film francophone d'Angoulême, de 10% le film, revival d'une série qui a cartonné à la télé.
7: Les campagnes veulent redresser les bars. C'est la une ce matin du quotidien Libération, consacrée à ces bistrots qui disparaissent du paysage rural français.
11: Alors qu'ils sont essentiels pour le lien social, 80% d'entre eux ont disparu en 60 ans, surtout par manque de repreneurs, comme à Gilloc-sur-Ormez, moins de 500 habitants, c'est en Ardèche. Après 13 ans d'activité, la gérante part à la retraite ce lundi. Et si l'enseigne ferme, ce n'est pas seulement un troquet qui va disparaître, Raphaël Vantard.
12: Bar, épicerie et bureau de poste à quelques mètres de l'église, dans un centre-ville aux magnifiques maisons de pierre, ce multicommerce trône à Gilloc-sur-Ormez. À l'ouverture à 15h30, les tables de la terrasse se remplissent, mais le compte à rebours a commencé ici. Dans quelques jours, la gérante prendra sa retraite. Odette, une aînée du village, a peur de perdre son petit commerce.
13: Regardez-moi, si je vais aller faire mes courses, je suis handicapée, je conduis plus rien. Toujours, il n'y a plus ça, il y aura quoi au village? Ça sera un village mort.
12: Petit apéritif ou goûter des parents le soir, après-midi, jeu de société pour les aînés. Jean-Pierre le dit, ce commerce, c'est le cœur de la vie sociale de ce village ardéchois.
14: Tous les matins, on se réunit 4 ou 5 à boire le café.
12: Pour trouver un repreneur, la mairie a publié des annonces. Il faut racheter le fonds de commerce à 20 000 euros. Mais pour le reste, la commune et sa mère, Perrine Lanzini facilite au maximum l'installation.
1: On met à disposition gratuitement la licence 4. Le loyer est à 300 euros. C'est un loyer qui est plus que modéré. Machine à glaçons, réfrigérateur, on permet l'achat ou on facilite ou on aide pour l'achat de ce matériel qui est indispensable au fonctionnement du commerce.
12: Le relais de poste apporte en plus un socle de revenus aux alentours de 800 euros. La mairie de Gilloc-sur-Ormez espère trouver un repreneur sérieux dans les jours qui viennent.
9: Raphaël Vantard.
7: Après les orages de jeudi, Fanny, la rentrée scolaire s'annonce tendue dans le Val-de-Marne.
9: Et les chutes d'arbres et les inondations ont laissé des traces. À Alfortville, par exemple, l'épisode a été très violent. Les parcs et les jardins étaient encore fermés hier. Et dans les écoles, eh bien, les équipes municipales s'activent pour nettoyer en urgence alors qu'il ne reste que 3 jours avant la rentrée. C'est le cas à l'école maternelle Octobre où vous vous êtes rendu pour RTL, Gauthier de Lombugard.
10: J'ai rendez-vous avec Nadège Dubourg sur le parvis de l'école maternelle.
15: Bonjour madame.
10: La directrice des familles à la mairie d'Alfortville sort son téléphone et me montre des vidéos de la cantine quelques minutes après le passage de l'orage.
16: On a eu des rafales de vent tellement importantes que les portes ont claqué et se sont ouvertes et on laissait rentrer vraiment vraiment beaucoup d'eau. On avait vraiment les pieds dans l'eau.
10: Nous entrons dans le réfectoire. Aucune trace de cette inondation. Tout a été nettoyé en seulement quelques heures.
16: On a réussi à évacuer toute l'eau. Ce déploiement d'énergie permettra d'ouvrir les écoles dans de bonnes conditions et surtout sécurisées.
10: Les agents municipaux continuent d'inspecter les dortoirs des petites sections où l'eau s'est infiltrée. Ils poursuivent aussi le nettoyage dans la cour. Des tas de feuilles sont disséminées un peu partout autour des arbres et des toboggans.
16: Il y a déjà une partie des dégâts qui a été évacuée. Un certain nombre de petites branches qui étaient tombées et c'est important de faire l'état de lieu pour éviter qu'après on se retrouve avec des branches qui tombent dans les quelques jours à venir.
10: Tout sera sécurisé pour la rentrée, promet Nadège Dubourg, mobilisé tout le week-end avec ses équipes.
9: Gauthier de Lombugard.
7: Et en Gironde, après un été marqué par les incendies, la rentrée scolaire ne sera pas un retour à la normale pour les personnes concernées. C'est ce qu'avait déclaré Sébastien Lecornu lors de sa visite sur place il y a 2 semaines.
9: Et les flammes ont laissé un paysage dévasté et une facture astronomique. 500 millions d'euros pour les feux de l'été en Gironde, dans les Landes et le Var. 25 000 sinistres recensés, Clara Etchari.
17: Ce n'est bien sûr qu'un premier bilan puisqu'il s'arrête au sinistre déclaré à la mi-août. Mais à titre de comparaison, les incendies de 2022, qui avaient été dévastateurs notamment en Gironde, avaient entraîné 2000 déclarations de sinistre pour un coût de 80 millions d'euros. Ici, la grande majorité des dossiers sont ceux des particuliers, 21 000 au total en comptant la prise en charge des frais de relogement et environ 3 000 dossiers pour les professionnels comme les artisans, les commerçants, les agriculteurs, mais aussi les collectivités territoriales. France Assureur explique que les experts se sont déjà déplacés sur le terrain pour la quasi-totalité des sinistres qui le nécessitent et que les visites manquantes seront réalisées dans les prochains jours. Les assurances étaient aussi présentes sur des permanences à Biscarros et au Porge qui se sont achevées respectivement les 6 et 19 août dernier. Et ce chiffre de 500 millions sera donc sûrement revu à la hausse la semaine prochaine puisque les personnes touchées ont jusqu'à lundi soir, on le rappelle, pour faire leur déclaration de sinistre.
9: Clara Etchari, correspondante d'RTL dans le sud-ouest. Au Népal, le bilan des coulées de boue continue de s'aggraver. 626 morts et 2426 disparus, dont plus de 500 touristes. Parmi eux, 4 Français, 3 femmes et 1 homme. On vous en dit plus dans le journal de 8h.
7: Il est 7h36, le trafic de drogue ne connaît aucune frontière. Entre la Belgique et la France, les dealers, sachez-le, n'hésitent plus à faire voyager leurs petites mains.
9: Oui, à Bruxelles, cet été, les violences liées au narcotrafic se sont intensifiées. 7 fusillades en 5 jours la semaine dernière. Et parmi les membres de ces gangs rivaux, des dizaines de Français, des mineurs, qui cèdent aux sirènes de l'argent dit facile, Elena Loison.
18: Oui, ils sont originaires du nord de la France, de l'île et Valenciennes en particulier, mais aussi de Marseille. Recrutés sur les réseaux sociaux, attirés par l'argent et par des alliances entre groupes criminels belges et français, ils sont devenus un rouage essentiel du trafic bruxellois, selon Julien Moinil, le procureur du roi de Bruxelles.
19: On l'avait déjà constaté, mais là, ça prend une ampleur très inquiétante, parce que ce sont des proies facilement manipulables et qui peuvent se renouveler de façon immédiate.
18: Et ces mineurs français, ils posent une vraie difficulté aux tribunaux belges. Dans le pays, les mineurs ne peuvent être placés en détention, mais uniquement en centre de protection de la jeunesse, des établissements déjà saturés.
19: Déjà qu'on n'a pas de place pour les mineurs belges, donc il y a beaucoup de juges de la jeunesse qui n'ont pas de moyens, qui relaxent le mineur français, qui est voilà dans la rue. Et donc c'est très compliqué de faire un travail éducatif quand vous avez vos racines dans un autre pays, vos parents dans un autre pays, votre vie dans un autre pays. Et ces organisations le savent, et ils leur disent, vous risquez rien.
18: Les procureurs de Lille et Marseille ont été reçus à Bruxelles récemment pour évoquer le problème avec les autorités belges.
9: Elena Loison, correspondante d'RTL en Belgique. En Guadeloupe, deux gendarmes mis en examen pour homicide involontaire 6 ans après l'affaire Claude Jean-Pierre. Affaire qui avait provoqué une vive émotion. Ce sexagénaire était tombé inanimé après avoir été extrait de son véhicule lors d'un contrôle routier. Il est décédé plusieurs jours après à l'hôpital. Les deux gendarmes avaient été depuis mutés hors de l'archipel.
7: Le football avec un match nul hier soir entre Lille et le PSG lors du coup d'envoi de la deuxième journée de Ligue 1.
9: Les Parisiens menés 2-0 comme à Rennes ont finalement arraché un nul de partout. Le Paris Saint-Germain est donc sixième avec 2 points. Lille prend provisoirement la tête du classement avec 4 points. Mais l'entraîneur du LOSC, Davide Ancelotti, ne cache pas sa frustration et sa détermination.
15: C'est vrai que l'émotion qu'on a tous, les supporters aussi, je pense, c'est la frustration. Après, je pense qu'on va garder les choses plus importantes, que c'est la performance qu'ils ont fait les joueurs, la connexion qu'on a eu avec le public. Et ce sont des choses qu'on doit garder, forcément. L'apprentissage aussi, de savoir que si on joue contre des équipes comme ça, on doit être plus que parfait pour gagner. Et les choses qu'on a montrées, la solidarité, l'engagement, le travail... doit être toujours là.
9: Davide Ancelotti au micro RTL de Samuel Duhamel. Suite de la deuxième journée de Ligue 1 ce soir, 17h15, Strasbourg-Lens et à 20h45, 4 affiches, Auxerre-Angers, Brest-Toulouse, Lyon-Le Havre et Lorient 3.
7: Le cinéma pour le clap de fin du festival du film francophone, c'est à Angoulême.
9: 19e édition, le jury présidé par Franck Dubosc dévoilera son palmarès ce soir et ensuite, place à l'avant-première de 10%, le film épilogue de la série lancée sur France 2 il y a 11 ans, une histoire d'agents de stars qui galèrent avec leurs clients célèbres et qui va réunir cette fois encore son casting 5 étoiles, Camille Cotin, Laure Calamy et une pléiade d'acteurs qu'on adore, Stéphane Boutsock.
20: Voilà 5 ans que l'on était sans nouvelles des agents de stars. Leur saga carton d'audience de 2015 à 2020 méritait bien un film. Revoici donc Andrea, Hervé, Noémie, Mathias, Gabriel et Arlette embarqués dans le tournage catastrophe d'un long métrage. Drôle, cruel et tendre, 10% le film clôt l'aventure en beauté comme le souhaitait Dominique Besnéard, ancien agent lui-même, aujourd'hui producteur.
21: Terminé par 10% qui a quand même été peut-être l'œuvre artistique de ma vie, après avoir été l'œuvre de mon métier, hein, quand même, j'étais 20 ans agent, et donc voilà, je connais de l'intérieur, donc c'est un beau cadeau, vraiment.
20: Alors en plus du casting habituel, notamment Camille Cotin, Laure Calamy ou Thibaut de Montalembert, le film offre, comme la série, des participations de stars du cinéma dans leur propre rôle. Vous pourrez y croiser cette fois Laetitia Casta, Eva Longoria et même George Clooney.
9: 5 étoiles, on vous dit. Stéphane Boutsock.
7: Stéphane, qu'on retrouve de midi à 13h. Attention, nouvelle horaire hein, pour le premier journal inattendu de cette saison, le samedi. Donc, nouvelle horaire de midi à 13h. Ce sera en direct tout à l'heure de ce festival du film francophone. Stéphane Boutsock recevra notamment Franck Dubosc, Camille Cotin, Robert Charlebois, Dominique Besnéard. Un casting 5 étoiles pour ce premier journal inattendu de la saison. Merci beaucoup, Fanny. RTL.fr, vous avez toute l'actualité. On a Chantal qui est avec nous. Il nous envoie des bisous de la côte vendéenne. Joël qui est en Grèce, via l'appli RTL, elle nous écoute en Grèce, 26 degrés là. Et puis un ciel tout clair chez nous à Lille et c'est Bernard qui nous donne l'info.
22: Alors dans tous ces cas, le ciel est plutôt dégagé sauf en Vendée, ça commence à charger un petit peu à l'approche donc des pluies de cette dégradation qui nous intéresse aujourd'hui, qui a déjà abordé la pointe bretonne, qui touche également le département de la Manche en Normandie. À l'avant déjà quelques averses localisées en Normandie mais également dans les Pays de Loire, voire en région centre et jusqu'aux portes sud de l'Île-de-France. Dégradation qui va concerner tout le nord-ouest au fil de la journée, donc ça remontera vers le nord, vers les Ardennes. Le bassin parisien sera évidemment touché, de même que le centre, la Vendée, mais aussi le Poitou-Charentes et les nuages gagneront le nord de l'Aquitaine ou encore le Limousin et remontera jusqu'aux portes de la Lorraine et de l'Alsace dans le courant de l'après-midi. Avant cela, il fera très beau. Et puis le soleil, lui, va se maintenir toute la journée entre les Pyrénées, les Alpes et la Méditerranée, avec des températures qui restent estivales dans le sud-est principalement. Il fait déjà bien chaud ce matin entre les Alpes-Maritimes et la Corse, températures qui restent seront assez élevés aujourd'hui. Pour autant, la Corse perd sa vigilance orange à la canicule. 21 degrés attendus à Dunkerque cet après-midi, 22 à Paris, à Lorient, à Amiens, 23 à Tours, 25 degrés à Nevers, 27 à Bordeaux et Saint-Etienne, 30 à Montpellier, 31 à Nîmes et 32 à Bastia.
7: Voilà le programme complet signé Valérie Quintin et avec cette météo de ce samedi, peut-être que vous allez jardiner. On ira jardiner en direct tout à l'heure depuis la Normandie. On retrouvera Pierre le cultivateur, notre rendez-vous du samedi matin pour savoir comment s'est passé son été professionnellement. Évidemment, il est 7h42.
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7: Le ciel est tout gris actuellement en Normandie. C'est Laurence qui nous donne l'info sur la page Facebook de l'émission. Vous êtes tous les bienvenus. On vous a mis une photo, hein. Pardon pour l'état des troupes, mais c'est comme ça. C'est le partage de ce samedi matin. La rentrée, hein. Si on n'a pas une bonne tête aujourd'hui, on n'en aura pas du tout de l'année. 8h moins le quart, notre moment du samedi matin qui fait du bien. C'est Inspirez-nous, des belles histoires, de bonnes ondes. C'est avec vous, Laetitia Simoes. Bonjour.
34: Bonjour Stéphane et bonjour à tous.
7: Ce matin, vous nous faites découvrir un concept unique en France, le cinémobile.
34: Eh oui, Stéphane. Dans les villages et les petites villes, là où il n'y a pas de cinéma, comment voir les derniers films à l'affiche sans faire des dizaines de kilomètres? Eh bien, c'est le cinéma qui vient à vous avec le cinémobile. C'est donc un camion, tout ce qu'il y a de plus classique, mais qui se déploie et qui devient une salle de cinéma. Vandi Siratana en est le conducteur, le régisseur et le projectionniste depuis 20 ans. Il sillonne toute la région Centre-Val de Loire avec son cinéma roulant.
35: Ça permet à des gens qui habitent au moins à 15 km d'un cinéma de venir voir des films sans avoir à prendre la voiture. Sur ces 46 communes-là, on arrive à, en moyenne, diffuser 3 films. Par jour.
7: Trois films par jour. Comment c'est à l'intérieur? Ça doit être une toute petite salle, non?
34: Eh bien non, c'est là le plus étonnant, Stéphane. Tout est comme dans une vraie salle de cinéma. Il y a 80 places, des fauteuils hyper confortables et un écran géant. Cette salle, il faut la mettre en place tous les jours. Ça prend environ 1h30 et ensuite, tout est prêt pour accueillir les premiers spectateurs.
36: Merci à vous, bonne séance.
37: Un double goûter!
34: Donc là, c'est un film d'animation qui est projeté. Il y a des enfants, des parents, des grands-parents. Tout le monde est content. Surtout que le tarif est très attractif. Entre 4 et 7 euros, donc beaucoup moins cher qu'une salle classique.
38: Au niveau du prix, c'est correct. Il n'y a pas besoin de faire beaucoup de transport. Et c'est sympathique.
34: La séance d'après, c'est un film d'auteur avec cette fois un public d'habitués et de cinéphiles qui en profitent pour se retrouver chaque mois.
39: On vient tous les 4 semaines.
40: À chaque fois.
41: On se crée des amitiés par le fait de se rencontrer tous là, régulièrement et tout. Et ça, c'est chaleureux, quoi.
34: Voilà, et en plus d'être chaleureux, l'objectif du cinémobile, c'est d'apporter une offre culturelle dans les territoires ruraux. Parce que là aussi, Stéphane, on peut parler de désertification. C'est un dispositif public financé en partie par la région. Et cette initiative fonctionne tellement bien qu'elle a fait des petits. D'autres salles de cinéma itinérantes ont été mises en place dans d'autres régions.
7: Et tant mieux, cinémobile, donc, dans Inspirez-nous en ce samedi matin avec Laetitia Simoes. Merci Laetitia. On vous dit à la semaine prochaine.
34: À la semaine prochaine.
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7: Et toute l'équipe vous accompagne 7h47 à 3 jours de la rentrée scolaire. Nous sommes sur le terrain, c'est RTL chez vous, au plus près des Français, des auditeurs de RTL du lundi au dimanche. Nos reporters, nos correspondants sur le terrain pour aller à votre rencontre. Antoine Decarre, notre globe-trotteur du week-end, et lui en Seine-et-Marne ce matin à Brie-Comte-Robert au magasin Hyper-U, parce que ça veut dire qu'il y a rentrée scolaire mardi pour les jeunes et moins jeunes, et collégiens, lycéens, écoliers, hein, ça fait du monde. 11 607 600 écoliers, on a compté, hein, qui seront donc sur le pont pour la rentrée ce mardi. Donc ça va faire du monde dans les magasins pour acheter les fournitures dernières heures. Comment ça se passe dans les rayons? Là, on est à quoi, 50 minutes de l'ouverture au public, hein?
0: Exactement, à 50 minutes, et donc on s'affaire pour les derniers réglages, les dernières installations. On remet en place là à l'instant tous les agendas pour qu'ils soient bien installés face à leur prix, des prix que les familles espèrent les moins chers possibles. On sait que une famille sur deux déclare rencontrer des difficultés pour financer la rentrée, et de ce fait, il y a beaucoup d'arbitrage. On est à l'euro près, au crayon près, on achète le strict nécessaire, et donc ça force les hypermarchés à proposer des prix moins chers. Je suis toujours dans l'un des quatre rayons dédiés à la rentrée dans le magasin avec Julia, la responsable de cette partie. Julia, ça vous force à être attractive, vous, en fait?
1: Bien, oui, bien évidemment. On commence déjà par proposer 20 produits à prix coûtant dans le rayon pour aider à ce pouvoir d'achat.
0: Ça veut dire quoi, des prix coûtants?
1: Ça veut dire que c'est des produits sur lesquels nous, on les vend au prix où on les achète, tout simplement.
0: Donc les moins chers possibles en rayon. Qu'est-ce que c'est comme produit? Je suis toujours avec Vincent, qui est là dans le rayon à installer les produits.
2: Bah, par exemple, là, juste à côté de nous avons les ardoises à 1,04€. Donc comparé à de la marque nationale qui est au premier prix à 2,04€. Donc il y a 1€ de différence.
0: Oui. On a les gommes aussi, juste là.
2: Par 3. Donc un lot de 3 gommes à 58 centimes. Donc c'est quand même très intéressant quand on voit que la marque propose pour seulement 2 gommes 2,99€.
0: Oui.
2: Ensuite, nous avons aussi des cols par 6, tout ça en marque U, bien sûr, 2,03€. Donc l'équivalence, par exemple, sur la marque nationale, c'est à 4,99€.
0: Donc c'est quand même des prix qui sont assez intéressants. Il y a une vingtaine de produits, les produits les plus recherchés en rayon par les familles. Julia, vous êtes spécifiquement obligée de réaliser en plus des promotions, en plus de ces prix coûtants, ou pas?
1: Eh bien évidemment, on propose énormément de promotions en magasin, et notamment sur ce week-end de rentrée où on vient ajouter 25% de remise en carte U sur tout ce qui est papeterie et maroquinerie scolaire, et cumulable avec les promotions déjà en cours.
0: Et pourquoi vous faites ça maintenant? Pourquoi vous n'avez pas attendu, enfin vous n'avez pas fait ça avant?
1: Bien, tout simplement pour la rentrée, et spécifier ce week-end très très important pour nous, qui est la rentrée.
0: Et les promotions, elles sont recherchées par les familles. 90% des familles disent se tourner exclusivement vers les promos pour la rentrée.
7: Merci beaucoup Antoine, hein, depuis le Hyper U, magasin de Brie-Comte-Robert en Seine-et-Marne. J'aimerais qu'on accueille Anastasie, qui est auditrice en direct avec nous depuis les Côtes d'Armor. Bonjour à vous Anastasie.
4: Bonjour Stéphane.
7: Ravi de vous accueillir. Vous êtes une maman de 3 enfants, petite section, CE2, 4e, donc vous avez différents niveaux, différents âges aussi. Vous avez fait les courses, vous avez fait le plein, vous, ça y est?
4: Oui, c'est, moi je suis plutôt dans la team très organisée, et du coup j'attends toujours le top départ en fait des promotions en fait début août. Et donc là on va faire le plein, et cette année j'ai amené les enfants avec moi pour qu'ils comparent les prix aussi avec moi, ouais, la différence.
7: Pour qu'ils voient le concret, hein, qu'ils voient le concret, oui, là qu'on avait en direct avec Antoine Decarne, hein. C'est ça.
4: C'est ça, et puis expliquer en fait qu'il y a un budget aussi, et que on fait attention à tout, mais on se fait plaisir. Enfin, du coup je leur ai fait plaisir sur un objet en fait de la liste.
7: Ah, ils avaient le droit de faire un choix.
4: Ouais, c'est ça.
7: Un choix libre.
4: Oui. Ouais. Donc le deuxième, il a choisi son agenda. Et la première, du coup, elle s'est pris des beaux crayons pour faire ses fiches révision, quoi.
7: Bon, bah bonne rentrée à vous, Anastasie, parce que la maman est concernée aussi, hein. Merci du petit coup de fil ce matin via Perrine au 3210 3210. Vous nous rejoignez comme d'habitude. Vous n'hésitez pas, il est 7h52. Tiens, on va parler sport, et ce sera comme ça désormais tous les samedis et tous les dimanches matins. C'est l'heure de la Minute Verdez. Éditorialiste sport de RTL, Gilles Verdez, bonjour.
5: Bonjour.
7: Vous posez votre regard et vos mots sur le foot et ses millions. Dans la série Folie, il y a les 140 millions dépensés par Liverpool pour recruter un de nos bleus, hein, un joueur du PSG. C'est le jeune Barcola.
3: Même si nous sommes dans le monde du foot, très éloigné de la vraie vie quotidienne des Français, même si le championnat anglais incarne une bulle qui n'éclate pas et est dopée par des droits télé faramineux, franchement, Bradley Barcola, pour moi, ce n'est pas l'homme qui vaut 140 millions d'euros ou même plus. À presque 24 ans, sous contrat avec le PSG jusqu'en 2028, il a bien sûr gagné deux Ligues des Champions, disputé la Coupe du Monde avec les Bleus, mais il est remplaçant, un super remplaçant certes, mais un remplaçant barré par Doué et Kvaratskhelia à Paris, parfois brouillon, maladroit, déclassé après sa blessure à la cheville en mars. Une fois de plus, Liverpool, orphelin de Mohamed Salah, dépense sans compter, comme lors de son calamiteux mercato de l'été 2025, 281 millions pour Alexander Isak et Florian Wirtz. Une catastrophe, une frénésie dépensière sans effet. Alors tant mieux pour le PSG, bon vendeur, pour Barcola qui rêve des Reds, mais franchement à un moment, il faut arrêter de délirer.
7: Et voilà, c'est dit. Gilles Verdez, ce sera samedi, dimanche dans RTL Matin Week-end. C'est nouveau, tant mieux. Et Gilles Verdez ce soir aussi dans On refait le match. 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
7: Avec les auditeurs, les messages sur la page Facebook, on a Thierry à Saint-Étienne, 13 degrés. Philippe qui nous écoute à Brive-la-Gaillarde, 17 degrés. Et on a Myriam qui est connectée qui nous précise que le ciel est couvert actuellement au Havre. On va s'offrir une aération sur RTL juste avant 8h. On jardine, s'il vous plaît, en direct. La Normandie est avec nous. Pierre le cultivateur, notre expert en particulier, au cœur de son potager après un été qui a pas été très très simple. Bonjour Pierre, tout va bien?
18: Bonjour Stéphane, bonjour à tous. Oui, ça va. Alors j'ai ressorti un sweat et il fait un peu frais quand même. 14 degrés ce matin ici, à côté de Bayeux.
7: Bon, votre jardin, est-ce qu'il a pas trop souffert de la canicule ?
18: Ah, je vais pas vous mentir, il a souffert. Il a souffert, la pelouse a souffert, les arbres fruitiers souffrent, ils perdent déjà leur feuillage, c'est un peu compliqué. Et le potager aussi, hein, ça a été difficile. Même pour moi, j'ai beau passer du temps dedans, c'est pas évident. Et j'ai fait le choix aussi de réduire la surface de culture. D'habitude, je suis sur 150 mètres carrés de potager. Cette année, je l'ai réduit à 60, 70 mètres carrés, parce que j'ai un manque d'eau et j'avais des parcelles trop exposées, pas assez ombragées. Donc voilà, il faut faire des choix dans la vie, et c'est un choix difficile, mais des fois, ça peut être payant quand même.
7: Ouais, bon, ça a été cramé dans les jardins, et vous n'êtes pas tout seul, j'imagine, les auditeurs aussi. Hein. Qu'est-ce qu'on peut faire? Qu'est-ce que vous faites, vous, pour vos plantes, par exemple? Est-ce qu'il faut tailler?
18: Alors oui, il faut tailler, il faut pas hésiter. Alors on est sur une petite taille, c'est-à-dire que si on prend le rosier, l'hortensia par exemple, les plantes d'ornement, on va venir retirer toutes les feuilles abîmées, les folioles. Donc les folioles, c'est quand on parle d'une feuille sur un rosier, c'est un groupement de plusieurs petites feuilles. Donc les petites feuilles, ce sont les folioles. Donc faut pas hésiter à venir couper celles qui sont un peu tachées, abîmées, marron. On va retirer toutes les fleurs fanées et on va couper toutes les tiges abîmées, cassées ou sèches pour pouvoir laisser notre rosier refleurir. Et une fois qu'on s'est occupé de la partie extérieure, de la taille, on va s'occuper de la face cachée, donc des racines. Et là, on va venir arroser et ajouter, pourquoi pas, de l'engrais. Alors, pour le rosier, un engrais spécial rosier. Mmh. Et on va l'ajouter en format liquide, par exemple, toutes les deux semaines pour l'aider à renforcer son système racinaire et pourquoi pas refleurir avant l'arrivée de l'hiver.
7: Bon, ça fait du boulot pour les plantes, ça, c'est sûr. La pelouse, elle a jauni beaucoup, évidemment. Ah, oui. Et encore, je pèse mes mots, c'est récupéré. C'est récupérable, ça, ou pas?
18: Oui, c'est récupérable. Je veux rassurer tout le monde. Alors, il va avoir un peu de boulot cet automne, hein, c'est une certitude. Mais la pelouse, elle est rentrée en repos estival. Vraiment, il y a le repos végétatif en hiver, le repos estival quand il y a de trop fortes chaleurs. Donc, elle va repartir avec les premières pluies, etc. Mais on va se retrouver quand même avec des zones un peu dégarnies, abîmées. Et là, il faudra regarnir notre gazon. Cet automne, là, c'est encore trop tôt. Et puis, bon, on en discutera ensemble, hein, il n'y a pas de problème.
7: Ah, avec plaisir. Le potager? Il y a des gestes à faire là pour l'aider à récupérer?
18: Alors, ne pas hésiter à casser la croûte. Il y a une croûte qui s'est forcée en surface, même avec un bon paillage. Il a fait très très chaud, beaucoup de soleil. Et donc, on a une croûte de terre qui s'est formée. Et le problème, c'est que là, il y a des pluies quand même qui arrivent. Et l'eau, elle a tendance à stagner en surface ou à s'écouler, à faire des vagues de boue, en fait, hein, des coulées de boue sur le côté du potager. Donc, on va venir biner cette croûte de terre superficielle. Pourquoi pas repailler en surface pour permettre à l'eau de mieux s'infiltrer.
7: Voilà, ça fait des précieux conseils, tout ça. Vous avez encore des tomates dans le jardin, là, dans le potager?
18: Bah, oui, là j'en vois de belles là pour le petit déjeuner ce matin, ça va être très très bien.
7: Bon, on se dit à demain. Bon petit déj, Pierre le cultivateur. C'est toujours très très précieux de vous écouter, on adore ça. Tiens, c'est le grand retour de Muriel Gilbert aussi, hein, tout à l'heure, cours de français comme tous les samedis et dimanches à 8h20, le bonbon sur la langue. On parlera de la Corse que vous connaissez bien, ah, Valérie Quintin. Fait chaud encore,
12: hein. Oui, fait très chaud, mais il y a plus de canicule.
7: Météo complète bien sûr avec Valérie dans la foulée du journal puisqu'il est pile. Oh les amis, il est pile 8h.
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7: Et à 8h sur RTL, c'est Antoine Cavallero qui vous informe. À la une, c'est bilan, Antoine, qui ne cesse de s'alourdir dans l'Himalaya.
20: 626 morts selon les autorités népalaises, près de 3000 personnes toujours portées disparues. On n'en sait plus sur les 4 Français qui manquent à l'appel. À suivre également, la campagne de prélèvement ADN n'a rien donné dans l'affaire du petit Émile. Une rentrée sous le signe de l'inflation, le budget des Français souffre à cause des prix des carburants. La politique, avec un duel fort, Glucksmann pour lancer l'université d'été du Parti Socialiste. Et puis le football, le PSG sauve les meubles 2 buts partout hier soir contre Lille.
7: Ce sont donc les autorités népalaises qui donnent un nouveau bilan de la catastrophe de mercredi. 626 personnes ont péri dans cette impressionnante coulée de boue.
20: Les secours poursuivent les recherches au Népal, mais aussi au Tibet chinois. 3000 personnes sont toujours portées disparues, dont 4 Français. Léna Ménager, le chiffre a été confirmé par le Quai d'Orsay hier soir et on n'en sait plus sur eux.
21: Oui, on sait qu'il s'agit de 3 femmes et d'un homme. Leur nom apparaît sur une liste publiée par le ministère du Tourisme népalais, aux côtés de nombreux autres noms de disparus. Alors ces Français, ils ont entre 34 et 47 ans. 3 d'entre eux participaient à un pèlerinage encadré par l'agence Trekker Society. Mercredi, ils patientaient donc probablement au poste frontière situé entre la Chine et le Népal. C'est en tout cas depuis ce poste frontière que leur guide a envoyé un dernier message, toujours d'après cette agence. Depuis, Plus aucun signe de vie, on ignore s'ils ont été emportés par cette coulée de boue ou s'ils attendent quelque part l'arrivée des secours. Le Quai d'Orsay affirme être en contact avec les familles, des familles qui pour certaines ont publié un avis de recherche sur les réseaux sociaux avec une photo de leurs proches. Une façon de chercher un indice au milieu de cette attente interminable, alors que sur place, les secouristes s'activent toujours pour tenter de les retrouver.
20: Les explications de Léna Ménager pour RTL. À retenir également à l'étranger, cette nuit, un accord pétrolier entre les États-Unis et le Venezuela. Donald Trump parle du plus grand accord pétrolier de l'histoire mondiale. Les États-Unis vont mettre la main sur plus de 65 milliards de barils. Cela doublerait les réserves pétrolières américaines. Donald Trump précise que l'accord a été validé par le gouvernement vénézuélien.
7: Chez nous, en France, le mystère reste entier dans la disparition du petit Émile.
20: Le petit garçon qui s'était volatilisé en juillet 2023 dans le hameau du Auvernais dans les Alpes de Haute-Provence, son crâne et ses ossements ont ensuite été retrouvés en mars 2024. Et ces derniers mois, les enquêteurs ont ordonné une vaste campagne de prélèvement ADN. L'idée, les comparer à deux traces génétiques inconnues retrouvées sur les affaires d'Émile. Mais c'est finalement la déception, Maxime Lévy. Aucun des prélèvements ne correspond.
1: Oui, au total, 106 ADN ont été prélevés parmi des habitants, des touristes de passage, des résidents saisonniers présents au moment de la disparition du petit Émile en juillet 2023. Le but, comparer ces ADN avec deux traces génétiques, deux traces retrouvées sur les chaussures et les vêtements du petit garçon découvert en mars 2024 et qui ne sont ni les siennes ni celles des membres de sa famille. Et donc, selon le rapport d'expertise remis au juge cet été, aucun des ADN massivement prélevé n'a matché, aucun ne correspond. Ces deux traces génétiques assez dégradées sont donc toujours inconnues à cette heure.
20: Et maintenant, Maxime, que peuvent faire les enquêteurs ?
1: Eh bien, selon nos informations, ces prélèvements ADN vont également pouvoir être comparés avec les traces génétiques retrouvées sur les lettres anonymes reçues par les enquêteurs. Ils en ont reçu beaucoup et certaines comportent des informations, des détails troublants. Retrouver leur auteur serait un véritable atout pour l'enquête. Et concernant la piste familiale, même si elle s'est retrouvée fragilisée après que les gardes à vue des deux grands-parents, de l'oncle et de la tante d'Émile aient été levés sans poursuite en 2024, la piste n'a jamais était véritablement refermé. Mais la seule certitude aujourd'hui qu'ont les gendarmes, c'est qu'il y a eu l'intervention d'un tiers. Ils doivent désormais déterminer qui.
20: Maxime Lévy du service police et justice de RTL. Une fusillade hier soir dans la banlieue lyonnaise. Un homme a été tué par balle à Décines-Charpieu. Un autre a été blessé grièvement. L'enquête devra déterminer l'origine et les circonstances des tirs.
7: On en vient à la rentrée des classes. Ce sera mardi, Antoine. C'est donc l'heure du retour à la maison sur les routes de France.
20: Et c'est orange dans tout le pays dans le sens des retours. 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Vous êtes nombreux à vous en rendre compte. Les prix à la pompe ne baissent toujours pas. 2,23€ le litre de diesel, 2,02€ pour l'essence. Le budget carburant a pris énormément de place dans les dépenses des vacances. Valentin Larquier, vous êtes avec des automobilistes sur une aire de repos de l'A61 près de Toulouse.
2: Oui, après le prix du logement, l'essence est la deuxième plus grosse dépense des vacances de Lucie et ses meilleurs amis.
22: 250, peut-être qu'on approche les 300.
2: Partie de Tarbes, elles sont allées sur la Côte d'Azur.
22: Ce qu'on va encore en remettre, là on n'est pas encore arrivé, donc... Ouais, ça fait. On était quatre à se partager le prix de l'essence, donc ça aide aussi.
2: Manuel rentre de vacances avec sa compagne et ses deux enfants. Il garde son van sur l'aire de repos de Port-Lauragais. Ici, le litre de diesel coûte plus de 2,30€, 60 centimes de plus qu'en Espagne, où la famille a passé les deux dernières semaines.
23: Sur la côte, on s'est débrouillé. On arrive à peu près à 1,60, 1,69 le litre.
2: Est-ce que vous auriez pu imaginer des vacances en France avec une essence aussi chère ?
23: Je pense pas. C'est vrai qu'en budget, ça nous aurait plombé grave. Si on paye plein pot, l'essence pour se déplacer, bon, ben on se restreint sur autre chose. Sur un véhicule comme celui-ci, on est à 250 balles le plein.
2: 250€, c'est ce qu'a dépensé Marilyn. Elle est partie de Toulouse, est allée au sud du Portugal, puis elle est rentrée 3000 km en voiture électrique.
24: Il fallait calculer en fonction des recharges pour s'arrêter à chaque fois. Oui, voilà. Donc c'était plus long qu'une thermique.
20: Valentin Larquier en Occitanie pour RTL. Et malgré les mauvais chiffres de la croissance dus notamment à cette crise énergétique, la France garde son A+. Décision hier soir de l'agence de notation Fitch, c'est l'équivalent d'un 16 sur 20. Le ministre de l'économie prend acte, Roland Lescure l'affirme, le gouvernement est pleinement mobilisé pour contenir le déficit public et la dette.
7: 8h06, la politique à 8 mois de la présidentielle, une université d'été du Parti Socialiste qui sent bon la castagne.
20: C'est à Blois dans le Loir-et-Cher, le patron du PS, Olivier Faure, va prononcer un discours aujourd'hui, un discours d'unité, promet-il, alors que tout le monde sait qu'il sera candidat à la primaire social-démocrate. Ses opposants lui préfèrent Raphaël Glucksmann. Les deux hommes, Olivier Faure, Raphaël Glucksmann, ont fait leur entrée hier soir à Blois. Le match est lancé, Arthur Bellier.
0: Oui, la mise en scène avait été chiadée. 18h, sous la bannière rose, souhaitant la bienvenue à la rentrée du PS, Raphaël Glucksmann débarque, chaleureusement accueilli par une ribambelle de socialistes, tous des opposants internes d'Olivier Faure, qui ont méticuleusement annoncé leur ralliement ces derniers jours.
3: Tous mes combats, je les ai menés avec les socialistes. Jamais je n'imaginais mener cette bataille sans le Parti Socialiste. Et je suis particulièrement fier d'être entouré d'une équipe pour gagner l'élection présidentielle de 2027.
0: Dernière prise de guerre, le chef des députés socialistes Boris Vallaud.
4: Chacun doit être à son poste de combat et j'ai pensé que le mien était aux côtés de Raphaël.
0: Mais surprise, Olivier Faure s'immisce dans l'attroupement.
4: Et voilà notre premier secrétaire.
0: Un pacte dans 3, 2, 1, plaisante un conseiller. Le patron des lieux salue Raphaël Glucksmann, un peu gêné. Et lui, tout sourire, se plante face aux caméras.
6: Je suis étonné parfois d'ailleurs qu'on puisse penser que le débat qui veut avoir lieu dans les prochains jours autour de la primaire se tourne au pugilage. Ça va être un moment où vous n'aurez pas en fait de sang sur les murs.
0: Si Olivier Faure ne s'est pas encore déclaré, le message est bien passé. Il ne laissera pas les clés de son parti sans batailler.
20: Arthur Bellier à Blois pour RTL.
7: Le football comme à Rennes la semaine dernière. Le PSG a attendu la fin du match pour égaliser.
20: Les Parisiens bousculés hier soir face à Lille pour le match d'ouverture de la deuxième journée de Ligue 1, menée 2-0. Les Parisiens ont comblé le retard pour égaliser à 2-2. Samuel Duhamel, c'était dans les tout derniers instants du match.
9: Oui, et c'est le capitaine Marquinhos qui a égalisé à la dernière seconde du temps additionnel. Une tête croisée sublime que les Parisiens ont fêtée comme s'il s'agissait du but de la victoire. Pourtant, Paris n'a toujours pas gagné cette saison en Ligue 1. Deuxième match et deuxième nul, 2-2. Le bilan n'est pas fameux, mais Luis Enrique, l'entraîneur, n'est pas inquiet.
25: Nous, à ces tels résultats, c'est le football. Il faut améliorer, c'est clair, mais je ne suis pas préoccupé de ce que j'ai vu.
9: Les dogues lillois, mordant pendant quasiment toute la partie, pensaient tenir la victoire après des buts magnifiques d'Aralson et Bakwa, leurs nouvelles recrues. Ils sont ensuite tombés de haut, comme le confirme le latéral gauche, Romain Perrault.
26: Forcément, ouais, beaucoup de déception, de frustration, parce que on avait l'impression d'avoir le match en main. Mais voilà, ils sont revenus dans le match. C'est dur à avaler ce soir, mais on va servir de ce match pour apprendre et pour avancer dans ce championnat.
9: Des Parisiens soulagés, des Lillois frustrés, mais surtout un final haletant et des buts de toute beauté. Ce premier sommet de la Ligue 1 entre le LOSC et le PSG a tenu toutes ses promesses.
20: Samuel Duhamel à Lille pour RTL aujourd'hui, suite de cette deuxième journée de Ligue 1. Lens joue à Strasbourg à 17h15. Il y aura ensuite le multiplex de 20h45 avec notamment Lyon, Le Havre ou Brest face à Toulouse. Le foot sur RTL, c'est une émission mythique. On refait le match à 19h10 jusqu'à 20h30 ce soir avec Philippe Sansfourche et ses polémistes. Et puis eux bravent la montagne depuis plus de 12h. 23e édition de l'Ultra Trail du Mont Blanc. 174 km à parcourir. C'est l'Américain Ben Dinham qui est en tête devant le Français Baptiste Chassagne. Chez les dames, la Française Blandine Lirondelle mène la danse. Premières arrivées prévues en milieu d'après-midi.
7: Elle est déjà arrivée. Hein.
20: Ouais, je ne pouvais pas partir sans, voilà, on va toutes les faire, sans vous parler de Céline Dion, qui sera donc en concert à Paris. C'est dans deux semaines à présent à la Plénitude Arena. C'est la plus grande salle de concert d'Europe à Nanterre. Céline Dion est arrivée hier à Paris. Elle s'est installée dans son hôtel. Les fans étaient là. 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On en a gardé quelques-unes de côté, là, comme ça, pour les concerts parisiens de Céline Dion pour les auditeurs de RTL.
7: À partir de lundi, hein.
20: Ouais.
7: Voilà, oh là, là, là, ça va se déchaîner. 8h10. Merci beaucoup, Antoine Cavaillé. Les courses, le quintet de l'après-midi à Vincennes, 13 partants à 15h15. Notez bien les pronostics RTL de Dominique Cordier dans l'ordre. Le 12, le 9, le 13, le 6, le 4, le 8 et le 10. 12, 9, 13, 6, 4, 8, 10, c'est l'outsider de RTL. C'est le numéro 4. Alors ce samedi, le ciel, qu'est-ce qu'il nous réserve? Encore de la chaleur en bas, hein?
27: Oui, de la chaleur entre les Alpes-Maritimes et la Corse. Mais enfin, ça commence à baisser un petit peu. D'ailleurs, la Corse n'est même plus en vigilance orange canicule. Ça s'est terminé. Pour autant, le mercure dépassera les 30 degrés encore dans la région. La bonne nouvelle, ce sont les pluies qui abordent le nord-ouest. Il pleut ce matin en Bretagne, dans le département de la Manche. dimanche, en Loire-Atlantique également, pluies qui vont s'étendre à une grosse portion nord-ouest du territoire dans le courant de la journée, donc du nord et des Ardennes jusqu'à la Vendée, voire jusqu'à la Charente-Maritime. Ça va concerner bien sûr l'Île-de-France ou encore la région Centre. Pendant ce temps-là, dans l'Est et dans le Sud, un très beau soleil toute la journée et donc des températures qui sont plutôt agréables au nord, mais encore un peu trop élevées dans le Sud. 34 degrés attendus à Saint-Raphaël cet après-midi contre 21 degrés à Lille. Comptez 22 à Paris, 23 à Nantes et Orléans, 24 à Dijon, 27 à Biarritz et Chambéry, 28 degrés à Bourg-en-Bresse et 31 à Mont-de-Marsan.
7: Valérie Quintin pour la météo, Olivier pour l'info. Il est à Olivier. Olivier, il est à Joinville-le-Pont.
27: Il est à Olivier,
7: degrés.
27: Olivier?
7: Non, il est à Joinville-le-Pont.
27: Pardon de relever à chaque fois, mais ça m'amuse.
7: Vous en ferez avec plaisir. C'est nuageux à Joinville-le-Pont. Si je peux faire ma radio tranquillement, c'est mieux. Et il y a 15 degrés au compteur, 8h12. On file en Seine-et-Marne, c'est notre fil rouge du matin. C'est RTL chez vous, on est au plus près des auditeurs de RTL, bien sûr. À l'approche de la rentrée scolaire, c'est du lundi au dimanche, RTL chez vous. Désormais, la Seine-et-Marne, Brie-Comte-Robert et Antoine Decarne, notre globe-trotteur dans les rayons de la rentrée scolaire, des fournitures, bien sûr, pour les enfants, parce que ce sont les derniers rushs, les derniers instants. Il y a des tendances ou pas en termes d'articles de rentrée scolaire?
8: Oui, il y a des tendances. Tout à l'heure, on a parlé des fournitures scolaires, hein, des stylos, des agendas, des classeurs, avec des prix en recul, hein, de 14% en moyenne pour un élève de 6e. Mais il y a aussi les vêtements cette année. Je suis toujours avec Marc Clémentini, le directeur associé du magasin dans ce rayon, justement. Les ventes de vêtements sont en augmentation, Marc.
10: Oui, tout à fait. C'est une belle dynamique cette année. Et je pense qu'on peut l'analyser comme le fait que bah, dans un hyper, on peut trouver tout au même endroit et que ça évite aussi aux gens de prendre leur voiture pour avec le prix du carburant que vous connaissez en ce moment pour aller chercher des produits ailleurs. Et on a une belle offre, large, avec beaucoup de petits prix, et ça semble répondre à une vraie demande.
8: Donc ce que vous dites, c'est que pour éviter de faire de la route, donc de consommer du gasoil, on vient directement acheter ses vêtements ici, en grande surface aussi, et profiter des prix?
10: Bah, l'avantage du tout sous le même toit, c'est qu'on propose tout au même endroit, et effectivement, ça évite d'aller fragmenter ses achats dans divers magasins.
8: La rentrée, ça coûte cher, il y a la cantine, le paiement du périscolaire, des activités, les gardes d'enfants aussi. Est-ce que vous remarquez ça, que les gens font attention?
10: Oui, clairement. On voit une évolution sur les actes d'achat. On voit que, par exemple, cette année, on peut dire que les sacs à dos ont un peu moins marché. Peut-être qu'il faut une saison supplémentaire.
8: Voilà. Oui. Les gens gardent leur sac pour la rentrée, pour éviter d'en repayer un. Une famille sur deux, hein, disent rencontrer des difficultés pour financer la rentrée.
7: Antoine Decarne en direct, notre fil rouge RTL chez vous, 7 jours sur 7 désormais dans RTL Matin. La conso, le pouvoir d'achat au cœur du nouveau rendez-vous du samedi matin 9h15, 10h, soyez là tout à l'heure dans la foulée de nous, Flavie Flamand, Olivier Dauvert, satisfait ou remboursé, c'est le titre de l'émission et on parlera évidemment conso avec de précieux conseils.
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7: 8h17, merci à vous tous d'être là. C'est un nouveau rendez-vous de RTL Matin Weekend. Chaque samedi à cette heure-ci, ce seront les secrets de l'actualité internationale avec l'éditorialiste et RTL et grand reporter du Figaro, Georges Malbruno. Bonjour Georges.
21: Bonjour Stéphane, bonjour à tous.
7: Ce matin, on va commencer avec un grand déballage. Des pirates informatiques viennent d'exposer au grand jour les noms de 70 000 agents présumés des services de sécurité et de renseignement marocains. Des espions désormais à découvert, Georges. Hein, cette incroyable fuite prend en quelque sorte le Maroc à son propre piège.
21: Le royaume qui avait espionné, vous en souvenez, le téléphone d'Emmanuel Macron via son système Pegasus livré par Israël est exposé à une faille de sécurité béante. Un mystérieux groupe de pirates, Jabhat Roth, a livré sur la chaîne Telegram lundi les noms, les dates de naissance, les matricules administratifs, les années de recrutement de 70 000 personnes affiliées aux deux grandes structures du renseignement marocain sous l'autorité d'un homme tout puissant, Abdelaziz

0: Donc la première, un groupe de hackers algériens ou sponsorisés par l'Algérie. Le voisin algérien est en conflit avec le Maroc depuis des années sur la question du Sahara occidental, disputée entre les deux pays, mais aussi sur la pénétration israélienne au Maroc, très mal vue par l'Algérie. La seconde piste pourrait être des ex-agents des renseignements marocains devenus opposants qui, depuis l'étranger, se vengeraient. Pour Rabat, il s'agit d'apprentis sorciers qui ont diffusé des données volées ou falsifiées avec des erreurs. On cherche bien sûr à minimiser cette faille pour ne pas ébranler l'État.
1: Et il faut dire que le contexte n'est pas neutre, hein, Georges, peu après l'affaire des migrants de Ceuta.
0: Un mois, en effet, après l'arrivée de dizaines de milliers de migrants marocains dans l'enclave espagnole, les hackers voudraient ainsi prouver que cette vague migratoire a été orchestrée par les renseignements marocains pour faire pression sur Madrid. Les pirates qualifient d'ailleurs cette fuite de cadeau fait à l'Espagne et à l'Europe. Une enquête judiciaire a été ouverte pour tracer l'origine exacte du fichier partagé sur Telegram et identifier les complicités internes ou externes. Le Maroc sera vraisemblablement aidé par Israël et d'autres pays. Une nouvelle affaire d'ingérence informatique qui n'est donc pas terminée.
1: Affaire à suivre, les secrets de l'actualité internationale le samedi matin sur RTL avec Georges Malbruno. Et le samedi matin, on se penche également sur notre planète. C'est la question environnement avec notre expert, le patron du Chiffre Project. Bonjour Jean-Marc Jancovici, on est très heureux de vous retrouver.
2: Bonjour Stéphane, bonjour à toutes et à tous et bonne rentrée.
1: Ravi de vous retrouver évidemment. Je voudrais qu'on revienne ensemble avec vous Jean-Marc sur cet été qu'on peut qualifier de stupéfiant, de sidérant, je sais pas quel est le bon mot en tous les cas, et qui n'est pas une surprise.
2: Oui, alors moi j'ai pas fait le tour de France pour discuter avec tous les gens qui nous écoutent, mais j'ai quand même l'impression qu'il y a une espèce de sidération ou de stupéfaction qui s'est emparée de nous tous, à juste titre, puisque ça a été l'été de tous les records, record de jours de canicule, record de sécheresse, record d'incendie. On comprend qu'on rentre dans un nouveau monde dans cette affaire. Alors c'est très désagréable parce que quelque part ça nous pousse à comprendre qu'il faut qu'on fasse notre deuil du climat passé. Le climat change, dans le mot changement il y a le fait que c'est pas comme avant, et donc là on est en train de le réaliser dans notre chair que c'est effectivement pas comme avant, et on n'a pas fini d'en voir les conséquences. Je veux dire, les agriculteurs et les maraîchers ont beaucoup souffert, les éleveurs ont dû donner à leurs bêtes le foin qu'ils avaient déjà réservé pour l'hiver parce que l'herbe a pas poussé.
1: On a l'impression que ça concerne tout le monde, partout, tout le temps.
2: Oui, cet épisode nous rappelle que ce qu'on a coutume d'appeler l'adaptation, en fait, il y a deux choses qu'il faut qu'on ait en tête. La première chose, c'est qu'on s'adaptera pas à tout. C'est-à-dire que l'adaptation, c'est en fait sauver ce qu'on peut encore sauver, mais il y a une partie qu'on va pas pouvoir sauver. Partie des espèces d'arbres qu'on a en France, par exemple, vont finir par mourir. On les aura plus. Les épicéas en plaine, les sapins ailleurs qu'en haute altitude, une partie des hêtres, etc. Et puis le pays a été construit avec le climat qu'on avait. Là où il y avait de l'eau, on a construit les implantations humaines. On a fait pousser les espèces qui poussaient bien. On a construit des infrastructures qui sont pas adaptées à 60 degrés, etc. On a toutes des choses partout, des maisons qui étaient construites sur des sols argileux qui se rétractaient pas trop. Enfin, donc en fait, on a partout des choses à changer. Et le défi qui nous attend maintenant, ça va être de choisir entre mettre notre argent et nos moyens dans le sauvetage d'une partie de ce qu'on a, ou bien ne pas le faire au risque de le perdre, pendant qu'on mettra notre argent dans d'autres choses qu'on estime être encore importantes pour l'avenir. Et donc on est devant des choix pas simples, où il n'y a pas de vérité scientifique. Il n'y a que des choix collectifs à faire. Et malheureusement, il y a une urgence à faire ces choix et à décider de la direction dans laquelle on a envie de partir.
1: On parlait de stupéfaction, de sidération, et pourtant, à la sortie de cet été, on a l'impression que ça ne modifie pas le débat politique.
2: Si on en juge par ce qu'ont fait les candidats devant le Rassemblement des entreprises de France, j'ai l'impression qu'ils sont très très vite retournés à leur sujet habituel, un peu comme si ce monde nouveau qui touche aux limites physiques n'existait pas dans leur vision de l'avenir. Voilà, c'est pas très rassurant à moins d'un an de l'élection présidentielle.
1: Le décryptage matinal sur RTL signé de l'expert climat Jean-Marc Jancovici. Il est 8h23, le coucou de Christiane, auditrice de Perpignan, on la salue évidemment. Pascal est avec nous depuis l'Oise, il a 16 degrés. Attention, on se concentre, il y a cours de français juste après ça.
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21: C'est le bonheur de vous accompagner au réveil. C'est une joie de retrouver notre maîtresse adorée pour le bonbon sur la langue, notre leçon de français. Muriel Gilbert est connectée pour nous instruire, pour nous corriger. On change pas les bonnes habitudes. Muriel, bonjour.
22: Bonjour Stéphane, ami des mots, bonjour.
21: Alors Muriel, vous n'êtes pas encore tout à fait rentrée de vacances, on dirait.
22: Ben, en tout cas, c'est vrai que c'est l'une des destinations préférées des Français qui m'inspire. Des amis en goguette estivale en Corse m'ont demandé si le nom de celle qu'on appelle aussi l'île de beauté avait quelque chose à voir avec les corsaires.
21: Ah oui, Corse, corsaire.
22: Ben, c'est ça. Pas bête cette idée, d'autant plus que le drapeau noir sur fond blanc qui est l'emblème de l'île pourrait rappeler un drapeau pirate. Mais non. Ce qui est amusant, c'est que ce drapeau, on l'appelle aussi la tête de mort, mais mort M-A-U-R-E, alors que le drapeau pirate, lui, représente une tête de mort M-O-R-T. Ça se prononce à peu près pareil, mais c'est bien différent. Le drapeau corse représente une tête d'homme de profil, le front entouré d'un foulard blanc noué à l'arrière du crâne. Les Maures, M-A-U-R-E-S, selon la définition du petit Robert, c'est une population saharienne métissée de berbères, d'arabes et de noirs, vivant en Mauritanie, au Maroc, en Algérie, au Sahara occidental, au Mali et au Sénégal. Pourquoi la Corse, petite terre située au beau milieu de la Méditerranée, est représentée par une tête de mort M-A-U-R-E? Eh bien, les historiens s'empaillent encore entre eux sur le sujet, et je ne vais surtout pas m'en mêler.
21: Ouais, vous avez raison, on n'est jamais trop prudent. Hein.
22: Exactement. Et figurez-vous qu'on n'en sait guère davantage sur l'étymologie du nom de la Corse. Ce que l'on sait, c'est que son origine est très ancienne, possiblement grecque, avec des racines phéniciennes. Bref, cette appellation remonte à la nuit des temps. Le mot corsaire, quoi qu'il en soit, n'a rien à voir, même s'il est effectivement proche par la sonorité. Il arrive dans notre langue à l'époque médiévale, donc bien plus tard, emprunté à l'italien corsaro, issu du latin cursus, qui a aussi donné en français le cours, la course. Et le mot désigne, explique le dictionnaire historique de la langue française, celui qui pratique la course, soit en droit maritime, la capture des vaisseaux marchands ennemis.
0: Faut pas confondre, Muriel, et c'est bien de le dire, hein, le corsaire avec le pirate.
22: En effet, le pirate est un bandit qui parcourait les mers pour aller piller les navires de commerce. Aujourd'hui, d'ailleurs, on parle de pirate informatique, pas de corsaire informatique. Les corsaires étaient au service d'un État. Les pirates étaient et sont juste des bandits. Et d'ailleurs, le mot pirate vient du grec ancien peirates, désignant déjà un brigand, un bandit qui court les mers pour attaquer les navires.
0: Dites-nous le verbe corser, au fait, il y a un rapport ?
22: Pas davantage. Corser a des sens très différents. Il peut vouloir dire compliqué, comme dans « oh là là, ça se corse », ou relever une sauce en l'épissant, donner du corps à un vin en y ajoutant de l'alcool. Et puis, renforcer le piquant, au figuré, hein, on corse un récit de détails croustillants, sans compter que si on corse l'addition au resto, bah, c'est qu'on la rend plus salée. Corser vient de l'ancien français « corse », C-O-R-S, hein, cette ancienne orthographe du « corps », C-O-R-P-S. Corser, c'est donner du corps, en fait.
0: Vous voulez dire que le corps humain s'écrivait sans P au départ ?
22: Eh oui, c'était plus simple, hein, sans ce P muet qui a l'air de tomber de nulle part. Bon, en réalité, il vient du latin « corpus », mais comme il ne se prononçait plus en français, il avait disparu. Ce sont des grammairiens qui l'ont réintroduit à la Renaissance. Et voilà comment on complique inutilement l'orthographe. Allez, la question du samedi, c'est celle de Loïc qui vit près de Fontainebleau et qui me demande sur Instagram s'il est correct de dire qu'on est sur Paris ou sur Marseille. Eh bien, c'est simple, Loïc, la réponse est non. On va à Paris ou à Marseille, on habite Paris ou à Paris, Marseille ou à Marseille. Mais sur une ville, c'est clair, c'est non.
0: C'est non, comme d'habitude. Muriel Gilbert, on a appris plein de choses grâce à vous. Un bonbon sur la langue, on remet ça demain, même heure, même endroit, s'il vous plaît. Ce qui est sûr, c'est qu'on est sur RTL. Vous êtes tous les bienvenus, les 8h30.
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0: Et à mes côtés, Fanny Marceau pour toute l'actualité à 8h30. Bonjour Fanny.
1: Bonjour Stéphane, bonjour à tous.
0: À la une, plus que 3 jours avant le retour à l'école, dernier week-end précieux.
1: RTL a rencontré ceux qui ont bien l'intention d'en savourer jusqu'à la dernière goutte. Reportage à suivre. Un plan pas cher pour les clients, un concurrent redoutable pour les professionnels du vêtement. L'ultra fast fashion est dans le viseur des autorités. Nouvelle taxe à partir de mardi, on va tout vous expliquer. Dans ce journal également, lui, président ou pas, François Hollande sème le doute sur sa candidature à 8 mois de l'élection présidentielle. Et puis le sport, le Parisien Bradley Barcola en partance pour Liverpool, l'un des transferts les plus chers de l'histoire pour un footballeur tricolore.
0: Alors nous sommes le 29 août et comme le disait Michel Delpech en 1965,
2: c'est déjà la fin des vacances, la fin de la danse sur le sable chaud.
1: Eh oui, fini, ou presque, on en pleurerait presque. Les épicuriens vous diront qu'il reste quand même 3 jours avant de retourner à la routine scolaire et au boulot dodo. Un dernier week-end sans devoir, que certains ont bien l'intention de mettre à profit, comme cette famille que vous avez rencontrée à Nantes, Mathieu Lopineau.
23: Oui, Isabelle est prête pour la rentrée de ses 2 garçons, Ilan en première et Raphaël en 5e. Au programme ce week-end, décompression avant le rush.
24: J'aimerais bien profiter encore du dernier week-end, faire autre chose que de penser à la rentrée et en profiter encore un peu. Si on pouvait faire encore un peu la fête, il y a des concerts pas très loin de chez nous, et qu'on se repose dimanche avant la rentrée.
23: Ilan, l'aîné, a déjà prévu une sortie entre copains ce week-end.
25: Je vais préparer ma rentrée, vérifier si j'ai toutes mes affaires de cours dans ma trousse. Je fais ça et oui, si j'ai le temps, je profite une dernière fois avant de repartir en cours, voir les copains, pour repenser à autre chose que la rentrée, décompresser et pas se mettre à stresser.
23: Le moins stressé ici, c'est Raphaël. Sa rentrée n'est que jeudi.
26: Impatient ? Hâte de retrouver les copains ?
27: Oui.
26: T'y penses un peu à cette rentrée ou pas du tout ?
27: Oui, mais profite de mes vacances.
26: Dans ta tête, t'es encore en vacances, là.
27: Oui.
24: C'est quand même de faire en sorte qu'ils se couchent pas trop trop tard. Ils se lèvent pas encore plus tôt, mais ils se couchent un peu plus tôt, oui.
26: Est-ce que c'est stressant ?
24: Ouais, c'est assez stressant quand même. Donc, j'avoue que je prendrais bien un peu de répit.
23: Ouais, c'est pour ça que chez Isabelle, ce week-end, eh bien, on se retrouve donc en famille pour décompresser avant la rentrée.
1: Mathieu Lopineau, correspondant d'RTL en Loire-Atlantique.
0: Et qui dit rentrée dit dépenses pour les fournitures scolaires, mais aussi pour mettre à jour les garde-robes.
1: Selon une enquête Cofidis, 69% des parents assurent se serrer la ceinture pour cette rentrée. La tentation de faire son shopping sur des sites d'ultra fast fashion à prix sacrifié est donc immense. Mais à partir de mardi, chaque article acheté sur ces sites sera surtaxé. Johanna Chabas, vous êtes la spécialiste conso d'RTL. Cette pénalité a été votée début juillet par le Parlement pour lutter contre ces vêtements bas de gamme difficiles à recycler. Concrètement, comment va-t-elle s'appliquer ?
3: Alors cela ne va concerner que les marques qui inondent le marché de vêtements pas chers. Comprenez donc Shein, Temu et AliExpress. Le gouvernement a d'ailleurs déjà annoncé que cela ne devrait toucher aucune autre entreprise. Pour chaque produit de chaque marque, il va y avoir un score basé sur la largeur de la gamme, le volume de vêtements vendus et sur l'incitation à la réparation. Donc est-ce que si je répare ce vêtement, ça va me coûter plus cher que de le racheter ? Si cette note est trop mauvaise, alors pour chaque unité vendue, une pénalité s'applique, jusqu'à 50 centimes par caleçon, 2 euros par t-shirt, 12 euros par veste. Mais à chaque fois, ce malus ne peut pas dépasser 50% du prix du vêtement. Donc dans le cas de la veste par exemple, si elle est vendue 10 euros, la pénalité ne pourra pas aller au-delà de 5 euros. Les montants augmenteront progressivement tous les ans jusqu'en 2030.
1: Et en 2030, on pourrait avoir une pénalité de 19,50 euros pour une veste. Bon alors qui va payer, Johanna ? Est-ce que c'est nous, clients ? Est-ce que c'est l'entreprise ?
3: Alors c'est l'entreprise qui devra payer le malus, mais elle pourrait être tentée de le répercuter sur les prix. Et donc in fine, ce serait le consommateur qui paierait cette différence. C'est d'ailleurs le secret espoir du gouvernement. Si ces vêtements deviennent plus chers, alors les Français seront moins incités à acheter sur ces plateformes chinoises. Les marques en question n'ont pas encore communiqué sur leur stratégie. En tout cas, l'argent récolté par l'État avec ces malus doit servir à financer les bonus prévus pour les entreprises plus vertueuses. Les modalités de ces aides ne sont pas encore connu.
1: Merci Johanna Chabas.
0: 8h35, la politique, il n'y aura pas de sang sur les murs pour la primaire de la gauche social-démocrate.
1: C'est la promesse hier d'Olivier Faure, le premier secrétaire du PS aux universités d'été des socialistes à Blois. Olivier Faure qui doit prononcer un discours aujourd'hui, il devrait se porter candidat à cette primaire face à Raphaël Glucksmann dans les tout prochains jours.
0: Et ce ne sont pas les seuls candidats, le maire de Saint-Ouen, Karim Bouamrane, est en lice et surtout l'ancien président de la République, François Hollande, pourrait briguer un second mandat.
1: Il n'a rien déclaré, mais en coulisses, ça ressemble de plus en plus à un début de campagne. Un livre-programme à paraître le 3 septembre, et cette annonce l'air de rien, si la situation l'exige et qu'il a la conviction qu'un rassemblement est possible, c'est ce qu'il dit au journal Le Point, alors il se présentera à la fin de l'année. Ses soutiens rassemblés hier en marge des universités d'été du PS y croient déjà, Arthur Bélier.
4: Oui, c'est dans un restaurant garde-secret jusqu'au dernier moment que François Hollande avait invité une centaine de militants et d'élus. Discours loin des micros pour mobiliser ses troupes, assume son entourage. Certains repartent même avec des affiches défendant le bilan de l'ancien président sous le coude.
5: Moi, je pense qu'on a été très injuste avec son quinquennat et je pense que l'histoire lui rendra raison. Quand on voit les présidents d'avant et d'après, François Hollande n'a certainement pas à rougir de son bilan.
6: Il est en embuscade, mais j'espère qu'il va sortir au bon moment, faire un bond et faire rayonner le socialisme. Et on souhaite que le tiers sera transformé.
4: En embuscade, ne mettant pas un pied sur le campus du PS, François Hollande enjambe aussi la primaire.
7: Je donne mes propositions et puis nous verrons comment elles peuvent être non seulement reçues, mais elles peuvent rassembler. Il y aura de toute façon un moment de vérité en décembre. C'est là que la clarification va avoir lieu.
4: Mais ici à Blois, pour une majorité de militants croisés, le retour de François Hollande exaspère. Jean-Michel l'avait pourtant soutenu en 2012.
8: Je ne le ferai plus jamais maintenant. Il nous a trompés, il a surtout failli nous couler et on a eu suffisamment de boulot pour rattraper ça, pour ne pas retenter le coup une nouvelle fois.
4: En sortant du dîner, François Hollande finira par croiser Olivier Faure qui lui lance alors « Tu n'as pas perdu la main, va ».
1: Arthur Bélier du service politique d'RTL.
0: L'actualité à l'étranger, ce sont 4 Français qui sont toujours activement recherchés au Népal.
1: 3 femmes et un homme, leurs proches n'ont aucune nouvelle depuis les coulées de boue meurtrières de mercredi. 626 personnes ont été tuées dans la catastrophe, bilan toujours provisoire. Près de 3000 autres sont portés disparu avec la Chine voisine. Un accord pétrolier historique entre les États-Unis et le Venezuela annonce cette nuit de Donald Trump. Selon cet accord, Washington prendra le contrôle majoritaire de plus de 65 milliards de barils des réserves de Caracas. Décision prise en accord avec la présidente vénézuélienne par intérim, Delcy Rodriguez, près de 9 mois après l'enlèvement du président Maduro par les États-Unis, Karine Otten.
9: Oui, on ignore les termes exacts de l'accord, ce à quoi le gouvernement vénézuélien aurait pu consentir. Il n'a pas voulu commenter pour l'instant. On sait que Marco Rubio et Pete Hegseth étaient des négociations et on sait qu'un contrôle accru des États-Unis sur l'énergie du continent américain était l'un des objectifs de l'administration Trump. Cela permettra d'atténuer la perte de pétrole du Golfe à cause de la guerre contre l'Iran et une annonce hier soir oblige à se concentrer sur autre chose que le bilan peu concluant de ces 6 mois de l'offensive israélo américaine. Si cet accord est confirmé, il marquera en tout cas un nouveau chapitre dans la politique étrangère américaine. Jamais encore un président n'avait osé jusqu'ici prendre le contrôle de ressources naturelles d'un autre pays, de peur justement de provoquer des réactions internationales.
10: Karine Otten, correspondante d'RTL aux États-Unis.
0: Les sports, le football, la Ligue 1, un match nul hier soir, de partout entre Lille et le PSG.
10: Les Parisiens, 6e au classement général et qui diront bientôt adieu à leur attaquant Bradley Barcola. Son transfert à 140 millions d'euros vers Liverpool est en passe de se concrétiser. Il est attendu aujourd'hui en Angleterre, Nicolas Georgerot.
11: Oui, voilà plus d'un an que Bradley Barcola a été pisté par Liverpool et c'est cet été que le club anglais est passé à l'action, fin juillet, avec une première offre faite au PSG, 100 millions, 115 millions, pas assez selon les doubles champions d'Europe. Restez patient dans ce dossier en attente d'une somme qui s'approche des 150 millions d'euros. C'est un contrat de 5 ans que va paraffer l'ancien Lyonnais, qui va changer d'univers. La Première Ligue, son intensité, un club ambitieux, Barcola est à la recherche d'une place de titulaire, ce qu'il n'obtenait que très occasionnellement au Paris Saint-Germain. L'OL, au titre de club formateur, n'est pas malheureux de récupérer autour de 4,5 millions d'euros dans ce transfert XXL qui fait de Barcola, 23 ans, 28 sélections seulement, le troisième joueur français le plus cher de l'histoire, après Mbappé et Dembélé.
10: Nicolas Georgerot du service des sports d'RTL. La suite des affiches en Ligue 1 ce soir, 17h15, Strasbourg-Lens et à 20h45, 4 affiches, Auxerre, Angers, Brest-Toulouse, Lyon-Le Havre et Lorient 3. Et puis un mot de l'Ultra Trail du Mont-Blanc, première nuit marquée par les abandons du vainqueur 2024, Vincent Bouillard et de Courtney Dowalter. L'Américain Ben Diman et la Française Blandine Lirondelle font la course en tête ce matin.
0: Lirondelle avec un nom pareil, elle doit gagner, j'adore.
10: Forcément.
0: Arrivée normalement dans l'après-midi si tout se passe bien. Merci beaucoup Fanny. 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On souhaite une bonne fête aux Sabines ce samedi. Il y a un grand ciel bleu, la Valérie à Lyon, c'est Mimi qui nous donne l'info.
12: Alors toute la région Rhône-Alpes, les régions méditerranéennes et pyrénéennes vont avoir un temps très ensoleillé toute la journée. Pour le coup, pour l'Ultra Trail, pas de pluie, c'est déjà ça de gagné, il fera peut-être juste un petit peu trop chaud malgré tout. Alors on va avoir du soleil aussi dans le nord-est ce matin, mais là ça va charger dans le courant de l'après-midi parce qu'une dégradation a déjà abordé le nord-ouest du territoire. Il pleut ce matin entre la Bretagne, le département de la Manche, la Loire-Atlantique, la Vendée, les côtes vendéennes commencent déjà à être touchées également. Des pluies qui vont s'installer sur tout le nord-ouest. Ça va remonter vers les Hauts-de-France, les Ardennes, le bassin parisien, la région centre, la Bourgogne, le Poitou-Charentes également. Pour l'instant sur ces régions, on a quelques averses assez disparates, mais rien de plus. Ça devrait rester donc comme ça toute la journée. Un petit peu de pluie, c'est juste pour aujourd'hui et un petit peu pour demain, mais rien de plus. Toujours bon à prendre. 20 degrés à Charleville-Mézières cet après-midi, 22 à Paris, 23 à Nancy et Vannes, 25 degrés pour Annecy, 26 à Strasbourg, 29 à Grenoble, 30 degrés à Perpignan, 32 à Ajaccio, la Corse qui garde des températures élevées, mais qui n'est plus en vigilance orange canicule.
0: C'est bien noté, Valérie Quintin, pour la météo, samedi matin, dimanche matin, et jusqu'à 9h15, s'il vous plaît. Dans un instant, on va s'intéresser à vous, à votre consommation, à vos dépenses et au carburant, toujours aussi cher. Ça a plombé l'été, on est au-dessus de 2 euros pour tous les litres, que ce soit le diesel ou l'essence 98-95. On en parle dans un instant avec notre invité. Il gère une station-service. Francis Pousse est aussi le président national des distributeurs de carburant du réseau Mobilience et il est en direct après ça.
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2: 9h moins le quart en ce samedi matin, merci à vous tous d'être là, c'est RTL Matin face à l'actualité et face au prix, face au pouvoir d'achat et face à l'inflation, plus 2,4% au mois d'août, inflation due à la hausse du prix de l'énergie, les produits pétroliers et essentiellement évidemment le carburant. Bonjour Francis Pousse.
3: Bonjour.
2: Merci d'être en direct. Vous gérez une station-service près du Mans, dans la Sarthe. Vous êtes le président national des distributeurs de carburant du réseau Mobilience, qui représente les petites stations-service et les garages de proximité. Francis Pousse, le diesel à 2,23€, le sans-plomb 98 à 2,11€, le 95 au-dessus de 2€. C'est presque devenu normal.
3: Ben malheureusement, oui, on a l'impression que c'est devenu normal parce que c'est récurrent depuis le mois de mars, avec pour cause, on le sait tous, hein, cette guerre en Iran. Et de plus, on a des phénomènes de yo-yo qui font que ça baisse, comme par exemple mi-juin, où on était avec un peu d'espoir descendu en dessous des 2€. Mais malheureusement, la situation internationale fait que, vous l'avez dit vous-même, on est revenu à des prix très élevé.
2: Vous évoquez juin, évidemment, mais alors ça n'a pas baissé pendant les vacances, hein, pendant ce mois d'août, là, avec ces prix fous. On imagine que ça a plombé un peu les vacances, les congés des Français.
3: Alors, on voit dans les ventes de juillet, puisqu'on n'a pas encore celle d'août, mais on voit dans les ventes de juillet que on est à une moyenne de moins 5%. Mais cette moyenne est, excusez-moi du terme, plombée par la baisse du gasoil qui est plus importante, 7%. À l'inverse, on a sur le sans-plomb une légère progression de 2%. Ce qui sous-entend que, en fait, puisque le sans-plomb maintenant est devenu majoritairement le carburant des véhicules particuliers, que il y a eu peu d'économies de la part des particuliers, mais en revanche, la baisse du gasoil est certainement justifiée par l'activité économique qui est en déclin, donc moins de poids lourds, moins de véhicules utilitaires qui livrent des colis, et puis aussi, à la marge, on a aussi des effets d'enlèvement dans les pays tiers, ceux dont les prix sont meilleurs, je pense à l'Espagne, et les stations qui sont sur des corridors Allemagne-Espagne voient bien que leurs chiffres de gasoil ont extrêmement baissé depuis ces vagues de hausse, et surtout depuis les remises dans les pays étrangers.
2: C'est-à-dire qu'on va souvent, de plus en plus, chez nos voisins faire le plein, c'est ça que vous nous dites, chez les Espagnols par exemple ?
3: Alors, on le voit pour nos amis français qui sont proches de la frontière espagnole, hein, ils le disent, ils vont faire le plein, hein, et on se retrouve, nous, du coup, avec le même problème que nos amis débitants de tabac. Et lorsque c'est des camions, c'est des volumes beaucoup plus importants. Auparavant, ils faisaient un stop en France pour faire du carburant. Maintenant, ils essaient de traverser, et c'est possible, hein, avec les réservoirs qu'ils ont, ils essaient de traverser la France sans faire le plein.
2: Ça, c'est le constat du moment. Si on se projette, Francis Pousse, c'est quoi l'avenir ? Est-ce que ça va bouger ? Est-ce que ça pourrait baisser ?
3: Alors oui, ça fait partie des bonnes nouvelles que l'on pourrait avoir, mais il faut plein de facteurs pour ça. Il faut que, bien évidemment, le golfe soit, le détroit d'Ormuz soit réouvert de manière pérenne. Il faut que les réseaux d'approvisionnement se remettent en route. Sur le gasoil, si on a un problème en ce moment, c'est aussi parce que la Russie a arrêter d'exporter du gasoil en faveur de pays tiers, puisque l'Europe n'en importe plus, depuis la guerre en Ukraine. Mais la Russie exportait vers d'autres pays. Ces pays qui n'ont plus le gasoil russe, on les retrouve sur notre marché. Et c'est la raison pour laquelle on a un gasoil particulièrement élevé, puisque je vous rappelle qu'en temps normal, on a plutôt normalement 7 à 8 centimes de moins sur le gasoil que sur l'essence. Ouais, et là, vous êtes plus près de 20 centimes.
2: On peut pas dire aujourd'hui aux auditeurs qui sont en train de vous écouter, Francis Pousse, que là, dans les prochains jours et prochaines semaines, ce prix du litre, il va baisser. On ne peut pas l'affirmer.
3: Non, on peut absolument pas l'affirmer. On voit sur le yo-yo des cours, alors que ce soit sur le baril ou sur la cotation gasoil Rotterdam ou la cotation sans plomb, c'est tout à fait inédit. Hein. On n'a jamais vu ça. Moi, ça fait 12 ans que je dirige cette branche et j'ai jamais vu une crise pareille avec une volatilité des prix. Donc, les prévisions, en tout cas de ma part, sont totalement impossibles.
2: Est-ce qu'un jour, vous imaginez qu'on pourra revenir à ces fameux prix du passé qu'on n'imagine même plus, c'est-à-dire le litre à 1,50, à 1,60, allez, à 1,60 10.
3: c'est pas interdit si on retrouve durablement un baril à 60-70 dollars, et ça peut se produire si la situation se décante, parce que je vous rappelle que depuis maintenant presque 2 ans, à peu près tous les 3 à 6 mois, l'OPEP augmente sa production. Donc, si la production reste à ce qu'elle est aujourd'hui et que les bateaux peuvent naviguer, on pourrait retrouver un baril moins cher.
2: On pourrait, mais c'est de la science-fiction pour l'instant et on est toujours largement au-dessus des 2 euros.
3: Malheureusement, oui.
2: Ouais, cet été, même les grandes surfaces n'ont pas réussi à faire des coups, hein.
3: On l'a bien vu, on a eu très très peu d'opérations prix coûtant. La raison pour moi, elle est simple, c'est que les grandes surfaces aussi, certes, ont une marge réduite sur le carburant, mais sont en baisse de volume. Donc, à partir de ce moment-là, en particulier dans des marques où vous avez des adhérents, comme chez Leclerc, Intermarché, je pense que les adhérents ont demandé qu'il y ait le moins de prix coûtant possible, parce que ça obère leurs résultats.
2: Et du coup, vous arriviez, vous, les petites stations ou les garage classique à faire la même offre que les grandes surfaces, c'est ça quasiment, hein.
3: Alors pas tout à fait, mais la différence était moindre. Alors, en faisant bien la part des choses entre le réseau national de notre pétrolier national Total Energy, qui encadrait et qui encadre d'ailleurs toujours ses prix, et les autres qui malheureusement n'avaient pas ce bénéfice d'encadrement de prix parce que leurs fournisseurs ne pouvaient absolument pas le faire. Et là, par contre, on s'inquiète beaucoup pour ces non-Total Energy, puisque la baisse de vente est de l'ordre de -20 à -40% depuis le mois de mars. Donc ça commence à durer.
2: Merci Francis Pouce d'avoir expliqué les choses aux auditeurs ce matin. Pas de baisse attendue dans les prochains jours, prochaines semaines. Incertitude totale. Voilà pour résumer vos propos qu'on retrouve bien sûr sur notre site rtl.fr. 8h51, dans un instant, le chef arrive. Cyril Lignac, c'est la reprise. Une recette, rien que pour vous. C'est Lignac chez vous. On va savourer. À tout de suite.
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2: Allez, 8h55, on va cuisiner avec le chef Lignac qui va s'installer. 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Mesdames, messieurs, la vie peut reprendre, ça y est, le chef est de retour. C'est Cyril Lignac qui nous accompagne tous les week-ends cette saison encore, on est ravis. Bonjour chef.
19: Bonjour, j'ai l'impression qu'on s'est jamais quitté.
2: On se quitte pas. Lignac, chez vous, aujourd'hui on parle d'un légume de saison, Cyril, c'est la tomate.
19: Oula, malheureux, la tomate c'est un fruit, pas un légume. Et alors, on a toujours tendance à se dire que la tomate c'est juin, juillet, août, mais la meilleure tomate, elle est en septembre quand elle a pris le jus et le soleil. Et alors, d'un point de vue botanique, c'est un fruit, parce qu'elle se développe à partir de la fleur de la plante et qu'elle contient des graines. C'est exactement la définition du fruit. En revanche, en cuisine, c'est vrai qu'on la considère comme un légume parce qu'elle est utilisée dans les plats salés et non dans les desserts. Quoique, un jour, je vous en ferai une.
2: Alors Cyril, vous en faites quoi de ce fruit ?
19: Alors là, je vais vous faire rigoler. Ouais. On va faire des fusilli, donc des pâtes torsadées, à la vodka.
2: Oh.
19: Sauce crémeuse, relevée de piment et de parmesan. Et bien entendu, on peut la faire sans vodka, mais on met un petit peu de vodka. Ce qui est rigolo, c'est que c'est une recette italo-américaine qui est née dans les années 70-80 à New York, qui est très réputée aux États-Unis et qui arrive chez nous. Moi, je l'adore parce qu'elle est crémeuse, onctueuse, pimentée. Et franchement, on sent pas la vodka. C'est un peu comme on déglace avec un peu de vin, quoi.
2: Bon, fusilli à la vodka, vous commencez fort, vous.
19: Vous connaissez ?
2: Ouais, non, pas encore.
19: Ah.
2: On fait comment ?
19: Eh ben, on y va. Ouais. Alors d'abord, on prépare le concassé de tomates. Alors avec des cœurs de bœuf, des tomates que l'on a. On les monde, c'est-à-dire qu'on les passe dans de l'eau bouillante pour enlever la peau et le pédoncule, ce qui va permettre d'avoir une sauce un peu plus fluide. Vous les plongez dans l'eau, vous les terminez dans de l'eau glacée. On enlève la peau et les pépins. Et pour préparer une bonne sauce, je mets beaucoup d'huile d'olive, de l'ail, je fais revenir l'oignon à l'intérieur pour parfumer le tout. Ensuite, j'ajoute mes tomates, je déglace avec un petit peu de vodka. Ouais. C'est le principe de la sauce à la vodka, mais je pourrais faire avec du vin blanc, je pourrais faire avec rien du tout. On ajoute le concentré de tomates et le coulis, donc tomates fraîches et tout le reste. On laisse mijoter avec du thym et du laurier. Et ensuite, le principe de cette sauce, c'est qu'on la mixe avec un mixeur plongeant pour l'avoir bien lisse. Et alors moi, je vais faire hurler les Italiens, mais moi, je mets du beurre, de la crème, pour qu'elle soit gourmande et soyeuse. Et ensuite, je cuis les fusilli. Alors,
2: combien de temps ?
19: 6 minutes.
2: Okay.
19: Parce que on cuit d'abord les pâtes dans de l'eau et on les termine dans la sauce. Ça, c'est l'astuce immanquable et c'est comme ça qu'on a le bon goût. Je termine dans la sauce tomate. Je les fais bien revenir là-dedans, bien mijoter. Elles vont terminer la cuisson et l'amidon de ma pâte va lier ma sauce. Je mets dans une assiette creuse. Je termine avec un filet d'huile d'olive. Bien sûr, parmesan, basilic et le tour est joué.
2: On change pas les bonnes habitudes, les questions des auditeurs, des auditrices. On commence par Caroline ce matin, Cyril, qui demande comment éviter que mes pâtes fraîches collent entre elles.
19: Alors le principe, déjà, les pâtes fraîches, on les met à sécher et on les met dans de la farine ou de la semoule pour pas qu'elles collent entre elles. Donc si quand vous les avez au début, vous remettez un tout petit peu de farine avec de la semoule pour bien les séparer. Et ensuite, quand on les met à cuire dans l'eau bouillante, avec du sel, on la met délicatement un petit peu pour qu'elle se délaye. Et moi, j'ai toujours des baguettes et je les tourne délicatement pour pas qu'elles se collent entre elles.
2: Pas mal ça. Question de Jérôme aussi qui demande pourquoi faut-il laisser reposer une viande avant de la découper.
19: Ah, j'ai appris ça à tous mes copains cet été avec la côte de bœuf. Ben, tout simplement parce que le principe de faire reposer, c'est que le jus, il reste à l'intérieur, le sang coule. Et donc, ça permet que la viande, elle soit tendre. Et surtout, quand on cuit, il y a une forte chaleur sur l'extérieur. Quand on le met dans le papier aluminium pour la laisser reposer, la chaleur pénètre. Ah. Et donc, c'est comme ça qu'on a la croûte et l'intérieur saignant.
2: On fait comme vous dites.
19: Allez, on se refait une côte de bœuf ce week-end. Allez, allez, allez.
2: Cyril Lignac, samedi matin. Et donc, demain, dimanche.
19: Et demain.
2: Vivement demain. Et en attendant, on a bien, bien faim comme il faut, là. Blois, 17 degrés au compteur. C'est Daniel qui nous donne l'info sur la page Facebook de l'émission. Tout va bien. Merci d'être là. Merci d'ouvrir les yeux avec RTL Matin Week-end. Il est 9h.
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2: À mes côtés, Antoine Caveiro pour toute l'actualité, pour tout savoir. Antoine, à la une, le très lourd bilan dans l'Himalaya.
21: 626 morts au Népal, nouveau bilan donné ce matin par les autorités locales. 3000 personnes portées disparues, RTL est sur les lieux de la catastrophe. Dans ce journal également, de plus en plus de jeunes Français mêlés au trafic de drogue à Bruxelles. Le grand rush dans les rayons papeterie, dernière ligne droite pour les fournitures scolaires. Et qu'attendre des concerts parisiens de Céline Dion, la star est en France, ses fans trépident. D'impatience.
22: Mais on reviendra de toute façon, je vais 5 fois au concert, donc c'est sûr que je vais la revoir. Et je reviendrai devant l'hôtel, sans aucun doute.
21: Et puis le football, Lens joue cet après-midi à Strasbourg. Florian Thauvin vise les 100 buts en Ligue 1.
2: Il s'agit donc d'une course contre la montre dans l'Himalaya. Les secouristes continuent de rechercher 3000 personnes portées disparues.
21: Le chiffre ne cesse de grimper, tout comme le bilan des morts. 626 au Népal, 7 côté chinois. La coulée de boue mercredi a tout emporté sur son passage. Écoutez ce témoignage de ce guide de montagne. Il habite le village de Devigat, ravagé par la crue.
23: Certaines personnes attendent simplement ici, tandis que d'autres sont portées disparues. Certaines sont retrouvées mortes. Comme ça, maintenant, nous avons peur des maladies qui pourraient se développer et de tout ce que cela peut entraîner. Nous essayons d'emporter tout ce qui peut encore l'être. En réalité, pouvoir récupérer quelques objets nous apporte un peu de soulagement. Il fait très chaud ici, il y a probablement beaucoup de corps, ainsi que des animaux morts et toutes sortes de choses. Ils commencent déjà à se décomposer, c'est pour ça que les mauvaises odeurs commencent à apparaître. Nous savons que cela risque de provoquer de graves problèmes à l'avenir pour tout le pays, voire même au-delà.
21: Témoignage que vous avez recueilli, Carole Dietrich, correspondante de RTL dans la région. Vous venez donc d'arriver sur les lieux de la catastrophe au Népal pour RTL, une zone accessible pour la première fois depuis cette catastrophe.
24: Le village de Devigat, le long de la rivière Trishuli, n'est plus que désolation et destruction. La boue a enseveli les premiers étages des maisons aux vitres brisées et déraciné les arbres. Ici, les habitants ont été prévenus quelques minutes avant la crue et ont réussi, pour la plupart, à prendre la fuite. Beaucoup reviennent ici aujourd'hui pour la première fois. Ils tentent de récupérer quelques documents officiels dans leur maison et autres effets personnels. Une équipe de secouristes de l'armée est également présente. Accompagnée de chiens, elle tente de retrouver d'éventuels survivants.
21: Carole Dietrich à Devigat au Népal, village dévasté par le torrent de boue. Et on rappelle que la menace plane toujours de nouvelles inondations. 4 Français manquent toujours à l'appel. Le Quai d'Orsay a confirmé l'information hier soir.
2: Donc tout est provisoire, tout évolue heure par heure. Vous avez un dossier complet sur cette catastrophe de mercredi sur notre site. Allez cliquer, hein. RTL.fr. Il est 9h03 quand la France exporte ses jeunes dealers.
21: Des dizaines de mineurs sévissent à Bruxelles, la capitale belge où les violences liées au trafic de drogue explosent. 7 fusillades en 5 jours. Des règlements de compte entre bandes rivales dans lesquelles Elena Loison, les Français jouent les petites mains.
25: Oui, ils sont originaires du nord de la France, de l'île et Valenciennes en particulier, mais aussi de Marseille. Recrutés sur les réseaux sociaux, attirés par l'argent et par des alliances entre groupes criminels belges et français, ils sont devenus un rouage essentiel du trafic bruxellois, selon Julien Moinil, le procureur du roi de Bruxelles.
26: On l'avait déjà constaté, mais là, ça prend une ampleur très inquiétante, parce que ce sont des proies facilement manipulables et qui peuvent se renouveler de façon immédiate.
25: Et ces mineurs français, ils posent une vraie difficulté citée aux tribunaux belges. Dans le pays, les mineurs ne peuvent être placés en détention, mais uniquement en centre de protection de la jeunesse, des établissements déjà saturés.
26: Déjà qu'on n'a pas de place pour les mineurs belges, et donc il y a beaucoup de juges de la jeunesse qui n'ont pas de moyens, qui relaxent le mineur français, qui est voilà dans la rue. Et donc c'est très compliqué de faire un travail éducatif quand vous avez vos racines dans un autre pays, vos parents dans un autre pays, votre vie dans un autre pays. Et ces organisations le savent, et ils leur disent, vous risquez rien.
25: Les procureurs de Lille et Marseille ont été reçus à Bruxelles récemment pour évoquer le problème avec les autorités belges.
21: Elena Loison, correspondante RTL à Bruxelles. À retenir également ce matin, l'université d'été du Parti Socialiste à Blois. Olivier Faure va prononcer un discours. Le patron du PS est sous pression. Ses opposants au sein du parti soutiennent Raphaël Glucksmann pour la primaire social-démocrate. Et puis la France garde son A+, l'équivalent d'un 16 sur 20 accordé par l'agence de notation Fitch.
2: Le format du cahier 21-29-7. Les ciseaux doivent avoir des bourrons métalliques et puis l'équerre est en plastique.
21: On sent l'expérience du père de famille. Et oui, c'est le dernier samedi avant la rentrée. C'est sans doute inscrit au programme de votre journée, remplir le caddie de fournitures scolaires. Et pour vous guider, on a dépêché notre reporter Antoine Decarne dans les rayons d'un supermarché de Brie-Comte-Robert en Seine-et-Marne. Antoine, le magasin est ouvert depuis une demi-heure.
0: Tout à fait. Et les premiers clients sont déjà dans les rayons. Je suis dans l'un des quatre rayons justement dédiés aux fournitures scolaires de ce magasin, face aux trousses, aux stylos quatre couleurs. Et je suis avec une dame qui a une grande liste à la main. Bonjour madame.
1: Bonjour, bonjour.
0: Quel est votre prénom ?
1: Mon prénom c'est Sandra.
0: Sandra, vous êtes maman d'un enfant qui rentre en quelle classe ?
1: Il rentre en sixième.
0: Sixième, vous en sortez avec cette liste là ?
1: C'est la fin du monde. La liste fait trois pages. Je sais pas où elle commence, je sais pas où elle se termine. J'ai l'impression que mon fils rentre à l'université. Je m'attendais pas du tout à ça.
0: Pourquoi vous avez attendu le dernier moment pour faire vos courses de rentrée ?
1: Habituellement, je fais toujours comme ça parce que jusqu'à la primaire, ça posait aucun problème. Il y avait trois trucs à acheter. Et là, surprise, bien que j'avais la liste entre les mains depuis un petit moment, j'imaginais pas que c'était aussi compliqué de trouver des articles. J'ai même trouvé des articles que je connaissais pas.
0: Ça coûte cher, la rentrée, ces fournitures scolaires ?
1: Oui, c'est un bon budget. Surtout quand on arrive au dernier moment, on prend ce qui reste. Et des fois, on n'a pas le choix.
0: Vous optez pour les promotions ?
1: Alors, s'il y a des promotions, oui, mais j'arrive à deux jours de la rentrée, donc forcément, les promotions, il y en a un peu moins. Donc, parfois, je suis obligée de faire contre fortune bon cœur.
0: Oui, et en tout cas, il y a beaucoup de recherches pour vous, on le sent. Oui. Bonne nouvelle, toutefois, les prix des fournitures sont légèrement à la baisse cette année. Le panier moyen pour un élève de 6e, par exemple, justement, est de 180€ cette année contre 211 l'année dernière.
21: Merci. Merci Antoine Decarne, bonne nouvelle, vous faites bien de le dire. Nombreux donc dans les supermarchés pour certains, nombreux sur la route. Pour les autres, c'est le dernier week-end de grand retour. C'est donc orange dans tout le pays selon Bison Futé.
2: J-15. Céline Dion s'échauffe la voix.
21: Dans deux semaines, elle sera sur la scène de la Plénitude Arena de Nanterre. 16 dates au total pour le plus grand bonheur des fans français. La superstar québécoise est arrivée hier à Paris. Elle a posé ses valises au Royal Monceau près de l'Arc de Triomphe. Léna Ménager, vous êtes devant cet hôtel pour RTL. Vous êtes avec un fan qui guette les allées et venues de Céline Dion.
3: Oui, Bernard est là depuis 6h ce matin. C'est le tout premier fan à faire le pied de grue, arrivé de Saint-Malo, exprès hier soir.
4: Je suis là jusqu'à 15h, tant que je n'ai pas vu.
3: Vous n'allez pas bouger ?
4: Non, je ne bouge pas. Non.
3: Même 5 minutes ?
4: Non, parce que si je bouge 5 minutes, il va y avoir beaucoup de monde, je perds ma place. Pour ça.
3: Oui, il suffit que ça soit le moment où elle sort.
4: Voilà, juste là, oui. C'est fichu, oui. Je suis patient et puis voilà.
3: La patience, c'est une qualité dont les fans vont devoir s'armer, oui, parce que le premier concert de la star a lieu dans 2 semaines. Alors avant de pouvoir l'entendre, les fans devront se contenter de ces allers-retours à l'hôtel Royal Monceau. Au programme, pilates, danse, yoga, préparation avec un coach vocal. Plusieurs répétitions à l'Accor Arena sont aussi prévues dans les prochains jours. Un retour sur scène qui ravit ce fan de longue date.
4: J'ai été très ému et content. Et surtout, ce qui m'a impressionné, c'est quand elle a chanté l'hymne à l'amour.
3: Sur la Tour Eiffel.
4: Oui. C'est la perfection. Je l'ai écouté, réécouté, réécouté. C'est vraiment la perfection. Et j'espère qu'elle tiendra le coup. Et
3: qu'elle tiendra tout son programme.
4: Ah, oui, mais elle est forte.
3: Alors Bernard n'a pas eu son ticket pour aller au concert, mais peu importe, le retraité a déjà prévu de revenir au mois de mai pour tenter une fois de plus d'échanger quelques mots à la volée avec son idole.
21: Léna Ménagère en direct de l'hôtel de Céline Dion à Paris.
2: Et Bernard, comme tous les fans de Céline Dion, il devrait écouter RTL à partir de lundi, hein, parce que la semaine prochaine, tous les jours, on va vous faire gagner les dernières places pour ces fameux concerts de la star québécoise.
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2: Allez, le football avec Lens qui vise une deuxième victoire en 2 matchs.
21: Les 100 et or se déplacent à Strasbourg après le carton 5-2 contre Auxerre le week-end dernier. Lens face à Strasbourg, ce sera le match de 17h15, suivi du multiplex de 20h45. Lyon-Le Havre, Brest face à Toulouse, Auxerre-Angers, Lorient contre Troyes. On rappelle qu'hier, en ouverture de cette deuxième journée de Ligue 1, le PSG a arraché un nul de but partout sur la pelouse de Lille. Le foot sur RTL, c'est une émission mythique, vous le savez. On refait le match à partir de 19h10 ce soir jusqu'à 20h30 avec Philippe Sanfourche et ses polémistes.
2: Et il y a deux rendez-vous du samedi sur RTL avec de nouveaux horaires.
21: D'abord, le journal inattendu, midi 13h, avec vous Stéphane Boutsock, bonjour.
5: Bonjour Antoine, bonjour tout le monde.
21: Vous serez en direct d'Angoulême pour la dernière journée du Festival du film francophone.
5: Ouais, je suis dans les coursives là ce matin du théâtre d'Angoulême où aura lieu l'émission en effet tout à l'heure en public, midi 13h, nouvel horaire et ce soir c'est la clôture du festival. On sera avec le président du jury cette année, Franck Dubosc, mais aussi Dominique Besnéard et Camille Cotin parce que le film 10% est présenté tout à l'heure pour refermer cette 19e édition. Et puis puisque nous parlons francophonie et que vous parlez d'une québécoise, eh bien moi je vais accueillir un québécois, c'est Robert Charlebois qui sera avec nous juste avant 13h. Donc 12h, 13h, programme chargé tout à l'heure.
21: Merci beaucoup Stéphane, à tout à l'heure midi. Et puis ça, ce sera de 15 à 16 heures. Variété présentée par Augustin Trapenard qui reçoit pour la première de la saison Amélie Nothomb. Première interview à la radio, l'écrivaine publie un nouveau roman chez Albin Michel. Ça s'appelle L'adolescence du perroquet.
2: C'est bien noté. Merci Antoine Cavaillerou, RTL.fr, l'actu. Vous allez cliquer quand vous le souhaitez. La météo, Valérie, chaleur dans le sud-est.
6: Toujours entre les Alpes-Maritimes et la Corse qui n'est plus en vigilance orange, mais il n'empêche que les températures resteront au-dessus de 30 degrés largement cet après-midi, avec un temps ensoleillé. Soleil aussi pour la région Rhône-Alpes, le massif central, le sud-ouest et le nord-est. Et à contrario, une dégradation pluvieuse assez active d'ailleurs à aborder le nord-ouest ce matin. Elle s'étendra à un gros quart nord-ouest d'ici cet après-midi, impliquant le nord, les Ardennes, l'Île-de-France, le centre ou encore le Poitou-Charentes. 22 degrés à Paris aujourd'hui, 25 à Limoges et encore 32 degrés à Sartène.
2: Merci Valérie, c'est bien noté. Vincennes pour le Quintet cet après-midi, le départ à 15h15, les pronostics RTL de Dominique Cordier. Dans l'ordre, le 12, le 9, le 13, le 6, le 4, le 8 et le 10. Je répète, 12, 9, 13, 6, 4, 8, 10, l'outsider de RTL. Le numéro 4, bravo à Chris, auditeur de Vendée, qui est ambulancier de profession, qui a 34 ans, qui est fan de l'équipe de France de football, qui décroche le cadeau du matin, un coffret Wonderbox Connect de cette équipe de France de football pour aller assister à deux à un match des Bleus de Zidane. Pardon du cadeau.
21: Pas mal.
2: Chris, bravo à vous. Oui.
6: Et puis alors, on voulait juste faire mettre le point sur vous ce matin, parce que c'est la rentrée et manifestement, vous avez quelques soucis encore.
2: En attendant, nous sommes en talent, en atout, là, c'est pas trop de lettres. Je refais. Ouais. En attendant.
6: Elle était belle, hein.
2: Elle était assez
6: belle. Elle était bien, celle-ci.
2: Elle était bien.
6: Hein.
2: Merci Valérie.
6: Voilà, demain, avec plaisir.
2: Vous ne serez pas là demain.
6: Bisous.
2: C'est moi qui fais la météo demain. Bonne journée à vous. Dans un instant, on s'occupe de vous, bien sûr. La conso, en particulier le pouvoir d'achat, c'est Flavie Flamand et Olivier Daubert qui, désormais, le samedi matin, vont vous accompagner jusqu'à 10h pour s'intéresser à vous pour de précieux conseils. Ça s'appelle comment ? Satisfait ou remboursé, c'est juste après ça.
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39: Bonjour, bonjour à toutes, bonjour à tous. Soyez les bienvenus dans votre nouveau rendez-vous du samedi matin sur RTL. C'est la grande émission de conso et de pouvoir d'achat sur votre radio préférée. Ça s'appelle Satisfait ou remboursé et c'est une émission qui vous ressemble. Et bien pourquoi? Parce que c'est vous qui allez la faire chaque semaine avec nous. On va parler de notre sujet de préoccupation à tous, notre pouvoir d'achat. Qu'est-ce qu'il y a vraiment derrière les produits que vous achetez, les marques que vous connaissez? Est-ce que vous avez raison de faire confiance aux labels et autres appellations? Bref, on va tester, comparer, décrypter, jouer aussi, et surtout vous donner les clés pour acheter malin et sans dépenser plus. Et pour m'accompagner, celui qui dort dans les supermarchés de France, je me demande même s'il y est pas né, qui connaît les prix, les marques, les promos sur le bout des doigts. Bonjour Olivier Dauvert.
40: Bonjour Flavie, bonjour à tous.
39: Vous êtes la tête de gondole de cette émission.
40: J'espère que c'est pas une insulte.
39: Ah mais non, ça vous va
40: tête de gondole.
39: Bien. Qu'est-ce que vous avez fait cet été?
40: Ben, j'ai visité des magasins et c'est vrai,
39: sans
40: c'est
39: blague.
40: Vrai. Oui, partout.
39: Vous aviez un rayon de prédilection?
40: Il faisait tellement chaud dehors que j'étais au rayon le plus froid qui soit.
39: Non.
40: Surgelé. Ben si, évidemment.
39: D'accord, donc vous avez joint l'utile à l'agréable.
40: Eh oui.
39: Bon, merci d'être avec nous, en tout cas, à vous tous. Tête de gondole, qu'est-ce qu'on a dans notre caddie ce matin? Place au sommaire. Satisfait ou remboursé, c'est vous qui allez nous le dire. Chaque semaine, trois d'entre vous vont tester un produit de consommation courante. Ce matin, Brigitte, Eric et Catherine ont essayé la lessive en feuilles. C'est le panel de la semaine.
40: Vous le voyez partout dans les rayons, le label rouge. Et deux questions, est-ce forcément meilleur Flavie? Et est-ce que ça mérite de payer plus cher? C'est le dossier de la semaine.
39: À quelques jours de la rentrée, impossible de passer à côté d'une marque que des générations d'écoliers ont glissée dans leur cartable. Clairefontaine, Guillaume Nus, le dirigeant du groupe, viendra au tableau. C'est la marque de la semaine.
40: Et puis on jouera évidemment parce que c'est le week-end et qu'on va se détendre et apprendre en même temps avec le quiz conso.
39: Mais on commence tout de suite avec nos trois consommateurs.

0: l'habitude d'acheter de la poudre historiquement, ensuite on a eu de la lessive liquide, ensuite on a des tablettes ou des pods, ben désormais ça existe sous forme de feuilles. Alors je vous décris, pour ceux qui n'ont jamais vu, c'est un carré, 15-20 cm, c'est une feuille, alors c'est hydrosoluble, ça veut dire que c'est de la lessive, c'est tout sec, on la met dans le tambour de la machine, cette feuille de lessive, elle va se dissoudre et la lessive va se faire normalement. Alors, quel intérêt me direz-vous ?
1: C'est que ça prend pas de place, c'est plus léger quand tu fais tes courses.
0: On transporte pas d'eau, parce que la lessive liquide, par exemple, c'est 95% d'eau. Imaginez si elle a été fabriquée à l'autre bout de l'Europe, qu'elle a traversé l'Europe en camion et qu'elle est arrivée dans votre supermarché. Écologiquement, on a trouvé mieux. Donc déjà, on enlève de l'eau. Et puis ensuite, côté prix, c'est même plutôt plus intéressant.
1: Ah, alors je me demandais.
0: Le sachet de 25 feuilles, ça vaut environ 5 euros. Ça fait 20 centimes par lavage. Et si je vous compare ça au prix des lessives un peu haut de gamme en tablette ou en pods, ben là, on est plutôt sur 40 centimes le lavage. Ça veut dire deux fois plus cher.
1: Allez, on va accueillir, si vous le voulez bien, les membres de notre panel cette semaine. Brigitte, qui habite à Rochefort. Bonjour Brigitte.
2: Bonjour Flavie, bonjour Olivier.
0: Bonjour Brigitte.
1: Merci d'être avec nous en ce samedi matin. Vous utilisiez, vous, déjà la lessive en feuille ?
2: Absolument pas, c'est une découverte.
1: Ah, génial. On va demander à Eric aussi ce qu'il en pense. Bonjour Eric.
3: Bonjour Flavie, bonjour Monsieur Dorière.
0: Bonjour Eric, appelez-moi Olivier, s'il vous plaît.
1: Bonjour Olivier. Donc. Bonjour Monsieur Eric,
3: bonjour,
1: vous habitez
3: madame.
1: Dans le Nord, à la Longueville.
3: Exactement.
1: C'est vous qui faites les lessives à la maison, vous êtes un homme déconstruit, saut 2026.
3: Saut chou, c'est exactement ça en plus. Ah ouais, c'est vrai.
1: Bon, et alors dis donc, ça a été une aventure ou pas, la lessive en feuille ?
3: Une découverte.
1: Une découverte
3: parce que je suis un fanat de la lessive liquide, tout sauf les pods, je dirais. Et puis, ben, une découverte et... On en parlera, mais c'est top, quoi.
1: Catherine habite à Paris. Catherine, bonjour.
4: Bonjour Flavie, bonjour Olivier.
0: Bonjour Catherine.
1: Soyez la bienvenue. Vous aviez déjà entendu parler de ce produit ou pas? Parce que apparemment, ça fait un bout de temps que ça existe, mais ça commence à devenir tendance seulement maintenant.
4: J'en avais entendu parler, mais je ne l'avais jamais testé.
1: Bon, donc, alors qu'est-ce que vous en avez pensé, Catherine?
4: Moi, j'ai plutôt un avis mitigé.
1: Pourquoi?
4: Je vous avoue, moi j'utilise des potes. Alors, c'est vrai que ça lave bien.
1: D'accord.
4: Mais moi, j'ai fait effectivement une lessive à 30 degrés. J'ai eu quelques petites traces sur moi. J'ai notamment fait une lessive de sombre. Donc, ça ne lave pas mieux, en tout cas. Voilà. Alors, c'est un gain de place. Voilà. Ça ne m'a pas convaincu. J'étais un peu mitigée.
1: Eric, Brigitte, vous, ça n'est pas votre cas, hein, Eric?
3: Moi, figurez-vous que je suis rentré de vacances.
1: Ouais.
3: J'ai eu le petit paquet dans la boîte aux lettres et 10 jours de vacances. Donc, j'ai fait, je crois, 7 ou 8 lessives dans le week-end.
1: Et alors?
3: C'est génial. Moi, j'ai adoré parce que j'ai testé tous les cycles.
1: Ouais.
3: J'ai fait une lessive rapide 30 minutes, 40 degrés, des t-shirts neufs.
1: Ouais.
3: Des t-shirts techniques aussi, vous savez, les polaires, les
1: ultra
3: et tout ça. Et en fait, moi, j'ai pas trouvé d'inconvénient. Il n'y a pas beaucoup de mousse. Le rinçage paraît plus efficace.
1: Moi, j'ai déjà essayé de convaincre des gens autour de moi d'utiliser cette lessive en feuille. Et il y avait des gens qui étaient hyper dubitatifs en me disant, mais si, il n'y a pas d'eau, moi, j'y crois pas à l'efficacité. Qu'est-ce que vous en avez pensé, vous?
2: Alors, écoutez, bon, pour moi, c'est une découverte. J'étais plutôt pod. Et j'avoue que je suis hyper convaincue. J'ai fait plusieurs essais aussi, comme Eric, et j'ai également fait un essai à froid, parce que j'avais entendu dire qu'à froid, il restait des petits morceaux.
1: Ouais, et alors ?
2: Et absolument pas. Sincèrement, c'est super, parce que c'est un gain de place.
1: Mais je trouve, moi aussi.
2: Puis l'odeur aussi, j'ai beaucoup aimé l'odeur.
1: Ça sent bon.
2: Ça sent bon.
0: Oui, mais ça, dans l'absolu, n'importe quelle lessive peut mettre l'odeur qu'elle veut. Donc, si on veut mettre une bonne odeur, et puis les goûts, les couleurs, vous savez, ça se discute. Hein.
2: Oui. Oui, tout à fait. Mais enfin, moi, j'ai vraiment satisfaite. Au début, j'étais plutôt dubitative et je pense que je vais adopter.
1: Ah, ça, c'est bien. Mais Catherine, vous avez eu le sentiment de faire des économies, comme le dit Eric?
4: Alors, c'est sûr que la lessive en feuille est moins chère. Maintenant, on trouve régulièrement des promos sur les lessives classiques, je vais dire, en pod. Non, c'est pas un argument.
0: Alors, elle a raison, Catherine, parce que la moitié à peu près des lessives qui sont vendues aujourd'hui dans le commerce sont vendues en promotion. Tellement il y en a tout le temps, régulièrement. Alors, il faut en acheter beaucoup. C'est l'inconvénient. Il faut souvent en acheter 2-3 flacons ou des bidons. Et donc, quand on n'a pas beaucoup de place, c'est plus difficile à stocker 3 gros bidons qu'un petit sachet de quelques feuilles.
1: Donc, l'avantage, c'est quoi? C'est donc ce que vous nous avez dit au début. Gain de place, écolo, parce que...
0: Moi, je crois beaucoup à ça. Il faut qu'on arrête de transporter de l'eau. Imaginez, par exemple, c'est le même cas pour les gels douches ou les shampoings. C'est majoritairement de l'eau et on transporte de l'eau depuis une usine jusqu'à chez nous. Transporter de l'eau, ça coûte de l'argent, ça dégage des gaz à effet de serre. Ben, il faut qu'on apprenne à vivre avec moins d'eau transportée inutilement.
1: Allez, je vais vous demander les uns et les autres de conclure en me disant satisfait ou remboursé. Brigitte?
2: Alors moi, satisfaite, absolument satisfaite.
1: Eric?
3: Satisfait à fond.
1: Catherine?
4: Remboursée.
1: Oh, Catherine! Bon, et c'est pas grave, tant pis. Au moins, ça fait 2 contre 1.
0: Renvoyez le reste du paquet, tiens.
1: En tout cas, merci infiniment aux uns et aux autres d'avoir participé à notre panel. Si vous aussi, vous en avez envie, eh bien, n'hésitez

0: C'est pas si hyper simple. Vous pouvez vous inscrire à l'adresse suivante, satisfait ou remboursé à rtl.fr. Vous nous indiquez vos coordonnées complètes pour qu'on puisse vous envoyer les produits à tester et hop, l'affaire est dans le sac et on se verra et on se parlera sur cette antenne. On vous embrasse bien fort tous les trois. Merci pour votre fidélité à notre émission. Bonne lessive. À très bientôt tout le monde.
1: Merci.
0: Salut. Dans un instant, on va parler des trois produits qui sont dans le panier d'Olivier. Et vous savez qu'Olivier Dauvert, il a des conseils. Je vous raconte pas. C'est ce qu'il faut absolument noter. Ce sera dans un instant. On parlera également du dossier de la semaine. Le label rouge. Faut-il lui faire confiance? C'est satisfait ou remboursé. C'est votre nouvelle émission du samedi matin. On parle de conso et de pouvoir d'achat et on est avec vous sur RTL. À tout de suite, Olivier.
2: À tout de suite, Flavie.
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0: Satisfait ou remboursé? Satisfait ou remboursé, c'est l'émission qui enquête sur ce que vous achetez pour vous aider à faire les bons choix et à consommer intelligent. Dans un instant, ce sera le dossier de la semaine. Olivier Dauvert va tout vous dire sur le label rouge. Mais pour l'heure, qu'est-ce qu'il y a dans votre panier, Olivier? C'est intéressant parce que chaque samedi matin, vous allez nous expliquer ce que vous allez mettre dans votre panier en allant faire les courses, en sortant de ce studio.
2: Oui, et en commençant déjà par regarder les prospectus, les catalogues, parce que c'est là où il y a les bonnes affaires. Par principe, on va jamais faire ses courses sans regarder le prospectus. Et figurez-vous que c'est la saison du raisin, c'est enfin la saison du raisin. Moi, je l'ai toujours pas acheté.
0: C'est le raisin blanc, là.
2: Le raisin blanc, ça fait déjà deux mois qu'il y en a. Oui, mais il est beaucoup trop cher. Là, ça y est, il arrive au bon prix. Là, par exemple, chez Auchan, ce week-end, 1,39€ le kilo de raisin Italia, ben moi je vais vous dire, à moins d'1,50€ j'achète, au-dessus je trouve ça cher. Pourquoi?
1: Okay.
2: Parce que c'est pas encore totalement de saison. Ça, c'est pour un fruit. Tiens, on va parler de viande. La viande c'est souvent cher, c'est ce que l'on dit.
1: Eh oui.
2: Ben moi je vais acheter chez Carrefour de la rouelle de porc, c'est un morceau du jambon, c'est-à-dire c'est la cuisse, c'est coupé en tranches et ça vaut pas cher du tout. 3,29€ le kilo. Alors, il y a un tout petit os au centre, il y a un petit peu de couenne autour, mais allez, on va dire que 90 à 95% du morceau que vous achetez, c'est de la viande, vous la taillez en pavé, vous la faites poêler, 3,29€ le kilo de viande. Trouvez-moi moins cher, Flavie.
1: Dernier produit.
2: Un poisson, de la sardine. On est encore dans la saison de la sardine. Ça va en gros entre mai et puis novembre. 3,99€ chez Leclerc. Poisson gras, il paraît qu'il faut qu'on en mange. Je suis pas nutritionniste, mais je les écoute. Voilà. Poisson, on dit que c'est cher. 3,99€ le kilo. C'est très facile à cuisiner. Alors, ça sent un tout petit peu à la maison après.
1: Ouais, mais
2: dans ces cas-là, faites-le à l'extérieur ou faites-le en papillote. Et comme ça, vous n'aurez pas l'odeur. Et vous aurez le prix. 3,99€. Ça, c'est dans mon panier. La rouelle de porc aussi. Et le raisin italien.
1: On va se régaler. Merci,
2: j'ai
1: Olivier.
2: J'ai pas dit que je vous invitais.
1: Oh, mince. On passe donc au dossier de la semaine avec le fameux label rouge. Vous allez tout nous dire, Olivier, parce qu'on le reconnaît immédiatement dans les rayons. C'est le fameux logo rouge et blanc. Expliquez-nous un petit peu.
2: Alors, on a d'abord commencé par interroger des consommateurs. On leur a demandé ce que c'était. On est allé dans un rayon de supermarché. Et vous allez voir, c'est savoureux.
17: Label rouge, je n'ai aucune idée.
18: C'est contrôlé. C'est beaucoup plus meilleur. C'est tout ce que j'ai à vous dire.
19: D'après ce que j'ai compris, vaguement compris, disons que c'est pas de l'élevage en batterie, c'est peut-être un peu plus plein air, mais est-ce qu'ils sont nourris de façon correcte, je sais pas. C'est apparemment plus qualitatif que le poulet classique. Alors je ne sais pas si c'est bio ou pas bio.
20: Je pense à qualité, je pense peut-être à un moyen d'élevage souvent plus soucieux aussi des conditions de l'animal. Je sais pas comment ça se passe, peut-être l'espace pour l'élevage des animaux. Moins d'animaux collés les uns sur les autres, j'espère en tout cas.
21: Label rouge, j'ai l'habitude d'acheter ça. Label rouge, c'est élevé en plein air. Tout ce qu'ils mangent sont bien choisis aussi. C'est bon, puis voilà.
1: Et on remercie Johanna Chabas de la rédaction d'RTL pour ce micro-trottoir. Et dites donc, Olivier, en fait, il aura fallu attendre la dernière personne pour avoir quoi, une définition qui s'approche le plus de ce qu'est le label rouge ?
2: Pour faire très simple, c'est un signe de qualité officiel. Ça veut dire d'abord que n'importe qui ne peut pas l'avoir.
1: D'accord.
2: Comme l'agriculture bio, AB, vous le connaissez sans doute, comme les appellations d'origine. Ça, ce sont des signes officiels de qualité. Ça veut dire qu'il y a un cahier des charges qui a été écrit, qui a été validé notamment par le ministère de l'Agriculture. Alors, ça garantit quoi ? Un produit de qualité objectivement supérieure. Ça veut dire que un poulet label rouge, il est forcément meilleur qu'un poulet qui n'est pas label rouge. Un jambon label rouge, il doit être meilleur. C'est-à-dire, ça garantit non pas que ça a été bien fait, parce que ça peut être bien fait et pas donner un bon résultat dans l'assiette.
1: Okay.
2: Là, c'est forcément supérieur.
1: Mais qui fixe le cahier des charges et puis qui contrôle aussi, son
2: respect ? Producteurs, par exemple, si je suis dans le cas de la volaille, les producteurs, il y a déjà très très longtemps, une cinquantaine d'années, ont établi le cahier des charges du poulet label rouge. Par exemple, c'est un poulet qui vit deux fois plus longtemps que le poulet industriel standard.
1: Jusqu'à
2: un peu plus de 80 jours. Alors que le poulet, oui, mais le poulet
1: c'est
2: de la cantine.
1: Longtemps, hein.
2: Oui, mais le poulet de la cantine, Flavie, c'est moins de 40 jours. Donc il vit deux fois plus longtemps. Deuxième avantage, il a accès à l'extérieur. Ça veut dire que c'est pas un poulet qui vit cloisonné dans un hangar sans voir le jour. La journée, il va dehors. Alors vous imaginez bien que le soir, on le rentre parce que sinon c'est le renard qui va le manger, pas vous. Donc il passe pas toute sa vie dehors, mais il passe la journée dehors. Et ça a un avantage, c'est que ça va développer des muscles, ça va avoir une chair qui est différente, meilleure, plus goûteuse, plus savoureuse que le poulet industriel classique. Donc il y a une vraie différence par le mode de production qui se voit dans l'assiette, et tout ça est vérifié par des organismes indépendants. C'est-à-dire c'est pas l'éleveur qui dit ouais, je pense que j'ai bien travaillé, je mets le label rouge dessus.
1: Parce que je pourrais avoir sur un même produit un label rouge bio et IGP, par exemple.
2: Alors, on va faire simple. Si c'est bio, c'est automatiquement label rouge dans l'esprit, puisque le poulet bio, il a vécu dehors, il n'a pas été abattu avant 80 jours, et il a mangé des céréales et qui sont bio. Un poulet, peut-il avoir une appellation d'origine ? Ben de fait, il l'a. Quand je vous vends du poulet fermier de Loué, du poulet label rouge de Loué, ben c'est forcément à Loué. Loué, c'est autour du Mans. Si je vous vends un poulet label rouge du Gers, il est forcément du Gers.
1: D'accord.
2: Des Landes, il est des Landes. Donc oui, il y a un lien entre le label rouge et le terroir dans ces cas-là. Il peut y avoir, on va appeler ça une appellation d'origine en plus.
1: Ok. Ça concerne uniquement l'alimentation, ça, non ?
2: Non, il y a quelques produits, alors très rares, hein, pour être honnête. Alors on en reparlera peut-être dans quelques semaines quand on préparera Noël. Je ne sais pas si vous savez, mais il y a du sapin Le sapin, vous savez.
0: La belle rouge?
2: Oui, du sapin la belle rouge. Alors, on va garantir qu'il va être plus joli. Il n'aura pas d'imperfection. Ça veut dire, alors, je fais simple, il sera presque parfaitement symétrique. Vous savez, toutes les tiges, elles vont partir dans la bonne direction, au bon moment, au bon endroit. De temps en temps, on a quelques éclopés quand même quand on achète des sapins de Noël, et notamment pas cher.
0: Mais là, ils sont parfaits. C'est le charme du sapin, moi, je trouve, quand il est un petit peu
2: de fragole. Si vous aimez l'imperfection, ça veut dire que j'ai ma chance. Mais dans les faits, le sapin la belle rouge, le sapin de Noël la belle rouge, il est plus que parfait. On a aussi des semences pour gazon. On peut avoir de la pelouse la belle rouge.
0: Je me suis dit de quoi il nous parle là, en nous parlant de semences la belle rouge.
2: Honnêtement, il y a très peu de produits non alimentaires. L'essentiel du la belle rouge, il se mange et accessoirement, il est bon. Donc on voit qu'il a meilleur goût.
0: Mais c'est quand même beaucoup plus cher, non, la belle rouge?
2: Alors, c'est plus cher, évidemment, ne serait-ce que parce que le poulet, s'il a vécu deux fois plus longtemps, il a fallu donner deux fois plus à manger. Donc il y a une forme d'évidence à ce que ça soit plus cher. Et la volaille, par exemple, ça vaut à peu près 50% plus cher si vous comparez un filet de poulet la belle rouge à un filet de poulet qui ne l'est pas. Mmh. Mais le bon plan économie, c'est d'acheter le poulet entier. Un poulet la belle rouge entier et non plus en filet ou en cuisse, c'est-à-dire où il y a des morceaux qui sont déjà préparés, ça vaut aujourd'hui entre 7 et 8 euros le kilo en promo.
0: Mais bien sûr.
2: Pour avoir un poulet fermier de Loué, du Gers, des Landes, d'Auvergne, de Chalands, que sais-je encore. Ben, vous le découpez vous-même. Vous
0: n'êtes
2: quand même
0: ça.
2: Pas empoté au point de ne pas savoir découper un poulet, Flavie.
0: Non, et puis en plus, maintenant, on peut apprendre avec des tutos à découper un poulet, c'est pas compliqué. Mais moi, j'ai appris toute petite à la ferme chez mes grands-parents. Déjà, figurez-vous. Et on peut congeler si on
2: mais
0: est
2: bien
0: si
2: évidemment,
0: on est seul.
2: C'est une viande qui se congèle très très bien. Et accessoirement, si vous êtes un peu sensibilisé à tous ces sujets de bien-être animal, par exemple,
0: oui.
2: Moi, je vous redis, un poulet qui a gratté dehors, qui a mangé des vers et qui a picoré, quelque part, mieux. Ça me rappelle davantage ce que j'ai dans mon imaginaire comme étant une volaille et un agriculteur. Et accessoirement, c'est finalement meilleur dans l'assiette. Donc, pourquoi s'en priver?
0: On en a vu qui ont perdu leur label rouge.
2: Bien sûr, rien n'est acquis, puisque par principe, je vous le redis, le cahier des charges qui fixe les conditions, par exemple, d'élevage, si on est sur le cas de volaille ou de bœuf, par exemple, pour le bœuf, c'est que le bœuf, l'animal, la vache ou le bœuf, il a accès à l'extérieur pour pâturer. Ça, le label rouge, il va le garantir. Eh bien, si on se rend compte que ça n'a pas été respecté, il n'y aura pas le label rouge, évidemment. Dans les faits, s'il faut répondre à la question bêtement, peut-on se fier au label rouge? Moi, la réponse, elle est oui, évidemment. Ça coûte un peu plus cher, mais vous avez l'astuce d'acheter, dans le cas du poulet par exemple, entier et de le découper.
0: Très bien, merci beaucoup mon cher Olivier pour tous ces conseils et pour ce premier dossier de la semaine. J'ai déjà appris plein de trucs et ça va durer toute la saison avec vous le samedi matin.
2: Promis.
0: Oh, c'est génial. Alors, on va se retrouver dans un instant, on va parler des cahiers. Ça va nous rappeler l'école, vous vous souvenez, la rentrée scolaire et tout. Et oui, avec le patron de Claire Fontaine qui sera là et qui nous parlera de la marque. Et puis après, ce sera le grand jeu conso avec un auditeur qui forcément va gagner de super cadeaux. On se retrouve dans un instant avec vous sur RTL.
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0: Flavie Flamand, Olivier Dauvert présent. Bienvenue dans Satisfait ou remboursé sur RTL. C'est votre tout nouveau rendez-vous conso et pouvoir d'achat du samedi matin. On est très heureux de vous retrouver en cette rentrée. Et d'ailleurs, mon cher Olivier, oui. Est-ce que vous avez bien pris vos cahiers?
2: Oh, évidemment, mon cartable est plein de cahiers.
0: Allez, c'est la marque de la semaine. C'est la marque qui accompagne les écoliers français depuis des générations. J'ai nommé Olivier.
2: Clairefontaine.
0: Eh oui, cahiers, feuilles, carnets. Comment sont fabriqués ces produits? Combien coûtent-ils? Quel avenir pour le papier face au numérique avec notre invité?
2: Guillaume Nus, c'est le patron de la marque Clairefontaine.
0: Bonjour Guillaume Nus.
32: Bonjour.
0: Vous les faites pas vos 168 ans, hein, en fait. Hein. Vous avez vu les premiers cahiers? Non, mais c'est une histoire de famille chez vous.
32: C'est une histoire de famille. Moi, je suis a priori la sixième génération avec mes cousins et d'autres membres de la famille. Et donc, effectivement, ça date 1858 dans les Vosges, où un Mosellan est venu installer une machine à papier moderne, là où il y avait un moulin à papier qui date de 1512, donc encore plus vieux.
2: Et ce moulin à papier, il est sur la commune de
32: Étival, Clairefontaine.
2: Parce qu'en fait, c'est de là que vient la marque, cette commune des Vosges. Alors, je crois qu'on est entre Saint-Dié et Raon-l'Étape, hein, voilà. Je crois très exactement. Voilà. Donc, Étival, Clairefontaine, 1512, on fabriquait déjà l'ancêtre du papier pour nos écoliers.
0: C'est la pleine saison pour vous, là, en ce moment?
32: Alors, c'est la pleine saison pour nos clients.
0: Oui.
32: La pleine saison pour nos clients qui, effectivement, sont c'est la meilleure saison de la rentrée des classes donc et des ventes en magasin. Nous, on a travaillé depuis septembre dernier, pratiquement, et on a livré au maximum, on va dire, en juin-juillet.
0: Combien est-ce que vous produisez de cahiers chaque année?
32: Alors, à cette question précise, on peut répondre environ 50 millions, parce qu'effectivement, donc, on a différents types de production. On est très très franco-français, donc notre usine principale dans les Vosges, à Étival-Clairefontaine, un site de production également à côté de Saint-Omer, dans le nord de la France, un autre à côté de Mulhouse. Voilà, donc on est effectivement resté très franco-français et on fabrique beaucoup de cahiers.
2: Si j'achète un cahier Clairefontaine aujourd'hui dans un supermarché, je suis certain qu'il est fabriqué en France?
32: Alors franchement, à 97%, on est made in France. On a un site de production au Maroc, qu'on a développé, qui nous appartient, dans lequel on envoie nos matières premières pour transformer des produits plus compliqués, donc des articles notamment avec des élastiques ou autres qu'on peut pas fabriquer sur machine. Je vous apprends rien si je vous dis que fabriquer en France des produits où il y a beaucoup de main d'œuvre, c'est compliqué. Voilà. Donc mais les plus gros volumes de cahiers, notamment le cover book, nos cahiers de listes scolaires, on va dire, ils sont fabriqués en France.
0: Guillaume Nus, moi quand j'étais petite et que on préparait donc les affaires de la rentrée, il y avait une chose sur laquelle on ne mégotait pas, c'était la qualité des cahiers. Et c'est la raison pour laquelle on achetait des Clairefontaine, même s'ils étaient plus cher que d'autres cahiers. Comment est-ce que vous expliquez ça, justement?
32: À l'époque, on va dire, la distribution était beaucoup plus traditionnelle. Notre fonds de commerce historique, il y a quelques décennies, c'était les papiers libraires dans les centres-villes. Il y en avait beaucoup dans toutes les villes de France. Ils ont un petit peu disparu, on va dire ça comme ça. Et aujourd'hui, on est beaucoup plus avec des clients qui sont beaucoup plus gros, qui sont en périphérie des villes, des enseignes comme Cultura, comme Bureau Vallée. Et donc, on s'est adapté à cette dynamique-là. Et donc, à l'époque, effectivement, entre notre position dominante pour appeler un chat et les marges prises par la distribution traditionnelle, le produit était plus cher qu'un produit marque distributeur en grande surface alimentaire.
0: Mais c'est toujours le cas, non?
32: Ah bon? Il y a une telle bagarre de prix de la part de tous les distributeurs, à la fois les grandes surfaces alimentaires et les magasins spécialisés pour être le plus attractif pour les familles, que honnêtement, on est même utilisé, nous et quelques-uns de nos confrères de grandes marques, comme un peu vecteur de communication. Donc finalement, non, les produits aujourd'hui n'écoutent rien.
2: Alors il y a des papas et des mamans qui nous écoutent, qui iront faire leurs courses de fournitures scolaires là, dans quelques minutes. Ils auront par exemple un cahier Clairefontaine sous les yeux et juste à côté peut-être un cahier Auchan, Carrefour, Leclerc. Quelle est la différence réelle, objective, pas en termes d'image?
32: Objective, alors on ne met notre papier velin velouté Clairefontaine 90 grammes que dans les articles Clairefontaine. Donc ça c'est très clair. Donc c'est notre.
0: Mais il est quoi? 90 grammes. Attendez, 90 grammes. Moi j'ai besoin de comprendre.
32: C'est le poids de la feuille.
0: Ok. Alors,
32: c'est également un standard.
0: C'est une feuille épaisse.
32: Une feuille relativement épaisse par rapport à d'autres. Votre papier photocopie devant sur votre bureau que nous fabriquons aussi est en 80 grammes.
0: D'accord.
32: Donc, 90 grammes. Donc c'est plus épais. C'est velouté. Donc c'est exactement fait pour la meilleure écriture. À l'époque, pour la plume. Aujourd'hui, pour le lobby, on l'appelait un chat, un chat.
0: Vous vous adaptez.
32: Voilà. Mais globalement, on est reconnu pour cette qualité de papier et on le met que dans nos articles. Par contre, comme d'autres fabricants, on fabrique également des produits marque distributeurs.
2: Mais il n'y a pas ce fameux 90 grammes. Donc, il est moins épais. C'est ça la différence principale.
32: Soit il faut un 90 grammes parce qu'on a créé un standard. Il n'y aura pas de fausse modestie. Clairefontaine a créé un standard de qualité de papier 90 grammes. La concurrence a suivi, les marques distributeurs ont suivi, mais on reste avec notre niveau de reconnaissance.
0: Vous disiez il y a un instant que vous étiez adapté finalement au stylo. À une époque, c'était la plume.
2: M'en parlez pas.
0: C'était la plume. Maintenant, c'est le stylo bille. Et puis, il y a aussi la consommation qui est complètement différente. C'est-à-dire que moi, je me souviens que quand j'étais gamine aussi, j'avais des cahiers pour écrire mon journal intime, pour faire plein de trucs. Aujourd'hui, les jeunes ont de moins en moins de cahiers. Est-ce que votre principale source de vente, c'est la rentrée scolaire et c'est vous fournissez en fait les élèves, les écoliers?
32: Alors en fait, globalement, la stabilité de la consommation d'articles scolaires en primaire, par exemple, en France, il y a aucun problème, ça n'a pratiquement pas changé. Il y a autant de cahiers qu'avant. Plus on monte en tranche d'âge, moins ces porteurs. Effectivement, aujourd'hui, un amphi d'étudiants que des
2: ordinateurs.
32: Voilà, des ordinateurs. Ouais. Donc là, on l'a perdu. On l'a perdu également un peu en lycéen. Mais globalement, il y a encore un apprentissage par l'écrit, dès le CP, et il y a même plutôt un retour, si on compare il y a 10-15 ans, où il y avait un espèce de mode, on met tout en numérique, parce que le numérique c'est l'avenir, c'est mieux, et les enfants seront plus intelligents.
0: On revient à la base.
32: On revient à la base, et les pays scandinaves, qui sont souvent en avance sur pas mal de choses, sont déjà revenus complètement sur le livre et le cahier, parce qu'apparemment, pour le développement du cerveau des enfants, c'est quand même mieux de réfléchir et d'écrire que de uniquement... Et puis, enfin, moi j'ai l'argument en béton en permanence, ça m'arrange bien, mais le seul moment de la semaine où on peut retirer un écran d'un enfant, c'est en cours. À la maison, honnêtement, c'est un peu compliqué. Donc, pourquoi ne pas profiter de ce moment-là pour justement utiliser le papier?
2: Le bon prix pour un cahier, c'est quoi?
32: Alors, il y a
2: un 96 pages, par exemple, c'est combien?
32: Le cahier de base, aujourd'hui, que ce soit en marque distributeur ou en Clairefontaine, en promotion, parce qu'il est souvent en promotion, on va être à 1 €. Le cahier le plus élaboré, notre cover book, qui est notre best-of aujourd'hui, c'est un cahier avec des rabats, des pochettes, et donc qui marche très très bien. On va être également en promo en ce moment, franchement, entre 2 et 3 € du produit. Alors, c'est une somme, mais pour un article qui va être consommé du 1er septembre au 30 juin, si vous comparez à d'autres dépenses familiales, franchement, c'est peanuts. Et si on revient sur ce sujet du prix, tous les ans, à la même période, on a droit à des déclarations des associations de familiales, Famille de France, et j'en passe, c'est des meilleurs, qui nous sortent des chiffres de je sais pas de d'où, et qui mettent tout et son contraire en disant « Ah, c'est hyper cher !» Là, ils disent que apparemment, c'est en baisse, sauf que la partie papier, la partie fourniture scolaire des dépenses familiales, c'est la plus petite partie. Franchement, avec 50 €, 100 €, ça dépend ce que vous consommez, vous avez votre rentrée des classes. Donc, globalement, on est toujours associé à un prix élevé parce que c'est une dépense contrainte. Donc, ça énerve les Français. Quand on les oblige à faire quelque chose, ils veulent pas le faire. Ça, c'est connu. Ouais. Mais globalement, c'est quand même pas des gros montants.
0: Mais vous dépendez quand même de la hausse des matières premières.
32: On dépend de la hausse des matières premières. Cette année, c'est relativement stable. L'année prochaine, on aura un impact plus important parce que notamment toute la partie plastique de nos articles est impactée. Et puis, globalement, il y a un effet haussier général parce que, on va dire, le business fait que quand on peut passer des hausses, les gens passent des hausses. Mais globalement, la rentrée des classes 2026 se passe avec des matières premières achetées bien avant la crise du Golfe. Donc aujourd'hui, il n'y a pas d'impact
0: donc,
32: sur les...
0: Donc ça veut dire quand même pour les bons plans, pardon Olivier Dauvert, mais c'est que à la limite, il faut peut-être acheter, pardon
32: maintenant, oui.
0: Guillaume,
32: oui.
0: Mais il faut acheter maintenant
2: un cahier
0: pour les deux rentrées, quoi.
32: Oui,
0: en fait.
32: Oui, presque,
0: même pour la rentrée
32: presque.
0: De l'année prochaine.
32: Mais c'est sûr qu'en tout cas, alors, ce qui est sûr également, c'est que l'écart de prix qu'il y a entre le prix des promos pendant la rentrée des classes et le prix du, ce qu'on appelle le permanent en novembre, il est vraiment énorme. Donc il faut acheter maintenant.
2: Une dernière question en coulisses. Oui. On prend un cahier de 1 euro. Le oui. papier, ça coûte combien sur le 1 euro?
0: Ah oui.
2: Et par exemple le gaz, parce que je pense que c'est de l'énergie, ça, c'est très énergivore, ça coûte combien?
32: C'est pas très énergivore, c'est énergivore, mais c'est pas très énergivore.
2: Il faut alors, c'est combien?
32: Si on prend un produit très simple, avec une couverture très simple, on va dire que la valeur papier est au moins à 50%. Mais encore une fois, en sortie usine de chez nous. Après, okay. Le prix de revente du distributeur, vous savez qu'en France, on n'a pas le droit d'avoir une influence dessus.
0: Vous avez un agenda papier ou vous avez votre agenda?
32: Moi, j'ai l'agenda sur mon téléphone depuis très longtemps. Dans le groupe, on a Exacompta, on a Covadis, oui, mais je dois dire que pour ça, je trouve ça mieux.
0: Merci beaucoup, en tout cas, Guillaume Nus, d'avoir été notre invité aujourd'hui et de nous avoir éclairé. Et je dois l'avouer quand même que quand on parle avec vous, ça sent la gomme et ça sent le stylo et ça sent le cahier. On a l'impression de retourner à l'école. Merci d'avoir été avec nous. Merci pour cette première, en tout cas. Nous, on se retrouve dans un instant pour la suite de Satisfait ou Remboursé. Avec un rendez-vous que vous allez adorer, c'est le grand quiz conso. Et aujourd'hui, c'est Marie-Christine qui s'y colle. À tout de suite sur RTL.
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0: C'est votre tout nouveau rendez-vous, tout beau, tout chaud du samedi matin. Ça s'appelle Satisfait ou remboursé. C'est votre rendez-vous conso et pouvoir d'achat sur RTL en compagnie du grand, de l'immense Olivier Dauvert. Sous vos applaudissements dans cette émission, on c'est vous aide juste à être un consommateur averti. Mais encore faut-il le prouver. Qui veut jouer avec nous et remporter des cadeaux? Place au quiz conso. Quiz conso pour participer. D'ailleurs, si ça vous tente, vous n'hésitez pas à nous envoyer un mail avec vos coordonnées à satisfait ou remboursé@rtl.fr. Et pour cette première émission, c'est Marie-Christine qui s'y colle. Elle habite à Vanves dans les Hauts-de-Seine. Bonjour Marie-Christine.
2: Bonjour Flavie.
0: Comment allez-vous?
5: Bonjour Olivier. Bonjour Marie-Christine.
0: Vous avez une petite âme joueuse, vous.
2: C'est vrai.
0: Eh bien, on va tester vos connaissances autour de la consommation. Et sachez que si vous remportez ce quiz, vous gagnerez un bon d'achat d'une valeur de 300 euros chez Lucien Georgelin. Eh bien, c'est une entreprise française spécialisée dans la fabrication de confitures, des compotes, des desserts. C'est hyper bon.
5: Et c'est dans le sud-ouest, à Marmande. Vous imaginez que je suis doublement content. Et en plus, figurez-vous que Lucien Georgelin, c'est quelqu'un qui existe vraiment. Non,
0: bien
5: tout
0: sûr,
5: à fait. C'est un monsieur. 79 ans,
0: ah,
5: et tous les jours, derrière ses chaudrons, en faire de la confiture.
0: Donc, génial.
5: Voilà, je suis pas très objectif, mais c'est très bon.
0: On respire un grand coup. C'est parti pour le premier quiz conso de la saison. Première question. Marie-Christine, quel est le prix d'une pochette de 24 feuilles de papier Canson? Est-ce 1,49€ ou 3,49€?
2: 3,49€.
5: Ça commence mal, Marie-Christine.
0: Ah.
5: C'était 1,49€. Et je vais vous dire pourquoi on a tenté de vous piéger, manifestement avec un certain succès.
2: Ouais.
5: C'est que, ben, en regardant les prospectus, ben, j'ai trouvé dans une enseigne, alors elle commence par car et elle finit par four, mais c'est juste pour vous illustrer ça. Eh bien,
2: d'accord,
5: ce produit-là, que tout le monde connaît, toutes les générations d'écoliers
2: absolument,
5: ont utilisé
2: oui,
5: du papier Canson, ben, il est à moins 50%. Et comment je l'ai su? Parce que j'ai regardé le prospectus. Et donc, il est à 1,49€ les 24 feuilles. Voilà, Marie-Christine.
0: C'est parti pour la deuxième question. On va écouter une chanson. Cette chanson, vous la connaissez sûrement, mais vous l'avez surtout entendue dans une pub. À vous de retrouver la marque. Écoutez.
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0: Olivier Dauvert, vous avez presque mis la chemise qui va avec la chanson quand même, hein, aujourd'hui. Hein. Alors,
5: pas d'indice.
0: Quelle est votre réponse, ma chère Marie-Christine?
5: Ça se boit, Marie-Christine.
2: Ouais. Ouais.
0: Oh. Réponse tout de suite en musique.
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0: Vous avez de la chance, hein, parce que c'est le premier quiz. Hein. Un point pour vous, ma chère Marie-Christine.
2: Merci.
0: Troisième question. Dans une bouteille d'1,75 litre de Coca-Cola, il y a plus ou moins de 25 morceaux de sucre?
2: Alors là, j'en bois jamais, donc ça va être un petit peu compliqué.
0: Alors, bah oui.
2: Je pencherais peut-être pour 25 morceaux de sucre.
0: Alors plus?
2: Ouais, peut-être plus même.
0: Je suis contente.
5: C'est une bonne réponse, Marie-Christine, parce que il y a en gros 10 grammes de sucre pour 100 millilitres de boisson.
2: Ouais,
5: donc ça veut dire qu'il y a 180 grammes de sucre, excusez du peu, dans une grande bouteille de Coca-Cola.
2: Oui,
5: ça fait entre
2: énorme.
5: 35 et 40 morceaux de sucre, suivant leur taille.
2: Ah,
5: donc
2: oui,
5: c'est énorme.
0: Génial. Eh bien, voilà, Marie-Christine, je suis ravie parce que vous avez remporté le premier quiz de la saison. On va vous envoyer ce fameux bon d'achat d'une valeur de 300 euros chez Lucien Georgelin. On vous remercie d'avoir joué avec nous. Restez fidèle à notre émission,
2: c'est
0: ma chère Marie-Christine.
2: On
0: vous embrasse. Passez un très bon week-end à l'écoute d'RTL. À bientôt. Au revoir. Alors là, c'est le moment tant attendu, mon cher Olivier Dauvert.
5: Dites-moi.
0: Parce que, on va faire les présentations, figurez-vous.
5: Ah.
0: Parce qu'on va présenter à nos auditeurs une personne de l'équipe que l'on entendra plus dans cette émission qu'on ne la verra. En même temps, c'est normal, on est à la radio, mais elle n'est pas avec nous dans le studio et vous la connaissez bien.
5: Oui, elle s'appelle Mamie Dauvert, c'est ma maman. Et donc, je l'appelle Mamie Dauvert parce que mes enfants l'ont surnommée comme ça.
0: Ouais.
5: Et figurez-vous qu'elle a une particularité, c'est qu'elle a commencé à visiter des magasins bien avant moi, évidemment. Elle était cliente le premier jour, dans le premier hyper en France, c'était Carrefour à Sainte-Geneviève-des-Bois près de Paris, le 15 juin 1963, et depuis elle est obsédée de la conso, autant que moi.
0: Donc les chiens ne font pas des chats, Olivier Dauvert.
5: Les chiens ne font pas des chats, et vous allez voir les petits conseils qu'elle nous glissera chaque semaine en fin d'émission. Elle nous laisse un message sur le répondeur, et je crois que le premier est même pour vous, Flavie, et un conseil pour tous les auditeurs d'RTL.
8: Bonjour ma petite Flavie, ici c'est Mamie Dauvert. Bon, à 86 ans, tu permets que je t'appelle comme ça, hein. Alors aujourd'hui, je vais te dire pourquoi je fais pas de liste de courses trop précise. Parce que si je fais une liste de courses, je m'enferme dans cette liste de courses je risque de manquer des promos. Si je veux du poisson, je mets juste poisson et je ne veux pas mettre cabillaud ou sardine. Quand je suis devant l'étal du poissonnier, je regarde ce qui est intéressant. Et ben, la samedi dernier, c'était du saumon à 12,90 le kilo. C'était vraiment un bon prix pour du saumon. Et ben, j'en ai pris deux portions. Bah, une pour le jour et une pour un autre jour de la semaine et je l'ai congelé. Bon, ben, c'est pour ça, hein, que, en fin de compte, il faut pas faire des listes de courses trop précises, hein. Écoute, je te laisse. Et je te rappelle samedi prochain.
0: Moi, je l'adore, votre maman.
5: Moi
0: merci
5: aussi.
0: Beaucoup, Mamie Dauvert. Comment s'appelle-t-elle?
5: Christiane.
0: Christiane, on vous embrasse. Merci, Mamie Dauvert. À la semaine prochaine. Allez, vous voyez, Olivier, je vous avais prévenu, je vous avais dit, quand on est bien comme ça dans une émission le samedi matin, bah, ça passe super vite. On arrive déjà à la fin de satisfait ou remboursé. C'était chouette, non?
5: Mais on va recommencer dès
0: mais
5: samedi
0: oui.
5: prochain.
0: Et puis, alors vous, je vous ai en garde alternée, en fait.
5: Oui.
0: Parce qu'on vous retrouve dès lundi matin, 8h40, dans la matinale de Céline Landreau sur RTL. Et à 9h30 avec Julien Courbet. Olivier, je vous embrasse bien fort.
5: À samedi.
0: Et puis rendez-vous samedi prochain. Merci d'être avec nous. Merci en tout cas. Et on espère que cette émission vous a plu. 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Dans un instant, Olivier, vous savez ce qui vient?
5: Éric Jean-Jean, évidemment. J'espère qu'il y a d'autres choses.
0: Encore. Coucou Eric, comment ça va?
1: Ah non Olivier, il n'y a pas d'Indochine. En revanche, vraiment merci beaucoup à tous les deux. C'est très chouette de vous avoir entendu avec cette nouvelle émission. Allez, elle est canon cette émission.
0: Elle est super notre émission.
1: Ouais.
0: Eh bien, vous vous reprenez aussi du service avec Stop ou Encore. Ce sera dans un instant sur l'antenne d'RTL. Nous, on vous embrasse tous. Merci de nous être fidèles. Passez un très très bon week-end à l'écoute d'RTL et très heureuse de vous retrouver sur cette antenne. On vous embrasse. Salut Olivier.
5: À samedi.
0: 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Les infos, c'est avec vous, Fanny Marceau. Fanny, bonjour.
3: Bonjour Flavie et bonjour à tous. Plus de 630 morts et 2300 disparus au Népal. Le bilan ne cesse de s'alourdir et les recherches se poursuivent. Témoignages de survivants dès le début de ce journal. 500 millions d'euros, facture astronomique pour les assureurs après les incendies de l'été. Si vous êtes sinistré, vous avez jusqu'à lundi pour faire les démarches d'indemnisation. Dans ce journal, on va parler de la rentrée scolaire, fournitures, vêtements et coupe de cheveux tendance. On prendra également des nouvelles de Céline Dion qui vient de passer sa première nuit à Paris. D'Amélie Nothomb qui publie aujourd'hui son 35e roman. Et puis bien sûr, de la météo, Valérie Quintin. C'en est fini de la vigilance orange canicule en Corse.
4: Oui, ça y est, la vigilance est terminée. Pour autant, il fait encore chaud. Hein. Déjà ce matin, on a 30 degrés au Cap Corse, à Solenzar ou encore près de Calvi. Chaleur qui restera quand même omniprésente aujourd'hui entre les Alpes-Maritimes et la Corse.
3: Les images sont terrifiantes, le bilan insupportable au Népal et en Chine. On compte désormais plus de 630 morts après les coulées de boue qui ont dévasté la région. Près de 3000 personnes sont portées disparues, dont 4 Français, et des milliers de sinistrés traumatisés par ce qu'ils ont vu, comme ce guide de montagne dont le village, Devigat, a été dévasté.
9: Il fait extrêmement chaud ici. Il y a probablement de nombreux corps ainsi que des animaux morts et toutes sortes de choses. Ils sont déjà en train de se décomposer. C'est pour ça qu'il y a des mauvaises odeurs qui commencent à se dégager. Nous avons vraiment besoin d'équipements lourds, de drones et de toutes les équipes techniques possibles capables de secourir les personnes qui sont encore en vie. Car la catastrophe n'a pas touché un seul endroit. Elle a frappé de très nombreuses zones. Des villages entiers ont été emportés. Des familles entières ont disparu. Notre priorité doit donc d'abord être de secourir les personnes encore en vie. Ensuite, nous devrons essayer de retrouver les corps des victimes et tout ce qui peut encore être sauvé. Le gouvernement fait du bon travail. Les organisations internationales sont elles aussi sollicitées pour apporter leur aide.
3: Voilà, témoignage recueilli pour RTL par Carole Dietrich. En France, la reconstruction sera longue pour les sinistrés des incendies de l'été et la facture est lourde, 500 millions d'euros pour la Gironde, les Landes, le Var, selon les chiffres de France Assureurs collectés jusqu'à la mi-août. Bilan toujours provisoire puisqu'il est encore possible de faire sa déclaration jusqu'à lundi. Mais la plupart des victimes ont déjà entamé les démarches. C'est le cas par exemple de Ludivine. Elle est sinistrée du Porge et vous avez pu échanger avec Arthur Guillamot.
10: Un soir de juillet, la maison de Ludivine part en fumée, ravagée par les flammes. Elle a tout perdu.
11: Nous, on a eu la chance d'avoir une assurance qui était assez rapide. On les a écrits le vendredi soir pour déclarer notre sinistre. Ils nous ont appelés le samedi matin et on a vu l'expert quelques jours après qu'on ait pu intégrer notre commune.
10: Après un versement d'urgence obtenu en quelques jours, il leur faut maintenant rassembler factures et photos permettant de chiffrer les pertes. Et s'il n'y a pas de preuves, pas d'indemnisation.
11: Ben nous, il va nous rester 30 000 euros à charge. L'assurance nous prend 76 000. Mais on se rend pas compte que tout va vite, tout chiffre. On a du mobilier, des vêtements pour les femmes, les chaussures, tout ça, les sacs à main, ça prend de l'argent. Et tout ça, c'est pas pris en compte. J'ai pas les factures de tout.
10: Ludivine ne sait pas quand le reste de l'indemnisation sera versé. Elle aimerait que les assurances soient plus flexibles après de tels drames.
11: Ça serait bien que les assurances comprennent que la lenteur, ça nous pèse parce qu'on a nos maisons qui sont en ruine. On peut pas les démolir. Il y a des délais d'attente qui sont très longs.
10: En attendant, la mère de famille loue un appartement dans le centre-ville de Lesches-Cap-Ferret. Le loyer est pris en charge pendant un an par son assurance.
3: Arthur Guillamot, il est 10h03 sur RTL, plus que 3 jours avant la rentrée des classes, dernière ligne droite pour préparer les cartables, choisir sa tenue et se faire une petite beauté. Selon une enquête de l'agence de statistiques Flash, 94% des parents consacrent un budget spécifique aux vêtements, aux chaussures, aux accessoires et aux coiffures de la rentrée. Des coiffeurs débordés, Gabriel Laprade, et dont les jeunes clients ont une idée très précise de la coupe qu'ils veulent.
12: Les cheveux mouillés, Louise s'installe sur le fauteuil, un dernier coup d'œil dans le miroir avant de changer de coupe.
13: J'aimerais me faire une frange dégradée et des pointes.
12: Une idée de coiffure qui ne sort pas de nulle part.
13: Ma mère et moi, quand on regarde des séries, à chaque fois on voit des coupes comme ça. Du coup, je m'étais dit que j'avais envie de tester parce que il y a beaucoup de filles aussi dans ma classe qui ont cette coupe et j'ai mon frère et mon père et ils me disent tous que ça m'irait bien.
12: Max, 9 ans, passe sa main dans ses cheveux blonds et bourriffés. Pour lui, une coupe tendance, c'est surtout celle qui plaît dans sa cour de récré.
16: Moi, j'aime bien avoir les cheveux en arrière, pas trop court. Enfin, le matin de la coupe, en tout cas, j'essaie d'avoir une belle coupe de cheveux, d'être le mieux possible.
12: Ciseaux en main, Simon est patron depuis 22 ans de ce salon spécialisé dans la coiffure d'enfants. Les demandes de ses petits clients ont évolué depuis quelques années.
17: À l'âge de 7 ans, 8 ans, ils deviennent ados. Ils ont des téléphones, ils regardent les réseaux. Ils aiment bien les coupes un peu rasées comme les basketteurs, les footballeurs.
12: Et Simon doit parfois briser le cœur de certains jeunes, car non, il ne sera pas possible de faire la coupe frisée de Kylian Mbappé sur des cheveux longs et lisses.
3: Gabriel Laprade à Paris pour RTL. Dernier week-end de vacances avant la rentrée des classes mardi. Attention sur les routes, bison futé voie orange dans le sens des retours partout dans le pays. Du sport et du football, la Ligue 1, début hier soir de la deuxième journée avec un match nul entre Lille et Paris Saint-Germain. De partout, but de Haraldsson et Bakua côté lillois, Vitinha et Marquinhos côté parisien. Ce soir, 17h15, Strasbourg-Lens et à 20h45, Auxerre-Angers, Brest-Toulouse, Lyon Le Havre et Lorient 3. Il est 10h05, Céline Dion vient de passer sa première nuit en France, son deuxième chez elle, comme elle dit, début de ses concerts le 12 septembre.
18: Attention, le ballet a commencé.
3: Elle n'a pas encore tout à fait commencé ce ballet de 16 concerts, mais elle le peaufine, elle va encore le travailler dans les jours qui viennent. Bonjour Léna Ménager.
19: Bonjour.
3: Vous êtes devant l'hôtel Royal Monceau à Paris, où est donc logée Céline Dion et où les fans espèrent la voir. Des fans qui attendent énormément de cette tournée parisienne, Léna.
19: Oui, sur son téléphone, Dorian regarde tous les jours son billet, son précieux sésame, place 33L. Il a déboursé 300 euros pour être au plus proche de son idole pendant les 2 heures de concert. Reste une inconnue, le contenu justement du concert.
20: C'est la grande surprise en fait. On attend. Impatient de découvrir le spectacle.
19: Et vous attendez à quoi justement?
20: Toutes ces dernières chansons en fait. Bonjour, pardon, merci. On parlait de Beyoncé, de Madonna aussi.
19: On entend tout.
20: Ouais, tout et rien en fait.
19: Ça serait une bonne surprise.
20: Ah oui, ça serait exceptionnel. Comme sa personnalité en fait.
19: Un grand show en fait.
20: Oui, bah oui, à la Céline.
19: Alors ce qu'on sait, c'est qu'il n'y aura pas de première partie a priori, que Céline Dion a engagé un nouveau designer pour ses concerts, Willow Perron, le même qui a travaillé au Super Bowl avec Rihanna. La seule vraie inquiétude pour les fans qui attendent ce matin au pied de son hôtel, c'est l'état de santé de leur idole.
20: J'ai confiance en elle, donc je pense qu'elle a une bonne équipe médicale qui est là, qui l'entoure.
21: Bah oui, on s'inquiétait, tout ça, mais bon, elle est très forte et j'espère qu'elle tiendra le coup.
19: Qu'elle tiendra tout son programme.
21: Ah, oui, mais elle est forte.
19: Des fans qui ont prévu de revenir tous les jours pour la soutenir devant l'hôtel où réside Céline Dion. Trop impatients pour attendre le premier concert prévu dans 2 semaines maintenant. Le compte à rebours est enclenché.
25: Bonjour, pardon, merci. Il manque un verre à chaque...
3: Merci Léna Ménager en direct de l'Hôtel Royal Monceau où est donc descendue Céline Dion à Paris. 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Beaucoup d'émotions avec Céline Dion, mais aussi de la grande littérature sur RTL. C'est ce que promet la rentrée littéraire. 461 romans à découvrir et parmi eux, L'adolescence du perroquet. C'est le 35e roman publié d'Amélie Nothomb. Elle y compte l'amour, la solitude, les rapports de domination à travers l'image d'un oiseau. Une histoire qui l'a elle-même fascinée, comme elle le confie en exclusivité à Augustin Trapenard.
14: Il est très énigmatique. Ça faisait très longtemps que je n'avais plus été à ce point intriguée par quelque chose que j'écrivais. Quand j'ai commencé à l'écrire, je me dis, mais que suis-je en train d'écrire? Mais qu'est-ce que c'est que cette histoire? Mais où vais-je? Et ça me fascinait. Je continue en me disant, mais où vais-je? Et puis tout à coup, j'ai compris où j'allais. Je ne sais pas ce que cherchent mes lecteurs, je ne sais pas ce qu'ils trouvent. Mais,
15: plus de 100 000 en moyenne
14: chaque année. Mais je pense que si je me mets dans un tel état quand j'écris, je n'exclus pas que le lecteur se trouve dans le même état.
3: L'adolescence du perroquet qui paraît aujourd'hui chez Albin Michel. Amélie Nothomb, invité exclusif d'Augustin Trapenard dans Variété cet après-midi sur RTL. Attention, l'émission change d'horaire. C'est désormais de 15h à 16h. Juste avant cela, à 13h, ce sera la rentrée de Faustine Bollard pour Un jour une vie. Bonjour Faustine, vous recevez aujourd'hui un véritable champion.
22: Bonjour Fanny, bonjour à tous. Mon invité d'aujourd'hui s'appelle Cyprien. Inutile presque de le présenter puisque vous l'avez découvert dans les 12 coups de midi où il est resté près de 200 jours. Il a remporté des centaines de milliers d'euros. Mais aujourd'hui, il a changé de décor et de vie. C'est un garçon extrêmement attachant, passionnant, qui va nous livrer tout l'envers du décor de cette folle aventure. Un incroyable parcours. C'est à partir de 13h sur RTL. Je compte sur vous.
3: Merci Faustine. On sera bien sûr au rendez-vous. La météo, Valérie Quintin, une bonne nouvelle. On l'a espéré tout l'été, la pluie est enfin de retour sur le nord-ouest. C'est les agriculteurs qui vont être contents.
4: Exactement, oui, de la Vendée jusqu'à la Normandie, on a pas mal de pluie ce matin, ça passe par les Pays de Loire. Alors sur la pointe bretonne, ça commence déjà à se lever, vraiment sur la toute pointe Finistère, on n'a plus de pluie et même un ciel qui commence à se dégager. Cette dégradation va concerner tout le nord-ouest au fil des heures. Là, ça va monter vers le nord, vers les Ardennes, vers la Lorraine, l'Île-de-France sera concernée également, ainsi que la région centre et la Bourgogne, alors que les nuages gagneront l'Alsace ou encore une partie de la Franche-Comté. Pendant ce temps-là, la moitié sud va rester au soleil toute la journée avec des températures qui seront encore assez élevées entre les Alpes-Maritimes et la Corse. A contrario, comptez un petit 21 degrés à Valenciennes cet après-midi, 22 à Paris et Fécamp, 23 pour Metz et Angers, 28 degrés à Gap, 29 à Tarbes, 30 degrés pour Albi et Montauban et 32 à Menton.
3: Merci Valérie Quintin. Les courses, c'est à Vincennes aujourd'hui. Départ 15h15, Dominique Cordier vous conseille de jouer le 12, le 9, le 13, le 6, le 4, le 8, le 10. L'outsider d'RTL, c'est le 4, My Quality Pia. Il est 10h10 sur RTL. Tout de suite, on retrouve Eric Jean-Jean pour Stop ou Encore. Bonjour Eric.
1: Bonjour chère Fanny, vous allez bien?
3: Ça va et vous?
1: Ben super, on est à la foire de Châlons-en-Champagne. Vous savez qu'elle a commencé là ce week-end. Hier, on a vu quelques concerts, j'ai vu Trio. La foire de Châlons-en-Champagne, c'est la deuxième plus grande foire avicole de France. Il y a un monde fou. Et puis, il y a un concert par soir. Ce soir, ce sera Matt Pokora, demain, ce sera Benabar. Et nous, on est au milieu de tout ça, à l'entrée. D'ailleurs, vous pouvez venir nous voir si vous êtes dans la région. Venez, on est juste derrière une grande bouteille de champagne. Et je vois bien Valérie Quintin qui ricane quand elle me dit... Quand j'ai dit je suis derrière une bouteille de champagne, j'ai bien entendu ce petit ricanement silencieux.
4: Pas du tout.
1: Il va faire quel temps, Valérie, d'ailleurs, vers Chalon?
4: Les nuages arrivent, non?
1: Ah ça commence à pleuvoir, là.
4: Et voilà.
1: Ouais, mais le soleil, il est dans nos cœurs ici.
4: Oh,
1: c'est pour
4: oui,
1: ça.
4: Facile.
1: Ça va, Fanny? Ça se passe bien pour vous?
4: Ça va très bien.
1: Elle est sympa
4: bien.
1: Avec vous, Valérie. Elle vous a pas obligé à écouter de la musique qui fait mal aux oreilles?
4: Ah, c'est trop tard. J'ai commencé avec ça.
3: On va voir les couloirs.
1: Je vous embrasse toutes les deux. Rendez-vous, merci, à la foire de Chalon. Désormais, Stop ou Encore le samedi, c'est jusqu'à midi avec plein de nouveaux horaires, vous le savez, pour ce week-end de rentrée. À partir de midi, on retrouvera notre copain Stéphane Boutsock et on est trop content, le journal inattendu qui sera en direct d'Angoulême. Un jour, une vie avec Faustine que vous entendez tout à l'heure, ce sera à 13h. Et puis variété, Augustin Trapenard qui recevra, et ça c'est un vrai événement parce que c'est un personnage hors norme, Amélie Nothomb. Et puis une première aujourd'hui, je suis trop content de vous annoncer, d'ailleurs il viendra nous rejoindre dans le courant de l'émission, une nouvelle émission de mon copain Anthony Martin, 20h30, une chanson qui s'appelle Top France, c'est-à-dire une émission qui s'appelle Top France, et vous saurez tout sur l'actualité justement de la chanson française. Mais pour l'instant, le temps d'une petite respi, et on se retrouve ici en direct de Châlons en Champagne pour Stop ou Encore.
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1: Salut à tous et merci de nous retrouver. C'est Stop ou encore. C'est reparti pour une nouvelle saison. Je voulais en profiter d'ailleurs pour remercier ma copine Peggy Broche. C'était très chouette de l'entendre tout l'été sur RTL, hein, le samedi et le dimanche matin. Merci de m'avoir permis de partir en vacances, chère Peggy. Alors vous l'avez compris, on est ici à Châlons en Champagne. Ça brume un peu, mais ça va pas nous empêcher de faire la fête. Ce soir, il y a un concert de Matt Pokora. Demain, il y a un concert de Benabar. D'ailleurs, on va commencer ce Stop ou encore avec lui. J'ai aussi Dolly Parton, j'ai Laurent Voulzy, j'ai U2, ou encore Bananarama, Enzo. Je sais pas si on aura le temps d'aller jusqu'à Nat King Cole. En tout cas, on a beaucoup de choses à partager avec vous. Et d'ailleurs, en parlant de partage, cet été, on a beaucoup réfléchi, on s'est dit, on parle de musique tout le temps dans cette émission, et vous en parlez pas, et c'est un peu dommage. Alors, ce que je voudrais qu'on fasse, on va pas le faire aujourd'hui, parce qu'on aura Georges Lang qui va nous rejoindre tout à l'heure, on aura Anthony Martin, donc on va pas être trop bavard, puis vous me connaissez, je suis pas du genre à être bavard, mais j'aimerais bien qu'on parle de musique, vous et moi, sur l'antenne de RTL, c'est-à-dire que dès demain, dans Stop ou Encore, et tous les samedis et tous les dimanches, si vous avez des artistes fétiches, ou si je lance un Stop ou Encore d'un artiste que vous adorez, que vous avez rencontré, ou bien dont vous connaissez bien les chansons, parce que si vous êtes fan d'un artiste, vous le connaissez au moins aussi bien que moi, voire peut-être mieux. Donc je compte sur vous, vous appelez le 3210, on a quelqu'un au standard qui vous attend, et on essaiera de parler musique. Voilà, vous pouvez dès à présent d'ailleurs vous inscrire, hein, si vous avez envie qu'on bavarde vous et moi sur l'antenne à partir de demain sur RTL. Mais pour l'instant, je vous propose d'attaquer ce premier Stop ou Encore. Tout au long de cette matinée, on vous offre des exemplaires de l'édition vinyle du 20e anniversaire de l'album How to Dismantle an Atomic Bomb de U2. On y reviendra tout à l'heure, mais pour l'instant, commençons avec l'ami Benabar, qui était avec nous jeudi soir en direct sur RTL et sur M6 pour le concert SOS Solidarité, aux côtés de Pascal Obispo, Axel Bauer, M, Julien Clerc, Renaud, Jeanne Masse et plein d'autres, parmi lesquels Zazie et Gaëtan Roussel. Et Bruno sera sur la scène ici, je crois que c'est à 17h15, sur la scène du festival Foire en scène à Châlons-en-Champagne. Alors stop ou encore, Bruno Benabar. Tous les compteurs sont à zéro, on vote sur l'application RTL ou sur RTL.fr. Il me faut 50% encore pour une deuxième chanson. Et voici L'effet papillon, c'est l'album infréquentable en 2008.

0: Ça commence fort pour Benabar avec 95% d'encore pour l'effet papillon. C'est l'album infréquentable. Ça, c'était en 2008. Bruno qui a sorti un album le 30 janvier dernier qui s'appelle Le Soleil des Absents. Il est en tournée. Alors, demain, il sera ici à Châlons en Champagne sur la scène. Et pourquoi on aime autant ce foire en scène autour de la foire de Châlons en Champagne? C'est tout simplement parce que quand vous rentrez dans la foire, c'est-à-dire je crois que c'est 5€ pour un adulte et 2,50€ pour un enfant s'il paye, bah vous avez droit aux concerts tout à fait gratuits, c'est-à-dire des concerts que vous ne payerez pas moins de 30 ou 50€. Donc voilà, c'est le cadeau. Venez à Châlons, vous comprendrez pourquoi il y a autant de chaleur même si le ciel est gris aujourd'hui. Benabar avec nous, 95% d'encore. Il sera demain sur la scène à 17h15 ici à Châlons en Champagne. Et voici alors un énorme album qui lui vaudra de remporter 3 victoires de la musique, et notamment avec la chanson qui arrive maintenant, parce qu'elle raconte nos vies à tous. Elle raconte l'histoire d'une famille qui achète un pavillon de banlieue. C'est le projet d'une vie et ça s'appelle 4 murs et un toit. Faites-moi minimum 75% d'encore. C'est la règle, hein. Vous savez, 50% d'encore pour une deuxième chanson, 75% pour une troisième, 90% pour une quatrième. Et si on a été au-delà de 95% d'encore sur toutes les chansons, on en met une cinquième. Voici 4 murs et un toit, Benabar, sur RTL, dans ce stop ou encore de rentrée. Je suis trop content de vous retrouver, en fait.
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1: 90% d'encore, il va y avoir une troisième chanson ici à Châlons-en-Champagne pour ce Stop ou Encore. Alors, si vous me connaissez bien, si vous écoutez régulièrement Stop ou Encore, vous savez que je suis très amoureux de cette ville, d'une part, de Châlons-en-Champagne, et d'autre part, que j'ai eu l'immense honneur d'être nommé parrain d'un studio de radio dans une école, qui est le Collège Notre-Dame. Ça va les garçons ?
2: Oui, ça va bien.
1: Bon, et ça, c'est mes étudiants à moi. On avait fait un Stop ou Encore en direct. T'as un bon souvenir du Stop ou Encore ?
2: Oui.
1: Bon,
2: incroyable.
1: On continue de faire un peu de radio ensemble, vous êtes d'accord les gars? Alors là, on est ici à Châlons-en-Champagne, on est à la foire, il y a du monde qui nous regarde, etc. Mais en studio, il y a plusieurs copines, il y a Charline qui vous répond au téléphone, il y a Perrine qui regarde les scores, et puis il y a Béatrice qui réalise l'émission. Et moi, elle m'écoute jamais, Béatrice, donc peut-être que vous, elle va vous écouter quand vous allez lui dire « Béa, tu peux envoyer un extrait de la prochaine chanson ?» Essaye.
2: Béa, tu peux ouvrir
1: elle vous écoute mieux à vous qu'à moi, en fait. C'est ça qui est cool. C'est la troisième chanson de ce Stop ou Encore qu'on va consacrer à Bruno Navarre. C'est le fameux dîner. On y reviendra tout à l'heure. On revient dans quelques secondes. Vous restez avec moi, les copains. C'est les étudiants du Collège Notre-Dame ici à Châlons-en-Champagne. Ils ont un club de radio. Ils font de la radio. Là, ils ont fait de la télé ce matin. C'est vraiment très chouette, cette ville. Allez, on revient.
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1: 10h midi en direct depuis la foire de Châlons. Il est 10h30, on a encore 1h30 de musique. Et puis c'est le samedi de rentrée, alors on a tous un peu nos cartables un peu neufs. Bonjour madame. Et surtout les copains ont des nouveaux horaires. Tout à l'heure midi en direct d'Angoulême. Le jour n'est attendu désormais, c'est midi 13h. Faustine Bollard, un jour une vie, c'est à 13h. Variété avec Augustin Trapenard, c'est à 15h. Alors vous demandez, il est où le grand studio? Bah, il sera le soir entre 21h et 22h dans le cadre de Bonus Track. Vous inquiétez pas, on a toujours le grand studio. Une nouvelle émission aussi, Top France. Ce sera ce soir à 20h30 avec Anthony Martin qui nous rejoindra tout à l'heure. Et puis notre copine Isabelle Piana aussi qui a changé d'horaire. Coucou Isa.
21: Coucou Eric, bonjour à tous.
1: Bah alors désormais, t'es le week-end avec nous.
21: Absolument, 16h-18h pour les meilleurs moments des grosses têtes. Et puis comme cette année, on fête les 50 ans des grosses têtes. C'est un grand moment, il y aura des nouvelles chroniques aussi. On retrouvera aujourd'hui une pastille avec Philippe Bouvard, des jeux. Enfin, plein de choses au rendez-vous. Et demain, un hommage, bien sûr, à Philippe entre 16h et 18h.
1: Parfait, je te fais des gros bisous.
21: Gros bisous à tous.
1: De retrouver toute l'équipe à Paris, Isa, à partir de 16h pour les grosses têtes. Retour à Stop ou Encore, ici en direct de Chalon. Troisième chanson de Benabar, faites-moi un gros score, il me faut minimum 90% d'encore en vote sur l'application RTL ou sur RTL.fr. Et la chanson, bah, on s'en fout, on n'y va pas, on n'a qu'à rester sous les draps, on commandera des pizzas, bref, elle s'appelle Le Dîner.
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13% d'encore pour Benabar ici dans ce Stop ou Encore en direct de la Foire de Chalon. C'est très bien. Alors, vous savez quoi? J'ai beaucoup parlé, on va enchaîner tout de suite avec peut-être le grand chef-d'œuvre de Bruno. Cette chanson, c'est Les Risques du Métier en 2003, l'album, et le titre, c'est Je suis de sel.

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1: 89% d'encore pour Benabar, à qui on va dire au revoir. Il sera demain ici hein, à 17h15 sur la scène à Châlons-en-Champagne, la scène de Foire en Seine. Avant, il y aura une jeune artiste, autrice, compositrice, interprète, s'appelle Stilto. Quant à Bruno, il poursuit sa tournée. On le verra en novembre à Clermont-Ferrand, Biarritz, Bordeaux, Montpellier. La tournée est super et bref, tout le monde se marre. Dans quelques petites secondes, alors non seulement on va parler de quelqu'un qui nous a quitté cette semaine, Dolly Parton, mais surtout on va en parler avec le patron, c'est Georges Lang qui va nous rejoindre. Je suis très heureux qu'il soit avec nous.
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1: En direct aujourd'hui, demain et le week-end prochain depuis cette merveilleuse foire de Chalon avec plein de gens, on est en public et c'est très chouette. Il y a le collège, ils sont un peu timides. Et il y a aussi mon collège Notre-Dame adoré dont je suis le parrain du studio de radio, ils sont là, il y en a deux représentants. Et puis, je vous le disais, on a eu la tristesse d'apprendre la disparition d'une icône américaine. D'ailleurs, il y a eu un sondage qui a été fait et c'était l'américaine préférée des Américains. Elle s'appelle, ou plutôt elle s'appelait, elle avait 80 ans, Dolly Parton. Dolly Parton, c'est la reine de la country, mais bien plus que ça. Et quand on parle de country, sur RTL, il y a un homme qu'il faut appeler. Cet homme s'appelle George Lang. Bonjour mon très cher George, comment ça va?
23: Ben, je vais très bien, Eric. Bonjour. Bonjour à tous les auditeurs qui nous écoutent et à ceux qui se sont rassemblés autour de toi.
1: Applaudissements pour George Lang, hein, s'il vous plaît. Parce que c'est quand même l'homme de la nuit qui fait l'effort d'être avec nous ce matin en direct sur Georges sur RTL. Merci cher Georges. Et d'ailleurs Georges, avant qu'on parle de Dolly, il y a toujours plus de country sur RTL désormais.
23: Oui. Merci à la direction d'RTL de m'avoir proposé de reprendre cette émission, non seulement un soir comme vendredi, c'était hier, la nuit dernière, mais aussi le samedi soir maintenant. Donc 2 heures, on a doublé la dose. Incroyable.
1: Double dose de country. Et aujourd'hui, on va faire, je l'espère, une 5 doses de Dolly Parton. Alors, on a appris sa disparition. Toi et moi, on en a beaucoup parlé. D'ailleurs, je recommande à tout le monde d'écouter le podcast de l'émission Bonus Track où tu nous racontais qui était Dolly Parton. Dolly Parton, pour ceux qui la connaissent pas, c'est une icône américaine, c'est-à-dire que c'est une star de la country qui vient d'une famille très pauvre, mais c'est beaucoup plus que ça. Et tu me disais hier, quand on a bavardé, qu'en fait, on en apprend tous les jours sur à quel point elle était philanthrope, George.
23: Elle était philanthrope, généreuse, à l'écoute des plus démunis et surtout des enfants. Son héritage se compte en centaines de millions de dollars, tu as compris? Centaines, ouais, de millions de dollars. Elle a vendu plus de 100 millions de disques et écrit près de 3000 titres. Vous vous rendez compte un peu? C'est incroyable, c'est une femme d'affaires. Sa fortune, là, a été estimée d'après Forbes entre 450 et 650 millions de dollars. Alors, il faut noter que parmi toutes ces entreprises, il y avait quand même la plus emblématique. Il faut citer Dollywood, un parc d'attractions installé à Pigeon Forge, sa région natale, dans l'est du Tennessee, depuis 1986. Et puis, sa propriété, le domaine de Willow Lake, qui est estimé à près de 14 millions de dollars, situé au sud de Nashville, à Brentwood. Je pourrais en parler comme ça pendant des heures. Elle avait consacré une partie de son patrimoine à l'éducation et l'accès aux livres pour les enfants.
1: Elle a offert plus de 300 millions de livres à des enfants pour qu'ils apprennent à lire, parce que son papa ne savait pas lire et elle voulait que tout le monde apprenne à lire, Georges. C'est aussi ça, Dolly Parton.
23: Oui, c'est aussi ça. Il faut savoir aussi que maintenant, le problème, c'est l'héritage. Qui va hériter de tout cet argent? Alors, on ne sait pas trop, mais on peut faire des estimations. Certains membres de sa famille sont bien placés pour avoir une petite partie du pactole, parce que faut le rappeler, elle est issue d'une famille de 12 enfants, donc elle a 11 frères et sœurs. Et puis, il y a de nombreux neveux, de nièces, et puis peut-être aussi Miley Cyrus, la fille de Billy Ray Cyrus, qui était sa filleule. Alors tu vois, on n'a pas fini d'en parler de ce patrimoine de Dolly Parton.
1: Je propose d'ailleurs à tous ceux qui sont en train de nous écouter et que Dolly Parton intéresse, de se plonger dans le podcast que nous avons exhumé sur RTL, cette interview incroyable qu'elle t'avait accordée en 1978, avant de monter sur scène, parce que évidemment, Georges, tu l'as beaucoup connue, Dolly Parton. Alors on a parlé de son côté philanthrope, c'est-à-dire elle a donné des millions et des millions et des millions de dollars pour les enfants, mais aussi pour plein d'associations. Après le Covid, elle a donné de l'argent. Et puis surtout, ça a été une des premières artistes américaines, parce qu'elle elle avait un look avec son opulente poitrine, avec ses perruques, elle avait un look presque extravagant, mais c'était surtout une féministe, parce que la première chanson qu'on va écouter, Georges, ça s'appelle 9 to 5. Est-ce que tu veux bien expliquer à tous les auditeurs de Stop ou Encore ce matin sur RTL, pourquoi cette chanson est une chanson féministe?
23: Parce que on avait à cette époque où le film a été tourné avec Jane Fonda et Lily Tomlin décidé de convaincre maintenant les patrons d'entreprise de ne plus se servir des femmes comme de robots, parce que les femmes devaient travailler de 9h du matin à 5h du soir dans des conditions assez épouvantables. Et les féministes, elles défendaient la cause des femmes bien avant tout le monde. Et cette chanson-là, eh bien, c'est le porte-drapeau de son engagement pour que les femmes deviennent plus respectable et respecté aux États-Unis et dans le monde entier.
1: Merci infiniment d'avoir été avec nous. Rendez-vous ce soir, Georges.
23: Oui, dans Double Country, notamment à partir de minuit.
1: Mais je t'embrasse très fort. Merci vraiment d'avoir été, comme d'habitude, à chaque fois à mes côtés pour nous enrichir de ta culture musicale. 9 to 5, donc vous l'avez compris, 9 to 5, 17h, de 9h à 17h, les femmes étaient exploitées à l'époque. C'est encore le cas, hélas, et cette chanson est une chanson féministe. C'est la première chanson que je soumets à vos votes. On vote sur l'application RTL ou sur RTL.fr et il me faut 50% d'encore. C'est parti, stop ou encore, hommage Dolly Parton sur RTL.

92% d'encore pour cette chanson qui obtiendra le Grammy Awards de la meilleure chanson country, plus un Grammy Award de la meilleure performance vocale country féminine. Alors ça, c'est la première chanson de ce Stop ou Encore qu'on consacre à Dolly Parton. C'est un hommage, on a appris sa disparition, elle avait 80 ans. Et je crois que la deuxième chanson qui arrive maintenant, c'est son plus gros tube. Et cette chanson, elle a une vraie histoire très mignonne. Ça remonte au début de la carrière de Dolly Parton. Lors d'un concert, il y a une petite fille qui la rejoint sur scène et qui veut un autographe. Elle a les cheveux roux donc, des yeux verts et la peau claire. Et Dolly Parton, elle la regarde avec émerveillement et elle lui dit, tu sais quoi, un jour, je vais faire une chanson qui parle de toi. Alors, elle a tenu la moitié de sa promesse. Parce que la moitié, c'est qu'elle a fait une chanson qui porte le prénom de cette petite fille. Et la deuxième moitié qu'elle a pas tenue, c'est qu'elle parle pas de la petite fille. La chanson, ça parle d'une femme qui tente de séduire son mec et qu'elle va voir en lui disant, t'es gentille, tu laisses mon mari tranquille. Cette chanson, la voici, elle s'appelle Jolene. C'est son plus gros tube.

91% d'encore pour cette chanson Dolly Parton avec cet hommage qu'on lui rend ce matin. Donc on va continuer avec une chanson que vous connaissez super bien depuis les années 90, mais pas interprétée par elle. On la connaît parce que c'est la BO Bodyguard, I Will Always Love You, interprétée par Whitney Houston qui jouait dans ce même film. Mais en fait, la chanson originale, on la doit à Dolly Parton. Et cette chanson, elle a une vraie histoire. C'est-à-dire que le début de carrière de Dolly Parton, elle commence par faire de la radio, puis elle commence par faire de la télé avec un type qui fait un duo avec elle. C'était vraiment un duo qui fonctionnait bien à la télé. Néanmoins, c'était toujours la femme derrière. Et à un moment, elle va lui dire, bah, tu sais quoi, je vais faire ma carrière solo. Et elle veut pas se fâcher avec lui, mais lui, il est un peu énervé parce qu'évidemment, quand elle est partie, sa carrière a été, on va dire, un peu en berne. Et donc, pour se faire pardonner, elle lui a dit, bah, je t'aimerai toujours, mais on n'est plus ensemble. Et je t'aimerai toujours. En anglais, ça s'appelle I Will Always Love You. C'est la troisième chanson que je soumets à vos votes et pour laquelle il me faut cette fois-ci 90% d'encore. À vous de jouer.

0: 91% d'encore. Ce qui est la bonne nouvelle, puisque ça veut dire qu'on aura une quatrième chanson de Dolly Parton. Il y a des milliards d'histoires autour de cette chanson qu'elle écrite donc pour Peter Wagoner, qui était son ami, son mentor, et en le quittant, elle lui dit « je t'aimerai toujours, mais moi j'ai besoin de faire ma carrière solo ». Elvis voulait chanter la chanson, mais il voulait lui piquer les droits. Donc comme elle se laissait pas faire, on l'a dit, hein, les féministes, bah, elle s'est pas laissée faire et Elvis l'a pas chantée. Mais des années plus tard, Priscilla Presley a confié à Dolly Parton que quand Elvis a divorcé d'elle, il lui a chanté cette chanson « I will always love you, je t'aimerai toujours ». On est à 91% d'encore, ça veut dire qu'il y aura une quatrième chanson. Alors ce sera après la pause et les infos.
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0: Ouais, désormais le samedi et le dimanche, on est dans Stop ou encore en direct avec vous. Alors là, aujourd'hui, à la foire de Chalons ce week-end et le week-end prochain, on est là de 10h à midi. C'est la bonne nouvelle. Merci d'être là. 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Ouh là là, il est 11h50. Toutes mes excuses pour ce retard, cher Brieux. Brieux Rocher présente les infos. Bonjour, l'essentiel de l'info en 3 minutes.
20: Bonjour Eric, bonjour à tous. Le bilan continue de grimper au Népal et au Tibet après la crue terrifiante dans l'Himalaya. On dénombre désormais au moins 633 morts et plus de 2500 disparus, dont 4 Français, c'est ce que confirme le Quai d'Orsay. Leurs familles ont été contactées. Un accord pétrolier historique conclu cette nuit entre le Venezuela et les États-Unis, 7 mois après la capture du président déchu Nicolas Maduro. Washington prend ainsi le contrôle majoritaire de plus de 65 milliards de barils issus des réserves de Caracas. Et puis en Ukraine, on apprend à l'instant qu'une frappe russe sur un entrepôt a tué au moins 27 personnes. Ça s'est passé près de Kiev. En France, le patron du PS, Olivier Faure, sous pression au deuxième jour de la rentrée du parti à Blois. Il doit prononcer un discours alors qu'une partie de ses opposants a annoncé soutenir Raphaël Glucksmann en vue de la primaire d'octobre pour la prochaine présidentielle. Allez. Et dans moins d'une heure, dès midi, vous avez rendez-vous avec Stéphane Boutsock pour le journal Inattendu. Bonjour Stéphane.
11: Bonjour Brieux, bonjour à tous.
20: Avec un beau programme aujourd'hui puisque vous serez en direct du Festival du film francophone d'Angoulême.
11: Oui, à quelques heures de la clôture, hein, c'est ce soir, cette 19e édition. On va se refermer avec RTL. Joli plateau, joli casting en effet. Franck Dubosc, qui était président du jury, sera avec nous. Il y aura également Camille Cotin et Dominique Besnéard. On va parler de 10%, le film qui arrive sur Netflix bientôt. Et puis, puisque c'est un festival de francophonie, eh bien, Robert Charlebois, le plus français des Québécois et vice-versa, sera avec nous juste avant 13h. Donc, nouvel horaire, 12h, 13h, tout à l'heure, sur RTL, en direct d'Angoulême.
20: Merci Stéphane, à tout à l'heure. La Ligue 1 et le Paris Saint-Germain refait le coup, mené 2-0 par Lille. Les Parisiens ont réussi à revenir dans les toutes dernières minutes. Score final, 2-2. Suite de cette deuxième journée, Strasbourg reçoit Lens à 17h15. 4 matchs ce soir, Auxerre-Angers, Brest-Toulouse, Lorient 3 et Lyon-Le Havre. Coup d'envoi à 20h45. La météo de votre samedi après-midi, un temps pluvieux sur une grande moitié nord de la Bretagne jusqu'au Pas-de-Calais. Le soleil, lui, s'imposera au sud pour les températures comptées entre 21 et 34 degrés. On fait un point sur les courses avec vous, Dominique Cordier. Bonjour.
21: Bonjour à tous. 13 partants dans le Quintet cet après-midi à Vincennes. Il s'agit d'une belle course, le prix Guillaume de Vasières. Une course de groupe 2 disputée sur la distance de 2700 mètres. Qui présente la particularité de ne réunir que des juments toutes âgées de 4 ans. Ma favorite porte le numéro 12, c'est Madrid au Fort. Je la place devant le numéro 9, Mila des Coupris, le 13, Magic Knight, le 6, Molly Madric, le 4, My Quality Pia, attention à elle, c'est l'outsider de RTL, le 8, Marinelle Avery, et enfin le numéro 10, My Princess, 12, 9, 13, 6, 4, 8 et 10, départ de la course, 15h15.
20: Merci Dominique, 11h03 sur RTL, la suite de Stop ou encore en direct de la Foire de Chalon, avec vous Eric Jean-Jean.
0: Ouais, avec une toute petite brume, mais du monde avec nous, on est ici en direct. Vous allez bien les amis, ça se passe bien pour vous? Voilà, c'est hyper cool, on est très heureux comme tous les ans. Moi je serai là les deux week-ends, samedi et dimanche. Alors, vous le savez, hein, il se passe plein de choses pour cette rentrée de RTL. Alors le Stop ou encore désormais c'est le samedi et le dimanche de 10h à midi, y compris le samedi. Et tout à l'heure vous l'avez entendu, Stéphane Boutsock, le journal est attendu depuis Angoulême. Un jour une vie avec Faustine Bollard, ce sera à 13h désormais le samedi. Variété avec Augustin Trapenard, c'est à 15h. Le grand studio désormais ce sera entre 21h et 22h, un soir en semaine. On reprend d'ici une petite semaine, j'aurai l'occasion de vous en parler. Et dans Stop ou encore, j'ai vraiment une envie qu'il faudrait qu'on partage, vous et moi. Alors, vous savez que je vous parle de musique tout le temps et que je suis extrêmement bavard quand il s'agit de musique, mais j'aimerais bien aussi vous entendre, parce que je suis sûr que si vous êtes des amoureux de musique, vous avez vous aussi des choses à raconter sur certains artistes que vous aimez. Alors appelez le 3210, c'est Charline qui vous attend au téléphone. Partagez vos émotions, partagez vos envies autour de la musique, et puis vous viendrez les raconter ici sur l'antenne aux auditeurs de RTL dans Stop ou encore. Dans quelques secondes, je vous propose qu'on reparte avec Dolly Parton, juste le temps d'un jingle.
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0: Comme vous le savez, hein, parce qu'on en a beaucoup parlé sur RTL, notamment avec Georges Lang qui était avec nous tout à l'heure. Je dis ça pour tous ceux qui n'étaient pas là avant les infos de Brieux. On a appris la disparition de Dolly Parton, icône américaine de la country. Alors on a déjà 3 chansons, voici la 4e. C'est un duo avec Kenny Rogers et la chanson s'appelle Island in the Stream. Si vous me faites 100% d'encore, on en mettra une 5e. Sinon, on passera à autre chose. Voici Dolly Parton et Kenny Rogers sur RTL.

0: 92% d'encore. On va quitter Dolly Parton, à regret d'ailleurs, avec cette chanson écrite par les Bee Gees, les trois frères Gibbs. Chanson dont le titre est celui d'une nouvelle d'Ernest Hemingway d'ailleurs, Les Îles à la dérive, qui était sortie en 1970. Et là, en l'occurrence, Island in the Stream, c'est Île à la dérive. On est en direct ici de Châlons-en-Champagne. Dans quelques secondes, on va retrouver Laurent Voulzy et mon frère jumeau de radio. Vous allez comprendre.
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0: Et vous, Eric Jean-Jean, et vous surtout, parce que j'ai besoin que vous nous parliez de musique désormais. Appelez le 3210 pour avoir notre petite Charline adorée. Et dès demain, on parlera ensemble de musique. Mais pour l'instant, il y a un homme avec qui je parle de musique depuis presque 28 ans et demi, puisqu'on attaque, lui et moi, je crois, notre 29e saison sur RTL. C'est mon frère jumeau de radio. On a fait plein d'émissions ensemble. Et aujourd'hui, il nous présente une toute nouvelle émission. C'est pas la peine de vous présenter, mais j'aimerais qu'on l'applaudisse un petit peu. Anthony Martin qui nous rejoint. Salut Anthony.
15: Salut Eric, salut à tous. Les comptes sont bons, hein, ça fait 29. Ça va.
0: Ouais, c'est ça, on est sur notre 29e saison, toi et moi, RTL. Hein.
15: Exactement,
0: on ça va bien. On est arrivés ensemble, on a fait des milliards de choses, ça va super. Mais tu nous manques ici, on a fait des milliards de choses, des retransmissions de concerts, j'espère qu'on en fera d'autres ensemble. On adore travailler ensemble et surtout, s'il y a un spécialiste de musique dans cette maison, et particulièrement de musique française, c'est Anthony. Anthony, je t'ai demandé de venir avec nous parce que, en fait, il y a une nouvelle émission et je veux tout savoir. Ça commence à 20h30, elle va s'appeler Top France. Qu'est-ce que c'est le Top France RTL?
15: Alors le Top France RTL qu'on lance ce soir à 20h30 et j'en suis ravi, je suis très excité. Le classement des 25 chansons du moment. Voilà, catégorie variété, pop rock. Alors je dis tout de suite, c'est pas nous qui décidons, hein. C'est pas moi qui vais décider si une chanson intègre le top ou pas du tout. Ce classement, on y a travaillé pendant des semaines depuis le mois de mai. On essaie de trouver un algorithme qui nous permet de sortir le classement chaque semaine. Il va reposer sur des données officielles, solides, très fiables. Alors comment ça marche? On prend en compte les chiffres officiels des écoutes en streaming.
0: Ouais.
15: Les chiffres des ventes de disques aussi. Ils sont communiqués, tous ces chiffres, chaque semaine par le SNEP, le Syndicat National des Éditions Phonographiques. Donc, c'est du fiable. On prend aussi en compte les diffusions sur les antennes radio des chansons.
0: Ouais.
15: Et aussi, parce que j'y tenais, c'est très important, la vie des chansons sur les applis dans nos smartphones, quoi.
0: Ah bah oui, bien sûr.
15: Mais oui, parce que les chansons, tu le sais, tout le monde le sait aujourd'hui, elles inondent les réseaux sociaux et c'est comme ça parfois qu'elles s'imposent, qu'elles deviennent virales. Donc on tiendra compte de tous ces paramètres. Voilà, mais pour établir notre classement.
0: Anthony, on a l'impression que le monde est inondé de musique urbaine, etc. Est-ce que tu as eu des surprises en faisant ce classement ou des artistes qu'on n'a pas vu venir? Parce que ça a été le cas quand on a créé le top 50. Enfin, quand ils ont créé, c'est pas nous, hein, mais dans les années 80, le top 50, ils se sont rendus compte qu'il y avait des chansons qu'on connaissait pas et qui sont très aimées du grand public. T'as eu ces surprises-là en faisant ça?
15: Alors effectivement, il a fallu, ça a été tout un travail, mais vraiment pendant des semaines, passionnant, parce qu'il a fallu trouver un angle dans le classement. Parce que si on laissait ce classement ouvert, on allait avoir un afflux de chansons colossales, et il aurait fallu 6 heures d'émission. Et donc du coup, voulait vraiment qu'il y ait de la variété, qu'il y ait effectivement à la fois des piliers et des jeunes artistes qu'on découvre. Voilà pourquoi on tient et on prend en compte les chansons variétés. C'est-à-dire que ce sont les labels, j'ai appris ça d'ailleurs, ce sont les maisons de disques qui étiquettent les chansons avant de les envoyer sur les disques et en streaming. Et nous, on prend les catégories variété pop-rock. Donc, déjà, on a un angle. Et à travers ces variétés-là, on peut aussi bien accueillir Dizzy et Théodora, qui sont classés pop-rock, que Mylène Farmer, que des jeunes artistes. Je pense à Manon Lisa, à Eva, qui nous ont accompagnés tout l'été et qu'on découvrira. Voilà, ce sera un des charmes de ce rendez-vous, c'est qu'on aura à la fois des piliers qu'on connaît par cœur et on découvrira des jeunes talents qu'on suivra de semaine en semaine.
0: Ça commence à 20h30, c'est hyper excitant. Ouais. C'est une toute nouvelle émission qu'Anthony a créée pendant tout l'été. Je peux vous dire qu'ils ont galéré, parce qu'Anthony, il nous explique ça de manière très fluide, mais ils ont galéré pour trouver la bonne formule. C'est génial, ça s'appelle le Top France RTL, 20h30 tous les samedis avec Anthony. Alors Anthony, si je t'ai demandé de venir maintenant dans l'émission, c'est parce que l'homme qu'on va présenter dans Stop ou Encore, tu le connais au moins aussi bien que moi. Je crois même que c'est toi qui lui as remis le premier album RTL de l'année. Je parle de Laurent Voulzy. Et si ma mémoire est bonne, c'est sur l'album 7ème vague, on est d'accord?
15: Exactement, c'était un des premiers, mais c'était je crois le premier album RTL aussi, de l'année. L'album 7ème vague, oui, bien sûr, c'est Laurent. Bah oui, l'album était génial.
0: Bon, à ce soir,
15: il aura sa place dans le top.
0: Bah, j'espère bien.
15: Il est le bienvenu.
0: À ce soir, cher Anthony, 20h30, une nouvelle émission sur RTL avec mon frère jumeau de radio, Anthony Martin. Je suis très content que cette émission existe. Je t'embrasse très très fort.
15: Bah, je t'embrasse et je vous embrasse tous. À ce soir, 20h30. Ciao.
0: Allez, c'est parti. Stop ou encore. On est un peu bavard aujourd'hui, mais j'ai tellement envie de vous présenter cette nouvelle grille de week-end sur RTL parce qu'il se passe plein de trucs super. Donc, My Song of You, c'est la première chanson de ce Stop ou encore qu'on consacre maintenant à Laurent Voulzy. On vote sur l'application RTL ou sur RTL.fr. Il faut 50% d'encore pour une deuxième chanson.

0: 94% d'encore pour My Song of You, cette déclaration d'amour. Laurent Voulzy, évidemment, vous adorez sur RTL, ça c'est un peu la preuve. Pendant que j'écoutais la chanson, j'étais en train de me dire, donc je viens de dire à Anthony qu'on fait notre 29e rentrée sur RTL, ça a mis un petit coup de vieux à tout le monde. D'ailleurs, l'année prochaine, ici à Chalon, parce qu'on sera là évidemment, hein, c'est avec RTL, Chalon c'est avec RTL, et bien on fêtera notre 30e rentrée, ce qui est assez fou. Enfin, si on est toujours là, et je nous le souhaite. My Song of You, et tout à l'heure, il va y avoir une deuxième chanson dans ce Stop Encore consacré à Laurent Voulzy sur RTL ce matin, ce sera celle-ci, écoutez. Ça, c'est l'album Caché derrière, le fameux rêve du pêcheur. Alors, pour la petite histoire, c'est assez rigolo. C'est Laurent et Alain Souchon, évidemment, qui écrit les paroles de toutes les musiques hein, de Laurent Voulzy. Ils sont à Monaco, en hiver, et Laurent fredonne une petite mélodie qui inspire un texte un peu impressionniste à Alain. Mais ils s'entendent pas vraiment sur le texte. Alain écrit « Les rêves, on les empêche ». Laurent aimerait bien chanter « Les rêves, je les vivrai ». Comme d'habitude, c'est Alain qui aura le dernier mot. On écoute ça tout à l'heure sur RTL.
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4: Et Laurent, vous le dit, je vous l'ai pas beaucoup dit, mais ce matin, on vous offre des exemplaires en édition vinyle du 20e anniversaire de l'album de U2, How to Dismantle an Atomic Bomb. U2, d'ailleurs, ce sera, je pense, le dernier stop encore de cette matinée, mais pour l'instant, on est chez Laurent, vous le dit, et on va y rester avec cette deuxième chanson qui s'appelle Le rêve du pêcheur et pour laquelle il me faut 75% ici en direct de la foire de Châlons en Champagne.

Et ben voilà, 96% d'encore pour Lolo Voulzy, hein, qui a sorti en avril dernier les mémoires, qui s'appelle Mémoires cachées derrière. Il est en tournée en ce moment, on sera notamment avec lui le 27 janvier prochain au Grand Rex. Et je pense que quand la chanson qui va arriver maintenant passera dans le spectacle, il y a de fortes chances pour que tout le monde danse et tout le monde chante parce qu'on la connaît par cœur. C'est sa chanson signature, c'est son premier tube. Ça fait 5 ans qu'il fait de la musique, il n'arrive pas à bien écrire des textes, parce que lui, il aime la musique anglaise. Et on lui présente un jeune mec qui s'appelle Alain Souchon. Et ensemble, ils vont écrire cette chanson-là, qui sera donc le premier grand succès de Laurent Voulzy. Voici sur RTL, dans Stop Encore, Recollection. Il me faut un énorme score, minimum 90% d'encore. Je pense que ça va bien se passer. Je compte sur vous, on vote sur l'application RTL, évidemment. On vote sur RTL.fr, c'est Stop Encore avec Laurent Voulzy.

0: 95% d'encore pour ce fameux en collection. Je vous ai raconté tout à l'heure que parfois ils sont brouillés, Alain, et ils sont brouillés gentiment, hein, Alain et Laurent pour les paroles. Et là, en l'occurrence, sur cette chanson-là, à un moment, vous le dites, il a envie de chanter. On a tous dans le cœur les vacances à Saint-Brévin et les parents en maillot qui dansent sur Luis Mariano. Sauf que Souchon lui dit, mais Saint-Brévin, personne connaît. On va dire Saint-Malo. Évidemment, Laurent est pas d'accord. Et évidemment, c'est Alain qui aura raison et ça va donner la chanson et la phrase que vous avez entendue. C'est comme ça que ça se passe dans les deux. Ils sont très mignons. On a souvent fait des émissions avec les deux sur RTL. On a l'impression d'être dans un sketch permanent tellement ils sont drôles. 95% d'encore. Alors, j'ai un petit sujet parce que on a fait 95% sur Recollection. On a fait 96% sur Le Rêve du Pêcheur. Mais on a fait 94% sur My Song of You. Ça veut dire que sur la quatrième chanson, il faut impérativement faire 100% d'encore. Sinon, on passera à autre chose. Et la quatrième, c'est celle-ci.
1: Écoute un peu la la.
0: Oui, parce que vous connaissez la règle, hein. 95 minimum sur toutes les chansons, on en met une cinquième. Mais si on n'a pas fait 95, il faut 100% encore sur la quatrième. Ce sera à vous de jouer dans quelques secondes avec Bubble Star sur RTL dans Stop ou Encore.
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0: Et depuis la foire de Châlons-en-Champagne, on est en direct jusqu'à midi aujourd'hui, demain et puis le week-end prochain également parce que vous le savez, RTL est partenaire de cette foire. Alors je vous ai mis le marché en main. Si on n'a pas 100% d'encore pour Laurent Voulzy, on passera tout à l'heure à YouTube. Voici Bubble Star, Laurent Voulzy, Alain Souchon, 1978.

0: 94. On va dire au revoir à Laurent avec regret. Il sera le 29 janvier prochain à Paris au Grand Rex, un petit peu partout en France. Allez le voir sur scène, c'est toujours délicieux. Laurent, hyper spirituel, hein, qui a fait tourner des églises. Bref, on dit au revoir à Laurent Voulzy. Et voici maintenant un stop ou encore qu'on va consacrer... Bon, à mon groupe préféré, on va pas se mentir. Je pense que Séverin, qui est notre programmateur de Stop ou Encore, a voulu me faire plaisir pour cette rentrée ici à Chalon, car voici eux.
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0: Ces quatre copains qui font connaissance dans une école d'une ville qui s'appelle Dublin en Irlande. L'école s'appelle Mount Temple. Il y a Larry Mullen Jr., Adam Clayton. C'est Larry Mullen qui pose une petite annonce. Ils ont tous 15 piges, hein. Et ils cherchent des gars pour faire de la musique. Alors ils vont trouver un guitariste qu'on va appeler The Edge. Et puis un chanteur dont le vrai nom c'est Paul Hewson et qu'on va appeler Bono. Bono pour Bonovox, qui est une marque de prothèse auditive. Évidemment, c'est pour se moquer de lui. C'est des gamins, c'est des gosses, c'est des potes, c'est des frères. C'est un groupe qui a une particularité. U2, c'est un groupe chrétien. C'est un groupe qui a parfois adapté d'ailleurs des extraits de l'Ancien Testament dans certaines de leurs chansons et qui ont fait des tubes et qui font danser la planète entière. Et puis surtout, il y a un nouvel album qui arrive. Donc ça, c'est un peu la bonne nouvelle. Donc je vous propose un stop encore maintenant de U2. Ça se passe sur l'application RTL ou sur RTL.fr. Bon, on va pas se mentir. J'aimerais bien qu'on fasse un gros carton. On a un quart d'heure à passer avec U2. On commence par ça. New Year's Day. Chanson qui fait allusion au syndicat Solidarité dans les années 80, le syndicat monté par Lech Walesa, qui finira par être président de la Pologne. Au début, ça devait être une chanson d'amour, mais Bono étant Bono, Bono étant un homme engagé, Bono étant un homme qui partage, solidaire, ça me rappelle des mots tout ça. On en a beaucoup parlé de tout ça cette semaine, particulièrement jeudi soir. Bref, voici U2, c'est parti. On vote sur l'application RTL ou sur RTL.fr.

0: Il y a un truc que j'adore dans cette émission, c'est que vous et moi, on a un peu les mêmes goûts. Ça me fait hyper plaisir parce que cette chanson qui est vraiment une chanson absolument merveilleuse, puis surtout chanson rebelle sur le troisième album de cette fameuse trilogie héroïque de U2, hein, Boy, October et War. Là, c'est l'album War en l'occurrence. Et ben 98% d'encore. Alors attention, on va monter encore le niveau. Je vous emmène dans l'album cultissime de U2 qui sort en 1987 et qui porte le nom d'un parc national en Californie, le Joshua Tree. Et la chanson, c'est celle-ci. The Streets Have No Name, chanson que Bono écrit après avoir fait un long voyage humanitaire en Afrique et où il a vu ces gens qui crèvent la dalle, et il parle de les endroits, de ces endroits où les rues n'ont pas de nom, et il fait une allusion aussi à sa ville de Dublin où les rues ont pas vraiment de nom, mais on sait en fonction justement de l'endroit où les gens habitent quelle est leur religion et surtout quel est leur niveau social. C'est une chanson sociale, c'est une chanson politique, mais c'est aussi une grande chanson qu'on écoute tout à l'heure sur RTL U2.
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0: Avec U2, c'est il est 52 de 11h, donc c'est le dernier Stop ou encore, évidemment, de cette matinée. Et l'album de Joshua Tree, qui n'avait pas de nom au moment où ils partent faire une séance photo avec leur photographe attitré qui s'appelle Anton Corbin. Et ils se retrouvent dans ce parc national et ils font cette belle photo de cet arbre de Joshua, qui est un arbre qui semble être un être humain avec un bras vers le ciel puisqu'il montre le royaume des cieux et un bras vers la terre. C'est comme ça que l'album va s'appeler. Et à l'intérieur de cet album, quand vous le mettez sur votre platine, il y a trois tubes énormes, parmi lesquels Without Without You et cette chanson qui arrive maintenant. Il faut comprendre que dans U2, il y a un artisan. L'artisan, c'est le guitariste, il s'appelle The Edge. Et c'est lui qui fait le son de U2. C'est un super technicien, il a un son de gratte incroyable. Écoutez derrière moi. Ce riff de guitare fait toute la différence. Voici Where the Streets Have No Name. Faites-moi un énorme score, s'il vous plaît, pour U2.

Streets of No Name 96 pour son encore pour You, tout ça cartonne. Ça me fait tellement plaisir de partager ça avec vous. J'ai juste le temps de vous en passer une petite dernière. Elle s'appelle Desire. C'est l'album après Joshua Tree. Un album qui s'appelle Rattle and Hum. Et cette chanson, ça parle pas de désir plutôt amoureux, mais plutôt de, comment vous dire, ça parle de manque, de dépendance. Il est question de dépendance amoureuse, mais aussi de dépendance par rapport à la drogue. C'est une très grande chanson avec un très fort texte de Bono. Écoutez, parce que la musique derrière, elle dépote tellement.

0: 95% encore. C'est voilà pour YouTube un Desire. Bravo Aline, Céline, Carole et Charline. Vous avez tous gagné cet album How to Dismantle an Atomic Bomb et on vous remettra du YouTube parce que j'ai vu qu'on a fait un énorme carton sur les scores. C'était notre cadeau du jour. Alors c'était le premier stop encore de la rentrée. Il y a plein de nouvelles émissions Top France tout à l'heure à 20h30 avec mon copain Anthony Martin, Augustin Trapenard que désormais vous retrouvez à 15h pour Variété, Un jour une vie avec Faustine Bollard évidemment. Le grand studio existe toujours, mais ce sera désormais, et c'est très chouette, en direct entre 21h et 22h. Et puis désormais, le journal inattendu, ça commence à midi avec Stéphane qui a décidé de faire fort d'entrée, puisque on va parler cinéma avec toi. C'est pas comme si tu t'y connaissais un petit peu d'ailleurs, mon cher Stéphane. Et depuis le festival de Angoulême, comment ça se passe à Angoulême?
1: Bah ça se termine, ça s'est formidablement bien passé cette semaine, 6 jours depuis lundi avec tous les films événements de la rentrée et du cinéma francophone aussi. D'ailleurs on va avoir des invités en rapport avec ce que je te raconte, Franck Dubos dans un instant, Dominique Besnard, et on terminera avec un garçon que tu connais sans doute qui est Robert Charlebois.
0: Il sera avec nous. Ah bah évidemment, mais tu le savais pour moi. 13h, c'est une légende de la chanson française. Exactement. Et de la chanson canadienne. J'avais entendu Camille Cotin aussi, je voulais que tu lui dises à quel point j'étais fan de son travail.
1: Et on va parler de 10%, le film qui arrive sur Netflix très bientôt et qui est présenté ce soir ici en clôture.
0: Je suis ravi que désormais on se passe l'antenne, mon cher Stéphane. Oui, encore une fois, un camarade de très très longue date. Je t'embrasse très très fort.
1: J'avais des cheveux, rends-toi compte.
0: Stéphane Boutsock, le journal inattendu. Merci d'écouter RTL. On se retrouve demain à partir de 10h en direct de Chalon. Ciao à tous. Il est midi.

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1: Bonjour à toutes et à tous, ravi de vous retrouver en effet pour cette nouvelle saison. Vous aurez donc bien noté notre nouvel horaire, désormais 12h, 13h tous les samedis sur RTL. Et pour bien commencer, en effet, nous avons décidé de prolonger un petit peu les vacances tout en étant déjà au cœur de la rentrée, celle du cinéma français et francophone. Soyez donc les bienvenus à Angoulême, dernier jour de ce festival du film francophone dont RTL est partenaire depuis de très longues années maintenant. On est très fiers et ravis. Bonjour d'ailleurs au passage au public angoumoisin ici au théâtre, en direct du théâtre de la ville. Merci d'être là. C'est dans cette salle qu'aura lieu ce soir la cérémonie de clôture de cette 19e édition. Bonjour aussi au président du jury cette année, Franck Dubosc. Bonjour Franck.
2: Bonjour.
1: Merci d'être là. Vous avez en effet présidé ce jury cette année. On va parler de cette expérience pas comme les autres, mais aussi évidemment de cinéma, le vôtre, celui des autres. D'ici 13h, je le disais, on va recevoir Camille Cotin, Nicolas Maury, Dominique Besnéard et Robert Charlebois. Franck, un mot avant de parler d'ici à Angoulême, parlons du cinéma, parce que je le dis, c'est la rentrée du cinéma ici, l'été.
2: Moi, je suis, commence l'émission très déçu, votre collègue. C'est qui était avant?
1: Éric Jean-Jean, il vous a pas salué.
2: Ben non, il a dit qu'il a. Non, c'est surtout qu'il a dit qu'il était très fan du travail de Camille Cotin, et moi, pas un mot.
1: Ouais.
2: Pas un mot. Quand vous avez cité mon nom, il est resté muet.
1: Mais vous, vous êtes resté tout court, ça c'est.
2: Moi, je suis resté.
1: C'est un vrai geste de générosité.
2: Je ne pense pas qu'il restera longtemps à RTL.
1: Je ferai transmettre le message à la RH. Un mot de cet été dans nos salles, Franck, le bilan est exceptionnel avec des, je crois, plus de 16 millions d'entrées rien qu'au mois de juillet. Les grosses machines, Spider-Man, l'Odyssée, mais le cinéma français très en forme. Ouais. De la comédie française, Tombée du ciel qui fait aussi un carton, De Gaulle. C'est la preuve, et on l'a vu encore ici cette semaine, que quand l'offre est là, quand on dit aux gens, voilà, vous pouvez aller voir, les films sont là, ils viennent, c'est rassurant ça.
2: Bien sûr, c'est rassurant j'espère, mais c'est, oui, quand il y a des... En plus, c'est une offre assez, vous l'avez dit, on part de Tombée du ciel, on va à De Gaulle, on en a quand même pour tout le monde, et je pense que c'est ça aussi, et chacun, donc, il trouve son... Alors au début, on a mis ça sur la canicule et tout, mais je mets ça sur la qualité des films, parce que sinon, tous les films en auraient bénéficié, ouais. Si c'était la canicule, les gens ont su choisir quand même et aller se distraire. Ouais.
1: Franck Dubosc est donc notre premier invité dans ce premier journal inattendu de la saison. Nous sommes ensemble jusqu'à 13h ici à Angoulême et ça commence par les infos de ce samedi 29 août 2026.
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1: C'est peut-être votre dernier week-end de l'été. Vous serez nombreux en tout cas à prendre la route. D'ici demain, soyez prudents. Bison futé, voie orange sur l'ensemble du territoire. Info importante avant de partir. Votre météo pour ce samedi. Bonjour Valérie Quintin.
4: Bonjour Stéphane.
1: Quel est le programme ?
4: Une dégradation pas trop active va traverser la moitié nord cet après-midi. Passé les pluies du matin, Bretagne et Normandie vont retrouver quelques lueurs. A contrario, ce sera bien nuageux avec de fréquentes averses depuis les côtes charentaises jusqu'au nord et aux Ardennes, via le centre ou encore l'île de France. Pluies qui gagneront le nord-est la nuit prochaine. Plus au sud, un temps bien ensoleillé, en particulier des Pyrénées aux Alpes et à la Méditerranée. Il va falloir jongler entre gris et bleu en revanche de la Gironde jusqu'au Jura. Restent les températures avec un gros 34 degrés attendus à Nice cet après-midi, 31 à Toulouse, 27 degrés à Lyon et 26 pour Angoulême.
1: Pour la clôture donc ce soir, merci Valérie. Pas d'intempéries importantes heureusement signalées en France cette nuit. Au Népal en revanche, les secours travaillent toujours sur le terrain pour retrouver des survivants aux pluies et aux crues catastrophiques qui ont ravagé le nord du pays. Dans la région de l'Himalaya, le dernier bilan fait état de plus de 630 morts et près de 3000 disparus. Bonjour Léna Ménager.
5: Bonjour Stéphane, bonjour à tous.
1: Parmi ces disparus figurent des Français.
5: Oui, 4 Français, un homme et 3 femmes âgées de 34 à 47 ans. 3 d'entre eux étaient partis avec l'agence Trekker Society, une agence qui organise des pèlerinages. On sait qu'ils sont passés à un poste frontière entre le Népal et la Chine. À ce moment-là, leur guide envoie un message. Depuis, plus aucun signe de vie de ce groupe de randonnées et ils ne sont pas les seuls à manquer à l'appel. Sur les réseaux sociaux, les avis de recherche avec la photo des disparus se multiplient. Dans toutes les langues, vous l'avez dit, près de 3000 personnes sont toujours recherchées à l'heure actuelle.
1: Et 3 jours après, Léna, les recherches sont donc toujours aussi difficiles ?
5: Oui, parce que plus les jours passent, plus les chances de retrouver des survivants s'amenuisent. Parmi les disparus, il y a des touristes, des pèlerins, des habitants, des ouvriers aussi venus travailler à la construction d'un barrage. Une centaine d'entre eux sont retenus prisonniers dans un tunnel, évacués un par un dans la boue par les sauveteurs. Des opérations de sauvetage périlleuses, d'autant que le lac qui s'est formé en contrebas après la rupture du glacier menace à son tour de rompre et de se déverser sur la vallée en contrebas. Vincent Serrano a pu échanger avec un Français présent sur place encore stupéfait devant la violence des événements.
3: On était à plus de 100 km et même à plus de 100 km, la route principale était inondée. Il y avait des glissements de terrain. La rivière est carrément montée, énormément de boue. C'était impressionnant.
5: Après la recherche des victimes viendra donc le temps de la reconstruction, déjà chiffrée à plusieurs milliards de dollars par les autorités népalaises.
1: Précision signée, Léna Ménager, 65 milliards de barils de pétrole. C'est l'enjeu titanesque d'un accord annoncé cette nuit entre les États-Unis et le Venezuela. La Maison-Blanche et Donald Trump évoquent un contrat historique de 100 milliards de dollars censé doubler les réserves pétrolières des USA. Nouvelle frappe meurtrière. En Ukraine, un entrepôt près de Kiev était cette fois visé. Au moins 27 personnes ont été tuées. La rentrée politique en France à 12h06. À gauche, les socialistes se retrouvent à Blois. La primaire du mois d'octobre qui doit désigner le candidat ou la candidate du parti à la prochaine présidentielle sera évidemment dans tous les esprits. Raphaël Glucksmann, Jérôme Guedj et Ségolène Royal sont sur place. L'ancienne candidate à l'Élysée qui compte bien bousculer le jeu des prétendants au micro RTL d'Arthur Bélier.
6: La France est comme dans un état catastrophique. Et c'est peut-être ça qui m'a poussé à me dire que peut-être je peux être utile en toute modestie dans cette primaire. C'est d'abord parce que aussi les sujets d'actualité, ce sont des sujets sur lesquels j'ai beaucoup travaillé. J'ai déjà pris des décisions quand j'étais en responsabilité, donc j'ai l'expérience avec une capacité opérationnelle directe avec les personnes qui m'entourent et en particulier la flambée du prix de l'énergie. Je ne sais pas si certains d'entre vous se souviennent que j'avais bloqué le prix de l'électricité. Vous vous souvenez ? Je m'étais fait agresser, attaqué par tout le monde. Voilà, j'ai été plusieurs fois ministre, j'ai été parlementaire 4 fois, j'ai été présidente de région, donc je connais à la fois le local, le global, l'appareil d'État.
1: Ségolène Royal, donc à Blois. François Hollande était lui aussi présent à cette université d'été. L'ancien chef de l'État n'est pas encore officiellement candidat, mais dans un livre à paraître le 3 septembre, il indique l'envisager, je cite, si la situation l'exige. Du côté du Rassemblement National, déplacement de Jordan Bardella ce samedi à la foire de Châlons en Champagne. Ces derniers jours, le RN a annoncé un plan d'économie de 125 milliards d'euros en cas de victoire l'année prochaine. Le président du RN dans un nouveau rôle de numéro 2 en soutien à Marine Le Pen.
7: Nous allons mener cette campagne côte à côte. Marine Le Pen a pris une décision. Il a toujours été acté que si Marine Le Pen était candidate à l'élection présidentielle, non seulement je serais candidat au poste de Premier ministre, mais que je serais son premier soutien. Donc c'est clair aujourd'hui dans mon esprit, c'est clair dans l'esprit de Marine Le Pen et c'est clair dans l'esprit de tous les cadres qui vont participer à cette équipe de campagne.
1: Jordan Bardella, son arrivée ce midi à Châlons en Champagne au micro de Julien Fautra. Autre rendez-vous politique du week-end, cette fois à Sens dans l'Yonne, l'université d'été du Laboratoire de la République. C'est organisé par l'ancien ministre de l'Éducation Jean-Michel Blanquer. Le Premier ministre Sébastien Lecornu doit y intervenir cet après-midi. On termine avec un mot de sport, du football. Deuxième journée du championnat de Ligue 1. Hier soir, je vous rappelle que Lille et le PSG ont fait match nul 2-2. À suivre aujourd'hui les rencontres Strasbourg-Lens, Brest-Toulouse, Auxerre-Angers, Lorient 3 et Lyon-Le Havre. 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Voilà pour l'essentiel de l'actualité ce samedi midi 12h08. En direct donc ici d'Angoulême, c'est ici juste en dessous de nous, de ce foyer du théâtre qu'aura lieu ce soir la cérémonie de clôture du 19e festival du film francophone avec la projection en avant-première, c'est très attendu, du film 10%. Mais qui dit cérémonie de clôture dit aussi palmarès, qui dit palmarès dit compétition. Franck Dubosc, vous êtes donc avec nous, vous avez été président du jury toute cette semaine, rassurez-vous, je ne veux rien savoir.
8: Mais je vais vous le dire, je vais tout vous dire.
1: Maintenant, non, vous n'avez évidemment pas le droit. Ce pouvoir, entre guillemets, de président, comment vous en avez usé cette semaine? J'ai pas dit abuser, j'ai dit user.
2: Ah ouais, bah, puis c'est pas le pouvoir et le mot est fort parce que justement, ce qui est bien, c'est qu'on a un jury et que quand on est en train de quand on voit un film, on est tous égaux. Enfin, il y a pas de je suis président et je parle plus fort que les autres. On parle tous à égalité et c'est ça qui est bien. C'est le mot, c'est le titre, c'est tout, mais heureusement, on a des beaucoup de bons ministres. Donc, j'avais un beau jury et voilà. Donc, il n'y a pas de pouvoir, il y a juste un. Et puis, je veux pas que ça soit non plus le jugement, les prix qu'on va remettre ce soir. C'est notre avis à nous. Le public se fera son avis sur les films. Et donc voilà. Donc, c'est juste ce moment qu'on nous offre à nous de donner notre avis sur les films qu'on nous a proposés.
1: C'est facile justement de porter un regard quand on est artiste, soi-même acteur et réalisateur et auteur sur le travail des autres, de camarades aussi. Il faut quoi? Il faut de la bienveillance, de la curiosité.
2: La bienveillance, on essaie justement de pas en avoir, pour pas, parce qu'il y a pas de, il y a pas de pitié, il y a pas de, on essaie de rester spectateur. C'est difficile parce que il y a des admirations, on admire des réalisateurs, des réalisatrices, et puis chaque film, je veux dire, même ceux qui n'auront pas de prix, parce qu'il y en a forcément, nous ont, moi, m'ont séduit aussi pour la plupart, parce que ce sont des films, faire un film, c'est très difficile. Ce que ça amène, le fait d'être professionnel de ce métier, c'est de savoir que chaque film est difficile à faire. Qu'on l'aime, qu'on l'aime pas, qu'on l'admire, c'est difficile de faire un film. Donc c'est bon d'aller du début jusqu'à la fin. Voilà, je sais plus quelle était la question parce que ma réponse est très longue.
1: Mais vous avez répondu.
2: En tout cas, moi j'y ai répondu.
1: C'est bien.
2: Mais très bien.
1: Un mot de vos jurés, Franck. Vous étiez notamment en compagnie de Marie-Christine Barrault, de la chanteuse Marine Delplace, du réalisateur Jean-Paul Salomé, qui a connu un très gros et beau succès cette année avec le film RT. L'affaire Bojarski. Vous vous connaissez peut-être ou pas. Il faut apprendre à faire connaissance. Ça fait aussi partie du jeu. Oui. Un jury, on se découvre.
2: On se découvre. Et oui, parce qu'on se connaissait pas les uns les autres vraiment. Enfin, moi, je connaissais forcément certains par notoriété. Mais je vais vous dire justement. D'abord, la semaine nous aide à être ensemble. Savoir quand la lumière s'allume après un film, on voit les larmes de l'un, les sourires de l'autre. Donc, on dis-moi ce que tu aimes, je te dirai qui tu es. Et c'est pas entièrement vrai d'ailleurs. Mais c'est au moment de la libération, que tout à coup on parce que les films parlent de sujets forts et tout à coup ça déborde, c'est-à-dire qu'on parle plus du film, on parle du sujet, on parle de comment le film nous a pris par le sujet et c'est là qu'on découvre un peu chacun d'entre nous, pas par ses goûts mais par qui il est, par qui elle est, par qui on par qu'est-ce qui l'émeut, et quand on voilà, il dit dis-moi ce qui t'émeut et je te dirai aussi un petit peu qui tu es. Et donc voilà, c'est ce moment-là que j'ai trouvé très agréable autour de la table, de découvrir des gens avec qui je suis depuis 5 jours et de me dire tiens c'est marrant, pas découvrir leur goût mais découvrir leur le plus profond, parce que tout le coup on parle très sérieusement, c'est des films qui amènent à parler de nous finalement parfois. Voilà.
1: Cette présidence ici à Angoulême, Franck, elle clôture un été qui a été très chargé. Vous avez réalisé en juin et juillet votre 4e film de en scène qui s'appelle 5h48 rue des Martyrs.
2: Place.
1: J'ai dit quoi? Rue?
2: Place. Vous avez dit rue, c'est une erreur.
1: C'est une erreur. Vous voulez que je sorte aussi? Vous allez faire une note aussi en ce qui me concerne?
2: C'est 5h48, Place des Martyrs.
1: Ce film vient après le succès public et critique d'Un ours dans le Jura. Là, le titre est bon, je crois. 1,5 million d'entrées pour ce film. César du meilleur scénario original. Prix Jacques Deray aussi du meilleur polar. Je sais que c'est un film qui voyage partout dans le monde. Vous vouliez vite enchaîner et pas du tout savourer. Vous avez tout de suite, parce que le laps de temps entre les deux films.
2: Ah mais je fais les deux, hein, j'enchaîne et je savoure. Je peux faire les deux. Je voulais oui, parce que moi j'aime ça. J'ai fait 4 films et à chaque fois j'ai enchaîné, mais pas pour ni par boulimie, ni parce qu'il faut, mais c'est parce que j'aime écrire des histoires. Et puis voilà, là c'est vrai que je cherche quelle est la prochaine. J'ai des petites idées et puis à un moment donné quand ça va sortir, je vais enchaîner. Mais j'aime travailler, donc voilà. Ah puis j'ai la chance de faire un travail qu'on n'est pas, si c'en est un, mais qui est une passion. Donc ouais. J'enchaîne. Et puis en même temps entre deux, je tourne des films en tant qu'acteur.
1: On va reparler cinéma, de cette rentrée aussi du cinéma ici depuis Angoulême à l'occasion de la clôture de ce 19e festival du film francophone. À tout de suite. Il est 12h14.
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1: Jusqu'à 13h en direct du théâtre d'Angoulême. Et en public, vous l'entendez. Avant la cérémonie de clôture, donc la fin de cette 19e édition, ce soir, avec Franck Dubos qui était président du jury, et le patron, alors on a le président d'un côté, on a le patron de l'autre. Bonjour Dominique Besnéard.
25: Patron délégué. Hein.
1: Patron délégué, mais patron quand même.
25: Et je suis pas seul, il y a Marie-France Bruyère.
1: Marie-France Bruyère qu'on embrasse et qu'on salue. Un mot du choix de Franck, formidable idée. Je sais que c'est vous n'êtes pas décidé au mois de mai, ça date d'il y a plus d'un an maintenant.
25: Parce que moi je le connais... Sans le connaître, je connais l'artiste, je l'ai connu très jeune, et je trouve que j'ai toujours trouvé qu'il y avait une disproportion entre l'image et la profondeur du personnage. Et souvent, les personnages ou les acteurs qui deviennent des acteurs de comédie, quelques souffrances, il y a des fêlures et des souffrances et des connaissances incroyables. Et moi, je trouve que il a toujours, et du reste, sur 10%, qu'il a fait avec nous, c'est un des meilleurs épisodes. Hein. Et là, il n'a pas eu peur de se mettre en abîme, et c'est peut-être un des épisodes qui a le mieux marché. Et je dis pas, mais et surtout dans ses films comme metteur en scène, on voit qu'il y a une sensibilité. Voilà. Alors maintenant, faut pas que, comme disait Marielle, il a la carte, mais faut pas qu'il oublie la comédie, parce que maintenant, on va lui proposer tous les drames et tout ça. Voilà. Et son Ciao Pantin, il l'a fait déjà. Donc voilà. Donc j'étais ravi, et je savais que si il était libre, parce que le problème, c'est qu'on s'est pris 2 ans à l'avance.
1: Ah oui, deux ans.
25: Oui, enfin, quand on lui en a parlé, c'était il y a 2 ans. Et donc, il a pu cette année, Alexandre Achamy, qui est son agent et mon ami, a dit, ne t'inquiète pas, il a pris son mois d'août. Voilà.
1: Il a pu être là. Franck, Dominique Besnéard parlait en effet de cette image et d'avoir la carte. Alors on explique, ça veut dire avoir la cote dans le métier. Il y a eu ce César en effet, il y a eu ce succès public que vous avez globalement toujours eu. La reconnaissance aussi de la critique, du milieu. Ça change quelque chose pour vous? Est-ce qu'il y avait une douleur peut-être avant?
2: Non, il y avait pas de douleur. Il y avait pas de douleur. C'est un parcours. Mais c'est parce que je pense qu'il y avait pas de douleur et pas d'aigreur qu'il y a ça aussi. Quand il y a de la douleur et de l'aigreur, ça se sent. Le premier virage, à part moi aussi qui fais mon premier film et tout, il y a aussi César Rio. Où je viens, on remet quelque chose. Pour la blague,
1: un mini César.
2: Et je pense que ça se sent parce que c'est vrai que j'ai aucune aigreur et que je fais ça avec humour. Et moi, j'entendais des gens qui étaient t'as vu le métier machin. Mais le métier, c'est à moi aussi de montrer ce que mon cœur a envie de montrer et tout ça, autant de la comédie que du drame. Enfin voilà. Donc non, il n'y a pas de la reconnaissance. Elle est c'est pas les gens qui m'ont découvert aujourd'hui, c'est moi qui me suis découvert au sens propre du voilà, qui me montre un tout petit peu plus peut-être, voilà, c'est un parcours. C'est vraiment un parcours et faut être au bon endroit, voilà, et tout doucement, mais c'est une pression supplémentaire par contre, parce qu'on se dit c'est bon, c'est beau, mais faut pas que ça s'arrête.
3: Ouais.
2: Donc c'est un coup de pied au cul aussi, parce que faut bosser, faut travailler pour continuer, faut rester.
25: Mais les grands acteurs de comédie, Michel Serrault, il est devenu l'acteur profond au début. Hein. Il en a fait des comédies, et des comédies

0: juste, il faut s'inscrire aussi dans un cinéma, mais ça change un peu, ouais, c'est. Ouais, ça change pas du tout au tout. On me propose toujours des comédies. Maintenant, Non, j'allais dire plus exigeant, c'est pas vrai, parce que les comédies que j'ai faites, je les revendique, je les aime. Vous voyez, un camping arriverait aujourd'hui.
1: Ouais.
0: Et ben, il serait complètement dans la lignée de ce j'aimerais le faire, parce que camping, il y a quelque chose de profond dans la. Et le problème, c'est que peut-être que moi, je le jouerais autrement. J'essaierais peut-être d'intellectualiser ça, ce qui serait pas bon. Parce que c'était bien de le faire comme je l'ai fait, c'est-à-dire un petit peu grossièrement presque. Je l'ai fait par réflexe comme ça, et je trouve que c'était moi quand je me revois jouer dans Camping, je l'ai fait naïvement et c'était bien. Est-ce que je serais capable de le faire aujourd'hui comme ça? Est-ce que j'intellectualiserais pas un peu le rôle de Patrick Chirac, ce qui fait qu'il serait très loin du public? J'en sais rien, mais j'aime. On me propose des choses, des choses que j'aime, des choses que j'aime moins. Maintenant, après, il y a un choix à faire, mais ça n'a pas changé du tout au tout spécialement, ouais. Non, pas forcément. Mais ça arrive petit à petit parce qu'il faut un temps avant que les gens écrivent des choses aussi et aient envie d'écrire pour nous.
1: Vous parliez de Camping en disant si Camping arrivait, pour en avoir parlé avec Fabien Antoniente qui a toujours 12 projets.
0: J'ai pas dit que je ferais Camping 4.
1: Non, mais justement, c'était ma question. Est-ce que c'est quelque chose qui pourrait exister en restant conditionnel?
0: Camping 4, ouais. Oh, ce serait un peu idiot, je trouve. Il y a plus Claude Brasseur, il y a plus Mylène de Mongeau, c'était eux aussi, on dit toujours Patrick Chirac, mais le camping c'est tout le monde.
1: C'est une bande, c'est une troupe.
0: Toute une bande, donc ça serait un peu dommage de le faire sans eux. Donc voilà, pour l'instant, je pense que c'est bien de rester sur ce que c'était. À tourner, s'il fallait que le tourner sans que le film sorte, moi je suis partant. Mais ah oui, après, faut le sortir.
1: Oui, ça sera un peu frustrant pour nous et pour les spectateurs, c'est sûr.
0: Mais voilà, après, une belle histoire. Je dis pas non parce qu'on sait jamais, mais pour l'instant, c'est pas à l'ordre du jour. Non.
1: Les vertus de la comédie, je voudrais qu'on en parle parce qu'on parlait des succès de cet été. Tombé du ciel, qui est la très belle surprise de cette fin d'été, qui va.
0: Excusez-moi, je vous coupe. Et quand je dis c'est pas à l'ordre du jour, c'est pas par rapport à ma carrière qui évolue.
1: Non, bien sûr.
0: C'est par rapport.
1: Oui, c'est ça. Mais la comédie, on voit que la période, elle est incertaine, elle est anxiogène et c'est pas fini sans doute d'ici là. La présidentielle de 2027. Les vertus de la comédie, elles sont, à partir du moment où elles sont bien pensées, bien écrites, bien tournées, bien jouées, évidemment, ça reste quelque chose d'important. Vous avez ce rapport au public, les gens vous disent ça aussi, on sait que l'époque n'est pas facile, Franck.
0: Mais ça, moi, je n'ai jamais trouvé que parce qu'une époque était difficile, on dit les gens ont besoin de rire. Il y a une différence entre le besoin et l'envie. Vous voyez, c'est les gens ont besoin d'arrêter de fumer, mais ils ont envie de fumer, ils fument quand ils ont envie. C'est pas parce qu'on a besoin de rire qu'on va voir une comédie. C'est très bon aussi d'aller voir quelque chose de dramatique. On a envie de se distraire, mais on peut aussi aller voir un film qui fait pleurer. On passe un bon moment ou un film qui nous amène des choses. Moi, je trouve que c'est pas forcément. D'ailleurs, la preuve, hein, c'est que les films, on parle de films qui marchent, sont pas forcément. Vous parliez de De Gaulle. De Gaulle, ça nous parle de la guerre, ça nous parle de tout ça. Et puis on a Tombé du ciel, ça nous fait sourire. Bon, on a envie de se distraire, mais je ne crois pas qu'on a forcément que envie de rire.
1: Un mot de 2027 à vous deux d'ailleurs. Est-ce que les artistes, certains ou certaines ont commencé, est-ce qu'un artiste aujourd'hui, dans ce monde-là, doit s'engager, dire des choses, prendre position ou pas du tout? Est-ce qu'un artiste doit rester sur ce qu'il est?
2: Moi, je suis pas un artiste, pas unique. Tout à fait, et j'ai pris position, ça me posait que des problèmes. Donc maintenant, je la mets sous silence, voilà. Non, mais c'est vrai que c'est compliqué, parce que maintenant, on est dans un état où tout est trafiqué, mal interprété, donc c'est compliqué. Donc je pense que ça veut pas dire qu'on soutient les personnes qui sont en haut des sondages, surtout pas, mais faut mieux. Moi, je conseillerais, si j'étais encore agent, ne parle pas.
1: Donc vous resterez, et ouais. Vous-même, vous l'appliquez à vous-même, c'est ce que j'entends.
2: Ben maintenant, oui, parce que j'ai pas envie de me retrouver à la nouvelle commission de l'audiovisuel à vouloir à défendre Gérard Depardieu. Du reste encore, on me reproche, voilà.
1: Franck, sur cette même question de l'engagement.
0: J'ai la même réponse. J'ai la même réponse et c'est pas pour fuir, c'est que je suis pas sûr que parce qu'on est un acteur connu ou un artiste connu, ça fasse quelque chose. Les gens croient beaucoup, oui, il faut ça. Écoutez, si nous, on peut changer quelque chose, mon Dieu, c'est on est qui? On est des artistes, on est des clowns, on est des. Qu'est-ce qu'on va changer? C'est pas parce qu'on en parle dans les médias que tout à coup on va changer quelque chose. C'est aux gens dont c'est le métier, dont c'est qui ont la

0: puissance de ça, on n'a pas cette puissance de le faire. Nous, apparemment, ils ont tous des solutions. Ils ont tous des solutions. Donc, allez-y, donnez-les-nous. Nous, on les veut, les solutions de qui que ce soit. S'il y en a une bonne, on va la prendre. Moi, je l'ai pas. Je sais pas du tout ça. Je sais à peine réalisé, donc si vous voulez
1: je veux mon avis sur la France. J'entends Ségolène Royal, donc j'ai fait la campagne il y a très longtemps.
0: Vous êtes un peu perdu de vue, Dominique.
1: J'étais furieux quand aucun artiste venait à ces meetings. J'étais hystérique, je ne savais pas pourquoi j'étais tombé amoureux. En même temps, elle avait des qualités. Mais vous voyez, elle n'a pas gagné pour ça, malgré tous les soutiens qu'elle avait. Et souvent, Sarkozy m'a dit, mais qu'est-ce que t'as fait pour avoir tous ces soutiens, voilà. Donc, moi, je suis pas sûr que, en tout cas, je n'aurais pas la même attitude maintenant.
0: Et vous savez, quand on donne son avis publiquement comme ça, les gens sont pas là pour nous contredire. En revanche, si on est dans un dîner avec des amis, qu'on donne notre avis sur les choses, bah là, on peut discuter. Mais quand on est artiste et qu'on donne son avis, il y a quand même des gens qui prendraient ça pour qui nous aiment et qui prendraient ce qu'on dit pour argent comptant sans peut-être y réfléchir. Donc, faut faire très attention à ce qu'on dit aux gens qui peuvent pas discuter avec nous. Je pense au public qui nous entendrait parler à la radio, voilà, dire ça c'est bien, ça c'est bien, ça c'est bien. On peut se tromper, donc vaut mieux en parler entre amis, avoir des avis, ça c'est intéressant. Mais avec des gens qui peuvent nous donner un contre-avis, sinon je trouve pas ça très très habile, voilà. Après c'est pas par lâcheté, hein.
2: Non, j'entends bien.
0: Un peu quand même.
2: J'ai bien. Merci Franck Dubos d'avoir été avec nous ce soir. Cérémonie de clôture, le palmarès de votre jury.
0: Alors je vais vous donner le palmarès.
2: Mais très bien. Moi j'attends que ça. Et pour 5h48. Place des Martyrs, on attend un petit peu.
0: Oui, on attendra. Oui, ça sera en novembre, le 10 novembre 2027. Donc, vous voyez, c'est pas tout de suite.
2: Je vais dire un tout petit truc. J'ai eu la chance, vous m'avez montré hier soir quelques images. Ça a de la gueule, je suis très impatient. Donc, on en reparlera évidemment sur RTL. 2027. Oui, 2027.
1: Quel mois?
2: Novembre.
1: Ben, il viendra Angoulême.
0: Ben, Dominique a été un des premiers à lire le scénario l'année dernière.
1: Vraiment bien.
2: Ça se fait ce midi.
1: On a notre ouverture l'année prochaine.
2: Ah, parfait. Franck, merci infiniment. À très bientôt sur RTL. Dominique, je vous garde. Dans un instant, on va accueillir une partie de l'équipe de 10%, qui est aussi un projet qui vous tient à cœur. On marque une pause. Rappel de titre de 12h30, de minuit et demi donc. Et on se retrouve ici en direct d'Angoulême. Bon samedi. Merci d'être avec nous.
0: Merci.
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2: 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L'essentiel de l'actualité, les recherches se poursuivent entre le Népal et le Tibet après les crues soudaines et les coulées de boue survenues mercredi. Près de 3000 personnes sont toujours portées disparues, parmi elles 4 Français. 633 corps ont été retrouvés selon les bilans provisoires. En Ukraine, nouvelle frappe de drone sur un entrepôt dans la nuit à l'ouest de Kiev. L'entrepôt semblait stocker des objets explosifs, ont déclaré les procureurs ukrainiens. 27 personnes pour l'instant ont été retrouvées sans vie. Les socialistes font leur rentrée à Blois. Le chef du PS, Olivier Faure, doit s'exprimer à 15h45. Discours très attendu qui devrait préparer le terrain à sa propre candidature à la primaire du PS et de place publique de Raphaël Glucksmann. Autre rendez-vous politique à Sens dans Lyon, l'intervention du Premier ministre Sébastien Lecornu à l'université d'été du Laboratoire de la République organisée par l'ancien ministre de l'Éducation Jean-Michel Blanquer. On y attend également un face-à-face entre Édouard Philippe et François Hollande. Du football, deuxième journée de Ligue 1, 17h45, Strasbourg-Lens. Et à 20h45, 4 matchs, Brest-Toulouse, Lyon-Le Havre, Auxerre-Angers et Lorient qui reçoit 3. Soirée football évidemment sur RTL avec Philippe Sansfourche.
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2: Et retour à Angoulême en public ce samedi midi. Ici au Théâtre de la Ville où aura lieu ce soir la clôture de cette 19e édition, le palmarès du jury de Franck Dubosc. Il était avec nous il y a un instant. Les spectateurs ici au théâtre ce soir vont être des privilégiés puisqu'ils vont découvrir sur grand écran la projection unique d'un film très attendu. Écoutez cette musique. Alors pour vous qui nous écoutez, il faudra attendre le 10 septembre, ce sera sur Netflix. Cette musique, c'est celle de 10%. On va accueillir une partie de l'équipe dans un instant, Camille Cotin et Nicolas Maury. Mais le papa, le créateur de cette série, il est déjà avec nous, c'est vous, Dominique Besnéard, co-délégué général avec Marie-France Bruyère du festival et producteur de 10% le film.
1: Co-producteur.
2: J'ai eu la chance, moi, de le voir avant le festival. Je peux vous dire, j'y ai retrouvé tout l'ADN de la série, c'est-à-dire la drôlerie, oui, un peu de cruauté aussi, beaucoup de tendresse, et puis ce visage très juste, je crois, sur les coulisses du métier. C'était normal pour vous de terminer par le cinéma, par le film ?
1: Ben, je pense qu'une saison 5 aurait été compliquée, parce que grâce à nous, et à cause de nous, les acteurs étaient devenus trop célèbres. Pas à cause de leur cachet, mais pour pouvoir les réunir. Parce que le problème, ils sont tous par Mons et par Vaux. Mais en même temps, c'était bien. Il fallait pas faire la saison de trop.
2: Oui, c'est ça.
1: On aurait peut-être tiré sur la corde. Et là, le film, et Fanny Herrero, qui a été la première à écrire après mon synopsis, après mes premières idées, eh bien, elle a su trouver l'histoire qui pouvait permettre de revoir les acteurs et de les rassembler. Voilà. Et donc, et surtout, de voir des personnages qui évoluent.
2: Bien sûr, parce que là, on les reprend 5 ans après. Il s'est passé cinq ans après.
1: Alors, ouais. Certains disaient, oui, mais faire 5 ans après, on a changé, tout ça. Les actrices, ce qui est normal. Est-ce que Camille Cotin a changé? Est-ce que Laure Calamy a changé? Elles sont toujours radieuses. Vous savez, les acteurs, ils se posent des questions, quelquefois. Et en fin de compte, ils sont ravis. Et surtout, ils se sont retrouvés comme une famille. Et voilà, c'était vraiment bien. Et surtout, on a eu les moyens. Netflix est là en première diffusion. Et en seconde fenêtre, on a France Télévisions. Ouais. N'oublions pas que c'est eux qui ont été à la base.
2: Qui diffusaient la série de 2015 à 2020. On va laisser Nicolas Maury et Camille Cotin s'installer. Ils arrivent juste. Question, si on revient au tout début de l'aventure 10%, donc première saison 2015, ce que vous souhaitiez y mettre, c'était vraiment le bilan, le résumé. On va laisser Nicolas s'installer. Venez Nicolas, installez-vous, je vous en prie, qui était Hervé. On peut accueillir hein, Nicolas Maury. Qui joue donc Hervé dans cette série. Oui, je reviens au tout début vraiment, Dominique. C'était raconter vraiment ce que vous aviez vu, vécu, entendu.
1: Oui, mais l'histoire, elle est partie de comme je vous dis, d'un synopsis. Mais après, on sait très bien que Andrea, c'est un peu Elisabeth Tanner. Ouais. Le personnage de Grégory, c'est un peu moi. Mais après, ça a évolué. Les histoires, on les a laissées aux scénaristes. Non, les choses qui étaient vraies, c'était que les acteurs qui jouaient leur propre rôle, de toute façon, les histoires, je les avais racontées.
2: Oui.
1: Mais on les donnait pas forcément aux acteurs qui les interprétaient. La seule, c'est Béatrice Dalle, où c'était vraiment son histoire à qui, avec laquelle elle avait eu des problèmes. Mais sinon, on a bousculé les choses. Et c'est vrai que le personnage de Franck, c'est un personnage qui a été vécu, je suis un peu fatigué, par un autre acteur.
2: Les acteurs, on en parle, ils sont ici avec nous et j'en suis ravi. Bonjour Camille Cotin.
15: Bonjour.
2: Soyez la bienvenue. Avec Nicolas Maury, donc, Andrea, Hervé, les retrouver 5 ans après, parce qu'on le disait avec Dominique, hein, la dernière saison c'était 2020, il a fallu se remettre dans la peau des personnages ou ils étaient toujours avec vous?
15: Il a fallu se remettre un ouais. petit peu. Oui, c'était pas évident. Enfin, je veux dire, c'était pas évident. C'est vrai que il y avait une petite appréhension, excitation, mais de les reconvoquer. Mais je dois dire que de retrouver les acteurs et de me retrouver face à leur personnage, ça a énormément contribué à faire renaître mon personnage. C'est vraiment une série de c'est les rapports en fait qui les rapports entre les personnages qui créent les personnages et les situations, et voilà.
2: En plus, votre personnage, vous, Andrea, dans le film, hein, donc on découvrira ici ce soir, mais le 10 septembre sur Netflix, elle a changé de vie, elle est plus agent, et elle va se lancer dans son premier film, on va en reparler, parce que ça va pas tout à fait se passer comme non. c'était envisagé, et comme ça arrive souvent,
15: oui,
2: je crois, d'ailleurs.
15: Exactement.
2: Nicolas, un mot de Hervé, en plus c'est vous qui ouvrez le film, je te dis, il y a oui. une très très belle scène, hyper touchante, donc on est ravis aussi de vous retrouver.
16: Oui, c'est joli cette ouverture, c'est comme prendre par la main et dire au spectateur, oh, vous nous avez manqué. Je trouve que c'est assez beau comme geste. Et moi, évidemment, mes partenaires m'ont énormément manqué. Et comme on dit, on joue pas tout seul. Et c'est une forme d'ensemble, 10%. J'aime bien ce mot d'ensemble. C'est à l'image d'une société un peu idéale où nos différences se performent plutôt qu'elles s'annulent. Et c'est vrai que c'est beau parce que il faut être assez humble parce que Hervé, il faut pas le changer non plus parce qu'on redonne des nouvelles en fait de cette famille 10%. Et je crois que chacun a eu cette conscience de dire, faut dire parce que les gens 20 fois par jour vous le disent depuis 5 ans, qu'est-ce que vous faites, faites une suite. Donc on sait qu'on est un peu attendu et donc on était tous très exigeants par rapport à donner les meilleures nouvelles possibles de nos personnages.
2: Justement, Camille et j'allais vous appeler Hervé, Camille et Nicolas, la place qu'a pris cette série dans le cœur dans le cœur des gens, est-ce que elle vous a surprise? C'est-à-dire que les 4 saisons ont été des gros succès vraiment à la télévision. Est-ce que voilà, on vous en parle encore, j'imagine, très souvent aussi, Camille?
15: Oui, oui, ah oui, absolument. On m'en parle beaucoup. Et oui, oui, ça a été une surprise. Je pense que ça a été une surprise déjà de son succès en France. Et puis, en fait, finalement, il y a eu aussi. C'est le comment dire, il y a eu une succession de surprises et d'inattendus. Netflix n'existait pas vraiment, pas encore, c'était tout au début quand nous on a commencé sur France 2. Donc le fait que Netflix rachète je sais pas si on dit racheter, mais en tout cas voilà, diffuse voilà la série, tout d'un coup il y a eu une portée, ça a été diffusé très largement, mais finalement c'est le confinement. C'est pendant le confinement, donc nous on avait fini de tourner, on avait eu vent quand même pendant qu'on tournait deuxième, troisième saison, que Dominique m'avait dit les Américains adorent, mais ça restait subtil. Et puis en fait pendant le confinement, je pense que tout le monde le bureau manquait aux gens et le fait de se retrouver dans les bureaux d'ASK,
17: c'est vrai, ouais.
15: Ça a fait du bien, hein, la photocopieuse, à la machine à café,
17: à la
15: boss qui gueule dessus et sur qui je dis du mal dès qu'elle a tourné le dos.
1: C'est la seule série qui a été aidée par la Covid.
2: Oui,
1: par
2: c'est
1: le
2: ça.
1: Covid, je
2: ouais.
1: sais pas.
15: Ouais.
1: C'est le Covid qui nous a fait connaître dans le monde entier.
15: Ouais.
1: Ouais. Il y a quand même pas que des choses désagréables avec le Covid.
16: C'est vrai. Et c'est vrai que moi, je me souviens cette période si sombre. Moi, j'avais un film qui est sorti et qui est re-rentré immédiatement. C'était Garçon chiffon. Et il se trouve que ces espèces de mois de grottes dans lesquelles moi, j'ai vécu. Et il se trouve que quand ça a réouvert le monde, eh bien, j'étais à Cannes et tout. Et c'est là où je me suis rendu compte, c'est même trop comme une douche, non pas écossaise, mais une douche de lumière. Quand il y a un Pedro Almodovar qui vient vous voir dans la grande salle et qui vous dit franchement, Hervé, mais vous êtes allé très loin. Ou Jodie Foster. Mais moi, j'étais là, c'est pas possible. Je me retournais pour savoir s'il parlait à moi. Parce que ça, Dominique a permis ça. Elle nous a quand même donné cette fenêtre exceptionnelle. Complètement imprévisible. Imprévu, quoi. Et ça, c'était fou. C'est magnifique.
1: Il y a beaucoup d'adaptations faites dans plein de pays. Pour moi, la meilleure, à part la France, c'est celle de italienne. Elle est extraordinaire. Ah oui. Ils ont le sens de la comédie.
16: Oui.
1: Et ils ont des vedettes aussi. Parce que, par exemple, au Québec, elle était charmante. Mais il n'y a pas, à part Robert Charlebois, il y a très peu de vedettes. Voilà. Donc, ça, il faut quand même pouvoir aussi parler des stars locales.
2: Alors, vous parlez des invités. On retrouve ça aussi, évidemment, dans 10% le film. Laetitia Casta et Vincent Macaigne jouent leur propre rôle parce qu'ils doivent tourner dans le film que veut et que tient absolument à réaliser Camille, malgré tout, malgré la nature qui se met en colère à un moment. Mais si on parle des guests, sans trop dévoiler, moi, Camille, pardon, je vais quand même vous poser une question. Vous avez un camarade qui s'appelle Georges Clounet, avec qui vous prenez des cafés régulièrement dans le petit écran.
15: Que quand on est filmé.
2: Que quand vous êtes filmé, bien sûr. Il fait une apparition, c'est un des grands moments de ce film, scène à la fois irrésistible et assez cruelle. À la fois Camille et Dominique. Tiens, je vais commencer par Dominique, pardon. Ça a été facile de le convaincre de venir dans le film?
1: C'est pas nous, hein. Ça nous a dépassé. Je sais pas, c'est Pierre-Antoine Capton qui le connaissait.
2: De Media One qui produit le film.
1: Qui est notre partenaire. Mais donc, non, et quand on a dit, mais alors ce qui était drôle, c'est qu'on n'avait pas le droit de dire qu'il était dans le film. Et qu'il y avait un faux nom une équipe française est allée l'interviewer pour un autre film. Il dit, mais je suis content, je vais faire 10%, 10%. Et donc, à ce moment-là, on avait la possibilité de parler. Mais sinon, on avait interdiction. Et en même temps, il connaît vraiment bien, Camille, il a été sympa, il a tourné très peu de temps, mais. Enfin, une scène d'anthologie.
2: La scène est incroyable. C'est retrouvailles. Et puis c'est une vraie collaboration pour la première fois sur grand écran, hein, parce que Matt Damon, maintenant évidemment vous êtes c'est un ami, mais Clounet, racontez-nous comment c'est de jouer avec Georges Clounet.
15: Il est très chaleureux, c'est quelqu'un d'intelligent et de sensible, et donc mais déjà sur les pubs Nespresso, on aurait pu penser que parce que c'est de la publicité, voilà, mais il est joyeux, jovial, généreux dans sa façon de s'ouvrir, de raconter des choses sur lui, sur sa famille. Enfin, je sais pas, c'est simple, donc ça nous met à l'aise. Voilà, il est pas dans une posture. Et là, en plus, dans la scène, ce qui était amusant, c'est que c'est des anecdotes qui lui sont personnelles. Il a retravaillé avec Fanny Herrero pour l'occasion, justement, Dominique en parlait. Parfois, les acteurs viennent endosser des histoires qui ne sont pas les leurs, et ils le font avec grâce. Et là, Georges a réfléchi avec Fanny Herrero, a proposé des choses, des anecdotes personnelles. Donc, c'était agréable de jouer cette scène qui est assez proche de ce qui, sans vouloir trahir, de ce qu'il a vécu. Voilà, et il y avait Laure qui était là aussi.
2: Absolument.
15: Et qui était merveilleuse, Laure Calamy, oui, qui est brillante dans cette scène, et voilà, donc c'était un super trio.
2: On va donc découvrir ça. Ça sera sur Netflix le 10 septembre. À partir du 10 septembre, Netflix qui d'ailleurs rediffuse, enfin qui a déjà mis à disposition et en streaming, en visionnage, les 4 saisons de 10%. Toute dernière chose avant de vous libérer, d'accueillir Robert Charlebois. Est-ce que c'est le point final à l'aventure, Dominique?
1: Ah non, mais en mon niveau, d'un point de vue audiovisuel certainement, mais il y a un projet de comédie musicale à Londres, mais fait par des gens importants. Et donc voilà, mais ça sera. Peut-être Les Misérables, on ne sait jamais. Hein.
2: Oh, c'est tout ce que je vous souhaite.
1: Et, puis, il y a des gens... Mais d'un point de vue audiovisuel, on ne va pas tirer. Mais s'il y a une comédie musicale, regardez Nine, c'est quand même
2: Bien sûr. Le
1: film de Fellini, 8,5. Donc, on ne sait jamais. Voilà.
2: Merci Dominique, Camille. Merci infiniment d'être passé par le journal inattendu. Nicolas Maury aussi.
15: Merci.
2: 10% donc, le film en clôture ici ce soir à Angoulême et le 10 septembre sur Netflix. On marque une pause. Et comme promis, le plus québécois des chanteurs français et vice-versa, on accueille Robert Charlebois. A tout de suite sur RTL. Bonne

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0: cette merveille fête cette année ses 50 ans. Je reviendrai à Montréal, un des grands classiques signé Robert Charlebois. Bonjour Robert.
1: Bonjour.
0: Soyez le bienvenu dans ce journal inattendu. Vous, c'est à Angoulême que vous revenez quasiment chaque année, ambassadeur permanent de la francophonie entre
1: la mascotte
0: entre votre Québec et notre pays. Juste pour commencer, vous savez quoi, j'y ai pensé, je vous jure Dominique, toute l'année. L'an dernier, j'avais invité Robert à venir ici, il devait terminer l'émission.
2: Il a été humilié.
0: Qu'il a été humilié. On a dû faire 1 minute 10, je pense.
1: J'ai dit bon, et c'est terminé.
0: On est comme pris par
2: un homme adorable et qui comprend tout. Et de temps en temps, il faut respecter.
0: Eh ben, je respecte, puisque je tenais absolument à ce que vous soyez là. Mais il y a aussi une autre bonne raison. C'est que La vie extraordinaire de Robert Charlebois, c'est le titre d'un documentaire absolument passionnant qui vous est consacré. Il sort dans quelques mois, je crois, chez vous. L'année prochaine, on l'espère, en France. On y découvre votre vie, votre parcours, cette carrière avec des archives exceptionnelles, souvent intimes et familiales. D'ailleurs, ça a été facile de se livrer comme ça, Robert?
1: Oui, parce que, comment dire, j'ai eu 1000 vies et j'en ai oublié des grands bouts. Tout le côté, je réalisais que j'étais au Théâtre Franquin, puis j'ai oublié de parler de mon ami André Franquin, avec qui j'ai fait des disques pour enfants et tout ça, avec Payot, genre. Et j'ai oublié tout le volet français, le côté Coluche. C'est un film de cow-boy, en fait, où il y a beaucoup de Janis Joplin, de Frank Zappa, mais je peux pas vous dire, moi, je peux pas juger ça. J'ai eu 1000 vies, mettons qu'il y en a 500 dans le film. Et c'est mes costumes en plus que je porte dans la vraie vie. Donc j'ai fait les costumes, la musique, mais pour le reste, je peux pas juger. Des fois je suis gras, des fois je suis maigre, des fois j'ai une barbe, des fois j'en ai pas.
2: Mais t'es toujours sexy, hein.
1: Lui, il m'a comparé à Marlon Brando, mais il a pas dit à quel âge.
2: Marlon Brando.
1: Oui, mais à quel âge? Parce que sinon il me reste 2 ans pour prendre 150 kilos. Il faudrait que je me dépêche.
0: Mais il porte bien son nom.
1: Non, mais c'est un documentaire. Parce que docu, ça fait hôpital un peu. Et mais les gens m'ont arrêté toute la semaine, sur la rue, des dizaines de personnes m'ont dit on a pleuré, on a ri, c'est ça le cinéma aussi. Hein.
0: Et on apprend des tonnes de choses, moi j'ai appris plein de choses, on vous suit évidemment petit, je disais,
1: Dominique, merci Marie-France Brière aussi.
0: Parce que c'est le coup de cœur de Marie-France,
1: oui,
0: absolument.
1: Non, parce que je dois tout à Marie-France. Dominique, je connais depuis peu, je le connais depuis à peine 40 ans. Parce que j'ai été moi-même chez Voyer mon agent dans le temps de Bertrand de l'Abbé, donc je connais l'histoire des deux côtés. Et Marie-France, évidemment, j'y dois tout, y compris le fait d'avoir... je lui ai volé son assistante qui est devenue ma femme, il y a environ 50 ans et plus. Ouais, on fête notre 5e anniversaire de mariage cette année. Et puis depuis 3 semaines, ça va bien, ça commence à se placer. Et donc, c'est un miracle, et je dois tout à cette femme qui aussi était venue voir au Québec, puis avait fait faire mon premier Olympia avec Cocatrix et tout. Donc, je me sens ici comme un poisson dans l'eau.
0: Alors, parmi tous...
1: Ne pas dire comme Donald Trump dans le lac Ontario.
0: Non, ça on vous le laisse. Il y a plein de choses dans ce documentaire. Il y a un épisode absolument formidable et qui dit pas mal de choses. Vous parlez de la révolution hippie. Vous la découvrez à San Francisco, avec au passage la consommation de certains produits qui n'étaient pas tout à fait autorisés, on va dire. Mais alors, le résultat de ça, c'est qu'il y a une espèce d'ébullition de ferveur. Ça va vous... pousser, vous permettre de créer certaines chansons mythiques comme celle-ci. Écoutez.

0: Ça c'est 68, c'est votre premier très très grand classique, en tous les cas ici aussi en France, hein, Céline Berg.
1: Ben, disons que toute comparaison est boiteuse, mais Woody Guthrie, Pete Seeger, à moi, ce qui était pour Dylan quand il était un folk singer, moi j'avais Vigneault, Leclerc, puis à un moment donné, j'ai découvert la guitare électrique et les groupes et tout ça, puis c'est un peu la même chose qui est arrivée quand Dylan s'est mis électrique. Les gens qui aimaient les folk songs ont dit « Ah, il nous trahit », etc. Mmh. Donc, moi je suis passé du catacombe qui était les boîtes à chansons, genre avec les filets de pêche, les raquettes, les coffres en B, au show total, les shows que j'avais vus avec l'écran qui sert d'accessoire aux chanteurs. Finalement, c'est ce que je fais dans mon prochain show qui s'appelle Charlebois-Scope.
0: Qui sera d'ailleurs en France au printemps. Hein,
1: ouais, le 17 mars.
0: C'est ça, 16 et 17 mars.
1: Ouais. Donc, c'est le... Comment dire, le cinéma devient un peu l'accessoire du funambule ou de l'artiste que je suis. Et c'est un espèce de mélange des deux. Et je crois que à partir du moment où j'ai vu les Birds ou les Jefferson Airplane qu'il y avait à l'époque, ils mettaient des couleurs à gâteau entre deux miroirs. Ça coûtait rien du tout. Ils pressaient ça avec leurs mains. Puis là, on voyait des images psychédéliques. Puis tout le monde fumait des pétards là-dessus en disant « Mais comment ils font? Comment ils font? » Moi, je suis allé voir derrière dans les coulisses parce que je suis curieux. Puis j'ai vu que les gars, ils mélangeaient des petites couleurs puis ils pressaient des vitres ensemble devant un vulgaire projecteur. Puis ça avait l'air de coûter des millions. Mais ça coûtait zéro, finalement. Ça coûtait même pas 5 francs.
0: Dans le documentaire, on voit aussi vos liens avec Aznavour, avec Léo Ferré. On va parler chansons françaises et francophones dans un instant pour cette dernière partie du Journal Inattendu, 12h54 sur RTL. Très bon samedi avec nous.
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0: extraordinaire, immense chanson signée Robert Charlebois que vous entendrez dans La vie extraordinaire de Robert Charlebois, le documentaire qui lui est consacré. Je sais que c'est la chanson préférée de Dominique Besnéard, donc je voulais aussi la mettre pour ça. Question, Robert, Céline Dion a repris magnifiquement cette chanson. Elle est à Paris depuis hier. Elle commence le 12 septembre une série de pratiquement 30 concerts avec RTL. D'ailleurs, on fera gagner des places la semaine prochaine sur l'antenne. Est-ce que vous avez des nouvelles? Comment elle va tout simplement? Elle est en forme, Céline, avant ce rendez-vous?
1: D'après Scott Price, qui est son pianiste, oui. Maintenant, je ne sais pas si Ordinaire est au programme. Je sais que pour le Québec, oui, mais ici, je ne sais trop. Il m'a pas dit ce qu'elle allait chanter ou pas chanter, mais elle m'a traité de sirop d'érable à la télévision.
0: De sirop d'érable.
1: Oui. Hein? un Drucker qui était devenu viral parce qu'elle découvrait la version féminine, ouais. Mais en même temps, elle avait perdu et son frère et sa maman. Et dans la chanson, ça disait au lieu de fumer du pot, parce qu'elle fume pas, Céline. Je ferais de la musique autour d'un verre avec ma mère, mes soeurs, mes frères, puis là, elle a craqué. Parce que la chanson est belle, mais pas au point de la faire pleurer pendant 10 minutes, là.
0: Oui, bien sûr.
1: C'était trop de choses en même temps, puis René était décédé aussi. En fait, c'était, bon, concours de circonstances. C'est là qu'elle m'a traité de sirop d'érable, que ça coûtait... Ça, je l'ai pris comme un compliment.
0: Je pense qu'on était un, oui.
1: Du Québec, avec... Il disait, la sève coule dans ses veines. Alors, je serai là, Céline, le 12, compte sur moi.
0: Très bien. On sera là, évidemment. Merci infiniment, Robert
1: merci,
0: Charlebois, d'avoir été
1: avec nous. Et Dominique aussi, de m'avoir montré.
0: Exactement.
1: Fait voir tellement de beaux films.
2: Et merci à RTL toute d'avoir semaine. Permis à Robert Charlebois de s'exprimer.
0: Bon. On s'y était engagé. Merci au public angoumoisin d'être venu nombreux assister à l'émission. Merci à Théo Knepper à la technique ici, à Dany Matou, Comanette à Neuilly. Merci à Catherine Chevillon pour l'organisation. Dans un instant, vous avez rendez-vous sur RTL avec vous, Faustine Bollard. Bonjour.
3: Bonjour Stéphane, bonjour à tous. J'espère que vous avez passé de très belles vacances. Je suis ravie de vous retrouver sur RTL en cette rentrée avec un nouvel horaire pour Un jour, une vie, mais des histoires toujours aussi passionnantes. Restez à l'écoute, c'est un petit événement dans un instant. Vous aimez beaucoup celui que je vais recevoir.
0: À tout de suite. Faustine, je vous signale aussi un autre événement ce soir, le Top France RTL, premier classement officiel des 25 titres de variété française les plus vendus et les plus écoutés. Rendez-vous avec mon camarade Anthony Martin à partir de 20h30 et jusqu'à 22h. Nous, on se retrouve samedi prochain à midi, midi 13h, pour un nouveau journal inattendu. Très bon samedi. Bienvenue sur RTL si vous nous rejoignez. Il est 13h01. Les infos avec vous, Brieux Bochet. Bonjour Brieux.
4: Bonjour Stéphane, bonjour à tous. La course contre la montre continue pour les secours dans l'Himalaya, 3 jours après la crue dévastatrice qui a tué plus de 630 personnes selon un dernier bilan très provisoire. Les recherches se poursuivent pour localiser les quelques 3000 disparus. Parmi eux, 4 Français, confirment le Quai d'Orsay. En Ukraine, ce sont au moins 27 personnes qui ont été tuées hier soir dans une frappe de drone russe sur un entrepôt près de Kiev. Entrepôt qui semble abriter des engins explosifs. La justice ukrainienne annonce ouvrir une enquête pour négligence criminelle. Volodymyr Zelensky lui rappelle l'interdiction de stocker des munitions près des habitations. Et puis cet accord pétrolier historique entre les États-Unis et le Venezuela, 7 mois après la capture du président déchu Nicolas Maduro, Washington prend le contrôle de 65 milliards de barils issus des réserves de Caracas. En France, week-end de rentrée très chargé pour la classe politique à Blois. D'abord, le patron du Parti Socialiste, Olivier Faure, sous pression, doit prendre la parole en milieu d'après-midi alors que la primaire pour désigner le ou la candidate à la présidentielle est dans toutes les têtes. Raphaël Glucksmann en est le grand favori. Jordan Bardella, lui, est à la foire de Chalon en Champagne, le président du Rassemblement National qui assume son rôle de numéro 2 derrière Marine Le Pen.
5: Nous allons mener cette campagne côte à côte. Marine Le Pen a pris une décision. Il a toujours été acté que si Marine Le Pen était candidate à l'élection présidentielle, non seulement je serais candidat au poste de Premier ministre, mais que je serais son premier soutien. Donc c'est clair aujourd'hui dans mon esprit, c'est clair dans l'esprit de Marine Le Pen et c'est clair dans l'esprit de tous les cadres qui vont participer à cette équipe de campagne.
4: Jordan Bardella au micro RTL de Julien Fautra. On suivra aussi la prise de parole de Sébastien Lecornu, le Premier ministre, et dans Lyon à l'Université des l'actualité du laboratoire de la République organisé par Jean-Michel Blanquer. Vous êtes très nombreux sur la route aujourd'hui pour ce dernier grand week-end de retour de vacances. Bison Futé signale déjà plus de 680 km de bouchons cumulés. À noter qu'un véhicule a pris feu sur l'A61 à hauteur de Lézignan-Corbière avec d'importants embouteillages dans les deux sens. La voie est rétrécie dans le sens Narbonne-Toulouse. Le foot et Lens veut poursuivre son excellent début de saison. Les Sang et Or se déplacent sur la pelouse de Strasbourg à 17h15. À suivre aussi ce soir, 4 matchs en Angers-Auxerre, Brest-Toulouse, Lorient-3 et Lyon-Le Havre. Coup d'envoi à 20h45. La météo de votre samedi après-midi, un temps pluvieux sur une grande moitié nord de la Bretagne jusqu'au Pas-de-Calais. Le beau temps, lui, va s'imposer au sud. Le soleil poussera même jusqu'à Strasbourg. Pour les températures, comptez 21 à Brest, 24 à Limoges, 29 à Montélimar et jusqu'à 34 degrés à Nice. 13h04 sur RTL. Tout de suite, c'est Un jour, une vie avec Faustine Bollard.
3: Oui, Brio, aujourd'hui, on va écouter dans un instant le témoignage essentiel de Jennifer, dont le fils est devenu accro aux écrans, écoutez bien, à l'âge de 18 mois. Mais d'abord, on va recevoir une star du petit écran, c'est Cyprien. Vous avez peut-être pu le découvrir dans l'émission Les 12 coups de midi. 200 participations, plusieurs centaines de milliers d'euros remportés. Et je peux vous dire que c'est une star à RTL, tout le monde l'arrête. Et il va nous raconter son après, justement, TF1.
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3: Bonjour à tous et bienvenue dans Un jour, une vie. Je suis très heureuse de vous retrouver pour cette nouvelle saison sur RTL. Vous le savez, maintenant c'est un nouvel horaire, tous les week-ends de 13h à 14h. Toutes vos vies et tous vos champions sont sur RTL puisqu'aujourd'hui, Cyprien Faure est notre invité. Bonjour Cyprien.
8: Bonjour Faustine.
3: Merci d'avoir accepté de passer cette première émission à mes côtés. C'est drôle parce que quand vous êtes arrivé, on m'a dit qu'on vous a déjà arrêté dans les couloirs. Vous êtes une véritable star. Qu'est-ce que les gens vous disent quand ils vous voient arriver, vous, bah, Cyprien?
8: Écoutez, dans l'actualité directe, c'est vrai que là, sur le chemin du studio, on a croisé une personne, une très gentille dame,
3: ouais,
8: qui m'a dit qu'elle avait apprécié mon passage. Et généralement, bon, les gens qui viennent me voir, heureusement, ont des choses plutôt positives à me dire.
3: Ouais.
8: Mais il y a des gens qui me parlent beaucoup du passage à l'émission, du fait que...
3: Les 12 coups de midi, exactement, donc, on va y revenir.
8: Tout à fait, sur la personnalité, tout ça. Mais il y a aussi des gens qui parlent de musique, c'est aussi ça qui m'intéresse, c'est que par rapport à mon profil, moi qui suis musicien, il y a des gens qui ont apprécié le fait que je parle beaucoup de musique, notamment classique, et donc il y a des gens qui sont attachés à ma personne aussi via ça. Donc
3: c'est d'accord, génial. C'est les deux, on va dire, les deux portes d'entrée pour venir vous saluer. Je voudrais qu'on donne quelques chiffres. Vous êtes donc arrivé le 19 septembre 2025 dans ce jeu de TF1, les 12 coups de midi, comme n'importe quel autre candidat. Mais donc, à 22 ans, vous êtes devenu l'un des visages incontournables de l'émission. Combien de temps vous êtes resté à l'écran, Cyprien?
8: Alors, à l'écran, en diffusion, ça fait 7 mois, tout pile, du 19 septembre au 19 avril.
3: Combien de participations?
8: 212 de mémoire.
3: Combien d'étoiles mystérieuses?
8: 8.
3: Ouais,
8: yes,
3: et alors cette somme vertigineuse, on va dire, si on compile les cadeaux et l'argent?
8: Oui, c'est ça, si on compile tout ça, on atteint plus de 800 000 euros.
3: Comment vous dire, vous êtes un des maîtres, qu'on appelle ça comment déjà, des maîtres du
8: oui,
3: jeu?
8: Oui, des maîtres de midi. Tout
3: des maîtres de midi. Est-ce que vous êtes un bébé culture G, quoi? Qui vous a transmis ce goût de la culture, Cyprien?
8: Je suis quelqu'un d'assez curieux, donc finalement, vu que mes parents ont été très présents dans mon éducation et m'ont laissé découvrir beaucoup de choses, je pense que la culture que j'ai la chance d'avoir,
3: ouais,
8: est issue aussi du fait que mes parents ont été très ouverts à ce qui m'intéressait, m'ont donné beaucoup de choses à voir, à lire, et que donc j'ai eu la chance de retenir toutes ces connaissances.
3: C'est un conseil que vous donnez aux parents, hein, dont je fais partie.
8: Oh, je me permettrai pas.
3: Et derrière, c'est quoi? C'est une mémoire hors norme?
8: Je saurais pas vous dire si c'est hors norme. En tout cas, vraiment, j'ai pas appris ces choses-là dans le but de les restituer dans un jeu.
3: Oui, contrairement à Emilien qu'on avait reçu la saison passé, donc qui aussi est un candidat emblématique que vous venez de citer. Lui, il construit ses connaissances, il nous avait expliqué qu'il entraînait sa mémoire. Ça n'a pas été votre cas.
8: Bah, Emilien est aussi remarquable. Je pense que son parcours, il est génial aussi dans la mesure où on sait que ça a été un travail de tous les jours.
3: Ouais.
8: Et c'est ce qui est admirable aussi avec sa longévité et ses succès dans l'émission. Pour ma part, j'avais pas vraiment le temps de réviser. Et en fait, les connaissances que j'ai, c'est des bons hasards parce que c'est des choses qui m'avaient intéressé, que j'avais croisé sur Internet parce que ça m'intéresse. Enfin, beaucoup de choses différentes m'intéressent. Et en fait, j'ai la chance de plutôt bien retenir.
3: Vous faisiez quoi dans la vie, d'abord ?
8: Alors, je suis étudiant. Donc, j'ai la chance d'être chef d'orchestre d'un ensemble à Paris.
3: On va en parler tout à l'heure.
8: Tout à fait. Et donc, je suis étudiant musicien.
3: Mais à l'époque, donc vous étiez étudiant musicien ?
8: J'étais déjà étudiant, tout à fait.
3: Et donc, c'était quoi ? Vous avez zappé, vous avez dit « Oh, c'est rigolo ?»
8: Non, mais... Alors, bah, j'aurais pu. Mais l'émission, je la connais depuis que je suis tout petit. Mm-hmm. C'est une émission, Jean-Luc Reichmann, alors, il est sur cette case horaire depuis plusieurs décennies. Et j'étais même pas né quand il y est arrivé. Mais,
3: vous êtes né en quelle année, vous ?
8: Je suis né en 2003.
3: D'accord.
8: Donc, quand j'avais 7-8 ans, les 12 coups de midi étaient déjà à l'antenne.
3: D'accord.
8: Donc, j'ai le souvenir d'émissions, quand j'étais tout petit, bah, on parlait de ce souvenir. J'ai le souvenir d'émissions où je vois Jean-Luc Reichmann, les candidats de l'époque, c'est Alexandre, c'est Cyril, c'est des figures qui étaient emblématiques pour moi.
3: Drôle.
8: À ce moment-là, quand j'étais, avant de m'inscrire,
3: ouais.
8: Je travaillais comme ouvreur à la Philharmonie de Paris, qui est une salle de spectacle à Paris. Et le principe, c'est qu'on scanne les billets, c'est qu'on va voir les places, on aide les gens à se repérer dans le bâtiment. Et pour moi, c'était super parce que ça me permettait de voir des spectacles. En revanche, ça me faisait finir à 2h du matin, et pour moi qui ai des cours à 8h, 9h, c'était difficile, ça commençait à me taper sur le système, pour être très honnête. Et donc, je cherchais dans ma tête des moyens de réussir à trouver un peu d'argent.
3: Oui, de gagner de l'argent tout simplement, il n'y a rien de tabou là-dedans.
8: Tout à fait.
3: Et donc ce jeu s'est imposé, quelqu'un vous a glissé l'idée ?
8: Et personne m'a glissé l'idée, mais par contre on a un patrimoine familial avec les jeux.
3: C'est vrai ?
8: Je crois que c'est la première fois que je le raconte.
3: Ça racontait quoi ? Qu'est-ce que vous regardiez à la maison ?
8: Alors à la maison on regardait beaucoup de choses, mais c'est une anecdote personnelle, si on a un peu le temps pour en parler.
3: Oui, bien sûr.
8: Donc ma maman était à Angers, elle est née à Angers, elle est montée sur Paris pour faire du théâtre. Et quand elle est montée, elle avait pas beaucoup de sous en poche, et une fois, il lui manquait de l'argent pour payer son loyer. Et elle a eu l'idée, pour le coup, elle, c'est une idée qui lui est venue, c'est qu'elle est allée participer à la roue de la fortune, elle a gagné des bijoux.
3: C'est drôle.
8: Elle les a revendus dans la foulée, et elle a eu suffisamment pour payer le loyer.
3: Ah bah oui, il y avait quand même une petite graine qui avait été semée.
8: C'est ça, on se dit, je suis arrivé dans cette émission en me disant, je vais sans doute pas gagner, mais il est possible de gagner à ces émissions-là.
3: Vous avez jamais raconté cette anecdote ?
8: Et non, jamais.
3: Elle les a vendus les bijoux.
8: Il a fallu.
3: Je trouve que l'idée est super. Ça a dû beaucoup l'amuser, évidemment. Alors vous allez me raconter quel cheminement, comment ça s'est passé très concrètement. Peut-être qu'il y en a certains d'entre vous qui seront les prochains maîtres de midi. Restez avec nous dans Un jour, une vie. Puis on va parler également de votre vie tout court, de celui que vous êtes devenu, ce jeune homme face à une immense notoriété. Je pense qu'on ne mesure pas encore, peut-être ceux qui nous écoutent, la notoriété aujourd'hui que vous avez. Qu'est-ce que vous avez décidé d'en faire ? C'est un jeune homme charmant qu'on reçoit ce matin. Merci d'être avec nous dans Un jour, une vie sur RTL.
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3: C'est terrible, on danse en fait. Quand on écoute cette musique, on danse. C'est le générique, évidemment, des 12 coups de midi que vous avez reconnus. Vous êtes nombreux à suivre cette émission sur TF1. Et aujourd'hui, dans Un jour, une vie, je reçois Cyprien, qui est l'un des grands maîtres de l'émission des 12 coups de midi. Extrêmement sympathique et attachant. D'ailleurs, c'est aussi votre personnalité, vous pensez, qui fait comme ça, au-delà évidemment de votre talent et de votre culture générale. On est tombé aussi en affection de, on va dire, du jeune homme espiègle que vous êtes.
8: Oh, c'est gentil comme tout, Faustine.
3: Non mais c'est vrai, je trouve.
8: Après, je peux pas me mettre à la place du public. Il y a des gens qui ont beaucoup apprécié ma venue. Il y a évidemment des gens qui ont moins apprécié, qui ont moins accroché avec le personnage. Mais
3: ah, vous recevez des critiques désagréables?
8: J'ai reçu beaucoup de critiques désagréables. Ah si, mais ça arrive à tout le monde.
3: Qu'est-ce qu'on peut vous reprocher?
8: Ah bon, on peut me reprocher plein de choses. Ça, c'est tout à fait normal. C'est une leçon de vie aussi. Si on se dit, ok, il y a 10 à 20% des gens qui vous apprécient pas.
3: Est-ce que ça vous a touché? Vous avez 22 ans.
8: Oui.
3: C'est quand même très jeune pour être confronté à ça.
8: Tout à fait. Et moi, qui viens en plus des milieux du spectacle, ça a été très bizarre. Nous, on est habitués à des publics dans des salles obscures qui ne feront pas forcément prendre la parole pour dire qu'ils vous détestent. Mais bon, ça, c'est la magie des réseaux sociaux aussi, c'est que l'anonymat fait que les gens peuvent dire un peu tout et n'importe quoi.
3: Oui, je sais.
8: En tout cas, je suppose. En tout cas, ça m'a fait grandir, ça c'est certain, parce que quand on se retrouve face à des critiques comme ça, ou bien on se dit c'est de ma faute à moi, ou bien on me dit ça concerne les gens qui envoient la critique, et moi je ne peux pas changer pour que tout le monde finisse par m'apprécier. Donc cette sagesse-là, je ne l'avais pas du tout en arrivant à l'émission, ça a été un peu difficile d'ailleurs, de se retrouver face à une audience aussi large, mais ça m'a fait prendre 10 ans, je pense.
3: C'est vrai, mais en maturité, évidemment, je l'entends. Qui vous a aidé à prendre du recul par rapport à cette violence?
8: On reçoit le soutien des proches, ça c'est très important, les amis, la famille. Après, j'ai eu la chance aussi, Jean-Luc Reichmann est quand même l'animateur de cette émission, et on avait pu discuter un tout petit peu, parce qu'à une époque, lui, il tourne pendant une certaine période sa série, Léo Mattei, Brigade des mineurs. Et en fait, on s'était appelé pendant une heure, pendant le tournage, il a pris une heure de son temps, parce que je lui disais, j'ai quand même un peu de mal à vivre ces critiques négatives, et il a été très gentil, très bienveillant, il a pris le temps de m'écouter, il m'a dit, tu es maître de ta décision, si tu penses que c'est trop pour toi, tu peux partir, mais laisse le temps aux gens de s'habituer. Et je crois que j'ai bien fait de l'écouter, parce qu'effectivement, on dirait que les gens se sont habitués.
3: C'est chouette, franchement, il y a une grande maturité dans votre discours. Comment ça se passe alors, les sélections? On s'inscrit sur Internet, et puis après on reçoit une convocation?
8: Alors, il y a plusieurs façons de s'inscrire. Moi, j'ai envoyé un mail, un peu comme tout le monde, et il s'avère que les sélections se faisaient à Paris, qui est là où j'habite, quelques jours après l'envoi de mon mail. Donc, ils m'ont renvoyé vers les sélections. C'était un beau hasard parce qu'ils passent un peu partout en France. Et je suis allé, donc, c'était un mercredi après-midi, et c'était à 300 mètres du conservatoire où je fais mes études de musique.
3: Mais on vous demande de faire quoi, pardon? Mais c'est pas, vous faites La Nouvelle Star, on vous demande de faire quoi? De répondre à un questionnaire?
8: Tant mieux d'ailleurs. Mais oui, il y a un petit questionnaire qui était de 40 questions quand j'y étais. Je crois que c'est passé à 50 maintenant. Mm-hmm. Et surtout, ils demandent aux gens de se présenter devant l'assemblée qui serait ensemble.
3: Évidemment.
8: Pour vérifier si les gens sont pas trop décontenancés par la présence d'un public. Moi qui fais de la direction d'orchestre, c'est vrai que les publics me font un peu moins peur que d'autres personnes, je pense.
3: Vous avez été très à l'aise?
8: Je crois, parce qu'ils m'ont rappelé.
3: Tout de suite après?
8: Moi, ce qui m'est arrivé, alors c'est aussi une anecdote, je suis de région parisienne, donc c'est plus facile pour remplacer les gens au cas où il y a des annulations.
3: Exactement. Bien sûr.
8: Donc je pense que mon dossier a été perdu dans une longue pile de gens de région parisienne, et ils m'ont rappelé un jour, c'était un jour de juillet, ils m'ont dit, Cyprien, on a quelqu'un qui vient d'annuler demain. Est-ce que tu es disponible pour être au studio à 9h?
3: Vous étiez dispo?
8: J'étais à ce moment-là à Colmar, donc rien à voir pour un stage de direction d'orchestre, mais le lendemain, j'étais à Paris. Donc, je me suis retrouvé comme ça, un peu au pied levé à Paris, et j'ai pas quitté le studio.
3: Et vous avez pas quitté le studio pendant 8 mois. Quelle est la première impression que vous avez eue en arrivant sur le plateau?
8: Ah, c'est très intimidant. Pour vous qui êtes dans ce milieu-là, ouais. Je pense que c'est moins intimidant à force. On prend l'habitude. Mais c'est vrai que la première fois qu'on y arrive, on se dit, ce studio est immense. C'est vrai qu'en plus, le studio des 12 coups, c'est un studio qui est rond, mais en fait, la boîte est carré, donc c'est beaucoup plus grand que ce qu'on peut imaginer. Et puis il y a la présence du public aussi, on s'attend pas à voir de 100 à 150 personnes derrière
3: bien
8: soi.
3: Sûr.
8: Le chauffeur de salle, ça aussi c'était très nouveau pour moi à ce moment-là.
3: Il y a des moments où vous avez été déstabilisé, il y a des mauvais moments, des mauvais souvenirs.
8: Il n'y a pas de mauvais souvenirs, il y a des moments difficiles parce que c'est de la concentration, vous savez, on tourne 5 émissions par jour.
3: 5 émissions avec une heure de... c'est une heure, c'est ça?
8: Oui, à peu près une heure.
3: À peu près une heure de concentration extrême, c'est tout simplement intellectuellement épuisant, donc j'imagine qu'il faut tenir le rythme.
8: C'était un peu un marathon, oui c'est vrai, et surtout que des fois on fait plusieurs plusieurs jours à la suite, ce qui fait qu'en une semaine, on peut en faire 25 des émissions. C'est pour ça que des fois, on dit des grosses bêtises, c'est qu'en fait, il est 21h qu'on veut rentrer à la maison.
3: Et justement, il y a des moments où je dis que ça a été difficile, c'est le rythme, en fait. C'est ça, c'est le rythme qui était compliqué à tenir.
8: C'est ça. Moi, je me suis retrouvé face à des candidats de tous horizons et des personnes très intéressantes. Donc, j'ai pas eu de problème affectif ou relationnel, même avec les équipes. Tout s'est toujours très bien passé. En revanche, oui, c'est vrai que c'était intérieurement plus difficile parce que j'avais beaucoup de choses à faire aussi à côté.
3: Vous aviez plusieurs vies à mener encore. Hein, vous étiez toujours étudiant.
8: Tout à fait.
3: Ah oui, donc c'était costaud, quoi.
8: J'avais trouvé le moyen de rabattre mes cours plutôt le matin. Et en fait, quand je rentrais chez moi le soir, je finissais parce que j'avais des mémoires à écrire.
3: Ah ouais. Et vous avez écrit vos mémoires en parallèle?
8: J'avais deux mémoires à écrire, tout à fait. C'est ce qui fait que j'ai décidé au bout d'un moment de partir de l'émission, c'est que ou bien je continue l'émission, ou bien je finissais mon année d'études. Et j'ai préféré finir mon année d'études.
3: Ouais. Il n'y a pas des moments, et on va revenir sur cette fin justement, ce moment où vous avez choisi de partir, mais il n'y a pas un moment où on se dit, pardon Cyprien, c'est familier, mais qu'est-ce que je fous là? Un moment de grande fatigue, les lumières dans les yeux, des gens qui applaudissent, et on se dit, mais qu'est-ce que je fiché là, quoi.
8: La chance que j'ai eue de tomber sur cette émission, ouais, c'est que c'est une émission qui est très ouverte aux candidats qu'elle reçoit. En l'occurrence, nous, les maîtres de midi, puisqu'on s'appelle comme ça, on revient tous les bah, c'est encore heureux. Hein. on revient tous les jours et en fait, l'émission s'adapte aussi au profil. Il y a des gens qui étaient plutôt sur certains domaines de culture, donc ça a été l'occasion de parler de certains trucs. Et moi, qui suis pianiste, ils ont mis un piano sur le plateau, ce qui fait qu'en fait, c'est à plusieurs occasions, il y avait des candidats qui adoraient chanter, par exemple, j'ai accompagné les candidats.
3: Ah, c'est chouette!
8: On a eu des chanteurs aussi qui venaient sur le plateau, il y a eu Mireille Mathieu, il y a eu Garou aussi, il y a eu Cœur de Pirate, c'était un très très beau moment d'ailleurs.
3: Mais ça aide à tenir, évidemment, ces moments un peu hors du temps et privilégiés, ça aide à tenir.
8: Bah oui, et puis on reconnecte aussi avec sa passion, on se sent un peu plus à la maison.
3: Vous êtes rendu compte au fur et à mesure que vous amassiez une somme d'argent. Est-ce que c'est aussi ça qui fait tenir? Ou est-ce que ça devient presque anecdotique parce que c'est fictif, quoi? On se rend pas bien compte de ce que ça représente.
8: Bah, vous avez un point quand vous dites qu'on se rend pas bien compte. C'est vrai que c'est des sommes qui sont mirobolantes et qui font peur aussi. Bah, à un moment, on se dit, mais qu'est-ce que je vais faire de tout ça?
3: Ouais, je comprends.
8: En revanche, je me suis dit que je voulais pas rester à cette émission pour amasser de l'argent. C'est un moment privilégié aussi pour beaucoup de Français. Il y a beaucoup de Français qui ont ce moment comme repère. C'est, l'émission commence, donc je vais aller préparer à bouffer, je vais aller manger, retrouver mes petits-enfants, des choses comme ça. J'avais pas du tout envie d'y aller pour quelque chose de cupide. Vous voyez, c'est une émission qui aussi s'attelle à essayer de donner beaucoup de bonne humeur aux gens.
3: Donc vous étiez là aussi pour divertir et vous avez pris une mission à cœur aussi. Vous êtes dit, il faut que je rende ce qu'on me donne.
8: Exactement. Mais j'avais conscience aussi que j'avais aucun intérêt personnel à rester si c'était uniquement pour amasser des sommes. Enfin, je sais pas pourquoi, mais en tout cas, ma boussole morale était comme ça.
3: Et votre boussole financière, il y a un chiffre qui vous a plus impressionné? Je disais, vous avez gagné un peu plus de 800, je sais pas combien, 1000 euros, en comptant les cadeaux, encore une fois. Mais il y a une somme où vous vous êtes dit, là, ça devient quand même incroyable à 22 ans.
8: Alors, pour vous dire, le premier jour.
3: Vous voulez juste faire de l'argent de poche?
8: Exactement. Alors, ça fait, j'ai eu de la chance. Mais le premier jour, on en a tourné donc 5 des émissions. Et à la fin de la 5e émission, j'ai gagné ma première voiture.
3: Pourquoi vous en avez eu combien en tout?
8: Alors, 8.
3: Oh, oui, vous les avez toutes vendues?
8: Pas toutes, j'en ai donné une à ma maman.
3: Ouais, super.
8: C'est important.
3: Ouais. Elle a choisi laquelle?
8: Elle a choisi la première.
3: D'accord.
8: Pour le symbole.
3: Ouais.
8: Et sinon, non, malheureusement, j'ai pas encore mon permis.
3: Ah, c'est con. Ah, d'accord. Vous avez gagné 8 voitures et vous avez pas votre permis.
8: Bah oui.
3: Et quelque part, quand vous gagnez une voiture, là, ça doit être impressionnant quand même. Parce qu'une voiture, c'est quelque chose. C'est un symbole. C'est un gros achat d'un foyer, hein.
8: C'est ça.
3: Et là, vous avez dit, c'est gros.
8: C'est vrai que dès le premier jour, c'est-à-dire le matin, j'étais quelqu'un qu'on avait appelé la veille. Et à la fin de la journée, j'avais une voiture. Donc je pense que c'est ça le plus gros choc que j'ai vécu à cette émission. Et ensuite, après, c'est comme tout, on s'habitue.
3: Et alors le choc pour nous, ça a été ce jour où vous avez décidé donc de quitter l'émission. Vous allez nous raconter comment vous avez pris cette décision et puis votre vie après, Cyprien. Vous avez les cheveux d'un chef d'orchestre. Vous savez, les chefs d'orchestre, je trouve qu'ils ont toujours des coiffures avec des cheveux très épais qui bougent un peu dans tous les sens. Un peu une touffe, si je peux me permettre.
8: Permettez-vous.
3: Restez avec nous, avec Maître Cyprien qui revient dans un instant.

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14: Vous avez un message solennel à faire passer. Et je pense qu'il va y avoir un tremblement de terre.
15: Restez bien sur vos pieds, ça va aller. Depuis plusieurs mois, voire semaines, il était question de partir, pas partir.
14: Oui.
15: Ça fait tout bizarre de le dire. J'ai pris la décision de me laisser courir jusqu'à la 212e, à la fin de la 212e émission. Donc voilà, il reste 10 jours max.
16: 10 jours max pour Cyprien, maître des 12 coups de midi, qui est resté pendant 7 mois à l'antenne. Cyprien est le premier invité de cette nouvelle saison d'Un jour, une vie. Et alors, vous écoutiez cet extrait et vous me faisiez un signe. Ça veut dire quoi?
15: Mais ça fait tout bizarre de se réentendre.
16: Vous aimez pas votre voix?
15: Non, mais surtout, c'est que ça me renvoie à une période. C'est vrai que c'était un moment assez extraordinaire.
16: Alors, c'est quoi? C'est de la nostalgie? Vous êtes nostalgique?
15: Oui, j'ai tendance, mais il faut pas être nostalgique. Enfin, on est dans le présent, donc on a toujours un œil vers le passé, un œil vers le futur, mais il faut essayer de se forcer un peu à vivre dans le présent.
16: Comment on gère quand on se retrouve un lendemain d'une telle parenthèse médiatique folle chez soi et se dire voilà, bon bah maintenant c'est fini. Est-ce qu'il y a un atterrissage nécessaire?
15: Alors nécessaire sans doute, parce que effectivement pendant les vacances d'été, j'ai décidé de partir en vélo. Juste avec vélo musculaire comme on dit, donc sans assistance électrique.
16: Ouais.
15: Je me suis dit que j'allais traverser la France, aller de Paris à Bayonne pour rejoindre ma grand-mère.
16: C'est chouette, vous l'avez fait ?
15: Je l'ai fait.
16: C'est-à-dire qu'il y a des gens qui ont vu passer chez eux, Cyprien,
15: alors
16: qu'ils allaient faire un marché en disant mais qu'est-ce qu'il fait là, il était dans ma télé. C'est quoi, c'est se réancrer, c'est revenir dans la réalité, dans le mouvement.
15: C'est rencontrer des vrais gens de la vraie vie aussi. C'est que quand on se retrouve, j'ai passé beaucoup de mon année dans un studio donc, et puis le reste de mon année je l'ai passé derrière un pupitre à travailler. Donc j'avais besoin aussi de me reconnecter avec les vraies choses de la vie, c'est-à-dire rencontrer des gens, manger des choses, et j'ai eu la chance aussi d'être accueilli par beaucoup de personnes qui ont fait preuve d'une générosité dont je me sentais pas digne, mais qui m'a beaucoup honoré.
16: Ouais. Ça vous a fait redescendre en pression quelque part. Et il y a un blues aussi?
15: Il n'y a pas le blues parce que je sais que je suis parti pour des raisons qui étaient légitimes.
16: Et puis alors cette notoriété aujourd'hui, vous pouvez la mettre au service de quelque chose, à savoir de votre art, puisque vous êtes chef d'orchestre.
15: Tout à fait.
16: Alors on entend, qu'est-ce qu'on entend? Dites-moi.
15: Ah bah oui, alors ça c'est je crois que c'est une version de mon orchestre.
16: Ouais.
15: C'est moi qui dirige. Ça c'est une pièce de Respighi. Alors c'est un super compositeur italien. J'adore.
16: Absolument.
15: Bonne oreille. Attends,
16: c'est
15: mon métier.
16: Vous avez l'oreille attendue, je crois, en plus hein.
15: C'est pas faux. Donc oui, chef d'orchestre, j'ai beaucoup de chance de faire ce métier-là et d'étudier aussi avec des camarades de grands pour lesquels j'ai beaucoup de respect. Donc c'est un cadeau pour moi.
16: Parce qu'il peut avoir différentes versions d'une même musique en fonction des chefs d'orchestre, hein. Ça c'est important de le dire, et
15: oui,
16: en fonction aussi des orchestres tout simplement. Elle ressemble à quoi votre vie, Cyprien, en tant que chef d'orchestre? En fait, c'est quoi votre quotidien?
15: Mais écoutez, moi qui suis en fin d'études et qui ai 22 ans, donc qui suis considéré

0: encore assez jeune pour être chef d'orchestre.
1: C'est pas... Carrément.
0: Et puis un chef d'orchestre, c'est rarement seulement un chef d'orchestre. Pour ma part, je fais du piano. J'aime beaucoup faire ce qu'on appelle de la musique de chambre, c'est-à-dire j'ai des camarades et on joue à 3 ou 4 et donc je suis au piano, ils sont au violon, au violoncelle, à d'autres instruments. Donc chef d'orchestre, c'est aussi plein de choses à la fois. Et puis il faut être capable d'accompagner les chanteurs parce que beaucoup de chefs d'orchestre travaillent en parallèle à l'opéra.
1: Ouais.
0: Et à l'opéra, c'est pour moi qui suis jeune, c'est très important de savoir accompagner les chanteurs, les aider, c'est ce qu'on appelle être un chef de chant. Donc pas vraiment un chef d'orchestre,
1: ouais.
0: Mais aussi être en mesure de leur donner des conseils quand ils se retrouveront face à l'orchestre.
1: Ils ont du mal à passer l'image de Cyprien de la télé, ce que vous devez diriger du haut de vos 22 ans.
0: Alors j'avais la chance d'avoir déjà dirigé avant, mais c'est vrai qu'il y a certaines personnes qui, certaines personnes de mes conservatoires m'ont connu avec ça. Donc c'est vrai que moi il y avait des personnes qui avaient 3-4 ans de plus que j'estimais beaucoup et qui sont venues me voir en me disant mais c'est toi le gars des 12 coups de midi.
1: Oui c'est ça.
0: J'avais envie de leur dire mais non mais c'est toi qui joues super bien en fait.
1: De salles de ambiance.
0: Exactement.
1: C'est quoi vos grands et vos petits projets, Cyprien? Vos grands projet, c'est quoi?
0: Alors, j'ai un roman.
1: Ah, vous voulez écrire en plus? Ça faisait... D'accord, encore d'une corde à votre arc.
0: Bah, écoutez, j'ai fait un master de lettres.
1: Quel genre de roman?
0: Mais je fais de la poésie. Je suis édité en tant que poète dans une revue qui s'appelle Congre. Et c'est un roman d'apprentissage. Je sais pas si on a vraiment le temps d'en parler un peu plus, mais c'est un roman qui parle de la jeunesse et de cette proportion qu'a la jeunesse à toutes les époques de chercher le moyen de se détruire. C'est pas très rigolo dit comme ça, mais promis, c'est très intéressant.
1: Je vous regardais tout à l'heure, depuis tout à l'heure, je vous observe et je me dis que vous êtes un être un peu à part. Mais si, je vous trouve assez différent, brillant dans votre élocution, la façon dont vous parlez, votre maturité. Ça ne m'étonne pas que votre succès ait presque un petit peu dépassé l'aura de l'émission. Comme, puisque vous parlez de la jeunesse, vous avez l'impression d'être un jeune comme les autres quand vous regardez vos potes.
0: J'ai pas de raison. Non, j'ai des potes, alors mes potes sont eux aussi des jeunes comme les autres.
1: Ouais.
0: Je suppose que pour les gens qui me connaissent à travers l'émission, enfin, il m'est arrivé de rencontrer des gens dans la rue qui me regardaient comme si je n'étais pas un vrai être réel et que c'était surprenant que j'ai des bras, des jambes, des yeux et que je marche dans la rue comme tout le monde. Mais non, que les gens se rassurent, j'ai des soucis parfaitement normaux, j'ai des défauts comme tout le monde, des qualités aussi comme tout le monde.
1: C'est quoi votre plus grand défaut, Cyprien?
0: Oh là là, secret.
1: Vous allez pas balancer?
0: Non, mais les gens sauront très vite.
1: Et c'est quoi les choses qui vous fait le plus plaisir quand on vous arrête dans la rue? Quel est le compliment ou la confidence qu'on vous fait qui vous le touche le plus?
0: Alors les gens sont très gentils, mais ce qui personnellement me touche le plus, c'est quand on me parle de musique, parce que je fais de la musique classique. C'est une musique aussi pour lesquelles, c'est ce qu'on appelait la grande musique il y a quelques décennies, mais c'est une musique que les gens ont parfois du mal à s'approprier parce qu'elle date d'il y a très longtemps. C'est un peu difficile, des fois il y a pas de paroles. Mmh. Et il y a des gens qui sont venus me voir dans la rue, qui m'ont dit écoute Cyprien, récemment on s'est mis à écouter de la musique classique et on aime bien. Et autant, il y a toutes les qualités qu'on peut tirer de la présence dans un jeu. Mais si une personne vient me voir et qu'elle me dit, j'ai pu me connecter un peu avec ta passion grâce à ça, moi, ça me rend très heureux.
1: Alors, pardon, vous me faites une très jolie réponse. Moi, je vais être hyper terre à terre pour terminer. Je voulais quand même savoir, est-ce que vous avez placé cet argent? Est-ce que vous êtes acheté un logement? Qu'est-ce que vous en avez fait?
0: Le truc, c'est que, justement, les carrières de direction d'orchestre et de musique classique sont aussi très dépendantes de l'étranger.
1: Ouais.
0: Et je sais pas encore si mon avenir est en France réellement. Dans ce cas-là, je pourrais peut-être acheter un logement ou bien à l'étranger. Dans ce cas-là, il faut que je garde de l'argent de côté parce que la vie est très chère. Un des grands endroits de musique classique, c'est évidemment l'Allemagne, mais un autre endroit, c'est la Finlande. Donc aller déménager en Finlande, je vous laisse imaginer. En tout cas, il y a beaucoup de choses à faire et je veux pas dépenser cet argent sur un coup de tête trop vite.
1: Pour quelle raison? Parce qu'il a il représente quelque chose de particulier, cet argent?
0: Cet argent, c'est un cadeau que la vie m'a fait. Il arrive à un moment qui est parfait, c'est le moment où je dois me libérer, je sais pas, m'émanciper de de mes parents, en tout cas financièrement.
1: Et vous êtes quand même fait un petit craquage, Cyprien, sérieux?
0: Oh, pendant les vacances, j'ai mangé des chocolats.
1: Oh, vous moquez de moi. Non, il n'y a pas eu un petit achat, je sais pas, un petit truc un petit peu compulsif, un petit truc un peu pour votre chérie ou j'en sais rien?
0: Ah non. En fait, c'est marrant, mais des sommes comme ça, je trouve que ça m'oblige plus qu'autre chose.
1: Ouais, je comprends.
0: Je sais que beaucoup de personnes auraient pu rêver d'être à ma place. Il y a beaucoup de personnes qui me disent mais ces sommes sont incroyables.
1: Oui, il y a du respect pour cet argent.
0: C'est ça, cet argent. Alors je suis arrivé au bon endroit au bon moment dans ma vie et donc je vais pas en faire n'importe quoi.
1: Vous avez bien raison. C'est très touchant. J'aime bien ce rapport à l'argent. Quand on hérite par exemple aussi d'un parent, on se dit que c'est un argent qui arrive comme un cadeau et comme un symbole et qu'on peut pas le dépenser de toutes les manières. Donc je trouve ça très très intelligent de voir les choses comme ça. J'étais très heureuse de vous écouter, Cyprien.
0: De même. Merci beaucoup.
1: Prenez soin de vous. Soyez heureux. Voyagez. Puis si vous partez en Finlande, vous nous raconterez.
0: Je vous enverrai une carte postale.
1: S'il vous plaît. Merci beaucoup. Dans un instant, dans Un jour une vie, on va écouter une jeune maman assez inquiète puisque son fils de 18 mois est accro aux écrans. On a des conseils concrets à vous donner. À tout de suite.
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1: Bonjour Jennifer.
3: Bonjour Faustine.
1: Merci beaucoup d'être avec nous pour parler de ce fléau qui prend de plus en plus d'ampleur. C'est courageux, puisque vous avez repris, vous, le contrôle sur la consommation des écrans de votre fils et vous partagez votre témoignage pour alerter sur leurs effets. C'est aller très loin. La première question que j'ai envie de vous poser, c'est jusqu'à combien d'heures votre petit garçon pouvait-il rester devant les écrans ?
3: Très facilement des demi-journées, voire des journées entières sur la fin.
1: Quel âge il avait à l'époque ?
3: Ça a commencé à ses 18 mois.
1: Alors, ce qui est, ce qui est très touchant dans votre histoire, c'est qu'il y a une raison très précise pour laquelle vous avez commencé à le laisser devant les écrans. Je pense qu'il y a beaucoup de parents qui peuvent se sentir très concernés par votre histoire familiale. Qu'est-ce qui s'est passé lors de la première année de votre garçon ?
3: La première année de mon fils, j'ai perdu mon père. Il avait à peu près 18 mois. Et tout de suite après, ça a été le Covid. Donc on a été enfermés et moi, en tant qu'infirmière, j'ai dû travailler. Mmh.
1: C'est-à-dire quand on met son petit garçon de 18 mois dans la devant la télé, c'est que psychologiquement, on est très fragile, c'est qu'on est épuisé et que ça devient la babysitter.
3: En gros, oui. J'étais déprimée de la perte de mon père. J'étais aussi plongée à 100% dans le travail et j'ai pas eu le temps de m'occuper de lui et du coup, je l'ai laissé devant les écrans 10 minutes au début, histoire de faire la vaisselle, un peu de ménage. Et ensuite, c'était cool parce que ma maison était magnifique, j'arrivais à faire plein de choses. Et j'ai continué, en fait, à le laisser de plus en plus.
1: Ouais.
3: Jusqu'à ce que lui-même, en fait, me réclame aussi de plus en plus.
1: Vous avez vu la différence au fur et à mesure ?
3: Oui.
1: En combien de temps vous sentez qu'il y a une addiction qui s'est imposée ?
3: On va dire au moins 6 mois.
1: Ah oui, c'est allé. Moi, je trouve, vous dites au moins, moi, je trouve que ça va très, très vite. Quel rapport vous aviez avec les écrans, Jennifer ?
3: À l'époque, j'étais pas une très, très grosse consommatrice. Je regardais un petit peu des émissions, mais je laissais souvent la télé en bruit de fond, avec de la musique, continuellement, ça, oui.
1: On va prendre un médecin dans quelques instants qui va nous expliquer ce qui peut se passer dans la tête d'un tout petit et même d'un peu plus grand quand il est en train de maturer son cerveau et qu'il est sollicité par ses images et ses couleurs. Est-ce que vous lui mettiez quel genre de vidéos au démarrage ?
3: Au démarrage, c'était surtout des comptines.
1: D'accord.
3: Des comptines YouTube. Sur YouTube, il y avait beaucoup de choses. Et au final...
1: YouTube Kids, hein ?
3: C'est ça.
1: D'accord.
3: Et après... ça lui proposait de nouvelles choses. En fait, ça ne s'arrête jamais.
1: Donc, évidemment. Et vous étiez attentive à ces vidéos, justement, qui se rajoutaient. Vous le saviez, d'ailleurs, que ça marchait comme ça.
3: Pas forcément.
1: Ouais.
3: En fait, j'avais mis un blocage YouTube Kids pour être sûr qu'il n'ait pas accès à d'autres contenus qu'un contenu enfantin. Et au final, c'est un engrenage. Ça s'arrête jamais.
1: Justement, vous avez vu qu'il regardait quoi à 18 mois ?
3: Il regardait surtout les comptines. Il regardait beaucoup les comptines. Il y a des petites histoires aussi.
1: Ouais.
3: Et au fur et à mesure, c'est devenu des vidéos dans d'autres langues aussi. En anglais.
1: Ouais.
3: En russe. Mais c'était toujours du contenu pour enfants.
1: Déjà, c'est pas mal, j'ai envie de vous dire, qu'il se soit pas retrouvé devant des vidéos extrêmement violentes. Alors, au départ, on l'a compris, hein, c'était pour vous donner un coup de pouce à un moment difficile de votre vie psychologiquement. Et donc, c'est devenu une obsession dans la vie de votre fils. Vous allez nous raconter comment son comportement a changé jusqu'à ce qu'il soit déscolarisé. Encore une fois, c'est allé extrêmement loin, même si je veux dire à tous nos auditeurs que vous avez fini par reprendre la main. Mais on peut parler d'un véritable sevrage et on aura un médecin en ligne qui va nous expliquer. À tout de suite sur RTL. Merci d'être avec nous.
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10: Aux côtés de Jennifer, c'est une maman engagée qui a décidé de partager son histoire pour nous alerter sur les effets dévastateurs des écrans sur les enfants. On parle d'un petit garçon de 18 mois dans l'histoire de son fils. Et nous sommes en ligne avec Sylvie Dieu-Ozica. Bonjour Sylvie.
11: Bonjour.
10: Vous êtes pédiatre et spécialiste de la problématique justement de la surexposition des enfants, presque des bébés, j'allais dire, dans le cas de Jennifer. Elle accompagne, vous accompagnez, pardon, quotidiennement des familles dans votre cabinet. Je le disais, Jennifer, le fils de Jennifer n'avait que 17 mois lorsqu'il a été exposé aux écrans. Est-ce qu'on peut parler d'addiction pour des enfants si jeunes?
11: Oui, tout à fait. On peut parler d'addiction. On est dans la même problématique que les plus grands. Je vois des enfants encore plus jeunes que le fils de Jennifer. Et en fait, ce sont des enfants qui ont les mêmes symptômes. Ils en veulent toujours plus. C'est ce qui leur fait du bien. C'est ce qui les calme. C'est ce qui les occupe. Et quand on enlève ce produit, donc l'écran, ils se mettent en crise. Ils sont en grande difficulté. Et donc, on voit les mêmes symptômes. Et ça dure sur plusieurs mois.
10: Vous avez dit que ça peut être encore plus jeune que le fils de Jennifer?
11: Absolument. Oui, à la consultation de Jean Verdier, donc à Bondy, à l'hôpital où je travaille, entre autres, je vois des enfants depuis 2019 maintenant, et ils ont parfois ils ont été mis devant les écrans encore bien plus jeunes que cela. C'est-à-dire des fois dès l'âge de 6 mois, 9 mois, 12 mois, des fois avant 18 mois, largement. Ça s'aggrave de plus en plus.
10: C'est ce que j'allais dire, vous avez noté une augmentation de ces problématiques chez les petits, hein?
11: Oui, absolument, parce qu'en fait, on leur propose des produits qui sont très addictifs, on vient de le dire, hein, il faut le savoir. Les produits, comme disait Jennifer, comme YouTube Kid pour le nommer, est fait pour être addictif, hein, c'est-à-dire qu'on donne à voir aux enfants des choses qu'ils ne peuvent plus lâcher, exactement comme nous, nous sommes aussi addicts à nos écrans et à nos contenus.
10: D'ailleurs, est-ce que il y a des contenus plus toxiques que les autres? Là, Jennifer nous dit que c'est des comptines, puis peut-être que vous allez me dire qu'il faut quand même aussi se méfier des comptines ou des programmes pour les petits?
11: Absolument, il faut se méfier des comptines et des programmes pour les petits. Aucun n'est pédagogique, aucun n'est éducatif avant 6 ans et encore moins avant 3 ans. Il faut vraiment que les gens le savent. Les meilleures personnes qui apprennent à leurs enfants à parler, c'est eux-mêmes. Le numérique n'apprend rien à un petit bébé. Il y a des tas d'études maintenant, des démonstrations qui le montrent.
10: Moi, je pensais que ça pouvait être quand même éducatif. J'allais dire...
11: Vous n'êtes pas la seule.
10: Ouais. Alors, et j'ai parfaitement conscience que ça peut être dangereux pour les plus jeunes, mais c'est vrai que je me disais qu'il y a peut-être des programmes qui sont moins dangereux. Comment vous expliquez, ou dites-moi ce qui se passe dans le cerveau d'un enfant qui fait qu'il est attiré par les écrans? C'est quoi? C'est les images? C'est la rapidité de ces images qui défilent? C'est quoi?
11: C'est ça, c'est la rapidité des images, c'est les contenus qui sont extrêmement colorés, très rapides, avec des sons assez stridents, assez forts la plupart du temps, et ça va surtout très vite. Et il ne faut pas oublier qu'ils sont mangés à la même sauce que nous via la captologie. Hein. Les algorithmes proposent au bébé ce qu'il aime, sur lequel il va passer du temps à regarder. À 12 mois, 18 mois, on voit des bébés swiper, hein, pouvoir bouger l'écran, et donc on sait le temps qu'ils y passent, comme vous, sur les réseaux sociaux ou moi-même, sur différents contenus. Et du coup, on vous propose que vous aimez, et vous ne pouvez pas lâcher quand vous êtes un tout petit. Ce qui est coloré et qui bouge vous sidère et vous êtes totalement capté par cet écran.
10: Je comprends. Jennifer, donc avec cette exposition aux écrans, quel petit garçon est devenu votre fils ?
1: Un enfant totalement vide. Il avait plus d'émotions, il voulait que ses écrans, et extrêmement colérique quand il n'avait pas ses écrans.
10: Vide, ça veut dire quoi ? Moins d'interaction avec lui ? Expliquez-moi ce que ça voulait dire.
1: En fait, il avait plus aucune interaction avec moi, sauf pour les écrans. Il avait plus envie de rien à part les écrans. C'est vrai qu'il m'arrivait toujours à prendre ses repas sans les écrans.
10: Ouais.
1: Mais à part ça...
10: Pas d'histoire le soir, pas de jouets autres, il rejetait les autres jouets.
1: Ah oui, totalement.
10: Est-ce que vous avez observé une régression sur certaines choses ?
1: Oui.
10: Lesquelles ?
1: Avant, mon fils faisait des constructions avec les gros Lego, ouais, des bébés. Mais je me souviens que à la fin, quand j'ai commencé juste avant le sevrage, il n'en faisait plus aucune.
10: Plus rien, quoi.
1: Mais plus rien.
10: Que les écrans. Comment il exprimait son addiction ? Il devenait quoi ? Il se roulait par terre, il criait ?
1: Il hurlait, il frappait, ça arrivait même qu'il se tapait la tête, en fait, contre quelque chose pour avoir les écrans.
10: Ah, mon Dieu. À 18 mois, voir un petit garçon qui se frappe la tête, ça doit être horrible, en fait.
1: C'était horrible.
10: Et quand il était avec d'autres enfants, puisqu'on parlait d'autisme, est-ce qu'il y avait quand même des interactions sociales? Si vous invitiez un copain à la maison, est-ce que ça arrivait à détourner son attention des écrans?
1: Il n'y avait pas possibilité d'inviter des copains, c'était pendant le Covid.
10: Et ah bah oui, bien sûr.
1: Après, quand il était un peu plus âgé, s'il avait toujours envie de s'approcher des enfants,
10: ouais,
1: mais son contact n'était pas approprié.
10: C'est-à-dire ?
1: Bah, il allait jouer à des jeux de plus petits déjà, parce qu'il n'avait pas la notion. Et en plus de ça, il était très brusque pour un enfant de presque 3 ans.
10: Oui, c'est ça. Il ne gérait pas ni sa gestuelle, ni ses mots.
1: Non.
10: Dans le langage, il a un peu régressé aussi ?
1: Mais il ne parlait plus. À part pour dire... tout s'appelait un chien à un moment.
10: Sylvie, c'est quand même dingue parce que vous m'avez parlé de
11: dingue, tout à fait.
10: Vous m'avez parlé de ce psy aussi, Jennifer, qui n'a pas fait le lien entre un trouble du développement et la surconsommation des écrans. Ils sont assez formés aujourd'hui. Là, on voit qu'on a diagnostiqué ce petit comme étant souffrant d'un trouble autistique. Il n'y a pas assez de formation des médecins sur ce sujet aujourd'hui.
11: C'est pas qu'il n'y en a pas assez, il n'y en a aucune. Aucun médecin n'est formé à la problématique du numérique. Je pense qu'on est totalement fasciné et sidéré par cette révolution numérique et donc il ne se passe rien pour le moment. Il n'y a encore une fois aucun médecin formé, aucun soignant et paramédicaux qui soit formé, sauf s'ils cherchent une formation et qui cherchent des informations via des émissions ou autres. Jennifer a exprimé des choses importantes. Hein. Les enfants que je vois à ma consultation sur exposition écran ont des troubles qui s'apparentent à l'autisme, c'est-à-dire qu'ils ont des symptômes qui y ressemblent. Ça veut dire que c'est des enfants qui n'ont pas d'interaction, qui ne sont pas intéressés par le monde qui les entoure, mais uniquement par les écrans, puisqu'ils ont connu ça depuis tout petit. Ils ne sont pas dans le langage, parce que le langage s'apprend au travers des regards des parents, des mimiques qu'on peut avoir et des gestes que l'on fait en parlant. Si on est capté par l'écran, on n'apprend rien, encore une fois. C'est important vraiment d'avoir cette notion pour le petit. Et ont des troubles associés qui sont des troubles du sommeil, une propreté qui est souvent retardée, des troubles alimentaires, des difficultés à utiliser ses petites mains aussi. Les maîtresses de petites sections le voient bien.
10: Ah oui,
11: et quand on arrête l'écran, ça se passe très mal, comme disait Jennifer.
10: Vous avez tiqué sur quel point ? Je vous ai vu Jennifer réagir.
1: Les problèmes de motricité et d'alimentation. Parce que moi, mon fils, il mangeait que du riz, des pâtes et des saucisses pendant un certain temps. Il refusait toute alimentation plus solide que ça.
10: Et c'était au moment des écrans.
1: Oui.
10: Alors, dans quelques instants, vous allez me dire comment vous avez réussi à sevrer votre petit garçon. Encore une fois, je vous vois lever les yeux au ciel parce que j'imagine que ça a été une bataille que vous avez gagnée. Bravo pour cet engagement puisque vous avez dû vous confronter à un petit garçon qui l'a évidemment très mal vécu. On se retrouve dans un instant sur RTL. Merci d'être avec nous.

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17: 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Il est bientôt 14h.
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21: On parle d'un sujet très important aujourd'hui, les écrans qui sont devenus évidemment très problématiques pour nos enfants et nos petits-enfants. C'est une maman courageuse que nous recevons. Elle nous a expliqué comment à moins de 2 ans, son fils avait développé des comportements qui pourraient s'apparenter à des troubles du spectre autistique. Je vous ai vu très émue et ça m'a beaucoup touchée parce que ça vous replonge dans cette période qui a été vraiment difficile.
22: Extrêmement difficile.
21: Mais vous avez trouvé, vous avez décidé de reprendre les choses en main. Qu'est-ce que vous avez fait, Jennifer?
22: Alors, j'ai arrêté les écrans du jour au lendemain.
21: Tous les écrans?
22: Tous les écrans. Ça a été extrêmement dur parce que mon fils faisait des crises. Il se roulait par terre, il hurlait, il tapait sa tête contre les murs. Il allait devant tous les écrans en pleurant et en hurlant.
21: Donc, il vous suppliait de lui redonner?
22: Oui.
21: Ouais.
22: Il me suppliait de lui redonner et à des moments, j'ai voulu arrêter, j'ai voulu craquer et lui rendre. Hein.
21: Ouais. Tellement c'est insupportable de le voir dans une telle souffrance.
22: Ah oui, c'était insupportable. Et je me souviens que ce jour-là, le jour où j'ai voulu lui rendre, ça faisait même pas une semaine qu'on avait arrêté.
21: Ah ouais. Il Il agissait comme un drogué.
22: Oui. Il avait des comportements de personnes droguées qui étaient en sevrage, en fait.
21: Vous avez pu vous faire aider, Jennifer? Vous avez trouvé des oreilles attentives?
22: Oui. pas beaucoup, mais je peux dire que ma grand-mère s'est déplacée pour m'aider à garder mon fils. Ma tante paternelle est venue aussi m'aider de temps en temps. Et j'ai de la famille qui est loin, mais qui m'a soutenue et jusqu'à aujourd'hui me soutiennent dans les environs de Chartres.
0: Mmh. Sylvie, est-ce que c'est le bon réflexe tout de suite d'imposer un sevrage total à un tout petit ?
1: Oui, moi je fais ça depuis 2019 et il n'y a que ça qui marche. J'ai tâtonné, j'ai essayé de faire autrement. Mais encore une fois, on donne un produit addictif, hein, pour être caricatural, mais on n'est pas loin. Vous donnez une drogue, et ben vous devez, pour vous en séparer, l'arrêter totalement, tout en aidant évidemment les parents à faire autre chose. Et puis il faut parler de leur propre addiction aussi à chaque parent. Hein, chacun est différent, pas forcément Jennifer. Mais on a aussi souvent notre écran dans la main et on n'est pas disponible pour son enfant. Et ça aussi, ça a des répercussions importantes. Hein. Jennifer est loin d'être seule. Hein. Beaucoup de parents se retrouvent dans cette situation, malheureusement, et de plus en plus, hein, notre collectif sur exposition à écran voit de plus en plus d'enfants. Moi, je les vois à l'hôpital, mais beaucoup en voient aussi en consultation de ville, et c'est ce que je raconte d'ailleurs hein, dans mon livre, hein, L'enfant écran, c'est exactement ça, c'est ces consultations de petits-enfants qui se retrouvent complètement happés par ces contenus qui ne sont pas du tout pédagogiques.
0: Hein. Et vous avez raison de nous dire qu'on doit donner l'exemple, et que s'ils nous voient devant nos écrans, évidemment, ils recopient. Pédagogique, c'est-à-dire qu'il n'y a rien aujourd'hui qu'ils peuvent apprendre. Tout à l'heure, Jennifer nous disait, oui, il écoute des comptines en anglais. Il faut se débarrasser de l'idée qu'il puisse devenir bilingue, quoi. Il n'y a rien, peu importe le contenu, on ne peut rien en tirer à un enfant de moins de 6 ans.
1: Soyons clairs, il n'y a rien de sérieux. Les seuls qui disent que c'est pédagogique éducatif, c'est ceux qui fournissent ces plateformes et ces contenus à but financier uniquement, parce qu'il y a la publicité ciblée dont nous sommes victimes, mais les petits-enfants également. L'enfant, il apprend dans les yeux de ses parents disponibles, donc il n'a pas d'écran lui-même, et il joue avec lui, il sort dehors, et il utilise ses petites mains et il bouge. Avant 3 ans, il n'y a rien. Et avant 3 ans, un enfant doit apprendre à parler. Il a beaucoup de choses à faire, et ça doit être dans le monde réel, pas dans le monde numérique.
0: Jennifer, combien de temps ont duré ces crises de manque que vous nous avez décrit?
22: 4 mois.
0: Oh, pendant 4 mois, il a eu ces crises un peu d'hystérie.
22: Grosse crise, 4 mois.
0: Comment vous avez fait pour lui retransmettre le goût du jeu?
22: Alors déjà, il fallait que toute la famille s'y mette. Donc plus personne n'avait d'écran. D'ailleurs, à ce jour, j'ai toujours pas d'écran chez moi de télé. On a beaucoup joué, beaucoup été dehors. On a trouvé des activités à faire.
0: Vous avez essayé de vous débarrasser des jouets aussi électroniques qui peuvent donner cette impression d'écran?
22: Oui. Ouais. Ils ont tous les jouets qui faisaient des sons, des jouets qui parlent. Tous les jouets électroniques ont été bannis, en fait.
0: Donc vous lui avez donné quoi comme jouets?
22: Des jouets en bois, des constructions, beaucoup.
0: Et au bout de 4 mois, vous avez senti que son addiction commençait à disparaître? En tout cas, qu'il retrouvait le goût du jeu?
22: C'est ça. Au bout de 4 mois, il a recommencé à vivre quelque chose.
0: Alors, vous nous disiez tout à l'heure que son entrée en maternelle était remise en question. Oui. On vous avait fixé des objectifs en vous disant, si vous arrivez à, ne serait-ce que qu'il soit propre, il pourra rentrer à l'école. C'était quoi les autres objectifs?
22: Fallait qu'il puisse tenir en classe au moins une journée entière. Et il fallait également qu'il puisse interagir avec les adultes un minimum.
0: Vous avez réussi?
22: Oui.
0: Bravo.
22: Merci.
0: Aujourd'hui, quel âge il a votre fils? Comment il va?
22: Alors aujourd'hui, mon fils, il a 7 ans et demi.
0: Oui.
22: Il va très bien. C'est un grand passionné de monuments et de vieilles bâtisses, les cathédrales.
0: Ouais.
22: Et d'histoire aussi, beaucoup.
0: Est-ce qu'il se compare aux autres enfants qui ont le droit peut-être de jouer à des jeux vidéo? Est-ce qu'il réclame, parce que ça c'est encore une autre dépendance qui peut se développer, les jeux en ligne, les jeux vidéo?
22: Alors oui, il les réclame, mais il a compris que pour l'instant, il n'en a pas besoin pour son développement, même s'il continue de demander.
0: Il se souvient de ce qu'il a traversé?
22: Pas vraiment.
0: Non.
22: Non.
0: Sylvie, je voudrais que... On va dire les signes. Quels sont les signes qui permettent aux parents de repérer qu'un enfant est en train de développer une relation toxique aux écrans?
1: Bah, le premier signe qu'on voit tous, hein, c'est quand on retire l'écran et que l'enfant se met en colère, vraiment se roule par terre, comme l'a dit Jennifer. Ça, c'est quand même un signe particulier. Il y a des enfants pour lesquels on arrête gentiment et qui veulent bien arrêter et passer à autre chose. Quand après l'enfant redemande sans cesse, jour après jour, toujours une activité écran, ça pose un peu problème. Pour les plus grands, c'est quand on abandonne ce qu'on aime, donc les plus petits aussi, c'est-à-dire de jouer avec leur jeu habituel et ils l'abandonnent. Et les plus grands, quand ils abandonnent le sport, le théâtre, la musique qu'ils aimaient, au détriment d'un temps d'écran qui va augmenter de plus en plus. Et puis après, il y a les impacts sur le sommeil qui sont aussi très importants, qu'on peut voir très vite si on utilise trop d'écran.
0: On peut devenir addict aux écrans à n'importe quel âge. Là, on parlait d'un petit garçon de 2 ans, mais vous allez me dire que vous avez les mêmes problématiques pour 8 ans, 9 ans, 10 ans. Il faut arrêter.
1: Absolument. Absolument, parce qu'encore une fois, on donne un produit addictif, il est construit pour ça. Les contenus sont faits avec des algorithmes qui sont faits pour que vous ne lâchiez pas. Ça s'appelle l'économie de l'attention, donc il faut bien avoir ça en tête. Et c'est vrai que beaucoup de soignants ne le savent pas et donc ne peuvent pas informer correctement les parents. Donc c'est fait pour ne pas lâcher. Si vous ne lâchez pas, c'est au détriment de tout le temps que vous auriez à faire autre chose. Le sport, l'école, la lecture.
0: Quelles règles simples vous pouvez nous donner, des règles de prévention pour les plus jeunes? Je pense aux grands-parents aussi qui nous écoutent. Parce que s'ils regardent les écrans chez les grands-parents, pareil, hein, ils ne se font pas le relais de cette éducation-là.
1: Absolument. Un point important pour les grands-parents, parce qu'ils me disent souvent, moi, j'ai élevé ma fille, mon fils devant les écrans, ça n'a pas posé de problème. Il faut bien se rendre compte que là, en 2026, nous ne sommes plus à la même époque. On donne des produits qui sont disponibles 24 heures sur 24, 7 jours sur 7, et qui sont addictifs. C'est pas la télé d'il y a 20 ans, du mercredi après-midi. Ce n'est plus du tout pareil. Donc les grands-parents me disent souvent ça, et je pense que c'est important de leur dire. Les choses simples, c'est pas d'écran du tout avant 6 ans, le moins possible en tous les cas entre 3 et 6 ans, et pas du tout avant 3 ans. On peut utiliser la visio pour parler à la grand-mère.
0: Les grands-parents, c'est ce que j'allais vous dire. Parce que là, c'est un écran aussi.
1: Ça pose pas de souci, parce que le produit n'est pas addictif. La grand-mère, le grand-père, à l'autre bout de la France, n'est a priori pas addictif et on va le lâcher. C'est pas du tout les contenus des comptines et autres. Regarder des photos de famille, des films de famille, pour couper les ongles, pour coiffer un enfant, ça peut être aussi très utile. Attention, il faut qu'il y ait un milieu, une fin. Bah oui, des choses assez simples, mais pas les contenus qu'on propose qui sont faits pour que l'enfant ne lâche pas au détriment de tout ce qu'il a à faire pour bien se développer.
0: Des choses.
1: Et pour les plus grands, il y a une règle des 4 pas, parce que je pense que c'est important. De le dire pour les plus grands, que le collectif sur exposition écran donc donne, qui est pas d'écran dans la chambre pour les plus grands. Attention les parents, hein, l'exemple aussi compte, évidemment, on l'a dit, hein. Et puis 3 temps sans écran, pas le matin avant de partir à l'école, à la crèche, ainsi de suite, pas pendant les repas. Je vous rappelle qu'on mange normalement 4 fois par jour, 3 à 4 fois par jour, et pas une heure avant le sommeil, avant le coucher. Ça vous empêche de vous endormir, cette lumière bleue.
0: D'accord, c'est extrêmement concret. Merci beaucoup Jennifer d'avoir eu le courage d'être venu nous parler, embrasser votre fils. Encore une fois, il s'en est sorti aujourd'hui. Merci beaucoup également, docteur Diozica. Je rappelle le titre de votre livre, ça s'appelle « L'enfant écran » et c'est publié chez Grasset. Merci à toute l'équipe d'Un jour une vie, Aude Pavani, Mélène Cochonneau, Sophia Boucher, Pauline de Pongeville et notre réalisateur Marc Bisset. On se retrouve dès demain à 13h, entre autres pour vous parler de surendettement ou plutôt de désendettement. On parlera pouvoir d'achat sur RTL à travers un témoignage extrêmement fort. Dans un instant, on va retrouver Isabelle Piana pour le Grand Récit. Bonjour Isabelle.
2: Bonjour Faustine, et oui, dans un instant, le Grand Récit avec André Dussolier et Isabelle Choquet, avec aujourd'hui une émission en hommage à Philippe Bouvard. Je vous en dis plus dans un instant, à tout de suite.
0: 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L'essentiel de l'information en 3 minutes, c'est avec vous Brieux Bochet. Bonjour Brieux.
3: Bonjour Faustine, bonjour à tous. En Ukraine, le bilan est maintenant d'au moins 37 morts après une frappe russe hier soir sur un entrepôt contenant probablement des munitions. Les vidéos diffusées par les médias ukrainiens montrent une énorme explosion suivie de plusieurs détonations projetant des flammes dans tous les sens. Une enquête est ouverte pour négligence criminelle. Un bilan dramatique aussi au Népal et au Tibet voisin, où plus de 630 personnes ont péri dans la gigantesque coulée de boue il y a 3 jours, selon un dernier bilan provisoire. Les secours s'activent toujours pour tenter de retrouver les quelques 3000 disparus. 4 Français en font partie. Et puis vont-ils rouvrir la porte à Bruxelles ou bien la laisser fermer? Les Islandais votent aujourd'hui dans un référendum sur une reprise des négociations d'adhésion à l'Union européenne, 13 ans après le gel des discussions. En France maintenant, Olivier Faure doit prendre la parole dans un peu moins de 2 heures aux journées d'été du Parti Socialiste. Il est sous pression alors que plusieurs de ses opposants ont annoncé soutenir Raphaël Glucksmann lors de la primaire du PS et de Place Publique qui doit avoir lieu à la mi-octobre. François Hollande, lui, est dans Lyon aujourd'hui à l'université d'été du Laboratoire de la République organisé par Jean-Michel Blanquer. L'ancien président de la République, potentiel candidat à la présidentielle, doit débattre avec Édouard Philippe. Le Premier ministre Sébastien Lecornu est est aussi attendu sur place. Et puis à Caen, l'homme soupçonné d'avoir foncé volontairement en voiture sur un groupe de personnes mercredi faisant 2 morts et 9 blessés est mis en examen pour assassinat et tentative d'assassinat, annonce du parquet. Ce russe d'origine tchétchène, âgé de 26 ans, est en détention provisoire. Les sports, suite de cette deuxième journée de Ligue 1 et après le match nul entre le PSG et Lille, le RC Lens se déplace à Strasbourg cet après-midi. On surveillera notamment le capitaine lensois Florian Thauvin qui peut rentrer dans le cercle très restreint des joueurs à avoir atteint 100 buts ou plus en Ligue 1. Il en est à 99 et cela force l'admiration de son entraîneur.
4: Presque 100 buts, c'est quelque chose vraiment spécial parce que c'est un top chiffre pour aller là. Il faut être performant pendant plusieurs années et il était aussi à l'étranger. Ça veut dire qu'il a raté aussi des saisons en France. Pour moi, j'ai beaucoup de respect pour qu'est-ce qu'il a fait dans sa carrière. Mais pour moi, le plus important, c'est maintenant que l'équipe est performante.
3: L'entraîneur lensois Dino Topmöller, rendez-vous à 17h15 pour Strasbourg-Lens. À suivre aussi Auxerre, Angers, Brest-Toulouse, Lorient 3 et Lyon-Le-Havre. C'est un multiplex. À partir de 20h45, la météo de votre après-midi, un temps pluvieux sur une grande moitié nord de la Bretagne jusqu'au Pas-de-Calais. Le beau temps, lui, va s'imposer au sud. Le soleil poussera même jusqu'à Strasbourg. Les températures sont proches des normales de saison. 19 à Lille, 29 à Toulouse et jusqu'à 33 degrés à Ajaccio. 14h03 sur RTL. C'est l'heure du grand récit spécial Philippe Bouvard, avec vous Isabelle Piana.
2: Merci beaucoup Brieux, le grand récit c'est dans un instant.
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2: Aujourd'hui, RTL vous propose un grand récit en forme d'hommage. Philippe Bouvard nous a quittés lundi. Plus de 70 ans de carrière. Une vie entière dédiée aux mots, à la plume, au micro. Du Figaro à François, avant de poser ses valises à RTL pour ne plus jamais vraiment la quitter. Une voix, un style, une présence hors du commun. Forgé par une enfance difficile, il s'est imposé grâce à son talent d'écrivain et cet humour si particulier, cinglant, élégant, toujours juste. Et puis il y a eu Les Grosses Têtes. 1977, une émission, une institution, une légende de la radio française. C'est lui qui l'a inventé, lui qui en était l'âme pendant des décennies. C'est André Dussollier qui vous raconte aujourd'hui cette vie romanesque et bien remplie dans le grand récit de ce samedi sur RTL. Et juste après, Isabelle Choquet reçoit Laurent Marsic pour évoquer ensemble la mémoire et l'héritage immense de Philippe Bouvard.
30: Ça, c'est moi. Encore moi. Toujours moi. Et ce que vous entendez, c'est le concerto italien, le seul bac que j'aurais jamais pu obtenir.
31: Philippe Bouvard était la mémoire de plus de 70 ans de journalisme français. De Pierre Lazareff à Jean Faran, il aura fréquenté les figures les plus illustres de la profession qu'il rêvait d'exercer enfant, jusqu'à la création des Grosses Têtes devenue l'une des émissions les plus cultes du paysage radiophonique français.
30: Je fais de la radio à RTL depuis plus de 10 ans. Je ne sais pas ce qu'en pensent ceux qui m'écoutent, mais moi j'aime bien cette façon de parler aux gens dans l'oreille sans avoir à rectifier préalablement son nœud de cravate. Et puis j'apprécie cette facilité que les ondes me donnent de montrer mon âme sans montrer mon visage.
31: Il y a des amitiés d'enfance qui ne s'oublient pas. Des parties de ballon, de marais ou de petites voitures qui restent, pour la vie, au plus profond gravé. Tenez, regardez ces trois bambins qui babillent et c'est beau, là, juste en bas du 45 rue de Maubeuge, dans le 9e arrondissement de Paris. Il y a la gamine du 5e, André. Et ceux qui s'amusent avec elle, à côté, ce sont les frangins du 2e, Roger et Pierre. Roger est un peu plus âgé, mais André et Pierre sont de la même année, 1907. Inséparables, ces trois-là. À les entendre rire et jouer, on en oublierait presque les grondements sourds de la Grande Guerre. Ils sont là, chaque jour, ils animent la rue, on compose le décor coloré et joyeux. Et puis, le bruit des canons s'estompe, la guerre se termine, les enfants deviennent des adolescents, puis des adultes qui se voient moins, bien sûr, mais qui ne s'oublient pas. Alors, ce jour de 1952, André tombe dans les bras de Pierrot les Bretelles, qui l'accueille dans son bureau du 100 rue de Réaumur. Elle est venue lui parler de son fils qui l'accompagne. D'accord, il a loupé 3 fois son bac. C'est entendu, il a été viré de son école de journalisme pour avoir fait des devoirs à la place de ses camarades moyennant finances. Mais c'est un bon petit gars, il est intelligent, et puis la presse est sa passion. D'accord, entre André et lui, il y a ce lien à la vie, à la mort, croix de bois, croix de fer. Mais quand même, il est le patron de François, pas Samaritain. Qu'est-ce qu'il va bien pouvoir faire de cet Olibrius qui a l'air plus intéressé par la rigolade que par le travail? C'est un journal sérieux ici, André. On vise le 1 million d'exemplaires quotidiens dans quelques mois. On ne peut pas prendre n'importe qui. Et puis ton garçon, il n'est pas fait pour le journalisme. Non, il est fait pour le commerce. André repart, son dadais sous le bras. Certes, à 22 ans, on pourrait être un grand dadais, mais quand on mesure 1m69, on est un dadais, tout court. Quoi qu'il en soit, la mère est désespérée. Bon sang, mais qu'est-ce que tu vas devenir si même mon copain Pierrot ne veut pas de toi? Le dadais en question n'a pas du tout l'air inquiet. Il a même l'œil qui frise encore et toujours. Il admire Lazareff, mais il est persuadé que son idole s'est trompée. Le journalisme, il est fait pour ça. Il l'a dans le sang. Il le ressent comme une évidence absolue. Il sait qu'un jour ou l'autre, sur l'une des 5 colonnes à la une, son nom s'affichera, Philippe Bouvard.
5: J'ai été un cancre parce que je ne trouvais pas des professeurs qui s'occupaient bien de moi, parce que l'école de l'époque était extrêmement rigide et pas du tout ouverte sur la vie.
31: Mais ce n'est donc pas à François que sa carrière commencera. Non, ce sera au Figaro. Pas en tant que journaliste, pas encore. D'abord, il faudra faire ses preuves comme garçon de course, pour le service photo du quotidien conservateur. Un garçon de course qui est chargé en théorie d'aller chercher des pellicules, les faire développer, apporter des appareils en réparation. Dans les faits, on demande surtout à Philippe Bouvard de dévaliser consciencieusement le rayon alcool de l'épicier du coin, puis de planquer les bouteilles sous son imperméable pour les rapporter en douce au service. Une tâche importante et délicate qui réclame du doigté et de la discrétion, mais une tâche tout de même relativement éloignée de la haute idée du journalisme qu'il se faisait et qu'il gardera toute sa vie. Après quelques mois, il est temps pour Bouvard de passer à l'étape suivante. Et le filou a planifié une stratégie toute particulière. Il a repéré l'heure à laquelle, avec une régularité impeccable, le patron du Figaro se rend aux toilettes l'après-midi. Et chaque jour, il l'imite et donc le côtoie dans une intimité libératrice. Au point que Pierre Brisson finisse par s'intéresser à lui et par lui confier quelques articles à écrire. Il serait réducteur de dire que la carrière de Bouvard a été lancée grâce à la proximité de 2 urinoirs. Réducteur, mais pas complètement faux. Le voici donc, journaliste au Figaro, chargé au début de petits reportages. Très vite, on lui délègue la chronique de la vie parisienne. Spectacle, film, soirée de gala, il a pour charge de rendre compte de cette effervescence culturelle, mondaine et intellectuelle. Avec une consigne donnée par Pierre Brisson, vous ne vous ferez connaître qu'en vous moquant un peu des gens connus. Brigitte Bardot, Mireille Mathieu ou Lynn Renault font partie de ses cibles préférées. Prudent, il évite en général d'égratigner des hommes dans la force de l'âge. Mais il est tout de même envoyé parfois en première ligne.
5: Je me suis mis comme ça à dos une petite partie du tout Paris de l'époque.
31: À l'image de ce jour où on lui confie la tâche d'approcher le grand Sacha Guitry. Une mission suicide ou presque. Le dramaturge a été accablé par Le Figaro et en particulier par Pierre Brisson à la Libération. Accusé à tort de collaboration, il a depuis été blanchi mais garde une haine viscérale pour le quotidien de droite. Sauf qu'évoquer la vie culturelle parisienne sans parler de Guitry à cette époque, c'est un peu comme parler de football en ne relatant jamais les exploits du Stade de Reims, une gageure. Pour tenter de tirer le portrait de l'homme de théâtre et du cinéaste, Bouvard essaie d'abord de se muer en soldat autrichien, afin de le côtoyer en étant figurant sur l'un de ses films. Hélas, Guitry le repère, avec son lourd fusil et son bonnet de 30 cm, sa petite taille le rend ridicule, il n'est donc pas retenu. Le jeune homme ne se décourage pas. Cette fois, il transmet à Guitry une demande d'interview en bonne et due forme. Et il fait discrètement savoir au dramaturge que si elle n'est pas acceptée, il sera licencié sur le champ du Figaro. Le génie des lettres n'y est pas insensible. Il consent à le recevoir, mais Bouvard se voit imposer la même condition que tout le monde. On n'appelle pas Sacha Guitry autrement que maître. Le jour J, Guitry accueille Bouvard en lui lançant « Alors, c'est à vous, jeune homme, que le Figaro a ordonné de m'esquinter ?» Le jeune journaliste bredouille, se liquéfie un peu et en oublie la consigne. « Mais non, monsieur !» « Monsieur, monsieur, voilà que l'agression commence !» s'indigne le bon maître. Des esprits aiguisés, Bouvard en croisera quelques-uns au Figaro. Des académiciens pour certains, dont le plus célèbre reste François Mauriac. À leur contact, il devient un meilleur journaliste. Et l'exercice du métier confirme sa vocation d'enfance, lui qui a créé son premier journal à l'âge de 6 ans, en 1935.
7: Pour mon 6e anniversaire, il m'a imprimé mon premier journal. J'avais intitulé ça « L'épatant » et ensuite, toute ma vie, partout où j'ai été, j'ai fait des journaux.
31: Le temps de l'innocence, pour la plupart des enfants, pas pour lui. Car son père a quitté André, sa mère, le jour de sa naissance, emportant élégamment les bijoux et les économies de la jeune femme. André se remarie avec Jules, qui sera le père adoptif du petit garçon. Mais nous sommes en 1939, et Jules, comme André et Philippe, sont de confession juive. Jules est aussi un résistant de la première heure. Il est capturé en 1942, sauvé de la déportation par l'intervention du recteur de la grande mosquée de Paris qu'il connaît. Mais plusieurs de ses proches sont arrêtés et envoyés à Auschwitz, dont ils ne reviendront pas. Philippe perd ainsi ses grands-parents adoptifs. Avec André et Jules, ils doivent se cacher pour échapper à la Gestapo.
5: Croyez-moi, c'est quelque chose qui marque un enfant.
8: Ah, mais j'étais un enfant. C'est pour ça que je vous en parle. Parce que...
5: Et l'adulte ne peut pas renier totalement l'enfant. Et on ne peut pas occulter que pendant 4 années, on a vécu un drame cette occupation.
31: L'enfant, puis l'adolescent qu'il devient, déménage une dizaine de fois et assiste à des scènes qu'il qualifiera de terribles, sans en dire beaucoup plus. Mais il confessera avoir gardé de cette époque un sentiment dont il ne se départira jamais vraiment, la peur.
5: J'ai eu peur, oui. Ben, finalement, comme j'ai vécu à une époque très importante de la vie où, qui vous façonne le caractère, alors que le pire était toujours possible, que la police allemande était à la porte, qu'il y avait des gens qu'on raflait, qu'on ne revoyait plus jamais, il s'est instauré en moi une espèce de peur de la vie, mais de la méchanceté des hommes.
31: Philippe Bouvard traverse donc ces temps si noirs comme il le peut, en tentant de suivre une scolarité aussi normale que possible, mais sans jamais s'éloigner de son rêve de devenir journaliste. En témoigne la création d'une autre revue en 1944 au lycée, après celle qu'il avait montée à 6 ans. En témoigne aussi ses études avortées, donc, dans une école de journalisme, avant son entrevue avec Pierre Lazareff et son arrivée au Figaro. Au sein du quotidien conservateur, au fil des années, il prend de plus en plus d'importance. Sa plume est redoutée et il applique à la lettre les consignes de férocité qui lui ont été données au début de sa carrière.
5: Alors la férocité, c'est tout simple. Le tout-puissant patron de l'époque, Pierre Brisson, m'avait dit « Écoutez, si vous voulez vous faire un nom, il faut vous attaquer à des gens plus connus que vous ». Alors j'ai suivi son conseil.
8: Vous regrettez
5: parfois? Non, je regrette parce que souvent c'était immérité, vous comprenez. Je me suis réconcilié avec Brigitte Bardot, dont j'avais fait ma charmante tête de Turc, et ça demandait 50 ans.
31: En 1962, il devient directeur des pages parisiennes du Figaro. C'est aussi à cette époque qu'il fait la rencontre du média qui deviendra son plus grand amour, la radio. Sur le service public, on lui demande de décliner son billet écrit. Il donne donc des nouvelles sur la vie culturelle parisienne, sans se départir du ton acerbe qui fait déjà sa marque. Il doit parfois composer avec des confrères, disons, légèrement taquins.
9: Pour la première fois où, à la radio, j'étais chargé de faire un bulletin d'information, on m'a pas aidé du tout. Ils étaient trois dans le studio. Il y en avait un qui, quand j'ai commencé à parler, m'a déchaussé. Il avait préparé une bassine avec de l'eau chaude. Il m'a mis les pieds dedans. Il y a le second qui était en face de moi, c'était la radio. C'était moins grave, mais enfin, je l'avais quand même dans ma ligne de mire et qui a ôté son pantalon afin de me changer les idées.
10: Ça fait toujours plaisir.
9: Et comme je gardais malgré tout mon sérieux, le troisième a enflammé une allumette et a mis le feu à mon papier.
31: Très rapidement, Philippe Bouvard est repéré par Jean Prouveau, qui vient d'arriver à la tête de Radio Luxembourg. La station ne s'appelle pas encore RTL, mais son siège est déjà rue Bayard. On lui confie une petite chronique de 2 minutes 30 au sein d'une émission de divertissement. Il est doué, la direction le pressent très vite. Bientôt, c'est l'émission en entier qu'il présente. Puis, on lui donne d'autres cases avant de l'installer pendant 2h30 l'après-midi dès 1967. Il animera RTL non-stop. Dans ce programme, il reçoit des sportifs, des comédiens, des personnalités politiques, et il parcourt la planète, de Rio à Rome, en passant par Londres. Et quand l'émission se déroule à Paris, il arrive qu'elle crée l'événement. En direct d'une péniche, Bouvard profite un jour des éternels embouteillages sur les quais pour proposer aux automobilistes de jouer du klaxon au passage du bateau de RTL. Un concerto en fa et en la dont les riverains se sont souvenus longtemps. Il tire un livre de la présentation de RTL Non-Stop qu'il publie en 1969, sous l'inoubliable titre « Comment devenir animateur de radio sans se fatiguer ». Bouvard rédigera une quarantaine de livres au fil de sa carrière, pas tous en rapport avec son parcours, ni même avec le journalisme. Illustration de sa curiosité, lui qui écrira aussi des pièces de théâtre, des sketchs, et fera même quelques incursions au cinéma, dont la plus célèbre reste L'aile ou la cuisse, où il joue son propre rôle aux côtés de Coluche et Louis de Funès.
12: Allô ?
13: Ah, cher monsieur Bouvard, vous m'avez proposé plusieurs fois d'être l'un des invités de votre émission « Tous les coups sont permis ».
12: Oui, c'est vrai, mais vous m'avez toujours refusé.
13: Cette fois, j'accepte.
12: Oh, fantastique, il ne manquait plus que vous à mon palmarès.
31: En 1971, Philippe Bouvard a l'occasion de découvrir la télévision. Sur la deuxième chaîne de l'ORTF, qui ne s'appelle pas encore Antenne 2, il va présenter une émission nommée « Samedi soir », qui n'est rien d'autre que la déclinaison filmée de RTL Non-Stop, diffusée en direct du très chic restaurant parisien Maxim's. Ironique et grinçant, Bouvard ouvre la voie à ce que l'on baptisera plus tard des talk-shows et inspirera notamment Thierry Ardisson. En parallèle de ces émissions, RTL non-stop à la radio et samedi soir en télé, le journaliste continue sa carrière en presse écrite au Figaro.
30: Même si j'arrive un jour à passer le cap des 50 volumes publiés, je ne serai toujours pas un écrivain, mais seulement un journaliste qui rédige parfois des articles de 300 pages.
31: Puis, il tient enfin sa revanche en collaboration.

0: 1966, lui propose alors de revenir vers le divertissement culturel. Il se souvient d'une émission diffusée avant-guerre appelée « Les Incollables ». Elle était animée par Robert Beauvais, sur un principe assez simple, faire converser des gens de lettres et les amener à répondre à des questions de culture générale. L'idée vous rappelle quelque chose ? Les Grosses Têtes voient le jour en 1977. Philippe Bouvard affine le concept avec Jean Farand, bien sûr, mais aussi avec Jacques Martin, qui fréquente RTL depuis quelques années, en compagnie de son complice Jean-Yann. Les deux hommes vont devenir des piliers de l'émission, avec d'autres comiques comme Thierry Leluron ou Roger Pierre, ou comme la comédienne Sophie Desmarais. L'idée de départ est de mêler des artistes et des humoristes à des intellectuels. L'écrivain et académicien Jean Dutour trouve dans cette bande une forme d'immortalité sans doute plus grande que sous la coupole. Au début des années 80, l'émission ouvre ses micros à des personnalités venues d'horizons très divers. On y entend des comédiens comme Gérard Jugnot, Alice Sapritch ou Roger Carrel, le chanteur Carlos, l'écrivaine Claude Sarraute, le navigateur Olivier de Kersauzon ou encore la jockey Dari Boutboul. Les Grosses Têtes sont un savant mélange de culture et d'humour, pas toujours entouré de la plus fine dentelle de Limoges, certes, mais efficace. À l'image de la sortie lunaire du trio Jean-Yann, Jacques Martin, Olivier de Kersauzon sur la malheureuse et pourtant rieuse cité de Montluçon.
1: C'est Montluçon, c'est pas près de Vernieuret-les-Aubins? Sur la départementale 212? Jean?
2: Comment?
1: Montluçon, c'est entre Vernieuret-les-Aubins et la...
2: Franchement, alors s'il y a un truc dont je me fous avec la dernière énergie, c'est bien de savoir où est Montluçon.
1: Mais tu as tort parce que les gens t'aiment à Montluçon.
2: Ouais, non, mais j'ai...
1: C'est beau, Montluçon.
3: Tu n'avais jamais accosté à Montluçon,
1: monsieur? Si, on va par erreur.
0: Les auditeurs sont aussi partie prenante des Grosses Têtes. Et certains sont devenus mythiques. Les vrais, comme Madame Le Prieur d'Agon-Coutainville, qui enverra plus de 80 000 questions. Et les faux, comme l'inoubliable Madame Belle-Père de Loche, qui déménagera un temps à Gand.
4: De Mademoiselle Belle-Père de Loche.
0: L'émission est portée à la télévision, d'abord sur Antenne 2, sur TF1, puis sur Paris Première. Mais c'est bien sur Antenne 2 que l'animateur connaît sa plus belle aventure télévisuelle, avec son théâtre, resté dans les esprits comme le petit théâtre de Bouvard. Entre 1982 et 1987, les Inconnus, Mimi Mati, Muriel Robin, Jean-Marie Bigard ou les Vampes s'y révéleront notamment.
5: Bonsoir.
6: Aujourd'hui, notre nouvelle formule, comme chaque dimanche matin, et pour la première fois à l'écran, Jules Pantonique, avec Aminé et Vérola. Je suis la grande Aminée, je suis la petite Vérola.
0: Sur RTL, les Grosses Têtes poursuivent en parallèle leur chemin de plus en plus populaire. L'émission devient une institution. Au-delà de ses adaptations à la télévision, elle est déclinée en t-shirt, en cahier de texte et de vacances, en almanach. On crée même des tournées au cours desquelles les auditeurs peuvent rencontrer les Grosses Têtes. Bouvard présente l'émission jusqu'en 2014, presque sans interruption. Son remplacement en 2000 ne dure que quelques mois, le temps pour la direction de réaliser qu'il n'est pas encore l'heure d'écarter celui qui a gagné une popularité immense auprès des Français. Sans jamais se départir de son œil qui frise, de son inoubliable rire, de son goût pour l'humour, ni de ses doutes récurrents, ni des épreuves de l'enfance. Sans oublier non plus son amour pour le journalisme, ce besoin d'informer qu'il résumait avec humour, bien sûr, ayant écrit plus haut que ma plume et parlé de tout ce que je ne connaissais pas avec des gens plus instruits, j'ai eu longtemps très peur d'être remis à ma place. Et puis, peu à peu, comme tous mes contradicteurs potentiels disparaissaient, j'ai pris cette assurance des gens de médias qu'on nomme le culot. Comme Napoléon à Notre-Dame, et toute proportion gardée, je me suis posé la couronne journalistique sur la tête en disant « Je vais informer le monde, c'est la volonté du Tout-Puissant ». Mais cette belle assurance, il en était bien loin à la naissance des Grosses Têtes. À l'époque, Philippe Bouvard est persuadé que personne ne va écouter l'émission, qu'elle sera un flop monumental. Et puis le concept ne lui dit rien qui vaille. Jean Farand dégaine alors un argument massue.

0: On va commencer la diffusion le 1er avril. Et si vraiment ça ne vous plaît pas, on dira que c'est un poisson et on n'en parlera plus. C'est en tout cas ce que Philippe Bouvard raconte dans son autobiographie. Mais faut-il vraiment croire celui qui se définissait comme un monsieur loyal, parfois déloyal? Les grosses têtes, le plus vieux poisson d'avril du monde, vient en tout cas de fêter ses 49 ans. Merci à tous de m'avoir suivi. Tout de suite, c'est Isabelle Choquet pour la suite du Grand Récit.
1: On va continuer à rendre hommage à Philippe Bouvard avec quelqu'un qui connaît autant le bonhomme que son histoire, quelqu'un qui a souvent longuement discuté avec lui. C'est notre ami Laurent Marsic du service culture d'RTL. À tout à l'heure.
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1: Le grand récit consacré à Philippe Bouvard, petit par la taille mais grand par le talent, à la radio, à la télé, dans le journal et puis au-delà de sa bonhomie quotidienne dans les grosses têtes, eh bien c'est un personnage plus complexe qu'il y paraît. Pour en parler, j'accueille mon camarade Laurent Marsic du service culture d'RTL. Bonsoir.
14: Bonsoir Isabelle.
1: Vous êtes un fin connaisseur de l'histoire d'RTL, plus particulièrement de Philippe Bouvard que vous avez souvent côtoyé. Alors Philippe, dans son livre « Je suis mort » et alors, déjà tout un programme, il écrivait « À 18 ans, je nourrissais deux ambitions, publier un chef-d'œuvre et mourir jeune. Double échec, j'ai vécu longtemps sans devenir écrivain. Lorsque je m'en suis avisé, c'était trop tard, j'étais devenu un vieux con, honoré et à l'aise. » C'était ça, son grand regret, ne pas avoir été un grand écrivain.
14: Ah, c'était un vrai regret chez Philippe de ne pas avoir su écrire le livre qui aurait pu le rendre célèbre comme ceux qu'il recevait dans les grosses têtes, je pense à Jean Dutour ou des gens comme ça. C'était vraiment un rêve qu'il a nourri pendant des années. Il a essayé, il a quand même fait pas mal de livres, hein, il en a fait une cinquantaine, mais c'était toujours des livres de récits, des livres de témoignages, etc. Il a écrit un roman.
1: Un roman, et alors?
14: Un roman qui s'appelait La cuisse de Jupiter, qui est sorti en 1974, qui pour le coup était un roman dans le monde journalistique. Il y avait mis beaucoup de lui, c'était une contre-enquête sur une disparition mystérieuse d'un grand patron de presse. Mais c'est la seule fois où il a écrit une fiction, en fait.
1: Voilà. Et ça n'a pas été bien reçu?
14: Ça n'a pas eu le succès que Philippe pouvait avoir à l'époque. Faut se rendre compte, à la radio ou même dans les chroniques qu'il pouvait faire dans le Figaro ou ailleurs ou à France Soir, c'était une superstar, Philippe Bouvard. Et voilà, il pouvait pas se contenter d'un petit succès avec son roman. Il fallait que ça soit.
1: Il aurait voulu
14: avoir le prix Goncourt. Il aurait voulu avoir tout ça, vous voyez.
1: Oui. Donc comme il le dit, il voulait publier un chef-d'œuvre, pas juste publier un roman. Bon alors, pas de roman, mais effectivement des dizaines de livres malgré tout. C'était une plume incroyable quand même, Philippe Bouvard, et incroyablement cultivé, lui qui n'avait pas le bac d'ailleurs.
14: Alors, il a raté trois fois son bac, il s'est fait virer de l'école de journalisme. C'est quelqu'un qui a essayé de compenser tous les complexes qu'il pouvait avoir, aussi bien le physique que intellectuellement. Et c'est devenu un boulimique de culture. Il lisait tout ce qui lui tombait sous la main. Peut-être vous y êtes allé aussi, mais je me souviens de son hôtel particulier à Paris.
1: Non, je n'ai pas eu ce plaisir.
14: Mais incroyable, il y avait des milliers de livres qui étaient là.
1: Ah oui.
14: Des milliers de livres sur tout et n'importe quoi.
1: Alors je l'ai vu en fait dans des reportages sur Philippe Bouvard, j'ai vu effectivement ces murs de livres de bibliothèque, de très beaux livres d'ailleurs.
14: Oui, il se prend de passion pour des livres pour Jules Renard, pour Sacha Guitry, pour tous ces gens-là. Il échange, alors assez curieusement parce qu'on l'a appris un peu tard, mais il échangeait beaucoup à l'époque avec François Mitterrand qui, lors de ses balades devant les bouquinistes en bord de Seine, lui achetait parfois un livre qu'il lui faisait porter. Enfin, ils ont nourri une sorte d'amitié un peu secrète.
1: Ah oui, effectivement.
14: Parce que faut quand même savoir que quand François Mitterrand a été élu président de la République, Philippe Bouvard avait ordonné à son chauffeur de ne plus passer devant l'Élysée parce que pour lui, l'Élysée était occupée par un usurpateur. Et pourtant, voilà, ils ont noué cette amitié un peu singulière et surtout, voilà, Philippe était quelqu'un d'extrêmement cultivé, contrairement à ce qu'il disait d'ailleurs.
1: Et il écrivait merveilleusement bien.
14: Oui, il avait une plume très singulière, très acérée, on va dire, hein, dès le départ. Et en fait, il doit ça à un de ses patrons. C'était Pierre Brisson, qui était le patron du Figaro. Il lui dit que pour se distinguer, pour être différent des autres, il faut qu'il soit méchant. Et donc, Philippe va devenir méchant. Il a pas un fond méchant, mais il va devenir méchant. Et il va dire des choses horribles, aussi bien à la radio que dans ses chroniques.
1: Vous disiez qu'il a combattu ses complexes. Il avait le complexe de celui qui s'est fait tout seul, justement ?
14: Il avait la fierté de celui qui s'est fait tout seul, je pense. Il était quand même fier de son parcours.
1: Mais il n'était pas du Sérail.
14: Non, il n'était pas du Sérail, mais Philippe était journaliste. Il avait la carte de presse 13 781, j'ai regardé.
1: Ça ne nous rajeunit pas.
14: Ça ne nous rajeunit pas, nous on est dans les 70 000, 80 000. Philippe avait énormément de respect pour ses pairs, pour les journalistes. Chaque fois que je le voyais, c'était toujours « mon cher Laurent, mon cher confrère
1: voilà. ». Ça veut dire qu'il n'en avait pas pour les autres ?
14: Il a pu en avoir moins pour les gens qui travaillaient avec lui, soyons honnêtes. Voilà, il a été très dur avec ses équipes, mais parce que c'était un bourreau de travail qui ne supportait pas les mots vacances, repos, récupération, absence, et j'ai pas envie. Voilà, et je travaille trop.
1: Ouais, gros travailleur, effectivement. Il ne s'arrêtait jamais, Philippe.
14: Jamais. Il avait. Alors, à un moment donné, il a quand même collaboré avec RTL, la télévision. Il faisait des papiers dans la presse écrite en France, dans un journal régional. Il a travaillé pour un journal suisse. Il a jusqu'à la fin. Enfin, il a travaillé, à tel point que moi, j'avais demandé comment il trouvait le temps de pouvoir écrire ses livres. Il m'avait dit j'écris tout le temps. J'écris dans mon bain. J'écris dans mon lit, j'écris dans ma voiture. Et effectivement, il avait une voiture qui est mythique, dans laquelle il y avait une secrétaire. Il dictait ses papiers à cette secrétaire qui les tapait dans la voiture. Il avait des micros pour pouvoir faire des directs, pour pouvoir envoyer, tout en regardant la télévision. Il s'intéressait. Enfin, c'était
1: un deuxième bureau, cette voiture, en fait.
14: Mais c'était quelqu'un qui était en état d'ébriété intellectuelle permanente. C'était ça, Philippe Bouvard.
1: Mais est-ce que du coup il n'est pas passé à côté de certaines choses, enfin à côté de sa vraie vie entre guillemets, de sa vie privée, de sa vie de famille, de...
14: Le fait que ce soit un vrai bourreau de travail, qu'il ne pense qu'à ça tout le temps en permanence, etc. Oui, ça a fait que c'était pas forcément un papa très très très très présent, mais sa famille était quand même très importante.
1: Puisqu'on parlait des complexes, la taille, c'était un complexe, ça ?
14: Ah oui, c'était un complexe. Oui,
1: vrai.
14: Oui. Tout petit enfant, c'était un complexe. Oui. Philippe mesurait 1m65 et oui, c'était un complexe, sa taille. Mais c'était aussi pour ça que il jouissait d'être devenu quelqu'un, parce que il était certes petit, mais tout le monde le redoutait et tout le monde le respectait. Donc il y avait quand même quelque chose d'un peu, peut-être un peu paradoxal, mais il disait que s'il avait eu 10 cm de plus, il serait un grand vieillard, et que là, il était un petit vieux. Voilà, c'était ça.
1: Une de ses formules dont il avait le secret.
14: Et on l'appelait affectueusement le petit à RTL. Son réalisateur, qui a très longtemps travaillé avec lui, le surnommait le petit.
1: Éric Laverdin. Donc il travaille comme un fou, Philippe Bouvard, et en plus, pour ne rien arranger, il a une curiosité insatiable, c'est un véritable touche-à-tout. On va en parler dans un tout petit instant.
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0: C'était Tame Impala sur RTL, Dracula.
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0: De retour dans ce grand récit consacré à Philippe Bouvard, je suis en compagnie de Laurent Marsic du service culture d'RTL. Donc on disait, Philippe Bouvard travaillait énormément et en plus c'était un véritable touche-à-tout, il a fait absolument tout dans sa vie.
3: Il a touché effectivement à tous les médias possibles et inimaginables, journaliste, animateur, romancier. Il a été dénicheur de talent à la télévision, il a été à Bobino aussi, qu'il rachète.
0: Il a dirigé Bobino pendant assez longtemps.
3: Il était propriétaire de Bobino, il l'a gardé, il l'a entièrement rénové, il avait installé à l'intérieur un studio, il y avait un studio d'enregistrement de télévision, puisqu'il a enregistré des émissions de télé là-bas à Bobino. Voilà, il a été...

0: Il a même été dialoguiste de cinéma. Et tout ça avec le même fond de commerce, c'est-à-dire l'impertinence, les bons mots, voilà, la plaisanterie un peu salée et parfois grivoise. Mais c'était, voilà, c'était quelque chose qu'il assumait parfaitement.
1: Il disait, très exactement, au lieu de faire un tas de petites choses, j'aurais pu faire une ou deux grandes choses, j'aurais pu faire le grand roman que je rêvais d'écrire, on y revient, la pièce de théâtre que je n'ai pas encore finie, au lieu de quoi, je me suis éparpillée un peu partout, mais avec grand plaisir. C'est ça qui l'a guidé peut-être, le plaisir.
0: Oui, bien sûr. Oui, c'est le plaisir. Et il disait aussi que il avait eu la chance de pas se rendre compte qu'on n'avait qu'une seule vie. Donc, il a réalisé tous ses rêves d'enfant, en fait. Ça a été sans limite.
1: Voilà. Sauf le grand roman.
0: Sauf le grand roman, oui.
1: Vous disiez que c'était un grand dénicheur de talents. Effectivement, à la télé et à la radio, il a quand même lancé un nombre incalculable de personnalités.
0: Oui, bien sûr, oui. Mimi Mati, Michel Bernier, Muriel Robin, tous ces gens-là sont passés par le petit théâtre de Bouvard. Et puis, il y a plein de gens, que ça soit Philippe Castelli, qui repère un jour à la télévision, qui fait une pub pour un slip. Ça fait marrer Philippe Bouvard et en fait, il le fait venir. Il révèle le talent incroyable d'humour de Léon Zitrone, qui était quand même un type assez austère à la télévision, et qu'on découvre dans Les Grosses Têtes. C'est l'inverse, quoi, en fait. Voilà. Et surtout, celui qu'il a considéré comme étant le talent le plus incroyable qu'il ait pu découvrir dans Les Grosses Têtes, c'était Olivier de Kersauzon, qui faisait des numéros incroyables dans Les Grosses Têtes. Le type arrivait avec une page blanche et il vous faisait des tirades de 10 minutes, 15 minutes. Enfin, voilà, il y avait des joutes verbales hallucinantes entre Jean-Yann, Jacques Martin. Enfin, c'était une bande incroyable.
1: Ah bah là, vous venez de citer les trois qui ont,
0: oui, bien sûr.
1: Voilà, qui ont notamment monté cette séquence. Enfin, monté, non, ils ont rien monté du tout parce que c'était totalement improvisé. Cette séquence extraordinaire sur la ville de Montluçon où ils improvisent comme ça pendant plus d'un quart d'heure, effectivement, sur la ville de Montluçon.
0: Ça dure quasiment pendant toute l'émission.
1: Ouais. Et je crois.
0: Puis les Bouvard posent une question. Il dit que ça a été le jour le plus rentable pour lui.
1: L'équipe des Grosses Têtes, enfin l'équipe. La vaste famille des Grosses Têtes, les dizaines de sociétaires des Grosses Têtes, c'est lui, quoi, véritablement.
0: Oui, oui. Alors, c'est ce qui a aussi causé quelques fâcheries, parce que Philippe considérait que, voilà, quand on était sociétaire des Grosses Têtes, c'était quelque chose de très, très important et qu'on devait, on devait donner priorité systématiquement aux Grosses Têtes. C'est ce qui a fait que, il s'est fâché avec Olivier de Kersauzon, il l'a regretté bien des années après parce que voilà, Olivier lui avait demandé une petite augmentation, Philippe a refusé et finalement il est parti sur Europe 1 et ça a terriblement vexé Philippe Bouvard qui a décidé de couper les ponts à partir de ce moment-là. Philippe s'était fâché avec un acteur qui s'appelle Olivier Lejeune, pareil, qui parfois avait des engagements ailleurs, au théâtre ou ailleurs. Et Philippe ne supportait pas ça, et voilà, c'était un simple coup de fil. Vous ne faites plus partie des Grosses Têtes. Terminé.
1: Oui, c'était aussi sec que ça.
0: Oui, oui, oui.
1: On parlait tout à l'heure de la méchanceté, de sa plume très, très acérée. Alors bon, lui, il préférait parler d'impertinence. Il disait irrévérencieux, mais jamais irrespectueux. Ça, c'était son credo. Il a quand même été méchant quelquefois. Il s'est fait des ennemis.
0: Oui, ça fait quelques ennemis, oui. En fait, il avait des invités dans ses émissions. Et ce qu'il voulait, c'est que ses invités ne viennent pas raconter ce pourquoi ils étaient venus. Un disque ou une sortie de livre, etc. Et donc, il les interrogeait sur autre chose. Mais ça allait parfois très très loin. Quand il demande à Mike Brandt s'il a un souci quand il chante, parce que on a un peu l'impression que parfois on lui marche sur les pieds, et donc il crie, et à la fin, il dit « Bon, ça ressemble quand même beaucoup à du Nicoletta, quoi. » Voilà, ça, c'est des choses un peu dures. Quand il demande à Paul Naref si le succès de certains chanteurs provient de la surdité d'une partie du public...
1: Ça, c'est raide.
0: Fallait les faire quand même à l'époque, ces choses-là. Mais il était craint, redouté. Mais en même temps, derrière, il y avait la puissance d'RTL qui faisait que, même si ça pouvait être dur, les entretiens, les interviews, etc., les artistes en ressortaient gagnants de ces émissions-là parce qu'elles étaient écoutées par des millions de personnes et que parfois certains fendaient l'armure. Et puis parfois, ça donnait des moments extrêmement savoureux, extrêmement intéressants. Et puis il y avait des gens qui ne se laissaient pas faire. Et voilà, avec Charles Aznavour, il a été invité permanent pendant un mois dans son émission. C'était pareil, des joutes verbales géniales.
1: Et donc, il s'est fait des ennemis.
0: Oui, oui, il s'est fait des ennemis dans Les Grosses Têtes parce que le comique de l'époque était comme ça. Et il s'est fâché, notamment avec Brigitte Bardot, qu'ils avaient pris comme tête de Turc pendant très longtemps. Son grand regret, moi, il m'avait dit que c'était la fâcherie qu'il avait eue avec Mireille Mathieu. Je ne sais pas s'ils se sont réconciliés. Il s'est par contre réconcilié avec Brigitte Bardot parce qu'au bout d'un moment, lui en a eu marre, elle en a eu marre. Il l'a invité, Elle a d'abord refusé, et finalement elle est venue. Et elle est venue en invitée d'honneur des grosses têtes. Et ce qui était assez émouvant, c'est que jusqu'à la fin, ils sont restés en contact. Et jusqu'à la fin, il y avait des coups de fil de part et d'autre.
1: Donc il était capable quand même d'être gentil.
0: Oui, bien sûr, mais c'était pas quelqu'un qui avait un fond méchant. Il y avait le personnage.
1: Ouais.
0: Et il y avait Philippe Bouvard, c'était deux choses différentes.
1: Alors vous le disiez tout à l'heure, c'était une superstar, Philippe Bouvard, et la rançon de la gloire, si on peut dire, c'est qu'il a failli être cambriolé, enlevé même peut-être par Jacques Mesrine.
0: Non, effectivement, et il a appris le jour de la mort d'ailleurs du truand, parce qu'en fait dans la poche intérieure de sa veste, la police avait trouvé pas mal de documents où il y avait le plan de la villa de Philippe Bouvard, les horaires de départ, d'arrivée, etc. Et il avait effectivement prévu visiblement d'enlever Philippe Bouvard, qui s'était moqué de lui en fait. Il avait dit que il avait fait 2-3 chroniques un peu dures pour protester contre le fait que celui qui était ennemi public numéro 1 avait sorti un best-seller et que c'était franchement un mauvais exemple pour la jeunesse. Voilà, que c'était de lui faire beaucoup d'honneur que de l'avoir mis numéro 1. Et donc c'était une réaction par rapport à ça.
1: On peut dire qu'il avait quand même souvent la dent dure, plus avec les femmes qu'avec les hommes. Il était un petit peu misogyne, Philippe Bouvard. C'est la question qui fâche.
0: Est-ce qu'il était misogyne? Je pense que c'était une autre époque. Et sa misogynie, si elle a existé, c'était celle des comiques de son époque. Et Philippe a évolué, parce qu'avec le temps, il est devenu beaucoup plus féministe. Il a jamais caché son souhait d'avoir un jour une femme présidente de la République. Voilà.
1: Il était de son temps, on va dire. Voilà.
0: Il était de son temps.
1: Un temps révolu. Les femmes, il les comparait, je crois, aux voitures de sport, ce qui était l'une de ses grandes passions. On va parler de ça après la pause.

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7: Le grand récit, la suite. On parle de Philippe Bouvard ce soir avec Laurent Marsic. Je disais donc grande passion, les voitures de sport. Il en a eu quelques-unes.
8: Oui, la première qu'il a eue à 48 ans, c'était une Rolls dans les voitures de luxe. Hein. Il a eu une Ferrari. La Rolls, il s'amusait à faire un truc, c'était au moment de mai 68. Hein. Il traversait Paris avec sa Rolls pour venir jusqu'à RTL. Et ça le faisait rire, et il savourait ce genre de...
7: Il jubilait,
8: ouais.
7: Son autre vice, c'était le jeu. Il dit très longtemps, j'ai été un véritable joueur, c'est-à-dire suicidaire, je ne me sentais en paix que quand je n'avais plus rien dans les poches. Il flambait, vraiment.
8: Ah, mais il est allé au fond du gouffre. Philippe, il a dépensé, oui, effectivement, beaucoup, il a perdu beaucoup d'argent. Mais ce qui est assez paradoxal, c'est que le plaisir qu'il trouvait à jouer, il le trouvait plus dans la descente que dans le fait de gagner. Gagner, ça fait de vous quelqu'un de riche le temps d'un instant. Voilà. Mais cette espèce de...
7: De vertige.
8: Ouais, de vertige, de descente quand on a tout perdu. Voilà. Et il est allé jusqu'à jouer ma Ferrari contre ta villa à Saint-Tropez. Ça allait jusque-là. Hein.
7: Oui, ça allait très loin quand même.
8: Ça allait très loin. Il a fini par se faire interdire de casino, mais il a quand même continué à y aller. Donc je ne sais pas si tout ça était bien vrai ou si c'était autre chose. Après, c'était pas quelqu'un qui était malade de jeu. C'est-à-dire qu'il allait dans un casino, il restait une demi-heure, une heure, il jouait un peu et il partait.
7: Il n'était pas addict.
8: Il n'était pas addict au point d'y passer entièrement ses nuits, etc.
7: Il disait, j'ai été vers le plus facile, le plus rentable, le plus rapide, et je suis peut-être passé à côté de choses plus nobles et plus intéressantes. Il y a beaucoup de regrets quand même dans sa vie, souvent dans ce qu'il écrit. Mais il était fier des grosses têtes quand même.
8: Ah, ça, c'était son bébé. C'était vraiment sa grande fierté, bien sûr. Moi, la dernière fois que je l'ai vu, dans les premières questions, il m'a demandé... Qui vient aux grosses têtes comme sociétaire? Il voulait savoir. Comment se porte l'émission? Est-ce qu'elle fait toujours de l'audience? Est-ce qu'elle gagne de l'audience? Ah, elle gagne de l'audience, c'est bien, etc. Il était content. Il était content de savoir que ce bébé perdurait après lui. On a dit beaucoup de choses sur la fâcherie avec Laurent Ruquier. Les moments où on a pu discuter avec Philippe de ça, il n'y avait plus de rancune, en fait. Voilà. Il avait compris qu'à un moment donné, il fallait aussi passer la main.
7: Philippe Bouvard, il a beaucoup écrit, il s'est beaucoup raconté, mais il a souvent brouillé les pistes au sujet des grosses têtes, notamment. Il disait que c'était un poisson d'avril, que c'était né le 1er avril. Ben non, en fait.
8: Non, c'est faux.
7: La légende est jolie.
8: La légende est jolie. Alors, la légende, elle vient d'un livre qui s'appelle Philippe Bouvard Non-Stop. C'était RTL Non-Stop, dont vous avez parlé dans le Grand Récit. C'était donc une émission, un grand cabaret géant, où Philippe Bouvard recevait le tout Paris, les stars, etc. Et je voudrais juste vous dire ce qu'il dit à propos de RTL Non-Stop. Le jour où on lui a proposé la présentation de cette émission, il a eu très peur parce qu'il n'était que chroniqueur. Et à ce moment-là, il se trouvait dans l'après-midi du 1er avril à RTL. Et le patron de l'époque, Raymond Castan, lui dit « Si tu bafouilles, si ça ne marche pas, on pourra toujours prétendre qu'il s'agissait d'une blague, d'un canular, d'un poisson d'avril. » 1969, ce livre. On est bien avant la naissance des grosses têtes.
7: Oui, donc il a mélangé deux histoires d'une certaine
8: Exactement.
7: Façon.
8: Exactement. Et dans un autre livre, Philippe Bouvard parle de la première des grosses têtes, oui. Le 18 avril 1977.
7: Donc c'est pas du tout le premier.
8: Pas du tout le premier. On a pendant très longtemps cherché la bande de la première des grosses têtes à RTL qu'on n'a jamais retrouvée. On cherchait le 1er avril, le 2 avril, voilà. Et je suis allé voir dans les archives et on a écouté la bande du 18 avril qui annonce la naissance de deux émissions, le bingo par Fabrice et les grosses têtes par Philippe Bouvard. Et dans le journal Le Trésor, Philippe Bouvard vient débriefer la première émission des grosses têtes qui a eu lieu juste avant, puisque l'émission, comme ça a été dit, durait de 12h30 à 13h. C'était une demi-heure tous les jours.
7: Et qu'est-ce qu'il dit?
8: Il explique que voilà, il avait des sociétaires qui étaient autour de lui. Il explique le principe. Il raconte comment ça s'est passé, etc. Il y avait Jacques Martin, il y avait Roger Perfitte, il y avait Robert Beauvais, qui était le créateur de l'ancêtre des grosses têtes qui s'appelait Les Incollables. Ils ont fait une émission pendant une demi-heure où ils ont papoté culture, etc. Voilà, l'émission était assez austère. Hein. On n'était pas sur de la rigolade. Comme disait Philippe, il n'avait pas encore découvert les trois premières lettres du mot culture.
7: D'accord, je vois. Je vois bien l'esprit. Donc, Poisson d'avril, pas du tout.
8: Non, 18 avril.
7: 18 avril, ce n'est pas son seul arrangement avec la vérité.
8: Voilà, il y a un autre petit mensonge qui concerne justement cette émission RTL Non-Stop, où il explique avoir été choisi de façon assez brutale, au suicide d'un animateur, de l'animateur de l'émission en fait. Il était chroniqueur dans RTL Non-Stop, et un jour il raconte qu'il est arrivé dans le studio, on lui a dit l'animateur vient de se suicider, c'est vous qui allez présenter l'émission. En fait, ça se passe pas du tout comme ça, l'animateur en question qui s'appelait Jean-Michel Desjeunes, s'est effectivement suicidé, mais bien des années plus tard. Et ils ont fait un immense casting pour essayer de trouver l'animateur. Et ils ont fini par proposer à Philippe Bouvard. Et là, j'ai essayé de comprendre, moi, pourquoi est-ce qu'il racontait pourquoi il tordait un peu
7: cette vérité. Mais j'allais vous poser la question, pour quelle raison ?
8: Parce que je pense qu'il ne supportait pas de ne pas avoir été le premier choix. En racontant ça, il le devenait. Philippe Bouvard, on peut dire qu'il était une légende et qu'il a su façonner sa propre légende.
7: Il était tellement inquiet de ce qu'il allait laisser, de ce qu'on retiendrait de lui. C'était quelque chose d'important pour lui, cette postérité.
8: C'est une question que je lui avais posée quand j'étais allé le voir à Cannes. Je lui avais demandé de quoi vous voudriez qu'on se souvienne en parlant de vous. Et il m'avait dit rien. J'ai fait mon travail.
7: C'est pas vrai.
8: Je l'ai bien fait. Alors c'est la coquetterie de Philippe. La seule chose dont il était fier, c'est du lien qu'il avait réussi à créer avec la voix et plus qu'avec ses écrits. Avec les auditeurs, parce qu'il disait qu'il y avait quelque chose de particulier, de singulier entre lui et les auditeurs.
7: Il disait qu'il aimait la radio parce que c'était le média qui lui permettait de montrer son âme sans forcément montrer son visage.
8: Exactement, et cette relation qu'il a tissée au fil des ans avec les auditeurs, moi je l'ai vue dans le grand studio, il y avait une petite chaise qui était réservée à une dame qui s'appelait Guylaine, c'était l'auditrice de Philippe. Elle était tout le temps là. C'est une dame qui n'a jamais pris de vacances et elle venait à tous les enregistrements. Et à tous les enregistrements, Philippe allait la saluer. C'était comme un repère pour lui, cette dame, dans le grand studio.

0: Prochain rendez-vous avec le Grand Récit, Isabelle Choquet, André Dussolier. Ce sera demain, mais il sera à partir de 14h. Il sera question de Jim Morrison. Il est avec nous, c'est Augustin Trapenard. Alors, nouvel horaire pour votre émission désormais le samedi à 15h. Mais qui est l'invité de variété cet après-midi?
1: Chère Isabelle, bah écoutez, je vais vous faire deviner. Oui. Si je vous dis rentrée littéraire, grand chapeau, Beaujolais nouveau, vous avez une petite idée?
0: Bon, évidemment que j'ai une petite idée. À tout à l'heure, Augustin. Vous écoutez RTL, il est 15h. C'est juste après l'essentiel de l'info en 3 minutes avec vous, Brieux Baucher. Bonjour Brieux.
2: Bonjour Isabelle, bonjour à tous. Olivier Faure doit prendre la parole dans moins de 45 minutes maintenant à Blois à l'occasion des journées d'été du PS. Si sa candidature à la présidentielle est un secret de Polichinelle, il ne devrait toutefois pas l'officialiser aujourd'hui alors que nombre de ses opposants ont annoncé se rallier à Raphaël Glucksmann, favori de cette primaire du PS et de place publique à la mi-octobre. Mais Ségolène Royal compte bien elle aussi bousculer l'ordre établi.
3: C'est d'abord parce que aussi les sujets d'actualité, ce sont des sujets sur lesquels j'ai beaucoup travaillé. J'ai déjà pris des décisions quand j'étais en responsabilité, donc j'ai l'expérience avec une capacité opérationnelle directe avec les personnes qui m'entourent et en particulier la flambée du prix de l'énergie. Voilà, j'ai été plusieurs fois ministre, j'ai été parlementaire 4 fois, j'ai été présidente de région, donc je connais à la fois le local, le global, l'appareil d'État.
2: Ségolène Royal au micro RTL d'Arthur Bélier. Lui, le martel, Sébastien Lecornu ne sera pas candidat. Le gouvernement est un gouvernement en mission, pas un gouvernement en campagne, réaffirme le Premier ministre dans les colonnes du Parisien. Il promet également un plan de sauvetage, puis un plan de relance de l'agriculture après la sécheresse exceptionnelle de cet été. Près de 200 personnes pour rendre hommage à Caroline Grandjean dans le Cantal, un an après le suicide de cette enseignante, victime de harcèlement en raison de son homosexualité. Une marche était organisée aujourd'hui à Aurillac. Et puis Total Energy maintient son plafonnement des prix à la pompe et ce tant que la guerre au Moyen-Orient durera, annonce de son PDG Patrick Pouyanné. À l'étranger maintenant, le bilan provisoire est désormais de 675 morts au Népal, 3 jours après la crue qui a ravagé cette zone frontalière avec le Tibet chinois. Les secours s'activent toujours pour localiser les 3000 personnes disparues parmi lesquelles se trouvent 4 Français selon le ministère des Affaires étrangères. Et puis en Ukraine, le dépôt frappé par la Russie contenait des munitions, des drones et des explosifs de l'armée selon Volodymyr Zelensky. L'explosion de cet entrepôt situé en pleine zone résidentielle près de Kiev a tué au moins 37 personnes. Une enquête pour négligence criminelle est en cours. Un pic de près de 700 km de bouchons observé par Bison Futé pour ce dernier week-end de vacances. Prudence, ainsi si vous nous écoutez au volant, la journée est classé orange dans le sens des retours. Le sport et le Mont Blanc a un nouveau roi. L'américain Ben Diman boucle l'UTMB en moins de 19 heures. Un record. Chez les femmes, c'est la française Blandine Hirondelle qui est toujours en tête. Et puis la Ligue 1 suit de cette deuxième journée. Strasbourg reçoit Lens, coup d'envoi à 17h15. La météo de dimanche avec le soleil qui dominera sur le quart sud-est dans la matinée. Le temps sera plus mitigé au nord avec quelques averses des Pays de Loire, Hauts-de-France. La pluie qui s'installera ensuite du nord de l'Aquitaine au Berry. Le soleil sera toujours bien présent au sud. Côté Mercure, 20 à 26 au nord, 23 à 32 au sud. 15h03 sur RTL. Tout de suite, c'est Variété avec Augustin Trapenard.
1: Merci Brieux Baucher. Quelle joie de vous retrouver le samedi à 15h désormais pour découvrir autrement un artiste que vous aimez. Aujourd'hui dans Variété, une romancière qui est à elle-même depuis 3 décennies, l'oracle de la rentrée littéraire. Elle est un petit peu comme le Beaujolais nouveau, sauf qu'elle débarque fin août, début septembre, et qu'elle préfère le champagne. Regardez-la s'installer dans notre petit studio, tout en chemise noire de soie et sans chapeau, s'il vous plaît. Elle est discrète, elle est délicieuse, elle est toujours sur le point de s'excuser, elle est entrée sur la pointe des pieds pour nous parler aujourd'hui d'amour, de tyrannie, de parentalité et de beauté, à travers son nouveau roman « L'adolescence du perroquet ». Bonjour Amélie Nothomb.
4: Bonjour Augustin.
1: Merci beaucoup d'être là. Vous avez conscience d'incarner, pour beaucoup, la fin de l'été, tout simplement. Et la rentrée.
4: J'espère qu'on ne m'en veut pas trop. Mais pour le coup, je suis doublement un marronnier. D'abord parce que j'apparais chaque année à la même époque, mais surtout parce que quand les marronniers commencent à roussir, on sait qu'on va me voir apparaître.
1: Un marronnier, pour celles et ceux qui ne le savent pas, c'est comme un poncif, c'est comme un lieu commun qu'on reprend en journalisme des moments de l'année précis. Ça peut être par exemple la rentrée des classes, effectivement. Ça peut être plein d'autres choses. Adieu piscine et farniente, le Nothomb nouveau est arrivé. Cela dit, ça vaut aussi pour vous, c'est un retour au boulot, je suppose. Vous faites quoi l'été, vous, tiens ?
4: L'été, je vais toujours en Belgique, mon pays, en Ardennes, me reposer très profondément parce que, croyez-moi, il faut reprendre des forces avant un tel exercice.
1: Parce que ça vous met dans quel état, une rentrée littéraire, honnêtement ?
4: Imaginez un rendez-vous amoureux, puissance 1 million.
1: Là, j'imagine. Avec
4: donc,
1: le stress, avec
4: l'angoisse. Avec le stress, avec la joie, mais surtout la peur de ne pas être à la hauteur, la peur de décevoir et en même temps le désir fou d'y aller.
1: Encore aujourd'hui, Amélie
4: Nothomb. Mais encore plus maintenant.
1: Vraiment ?
4: Je vous jure que c'est vrai, c'est exponentiel.
1: Venez en exorcisme, qu'est-ce qui pourrait se passer de pire, comme disait ma grand-mère ? Rien, en réalité.
4: Franchement, je vois pas.
1: Bon bah alors, il n'y a pas de raison de stresser, il n'y a pas de raison d'angoisser.
4: Vous avez sûrement raison.
1: Ça m'intéresse, quelle superstitieuse est-ce que vous êtes, vous, précisément, pour qu'on comprenne le niveau ?
4: Je suis très superstitieuse parce qu'on ne sait jamais. Je collectionne les trèfles à quatre feuilles, je ne passe pas sous une échelle. Je me dis, on n'est jamais trop prudent.
1: Votre pire superstition, la plus étrange, la plus suspecte peut-être même.
4: Les parapluies déglingués. Je suis persuadée que les parapluies déglingués portent bonheur et j'ai chez moi énormément de parapluies déglingués.
1: Vous ne les ouvrez pas, j'espère, à l'intérieur de la maison ?
4: Non, mais j'en est chez moi.
1: Oui, plusieurs.
4: Plusieurs.
1: Quand vous dites plusieurs, c'est beaucoup.
4: C'est beaucoup.
1: Et là, en entrant dans le studio, qu'est-ce que vous avez fait précisément de superstitieux ?
4: Alors, sous la table, j'ai retourné mes pouces à 180 degrés.
1: Tout de suite, avec vous, ça devient effrayant. Vous savez quoi ? On a aussi, nous, un rituel dans Variété. On va certainement pas changer pour la première de cette deuxième saison. C'est l'invité qui lance l'émission.
4: Amélie Nothomb, Variété, c'est parti.
1: Alors j'y pensais ce matin, comment est-ce qu'on ouvre une conversation ? Une conversation, n'importe quelle discussion, on lance pas un sujet sur la vie, sur la mort ou je ne sais quoi, ça se passe pas comme ça. On commence par une petite chose, presque rien, le temps qu'il fait, la couleur d'un pull ou d'un manteau, les gens croisés dans le métro, presque rien. Je suis désolé mais ça fait du bien et je voudrais faire un éloge de l'anecdotique, du banal, de l'insignifiant, du superficiel, de l'anodin. Parce que c'est une politesse parfois que de ne parler de rien. Et parce qu'on en a quand même besoin. Alors plutôt que le dérèglement du monde, la rentrée ou la guerre, je parle du goût acidulé des fraises, du pétillement glacé du champagne, du réconfort du Saint-Nectaire, de l'importance de mon oreiller à mémoire de forme qui t'aide terre à terre. Là, on commence à se parler. Là, on s'écoute. On commence à faire société. Je sais pas, moi, comment se passe ton week-end ? Quelle est ta race de chien préférée ? N'importe quoi. Chocolatine ou pain au chocolat, voilà.
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1: Amélie Nothomb, qu'est-ce qu'il y a de plus anodin en vous ?
4: Mon plaisir de m'enrouler dans la couette. Je suis très contente parce que là, il sait sans fin de faire très chaud et on peut recommencer à s'enrouler dans sa couette, dans son lit. Et ça, j'adore.
1: Mais est-ce que vous êtes comme moi et vous aimez bien quand même qu'un pied dépasse pour aérer un petit peu ?
4: Il y a toujours un pied qui dépasse.
1: Un poil qui dépasse même parfois, on peut le dire. Vous vous trouvez, vous, banal, anodine ?
4: Ah, moi, oui, complètement. Je n'ai jamais connu d'autre façon de faire que la mienne, donc je la trouve parfaitement anodine.
1: Et vous comprenez qu'on ait du mal, évidemment, à vous croire, ou alors votre réputation, votre image publique serait un immense malentendu. Parce qu'on vous présente, et c'est d'ailleurs présent dans votre nouveau texte, souvent comme quelqu'un avec un grain de folie.
4: Je sais que j'ai cette réputation, ça ne me déplaît pas, mais très honnêtement, j'ai jamais su d'où ça venait.
1: Vraiment ?
4: Je vous jure que c'est vrai.
1: Non, mais si on est complètement honnête, Amélie Nothomb, au tout début de votre carrière, quand vous vous présentiez à la télévision avec le grand chapeau en disant que vous mangez des fruits pourris, ça peut laisser effectivement une impression d'original.
4: J'ai toujours été d'une désarmante sincérité, et c'est une chose qui me poursuit depuis l'enfance. Plus je suis sincère, moins on me croit. C'est très bizarre.
1: J'ai décidé de vous croire aujourd'hui.
4: Mais vous avez raison.
1: Je vous parle de la beauté des choses anodines, parce que dans ce nouveau roman qui s'appelle L'adolescence du perroquet, il est question d'un homme qui est chroniqueur à la radio et qui est passionné, je vous cite, par l'anecdotique, par les choses vues, les pannes de métro, l'expression à la mode, le petit plat sympathique. Et quelque chose me dit que vous aussi, vous aimez ça.
4: Mais je suis exactement ça. J'ai adoré le commencement de votre émission parce que j'adore l'anodin. Pourquoi faut-il toujours recourir au tragique et au dramatique alors que l'anodin est tellement intéressant ?
1: C'est-à-dire le métro, en fait, par exemple. Vous qui le prenez souvent.
4: Le métro, le quotidien. Rien n'est plus intéressant que le quotidien. Le quotidien est une possibilité d'approfondissement que je trouve géniale.
1: Quelle chose banale attire toujours votre regard dans le métro, vous qui êtes romancière ?
4: Les gens. J'adore regarder les gens dans le métro. Il paraît que c'est très impoli, mais je ne peux pas m'en empêcher. J'adore regarder les gens dans le métro.
1: Vous savez que les gens vous regardent également ?
4: Je n'en suis pas consciente, heureusement.
1: Ils vous reconnaissent, Amélie Nothomb. Vous dites quoi dans ce cas-là, d'ailleurs? Quelle étrange rencontre avez-vous bien pu faire dans le métro? Ça vous est forcément arrivé une fois.
4: Oui, mais enfin, moi, je dis bonjour. Je suis tout aussi charmée des gens que je rencontre. Enfin, je ne sais pas si les gens qui me rencontrent sont charmés, mais moi, je suis charmée de les rencontrer.
1: Vous savez qu'il arrive qu'on vous prenne en photo, même dans le métro. C'est arrivé cet été. Je suis tombée sur une paparazza de vous, accrochée à la barre du métro. Presque en pole dancing, en jean, tennis, t-shirt Destroy. Vous l'avez vu cette photo?
4: Je l'ai vue et alors je la trouve parfaitement anodine. Et comme je vois que les gens, cette photo fait le buzz plus que tout ce que j'ai pu faire dans ma vie, ça
1: c'est
4: prouve
1: ça.
4: Que nous sommes nombreux à aimer l'anodin.
1: Et on est peu de choses aussi. C'est aussi c'est ce qu'il faut se rappeler.
4: C'est ça.
1: Vous trouvez que c'est élégant? Je me souviens de cette expression dans l'adolescence du perroquet. Votre personnage dit l'anodin, c'est la perle rare. Personne vous téléphone pour vous dire il m'est arrivé quelque chose d'anodin. C'est la preuve de l'élégance de ce concept.
4: Mais c'est ça, l'élégance, c'est ce qui ne se remarque même pas. C'est aussi pour ça que j'aime tellement l'anodin.
1: La vie de tous les jours,
4: oui.
1: Ça a quel sens pour vous?
4: C'est ce que je préfère. Bon, j'adore les événements tels qu'aller rencontrer Augustin Trapenard. Mais une vie sans événements me va très très bien aussi. Quand il ne se passe rien, je trouve ça fascinant.
1: Ce que j'aime bien dans cette expression, il se passe rien, c'est qu'il se passe en réalité quelque chose.
4: C'est qu'il se passe énormément de choses.
1: Ça ressemble à quoi le rien d'Amélie Nothomb, hors effervescence, hors angoisse, hors rentrée littéraire?
4: Alors j'ai expérimenté ça cet été. je passais 2 heures par jour au fond du jardin sur une chaise longue et j'étais attentive à l'absolument rien qui se passait autour de moi. Le vol d'un rouge-gorge, l'apparition d'un papillon. J'appelais ça le zen du fond du jardin. J'ai trouvé ça génial. Je recommande à tout le monde d'essayer.
1: Et quelle élégance aujourd'hui de m'en parler, Amélie Nothomb. J'ai l'impression que pour vous, l'élégance, c'est une philosophie. Le comble de l'élégance, ce serait quoi, tiens, d'ailleurs?
4: C'est d'être parfaitement soi-même, en toute sincérité, tout en étant parfaitement agréable.
1: Et puis, ce serait aussi, à vous entendre, de traiter avec respect les choses qui ne paient pas de mine. Qu'on dédaigne, qu'on méprise, qu'on regarde pas, forcément.
4: C'est tellement vrai. Comme par exemple, les parapluies déglingués. C'est la raison pour laquelle je prête un tel pouvoir aux parapluies déglingués, c'est qu'on les jette, qu'on oublie combien ils ont pu nous sauver, et finalement, je les trouve très émouvants.
1: On pourrait construire des cimetières de parapluies.
4: Des cimetières de parapluies déglingués, ce serait magnifique.
1: Ce serait des collections.
4: Mais
1: en
4: oui.
1: Vrai, vous en avez combien?
4: Je sais pas compter.
1: Au regard de votre œuvre qui célèbre l'anodin, justement, souvent, vous avez pu en souffrir, vous, de ça, de pas être regardé de la bonne façon, de mépris parfois, de dédain?
4: C'est une chose qui m'est beaucoup arrivée. Bon, par ailleurs, c'est normal, il m'est arrivé une chose qui n'arrive pas à grand monde, je suis devenue connue. comment est-ce que ça ne susciterait pas le malentendu? Donc, il y a eu beaucoup de malentendus. Beaucoup de gens m'ont regardé de haut. Bon, ça se voit que je suis bon public, quoi. C'est vrai, je suis dramatiquement bon public. Je ne sais pas si je suis bon public dans les livres que j'écris, mais je suis très bon public quand je vais assister au spectacle des autres ou lire les livres des autres. Je suis quelqu'un qui aime à peu près tout. Et ça a pu me faire regarder de haut par beaucoup de gens.
1: Et puis, il y a quelque chose dans votre écriture, dans votre œuvre, dans votre travail, qui relève aussi pour moi de l'élégance. Vous allez me dire ce que vous en pensez. C'est le poids plume. C'est moins de 200 pages souvent, dans le style, dans la forme. Vous faites depuis toujours des livres très courts, fulgurants, comme si, par la brièveté, vous voulez pas trop qu'on vous regarde. Vous vous mettiez un petit peu en retrait.
4: Je trouve que la brièveté est en effet une forme d'élégance. Ne pas trop encombrer les gens. C'est paradoxal parce qu'à côté de ça, j'adore les livres très longs, mais je serais certainement incapable d'en écrire.
1: C'est la question que j'allais vous poser. Un livre de 500 pages, Amélie Nothomb, c'est possible?
4: Impossible. Pour moi, c'est parfaitement impossible. D'autant plus que plus les années passent, plus j'écris bref. Je rêve d'obtenir l'épure absolue.
1: Ça serait quoi
4: quand
1: un mot?
4: Quand vous m'inviterez dans 20 ans, si toutefois vous m'invitez encore dans 20 ans, ce sera 2 pages.
1: 2 pages, oui, c'est ça, ou une phrase, une saga en 9 volumes, un roman de guerre, une histoire de la Belgique, jamais.
4: Alors, je suis sûre que ce serait passionnant, mais ce n'est pas moi qui l'écrirai.
1: Mais cela dit, si on prend tous vos livres, peut-être qu'ils racontent comme autant de chapitres, une saga, un roman de guerre, une histoire de la Belgique aussi.
4: Alors ça, c'est vrai. Peut-être à ma mort, on compilera tous les
1: livres. Parlez pas de malheur, on ira rentrer.
4: Et on obtiendra enfin un livre d'une dimension honorable. Et peut-être qu'à ce moment-là, on verra quelque chose comme The Big Picture.
1: The Big Picture, la grande photographie d'Amélie Nothomb. Votre personnage principal, dans l'adolescence du perroquet, ce nouveau roman, c'est un homme qui a la quarantaine, je le disais, et qui a tout a priori du mec un peu banal. Il est seul, sans histoire, comme une page blanche. Et j'ai l'impression que vous aimez bien ces personnages anodins à première vue, à qui on prêterait pas attention précisément.
4: Oui, c'est pour ça qu'il s'appelle Alban. Il est une page blanche. Il est parfaitement confortable dans son anodin et ça lui va très bien comme ça. Et puis il lui arrive un accident de la vie. Il a un coup de foudre parental pour un perroquet. Il a même pas voulu avoir ce perroquet. On lui met un perroquet bébé entre les mains et il s'éprend parentalement de ce tout petit oisillon.
1: Tout petit oisillon qui s'avérera peut-être être un psychopathe. Il vient d'où ce personnage d'Alban ?
4: Alban, j'ai envie de dire que c'est l'une de mes très nombreuses transpositions. J'aurais pu être Alban, j'aurais pu être un chroniqueur radiophonique, ouais. Du moins que rien, comme
1: mais,
4: ça.
1: Mais c'est-à-dire que oui, il vous ressemble un peu, puis il me ressemble aussi un peu du coup, parce qu'il travaille à la radio, j'ai du souci à me faire.
4: Et puis il a un enfant.
1: On va en parler évidemment. On va en parler parce qu'il lui en arrive de bien belle à cet Alban avec ce perroquet qui s'appelle Joe. On y reviendra, on reste ensemble, Amélie Nothomb. Jusqu'à 16h, on va se plonger dans l'adolescence du perroquet et dans une conception de l'amour un petit peu particulière. Puis il y aura le questionnaire de variété qui lui aussi fait sa rentrée. Votre capsule temporelle, carte blanche de fin d'émission et bien d'autres surprises. Vous êtes sur RTL avec Amélie Nothomb, vous écoutez Variété. Vous avez bien raison.

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15: Variété, votre émission du samedi sur RTL à 15h, qui fait sa rentrée avec une romancière que vous aimez. Et ça me bouleverse parce que c'est rare qu'on manifeste, c'est vrai, autant de joie et d'amour pour un invité littéraire chaque année. Si je vous dis métaphysique des tubes, hygiène de l'assassin, premier sang, stupeur et tremblement, si je vous dis chapeau, champagne, vous savez qui j'ai en face de moi. Votre nouveau livre, L'adolescence du perroquet, Amélie Nothomb, raconte l'étonnante rencontre entre un chroniqueur de radio et un ado. Un ado rebelle, tyrannique, sadique, qui s'appelle Joe et qui est, c'est quand même important de le préciser, un perroquet, un gris du Gabon. Rassurez-moi, vous qui écrivez des romans fictionnels autant qu'autobiographiques, vous n'avez jamais eu affaire à ce type d'individu.
16: Je vous jure que non. Il se trouve que j'ai rencontré un gris du Gabon il y a 2 ans. J'ai été absolument fascinée. C'est en effet un animal extraordinaire, terriblement intelligent, fascinant, mais alors là, un caractère pareil.
15: Vous savez que j'ai grandi, moi, avec un gris du Gabon.
16: C'est vrai?
15: Bien sûr, c'était celui de mon frère qui s'appelait Kifak, ça veut dire comment vas-tu en libanais, et il nous répondait toujours de façon très agressive, d'une humeur assassine, et il n'écoutait que Véronique Sanson.
16: C'est terrible!
15: J'ai pas osé le dire à Véronique quand je l'ai reçu. C'est vrai que j'ai grandi grâce à Kifak, avec Véronique Sanson. Parlez-nous quand même de ce perroquet, de votre roman, dont vous dites, hein, c'est écrit dans le texte, que c'est un psychopathe et même un serial killer.
16: Oui, alors déjà les perroquets, c'est forcément des oiseaux fascinants puisqu'ils parlent. Et la grande ambiguïté, c'est que personne ne sait s'ils savent ce qu'ils disent. Moi, je suis persuadée que le perroquet comprend ce qu'il dit et qu'il parle dans le but de dire ces quatre vérités à chacun.
15: Ce qui fait de votre livre une réflexion passionnante d'ailleurs sur le langage et la communication.
16: Oui.
15: Mais ce qu'il faut préciser quand même, c'est que c'est d'un adolescent que vous parlez. Je vous soupçonne d'avoir très peur des adolescents, Amélie.
16: C'est-à-dire que j'ai été une adolescente effrayante. J'ai fait une anorexie au finish qui a bien failli m'emporter.
15: Mais sur les autres aussi?
16: Je n'ai rien fait sur les autres, mais être extrêmement anorexique, c'est une violence sur les autres. Et ça, je ne le savais pas. Je ne le faisais pas dans le but de violenter les autres, mais je me suis rendu compte après coup que pour mes parents, ça avait été une extrême souffrance de voir leur fille risquer de mourir de faim très concrètement pendant plus de 2 ans.
15: Pour autant, Amélie Nothomb, parce que la figure du psychopathe est partout dans votre œuvre, depuis le tout premier livre qui s'appelait Hygiène de l'assassin, quel jour de votre vie vous êtes le plus rapproché de ce que c'est qu'un psychopathe ?
16: Une fois j'ai fait la cuisine, ça a très mal tourné, ça a été absolument épouvantable. Déjà, j'ai failli empoisonner les gens pour qui j'ai cuisiné, et je vous jure que je ne le voulais pas.
15: Vous aviez fait quoi comme plat ?
16: C'était tout bête, hein, je voulais faire du poisson pané, et ça a tourné à la catastrophe.
15: Oui, bien sûr.
16: L'odeur était déjà mais épouvantable, le plat n'était pas mangeable, en fait, en plus j'avais cassé toute la cuisine, et bon, finalement les gens, personne n'a pu manger ce plat, et en guise d'autopunition, je me suis forcée à tout manger, et c'était épouvantable.
15: Épouvantable,
16: je crois que c'est peut-être la pire action que j'ai commise de toute ma vie.
15: Et encore une fois, contre vous-même, c'est quand même assez intéressant. Diriez-vous, vous êtes dans le sacrifice?
16: J'ai une dimension sacrificielle. C'est probablement mon pire défaut. Mon père m'a parlé de Jésus quand j'avais 3 ans, ça m'a fait beaucoup d'effet.
15: Jésus à qui vous avez consacré un livre, d'ailleurs.
16: À qui j'ai consacré un livre, et j'en ai conservé une espèce de pathologie de penser que de commettre un sacrifice, c'est très beau. Or, je pense que la pire erreur qu'ait commise Jésus, c'est justement son sacrifice.
15: Il y a quelque chose de très beau dans votre nouveau roman. De très beau parce que vous n'en avez jamais vraiment parlé, du moins pas aussi directement, c'est la question de la parentalité.
16: Oui.
15: Parce que c'est une question que pose votre personnage,
16: oui,
15: qui est un peu le père symbolique,
16: oui,
15: de cet adolescent perroquet. Il lui demande, est-ce que tu veux te reproduire? Et le perroquet lui retourne la question, il lui dit, et toi? Et j'ai envie de vous la poser, cette question, à vous, parce que vous l'abordez ici pour la première fois.
16: Je n'ai pas eu d'enfant et il est trop tard, je n'aurai pas d'enfant, je n'ai jamais voulu avoir d'enfant. Mais j'ai souvent éprouvé des espèces de coups de foudre de parentalité pour des individus. Et je sais que je dois faire attention avec ça, parce que ce n'est pas forcément ce qu'il faut faire avec les gens.
15: C'est-à-dire développer un amour maternel ?
16: Un amour maternel, voire même paternel, un amour de parent pour des personnes qui n'ont d'ailleurs pas forcément l'âge d'être mes enfants. Et je comprends très bien aussi qu'on puisse l'éprouver pour un animal. Le coup de foudre de parentalité, je crois que ça existe. Et je pense qu'il faut faire attention avec ça.
15: Il faut faire attention, mais ce que vous décrivez quand même en filigrane avant que ça tourne au vinaigre, c'est quand même un lien qui est fait d'émerveillement, de maladresse, de bonheur, avant de s'avérer destructeur.
16: C'est tout à fait vrai, c'est un très beau lien, c'est très beau d'être le parent de quelqu'un, d'être la mère symbolique de quelqu'un. Ce qui fait que je n'ai, dans mon cas, ça ne s'est jamais trop bien passé, c'est que je m'impliquais trop. Je pense que c'est aussi pour ça que j'ai eu la grande sagesse de ne pas me reproduire. Je pense qu'il faut une certaine légèreté, y compris dans l'amour de parentalité.
15: Pour autant, écrire sur ce sujet aujourd'hui, après tant de romans, c'est pas anodin. Il y a un manque, quelque part ?
16: Il n'y a pas du tout un manque. Il y a le désir de partager une expérience qui m'est arrivée quelquefois, que personnellement, je n'ai pas tellement réussi.
15: Alors qu'il vous est arrivé pas mal de fois, puisque vous parlez souvent, Amélie Nothomb, de vos romans comme d'enfants.
16: C'est vrai, mais dans ces cas-là, ce sont des cas de parentalité très heureuses. J'ai eu des enfants très difficiles, j'ai eu des enfants qui m'ont donné beaucoup de fil à retordre, mais j'ai toujours très bien vécu ces enfantements-là.
15: Parmi tous vos romans, y a-t-il un psychopathe ?
16: Il y a surtout des psychopathes parmi mes enfants, mais jusqu'à présent, ce sont des psychopathes qui n'ont pas fait trop de victimes, ou en tout cas, c'était des victimes consentantes. Donc jusqu'ici, tout va bien.
15: Alors si ce nouveau livre, L'adolescence du perroquet, c'est un enfant, qu'est-ce qu'il y a de particulier pour vous ? Quel genre de dernier-né est-ce qu'il est ?
16: Il est très énigmatique. Ça faisait très

0: qui suivent sa mise au monde.
1: Vous accompagnez l'abandon.
0: Je l'accompagne. Quoi. Et ce lien reste très fort.
2: Pour vous, c'est quel genre d'amour, le fait d'être parent ?
0: C'est un amour oblatif, hein, on donne tout ce qu'on a, c'est on s'oublie complètement soi-même. C'est aussi un amour de confiance. Voilà, et je crois que c'est avoir confiance en son enfant, c'est peut-être ça le plus difficile. Jusqu'à présent, avec mes livres, j'y ai réussi. Je pense que si j'avais dû avoir des enfants en vrai, dire des enfants de chair, j'aurais eu beaucoup plus de mal à avoir cette confiance.
2: Au-delà de l'amour parental, vous parlez d'amour en général dans ce livre-là, ce qui en fait d'ailleurs une fable, un conte sur l'amour. Quand vous écrivez par exemple « L'amour n'est pas un dû », qu'est-ce que vous voulez dire ?
0: Il m'est arrivé maintes fois, ce qui arrive d'ailleurs à tout le monde, de ne pas être aimé ou de ne plus être aimé de qui j'aime. Ça fait partie de l'expérience commune. Je suis toujours étonnée que les gens à qui ça arrive vivent ça dans l'indignation. Pourquoi s'indigner ? C'est tout à fait normal que ça s'arrête, l'amour. On peut trouver ça triste, mais il n'existe pas de devoir d'aimer. Considérer l'amour comme un devoir expose à de graves déconvenues, au chagrin d'amour, mais aussi à l'attitude de tant de parents qui s'étonnent de ne pas être aimés de leur enfant, ou de tant d'enfants qui s'étonnent de ne pas être aimés de leurs parents. Donc il vaut mieux penser que l'amour n'est pas un dû.
2: J'aime bien votre interrogation et je me demande si les romanciers, écrivains, poètes sont pas partiellement responsables en réalité dans la représentation de l'amour qu'ils nous ont présenté. Quel écrivain pour vous a représenté l'amour avec justesse, à votre avis ?
0: Le premier qui me vient à l'esprit, c'est Romain Gary. Romain Gary présente l'amour comme un récit. Il dit toujours « aimer, c'est raconter ». Je suis tellement d'accord avec ça. Et puis, qui dit récit, dit fin. L'amour, parfois, ça se termine. Je ne dis pas que c'est bien, mais enfin, il faut l'observer. L'amour, parfois, ça se termine.
2: C'est intéressant. Vous vous sentez responsable, vous, envers vos lecteurs, du message, de la vérité que vous transmettez ?
0: Là, je veux dire, je me sens surtout redevable, enfin responsable par rapport à mon livre. Je n'ai pas envie d'écrire n'importe quoi. Dans la vie, que je dise un peu n'importe quoi, c'est pas grave. Mais au moment où j'écris, je souffrirais extrêmement de dire n'importe quoi. Je me dis, c'est le moment de vérité. C'est le moment où il s'agit de ne pas dire n'importe quoi. Quitte à avoir cette cruauté extrême de dire, mais remarquez que l'amour n'est pas un dû.
2: Ce qui est assez émouvant dans le livre, c'est que votre personnage, Alban, qui n'est pas très flamboyant, on l'a dit,
0: oui.
2: Il le reconnaît lui-même, il est très seul. J'ai l'impression que l'amour, c'est une porte de sortie. Ça naît aussi de cette solitude, de la difficulté d'être, de vivre. J'ai l'impression que vous tournez d'ailleurs autour de cette question depuis des décennies, que vous l'explorez livre après livre. Qu'est-ce que ça a de si douloureux de vivre ?
0: La difficulté d'être, c'est un de mes livres préférés de Cocteau. C'est tellement difficile d'exister, de vivre au quotidien. L'amour est une des façons d'y arriver. Je pense qu'une des choses qui rend la vie tellement difficile, c'est soi-même, c'est de se supporter. Et une très bonne façon de se supporter, c'est de tomber amoureuse, d'aimer quelqu'un d'autre. Ça permet de sortir de soi jusqu'au moment où on transfère son pouvoir infernal sur quelqu'un d'autre et où le quelqu'un d'autre va peut-être en user.
2: Mais j'aime bien ce que vous dites sur la vie, qu'elle est dure,
0: oui.
2: Tout simplement.
0: Oui.
2: Vous savez, moi, c'est la phrase la plus forte qu'on m'ait jamais dit, alors que ça semble être comme ça une lapalissade. Un jour, ma mère m'a dit, mais tu sais, la vie, c'est dur.
0: Oui, c'est dur. C'est dur. Tous les matins, quand je me réveille au plus tard à 4h du matin pour écrire et que je me dis, mais je ne vais pas du tout y arriver.
2: Avec cette voix-là ou pas?
0: Ah oui.
2: C'est deux fois plus effrayant, Amélie.
0: Mais c'est parce que j'ai conscience que c'est vrai. C'est tellement difficile d'écrire. Et la dernière pensée que j'ai juste avant de m'y mettre, c'est beaucoup trop difficile pour moi. Bon, heureusement, la seconde d'après, je m'y mets et je dis pas que c'est forcément grandiose. Mais enfin, je le fais toujours.
2: Mais alors pourquoi vous le faites justement? Écrire, ça permet quoi? Ça fait quoi? Ça vous aide?
0: Comment expliquer ça? Il y a un son très puissant en moi. J'ai absolument besoin de formuler ce son. Ce son est d'autant plus violent que je ne dors pas la nuit. Vous savez que je suis une grande insomniaque. Ce son me hante de plus en plus et j'ai besoin de le formuler. Je n'ai pas d'autre moyen de le formuler que les moyens du langage. C'est un truc d'oiseau, ça aussi. Hein.
2: Ça veut dire que ce serait un cri?
0: Dans mon cas, le cri, ça ne donne rien. Les oiseaux sont tellement plus forts que nous. Les oiseaux possèdent le cri, ils possèdent le chant, et dans le cas du perroquet, ils possèdent aussi le langage. On dit que le perroquet nous imite, mais c'est nous qui imitons l'oiseau. Moi, j'en suis encore au stade où je cherche ce cri.
2: Ce qui fait de votre livre un livre sur l'écriture aussi. On reste ensemble, Amélie Nothon, jusqu'à 16h. Vous me connaissez, je veux tout savoir. J'ai 1000 questions à vous poser. Votre animal totem, votre plus grand défaut, votre plus grand crime. Évidemment, c'est le curieux et très coquin questionnaire de variété dans quelques instants sur RTL.
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9: Avec la romancière Amélie Nothomb qui publie son dernier cru ou dernier bébé, l'adolescence du perroquet, qui nous en parle en exclusivité à la radio et qui va se livrer, qu'elle le veuille ou non, au terrible questionnaire de variété. Amélie, vous répondez en une phrase, une anecdote, un mot. Est-ce que vous êtes prête?
10: Prête.
9: Quel est votre mot préféré?
10: Pneu.
9: Ça commence bien. Pourquoi pneu?
10: Uniquement pour le son. Je m'intéresse pas du tout au pneu, mais j'aime tellement ce son que je place le mot pneu dans chacun de mes livres. Oh. Il n'y a pas d'exception.
9: Quels sont vos surnoms?
10: Amélian.
9: Amélian?
10: Oui.
9: Ou Amélian?
10: Non, Amélian.
9: Parce que vous êtes un peu lion?
10: Je ne sais pas. Mes parents, ma sœur m'appelaient Amélian.
9: Quel a été votre rêve d'enfant?
10: Je voulais devenir Dieu.
9: Qui est votre héros?
10: Tintin.
9: Quel est votre plat préféré, Amélie Nothomb?
10: Les œufs brouillés aux truffes.
9: Vous en mangez souvent?
10: Pas assez.
9: Quelle est votre réplique de film favorite?
10: Play it again, Sam.
9: C'est là en quoi?
10: Casablanca.
9: Dans quelle époque est-ce que vous auriez rêvé de vivre?
10: À la préhistoire.
9: Pourquoi?
10: J'aurais voulu peindre les grottes de Lascaux.
9: Quel est votre animal totem?
10: L'engoulevent oreillard.
9: Vous en aviez parlé dans un de vos livres?
10: Oui, dans Psychopompe.
9: Pourquoi lui?
10: Parce que c'est le champion du vol et il a une trop chouette gueule.
9: Et il fallait que ce soit un oiseau.
10: Et il fallait bien sûr que ce soit un oiseau.
9: Donc vous diriez que vous êtes plutôt aviaire?
10: Je suis définitivement aviaire. Si vous m'observez bien, j'ai tous les comportements d'un oiseau.
9: Moi aussi, je ressemble à une autruche, si vous regardez bien.
10: Ah, j'y avais pas pensé.
9: Ouais,
10: c'est vrai.
9: Ouais, on le dit souvent, mais bon, ça n'a rien à voir. C'est une confession. Quel est votre livre de chevet, Amélie Nothomb?
10: La princesse de Clèves.
9: De Madame de Lafayette, quelle est la plus belle chose que vous ayez vue dans votre vie?
10: Le Mont Fuji, à midi pile, le 15 décembre 1989.
9: Qu'est-ce qui s'est passé?
10: Il m'a sauvé la vie. J'étais perdue dans le massif du Komotoriyama. Je savais que, et ça faisait 8 heures que je courais dans la neige, sous une tempête de neige, en étant perdue, je savais que mon seul repère serait le mont Fuji. Il m'a sauvé la vie et il n'a jamais été aussi beau qu'à ce moment-là.
9: Quel mot, quel cri ou quel chant, pour reprendre le lexique de l'oiseau, est-ce que vous avez poussé justement à ce moment-là, quand vous l'avez vu surgir?
10: Je ne peux pas reproduire ce cri ici, je vous assure, ça ferait trop peur.
9: Qu'est-ce que vous détestez chez vous, Amélie Nothomb?
10: Mon stress.
9: Quel défaut est-ce que vous ne supportez pas chez les autres?
10: La mauvaise foi.
9: Comment est-ce que vous aimeriez mourir?
10: Foudroyée.
9: C'est-à-dire?
10: Consciente, mais quelque chose d'indolore et d'électrique.
9: Quel a été votre plus grand mensonge, y compris aujourd'hui?
10: Alors aujourd'hui, je ne sais pas si j'ai menti. J'ai fait tous les mensonges des honnêtes gens.
9: C'est-à-dire que vous êtes romancière, donc il y en a forcément un.
10: J'ai dit merci madame, c'était délicieux.
9: Alors que c'était dégueulasse.
10: Voilà.
9: Vous continuez. Oui. Si vous deviez choisir un pseudonyme, quel serait-il?
10: Amélie Nothomb.
9: C'est un pseudonyme?
10: Non, mais ce serait un très bon pseudonyme.
9: Avec qui est-ce qu'on vous confond parfois?
10: Alors, je dois dire qu'on ne m'a jamais confondu avec personne.
9: Donc avec Amélie Nothomb, on vous confond?
10: Voilà, on me confond avec Amélie Nothomb.
9: Qu'est-ce qui vous brise le cœur?
10: Un oiseau mort par terre, écrasé par une voiture.
9: Quel est le parfum ou la saveur de votre enfance que vous n'oublierez jamais?
10: Il y en a tellement. L'odeur de l'omuraisu, qui est le plat préféré de tous les enfants japonais.
9: Ça ressemble à quoi ?
10: C'est pas très particulier, hein. C'est une omelette au riz. C'est une odeur un peu fadasse. C'est cette fadeur poétique japonaise à laquelle je suis très sensible.
9: Vous la reproduisez chez vous ?
10: Oh non, mais moi, quand je cuisine, c'est un drame planétaire.
9: Poisson pané, c'est un drame, mais si ça se trouve.
10: Mais même, je vous assure que l'omelette japonaise au riz, ça doit être très difficile à faire.
9: Quelle est votre citation fétiche ?
10: C'est une citation de Chateaubriand. Soyez économe de votre mépris, il y a beaucoup de nécessiteux.
9: Ça vous arrive de mépriser, vous ?
10: Le moins possible, justement, parce que chaque fois que j'ai la tentation de mépriser, je me rappelle cette citation.
9: Quelle est la qualité que vous auriez aimé avoir ?
10: Voler. Voler comme un oiseau.
9: Quelle promesse est-ce que vous n'avez jamais brisée ?
10: Je tiens toujours mes engagements. Toujours.
9: Alors, une de vos plus belles promesses, puisqu'elle n'a pas été brisée ?
10: Je ne te quitterai jamais.
9: Amélie Nothomb, quel roman d'un autre ou d'une autre est-ce que vous auriez rêvé écrire ?
10: Alors, vraiment, voilà une chose que je n'ai jamais pensée. La littérature est un plaisir commun. Peu importe d'en avoir été ou non l'auteur. Bon, si vraiment vous me poussez dans mes derniers retranchements, je dirais la Bible.
9: C'est un bon livre.
10: C'est un bon livre. Et puis, il y a tellement le mystère de savoir comment ce livre a été écrit. Je réponds ça surtout parce que je voudrais savoir comment ça s'est passé.
9: Vous n'êtes pas jalouse du tout.
10: Mais alors, s'il y a un être dépourvu de jalousie sur Terre, c'est moi.
9: Par contre, vous êtes violente ?
10: Alors, en colère, je suis pas belle à voir, mais je fais jamais de mal à personne.
9: Quand vous dites « je suis pas belle à voir », ça veut dire quoi ?
10: Une fois, je me suis mise en colère sur ma mère tellement fort que tous les petits vaisseaux du côté gauche de mon visage ont explosé. J'avais comme une tache de vin.
9: Waouh !
10: Vous voyez, ça s'est limité à moi-même, j'ai fait de mal à personne.
9: Et enfin, quel est le plus grand crime que vous ayez commis ? Là, je rigole parce que je m'attends au pire en réalité.
10: Je n'ai jamais vu une journée particulière.
9: Alors ça, c'est vrai et c'est très beau que vous répondiez ça parce que c'est un film d'Ettore Scola absolument somptueux.
10: Et je ne comprends pas comment j'ai pu ne pas voir ce film que j'ai tellement envie de voir et dont j'entends parler depuis tellement longtemps.
9: Non, mais c'est un crime, je suis d'accord
10: avec vous. C'est un crime.
9: Après, je ne vais pas mentir aux auditeurs parce que maintenant, ça fait 20 ans que je vous interview. Et un jour, à la radio, sur une autre chaîne, vous m'avez quand même avoué un meurtre, Amélie Nothomb.
10: Ah oui, j'avais 8 ans, j'ai tué quelqu'un, j'ai tué un petit garçon de ma classe, mais bon, je l'ai tué par la force de ma pensée.
9: Alors, il faut quand même nous raconter qu'est-ce qui s'est passé exactement. C'est-à-dire que vous avez décidé qu'il devrait mourir, et le lendemain, il était mort.
10: Mais voilà, il m'énervait beaucoup parce que il était très populaire en classe et ça m'agaçait. Donc, j'ai passé toute la nuit à penser, je veux qu'il meure. Et j'arrive le lendemain à l'école et la prof arrive avec un visage décomposé en disant, les enfants, il s'est passé une chose terrible. Votre condisciple est mort.
9: Vous avez cru que vous pouviez tuer les gens ?
10: Alors, j'ai essayé avec d'autres personnes, ça n'a plus jamais marché.
9: On se quitte pas, Amélie Nothomb, jusqu'à 16h. On va parler d'écriture et d'obsession, de beauté aussi, parce que c'est au cœur de ce nouveau livre, L'adolescence du perroquet. Et puis, il y aura votre petite capsule temporelle, votre carte blanche de fin d'émission. On n'est pas au bout de nos surprises. Et vous avez reconnu les premières notes de ce si beau titre de Radiohead, No Surprises, sur l'album OK Computer en 1997. C'est un groupe que vous adorez, et nous aussi, alors que vous soyez dans votre voiture, dans votre cuisine, dans votre lit, peut-être en train d'écouter la radio. On se fait ce petit plaisir du samedi, on monte le son. C'est encore un peu l'été, vous êtes sur RTL avec Amélie Nothomb. Vous écoutez Variété.

0: belle variété avec Amélie Nothomb sur un air de Radiohead, No Surprises, en 1997. J'ai lu que vous adoriez Thom Yorke. Vous savez que c'est mon héros, moi.
1: Ah, mais je suis fan, c'est un génie absolu.
0: Je l'ai interviewé un jour, adorable.
1: C'est vrai?
0: Adorable. Et d'ailleurs, ça conforte mon idée que les invités, et en particulier les artistes les plus gentils, les plus curieux et les plus adorables, sont souvent les meilleurs.
1: J'adore ce que vous dites.
0: Parce que vous n'êtes pas mauvaise. Vous le disiez, vous êtes une bonne cliente. En fait, la musique, elle est absolument centrale dans votre vie,
1: oui,
0: et dans votre œuvre, du,
1: oui,
0: métal jusqu'à la musique classique. Vous écoutez la musique tout le temps?
1: Alors, pas tout le temps, pas quand j'écris, mais je place la musique plus haut que tout. Je suis écrivain parce que j'ai pas pu être compositeur.
0: Et oiseau.
1: Et oiseau.
0: Puisqu'ils font de la musique quelque part en chantant. Il paraît que vous traînez au Hellfest, Amélie.
1: Ah, ben bien sûr, moi je suis une grande fan de métal. Je trouve que le métal est l'une des très grandes musiques de notre époque. Il y a un malentendu au sujet du métal. Les gens y voient de la musique qui fait trop de bruit, de la musique pour adolescents, alors qu'en fait, la plupart des fans de métal sont des gens de mon âge.
0: Quelle a été votre plus belle expérience en festoche, Amélie?
1: Alors, j'étais justement au Hellfest, et c'est là que j'ai vu que les métalleux sont des gens très classe, parce que je m'étais un petit peu déguisée, j'avais mis des lunettes noires.
0: On vous reconnaît, hein. Mais bon,
1: et, ouais. Et je croisais des métalleux qui disaient tout bas
2: « Amélie nous tombe total respect ».
1: Là, je me suis dit, ces gens sont vraiment bien.
0: J'adore cette anecdote. Je pense, pour votre nouveau livre, L'adolescence du perroquet, à une toute autre musique, c'est celle du compositeur Gottschalk, pianiste virtuose américain, qu'on entend littéralement entre les lignes du roman. De quelle beauté est-ce qu'on parle là?
1: C'est tellement beau. En musique classique américaine, tout le monde connaît Gershwin, et tout le monde a raison, Gershwin c'est magnifique, mais on méconnaît Gottschalk. Or, Gottschalk, c'est sublime. Pour moi, c'est le plus beau classique américain. Quand j'étais petite à New York, on écoutait tout le temps Gottschalk.
0: Et dans quelle mesure une musique peut imprégner un roman? Parce que c'est ce que vous faites, ce roman en particulier, dans le rythme, dans la couleur, dans le ton de l'écriture.
1: Le mancenillier de Gottschalk, qui est beaucoup mentionné dans ce livre, c'est tout à fait le rythme de ce livre. C'est assez doux, c'est très agréable, ça fait pas peur, mais on en meurt. Parce que le mancenillier, c'est un arbre empoisonné. Ce que vit mon personnage, c'est quand même une forme d'empoisonnement. Il est tellement sous le charme de ce perroquet, il l'aime tellement que même quand ce perroquet devient toxique, eh bien, il ne peut pas s'en déprendre.
0: Et encore toxique, vous êtes sympa. C'est vrai qu'on va se plonger dans votre petite musique, Amélie Nothomb, avant une surprise que vous nous avez préparée. Restez avec nous sur RTL. On est samedi, c'est Variété.

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12: Variété avec Amélie Nothomb, dont on a appris au hasard d'un questionnaire affreusement pervers hein, qu'elle répondait aussi au nom d'Amélion, qu'elle détestait son stress et qu'elle avait tué un jour un enfant par la pensée. Si vous nous rejoignez maintenant, sachez que vous pouvez évidemment rattraper le début de cette émission en podcast sur le site de l'application RTL ainsi que sur toutes les plateformes. Mais pour l'instant, restez avec nous, Amélion et moi, jusqu'à 16h. Amélion, dont on a la chance de déguster depuis quelques jours le nouveau livre en librairie. Ça s'appelle La L'adolescence du perroquet. Dernier livre paru, mais on sait qu'avec vous, c'est pas forcément votre dernier livre écrit, parce qu'en réalité, à côté de votre œuvre officielle, il y a une œuvre cachée, somme gigantesque de romans qui resteront secrets. Vous en écrivez 4 par an, si je ne m'abuse, mais un seul paraît en librairie, c'est ça?
13: C'est vrai. Celui-ci est donc le 111e et je suis en train d'écrire le 115e.
12: Ah d'accord, waouh. Et ça veut dire que les 112, 113, 114 au panier? Au placard.
13: Ben nous verrons. Vous mettez la charrue avant les bœufs.
12: Et qu'est-ce qui fait qu'un livre ne paraît pas?
13: Mon absence de désir de le publier, mais je ne suis pas encore au stade où je sais si j'ai ce désir ou non, puisque c'est l'hiver que je relis tout ce que j'ai écrit dans l'année et que je sais si oui ou non j'éprouve le désir de publier l'un d'entre eux.
12: Mais quand c'est un non, est-ce qu'il y a un petit déchirement? Est-ce que vous éprouvez au moins une petite culpabilité?
13: Mais pas du tout. Pourquoi?
12: Parce que il n'existe pas totalement s'il n'est pas lu, si?
13: Alors je pense qu'il existe totalement même s'il n'est pas lu.
12: C'est intéressant quand même, parce que vous les tuez un petit peu symboliquement.
13: Vous voulez dire que je suis le genre de mère qui enferme ses nouveau-nés dans des armoires?
12: C'est-à-dire que c'est pas moi qui le dis, c'est littéralement ce que vous venez juste de décrire. Et vous le tuez symboliquement, mais vous le gardez quand même près de vous, chez vous.
13: Vous voyez bien que je suis une bonne mère.
12: À quelle heure est votre réveil, Amélie Nothomb?
13: Il est à 4h, mais je dois vous dire qu'il ne sert pratiquement jamais.
12: C'est-à-dire que vous réveillez à 3h59?
13: Je me réveille ces derniers temps beaucoup plus tôt que ça.
12: Vous vous souvenez, quand on était petit, on avait sur notre réveil un bouton snooze.
13: Oui.
12: Et on appuyait sur le bouton.
13: Oui.
12: Et on essayait de grappiller une minute, deux minutes, trois minutes. Vous n'êtes pas comme ça.
13: Alors moi, j'ai jamais été comme ça parce que je souffre d'insomnie depuis que j'ai 3 ans.
12: Alors vous vous levez et vous écrivez tout de suite pendant 4h, c'est ça?
13: C'est ça.
12: Tout de suite?
13: Tout de suite.
12: Jamais de répit.
13: Je bois d'abord un demi-litre de thé trop fort, mais je le lis. Je le bois d'un coup, donc c'est vite fait.
12: Jamais de vacances?
13: Jamais de vacances d'écriture.
12: Jamais de repos?
13: Je suis pas faite pour ça. Pourtant, j'aime énormément dormir, mais clairement, c'est pas dans cette existence-ci que je vais dormir. Donc, dans ma prochaine vie, je veux dormir.
12: Vous écrivez sur un bureau?
13: Non, sauf maintenant, quand je suis en vacances, j'écris sur ce qu'était le bureau de mon père, par amour pour mon père, Chez moi, à Paris, j'ai pas de bureau, alors j'écris sur mes genoux.
12: Vous savez que je rencontre régulièrement des très jeunes auteurs qui aujourd'hui écrivent carrément sur leur téléphone. Et même dans les transports en commun. On va pas se mentir, on est des dinosaures à côté.
13: Je suis un dinosaure. Vous savez, je suis 100% analogique. Possède pas de téléphone portable, je ne possède pas d'ordinateur et je ne sais pas comment ça marche.
12: Mais quel dinosaure est-ce que vous seriez, tiens, puisque...
13: Ah, c'est une bonne question.
12: Un
13: ptérodactyle.
12: Ah, pourquoi?
13: Parce que ça vole.
12: Ça vous met dans quel état, l'écriture?
13: Dans un état extrême.
12: C'est une joie?
13: C'est une transe.
12: C'est-à-dire?
13: C'est-à-dire que je suis suprêmement éveillée, je suis dans un état de tremblement, j'ai extrêmement froid et je me sens extrêmement vivante.
12: Et commencer un roman vous met immédiatement dans cet état?
13: Oui, bon, il y a des moments où c'est très difficile, il y a des moments où on ne sait pas où on est. Il faut faire confiance en la transe sait où elle va.
12: Elle s'arrête à un moment donné, ça doit être violent.
13: C'est-à-dire que je vous assure qu'au bout de 4 heures par jour, vous n'en pouvez plus. C'est tuant la transe, c'est du sport de haut niveau.
12: Il y a une descente?
13: Je suis devenue experte, parce que le moment où ça s'arrête, je me dis mais non, c'est fini. Et je sais qu'il faut absolument que je me lève tout de suite, que je change de vêtements et que je me lance tout de suite dans la vie active, parce que sinon, je vais rester dans un état de conscience critique.
12: Au fond, qu'est-ce que vous recherchez en écrivant? Vous avez fini par le savoir?
13: Je racle quelque chose qui me rend terriblement vivante. Voilà.
12: Les lecteurs aussi.
13: Je ne sais pas ce que cherchent mes lecteurs, je ne sais pas ce qu'ils trouvent.
12: Plus de 100 000 en moyenne chaque année.
13: Mais je pense que si je me mets dans un tel état quand j'écris, je n'exclus pas que les lecteurs se trouvent dans le même état.
12: Mais à force de chercher, puisque c'est ce que vous nous dites, hein, quelque part, à force de chercher à exprimer, vous avez bien dû approcher. Est-ce que vous avez trouvé quelque chose?
13: Ça m'est arrivé. Mais vous savez, quand on trouve quelque chose, c'est de l'ordre de l'épiphanie. On ne peut même pas le formuler. Tout à coup, on se dit, mais voilà, c'est exactement ça. Mais c'est quoi ça? C'est un rythme. Très souvent, c'est un rythme. Et on se dit, mais voilà, c'est à ce rythme-là qu'il faut vivre.
12: Et une fois qu'on l'a eu, une fois qu'on l'a trouvé, on le garde ou alors ça s'évanouit?
13: On le garde et ça ne s'évanouit pas. Simplement, il faut une énergie dingue pour le retrouver.
12: Ça veut dire qu'on progresse aussi, livre après livre.
13: Le ciel vous entende.
12: On le sait, vous alternez des œuvres autobiographiques et des œuvres fictionnelles, comme ce dernier roman, L'adolescence du perroquet. Qu'est-ce que permet justement la fiction?
13: De tout dire. Parce que dans l'autobiographie, on ne dit jamais tout. Parce que on sait que les gens vous reconnaissent et on se dit, ça je peux pas dire parce que les gens sauront alors que ça m'est vraiment arrivé. Tandis que la fiction permet de dire l'indicible, de dire ce qu'on n'oserait jamais dire sur soi.
12: Et pourtant, vous êtes allé très loin dans vos autobiographies. Ça veut dire que vous avez souffert parfois de la réaction d'autrui?
13: Non, c'est pas ça. C'est pas du tout de l'ordre de la souffrance. C'est que je ne veux pas dire certaines choses. La fiction permet de dire ces choses-là.
12: Pourtant, c'est la même œuvre, ces fictions et ces autobiographies.
13: Oui, c'est vrai.
12: C'est toujours la même question, en fait. Qu'est-ce qui les rassemble? Quelle obsession les relie?
13: Une espèce de gigantesque cartographie de l'autre. Voilà, le but de la vie, c'est de rencontrer l'autre, et en même temps, l'autre est le plus grand danger qui puisse arriver. Comment vivre la rencontre avec l'autre sans que ce soit un désastre?
12: C'est très juste au regard de toute votre œuvre, mais je pense à autre chose. Le début de l'adolescence du perroquet, c'est une ouverture qui m'a frappé, parce que j'ai l'impression que vous livrez une clé de lecture. Votre personnage, il raconte sa fascination pour le musée du Louvre, où il se sent chez lui, inlassablement depuis l'enfance, et il y retourne plusieurs fois par semaine pour aller, je vous cite, constater la beauté.
13: C'est exactement ça, constater la beauté. La beauté est l'une de mes obsessions. Il ne suffit pas de l'avoir trouvée, il faut la constater tous les jours. J'ai ce même rapport obsessionnel avec le Louvre. Retourner au Louvre 3 fois par semaine est la façon idéale de constater la beauté.
12: Moi, je me souviens d'ailleurs de votre cri du cœur il y a 2 ans à la radio, que vous réécrivez d'ailleurs dans la bouche de votre personnage pour appeler à visiter le Louvre sans réserver de ticket.
13: Oui.
12: À y aller comme ça, sans prévoir, sans QR code. Et vous interpelliez les futurs visiteurs en leur criant « obstinez-vous ». Et ça, vous le répétez dans le livre. J'aime bien cette lutte.
13: Mais oui, je trouve scandaleux qu'il faille réserver, en plus réserver sur un média qui m'est inconnu, pour aller au Louvre.
12: Ah ben ça, Amélie Nothomb et le QR code, on a mis du temps. Hein.
13: C'est un droit démocratique d'aller au Louvre. Pour ça, c'est le British Museum qui a tout compris.
12: Oui.
13: Le musée, on doit pouvoir y aller comme ça.
12: Imaginez que votre livre lance un mouvement de rébellion civile.
13: Qu'est-ce que ce serait bien? Alors là, j'aurais réussi ma vie.
12: Est-ce que c'est votre but, surtout?
13: J'irai pas jusque-là, mais tant qu'à faire, ce serait un très bon but.
12: Oui, c'est un but, mais quelque part politique. Il y a déjà pas mal de candidats en 2027, hein. Heureusement que vous êtes belle. Cela dit, quelle présidente est-ce que vous seriez, vous?
13: Il paraît que chaque présidente choisit ce qui sera le champagne de l'Élysée pendant son quinquennat.
12: Ça commence,
13: je pense que je choisirais très bien.
12: Oui, c'est ça. Mais c'est-à-dire que ça fait pas un pays, ça, ma bonne dame.
13: Écoute, fêter la démocratie par le champagne, je suis sûre que ça peut aller très loin.
12: Oh, franchement, c'est un beau slogan de campagne. Sérieusement, cet appel à débarquer dans ces musées, à y trouver sa place, sans réserver, sans prévoir, c'est quand même aussi une invitation à être cueilli par la beauté, à se laisser emporter, à se laisser aller à la beauté. Et je me dis, vous me voyez venir, que l'expérience de l'écriture et de la lecture surtout, c'est un peu ça aussi.
13: C'est exactement la même chose. On lit pour constater la beauté. On écrit aussi pour constater la beauté. Parce qu'il ne s'agit pas de s'imaginer qu'on la crée. C'est le moment où on l'écrit qu'elle nous apparaît. L'écriture est une épiphanie.
12: Vous voulez dire que votre texte, il vous appartient pas tant que ça?
13: J'ai beau faire tout ce que je peux pour lui donner ma marque, il ne m'appartient pas du tout.
12: Il faut qu'il vous touche pour que ça touche le lecteur.
13: C'est exactement ça.
12: Au fond, qu'est-ce que vous trouvez beau?
13: Des choses impondérables. De l'herbe qui pousse sur un toit que j'aperçois dans la rue, un adolescent qui boude d'une manière particulière dans le métro, des choses impondérables.
12: On reste encore quelques instants ensemble, Amélie Nothomb, pour que vous puissiez conclure cette émission comme c'est la tradition, avec votre capsule temporelle, votre surprise, votre carte blanche. 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
12: Encore quelques instants en compagnie de l'écrivaine Amélie Nothomb qui va conclure l'émission comme c'est la tradition. Chaque semaine pour terminer, vous le savez, je passe le micro à mes invités, à mon invité, pour qu'il ait la liberté de signer ce moment de radio avec un texte, avec des silences, avec des mots qu'il ou elle envoie à tout le monde et pour toujours, puisqu'elles sont éternelles. Vous le savez peut-être, les ondes de radio. On y va, Amélie Nothomb.
13: J'entends de plus en plus de gens déclarer « Ah, moi je ne lis plus parce que je n'ai pas de concentration ». C'est terrible parce qu'il n'existe précisément pas de meilleur exercice de concentration que précisément la lecture. Imaginez que je m'apprête à courir le marathon et que je vous dise « Ah mais je me sens pas très en jambes en ce moment, je vais pas courir, comme ça je serai bien en forme pour le marathon. » Vous verriez tous que je vais au-devant d'une terrible catastrophe. Bon, peu d'entre nous sont appelés à devenir des marathoniens, mais nous avons tous besoin de concentration. Alors comment faire pour développer notre concentration ? Je propose 3 méthodes. La première méthode, ne faire qu'une chose à la fois. La deuxième méthode, quoi que vous fassiez, prolongez la séquence. Si ce que vous faites, c'est manger, mangez plus longtemps. Si ce que vous faites, c'est faire l'amour, personne ne se plaindra que ça dure plus longtemps.
12: Ça dépend.
13: Et la troisième chose que je propose pour favoriser la concentration, c'est faites en sorte que vos activités deviennent des actes. Plus clairement, que tout ce qui correspond à l'anglais « to do » devienne « to make ». Particulièrement pour la lecture. On a tendance à considérer la lecture comme un acte passif, mais c'est tout à fait faux. Il n'y a rien de plus actif que la lecture. La lecture peut devenir un acte. Quelle est l'étymologie du verbe lire ? C'est le verbe cueillir. On choisit quand on lit. La preuve, c'est que quand on relit un livre, on ne cueille jamais deux fois les mêmes choses. C'est pour ça qu'il faut beaucoup relire les livres, parce que comme ça, on finit par cueillir tous les fruits qui existent dans un texte. Voilà, que la lecture devienne un acte, et c'est ainsi que la concentration se développe. Donc, c'est ça que je propose. Puisque le cercle vicieux, c'est je ne lis plus parce que je n'ai plus de concentration, moi je dis lisez énormément et à ce moment-là, vous aurez énormément de concentration. Faites de votre cercle vicieux un cercle vertueux.
12: Elle est en campagne, Amélie Nothomb. Merci pour ces mots si justes et pour votre présence, pour votre amitié aussi. Vous savez qu'en réalité, ça me fait du bien, moi, de vous savoir là chaque saison, chaque rentrée, chaque année. Je rappelle que les auditeurs peuvent se ruer sur ce nouveau roman qui s'appelle L'adolescence du perroquet aux éditions Albin Michel. Merci à mon équipe, ma productrice Marie-Caroline Mandon, la merveilleuse Manon Grandière à la préparation de cette émission, mais aussi Damien Béchiot au son et Yann Lemarchand pour son montage d'enfer. On se retrouve évidemment la semaine prochaine. Même heure, 15h, même endroit sur RTL, dans Variété, avec le plus brillant de nos comédiens qui remontent sur les planches pour nous parler de paternité, un certain Pierre Arditi. Oh, je vous ai vu être heureuse, Amélie.
13: Mais c'est formidable, je suis très touchée qu'il me succède à cette émission.
12: Ça aurait été fou, vous disiez, c'est scandaleux, et que vous fiez un coup de gueule, ça aurait été génial. Tout de suite, on retrouve Isabelle Piana avec les meilleurs moments des Grosses Têtes, n'est-ce pas Isabelle ?
0: Oui, Augustin, et quel plaisir de retrouver nos fidèles auditeurs et les fans des Grosses Têtes le week-end. 2 heures de bonheur et de bienveillance à partager ensemble. Au programme, eh bien, des extraits d'émissions avec Laurent Ruquier, mais aussi de nouveaux rendez-vous avec des archives de Philippe Bouvard dans le cadre d'une nouvelle rubrique spécialement dédié aux 50 ans des Grosses Têtes. Et puis nous jouerons également ensemble. Et j'ai une belle surprise à offrir aujourd'hui au 32-10. Mais on en reparle. Le week-end détente, c'est ensemble sur RTL et on se retrouve dans un instant.
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1: Bonjour Augustin, bonjour à tous. Sébastien Lecornu annonce un plan de sauvetage pour aider les agriculteurs à passer l'hiver après un été caniculaire, puis un plan de relance dans la foulée pour 2027. Annonce faite dans les colonnes du Parisien, ces dispositions seront prises dans le budget 2027, précise-t-il. Un budget qu'il est absolument nécessaire d'adopter, martèle le Premier ministre. Il alerte sur une situation gravissime.
2: La réalité, c'est que celles et ceux qui prétendent exercer des responsabilités au début de l'année prochaine sont obligés de prendre leurs responsabilités en cet automne. Au fond, l'automne dernier, beaucoup considéraient que c'était surtout le problème de Lecornu et de Macron. Là, désormais, au-delà du fait que la situation est très grave, on a surtout une chance devant nous. On peut prendre des mesures de redressement cet automne qui sont difficiles, mais qui ne sont pas brutales. Pourquoi je vous dis ça ? Car si elles ne sont pas prises maintenant, ces décisions difficiles, il est à peu près certain que la prochaine équipe, quelle qu'elle soit, ne pourra pas faire autrement que de prendre des mesures brutales. Donc là, c'est un moment de vérité aussi. C'est est-ce que les candidats à la présidentielle eux-mêmes sont en train d'imaginer un programme qui sera de toutes les évidences caduque avant même l'élection ?
1: Sébastien Lecornu qui répète également qu'il ne sera pas candidat à la présidentielle. Tout le contraire d'Olivier Faure. C'est un secret de polichinelle. Le patron du PS s'exprime depuis quelques minutes à l'occasion des journées d'été du parti à Blois. Et ce, alors que la primaire d'octobre est dans toutes les têtes. Il ne devrait cependant pas officialiser sa candidature aujourd'hui. Dans le reste de l'actualité, le bilan continue de s'alourdir au Népal où on dénombre désormais près de 700 morts après la crue meurtrière qui a ravagé cette zone frontalière avec le Tibet il y a 3 trois jours. 3000 personnes sont toujours introuvables, dont 4 Français. Les recherches se poursuivent. Et puis en Ukraine, Volodymyr Zelensky rappelle l'interdiction de stocker des munitions près des habitations après la frappe russe sur un entrepôt hier soir. Au moins 37 personnes ont été tuées. Le dépôt abritait aussi des drones et des engins explosifs de l'armée ukrainienne. Lens, en football, veut poursuivre son excellent début de saison. Les Sang et Or se déplacent sur la pelouse de Strasbourg. C'est dans 1h15. Ce soir, 4 matchs au programme également. Auxerre-Angers, Brest-Toulouse, Lorient 3 et encore Lyon-Le Havre. Coup d'envoi à 20h45. Et puis un mot de l'UTMB, l'Ultra Trail du Mont-Blanc et le triomphe de l'Américain Ben Diman qui s'impose en moins de 19h. Chez les femmes, la Française Blandine Lirondelle est toujours en tête. La météo de ce dimanche avec le soleil qui dominera sur un quart sud-est dans la matinée. Le temps sera plus mitigé au nord avec quelques averses attendues du côté des Pays de la Loire. La pluie qui s'installera dans l'après-midi sur le nord de l'Aquitaine. Pour les températures, comptez 20 à 26 au nord, 23 à 32 degrés au sud. 16h03 sur RTL. C'est parti pour le meilleur des grosses têtes avec vous Isabelle Piana.
0: Merci Brieux. Prochaines infos tout à l'heure à 17h. Heureuse de vous retrouver pour ce nouveau rendez-vous du week-end sur RTL avec les meilleurs moments des grosses têtes de Laurent Ruquier. Pendant 2 heures, du rire et de la culture bien sûr, mais aussi beaucoup de souvenirs. Et désormais, eh bien, nous retrouverons ce grand monsieur de la radio, une voix, un esprit, une liberté de ton et surtout le créateur de l'émission devenue mythique, Philippe Bouvard et ses grosses têtes aux alentours de 16h55. Et puis le week-end, on joue également tout à l'heure au 32-10. Un petit tuyau, tenez, écoutez bien les extraits, il pourrait vous être utile, très utile même à gagner pour les fans, l'almanach des grosses têtes 2027 que vous pourrez donc faire dédicacer, on va en parler tout à l'heure, par votre grosse tête préférée. Le week-end devient plus que jamais le rendez-vous des amoureux des grosses têtes sur RTL. Commençons cette émission avec Jean-Philippe Janssen et Christophe Beaugrand qui se souviennent d'une petite créature venue la nuit voler leurs dents. C'était le 10 février 2026. L'enfance avait la cote des grosses têtes.
3: Je ne sais pas si vous connaissez cette femme qui a inventé une légende qu'on connaît encore aujourd'hui. Je parle de Marie-Catherine d'Aulnoy, très exactement de son vrai nom. Marie-Catherine, le jumelle de Barneville, baronne d'Aulnoy, née à Barneville-la-Bertrand en 1652. Morte à Paris en 1705, on va dire que c'est une femme du XVIIe siècle, femme de lettres, comme il y en avait peu à l'époque, hein, cette baronne d'Aulnoy, et on lui doit une légende qui persiste aujourd'hui encore, laquelle ?
4: La Dame Blanche.
3: Non, pas du tout.
35: La Bête du Gévaudan ?
3: La Bête du Gévaudan, non.
4: Est-ce que c'est une légende qui fait un peu peur ?
3: Non, alors elle est une autrice, hein, une femme de lettres, qui a effectivement inventé des contes, contes pour enfants, et il y en a un qui a perduré...
4: La petite souris qui vient de donner les pièces, là, qui donne
3: excellente
4: des pièces.
3: Excellente réponse de Christophe Beaugrand.
4: En échange de là-dedans. Ah, moi, je suis dedans en ce moment.
3: La bonne petite souris, c'est elle qui a écrit ce conte pour enfants, effectivement, qui récompensait les enfants qui perdaient une dent. Et depuis, bah, on continue à... Pas toutes les familles, mais beaucoup de familles le font.
4: Oui, tout le monde le fait.
13: Ma fille, elle avait peur.
3: Ah oui.
13: Ah ouais, elle me disait, mais c'est horrible, une souris va venir dans mon lit. C'est vrai que quand tu... j'avais changé, j'ai dit que c'était une petite fée. Voilà, mais la souris qui vient dans le plumard, c'est quand même...
4: Moi, mon fils, il aime le pognon, il s'en fout.
5: Moi, j'aimais pas perdre mes dents. En plus, mes parents, ils accrochaient la dent qui bougeait à une poignée de porte ouais. Et ils tiraient, mais c'était trompé dedans une fois.
6: Bon, en tout cas, elles sont alignées tes dents, du coup, maintenant.
3: Non, mais elle a écrit de nombreux contes de fées, et dans ce conte, effectivement, la fée se transformait en souris sous l'oreiller, et c'est ainsi que la légende est née. On lui doit l'oiseau bleu, la chatte blanche, le nain jaune.
4: Ah, il fait toutes les couleurs.
6: Ah, il y a les couleurs, oui.
3: Et,
6: ah, oui.
3: Et effectivement, la bonne petite souris est une fée métamorphosée en souris qui se cache sous l'oreiller d'un mauvais roi et lui vole ses dents pendant son sommeil pour le punir de ses décisions injustes.
4: Ah oui, c'est plus joli notre histoire.
3: Et après, ça s'est transformé évidemment avec le temps jusqu'à ce qu'on laisse une pièce de monnaie, quelque chose. Moi, je l'ai fait à mon nom. Vous aussi, monsieur Barbier.
7: Oui, j'ai fait à tous mes enfants.
3: J'imagine.
6: Ah oui, vous à votre chien.
5: Vous l'avez fait à qui,
3: Laurent? Non, je l'ai fait de laisser mes dents.
6: Ah oui.
3: Enfin, de laisser mes dents.
6: Vous les mettez dans un verre.
4: Oui, alors parce que Jackie,
7: Jackie Sardou dans la pub Polydent, elle le faisait tous les jours aussi.
3: Quand j'étais enfant, bien sûr, moi, c'est à l'inverse. Mes parents le faisaient, c'est ça que je voulais.
7: Et alors, vous avez eu des pièces parce que vous n'aviez pas d'argent à l'époque. Alors, comment ça s'est passé?
3: Bah quand même, mon père,
7: vous avez eu une pelure d'orange?
3: Il trouvait toujours 2 francs quand même pour mettre sous l'oreiller. On laisse pas un billet de 10 000, hein, vous voyez. Généralement, on laisse une petite pièce.
7: Moi, je laisse 2 euros.
3: 2 euros?
7: 2 euros.
6: C'est beaucoup.
7: Il paraît que maintenant, il y a les parents qui laissent des billets.
3: Ah, bah, les parents Houellebecq, ils en avaient marre.
7: Elles ont jamais repoussé, ça compte pas.
8: Il y en a qui font des virements, carrément.
7: Ah ouais? Ah ouais.
8: Tout se perd.
3: Didier Deschamps, c'est que des couilles en or. Mais enfin, en tout cas, voilà. Vous connaissiez cette baronne d'Aulnois?
35: Ah non, monsieur. Je suis pas du... à découvrir, parce que le nain jaune.
3: Ah ben, je peux vous donner toutes les histoires qu'elle a racontées. Toute une liste. Le serpentin vert.
7: Ah oui, elle aime bien les couleurs.
3: Finette Cendron, le mouton, la bonne petite souris, l'oranger et l'abeille, la princesse Rosette, la princesse printanière, le prince lutin, la grenouille bienfaisante.
7: C'est François Mitterrand. Ça.
8: C'est un peu la fontaine, quoi. Un peu.
3: Le pigeon et la colombe.
8: Ils étaient forts et cachés. Hein.
3: Le prince Marcassin.
7: Ah, le prince Marcassin. J'adore. Ça, c'est Yohann Riou.
3: Voilà, la biche au bois. Belle-Belle ou le chevalier fortuné.
6: La truie orange.
3: Ben non, mais moi, mon père, par exemple, il me racontait toujours les 3 petits cochons. J'avais le droit.
7: Ah, c'est bien. Ouais.
3: J'aimais bien parce qu'il faisait bien le loup qui souffle sur
7: les maisons.
3: Sur la maison.
6: Hein, vous racontez des histoires. Vous.
3: Mon papa, tous les dimanches matin.
6: Ah, c'est vrai?
7: Le dimanche matin pour vous faire dormir?
3: Non! J'avais le droit à une histoire racontée.
8: Parce qu'on a le temps, le dimanche matin. On prend le temps.
3: Exactement, parce que les autres matins, mon papa, il travaillait. Et
7: oui,
3: t'es déjà levé, t'es déjà parti.
7: Mais en principe, c'est le soir pour dormir, les histoires.
3: Oui!
8: Non, mais là, c'est mignon, c'est original.
6: On m'a jamais lu d'histoire.
7: Tes parents savaient lire?
6: Non!
3: C'est peut-être ça aussi.
7: Ah oui. Ça
6: a dû jouer un petit peu, oui.
3: Oh, non, mais... Comment ça se fait qu'on vous ait jamais raconté
6: des
3: histoires?
6: Ah oui, non, alors on m'a raconté des histoires à l'école, tout ça. Bon, après, j'étais en pensionnat, donc en pensionnat, on me disait pas des histoires. Les bonnes sœurs, elles me disaient pas des histoires. On lisait la Bible, hein, c'est tout.
7: Ah ouais. Et la petite souris, elle passait au pensionnat?
6: C'était un gros. Et il me donnait pas des pièces, lui, là.
8: Ça va, Christophe?
35: Très bien, je les regarde dans leur zoologie respective.
6: Tu veux qu'on parle opéra? Tiens.
3: Ah bah Christophe, il écoute. Hein,
8: non, mais il est bien. De temps en temps, je touche un petit peu la bite, là, il est bien.
35: Je signale à la Constance que les fake news, c'est pas maintenant.
7: Tu fais ça souvent?
3: Sa femme écoute à Christophe, Constance.
8: Bah oui, bah c'est sympa. Donc,
35: comme ça, elle délègue.
6: Oui. Il est entre de bonnes mains.
7: Au moins, elle sera tranquille ce soir.
3: J'ai une question pour vous, monsieur Barbier, parce que c'est vrai que je voudrais quand même remonter un peu le niveau de ce qu'on se fait aujourd'hui.
7: Remonter la braguette également.
3: C'est pour Pierre Dupetit qui habite Locmont, monsieur Dupetit. Et j'aimerais que vous me donniez
35: le... Non, lâche-moi Constance, je réfléchis.
3: C'est bien, Barbier.
8: J'adore.
3: Il sait se mettre au niveau, vous voyez.
35: C'est marrant qu'il n'arrive pas à faire les deux en même temps. C'est...
7: Il n'est pas fait pour le show business.
3: Aïe, aïe, aïe. Quel acteur célèbre fut acquitté d'un meurtre qu'il avait commis parce qu'en effet, alors qu'un enfant l'avait reconnu dans la rue, il l'avait tué de sang-froid.
35: C'est au 19e siècle?
3: Ah, évidemment, c'est pas hier, hein. Autrement, on aurait vu ça sur les réseaux sociaux.
6: C'est au 18e.
3: L'acteur le plus parfait qui ait jamais
35: vécu. Frédéric Lemaître.
3: Comment vous dites?
35: Frédéric Lemaître.
3: Frédéric Lemaître, non.
35: C'est au 18e, au 19e?
3: Alors, on est, effectivement, je vais vous dire exactement, on est au 19e siècle.
7: T'as l'acteur de série télé?
3: Alors, non. Non, il se promenait en famille, et je peux même vous dire d'ailleurs quelle année ça s'est passé, cette affaire. On est en 1836, il se promène en famille, et il y a un gamin des rues qui importune sa femme, et qui le traite de, je vais pas vous dire de quoi, mais qui le traite d'un rôle qu'il tenait régulièrement.
35: Mmh, c'est pas Talma?
3: Non. Et là, il va le tuer d'un coup de sa lourde canne.
7: Ah bon? Voilà,
35: oui. Il a un procès?
3: Il va y avoir un procès.
7: Il a tapé fort, quand même.
8: Ah, il jouait le bossu.
3: Et il va être acquitté, quand même.
7: Ah bon?
35: C'est pas français?
8: C'est horrible.
3: Un procès où le tout Paris s'est pressé.
7: Donc c'était en France.
3: Pour entendre la voix de cet acteur.
7: Alors il jouait un personnage spécifique.
3: Oui, absolument.
7: Pas très sympathique du coup ce personnage.
3: Non, c'est pas ça, mais il avait pas envie qu'on le reconnaisse dans la rue. Déjà à l'époque, alors pourtant, vous voyez, on est qu'au 19e siècle.
7: Hein. Bah non, Julie, franchement, Julie Lescaut, la Véronique Jeunesse, quand on l'appelait Julie Lescaut dans la rue, elle tapait pas les enfants. Hein.
3: C'est vrai, c'est vrai.
9: Non mais Nawel Madani un peu. Ah oui.
7: C'est vrai, Nawel Madani, c'est vrai.
9: Bah, voilà, peu, bah, ils sont vivants quoi.
3: Je c'est dire. De Nawel Madani de l'époque.
9: On veut savoir quel rôle il a créé ou...
3: Ah ben le rôle, il a fait un rôle essentiellement.
7: Un héros.
3: Un rôle qu'on connaît grâce d'ailleurs au cinéma depuis.
7: Le capitaine Fracasse.
14: Frankenstein.
3: Non.
7: Fanfan la Tulipe.
9: C'est non. Dans Les Enfants du Paradis.
3: C'est les exactement.
9: C'est Les Enfants du Paradis.
14: Ah c'est le rôle. Donc, de...
9: Il a joué dans L'Auberge Rouge.
3: Non.
9: C'était Deux Bureaux.
3: Deux Bureaux. Bonne réponse de Christophe Barbier. Expliquer.
9: De Bureau était l'inventeur de la pantomime. Son fils d'ailleurs a repris les choses et donc il ne voulait pas qu'on le voit, qu'on l'identifie en quelque sorte, un peu comme le mime Marceau. Et là, on a dû l'accuser d'être le méchant.
3: Pierrot. En fait, Pierrot. Il faisait Pierrot. Il était effectivement un mime déguisé en Pierrot, l'ami Pierrot. Et il n'était pas content ce jour-là qu'un gamin l'appelle Pierrot. Ah, mais c'est Pierrot. Et lui ne voulait pas. Il était en famille. Il n'avait pas envie d'être Pierrot ce jour-là. Et il a tué le gamin.
9: Et comme on n'avait jamais entendu sa voix parce qu'il faisait de la pantomime, au procès, il a été obligé de parler.
3: Oh là là,
9: et la curiosité, oui. C'était d'entendre la voix de Bureau. Et entendre la voix du mime.
6: Comment il parle Pierrot.
9: Et on le voit dans Les Enfants du Paradis, c'est Jean-Louis Barrault qui joue le rôle de Bureau.
3: Exactement. Et vous avez réussi à retrouver le nom de Jean-Gaspard Debureau.
9: Pièce de Sacha Guitry aussi.
3: Un des premiers acteurs connus en France dont on connaissait le nom. C'est lui qui jouait l'ami Pierrot, le mime Pierrot. Et effectivement, ce Debureau a été immortalisé dans le film de Marcel Carné, Les Enfants du Paradis. C'est Jean-Louis Barrault qui le jouait dans ce grand classique du cinéma.
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0: Jésus qui chante en 1980, Michel Berger sur RTL. Oh bah écoutez, on va pas chanter tout de suite, mais plutôt jouer au 32-10. Vous allez pouvoir gagner, tenez, l'almanach des Grosses Têtes 2027, l'édition des 50 ans, qui va sortir chez Michel Lafond. Mais voici la question. Dans l'extrait de l'émission du 10 février 2026 que vous avez écouté tout à l'heure, juste là en début d'émission, il était question d'un petit animal présent dans une légende. De quel animal s'agissait-il ? Ah bah oui, 32-10, c'est parti, je vous écoute. Retour tout de suite en attendant à nos grosses têtes. Le 19 avril 2024, Bernard Mabille et Roselyne Bachelot décodent un symbole très moderne avant de plonger dans les vers tourmentés d'un poète du 19e siècle. Un régal garanti, on écoute et moi je vous attends au 32-10.
1: Pendant la pause, mes camarades ont parlé de l'émoji aubergine.
2: Oui.
1: Alors je l'ai déjà reçu sans savoir ce que ça veut dire, mais apparemment vous savez.
2: Ben oui. Alors parce que Roselyne est un peu, on va dire, un peu surexcitée en ce moment. Et elle porte une veste aubergine.
3: Oui. Et même le costume entier.
4: Pas une veste, un ensemble.
3: Ah, même la chemise, elle est.
4: C'est une aubergine sur pattes.
3: Voilà. On dirait Mask Singer.
5: Qui est caché dans l'auberge.
6: Je vous signale.
7: Enlevez votre masque, Roselyne.
6: Je vous signale.
7: Il y a Johan Rioux en dessous.
6: Je ne mets pas de contravention.
2: Et il se trouve que voilà, que l'aubergine est une emoji connue des jeunes.
7: Oui, ça mais veut monsieur Rollin, c'est
4: dire quoi vous, ça veut dire sexe, vous voyez.
7: Mais monsieur Rollin, qui vous envoie ça du coup? C'est ça la vraie question.
3: Des gens qui ont envie de faire l'amour avec vous.
1: Oui, j'en ai eu deux ces derniers temps. Il faut que je retrouve qui? Peut-être Ruquier, mais.
4: C'est vrai, je ne sais pas vous le dire, mais vous plaisez beaucoup.
7: Il envoyait juste le casting du jour par SMS, là.
4: Bon, dites, je peux poser ma question, puis vous pouvez parler de torche.
7: Allez-y, Laurent, parce que...
4: Ça tombe bien, parce que c'est quelqu'un qui, justement, a joué la torche humaine, l'homme torche, dans les 4 fantastiques.
3: Ah oui, il est magnifique.
4: Et on vient de le voir dans une série que je vous conseille, d'ailleurs, parce que, alors là, mais vraiment, c'est un suspense incroyable jusqu'au dernier épisode. Je me suis enfilé ça pendant...
3: Vous avez de la chance parce qu'il est très beau garçon.
6: Ne parlez pas comme ça devant Roselyne.
7: Ah, vous venez de nous la réveiller là.
3: Il est très beau garçon.
4: 8 épisodes, c'est tellement génial.
6: Ça s'appelle comment?
4: Ça s'appelle Defending Jacob. Defend Jacob, c'est passé sur TF1 tout récemment d'ailleurs. C'est Apple qui a lancé cette série. Oui. Quel est le nom de l'acteur qui joue justement le papa de Jacob?
1: Louis Funès.
4: Non, pas. Et qui joue aussi l'homme torche dans
7: les 4. Vous avez le pitch de la série?
4: Alors, il joue l'homme torche dans les 4 fantastiques. Un nom d'acteur américain que je vous demande.
3: Oh là là.
4: Et depuis, d'ailleurs, il n'est plus l'homme torche dans les 4 fantastiques, mais
3: il est Captain America.
4: Il est devenu Captain America.
3: Tu vois sa tête.
4: Luke Evans.
3: Le blond.
2: Non,
3: le blond.
2: C'est pas Evans. Luke Evans.
4: Pas Luke, non. Mais c'est Evans.
3: C'est Chris Evans.
4: Chris Evans. Sa bonne réponse.
2: Commune, c'est une réponse commune, on s'est mis ensemble.
4: Et là, il joue le rôle de Andy Barber, le papa de Jacob.
2: Il est très sexy.
4: Ça s'appelle Défendre Jacob, Defending Jacob. C'est un couple dont le fils va être accusé de meurtre d'un camarade à l'école. Voilà, je vous en dis pas plus, mais alors vraiment, cette série-là, mais alors jusqu'au bout, hein, jusqu'au dernier épisode, vous en prenez plein la figure. Hein. Alors vraiment là,
6: je vous... Mais faut que je vois où, parce que j'ai pas les plateformes où c'est diffusé, faut que je vois comment on me la procure. Ah,
4: je peux vous prêter mes codes.
8: De profil. Je vois que t'as pas plein de forme.
3: Oh non! Alors là, c'est le camembert qui dit Roquefort. Hein,
6: la déchéance absolue, non pas de nationalité, mais de vie, c'est de se faire traiter de grosse par Bernard.
7: Ah, mais Bernard est derrière vous, poussez-vous.

0: Je suis le ténébreux, le veuf, la consolée, le prince d'Aquitaine à la tour abolie. Ma seule étoile est morte et mon luth constellé porte le soleil noir de la mélancolie. C'est Eldes di Shadow.
1: Eh ben ça
2: bravo. Excellente réponse.
3: Alors là, bravo.
1: Incroyable.
2: De Roselyne Bachelot. Vous voyez, Laurent, qu'elle n'est pas venue pour rien.
1: Voyez. Ça, c'est un beau moment.
2: On a bien fait de le préparer, ce numéro. Hein.
4: Oh, le salaud. Oh, c'est pas vrai.
5: Moi, je la préfère quand elle parle de cul, quand même.
1: Moi, je l'ai vu répéter tout à l'heure et c'est encore mieux maintenant.
6: Les auditeurs avaient dû s'en douter dès qu'elle a commencé à répondre.
2: Alors, c'est pas vrai. Elle a vraiment, vraiment trouvé cette réponse.
1: Elle était ministre de la Culture.
6: En tout cas, ça, c'est une question que j'adore. Hein.
2: Ah oui.
6: Si vous en reposez des comme ça.
4: Oui, bah, c'est pour ça que tu viens deux fois par an.
2: Je suis le ténébreux. Non, mais c'est vrai que c'est un premier vers très célèbre.
6: Oui.
2: Je suis le ténébreux, le veuf, l'inconsolé de Gérard de Nerval. Et le poème s'appelle Eldes di
4: Shadow.
2: Voilà. Ouais, bravo. Merci de le dire vous-même. Parce que ça n'est pas si simple, mais c'est un très joli poème. Ouais. Et c'est une très belle réponse d'une très bonne grosse tête. Ça y est.
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1: Avec Monsieur Beyern, qui est hypermnésique, on devrait avoir des tas de bonnes réponses aujourd'hui. Ah oui. On a battu des records de chèques distribués hier, hein, il faut
2: ah bon
1: le dire. Ah oui, oui.
3: Ah, c'était des nuls.
4: C'est quoi un hypermnésique?
1: Alors, expliquez Monsieur Beyern.
5: Ben, j'ai tendance à pas avoir la touche corbeille sur mon ordinateur personnel, quoi. Mais enfin, je constate, c'est la fin de semaine, c'est votre fin de saison. Voilà. J'arrive toujours quand on éteint, moi.
1: Combien vous faites visiter de cimetières, à peu près?
5: Oh, j'en fais visiter une dizaine, mais j'en ai visité des milliers. Alors, je suis très flatté, hein, de la délicatesse d'être placé à côté d'Ariel Tombal.
6: Ah oui.
5: Béatrice Dalle n'était pas libre.
1: Non, elle n'était pas libre. Vous avez les dates de naissance. Vous connaissez les dates de naissance de tout le monde ou pas?
2: Oh, vous allez... Oh,
5: oui, oui, oui, mais je n'en donnerai que 4 sur les 6. D'ailleurs, je constate que je ne fais pas tellement monter la moyenne d'âge du plateau. Quoi.
1: Non, non, non.
2: Attendez, ça fait 5 minutes qu'il est là, il nous traite de vieux, si vous avez compris.
5: Bah, désolé, Caroline, mais il y a davantage de sexagénaires ici que de généraux sur BFM. Hein.
7: Il va retourner au Père Lachaise, le mec. Hein.
8: Ouais. Oh, bah, tu vas le croiser là-bas.
6: Et alors, quelle est la plus vieille tombe que vous ayez visitée?
8: Ah, on parle de quoi, là?
5: Devinette, où sont enterrés les doyens de la capitale? Ils sont sous la colonne de la Bastille et ce sont des momies égyptiennes.
1: On va commencer par une première citation, monsieur Beyern, puisque vous êtes hypermnésique et que vous connaissez toutes les personnalités essentiellement mortes. Il y en a beaucoup dont on parle dans cette émission.
5: Bah, là, j'ai l'impression que j'arrive un peu en avance.
1: Ouais. Vous devriez
8: cette
1: être
8: avancé. On a fourni d'ailleurs.
1: Une première personnalité, bah morte, hein, ça vous évitera la question.
6: Un c'est... Coluche aujourd'hui.
1: Ah, non, pourquoi Coluche?
6: Bah, parce qu'il est mort aujourd'hui.
7: Il est mort.
6: Oui.
4: Oh, merde.
1: Non, mais il est pas mort aujourd'hui.
6: Si c'est la date de sa mort.
1: Oui, il est mort il y a 40 ans. Ça veut pas dire aujourd'hui, voyez.
6: Ah, c'est ça. Il y a 40 ans, mais la date, c'est aujourd'hui.
1: Il est enterré où d'ailleurs, Coluche?
5: Ah, il est au cimetière de Montrouge, un cimetière auquel j'attribue deux tibias. J'attribue, moi, les tibias, les fémurs.
1: Comme le guide Michelin, il faut bien dire.
5: Mais il est bien situé, il est entre Lina Margy, qui chantait à Le Petit Vin Blanc.
1: Ah oui.
5: Maurice Arnoux, l'aviateur. Germaine Montero n'est pas loin.
1: Ah oui.
5: Grégory Ken.
1: Ah oui.
5: Chacun fait.
1: Ce qui lui plaît.
5: Lucia Rosingard, qui a pas seulement inventé des automobiles, mais aussi le baby-foot. Pierre-Gilles Degenne, Nicolas de Staël, Michel Audiard.
1: C'est bien fréquenté.
6: Oui.
7: On devrait faire l'émission là-bas.
4: Ça me donne envie de mourir là-bas.
1: Alors le premier, je ne sais pas où il est enterré d'ailleurs, mais c'est quelqu'un qui a dit, et c'était évidemment misogyne, hein, autant vous le dire à l'époque, mais les temps ont changé, qui a dit « Le monde est ainsi fait, il y a des hommes et des femmes, et on les distingue au fait que les femmes ont des salaires plus faibles que les hommes et des seins plus gros.
7: Ah. » Frédéric Dard?
1: Non, pas Frédéric
4: Dard. C'était un Français?
7: C'est quelle époque?
1: Un Français, oui.
7: Quelle époque?
2: Un Français.
1: J'ai même envie de vous dire mouru, comme il aurait dit lui-même.
7: Il était un Coluche.
1: Non.
6: Jean-Yann.
1: Jean-Yann, ah ouais. Bonne réponse d'Ariel Dombal. Une citation.
5: Il est enterré au Lila.
1: Au Lila.
5: Lila.
1: Alors, vraiment, vous connaissez toutes les adresses.
5: Bah, j'ai un cadastre, j'ai un GPS à peu près au point. Quoi.
8: Donc vous avez une mémoire infinie et c'est ça que vous avez décidé d'apprendre?
5: Bah, c'est un peu ça, mais je fais pas que les cimetières. Je crois que dans le public, on a des gens de Pontarlier.
1: Oui.
5: Je recommande la charcuterie Bonnet.
1: Ah bah non, ça, écoutez, ça fait pas mal. Une autre citation pour Sandrine Dache, qui habite dans l'Allier, qui a dit « Dites à une femme qu'elle a les plus beaux yeux du monde, elle vous répondra d'un air pincé qu'elle n'a pas non plus de vue des épaules. »
6: Ah.
7: Oh, c'est Gilbert Montagnier. Gilbert Montagnier.
5: Non. Décédé.
1: Un dramaturge décédé.
8: Oscar Wilde.
1: Non, il est mort.
2: Il est français?
5: Quelle année?
1: Je vais voir si ça marche les dates avec monsieur Beyern. Il est mort en 1888.
2: Il est français?
1: Alors,
5: c'est Labiche.
1: Eugène Labiche. Oh là là. Bonne réponse de Bertrand Beyern.
2: Incroyable.
4: Vous pouvez prédire ceux qui vont mourir?
5: Parce que je vous ai serré la main, j'ai pris le pouls en même temps. Et à propos de la biche, c'est quand même chez lui qu'on trouve la phrase, c'est pas pour me vanter, mais il fait bigrement chaud aujourd'hui.
1: Ben, c'est vrai en plus pour aujourd'hui. La citation suivante sera un peu plus difficile, puisque c'est quelqu'un qu'on a rarement cité aux grosses têtes. J'attendais que monsieur Beyern, hypermnésique, soit avec nous. Et la citation, la voici. Qui a dit « au soir de leur mariage, combien de femmes sont-elles déjà veuves du mari qu'elles ont imaginé?
7: Ah, c'est très vieux,
1: vrai. Ça. Ah, ça, c'est vrai, hein.
4: Bah oui, c'est vrai. Vieux.
6: Non, ça pourrait être du Sacha Guitry.
1: C'est un auteur dramatique, mais ça n'est pas Sacha Guitry.
7: Jean Anouilh.
1: Jean Anouilh, non.
3: Moi, je pense que c'est Jules beaucoup Renard. Plus ancien que ça.
1: Oh, c'est quelqu'un qui était né en 1859 et qui est mort en 1945. Fédot? Non, pas Fédot. Il est mort à Paris 8e en 45. Il était aussi poète, auteur dramatique, fils d'un ingénieur au chemin de fer du Nord. Il a fait l'école centrale des arts et de la manufacture.
5: Ah, Maurice Donnet?
1: Et c'est Maurice Donnet. Oh là là. Excellente réponse de Bertrand Beyer.
4: C'est dingue, je sais même. Mais qui est Maurice Donnet? Tu l'as dit, non, mais tu l'as dit au hasard, non?
1: D'abord, on ne tutoie pas Monsieur Beyer.
4: Oui, c'est vrai.
1: Vous le connaissez pas,
4: les parents. Non, mais il a l'air tellement à l'aise, on dirait que ça fait des années qu'il est là.
1: C'est pas qu'il est à l'aise et que ça fait des années qu'il est là, c'est que contrairement aux autres, il est très cultivé.
4: Oui. Je me demande ce que je fous là, alors.
5: Bon, alors, Maurice Donnet avait écrit un texte qui s'appelait Héros Vanné et qui a été mis en musique pour le spectacle de Jean-Guy Denis à l'Olympia en 83.
1: Est-ce qu'on a le temps pour une dernière petite citation, vous voulez?
5: Bah, en tout cas, moi, demain, je parle tout seul. Donc.
1: Pourquoi vous parlez tout seul demain?
5: Monologue du 20 juin.
1: Bah, on s'arrête là-dessus, alors.
4: Ah, le monologue. En plus, il fait des jeux de mots, alors.

0: ça bouge bien. Mike Soul à l'instant, Bruno Mars sur RTL. Alors, je vous rappelle cette question. Dans l'extrait de l'émission du 10 février 2026, entendu en début d'émission tout à l'heure, il était question d'un petit animal présent dans une légende. De quel animal s'agissait-il ? Bonjour Annick.
1: Bonjour.
0: Comment allez-vous Annick ?
1: Ben ça va.
0: Bon, écoutez, ça va. Tranquillement pour un samedi, oui. C'est ça. On oui, écoute les grosses fait. Têtes et vous avez bien raison. Voilà, nouvelle formule. Annick, alors quelle est cette réponse? Très simple, évidemment, si vous avez écouté tout à l'heure l'extrait.
1: Ben c'est une petite souris.
0: Eh bien voilà, et qu'est-ce qu'elle fait cette petite souris, Annick?
1: Ben elle met de l'argent sous l'oreiller des enfants.
0: Et voilà.
1: Et entendez, il y a des enfants qui ont peur des souris, mais enfin, comme je disais tout à l'heure.
0: C'est ça. Et puis, les petites souris enfants. Apportaient aussi des petites noisettes.
1: Oui, aussi, peut-être, oui.
0: Ouais, il y avait ça aussi. Alors, Annick, dites-moi, moi, je vous mets de côté, parce que franchement, il n'est pas encore sorti. Il sortira le 3 septembre, le nouvel almanach des grosses têtes 2027, l'édition des 50 ans, sortie chez Michel Lafon. Annick, il sera dédicacé de votre grosse tête préférée. Dites-moi tout. Oui.
1: Alors là, je suis en train de réfléchir. Il y a Isabelle Mergault, la plus belle. Elle n'est plus là, la pauvre. Et puis.
0: Il y a plein d'autres.
1: Il y en a un qui imite beaucoup les Belges. Comment il s'appelle? Beaugrand, j'aime bien Beaugrand.
0: Ah, alors on va demander à Christophe.
1: Bah, oui, Christophe Beaugrand.
0: Écoutez, on va demander à Christophe, il va être ravi de le faire. Annick, je vous souhaite un très très bon week-end. Bien sûr, restez fidèles aux grosses têtes. Oui. Je vous embrasse. Vous ne quittez pas en premier sur vos coordonnées hors antenne pour vous envoyer, bien évidemment, l'almanach 2027 des grosses têtes. Je vous embrasse.
1: Oui, moi aussi.
0: À bientôt, Annick. À bientôt. À suivre, Jérémy Ferrari, Gérard Jugnot dans un univers de senteurs. C'était le 23 octobre 2025. Les narines travaillaient plus que les neurones ce jour-là.

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24: Mais il y a un très bon papier dans le Figaro aujourd'hui sur les effluves du pouvoir. On nous dit, par exemple, que M. Macron porte un parfum Dior. C'est le,
25: égoïste
24: le, non. Ah non, alors il porte eau sauvage de Dior. Il paraît que dès qu'il passe quelque part, on sent l'eau sauvage à travers l'Élysée. Et la question concerne évidemment, et là c'est Mme Ockrent qui a bien connu, j'imagine, François Mitterrand, qui va nous dire quel parfum, ou plutôt quelle est la parfumée.
26: Mais pas à ce point-là.
24: Quelle est la parfumeuse, puisque c'est une femme, qui fournissait François Mitterrand.
26: Annick Goutal.
24: Bonne réponse de Valérie Mérez.
25: Encore deux comme ça et tu pourras le pécho.
24: Annick Goutal, eau d'Adrien d'Annick Goutal, c'était le parfum de François Mitterrand. Moi, j'aime pas trop ça quand on sait que quelqu'un est passé, vous voyez, à cause de son parfum.
25: Pardon.
26: Il vaut mieux que ça sente le parfum.
25: On sait que quelqu'un est passé. On peut avoir un contexte parce que...
24: Vous arrivez dans un couloir, soit à RTL, à l'Élysée ou ailleurs, et vous dites, tiens, il y a machin ou machine qui est passé parce que 5 minutes après, on sent encore son parfum. Je trouve ça désagréable. Vous voyez.
25: Oui, aux toilettes, par exemple.
0: C'est quand même plus agréable de sentir son parfum que de sentir l'alcool.
24: Oui, mais ça veut dire qu'on en met trop aussi. Je veux dire, trois minutes après, on sent encore le parfum de la personne qui est passée. C'est quand même un peu trop. Il y a une formule pour le parfum, monsieur. Vous n'avez jamais étudié ça, monsieur Becella?
1: J'avais assisté, mais il y a longtemps, à une espèce d'atelier d'initiation.
24: On peut le brancher.
2: Oui, oui, en fait, de toute façon.
24: En fait, Becella, c'est le Guillaume Farde de la physique chimie.
1: Oui, j'avais assisté à un atelier d'initiation des parfumeurs avec des gens qui font les nez, là, qui ont tout leur, ils appellent ça, je pense, un orgue. Cette espèce d'énorme bureau. Ils ont tous leurs petits flacons. Mais pour moi, c'était tout à fait incompréhensible. Mais,
2: Ah, tout ça pour ça, d'accord. Oui.
24: Mais il m'explique bien.
2: Non, mais il doit y avoir des bases, en parfumerie, il doit y avoir des bases où on sait que...
24: C'était ça ma question.
1: Oui, c'est ça. Et alors, ils expliquaient qu'ils devaient construire ce fameux parfum avec ce qu'ils appellent les senteurs de tête, les senteurs de corps et les senteurs de queue, de la sorte qu'on a...
0: Un parfum. Si tu sais pas, c'est pas grave.
1: Un parfum du début, mais voilà, je vous raconte ce que je me rappelle.
24: C'est bien pas sûr, bien chose. Sûr. Et le principe de la contrainte auto-forcée.
1: Ah oui, ça c'est
24: qu'est-ce
1: excellent.
24: Qu'est-ce que c'est ça, alors?
1: Eh bien,
2: attendez, la contrainte auto-forcée.
3: Oui, ça a rapport avec le parfum?
1: Pas du tout.
24: Ça peut vous arriver à RTL avec votre badge RTL.
1: Et alors, Feynman à Los Alamos se baladait dans les couloirs.
24: Attendez, expliquez.
2: Et François Feynman à Los Alamos.
1: Non, mais suivez un peu, monsieur Ferrari. Allez, s'il vous plaît. Richard Feynman, le physicien prix Nobel, qui a construit la bombe à Los Alamos. Mais il était tout jeune, il était doctorant, il avait 25, 26 ans. Il se baladait dans les couloirs de Los Alamos, il aimait bien faire des blagues. Quand il trouvait des autres physiciens, il leur disait « Mais j'ai trouvé le truc ultime pour ne pas perdre le badge de Los Alamos ». Parce que forcément, ils avaient un badge pour pénétrer dans les bureaux.
24: Un peu comme nous à RTL.
1: Voilà,
24: on exactement. On cherche toujours notre badge pour entrer ou sortir de la station.
1: Et donc, c'était la fameuse contrainte auto-forcée.
24: C'est-à-dire ?
1: Ils proposaient de l'attacher à la clé de l'appartement, parce qu'ils avaient tous un appartement. De la sorte, soit vous dormiez dehors parce que vous aviez tout perdu, soit vous poussiez... C'est une contrainte auto-forcée, parce qu'à la fin, votre badge, vous le mettez quand même pas sous le porte-clé. Donc, c'est quand même qu'il n'avait pas si tort, le Feynman. Donc, il proposait d'accrocher le badge de Los Alamos, effectivement, au porte-clé de l'appartement, de la voiture, de la sorte.
0: Absolument. Soit on perdait pas tout à la fois.
9: J'ai rien compris.
1: Voilà.
9: On a rien compris.
0: Sauf que
24: moi, j'ai compris, parce que maintenant, parce que je vous jure qu'ici, c'est pas Fort Knox, mais pas loin, RTL. Il faut pour passer d'un étage à l'autre, d'un studio à l'autre, d'un bureau à l'autre, quasiment à tout le temps sans badge. Moi, je passe mon temps ici à chercher mon badge. Et effectivement, il a raison, Michel, j'ai bien compris ce qu'il dit. Si je mettais mon badge autour de mes clés d'appartement, je trouverais toujours mon badge.
1: Exactement, parce qu'on a besoin et de l'un et de l'autre. Donc soit on perd les deux, on est chocolat bleu pâle, soit on a le badge et la clé. Voilà.
24: Voilà. Chocolat bleu pâle.

0: scène Liège en 2008, Francis Cabrel sur RTL. Tous les week-ends vers 16h55, eh bien je vous propose désormais un rendez-vous auquel, je vous l'avoue, je tiens particulièrement. Retrouver les grosses têtes de Philippe Bouvard. Et cette semaine, eh bien, c'est forcément, l'émotion est un peu plus forte encore quelques jours après la disparition de Philippe. Parce qu'au fil de ses archives, on retrouve des voix qui nous ont quittés, d'autres qui sont toujours là. Mais surtout, toute une bande, une époque, des rires que l'on reconnaît dès la première seconde. Retour, si vous voulez bien, en 1988, avec Philippe Bouvard, Évine Leclerc, Sim, André Gaillard et Olivier de Kersauzon. Quel plaisir de les retrouver. Écoutez, c'est dans un instant.
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18: L'amiral est toujours comme ça quand il voit une nouvelle tête.
19: Ouais, c'est parce que j'aime pas les.
20: C'est quand il voit une nouvelle côte. Ça lui arrive pas souvent.
19: J'aime pas les nouvelles. Oui, je les connais toutes. J'aime pas les nouvelles têtes, moi.
21: Et pourquoi? Vous pouvez expliquer ça? C'est misogyne.
19: Pas du tout. J'aime bien les gonzesses, mais j'aime pas les nouvelles têtes.
20: Faut qu'ils soient habitués.
21: J'aime pas les gens. Timide, peut-être.
19: Non, j'aime pas les gens. Donc ceux que je connais là, Gaillard, je l'adore. Sim, c'est du compagnonnage. Philippe Bouvard, c'est la famille. Mais à nouveau, ça me gêne toujours, moi. J'aime pas les gens.
22: Sapritch, il a mis 3 ans à s'habituer.
19: Ah non, je suis pas encore habitué, mais ça a pris, je ferme les yeux, je, voilà, son odeur, je reconnais.
20: Ouais. C'est-à-dire qu'il faut passer les rugissants, quoi, c'est ça.
22: Ouais. Et ceux dont il reconnaît pas l'odeur, il peut pas les sentir.
19: Exactement, mon amour, vous avez tout fort bien défini avec le bel esprit.
20: Finalement, tu fais avec les nouveaux comme on fait le baptême de l'Équateur.
19: Non, c'est pas habituel, j'aime pas les gens.
21: C'est le bizutage.
19: J'aime pas les nouvelles têtes, moi.
21: Je vais mettre un masque, allez me chercher des lunettes.
19: Non, mais quoi, vous n'avez pas un masque déjà? C'est votre vraie tronche?
21: Oh, j'ai essayé de l'arranger, j'ai fait ce que j'ai pu. Ah ouais, avec les moyens du bord, amiral. Ah
19: bah, ça a vraiment été de la débrouillardise. Hein.
21: Oui, j'étais pas très doué aujourd'hui.
22: Bon, bah maintenant que vous vous appréciez. Ouais.
21: Il est charmant cet homme.
22: Il est pas mal. Hein.
21: Oui,
19: ouais, ouais, ouais. Oh, bah, je suis un bon mec, c'est pas... j'ai rien contre vous.
21: Moi, les yeux bleus, je crois.
19: Bernadette Soubirous, mais. Non, c'est les nouveaux qui me gênent, c'est tout.
20: C'est-à-dire, si tu lui fous la paix, ça ira.
19: Ah oui, vous me parlez pas et tout, peinard. Moi, je suis là pour prendre l'oseille et me tirer. Donc, le problème,
22: c'est sa devise.
21: C'est civil, c'est pas.
20: Il y a eu un film comme ça.
19: C'est hyper noble, parce qu'avec l'oseille, c'est pas tout le.
22: C'est Woody Allen.
19: C'est pas qui j'entretiens avec ça.
20: Prends l'oseille et tire-toi.
19: Ouais. Moi, j'ai un principe. Je parle pas aux gens que je connais pas. Je fais pas de réflexion sur eux. Je regarde mes amis, les techniciens. J'écoute Bouvard que j'adore.
21: Parce qu'il vous paye bien.
19: Exactement.
21: Voilà. Mais au moins, il a la franchise de le reconnaître.
20: Mais nous, on ne te paye pas, mais tu nous apprécies.
19: Ah oui, non, mais maintenant, je suis habitué à vous. Ouais. Mais j'aime pas qu'on me parle quand on me connaît pas. Hein? Donc, comme vous me connaissez pas, vous me parlez pas.
21: Je peux vous écrire?
19: Non, je ne lirai pas. Bon, pas. Asseyez-vous, restez tranquille, la main sur la cuisse de Bouvard, et on me fout la paix.
21: Hein? Une main sur la cuisse de Philippe Bouvard, une main sur la cuisse de Sim.
19: Oui. Non, j'ai pas dit une partouze.
21: J'ai la même gabarit.
20: Ça te fera une balance déséquilibrée.
19: Heureusement que c'est pas un mille pattes la gondesse, sinon pour amener un régiment.
22: Oui, parce que pour
19: la
22: main.
19: Dès qu'il y a un mec, c'est la main sur la cuisse, et donnez-lui, il faut qu'elle prenne des gouttes.
21: Non, mais ils sont mignons, c'est parce que je les aime bien.
20: Merci, enfin, merci.
22: Et moi, qu'est-ce que je deviens là-dedans? Je ne demande
19: pas. Madame Hertiel, dépend de l'argent pour rien.
22: Pas du tout, pas du tout. Mieux vous connaître, savoir ce que vous pensez de quelqu'un, c'est très enrichissant.
0: Bon, alors, je peux avoir une augmentation, alors.
22: La première citation, c'est M. Blavier de Braine-l'Alleud qui la propose, qui a dit « Il y a des gens qui lisent le journal comme ils passent l'aspirateur, ils ne retiennent que les saletés.
19: Oh. » Ah, français mort.
22: Français mort.
20: Pas bon. Sérieux.
1: Écrivain.
20: Enfin, drôle.
1: Écrivain.
22: Drôle,
1: ouais. Écrivain.
22: D'art.
20: C'est Allais.
22: Non.
1: Tristan Bernard.
22: Non.
0: Capu.
21: Pierre Dac.
22: Pierre Dac. Bonne réponse. Evelyne Leclerc.
20: Voilà. Tout et ça voilà. Pour impressionner Olivier. Hein.
21: Et
20: t'as vu. T'as vu,
21: t'as vu les nouveaux.
20: Dépêché
21: hein
20: de répondre. Bon.
19: Hein. Et vous êtes quoi, vous de quel pays vous venez, vous?
21: Je suis d'origine belge.
1: Eh ben, c'est très bien.
21: Hein, c'est bien.
1: Ouais,
21: moi, c'est j'en bien, suis fier, hein. Je le dis.
1: Oui, c'est très bien. Moi,
19: j'aime
1: bien.
19: Ça se voit bien.
21: J'étais sûr que ça vous aurait plu.
20: Mais tu es né en Belgique ?
21: Non, c'est mon grand-père qui était belge.
19: Oh bah, et les autres, ils n'ont servi à rien. Mais... Le père, la mère, les voisins.
21: Ah non, mais
19: bah,
21: après, ils sont venus en France beaucoup. Et donc ils ont alors, changé de nationalité.
20: Ton papa et ta maman
21: sont français.
19: Oh, bah alors.
21: Mais le grand-père est... Leclerc, hey. L-E-R-C-Q, c'est une orthographe typiquement belge.
20: Est-ce que Le Pen le
21: sait ? Parce que L-E-R-C, c'est pas belge, mais C-Q, c'est belge.
19: Ah, C-Q, c'est belge.
21: C'est l'orthographe.
1: Ne lui tend pas la perche, Evelyne.
0: On peut pas dire qu'on n'a pas choisi autrement. C'est pas compliqué, monsieur l'agent, voyez-vous. Mais Leclerc, c'est pas de haute cloque, c'est Leclerc, si c'est Q. Voilà.
21: Oui.
0: Et comme je vais vous dire, si c'est Q, c'est belge, si c'est con, c'est moi.
21: D'ailleurs, je ne supporte pas quand on écorche mon nom. Quand on oublie une lettre.
20: Leclerc.
22: Faut jamais oublier le cul, hein.
21: Non, tiens.
20: Oh non.
21: C'est la marque de fabrique.
20: Oh, pile 7, ouais,
0: c'est le véhicule de la carrière, souvent. Hein.
22: Oui. Ça va alors.
21: Je ne mange pas de ce pain-là.
20: T'es pas né normalement?
21: Ah bon? Non, non. C'est pas que idiote.
0: C'est avec votre intelligence, vous avez fait votre carrière.
20: Complètement, je peux
0: mais
20: te le dire.
0: Il y a de l'espoir pour les chômeurs, hein, les mecs.
20: Je peux te le dire, c'est que moi je vais proposer, elle a toujours dit non. Alors, il y a pas bête.
10: 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Et il est 17h. L'essentiel de l'info en 3 minutes avec vous, Brieux Baucher. Bonjour Brieux.
23: Bonjour Isabelle, bonjour à tous. Sébastien Lecornu n'est pas candidat à l'élection présidentielle. Il le martèle dans les colonnes du Parisien et esquisse les pistes d'un budget réversible après l'élection 2027. Le Premier ministre alerte contre la situation gravissime que provoquerait l'absence d'une loi de finances. Par ailleurs, il promet un plan de sauvetage, puis un plan de relance de l'agriculture française, durement touchée par cet été caniculaire. Olivier Faure est à Blois cet après-midi. Le patron du PS s'exprime depuis plus d'une heure et quart maintenant devant quelques centaines de militants à l'occasion des journées d'été du parti. L'impôt n'est pas une punition, a-t-il notamment déclaré. Lui qui devrait se présenter à la très attendue primaire du PS et de place publique pour laquelle Raphaël Glucksmann est favori. À l'étranger maintenant, la course contre la montre continue pour les secours dans l'Himalaya 3 jours après la crue dévastatrice qui a tué près de 700 personnes selon un dernier bilan très provisoire. Les recherches se poursuivent pour localiser les quelques 3000 disparus. Parmi eux, 4 Français, confirme le Quai d'Orsay. Un bilan également dramatique près de Kiev. Au moins 37 personnes ont été tuées dans une frappe de drone hier soir sur un entrepôt, un dépôt qui abritait des engins explosifs, des munitions et des drones de l'armée ukrainienne, selon Volodymyr Zelensky. Les sports, la suite de la deuxième journée de Ligue 1. Lens se déplace sur la pelouse du Racing Club de Strasbourg. On file tout de suite à la Méno. Retrouver Yannick Collant. Yannick, le match doit débuter d'ici quelques minutes maintenant.
24: Et oui, ce sera un choc a priori déséquilibré entre les deux Racing. Confiance maximale côté Lensois avec cette victoire au Trophée des Champions. Une victoire 5-2 pour la première journée de championnat. Un Florian Thauvin inarrêtable. Et puis un club qui peut déjà rêver pour la suite de la saison avec ses affiches de rêve en Ligue des Champions face à Manchester City ou Liverpool. En face, c'est exactement le sentiment inverse. Strasbourg a bouleversé toute son équipe, a vendu tous ses meilleurs joueurs, Barco, Moreira, Enciso. Et le club a fait venir beaucoup de jeunes recrues, un nouvel entraîneur, mais pour l'instant ça ne prend pas. Aucune victoire en match de préparation, beaucoup de buts encaissés et une fessée à Marseille. 4-0 pour commencer le championnat. Alors affronter Lens dans ces conditions, ce n'est pas vraiment un cadeau.
23: Merci à Nicolas en direct de Strasbourg pour RTL. 4 autres affiches au programme ce soir. Angers, Auxerre, Brest-Toulouse, Lorient 3 et Lyon. Le Havre, coup d'envoi à 20h45. 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La météo de ce dimanche avec le soleil qui va dominer sur un bon quart sud-est dans la matinée. Le temps sera plus mitigé au nord avec quelques averses des Pays Loire, Hauts-de-France. La pluie qui s'installera dans l'après-midi du côté de l'Aquitaine. Le soleil sera toujours bien présent au sud pour les températures 20 à 26 au nord, 23 à 32 au sud. 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La suite du meilleur des grosses têtes avec vous Isabelle Piana.
10: Merci Bruno. Prochaines infos tout à l'heure à 18h sur RTL. Et oui, nous revoilà sur RTL pour encore une heure de rire et de culture avec les meilleurs moments des grosses têtes de Laurent Ruquier. Et le week-end, eh bien, on joue aussi au 32-10. Alors soyez bien attentifs. Écoutez soigneusement les extraits, c'est un petit conseil à gagner pour les fans, l'almanach des grosses têtes 2027, que vous pourrez faire peut-être bien dédicacer par votre grosse tête préférée. Pour l'heure, place à Paul Elkarat, Eliane Folly et Christine Ockrent. C'était le 5 juin 2026, entre coulisses du pouvoir, légende du jazz et mystérieux filet à papillons. Les meilleurs moments sont bien là ce week-end. On écoute.
2: Et la question concerne le barbier du roi Louis XI, qui fut pendu le 21 mai 1484, parce qu'il faut dire, c'est lui qui exécutait les basses œuvres de Louis XI, et elles étaient nombreuses, ces basses œuvres à l'époque. Mais comment s'appelait ce barbier de Louis XI, exécuté au gibet de Montfaucon le 21 mai 1484?
3: Alors, il s'appelait pas Olivier?
2: Oui, Olivier, mais je vous demande son nom. Moi, je l'appelais pas par son petit prénom.
4: Olive. Moi, je l'appelais Olive.
3: Olivier Le Serre.
2: Alors, on l'a appelé Olivier. Ah, comment vous dites?
3: Le Serre.
2: Ah, ça, c'est malin, ça. Ah, maintenant, je connais mieux vos... Ouais.
3: Vous voyez, voilà vos pas. Jean-Michel, à peu près.
2: Je vois comment il fonctionne.
3: Olivier Le Dain.
2: Oui, bonne réponse. Je viens de comprendre les moyens mnémotechniques.
3: Vous voyez le moyen, je sais qu'il a un nom de cervidé, je sais. Du coup, j'ai fait les noms dans le cerveau.
4: T'as failli dire Eugène Labiche, hein.
2: Non, pas la... Olivier Le Dain, surnommé Olivier le Mauvais, le génie malfaisant de Louis XI. C'est lui qui, effectivement, était assez horrible. Il a commencé comme barbier et valet de chambre du roi. Et Louis XI l'a...
5: Ça mène à tout.
2: Ah oui, l'a finalement engagé. Puis alors, quand Louis XI est mouru, comme disait Jean-Yann, là, après lui, évidemment, là, ça s'est moins bien passé pour lui, parce qu'il y a des dames qui ont témoigné qu'il profitait de leur faveur. Pourtant, à cette époque, je pensais que c'était plutôt...
5: Pourquoi vous me regardez quand vous dites ça? Vous voulez que je vous raconte un truc sur l'Elysée, si le chef de cuisine a eu le droit à quelque chose?
2: Aïe. Oh, bah, je vous vois... Je vous vois pas fricoter avec Bernadette, franchement.
10: Pourquoi pas?
2: Ah, mais quand même et comment elle s'appelle, notre camarade Valérie Trierweiler? Alors, vous l'avez...
5: Je l'ai pas encore vue aux grosses têtes.
2: Ah non, ça c'est vrai. Elle reviendra peut-être bientôt, mais vous l'avez connue comme première dame.
5: Et comme patronne, ça a été...
2: Elle vous a pas cassé de vaisselle, contrairement à ce qu'on a dit.
5: Non, c'est... Non. Pas du tout.
10: Et enfin, le nom n'est pas très définitif.
4: Non.
5: Non, pas du tout. Non, parce que c'est vrai qu'elle a eu l'occasion de le dire à chaque fois. Son avocat de l'époque a aussi eu l'occasion de le dire à chaque fois. Et moi, je peux vous dire, j'étais là ce soir-là. Ah. Il n'y a pas eu de vaisselle de cassé.
2: Ah. Et ben voilà, bravo. Bravo.
4: Parce
2: Guillaume.
4: Que vous aviez mis des assiettes en carton.
2: Mais non, mais Valérie, on l'aime beaucoup, Valérie.
5: Oui. Et alors, elle a été très appréciée en tant que première dame à l'Élysée.
2: Ah ben voyez, c'est bien ça.
5: Et alors, elle rend hommage au personnel de l'Élysée dans son livre.
2: Et la suivante, c'est vous qui prépariez les croissants pour qu'ils les emmènent en scooter, le président?
5: Et non, la viennoiserie, non. On fait la viennoiserie qui est consommée seulement à l'intérieur du palais de l'Élysée.
4: Il n'y a pas de doggy bag.
5: J'ai lu récemment dans un journal qu'elle félicitait François Hollande, et ce qui l'avait séduit chez François Hollande, c'était que c'était un très bon chef de cuisine. J'ai envoyé un petit message au président le félicitant, parce que je ne savais pas qu'il cuisinait.
2: Une autre question, et cette fois je vais vous parler du fils de Daisy Kennedy. Mais qui était le fils de Daisy Kennedy? Voilà ma question pour Elia Pestel de Villepin.
10: Alors, le fils, rien à voir avec la famille
4: Kennedy
10: présidentielle.
2: Alors, peut-être on va dire une branche lointaine, mais effectivement, ce n'est pas la famille présidentielle. Mais je peux vous dire que le fils de Daisy Kennedy est devenu une star.
4: Il est vivant ou pas?
2: Ah non, il n'est pas vivant.
10: Il est acteur, Laurent?
2: Il n'était pas acteur.
4: Chanteur?
2: Non, mais pas loin.
5: Chansonnier?
2: Non, pas chansonnier.
10: Orateur?
2: Non.
10: Ben non, il écrivait des chansons?
2: Ah non.
5: Humoriste?
2: Enfin, il écrivait des chansons. Qu'est-ce que vous appelez écrire des chansons.
4: Bah, il est auteur.
6: Bah, écrire des chansons.
2: Non, pardon, il faut être précis. Il n'était, alors, si votre question c'est est-ce qu'il était parolier? Non.
4: Un compositeur.
2: Oui, voyez la subtilité.
6: Ah, bah, c'est subtil, hein. Les grosses têtes, c'est subtil.
4: De musique de film.
2: Alors, de musique de film, on a utilisé ces musiques parfois pour des films, mais c'était pas, on va dire, à l'origine pour des films.
4: Glenn Gould.
2: Comment vous dites?
4: George Gershwin,
2: non.
6: C'est un américain.
4: Glenn Gould.
2: Edward. Oh, bah, j'allais dire son nom.
6: Ah, bah oui, t'as bien parti.
2: Oula. Edward Kennedy, c'est au départ le nom de Kennedy de sa mère, mais il s'appelait Edward Kennedy 1-1, puisqu'il y avait aussi, évidemment, le nom de son père.
6: Bah, Williams.
7: Il non. a même changé de prénom après.
2: Et alors, il a pas tout à fait changé.
4: Il a coupé.
7: Ça y est.
2: Il a pris un titre de noblesse, pour tout vous dire.
6: Ah bon?
21: Count Basie.
2: Non.
4: Duke Ellington.
2: Duke Ellington. Ah, oui, oh, bravo, Florian. Dans quel cas, ce sera ma question suivante pour Nicolas Charles, dans l'Oise, utilise-t-on une freloche?
21: En cuisine?
6: En rénovation de bâtiment.
4: En médecine légiste?
2: En médecine légiste, non.
6: Oh non, c'est pour des travaux.
4: C'est un ustensile?
7: Travaux ménagers.
2: Alors, travaux ménagers, non.
4: C'est un ustensile de cuisine?
2: Un ustensile de cuisine, non.
7: Un
6: pour
7: bijou?
6: Faire de la peinture?
2: Non.
4: Pour ramoner?
2: Pour ramoner, non.
21: En couture?
2: En couture, non plus.
6: Jardinage?
2: Non plus. Une freloche, on a tous, hein, dans notre vie, au moins une fois, utilisé une freloche.
4: C'est,
2: moi, en tout cas, quand j'étais gamin, j'ai utilisé des freloches.
4: C'est à domicile?
2: À domicile, comment ça, à domicile?
4: On l'utilise chez soi?
2: Non, c'est plutôt à l'extérieur qu'on utilise.
4: Un jouet? Dans un jardin?
7: Un jouet? Un jeu?
2: Alors, dans un jardin, par exemple.
6: Un cerf-volant?
4: Une balançoire?
2: Une balançoire, non.
6: Un cerf-volant? Un frisbee?
4: Est-ce que c'est un jeu?
2: Un jeu, non. Mais c'est une passion, un passe-temps, un hobby.
6: Un lance-pierre?
4: Ou un Kenobi?
2: Pardon?
6: Un lance-pierre,
2: non.
6: Une fronde?
2: Si vous y allez au lance-pierre, les résultats ne seront pas les mêmes qu'avec une freloche.
4: C'est en bois, la freloche?
2: La freloche, il y a une partie qui peut être en bois ou en plastique.
21: Une canne à pêche?
6: C'est pas une fronde.
21: Une canne à pêche?
2: Alors, on se rapproche. Ah. Pas une canne à pêche.
6: Une épuisette?
2: Alors, oui, mais pour faire quoi?
6: Les papillons.
2: Effectivement, c'est un filet à papillons. Un filet à papillons.
6: Une freloche.
2: Ça peut servir aussi à prendre les insectes volants, voire même on utilise le mot aussi pour pêcher les insectes aquatiques ou les petits poissons, comme une épuisette. Mais c'est avant tout un filet à papillons, une freloche. Et c'est vrai que si jamais vous utilisez un lance-pierre pour attraper un papillon. Le résultat ne sera pas le même.
6: On est d'accord.
2: Vous me le confirmez. Ça se mange pas, les papillons?
6: Si tout se mange.
2: Ah oui?
6: Oui, il suffit de trouver le client.
2: On voit ce qu'un cadavre a mangé avant de mourir, monsieur.
8: Ben, ça dépend après combien de temps, après le repas en autopsie, mais quand la mort est là, l'estomac ne digère plus. Donc oui, il y a moyen. J'ai déterré un gars qui était mort depuis facilement 3 mois. Et il y a de l'acide dans l'estomac. Et l'acide neutralise l'activité bactérienne, ce qui veut dire que même un an après, tant que l'estomac est intact, eh bien, vous savez ce qu'il a bouffé la veille.
2: Et il avait mangé quoi, le vôtre, alors?
6: Des papillons, papillons.
8: Oh, si je me souviens bien, c'est carbonate flamande. C'est un plat que j'aime pas du tout, mais lui, visiblement, il aimait bien.
4: Ah oui.
2: C'est quoi la carbonate flamande?
8: Bah, c'est un morceau de viande de bœuf,
6: la masse. Puis à la bière.
4: C'est une daube.
6: Ah bah, si maintenant il met la recette de cuisine.
8: J'aime pas
6: si vous demandez au médecin les îles, c'est la recette de cuisine. Moi, je sers plus à rien, alors. Carbonate flamande, c'est un bourguignon à la bière.
4: C'est une daube, ouais.
6: Pas de vin. C'est une daube. C'est de la daube, d'ailleurs.
2: C'était peut-être l'état de son
8: de la daube, je déteste. J'ai encore de ça, j'ai jamais aimé.
2: C'était peut-être pas la recette, c'était peut-être l'état de son estomac depuis toujours.
8: Non, c'était bien la recette.
6: Ça se trouve, c'était un steak avec une bonne bière, vous avez pris ça pour de la carbonate flamande.
8: Ah non. Un steak, ça.
2: Non, il a
8: pas.
2: Goûté.
8: Ça, je sais pas.
6: C'était pas saignant, il y avait pas de moutarde.
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10: Et oui, le week-end est aussi le rendez-vous des fans des grosses têtes, des meilleurs moments de Laurent Ruquier et toute sa bande que l'on retrouve dans un instant. Retour en 1979. Souvenez-vous, Roxane avec le groupe Police. Bel après-midi à vous sur RTL. Roxane.

0: Si vous venez seulement de nous rejoindre, ce sont les meilleurs moments des Grosses Têtes de Laurent Ruquier sur RTL et ce jusqu'à 18h. Et puis n'oubliez pas notre nouveau rendez-vous qui va vous permettre de remporter dans quelques petites minutes l'almanach des Grosses Têtes 2027, édition des 50 ans. Ça sort chez Michel Lafon le 3 septembre. Alors voici la question. Dans l'émission du 5 juin 2026 que vous avez entendu tout à l'heure, les Grosses Têtes évoquaient un pianiste, compositeur et chef d'orchestre de jazz américain. Lequel? 32-10. Bonne chance à vous. Allez, on retrouve Laurent Ruquier. Ce jour-là, il y avait Az, Christophe Beaugrand, Isabelle Mergaud, qui avaient rendez-vous le 24 décembre 2024 pour une seule mission, faire rire. Ce week-end, on les retrouve avec grand plaisir.
1: Monsieur Beaugrand.
2: Un Français, un Allemand et un Belge discutent. Le Français dit... Qu'est-ce que ma femme est bête? Il y avait une promo sur le bœuf au supermarché. Elle en a acheté pour 500 euros de viande. Le problème, c'est qu'on n'a même pas de congélateur. La mienne est pire, dit l'Allemand. Elle a acheté une Mercedes toute neuve alors qu'elle n'a même pas les permis. Oh, ça n'est rien à côté de ma femme, hein. Quelle étudiante, hein. Ah, franchement, elle est partie en vacances à Ibiza avec 10 boîtes de capote, elle n'a même pas de bite.
1: Monsieur Logérias.
3: On était à la campagne tout à l'heure, c'est Berthe et sa copine Hortense, elles sont dans les champs, il bruine, il fait un temps dégueulasse, elles sont en train de ramasser les patates et Berthe sort des patates et dit « Oh regarde, regarde, on dirait les couilles Robert, aussi grosses ? Ah non, aussi sales !»
2: Oh, quelle horreur !
3: Joyeux Noël !
2: Oui, c'est un bel esprit de Noël.
1: Ah, j'aime bien celle-là, c'est puisqu'il faut faire des blagues avec Noël, c'est la femme qui dit à son mari, écoute chérie, pour le réveillon de demain, comme on reçoit toute la famille, j'aimerais bien que tu nous ramènes des escargots, mais des escargots vivants, que j'ai le temps de les faire dégorger d'ici au réveillon. D'accord, dit le mari. Ah, mais évidemment, en rentrant, le mari passe chez le traiteur, il dit, mais vous avez des escargots vivants? Bah, le traiteur dit, bah non, moi, mes escargots, je les vends pas vivants, mais il y a une petite fermette là, à 2 kilomètres d'ici. Il y a des super escargots vivants, si vous voulez, là, vous en trouverez. Alors il y va, il prend sa petite caisse pour escargots, et sauf que sur le chemin, il voit une jeune femme sur le bord de la route qui est en panne, qui a crevé. Alors il lui remplace sa roue. Puis alors, pour le remercier, elle l'invite à prendre un verre chez elle. Il va chez elle, il peut pas refuser, elle est très jolie. Bon, puis finalement, qui sait ce qui se passe, 2-3 verres venant, ils font leur affaire, et puis ils passent la nuit avec cette jeune femme, et il arrive que le lendemain matin, totalement bourré, ivre mort, fatigué, épuisé, tellement en plus il a fait l'amour, et là, il arrive, il est 13h quand il arrive le lendemain, oui, le jour du réveillon, il sait pas comment faire. Et là, sa femme le voit arriver, elle est furax, vous imaginez, elle l'attend depuis la veille. Alors il pose les escargots devant son perron, il s'adresse aux escargots, il regarde sa femme en même temps et il leur dit « Allez les gars, un petit effort, on y est presque ». Elle est mignonne.
2: Elle est presque poétique.
1: Isabelle, une petite Isabelle.
4: Oui, alors c'est l'histoire du petit d'un petit garçon, Nono, qui va à l'école. Et à chaque fois qu'il va à l'école, il passe devant une boulangerie. Il adore les pâtisseries et il n'ose pas rentrer. Puis un jour, il en peut plus. Il rentre dans cette pâtisserie, dans cette boulangerie, et il demande à la boulangère « Bonjour madame, est-ce que vous avez de la tarte au concombre ?» Alors la boulangère lui dit non, bien sûr que non, mon petit, on ne vend pas de tarte au concombre. Alors le lendemain matin, Nono, il recommence, il va à la boulangerie. Bonjour madame, vous avez de la tarte au concombre? Mais non, mon petit Nono, on n'a pas de tarte au concombre. Toute la semaine, Nono passe devant la boulangerie pour demander de la tarte au concombre. Et alors au bout d'une semaine, quand même, il est tellement insistant que la boulangère parle à son mari et puis écoute, voilà, faut quand même lui faire plaisir à ce petit Nono, fait des tartes aux concombres. Alors le lendemain matin, il y a le petit qui arrive. Bonjour monsieur le boulanger, vous avez de la tarte aux concombres? Et le boulanger lui dit, oui mon petit Nono, regarde la tarte aux concombres toute fraîche. Et Nono qui dit, c'est pas bon, hein.
5: C'est un classique. Ça.
1: J'adore celle-là.
5: Celle-là, elle est exceptionnelle.
6: Elle est trop mignonne.
5: Ça marche toujours.
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10: Les amis, le week-end, on savoure. Roselyne Bachelot retrouve Titoff. C'était le 11 mars 2025, sous l'œil complice de Karine Le Marchand. Et les bons mots fusent, comme si on ne s'était... Si on les avait jamais quittés, tout simplement.
11: Titoff qui est surtout heureux de retrouver sa fiancée.
12: Ah bah vous avez vu comme il est beau?
11: Ah, vous trouvez?
12: Oh bah il a minci, il est formidable.
13: C'est pour toi, Roselyne.
12: Oui, ah non, mais...
13: Ah aussi, tu es très embottée.
11: Je sais pas, vous avez vu qu'il a minci, parce qu'alors moi...
12: Ah ça, non, mais c'est impressionnant. Bon coq n'est jamais gras, disait ma grand-mère.
14: Je me demande si tu ne le confonds pas avec Ryu.
13: Merci.
15: Moi, je suis un peu déçu parce que moi, j'ai perdu 7 kilos, mais t'as même pas remarqué.
11: Non, mais il faut savoir que Madame Bachelot a une tendresse pour Monsieur Titoff depuis des années.
12: C'est une liaison qui dure.
15: Ah, ça fait des années qu'ils ne sont pas vus, alors.
13: On n'a pas senti le temps passer, surtout Roselyne.
11: Mais vous avez eu des enfants ou pas?
13: C'était un choix, en fait. J'en voulais, mais bon, Roselyne voulait continuer la politique, d'aller à l'opéra le soir, tout ça.
12: Nous ne voulions vivre que l'un pour l'autre.
11: D'ailleurs, il faut dire que Roselyne est plutôt virginale aujourd'hui.
12: Oui.
13: Oui, oui.
15: Vous avez pété.
11: Non, j'ai pas dit vierge.
16: Je me suis dit, il a des infos qu'on n'a pas.
11: Non, non, virginale dans
14: moi,
11: le
14: sens. Moi, je me suis dit, ça a cicatrisé.
11: Non, virginale dans le sens où d'habitude, de la tournée est tenue plutôt colorée.
15: Oui, c'est vrai.
11: Voilà.
12: Il est pas chic, ce trois quarts.
11: Oui, mais il est crème, ce qui est très rare.
15: Il est même blanc.
11: Oui, il est même blanc. Je me demande si elle voudrait pas être élue pape.
12: Ah, papesse, oui.
11: Ah oui, parce qu'il y a quelque chose là quand même. Oui. Ah, vous aimeriez avoir une papesse?
14: Ah bah évidemment. On n'a pas de pâte noire, excusez-moi, jamais. Et on n'a pas de femme, évidemment, pour les raisons qu'on connaît, mais bon, faudrait quand même.
12: Alors une femme noire. Et bah Karine.
11: Karine Le Marchand, pape, ce serait génial pour.
12: Oh bah, ce serait vachement bien.
11: Pour tous les curés labourés dans le prêtre.
14: Je préfère encore Karine Le Marchand, pipe.
11: Oh, ça alors.
14: Pipe,
11: vous l'êtes pipe.
14: Moi, je trouve ça plus rigolo d'être pipe que pape.
11: Ah bah très bien, écoutez, c'est mieux que pupe. Donc hier, quand on a dit que vous étiez une spécialiste de...
14: Oui, ça c'était une connerie.
11: Ah, bah alors, vous confirmez aujourd'hui.
14: Je rigole.
11: Ah bon, vous me rassurez.
16: J'ai raté hier. Ouais. Enfin,
14: oui, qu'est-ce qui s'est passé hier? Ils sont partis en délire,
16: sur
14: une pseudo-réputation, comme quoi je serais super forte à ces choses-là.
17: Alors, moi, je n'ai jamais entendu cette réputation-là. À mon grand désarroi, mais apparemment...
14: Il n'a pas cité ses sources, d'ailleurs.
12: Mais alors, de
17: qui avait l'info?
15: Qui avait l'info? C'est quoi la répute?
12: Vous parlez de façon
11: abscons. On dit pas la répute.
13: Mais il manque une lettre.
11: On dit une station de bus équivoque. Non, franchement...
12: Mais qu'est-ce qui
13: de quoi tu veux parler,
12: alors?
14: Ils ont prétendu, alors, c'est plutôt flatteur, mais que j'étais la reine de la fellation, sans citer leur source. Alors, je ne sais pas d'où ça venait. Je réfute pas.
12: Moi, je réfute.
14: Pourquoi dirais ça?
12: Parce qu'elle a confondu dans une interview, crois sur RTL,
14: la
12: d'ailleurs,
14: de la fellation.
12: Inflation et fellation.
11: Oui, ah oui, c'est vrai que c'était Mme Dati, la ministre de la Culture. À l'époque, elle ne l'était pas encore.
12: Oui.

0: mais elle l'est devenue suite à ça.
1: Il paraît que c'est un brevet qu'il faut passer pour être ministre de la Culture.
0: Puisqu'on parlait du pape, voici une première citation pour Nathalie Barnérias, qui habite Bretteville l'Orgueilleuse, c'est dans le Calvados, qui a dit « À part pour les gonzesses et le pognon, ça doit être chiant d'être pape ».
2: Jean-Yann. Coluche.
0: Ah oui, elle est en c'est deux drôle. Temps, celle-là.
3: Est-ce que c'est quelqu'un qui n'était pas porté vers les femmes?
0: Ah non, non. Alors, à part pour les gonzesses et le pognon, ça doit être
4: ce
0: chiant
4: serait
0: d'être...
4: pas Bénichou.
0: C'est Pierre Bénichou. Bah, bravo, la Karine. Réponse de Karine Le Marchand. La suivante est dédicacée pour Monsieur Titoff et c'est Liliane Sévrac qui habite Marsac-sur-Tarn qui a une chance de gagner un chèque RTL, une toute petite chance, qui a dit « J'ai souvent remarqué que les gens qui sont en retard sont de bien meilleure humeur que ceux qui ont dû les attendre. »
1: C'est pas faux.
4: C'est tellement vrai.
5: C'est pas faux, c'est drôle.
4: C'est DeVos.
0: DeVos.
1: Emmanuel Macron.
0: C'est français et en plus c'est marseillais. C'est vrai qu'Emmanuel Macron a la réputation d'être en retard.
5: Espagnol.
1: Ce serait pas Fernandel.
0: Ce n'est pas Fernandel.
1: Pagnol.
5: Rému.
0: Ce n'est pas Pagnol.
4: C'est mort.
0: C'est un autre dramaturge marseillais.
2: Zidane.
0: Non. C'est vrai que c'est un bon dramaturge, Zidane.
1: Un dramaturge marseillais.
0: Oui, il est né à Marseille.
4: Il est mort.
0: Ah oui, mort.
2: Ah, il est mort, oui.
0: Mort dans les années 80. Académicien français. On l'a surnommé Pagnolé, le petit Pagnol,
2: le petit Pagnol.
0: À une époque.
2: Le petit Pagnol.
0: Bah, par exemple, Nina est une de ses pièces. Voilà.
5: Bah, Est-ce qu'il a un nom italien?
0: Non, les œufs de l'autruche aussi.
2: Ah voilà. Oui, André oui, Roussin. Bien sûr.
0: Pardon.
3: André Roussin.
0: André Roussin. Il faut que ce soit un Belge. Bravo.
4: Magnifique.
0: Mais il y avait aussi Lorsque l'enfant paraît, qui a été récemment joué par Michel Faux, ou encore La Mama, qui fut jouée et créée au Théâtre de la Madeleine. Il faut dire qu'il a dirigé ce théâtre. André Roussin était marseillais. Qu'est-ce qu'il y a, monsieur Titoff? Ça vous intéresse ce que je dis ou pas?
5: Oui,
2: il adore Marseille.
1: C'était pas flagrant.
5: Je suis tellement vexé de ne pas avoir trouvé la bonne réponse que.
0: Oui, que quoi?
5: J'en ai des chaleurs.
0: Non, mais vous êtes en train de faire des signes à qui, là?
5: Je disais que l'émission se passait super bien. Que malgré votre allergie, vous étiez de bonne humeur, patron.
0: J'étais de bonne humeur jusqu'à que vous arriviez. Non, franchement, c'est terrible ce qui se passe ici.
1: Ouais, c'est terrible.
5: Et
0: j'en ai une autre pour vous, remarquez, monsieur Titoff.
2: Marseillais.
0: Et pour Pierre Marpinard. Monsieur Marpinard.
4: Ah, le pauvre.
0: Habite Clairois dans l'Oise. Elle vous va bien, cette citation.
5: Oui, c'est moi.
0: C'est vous qui auriez pu la dire, d'ailleurs. Mm. Qui a dit quand je décide de me remettre au sport, j'achète l'équipe.
1: Jacques Chirac.
5: Effectivement.
2: C'est un humoriste?
0: C'était pas un humoriste. C'était quelqu'un de drôle, un confrère de radio pendant des années, mais il est mort déjà il y a un petit moment, en 2015. Mmh. Et on le cite souvent ici. On n'est jamais certain qu'il soit l'auteur tout à fait de ces citations, mais il a fait quelques recueils, ou parfois
3: il était sur France Inter.
0: Emprunté à d'autres, il était sur France Inter.
3: José
1: Bouteiller.
2: Arthur.
0: José Arthur, bonne réponse. Encore d'Alex Vizorek, aidé par Richard Orlinski. Ouais.

0: Pierre de Mer, je pense à vous sur RTL et moi je pense à vous également. Bonjour Carole, comment ça va?
1: Bonjour, fort bien, merci.
0: Eh bien écoutez, bienvenue dans la nouvelle formule des meilleurs moments des grosses têtes sur RTL.
1: Merci beaucoup.
0: Ravie de vous écouter. Alors, écoutez-moi bien, cette question, je vais quand même vous la rappeler. Oui. Dans l'émission du 5 juin 2026, les grosses têtes évoquaient un pianiste, compositeur et chef d'orchestre de jazz, bien sûr américain. Lequel? C'était facile.
1: Duke Ellington.
0: Vous avez aimé Duke Ellington? Vous l'avez déjà?
1: Alors, j'aime encore, parce que j'adore le jazz. Donc
0: Voilà, on y arrive. Ça, c'est bien.
1: On passe de bons moments quand on écoute ce genre de musique.
0: Absolument. Alors, Carole, qu'est-ce que vous écoutez? Quelle est votre grosse tête préférée, vous, par exemple?
1: Grosse tête préférée, c'est compliqué. Parce que pour tout vous dire, je regardais hier soir à la télé la retransmission des meilleurs moments.
0: Ouais.
1: Donc c'est difficile d'avoir une grosse tête préférée. J'ai 60 ans, j'écoute ça depuis très très longtemps. Alors il y en a eu énormément. Je vais pas faire de jaloux. Et mon mari me souffle de Kersauzon, ok.
0: Dis-lui, Olivier de Kersauzon. Et puis sinon, il y a qui?
1: Pour son caractère un peu boudeur. Ouais. Après j'aime beaucoup Stéphane Bern parce qu'il est extrêmement fin et voilà.
0: Stéphane Bern, il vient pas là aux grosses têtes.
1: Il vient plus aux grosses têtes, c'est
0: non, non, non. En revanche, alors attendez, il a presque la même voix que Franck Ferrand.
1: Ah, allez.
0: C'est peut-être ça le truc.
1: Il a pourtant témoigné dans l'émission hier soir, mais
0: avec Bouvard.
1: Avec Bouvard.
0: Il y a très longtemps.
1: C'était avec Bouvard.
0: Effectivement. Alors Carole, vous savez ce que vous avez gagné?
1: Oui, l'almanach 2027 des grosses têtes.
0: Très attendu. L'almanach des grosses têtes 2027, l'édition collector, 50 ans chez Michel Lafon. Il va paraître le 3 septembre. Alors, bien sûr, une petite dédicace par l'une de vos grosses têtes. Ça vous branche, ça, par exemple?
1: Carrément.
0: Vous allez choisir qui? Elle va me dire Olivier de Kersauzon.
1: Olivier de Kersauzon.
0: Je m'en doutais, forcément.
1: C'est possible. Le naufragé, me dit mon mari. Non, c'est pas gentil.
0: Non, là, vraiment, c'est pas sympa, ça. Écoutez, s'il écoute la radio, il va s'énerver.
1: Non. Je serais même pas pardonné.
0: Carole, merci beaucoup pour votre gentillesse, votre appel. Je vous souhaite un très très bon week-end. Surtout, restez fidèles, bien sûr, à nos grosses têtes. RTL, bien évidemment.
1: Évidemment, merci beaucoup.
0: À bientôt. À bientôt. Suivre, Christine Bravo, Ariel Dombal, qui se frotte ce 26 octobre 2021 aux grandes plumes et aux esprits les plus pointus de l'histoire.
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19: Pour Edwige Andrieux, qui habite Drumettaz-Clarafond, c'est en Savoie. On fait quand même la découverte de villes et de villages à travers les grosses têtes.
20: Pas très jolis les villages.
19: Ah, Drumettaz-Clarafond, je ne connaissais pas. Eh bien là-bas, Edwige Andrieux attend un chèque RTL, elle l'espère. En tout cas, voici la question que j'ai décidé de lui associer. C'est quelqu'un à qui on doit les origines de la France contemporaine. Quelqu'un à qui on doit aussi cette phrase « Quel cimetière que l'histoire ».
21: Oh la vache, oui.
19: De quel écrivain académicien français s'agit-il ?
22: Un historien ?
19: Un historien et philosophe.
22: Michelet ?
20: Ah, c'est pas Michel Onfray ?
19: Ah non, Michel Onfray, non.
22: Michelet ?
19: Michelet, non.
23: Jean d'Ormesson ?
19: Jean d'Ormesson, non.
21: Quel cimetière que l'histoire ?
19: C'est pas lui. C'est à lui aussi qu'on doit une sorte de, non pas révision, mais un constat plus amer de la Révolution française.
20: Auguste.
19: On dit même qu'il a créé la légende noire de la Révolution française en rappelant qui était vraiment Robespierre et les crimes qu'on lui devait.
22: Albert Mathiez ?
19: Albert Mathiez, non.
24: Jacques Marseille.
19: C'est qui ça ?
24: C'est un historien, c'était l'historien préféré de mon prof d'histoire quand j'étais en cinquième. Voilà, monsieur Bohémard adorait Jacques Marseille et il le citait tout le temps, mais personne ne connaissait Jacques Marseille et je me suis dit, bam, je vais arriver avec Jacques Marseille, ils vont tous être sur le terre.
20: Ça faisait le même effet que maintenant.
22: Attendez, c'est pas Numa Fustel de Coulanges?
19: Non.
21: Il est connu, Laurent.
19: Ah bah quand même, oui. Alors, souvent on donne son nom sans son prénom, voyez-vous.
20: Ah, Boudère.
23: Giscard.
24: Sim.
23: Giscard d'Estaing.
15: Ah non, ça y est, je crois que j'ai trouvé. Est-ce qu'il ne s'agirait pas de Michelet?
19: Michelet, on l'a déjà dit. Non.
22: Mais il est né et mort au 19e.
19: Oui, il est né au mort. Et oui.
22: Il est né au mort.
19: Il est né et mort le même siècle, oui.
22: Ah, le même jour, j'ai
19: cru. 1828, la naissance.
21: Voilà.
19: 1880.
20: Il est mort de quoi, Laurent?
19: Et 1893, l'année de sa mort.
22: Hippolyte-Taine.
19: Pardon?
22: Hippolyte-Taine.
19: Hippolyte-Taine. Oh. Excellente réponse de Paul Elkarat. Avouez que vous avez trouvé grâce aux dates, monsieur Elkarat.
22: Oui, j'ai trouvé face aux dates, merci.
19: Mais pourquoi vous ne vous souvenez pas
22: de ce que en plus, je sais qu'il est navousier, mais je ne me souvenais plus. Et le nom de cet individu, mais il est très connu.
20: Oh, c'est moins naturel.
24: Accent belge.
20: Essaye de jouer un personnage, Paul. Comme tu faisais d'habitude, c'est avec une voix normale et tout.
22: Mais je suis pas là pour jouer, monsieur Touel.
20: D'accord. Mais pour gagner.
22: Ah oui. Ah, surtout ça, hein.
19: Il y a un vrai duo entre Touel, Sébastien Touel et Paul Elkarat.
21: Ouais, mais
20: il est excité, le petit, hein.
19: Mais vous l'aimez bien, Paul, en fait, hein, Sébastien.
20: Oh, Paul, c'est comme le petit cousin qu'on amène au catéchisme.
19: Pour Séverine Gentner, qui habite sur Aisne. Encore une question littéraire, hein, je
23: encore
19: reste là-dedans. Là, il s'agit de quelqu'un assez peu connu, je dois dire, et je vous préviens, Elkarat, vous n'aurez pas les dates. Il s'agit encore d'un historien, d'un écrivain, et aussi même d'un grammairien, à qui on doit les fameuses mercuriales. Ami de Madame de Sévigné, de Madame de Lafayette, il eut même une aventure platonique avec l'une d'entre elles.
21: C'est un poète.
19: C'était pas un poète. Il s'est présenté vainement à l'Académie française. En effet, les académiciens revanchards ne lui ont pas pardonné sa requête des dictionnaires, requête livre dans lequel il se moquait justement des académiciens.
22: Antoine Furtière ?
19: Non.
22: Oh merde !
19: On lui doit aussi. Oh
20: la honte, il a pas trouvé en deux secondes.
22: C'était le bon siècle et puis il a écrit un dictionnaire.
19: Ah oui, mais non, il était né à Angers.
21: Oui, il a lu tous les dictionnaires.
19: Il a écrit aussi des pièces en vers, La métamorphose du pédant Montmort en perroquet.
20: Oula.
19: Et la requête des dictionnaires dont je viens de vous parler.
21: Et il est connu, votre mec?
19: Oui, dictionnaire étymologique de la langue françoise.
20: Oh,
19: à l'époque, on disait comme ça. Mm-hmm. L'histoire des femmes philosophes.
21: C'était un pote à Sévigné?
19: Ah oui, je vous ai
20: dit. Attends, l'histoire des femmes philosophes, c'était il y a une fiction.
19: Madame de Sévigné, Madame de Lafayette.
15: Est-ce que ce n'est pas Restif de la Bretonne?
19: Ah non.
21: Il allait chez Madame de Sévigné.
19: Oui, oui. Ah bah, il tenait salon.
21: Il tenait salon.
0: Ah, c'est pas Vincent Voiture?
19: Vincent Voiture, non. Et d'ailleurs, Molière.
21: Ah, écoutez.
19: Molière s'est moqué de lui dans Les Femmes Savantes. Il y a un personnage qui s'appelle Vadius, qui est en fait une parodie, une satire
1: d'un savant.
19: De cet écrivain.
0: Et il le supportait pas, c'était son ennemi.
19: Exactement.
0: Ah, c'est pas Edmé Boursault?
19: Non, Edmé Boursault, non.
20: Il est mort en?
19: Ah, il est mort en 1692.
20: À l'âge de...
19: Et il est né en 1613.
20: À quelle heure?
21: Voilà, allez, on va l'avoir, là.
0: Ah, celui-là, je crois que
20: on veut pas qu'il gagne 300 balles en province. Est-ce que son nom sonne bien, genre, c'est un nom?
19: Il a un nom que, Mademoiselle Dombasle ne peut pas connaître et qu'elle
20: Ah, Smic! Grégory Smic!
19: On n'est pas loin!
1: Oh, c'est génial! Smic, elle peut pas connaître.
0: Le cardinal de Ré.
20: Il y a la dame dans le public qui est assise à côté de moi, elle a pas compris la blague.
24: Monsieur Desch. C'est ça, c'est un truc comme ça qu'il faut trouver, quoi.
0: C'est Jean Chaplin.
19: Jean Chaplin, non.
20: Ah, c'est pas Monsieur Galère.
19: Comment? Ludovic Supérette, non. Pensez plutôt à la maison, à ce qui se passe à la maison.
20: Ah, Ludovic Ménage.
21: Le Ménage.
20: Didier Cuisine. Ludovic Ménage. Didier Ménage.
19: Alors,
0: Gilles Ménage.
19: Bonne réponse. C'est le duo Toen et Karat qui a retrouvé Gilles Ménage. 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

0: Party, 1982 à l'instant, Michael Jackson sur RTL. Retour au 16 janvier 2026. Michel Bernier et Philippe Geluck naviguent entre radioactivité, tragédie grecque, théâtre classique et sous-vêtements antiques. Un grand écart culturel à déguster, mais dans un instant. Oui.
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15: Si vous voulez consulter certains carnets à la Bibliothèque nationale de France, il vous faudra signer une décharge. Mais de quel carnet s'agit-il ?
16: Ceux d'Adolf Hitler.
15: Non, des carnets noirs. Et on vous demandera, évidemment, si vous voulez consulter ces carnets, de remplir tout un document administratif et une décharge qui fera qu'on pourra permettre ensuite de consulter ces carnets noirs.
17: Ça a à voir avec la dernière guerre mondiale ?
15: Du tout.
16: Avec un homme politique ?
15: Avec un homme politique, non.
18: Mais la décharge, c'est pour se décharger de quoi, en fait ?
19: Parce qu'en fait, la lecture peut nous choquer.
15: Non.
16: Est-ce que ce serait pas Pierre et Marie Curie, un truc radioactif?
15: Oh, mais vous êtes vraiment fort!
17: Oh là là!
15: Ah. Excellente réponse!
16: Ah. Wow. Je t'attends, Az.
15: Je dois dire que nos deux petits jeunes aujourd'hui, que ce soit Az ou Alexis Tramoni, ils ont fait une battle de bonnes réponses. Je pense que ce sont eux qui ont eu les meilleures bonnes réponses de l'émission. Pardon, hein, monsieur Stommy Boxy, mais vous êtes un peu...
18: Dracula, c'était bien quand même.
16: C'est vrai qu'elle était belle.
15: Mais vous êtes un peu leur papa. Mais c'est vrai, en tout cas, que les carnets noirs de Marie Curie pourraient être encore aujourd'hui radioactifs et on doit, si on veut les consulter, signer une décharge avant de pouvoir les toucher. Bravo pour Samuel Simon qui habite Marseille. Pouvez-vous me dire ce qu'on appelle les Ibakusha au Japon ?
16: Est-ce que c'est des gens ?
15: Ah bah oui, c'est des gens.
18: Okay. Geishas ?
15: Des geishas, non.
18: Des maris des geishas ?
15: Non, les maris des geishas non plus. Des guerriers, non.
17: Des kamikazes, un genre de kamikazes ?
15: Des kamikazes.
20: Des samouraïs.
19: Des professeurs de quelque chose.
15: Des soldats, non, pas spécialement.
16: Des sportifs, c'est
18: des yakuza ?
15: Des sportifs, non.
20: Ça a un rapport avec la sieste?
15: La sieste, du tout.
19: C'est eux qui font des sabres?
15: Non plus.
18: Vous pouvez dire le nom, s'il vous plaît?
19: Ibakusha.
16: C'est plutôt des hommes ou des femmes?
15: Alors, il y a des hommes, il y a des femmes, des enfants. Enfin, aujourd'hui, il n'y a plus d'enfants. Mais ils sont grands, maintenant, les
16: Ibakusha. C'est des gens qu'on forme.
18: C'est des gens qui ont survécu à la bombe atomique.
15: Excellente réponse!
17: Ça y est, c'est un vieux qui a trouvé.
15: Bravo Philippe Gueluc. Les Ibakusha, ce sont les victimes des bombardements atomiques d'Hiroshima et Nagasaki, qui ont survécu et on les appelle les Ibakusha. Excellente réponse. Enfin, effectivement, une grosse tête ancienne qui trouve la réponse.
18: Et vous savez, il y en a un qui était hyper célèbre et qui est mort dans les vers 2010 et qui a survécu au bombardement d'Hiroshima. Il a fui. Il était survivant, évidemment, et il s'est réfugié chez des cousins à lui, qui habitaient Nagasaki. Il a reçu la deuxième bombe sur la gueule.
15: Non,
18: et il a...
16: C'est vrai, c'est le seul survivant des deux bombes atomiques.
15: Non, je ne crois pas.
18: Je vous jure, je vous donnerai son nom.
21: Jackie Chan.
4: Jackie Chan et les Chinois.
15: Une question culturelle et littéraire avant de partir pour Léna Le Princier qui habite Le Plessis-Trévise. Quel héros de la littérature était surnommé El Campeador?
18: Don Quichotte?
15: Ouais. Pas Don Quichotte.
18: Sancho Panza.
10: Don Juan?
15: Non plus.
10: Zorro?
15: Zorro, non.
20: Tom Sawyer?
15: Non plus.
18: C'est plutôt espagnol, hispanique.
15: Ah oui, mais le...
18: Ah, Lucky Luke.
15: C'est à la fois espagnol, comme vous dites, El Campeador, mais aussi c'est...
4: Don Quichotte.
19: C'est la traduction de quelqu'un qu'on connaît.
15: Ah non, c'est une œuvre française.
20: Arlequin?
15: Non, non, Arlequin,
17: ah,
15: non.
17: Ah, c'est D'Artagnan?
15: D'Artagnan, non.
16: Donc c'est un héros français.
15: Ah oui, oui, oui, oui, bien
16: Zorro.
15: Sûr.
16: Qui est surnommé El Campeador.
15: El Campeador.
20: Fantomas?
15: Ah non, non plus.
16: Qui est surnommé
4: Jean Valjean.
15: Jean Valjean. Oh. Jean Valjean El Campeador.
4: Envoyez, envoyez.
18: C'est pas le restaurateur Enrique, le roi de la paella.
15: Non.
20: Il avait une cape?
15: Non, je vous ai dit.
4: Pépito.
15: C'était culturel, littéraire. Ah.
17: Donc c'est un personnage inventé.
15: Et je devrais dire plus que littéraire. Ah oui, c'est un héros fictif. Alors vous savez, les héros fictifs sont toujours inspirés d'héros oui. vivants, mais là, on parle évidemment d'une œuvre, et je dirais même d'une œuvre dramaturgique.
4: Il a appelé comme ça, ou en France,
18: Don Rodrigue. Laurent.
16: Don Rodrigue.
15: Don Rodrigue.
18: Le Cid.
15: Le Cid. Voilà. Bonne réponse en duo de Philippe Gueluc et Alexis Tramoni. Qu'est-ce qu'était, du temps des Romains, un subligaculum?
4: Oh là là.
16: C'est un lieu?
15: Et c'est une question pour Maximilien Brouchou.
17: C'est une torture?
15: Non. C'est pas une torture.
16: Est-ce que c'est un lieu?
15: Non, ce n'est pas un lieu.
19: C'est un objet?
15: Alors, un objet, pas tout à fait. Un subligaculum.
18: C'est un dessert.
15: Un dessert, non.
18: C'est ce qu'on donnait.
4: Un acte pour les Romains.
18: C'est ce qu'on donnait aux lions. Après, on leur faisait manger des chrétiens et puis on leur donnait un subligaculum.
15: Ah bah, si on leur donnait à manger des chrétiens, aux lions, on leur donnait aussi à manger.
4: Du raisin.
17: Ah, c'était une croix?
15: Non, des subligaculum.
16: Ah, donc c'est un rapport avec les chrétiens, avec la religion?
15: Non.
20: Ça se mange?
15: Alors, oui, bien sûr, ça se mange, non.
18: C'est un esclave qui a été affranchi?
15: Non, ce n'est pas un esclave.
20: Un chapelet?
16: C'est un martyr?
15: Non.
4: Un glaive?
16: Ah, c'est un prêtre?
15: Non, je vous ai dit que si on donnait, par exemple, des esclaves à manger, des romains à manger au lion, forcément, le lion se retrouvait aussi à manger du subligaculum.
16: Ah, c'est un vêtement?
15: C'est un vêtement.
17: Une toge?
15: Une toge, non.
4: Une armure?
16: Portée par les chrétiens?
17: Un slip?
15: C'est le slip romain! Le subligaculum, le caleçon, le sous-vêtement romain.
4: Moi, je suis parti dans des armures. Hein,
17: il y a longtemps que je n'en ai pas vu, mais ça fait envie. Hein.
15: Porté dans la Grèce et la Rome antique, le subligaculum et le sous-vêtement, le slip. Bravo les grosses têtes.
21: J'espère que vous avez passé un aussi bon moment que nous à vos côtés. C'est 2 heures en direct avec vous. C'est toujours un vrai plaisir. On se retrouve demain à 16h pour un hommage à Philippe Bouvard dans les meilleurs moments des grosses têtes de Laurent Ruquier. Une émission à ne pas manquer. Tout de suite, place aux infos avec vous Vincent Parisot. Bonsoir Vincent.
22: Bonsoir Isabelle. Merci et donc à demain pour cet hommage à Philippe Bouvard et ses grosses têtes. Bonsoir à toutes et à tous. Oui, RTL Soir Week-end, c'est parti. Plus d'une heure d'infos avant de refaire le match à 19h10 avec Philippe Sanfour chez ses chroniqueurs foot. Le foot, c'est aussi l'actualité en direct. Hein, Strasbourg-Lens. On fera un point score dans une minute. On suivra la deuxième mi-temps en fil rouge. RTL au plus près de votre vie, comme toujours. Par exemple, la course aux fournitures avant la rentrée de mardi. On verra ça dans un instant. Et puis pour cette rentrée, une invitée après 18h30, Louison. Dessinatrice, autrice de BD qui a fait l'expérience 30 ans après de retourner dans son collège parisien, passer une année avec les sixièmes. Et on lui demandera comment elle les voit, ces jeunes collégiens d'aujourd'hui. RTL sur le terrain, comme toujours. Nous serons avec notre envoyé spécial au Népal, où les disparus se comptent par milliers. Vous le savez, au moins 3000, dont 4 Français. Et puis RTL dans la campagne, avec un débat François Hollande, Édouard Philippe, qui a dû en énerver plus d'un aux universités d'été du PS aujourd'hui. Enfin, une belle destination RTL avant 19h avec Bernard Sabat. Il nous emmènera à Sofia. Il est 18h.
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22: Et à la une de l'actualité de ce samedi 29 août, le grand rush dans les rayons papeterie. Du stylo au sac à dos, c'est l'incontournable de la rentrée scolaire avec pour les parents un défi. Respecter la liste, mais aussi le budget. Une rentrée qui va marquer l'abandon de l'uniforme ou de la tenue unique dans la plupart des villes qu'il avait expérimenté depuis 2 ans. Explication, plus de budget national. Certaines communes le regrettent, mais n'ont pas le choix, comme à Denain dans le Nord. Une rentrée politique également avec Jordan Bardella à la foire de Chalon aujourd'hui. Sa première sortie en tant que numéro 2 après la candidature confirmée de Marine Le Pen. On verra si la pilule a été avalée. Une fusillade mortelle hier en fin de journée à Décines dans la banlieue lyonnaise, dans un quartier marqué déjà il y a quelques mois par un incendie criminel en forme de règlement de compte qui avait fait 3 morts. On est 3 jours après le grand concert M6 RTL organisé pour venir en aide aux sinistrés des méga-feux de cet été. Et les opérations de solidarité continuent sur le terrain. Exemple à Biscarrosse où nous serons avec une opération Les Motards au Resto. Mais l'actualité, c'est aussi le terrible bilan de la frappe russe près de Kiev sur un dépôt de munitions ce matin. Au moins 37 morts. Nous serons avec notre correspondante en Ukraine car la situation du dépôt proche d'habitation pose évidemment des questions. Et puis en France, J-2 avant le nouveau service national. Ce dispositif remplace le service national universel. Et après-demain, 3000 jeunes commenceront leur engagement. On vous dira tout ce qui les attend. Le sport avec l'info de cet après-midi, la lourde chute de Pogacar dans le Tour d'Espagne. Il a dû abandonner. Il est blessé sérieusement, semble-t-il, à l'épaule. Le football, c'est la Ligue 1 avec un match en cours dans cette deuxième journée. Strasbourg-Lens. Yannick Collin, on approche de la mi-temps.
0: Oui, on est dans le temps additionnel et ce sont les Lensois qui mènent 1-0 assez logiquement sur un pénalty de Thauvin à la 34e minute. Le gardien strasbourgeois qui a multiplié les arrêts spectaculaires pour que le score en reste à 1-0 et il nous reste une poignée de secondes à jouer en première mi-temps.
22: Oui, puis on vous retrouvera de toute façon pour la deuxième période qu'on suivra avec vous en fil rouge. Le temps, Valérie Quintin, une première tendance pour demain.
1: Un grand classique pour demain avec une moitié sud sous le soleil, une moitié nord sous les nuages. Malgré tout, les nuages vont laisser passer quelques éclaircies. Attention, on attend encore des orages, mais uniquement dans le massif central l'après-midi.
22: Merci Valérie. Cahier, stylo, feutre, colle, classeur, trousse, agenda. Et j'en passe, n'en jetez plus, le caddie est plein. Si vous êtes parent et que vous n'êtes pas encore passé par la case achat des fournitures, eh bien dépêchez-vous, il y a urgence. Hein. On est à J-3 de la rentrée. Aujourd'hui, dès l'ouverture, les papeteries et les grandes surfaces ont fait le plein d'acheteurs. Liste à la main, rien ne doit manquer dans le cartable dès la rentrée. Antoine Decarne, vous êtes allé ce matin dans un hypermarché de Brie-Comte-Robert en Seine-et-Marne.
2: Au milieu de l'un des 4 rayons dédiés aux fournitures scolaires, une goutte de sueur perle sur le front de Sandra. Cette maman tient une longue liste de fournitures dans la main.
10: Alors on est sur une liste qui fait 3 pages. Je ne sais pas où elle s'arrête. J'ai l'impression que mon fils rentre à l'université. Les grands cahiers avec les grands formats, je m'attendais pas à des prix comme ça.
24: Ça coûte combien ?
10: Aux alentours de 2,50€ ou 3€ pièce. Donc l'idée, c'est de trouver quand même des promotions pour avoir un tarif un peu plus acceptable.
24: Quel est ton prénom ?
25: Aimé, je vais passer en 5e.
24: Des fois, maman te dit non, ça c'est trop cher.
25: Ah non, c'est non. Hein. On va pas faire un cinépa pour ça quand même.
24: Bah, bonne rentrée alors.
25: Merci.
24: Bon alors, on se déplace, je vais m'approcher des copies doubles.
26: Tout coûte cher, cumuler donc payer l'école, payer les fournitures scolaires, le linge des enfants. On dépense plus, je pense, que ce qu'on gagne.
24: Et ça donne du travail aux salariés du magasin. Vincent, vous mettez en rayon les fournitures au fur et à mesure. Hein.
27: Oui, il faut que les rayons soient remplis au maximum. Du stylo, du correcteur, des colles, des gommes, des pochettes plastiques. Chaque gamme a son prix coûtant.
24: Le prix, c'est ce qui regarde en premier.
27: Oui, je le vois par rapport aux ventes. Ce que je fais de plus de réassort, c'est sur les prix mini et les prix coûtants.
24: Il n'y a pas de secret. Petit prix égal achat.
27: C'est simple.
2: C'est simple. À la rentrée dans les magasins, 90% des Français disent se tourner quasi systématiquement vers les produits en promotion.
22: Antoine Decarne, donc, ce matin, dans un hypermarché de Brie-Comte-Robert. Donc, les fournitures scolaires dans le sac. En revanche, cette rentrée 2026, elle sonne le glas de l'uniforme ou de la tenue unique à l'école dans la plupart des communes qui avaient lancé cette expérimentation il y a 2 ans. L'État a en effet décidé de mettre un terme à son financement, les résultats n'ayant pas été jugés assez concluants pour un budget trop élevé. Et si quelques communes poursuivent quand même l'expérience à leurs frais, eh bien toutes les autres ont décidé de jeter l'éponge. Et c'est le cas à Denain, dans le Nord. Faute de budget, le maire a dû se résoudre à renoncer. Romaric Caillet.
28: Oui, les bras chargés de vêtements pour ses 2 enfants en CP et en CM1. Aurore regrette déjà l'uniforme mis en place il y a 2 ans. Une expérience trop courte selon elle.
29: Très court. Très court et surtout sur pas beaucoup d'écoles.
25: Là, ça a été très peu, en fait. Ça, pour moi, ça a servi un peu à rien. Donc, à un moment donné, il faut mettre les moyens aussi.
28: Car pour son amie Inès, maman également, l'uniforme a de nombreux avantages.
3: Je vois que le harcèlement se met en place beaucoup sur le physique des enfants, toi, tu portes pas de marque, tu portes ça, t'as les mêmes fringues depuis 3 ans.
25: Et je trouve que déjà, rien que dans la classe, ça donne le ton.
28: L'uniforme était aussi une dépense en moins, regrette Stéphanie, maman d'une famille nombreuse.
5: J'en ai 5, c'est coûteux, ça coûte de l'argent, ils doivent payer en plus, je trouve que c'est pas bien quoi.
28: Les blouses, pulls et t-shirts fournis ont un coût pour la municipalité, environ 200 euros par élève. Dans la région, 10 des 12 communes ont dû renoncer au dispositif. Le maire de Marc, Pierre-Henri Dumont.
6: Ça me coûtait 40 000 euros par an. Il y a 50% par l'État, 20 000 et 20 000 euros par la collectivité. À partir du moment où on n'est plus financé, doubler le montant, on n'arrive pas à le faire.
28: Les tenues déjà livrées seront toujours utilisées, assure-t-il, notamment pour les activités manuelles.
22: Romaric Cayet à Denain dans le Nord pour RTL. Une fusillade a fait un mort et un blessé grave hier en début de soirée dans la banlieue lyonnaise à Décines. Les faits, en fait, se sont déroulés dans une cité située derrière le grand stade de l'Olympique lyonnais, là où un incendie criminel avait déjà fait 3 morts en mai dernier, Bertrand Frachon.
7: On ignore encore l'identité de l'homme abattu et de l'autre gravement touché au ventre. Le ou les tireurs sont en fuite, mais selon Alain Barberis, secrétaire départemental du syndicat de police Alliance, le mode opératoire est récurrent.
8: Un ou plusieurs individus en trottinette, des engins qui vont très vite, qui se déplacent facilement. Et visiblement, là, on a un homicide où l'individu qui a commis ce crime a abattu la victime, malgré déjà l'avoir touché à plusieurs reprises. On a vraiment un assassinat avec certainement un signal là encore envoyé dans ce quartier.
7: Un quartier au cœur d'une guerre probablement liée au narcotrafic.
8: On a clairement cette pieuvre qui élargit ses tentacules sur toute la métropole de Lyon et voire même bien au-delà. La plupart du temps, c'est lié très clairement à des guerres de territoire et des représailles parce que derrière, je le rappelle, en 2025, le trafic de drogue gagne à peu près plus de 7 milliards d'euros. Donc c'est beaucoup d'argent.
7: L'enquête a été confiée à la police judiciaire et des renforts de CRS sont envoyés dans le quartier.
22: Bertrand Frachon à Lyon pour RTL. 3 jours après le concert exceptionnel pour les sinistrés des méga-feux en Gironde, diffusé en direct sur M6, S6+, et RTL, et ben c'est l'occasion encore une fois d'abord de vous dire merci. 1 300 000 euros récoltés lors de cet événement SOS Solidarité Incendie à l'initiative de Pascal Obispo et Julien Courbet. Mais vous pouvez toujours participer et faire un don sur le site de la Fondation de France. Mais cette solidarité, elle s'exprime aussi au niveau local, de manière originale, parfois comme à Biscarrosse. Bonsoir Clara et Charie.
9: Bonsoir.
22: Les motards landais sont donc allés sur leur machine déjeuner au resto.
9: Oui, imaginez un peu le boulevard des Sables devant la plage de Biscarrosse, rempli de motos au point de ne plus savoir où se garer. À 13h tapante, Nicole est descendue de la sienne. Elle est partie de Libourne 3h plus tôt.
11: On a fait un arrêt à Créon, après on a fait un arrêt à Landiras et puis on est venu ici. Mais cool, vraiment très très bien, on n'a pas roulé très vite.
9: Elle a réservé pour 11 personnes dans un restaurant en bord de plage et se réjouit de cette initiative solidaire.
11: Au lieu de donner de l'argent, on préfère faire participer les restaurateurs, les bars, les glaciers, les gaufriers. Enfin bon, c'est un don d'une autre façon.
9: L'idée vient de Christophe. Avec ce constat, les restaurateurs souffrent du manque de fréquentation post-incendie et de la fermeture qui a eu lieu pendant les feux.
12: Aujourd'hui, on est, on va dire, 300 ou 350 motos, donc certaines étant en double, donc on va dire qu'on est, voilà, peut-être aux alentours de 400 personnes qui sont venues. Donc c'est toujours 400 repas multipliés par 30 ou 40 euros sur la journée. Un repas, une gaufre, une glace, et ça fait vivre l'activité locale.
9: Et au vu du succès, 2 autres sorties solidaires à moto seront organisées dans les prochaines semaines.
22: Clara et Charie, donc, dans les Landes pour RTL. On va marquer une petite pause à 18h10 et puis dans un instant, évoquer la première sortie de Jordan Bardella, première sortie publique depuis qu'on sait que Marine Le Pen sera candidate. Évidemment, c'était l'événement aujourd'hui à Châlons-en-Champagne. À tout de suite.
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7: Il a fait l'événement aujourd'hui à la foire de Châlons en Champagne, le rendez-vous incontournable pour les candidats à la présidentielle. Lui, c'est Jordan Bardella, qui ne l'est pourtant pas candidat, enfin qui ne l'est plus, car Marine Le Pen a choisi, vous le savez, de se lancer dans la course à l'Élysée malgré sa condamnation en début juillet en appel, tout en promettant au jeune président de son parti de lui accorder Matignon si elle l'emporte. Mais Jordan Bardella a surtout dû faire passer un message aujourd'hui. Ni remords, ni regrets. Bonsoir Julien Fautra.
8: Bonsoir à tous.
7: Alors, la question est de savoir s'il va bien. Jordan Bardella avait besoin de montrer que pour lui ça va.
8: Et quoi de mieux pour ça qu'une longue session selfie. Des sourires, il en a fait, Jordan Bardella, devant des centaines de smartphones braqués sur lui. Il nous avait quitté l'air chafouin, absent à l'occasion d'un déplacement à la Flèche dans la Sarthe. Il venait d'apprendre qu'il ne serait pas candidat à l'élection présidentielle.
9: Écoutez, tout va très bien et je me réjouis d'entrer en campagne avec l'ensemble des élus, des cadres, des militants du Rassemblement National.
8: C'est donc désormais oublié, il n'y a jamais eu de malaise. Ça c'est pour la version officielle. Hors micro, des cadres, souvent des proches de Marine Le Pen, regrettaient, je cite, qu'il ait fait la tête ce jour-là.
7: Bon, en tout cas, maintenant c'est parti. Et quel sera son rôle pour la campagne ?
8: Les contours de son rôle, Vincent, sont encore assez flous. Sur le papier, Marine Le Pen va vendre un ticket, elle numéro 1, et Jordan Bardella, désormais numéro 2, Jordan Bardella, qui rappelle que c'est tout de même un poste de Premier ministre qui l'attend en cas de victoire de la candidate du RN à l'élection présidentielle.
9: Nous allons mener cette campagne côte à côte. Marine comme candidate au poste de présidente de la République et moi-même comme candidat au poste de Premier ministre. C'est un poste majeur, le Premier ministre conduit la politique de la nation. Je vais donc m'engager dans cette campagne pour porter aussi un projet de redressement national.
8: Charge à lui, Jordan Bardella, de défendre les positions politiques de Marine Le Pen, toutes les positions politiques de Marine Le Pen.
7: Alors, reste quand même le dossier ultra sensible des retraites. On sait que leur point de vue était différent. Est-ce que ça s'est un peu éclairci ?
8: Ce qui s'est éclairci, c'est que c'est Marine Le Pen qui décide. Donc, c'est sa réforme à elle, celle de la campagne de 2022. Jordan Bardella avait esquissé des pistes de réflexion. Poubelle.
7: Et en toile de fond de tout ça, il y a quand même le départ du RN d'un homme, d'un conseiller de Jordan Bardella qui était sur cette ligne, disons, libérale.
8: Il s'appelle François Durvy, conseiller économie. Il a claqué la porte du parti le jour même où Marine Le Pen était devant des patrons. C'était jeudi. Ce qu'on me raconte, c'est qu'il a été mis dehors parce qu'il a poussé Jordan Bardella à se déclarer candidat pour devancer Marine Le Pen. Malheureux. C'est arrivé aux oreilles de Marine Le Pen. On comprend donc sa réponse à Marine Le Pen, la candidate, quand on lui demande si elle déplore ce départ.
10: Non, parce que je l'ai souhaité, donc je le déplore pas.
8: Dans ce grand cafouillage, Jordan Bardella a une autre version. François Durvy est parti de lui-même.
9: François a pris une décision qui est une décision personnelle. Nous la respectons, mais elle lui appartient.
8: Durvy était le conseiller spécial de Jordan Bardella. Sur sa ligne, cette histoire est donc symbolique. C'est bel et bien le clan Le Pen qui a en main, sur le fond et sur la forme, toutes les commandes de l'avion pour cette année présidentielle.
7: Merci Julien Fautra, en direct de la foire de Châlons. La politique, ce sera aussi dans un quart d'heure. Tiens, cette série de débats organisée à Sens par le groupe de Jean-Michel Blanquer, groupe de réflexion, le laboratoire de la République, c'est à Sens, avec un débat François Hollande, Édouard Philippe. Alors le second est candidat, vous le savez, le premier ne l'est pas, en tout cas pas encore. Évidemment, en pleine université d'été du PS, l'événement est, disons, diversement apprécié au sein de ce parti. En tout cas, Sébastien Lecornu, le Premier ministre, lui, est aussi intervenu en Sens et il a été très clair, il ne sera pas candidat à l'élection présidentielle. Les secouristes ont redoublé d'efforts aujourd'hui pour localiser quelque 3000 disparus, les localiser souvent en vain, évacuer les rescapés encore isolés à la frontière entre le Népal et la Chine. On est 3 jours après cette terrible crue qui a fait près de 600 morts et englouti des villages entiers. On sait que parmi les disparus, il y a 4 Français. Bonsoir Arthur Guillamot.
0: Bonsoir.
7: Et vous avez pu justement discuter avec une amie d'une de ces 4 personnes, une jeune femme dont on est sans nouvelles.
0: Et la dernière fois que Katerina Douzenko, 38 ans, a donné signe de vie, c'était 30 minutes à peine avant le drame. Lors d'un coup de fil avec sa mère, elle se trouvait alors au niveau du poste frontière de Girong, complètement détruit par le torrent de boue quelques instants plus tard. Depuis, plus de son, plus d'images de cette franco-ukrainienne partie seule le 8 août pour un trek spirituel dans les montagnes népalaises. Son amie avec qui j'ai échangé décrit une femme joyeuse, engagée dans les associations. On la voit d'ailleurs sur cette photo publiée par ses proches sur les réseaux sociaux, sourire en coin, les cheveux blonds et l'allure sportive. Son amie confie d'ailleurs qu'elle se retrouvait régulièrement sur le court de tennis pour échanger quelques balles. 3 autres Français sont portés disparus. Ils participaient à un pèlerinage organisé par l'agence de voyage Trekker Society, spécialisée dans les pèlerinages spirituels au Népal. Les secours restent mobilisés pour retrouver au milieu de la boue la trace des quelques 3000 disparus.
7: Merci Arthur Guillamot. Et justement, dans 20 minutes, on sera avec Carole Dieterich, envoyée spéciale au Népal. Une polémique enfle en Ukraine, évidemment, après une terrible attaque russe sur un dépôt de munitions qui a fait exploser et qui a explosé près d'habitations. Il y a plus d'une trentaine de victimes. Bonsoir Elisabeth Pierson. Vous êtes la correspondante d'RTL en Ukraine. Vous êtes donc à Kiev, à une dizaine de kilomètres du lieu de la frappe, et vous voyez encore le panache de fumée, je crois.
11: Une épaisse fumée noire s'élève encore dans le ciel de Boutcha 24 heures après la frappe russe. En plein quartier résidentiel, 300 pompiers tentent d'éteindre l'incendie sur cet entrepôt qui abritait des obus, des mines et des drones. Près de 50 immeubles ont subi l'onde de choc. Le premier ministre Sergueï Gouretski, venu sur les lieux, promet une enquête.
12: À la 5e année de l'invasion, une telle inaction et une telle négligence est criminelle. Les forces de l'ordre établissent en ce moment tous les faits, tous les détails, et les responsables doivent être sévèrement punis.
11: Début juillet, déjà, un missile russe avait déclenché un drame similaire dans un entrepôt militaire de la capitale. L'enquête avait mis en évidence des locaux non adaptés, trop proches d'habitations, sans autorisation. Mais le député de l'opposition, Andriy Osadchuk, pour sa part, nuance.
13: Aucun directeur des opérations d'une grande entreprise européenne ne peut imaginer les défis auxquels sont confrontées les équipes qui gèrent les entreprises ukrainiennes, et particulièrement les entreprises de technologie militaire. Les Russes travaillent de manière très professionnelle. C'est tout simplement impossible, juste impossible de garantir une sécurité à 100% des biens et des activités.
11: Les autorités ont décrété une journée de deuil national dimanche, en souvenir des 37 victimes.
7: 37 morts donc dans cette frappe russe en Ukraine. Elisabeth Pierson, donc la correspondante d'RTL. Et dans ce contexte guerrier, eh bien on s'arrête sur le nouveau service national, puisque ce dispositif remplace le service national universel finalement abandonné par Emmanuel Macron. C'était en 2017, hein, l'une des promesses de campagne du président. Et ce lundi, donc, après-demain, eh bien 3000 participants vont commencer leur engagement, Nicolas Burnand.
14: Oui, il s'agit bien d'un engagement militaire volontaire. Ces jeunes, âgés de 18 à 25 ans, avec ou sans diplôme, ont été sélectionnés sur dossier en fonction de leur motivation. Ce service dure 10 mois. Les recrues commencent par un mois de formation militaire, apprentissage de la discipline, de la marche, des chants et du maniement des armes. Elles rejoignent ensuite une unité de l'armée de terre, de l'air ou de la marine.
7: Et quelles seront leurs conditions de vie, dites-nous?
14: Ces jeunes seront équipés, nourris et logés gratuitement en caserne. Ils percevront une solde de 800 euros brut par mois. Mais il ne s'agit pas d'instaurer un cadre de vie trop contraignant. L'usage du téléphone pourrait être temporairement restreint pendant la formation, mais les participants pourront, par exemple, recevoir des colis. Ils bénéficieront aussi de leur week-end et de temps libre pour pratiquer des activités de loisirs.
7: Il s'agit donc d'un service national. Quel est l'objectif ?
14: Eh bien, il s'agit de renforcer la défense de notre pays face à l'accumulation des menaces. La guerre en Ukraine et les tensions au Moyen-Orient mobilisent déjà fortement les armées. Chaque jeune se verra confier une mission précise et apprendra un métier. Il pourra, par exemple, piloter un drone ou servir comme fantassin dans l'armée de terre, participer à la protection d'une base aérienne ou travailler sur un simulateur d'entraînement dans l'armée de l'air. Certains pourront aussi embarquer à bord d'un navire. Le service s'effectuera uniquement sur le territoire national. Les appelés ne participeront pas à des opérations à l'étranger.
7: Et une fois le service terminé, Nicolas, qu'est-ce qui se passe ?
14: Les volontaires pourront s'engager dans l'armée, reprendre leurs études ou se lancer dans la vie professionnelle civile. Ils pourront aussi intégrer la réserve opérationnelle et dans ce cas, être rappelés en cas de crise majeure pendant les 5 années qui suivent la fin de leur engagement. L'objectif est d'atteindre à terme 10 000 volontaires par an, puis jusqu'à 50 000 jeunes engagés en 2035.
7: Nicolas Burnand, et donc ils seront 3 000 avec ce nouveau service national, 3 000 à partir de lundi. Allez, on passe au sport avec tout d'abord le cyclisme et ce coup de théâtre aujourd'hui, cet après-midi, dans le Tour d'Espagne, puisque Pogacar a lourdement chuté, blessé. Il a abandonné Simon Marseille. Dites-nous, qu'est-ce qui s'est passé ?
15: Eh bien, nous sommes à 33 km de la ligne d'arrivée. Pogacar pédale à gauche, coincé entre le peloton et le bord de la route. D'un coup, dans un mouvement très vif, le Slovène se déporte vers le centre. Contact avec son voisin de droite qui tombe. Effet domino, Pogacar bascule par-dessus son guidon. Les télévisions espagnoles retiennent leur souffle. Pogacar est au sol et il s'est fait mal. Le maillot rouge se tortille de douleur. Se relève, se rassoit une fois, deux fois l'épaule gauche en sent l'arcade ouverte et cette image terrible, Vincent, le quintuple vainqueur du Tour de France qui secoue la tête de gauche à droite. Non, impossible d'enfourcher ce vélo, c'est donc vers l'ambulance que Pogacar se traîne, titubant et sans jamais se retourner vers les caméras.
7: Merci Simon. Marseille, la blessure et donc l'abandon de Pogacar dans ce Tour d'Espagne. C'est le Français Brian Coquard, en tout cas, qui a remporté cette 8e étape. Le foot avec la Ligue. Je vous rappelle un match en cours, Strasbourg-Lens, on s'est quitté avant la mi-temps, les Lensois menaient 1-0, on en est où Yannick Collant ?
16: Eh bien, les Strasbourgeois viennent d'égaliser à l'instant. Égalisation par Jessim Yassine sur une belle action construite par les Strasbourgeois. Combinaison entre Nanasi et Ortega, l'avant-centre venu du Real Madrid, un jeune du Real Madrid.

0: c'est finalement un des rares de l'année dernière qui est encore là, et c'est lui qui égalise pour Strasbourg.
1: Eh ben, on va vous retrouver régulièrement, hein, jusqu'au coup de sifflet final, Yannick Collant, à tout à l'heure. Ce soir, 4 matchs, Brest-Toulouse, Lyon-Le Havre, Auxerre-Angers, Lorient 3, les coups d'envoi à 20h45. Sachez qu'en Ligue 2, Reims a écrasé le Red Star 4-0, et puis un but partout entre Annecy et Metz. Ce soir, Nantes doit absolument gagner à Guingamp parce que Nantes a perdu tous ses matchs pour l'instant. Philippe Sanfourche, on refait le match donc évidemment ce soir, 19h10, 20h30, le rendez-vous des amateurs de foot. Quel est le problème? Je crois que vous avez parlé du Paris Saint-Germain.
2: Et cette question, tiens, est-ce que le PSG est avantagé par les instances du foot français? Pourquoi cette question? Bah parce que conjointement, hier, il y a eu deux événements. Il y a eu ce match à Lille, où le LOSC menait 2-0 à la 90e minute, normalement 3 minutes de temps additionnel. Il se trouve qu'il y en a eu 4 minutes 30, et sur ces 4 minutes 30, il y a deux buts du Paris Saint-Germain, et donc égalisation au dernier moment. Tout ça arrive le jour où la commission des compétitions de la Ligue de football professionnelle décide, eh bien, que le match retour face à Rennes en championnat se jouera bien au Parc des Princes, alors que Rennes avait dépanné le PSG, les Parisiens qui ne pouvaient pas jouer lors de la première journée parce que la pelouse du parc était grillée. Donc ça fait beaucoup en une journée, et les amateurs de foot se posent la question, on va essayer d'y répondre.
1: Voilà, le PSG est-il favorisé? Ça sera tout à l'heure l'un des grands dossier dont on refait le match, rendez-vous tout à l'heure, donc à 19h10, merci Philippe. L'Ultra Trail du Mont-Blanc, c'est l'Américain Ben Diman qui s'est imposé en moins de 19h, c'est une première dans cette épreuve, et pour les femmes, c'est la Française Blandine Lirondelle qui a gagné il y a un peu moins d'une heure maintenant. Une info importante pour les automobilistes, Total Energy maintient son plafonnement des prix à la pompe, et ça tant que la guerre au Moyen-Orient durera, c'est ce qu'a annoncé aujourd'hui Patrick Pouyanet, alors que tous les carburants restent au-dessus de 2 euros le litre. C'est très important pour les automobilistes qui étaient nombreux encore aujourd'hui sur les routes pour les retours jusqu'à 700 km de bouchons. Ce sera encore chargé demain avant la rentrée. Mais il y a aussi du monde dans le sens des départs, parce que après les juilletistes et les aoussiens, eh bien vivent les vacances pour les septembristes et ceux qui vont à Marseille. Julie Gasco, pour l'instant le soleil et moins de monde sur les plages.
3: Face à la mer et l'archipel du Frioul, Monique et Françoise, tout juste arrivées de Grenoble, grimpent à la basilique Notre-Dame de la Garde, émerveillées.
4: Ah bah c'est un peu plus tranquille, ça fait du bien. C'est très bien parce qu'il fait moins chaud là. Quand on peut, c'est beaucoup mieux. Hein. Oui, on choisit ces périodes-là, oui. Par contre, des fois, on rate un peu les activités, les fêtes, voilà.
3: Avec la rentrée, la ville retrouve peu à peu son calme pour le plus grand plaisir de Laura, venue de Reims.
5: Début septembre, on peut faire beaucoup plus de choses. Il y a moins d'attentes. Par exemple, au Mucem, Grotte Cosquer, on peut faire ça quasiment dans une demi-journée.
3: Bref, que des avantages aussi pour ces deux Savoyards, Jean-Luc et Sandra.
6: Si on peut partir avant et après, c'est pas plus mal, on en profite. Et
7: puis les prix qui sont plus abordables aussi.
3: Mais compliqué après de reprendre le travail en décalé.
8: Ils font la gueule et puis on a intérêt d'être de bonne humeur. Ils comprennent pas en fait parce qu'ils sont déjà fatigués puis que nous on arrive, on est dans notre petit nuage.
3: Le mois de septembre qui promet d'être encore très ensoleillé à Marseille.
1: Eh ben qu'ils en profitent évidemment, ces heureux vacanciers du mois de septembre. Justement, pour demain, Valérie Quintin, vous nous annoncez un traditionnel nord-sud et justement le sud au soleil sous des températures encore très élevées.
9: Carcassonne et Albi atteindront 35 degrés à nouveau demain après-midi. Une grande partie de la moitié sud sera autour des 30 sous un ciel bien lumineux. À peine quelques nuages plus nombreux vers la côte aquitaine et probablement quelques orages en seconde partie de journée dans le massif central. La moitié nord, quant à elle, va récupérer aussi un petit peu de soleil sous la forme d'éclaircies entrecoupées d'averses ponctuelles. Là, les températures n'atteindront pas les sommets du sud, évidemment. Comptez 21 degrés au Havre demain après-midi contre 34 à Valence. Il fera 23 degrés à Lille, 24 à Paris, 27 à Colmar, 30 degrés à Montpellier, 31 pour Grenoble et 33 degrés à Marseille.
1: Merci beaucoup Valérie Quintin. On marque une courte pause dans un instant sur RTL. Toute l'actualité de nouveau avec ce débat entre François Hollande et Édouard Philippe. On ira au Népal avec l'envoyé spécial Carole Dieterich. Et puis on accueillera une dessinatrice, autrice de BD, Louison, qui à 40 ans a décidé de retourner en 6e. A tout de suite.
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14: On ouvre le chapitre politique. Vous avez entendu tout à l'heure à 18h, on était à Châlons en Champagne pour la rentrée de Jordan Bardella. Mais cette rentrée politique, elle se joue aussi à Blois dans le Loir-et-Cher avec le campus du Parti Socialiste. Alors Olivier Faure, Raphaël Glucksmann, Ségolène Royal y aiguisent leurs couteaux avant leur primaire de mi-octobre. François Hollande, qui se prépare aussi à être éventuellement candidat mais refuse de se plier à cette primaire, y était lui hier. Mais voilà, l'ancien président, cet après-midi... Il n'était pas là du tout, non. Il débattait avec un ancien Premier ministre, Édouard Philippe, à Sens, dans l'Yonne. Débat organisé par Jean-Michel Blanquer, qui tient son laboratoire de la République. Bonsoir Arthur Bélier.
15: Bonsoir Vincent, bonsoir à tous.
14: Là, vous êtes sur place à Sens, où ce débat donc vient de se terminer. Hollande, Philippe, on a envie de dire que chacun est venu profiter de la stature de l'autre, non?
15: Exactement, c'est ça. Édouard Philippe venu se mettre à la hauteur d'un président de la République. François Hollande à la hauteur d'un candidat à la présidentielle qu'il n'est pas encore.
16: François Hollande et Édouard Philippe, je vous en prie messieurs. L'un est candidat à l'élection présidentielle 2027, l'autre... On verra.
15: Une heure de débat cordial entre les deux hommes qui se sont retrouvés d'ailleurs sur plusieurs sujets. Mieux contrôler l'immigration illégale, accepter une immigration de travail, faire du désendettement du pays une priorité. Ce qui a quand même donné lieu à ce sujet à une petite escarmouche sur leurs bilans respectifs.
17: Bon, Édouard Philippe a rappelé que j'avais réduit le déficit public et
18: aussi d'ailleurs.
17: Soit,
18: on fait tous les deux.
17: Mais vous êtes resté moins longtemps que moi, sans doute, pour arriver au résultat espéré. Donc,
18: j'ai fait en moins de temps que vous, mais autant que vous de réduction.
17: Mais ce n'est pas tout à fait votre faute.
18: Ce qui laisse à penser que l'efficacité était plutôt de mon côté.
17: Oui.
15: François Hollande, loin de sa famille socialiste, se projette lui déjà dans une union plus large, au-delà des partis. Pas jusqu'à Édouard Philippe pour le moment, mais les deux hommes se rejoignent sur ce besoin d'union face aux extrêmes.
17: Il y a une union à faire dans un pays aussi divisé, où la discorde a été installée. Il faut s'unir. C'est ça le grand enjeu de l'élection présidentielle.
18: Contre qui?
17: Contre tous ceux qui divisent.
18: Mais c'est qui?
17: Ce sont les extrêmes qui divisent.
18: RN et LFI?
17: Oui, bien sûr, les deux divisent et ont besoin d'ailleurs de diviser.
18: S'unir sur l'essentiel, oui, bien sûr. J'observe, monsieur Hollande, que dans les urnes, cette rupture à laquelle vous nous invitez avec LFI, vous ne l'avez pas pratiquée.
15: Mais Édouard Philippe refuse lui de dire du mal de ses adversaires du centre et de la droite. François Hollande, lui, n'épargne pas le casting actuel de cette campagne.
17: On a des candidats qui le sont pour la quatrième fois, qui disent maintenant c'est notre tour, on y a déjà été trois fois. Et puis d'autres qui disent nous, on a été Premier ministre, mais on est responsable de rien.
18: Il y en a même qui disent qu'ils sont candidats.
17: Oui, et d'autres qui ne le sont pas.
18: Et d'autres qui n'osent pas le dire.
17: Qui ne sont pas. Parce que c'est pas le moment.
15: Ton taquin, vous l'entendez, mais peu de désaccord sur le fond exprimé ici dans Lyon.
14: Bon, on l'a bien compris, François Hollande est en embuscade, en débat à 200 kilomètres de ses amis socialistes réunis à Blois, où le PS, on le rappelle, tient son rassemblement de rentrée, et où Olivier Faure a même prononcé au même moment son discours de clôture, qui avait quand même un petit côté discours de candidature,
15: Exactement, Olivier Faure avait refusé de se déclarer à Blois pour ne pas gâcher ce moment, espérait-il, d'unité socialiste. Mais tout à l'heure, devant près de 1000 socialistes réunis à Blois sous un ciel bleu, blanc, rouge, une grande toile avait été dressée, le premier secrétaire n'a pas masqué ses ambitions, lui qui devrait se déclarer bientôt dans cette primaire.
0: Et je vous le dis du fond de mon cœur, de mon être, vos combats, vos joies, vos peines, je les fais miens. 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
15: Raphaël Glucksmann, qui lui est bien lancé dans cette primaire socialiste et fait figure de favori, était déjà reparti.
14: Merci beaucoup pour, on va dire, cette tentative de décryptage de la situation à gauche. Même si c'est pas encore clair, on l'a compris, Arthur Bélier. À la frontière entre le Népal et la Chine, vous le savez, la situation est catastrophique. Les secouristes ont tenté encore aujourd'hui de localiser quelques 3000 disparus et évacuer les rescapés 3 jours après cette crue terrible qui a englouti des villages entiers et fait au moins 700 morts. Et donc ce soir, on est en ligne avec Carole Dieterich qui est sur place et envoyée spéciale. Bonsoir Carole.
2: Bonsoir.
14: Dites-nous tout d'abord... où vous vous trouvez et ce que vous avez vu ces dernières heures?
2: Alors aujourd'hui, j'ai pu me rendre dans plusieurs villages sinistrés du Népal, ceux qui se trouvent les plus en aval de la catastrophe, car les autres restent toujours inaccessibles par voie terrestre. Et il faut compter 3 heures de voiture depuis Katmandou, la capitale, sur les petites routes escarpées de l'Himalaya, où on croise désormais énormément de camions de l'armée chargés en matériel de secours et de provisions. Et au bout d'un moment, la route s'arrête. Et là, on se retrouve face à un océan de boue et de dévastation. Les maisons ont été ensevelies par la vague. Souvent, le premier étage n'est même plus visible. Des arbres ont été projetés sur les toits des maisons. On comprend vraiment que c'est un véritable tsunami qui s'est abattu ici.
14: Je crois que vous avez pu accompagner certains sinistrés survivants qui ont pu retourner dans leur village détruit.
2: Tout à fait, j'ai pu me rendre dans un village qui s'appelle Devigat, et pour la première fois depuis la catastrophe, les autorités ont accordé aux habitants d'y retourner. Jusque-là, les autorités avaient estimé que le site était encore trop dangereux. Alors évidemment, à la vue de ce qui reste de leur village et de leur maison, certains n'ont pas pu retenir leurs larmes. Ils étaient venus ce matin armés de pioches et de pelles pour tenter de récupérer quelques effets personnels, un bol de prière, un sari, une guitare, mais aussi des documents officiels comme des passeports par exemple.
14: On l'entend, Carole, les opérations de secours doivent être très compliquées. On peut encore espérer des survivants?
2: Alors les sauveteurs ne perdent pas espoir, mais ils savent comme nous tous que les chances s'amenuisent à mesure que le temps passe. À Devigat, aujourd'hui par exemple, plus de 72 heures après les crues, seuls des corps sans vie ont pu être extirpés des décombres, et ça c'est très très dur à vivre pour les sauveteurs qui travaillent sans relâche.
14: Vous nous l'avez décrit dès le début de cet entretien avec cette route qui s'arrête net, avec toutes ces infrastructures dévastées. Qu'est-ce qui est fait dans l'urgence pour que les secours puissent progresser?
2: Alors, toutes les évacuations, elles se font par hélicoptère à partir de 2 bases militaires dans la montagne, et le balai des engins dans le ciel est vraiment incessant. Du lever du soleil jusqu'au coucher du soleil, les blessés les plus graves, eux, sont même emmenés directement dans les hôpitaux de la capitale. Et par ailleurs, les secours cherchent aussi à dégager des routes. Par endroit, on voit une dizaine de tractopelles s'activer pour retirer de la boue. J'ai aussi croisé une équipe de militaires, par exemple, qui faisait voler des drones pour savoir s'il serait possible de construire un pont suspendu pour atteindre un village qui restait coupé du monde jusque-là. Donc c'est vraiment un travail de fourmi en chaque endroit où on essaie de pousser la boue et d'atteindre la prochaine étape.
14: Et des bilans qui ne cessent de s'alourdir, pour ce qui est des disparus, déjà 3000 au moins. On imagine l'attente des familles qui doit être insoutenable.
2: Pour les familles, évidemment, c'est une épreuve effroyable. Beaucoup défilent dans les hôpitaux, les morgues. Ils y vont plusieurs fois par jour pour vérifier les listes des personnes qui ont été admises. Certains se sont même installés depuis bientôt 4 jours aux abords des bases militaires auxquelles je faisais référence tout à l'heure. C'est là qu'atterrissent les hélicoptères en provenance des zones dévastées. Et ils attendent là, dans le seul espoir de voir un visage familier sortir de l'un de ces engins.
14: Merci beaucoup. Témoignage Évidemment très important et rare, Carole Dieterich donc, qui est envoyée spéciale dans cette zone à la frontière entre le Népal et la Chine, frappée par cette terrible catastrophe. Merci beaucoup Carole.
2: Merci.
14: Et il est 18h40, on marque une pause et puis alors dans un instant, on va faire une expérience à 3 jours de la rentrée. Imaginez-vous, à l'âge de 40 ans, vous revenez dans votre collège en classe de 6e, vous y passez l'année et vous notez tout ce qui a changé en 30 ans. On va poser du coup un regard un peu décalé sur les jeunes collégiens de 2025, en l'occurrence. Là, tout de suite, on sera avec Louison qui signe cette BD.
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14: Et invité d'RTL Soir, une dessinatrice et autrice de bande dessinée qui publie un album aussi étonnant qu'instructif et amusant. 40 ans, toujours en 6e. Bonsoir Louison.
34: Bonsoir.
14: Juste un prénom, hein. C'est ainsi que vous signez vos albums.
34: Voilà, comme Zorro.
14: Voilà, c'est ça. Je disais instructif, notamment par exemple pour les parents qui ont des enfants en 6e. Vous allez nous parler de ces jeunes collégiens de 2025, puisque c'était l'an dernier que vous avez passé avec eux. Mais tout d'abord, racontez-nous la démarche de retourner dans votre collège, un collège privilégié d'ailleurs à Paris, hein, c'est le collège Montagnier. Pourquoi donc?
34: Alors, ce qui s'est passé, c'est que le collège lui-même a proposé à mon éditeur, donc Dargo, une sorte de carte blanche à l'auteur ou l'autrice qui désirait de faire ce qu'il voulait dans le lycée. Et mon éditrice savait que moi, j'avais fait toute ma scolarité là-bas, donc de la 6e à la terminale, et m'a appelée pour me proposer ça. Et la première idée qui est venue, et que je n'ai jamais lâchée, c'est de refaire ma 6e. Parce que tout d'un coup, ça m'a paru tellement incroyable que j'ai insisté pour que ce soit ça.
14: Donc, la 6e, 30 ans après, ces élèves, tiens, qui vont entrer là en sixième, est-ce qu'ils sont très différents de celles que vous étiez, vous, Louison, il y a 30 ans ?
34: Ils sont à la fois totalement différents et totalement identiques dans plein de points. C'est-à-dire qu'il y a quand même une forme comme ça de chemin semblable. C'est-à-dire qu'on est, quelle que soit l'époque, quelle que soit la technologie qui a évidemment beaucoup évolué en 30 ans, on est jeté de la même façon dans la cour des grands. Et ça, c'est vrai que j'ai reconnu chez eux des stress, des angoisses et puis des enthousiasmes aussi que moi j'avais il y a donc maintenant 31 même. Ouais.
14: Mais alors j'ai noté, j'ai lu évidemment votre BD, j'ai noté deux changements qui vous ont marqué. La sonnerie. Vous dites aujourd'hui c'est digne de la musique d'un spa.
34: Ah oui, c'est une sorte de douce balade comme ça, tout en gamme. C'est une sorte d'arpège qui tranquillement vous indique que le cours est fini, que le suivant arrive. Alors que nous, c'était vraiment comme dans les films. Hein, c'était
14: comme ça, c'était la sonnerie de réveil. Et puis les exercices qui sont faits, les exercices incendies, mais aussi les exercices attentats. Et ça n'existait pas.
34: Ça n'existait pas, alors que moi, donc, je suis rentrée en 95, ou pourtant qui a été une année marquée par des attentats en France. Mais on ne s'apprenait pas ça. Et c'est vrai que là, maintenant, ils sont depuis même l'école primaire, donc parce que le proviseur leur a dit, ici, c'est comme en CM2, en cas d'attentat, on s'enferme, en cas d'incendie, on court, en gros. Je me suis dit, ils savent déjà ça, quoi. Ils ont entre 10-11 ans, ils savent déjà qu'il faut se cacher en cas d'attaque. C'est assez troublant.
14: Oui. Un peu désolant, un peu triste d'ailleurs. Hein. J'ai l'impression que c'est ce que vous avez ressenti à ce moment-là.
34: Un peu bouleversant de se dire qu'ils sont si petits déjà face à quelque chose de si violent.
14: En tout cas, je le disais, j'ai lu votre BD, il y a quelque chose qui revient chaque année, chaque rentrée, et je pense qu'on a tous vécu ça. Ce sont les questions cons, les questions idiotes qui sont posées par les élèves. Et ça, c'est immuable, ça change pas.
34: J'ai une grande passion pour les questions à la con, donc j'avoue que j'ai été servie parce que elles sont toujours d'une, ça trahit leur grande naïveté, mais qui est leur trésor à ce moment-là, c'est que effectivement tout ce qui passe par la tête est posé comme question, même si c'est une question à la con.
14: J'ai noté aussi que vous trouvez que sur l'orthographe, là on va revenir quand même sur un dossier un petit peu plus sérieux, on laissait passer à l'époque il y a 30 ans beaucoup moins de fautes qu'aujourd'hui.
34: Oh bon, on laissait même rien passer. Moi, j'ai le souvenir d'un prof de français quand j'étais en sixième qui s'est un peu moqué de moi, en tout cas qui m'a chambré devant toute la classe parce que j'avais mis que l'adverbe de plaisant était plaisantellement, ce qui était très joli au passage, mais qu'il était certes un peu baroque, mais pas juste. Ouais. Et là, j'ai l'impression que ça c'est pas nouveau, hein, on le découvre, mais qu'il y a une très très grande souplesse sur l'orthographe, et ça m'a donné l'impression d'être un peu ce que je suis aussi parfois, c'est-à-dire une vieille bique, parce que je me suis dit, mais pourquoi on corrige pas ça? Parce que si on corrige pas une faute, on garde une faute toute sa vie.
14: Alors pourquoi on corrige pas, je sais pas, mais les profs justement, ils ont changé aussi par rapport aux profs que vous aviez il y a 30 ans?
34: Bah déjà, les miens, ils sont tous morts, je crains. Ou alors à la retraite.
14: On va pas rire de ça, non?
34: Non, mais du coup, j'ai découvert pendant l'année, parce que parfois, je donnais un nom comme ça de prof, hein, au proviseur ou au CPE que je croisais. Et je voyais un petit sourire un peu gêné, donc je comprenais que c'était pas la peine de demander des nouvelles. Non, ils ont changé, évidemment, ils ont évolué. Moi-même, d'avoir des profs qui sont la prof d'histoire, de sciences naturelles, était par exemple beaucoup plus jeune que moi, donc c'était un peu troublant. Ils se sont adaptés à Pronote, donc cette fameuse espèce d'interface comme ça.
14: C'est sûr que vous n'aviez pas Pronote, mais c'est vraiment le choc des générations dans ce livre, cette bande dessinée, Louison, 40 ans, toujours en sixième, c'est aux éditions Charivari. C'est à la fois drôle et instructif et on découvre qui sont aujourd'hui ces jeunes collégiens. Merci beaucoup, Louison.
34: Merci.
14: Cette rentrée, donc, elle arrive mardi pour les élèves, les profs, le personnel administratif, mais également les chauffeurs de bus. 1 700 000 élèves vont prendre les cars scolaires tous les jours en France et certains d'entre eux ont eu leur pré-rentrée. Bonsoir, Samuel Goschmidt.
0: Bonsoir.
14: Et Transdev, c'est l'un des grands prestataires de transport scolaire, organise une journée de formation depuis 5 ans pour que, justement, les chauffeurs se remettent dans le bain, c'est ça?
0: C'est ça, notamment parce que une grande proportion de ces conducteurs et nombreuses conductrices exercent cette activité comme un temps partiel et il faut qu'ils se remettent dans le bain. Éric Marani dirige Transdev, Meurthe-et-Moselle et Vosges.
1: On leur refait ça parce que on estime que ça fait 2 mois qu'ils n'ont pas conduit, donc automatiquement on leur met le pied à l'étrier pour pouvoir faire une rentrée le 1er septembre sans accrochage, quoi.
0: Dans sa zone, par exemple, ce sont 9000 élèves qui sont transportés tous les jours, 200 000 dans tout le Grand Est.
14: Et ils ont des profs pour cette pré-rentrée?
0: Exactement. Psychologues pour gérer des passagers difficiles, gendarmes, pompiers, les conductrices et conducteurs révisent. Ils transportent 40, 50 passagers jeunes. Il faut s'entraîner à tout.
2: Alors, dans un premier temps, on va faire le point ensemble sur quelle est la procédure interne à votre entreprise lors d'une évacuation.
0: Ici, c'est l'adjudant-chef Adrien Deguelli, pompier formateur, qui dialogue avec son petit groupe sur le cas pratique ultime, évacuer un bus en cas d'urgence.
2: Sécurisé. Ouais. Alors, feu de détresse, vous les mettez avant de vous arrêter ou avant ? Avant. Voilà, le chasuble qui va bien. Voilà, alors, il y a des bus avec un système d'extinction automatique au niveau du moteur. C'est pas le cas dans tous vos bus. Donc, ce qui peut être intéressant, c'est aujourd'hui, vous travaillez à Saint-Dié ou à Épinal ou à Nancy. Demain, vous allez remplacer sur un autre site. Ça peut être intéressant de faire le tour de votre bus. C'est peut-être bête, mais les accès de secours, l'extincteur. Est-ce que la trappe d'évacuation en haut s'ouvre de la même manière que mon bus ? Prendre l'environnement professionnel en compte avant même de rouler avec.
0: Et quoi de mieux que de simuler un incendie du moteur avec de la fausse fumée et des chauffeurs qui se mettent à la place des élèves ?
2: Je remets un peu de fumée, on va se manifester et après vous procédez à l'évacuation comme vous voyez les choses, monsieur.
3: Ok.
2: Il y a de la fumée, monsieur, derrière le bus ?
3: Attention, du calme, les enfants. Je vais... Du calme, non, on reste calme les enfants. Je vais être obligé de m'arrêter 5 minutes là, ne pas paniquer et vous écouter ce qu'on va vous dire.
0: Avec analyse immédiate après l'exercice.
2: Vous avez été ferme, méthodique, clair. Vous avez bien indiqué l'endroit où les gens devaient se rendre. Vous avez fait tout le tour. Simplement, par rapport à l'exposition au niveau des fumées, pensez que vous n'êtes pas forcément en sécurité. Donc quand vous vous approchez comme ça des fumées, faites attention tout de même par rapport à tous les risques qu'on a soulignés tout à l'heure.
3: Ouais.
0: Une révision efficace en vue de la reprise.
14: Et la reprise, ce sera mardi prochain, évidemment, après cette journée obligatoire pour les conducteurs de cette entreprise. Merci beaucoup, Samuel Goldschmidt. On marque une courte pause et dans un instant, destination RTL, Bernard Sabat nous emmène à Sofia.
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6: Destination RTL, eh bien c'est reparti pour un tour, pour une saison. Et je suis ravi de retrouver, hyper bronzé, notre ami Bernard Sabat. Bonsoir.
7: Bonjour.
6: Bernard.
7: Bonsoir Vincent.
6: Tout va bien?
7: En pleine forme, franchement, des vacances reposantes et vraiment alléchantes.
6: Et ce soir, destination RTL. Oh, on commence avec la Maritza, Sylvie Vartan, on a envie de chanter. Mais bon, hein, on doit faire l'émission, forcément. Et donc, notre destination RTL, c'est la Bulgarie.
7: Exactement, c'est direction Sofia, Vincent, c'est la capitale de la Bulgarie.
6: Quand on pense à la Bulgarie, vous voyez, quand on est amateur de foot, c'est quand même un mauvais souvenir.
7: Oui, vous pensez à Kostadinov et à la qualification ratée, évidemment, de la Coupe du Monde en 1993.
6: Vous avez le souvenir aussi au Parc des Princes. Bon, allez, concrètement, Sofia, évidemment, c'est magnifique.
7: Oui, c'est une ville souvent méconnue par les Français, mais qui cache plus de 7000 ans d'histoire, de magnifiques églises orthodoxes, des vestiges romains et une montagne aux portes de la ville.
6: Alors on va visiter évidemment avec vous, mais pourquoi vous avez choisi Sofia?
7: Elle fait partie de ces capitales européennes qui surprennent. Elle est très abordable, elle est encore préservée du tourisme de masse, et c'est exactement le genre de destination dont on parle peu et que j'aime faire découvrir dans Destination RTL.
6: On y va facilement?
7: Oui, comptez environ 3 heures d'avion depuis Paris.
6: Qu'est-ce qu'il faut prévoir en termes de formalité, passeport
7: Non, une simple carte d'identité, puisque donc on est ressortissant français, donc européen.
6: Donc, européen, la carte d'identité suffit, mais là-bas on ne paye pas en euros.
7: Non, la monnaie locale c'est le lev bulgare, un lev équivaut à environ un demi-euro.
6: Bon, ça c'est assez simple. Et du coup la vie est chère ou pas?
7: Non, pas du tout. C'est même l'un des plus grands atouts de Sofia. Les restaurants, les hôtels, les transports sont généralement bien moins chers qu'en France.
6: Ah bah ça, ça compte au moment de choisir sa destination RTL. On y va quand? C'est quoi le meilleur moment?
7: Entre mai et fin septembre, c'est pour ça que j'en parle aujourd'hui. Les journées sont agréables, les terrasses très animées, mais l'hiver aussi c'est intéressant parce que on a des stations de ski et avec la montagne qu'on appelle Vitocha, située à moins de 30 minutes du centre-ville.
6: Allez, avant de partir visiter avec vous quand même un peu d'histoire, faites-nous le prof d'histoire. Alors,
7: Sofia est l'une des plus anciennes villes d'Europe. Elle a été fondée par les Thraces avant de devenir une importante cité romaine sous le nom de Serdica. L'empereur Constantin disait d'ailleurs « Serdica et ma Rome ».
6: Ah, très bien. Eh ben, on s'en souviendra. En dehors de ces deux indispensables, est-ce qu'il y a une activité, disons, un peu originale?
7: Oui, là, je vais vous surprendre. On descend dans les vestiges de l'ancienne ville romaine de Serdica.
6: Quand vous dites on descend, ça veut dire qu'ils sont sous la ville actuelle?
7: Oui, on sort du métro, on découvre des rues romaines, des maisons, des thermes, des murailles vieilles de près de 2000 ans. C'est assez étonnant de voir l'Antiquité cohabiter avec une capitale moderne.
6: Et si on veut aller au musée, est-ce qu'il y a un incontournable?
7: Oui, le musée national de l'histoire, c'est le plus grand du pays. On y découvre des trésors Thraces en or, des objets vieux de plusieurs milliers d'années, mais aussi toute l'histoire de la Bulgarie, de l'Antiquité jusqu'à nos jours.
6: Ouais. Vous qui aimez bien les jeux de mots, je suis sûr que vous avez pensé qu'on allait trouver des traces de Thraces.
7: Oui, et pour nos auditeurs, il faut qu'ils comprennent que les Thraces étaient un peuple de l'Antiquité installé dans une grande partie des Balkans, bien avant les Grecs et les Romains. Excellents cavaliers et artisans, ils ont laissé derrière eux de remarquables trésors.
6: Alors, vous nous parlez de musées. On peut profiter de la nature à Sofia?
7: Oui, puisque c'est une grande surprise de la région. La montagne, Vitocha, est à une vingtaine de minutes du centre-ville.
6: Et on y fait quoi là-bas?
7: De magnifiques randonnées jusqu'aux cascades ou au mont Chernivra, ou bien en hiver, place au ski. Peu de capitales européennes permettent de passer d'une terrasse en ville à une piste de ski en moins d'une heure.
6: Ça, c'est très chic. Qu'est-ce que vous faites cet hiver? Je vais skier en Bulgarie.
7: Exactement.
6: Y a des bons plans?
7: Oui, si vous partez en septembre, j'ai trouvé une belle offre chez Transavia, la compagnie qui propose des vols directs entre Paris, Orly et Sofia à 178€ l'aller-retour, cher ami.
6: Ah oui, ça, franchement, c'est un bon plan. Excellent tarif, quand même, pour une capitale.
7: Et puis, c'est un vol direct. Hein.
6: Ouais, ouais. Et donc, parfait pour un long week-end.
7: Oui, à petit prix, comme on dit.
6: Et alors, sur place, pour le séjour?
7: Alors, moi, j'ai trouvé un hôtel très original qui s'appelle le Grand Hôtel Millennium Sofia. C'est un 5 étoiles, moderne, avec de très grandes chambres, un immense espace bien-être et une vue spectaculaire sur la ville et sur la montagne.
6: Ouais, je vous arrête. Tout de suite, les grands hôtels, un 5 étoiles, ça veut dire que ça coûte un bras.
7: Eh ben non. En septembre, il y a des offres week-end proposées, écoutez bien, à 185€ la nuit pour deux personnes. Alors écoutez, s'il vous plaît, faites-moi confiance.
6: Non, franchement, c'est bien. Pour un 5 étoiles, chapeau Bernard. Votre chiffre du jour?
7: 7000.
6: Mais 7000 quoi?
7: Ben, essayez de deviner.
6: Alors, la distance Paris-Sofia en kilomètres?
7: Non, pas du tout. C'est trop long. Sofia se trouve à 1760 km de Paris. Oui. J'ai choisi 7000 parce que Sofia est habitée depuis plus de 7 millénaires. C'est l'une des plus anciennes capitales d'Europe encore occupée aujourd'hui.
6: Incroyable, 7 millénaires. Presque votre âge, Bernard.
7: Vous exagérez quand même. À chaque fois que l'on creuse, on met au jour des nouveaux vestiges.
6: Bah, vous aussi, hein.
7: Oui. Des rues romaines, des thermes, des mosaïques, des maisons, encore des remparts. Toute la ville moderne repose sur plusieurs couches d'histoire, cher ami.
6: Et donc, on marche sur 7000 ans de civilisation.
7: Et oui, peu de capitales européennes offrent un tel voyage dans le temps, ce qui fait tout le charme de cette magnifique ville, Sofia.
6: Ça donne envie d'y aller. Eh bien, merci Bernard. Évidemment, je rappelle à tous nos auditeurs que l'on vous retrouve le samedi sur M6, dans le mag du samedi, et en replay sur M6+.
7: C'est parfait, à 10h10, et puis vous verrez que la semaine prochaine, on parlera d'une région qui nous touche, et qui a connu malheureusement des incendies, et vous verrez, je vais vous surprendre aussi bien à la radio qu'à la télévision.
6: Eh bien, rendez-vous est pris.
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6: Bon début de soirée avec RTL et merci de votre fidélité. Il est 19h.
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6: Et pour les infos, on accueille Thomas Schnell. Bonsoir Thomas.
8: Bonsoir Vincent, bonsoir à tous.
6: Avec à la une...
8: Il faut agir, et vite. Sébastien Lecornu appelle à la responsabilité des candidats à la présidentielle. Il faut adopter le budget, sinon ce sera la hausse des taux d'intérêt. 4 Français toujours recherchés dans l'Himalaya 3 jours après la crue géante. Les morts se comptent par centaines, les disparus par milliers. Faut-il vraiment tout racheter avant la rentrée? À 4 jours du retour à l'école, les derniers conseils d'RTL. Et puis votre soirée Ligue 1 en ce moment, Strasbourg-Lens. Strasbourg espère rebondir. Le RC Lens veut continuer sur sa dynamique. En direct de Strasbourg pour RTL, Yannick Collant, le coup de sifflet final est imminent.
9: Et les Strasbourgeois prennent l'avantage à l'instant. 2-1, un doublé de Jessim Yassine. Il reste une poignée de minutes à jouer, 4 minutes à jouer encore ici à la Méno. 2-1 pour Strasbourg.
6: Merci Yannick Collant. Et ça, c'est un coup dur pour les Lensois qui espéraient encore reprendre la tête du championnat. J'imagine qu'on en dira un mot tout à l'heure. On refait le match à partir de 19h10 avec Philippe Sansfourche. Alors que l'élection présidentielle de 2027 nourrit les ambitions, il y en a un qui n'est pas candidat.
8: Sébastien Lecornu le martèle dans un entretien à nos confrères du Parisien aujourd'hui en France. Le Premier ministre a participé à une table ronde à Sens, dans l'Yonne, pour l'université de rentrée du laboratoire de la République. Il envoie un avertissement aux candidats. Il faut absolument doter la France d'un budget.
10: La réalité, c'est que celles et ceux qui prétendent exercer des responsabilités au début de l'année prochaine sont obligés de prendre leurs responsabilités cet automne. L'automne dernier, beaucoup considéraient que c'était surtout le problème de Lecornu et de Macron. Là, désormais, au-delà du fait que la situation est très grave, on a surtout une chance. On peut prendre des mesures de redressement cet automne qui sont difficiles, mais qui ne sont pas brutales. Car si elles ne sont pas prises maintenant, ces décisions difficiles, il est à peu près certain que la prochaine équipe, quelle qu'elle soit, ne pourra pas faire autrement que de prendre des mesures brutales. Donc là, c'est le moment de vérité aussi. C'est est-ce que les candidats à la présidentielle sont en train d'imaginer un programme qui sera de toutes les évidences caduque avant même l'élection ?
8: Le Premier ministre enterre au passage l'objectif des 5% de déficit public pour 2026 à cause de la guerre en Iran et du blocus du détroit d'Ormuz. Et face à cette crise, il promet de prolonger les aides au carburant.
6: L'actualité, c'est bien sûr l'inquiétude des proches des disparus français au Népal.
8: Ils sont 4, comme l'a confirmé la diplomatie française, un homme et 3 femmes parmi les 3000 disparus après ces crues à la frontière tibétaine qui ont fait déjà 682 morts. Le Secours Populaire appelle aux dons. Corinne Makowski est la secrétaire nationale de l'association.
11: Ça va permettre
0: permettre à notre partenaire sur place de pouvoir acheter des tentes, peut-être des petits bungalows à un moment donné, tout ce qui permet de mettre à l'abri les personnes, des produits d'hygiène, des médicaments. Collecter 500 000 voire 1 million d'euros, ce serait formidable. Ça permettrait de démarrer des programmes d'accès à l'eau et surtout d'éducation pour les enfants.
11: Que dites-vous à ceux qui voudraient vous faire des dons matériels, de couvertures par exemple, de médicaments?
0: C'est absolument pas adapté. Déjà, ce sont des produits français que les Népalais ne consomment pas si c'est des produits alimentaires. Les coûts d'acheminement sont très élevés. Je pense que vous imaginez les conditions pour permettre à ces produits d'arriver sur le terrain. C'est absolument inefficace dans ce type de situation.
8: La secrétaire nationale du Secours populaire jointe pour RTL par Simon Marseille.
6: On revient maintenant sur cette affaire de cycliste poignardé par un automobiliste à Paris. On apprend que la victime devra également répondre de violences réciproques.
8: La scène avait sidéré les passants, choqués par le coup de couteau à la gorge asséné par l'automobiliste. Or, en comparution immédiate, l'histoire ne correspond pas à une agression gratuite, mais plutôt à une rixe entre deux hommes violents. L'audience a été renvoyée au 4 novembre et le cycliste devra donc également rendre des comptes, Maxime Lévy.
12: Oui, ce cycliste a bien reçu un coup de couteau de la part de l'automobiliste. On lui a bien prescrit 6 jours d'ITT. Mais hier, alors que le conducteur devait être jugé en comparution immédiate pour violence avec arme, son avocat a réussi à convaincre les juges qui ont renvoyé le procès au 4 novembre prochain. Selon lui, il ne s'agit pas d'un coup de sang, d'une agression gratuite de son client, mais bien d'un échange de coups entre les deux hommes. Selon les premiers éléments de l'enquête, le cycliste a également frappé à plusieurs reprises le conducteur à travers la fenêtre de sa camionnette à coups de poing. L'homme s'est d'ailleurs vu prescrire 2 jours d'ITT. Ce dernier assure qu'il a pris peur et il a sorti un couteau blessant le cycliste à la gorge. Les deux hommes seront donc jugés dans 2 mois pour violence réciproque.
6: Merci Maxime Lévy. Une courte pause et puis dans un instant, cette solidarité entre agriculteurs face aux conséquences de la canicule. À tout de suite.
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6: Et pour ce journal, Thomas Schnell. Thomas, c'est clair, hein, après l'été noir qu'on vient de connaître, l'agriculture est le dossier numéro 1 pour le Premier ministre.
8: Le chef du gouvernement a promis un plan de soutien et de sauvetage pour aider les agriculteurs à passer l'hiver. Les premières remontées donnent la mesure des dégâts provoqués par les canicules et la sécheresse. Les pertes atteignent parfois 50-80%, menaçant directement la survie de milliers d'exploitations, des exploitations déjà solidaires entre elles. Des producteurs de pommes de terre de la Somme acheminent 700 tonnes jusqu'en Mayenne pour aider les éleveurs de vaches laitières à nourrir leur bétail dans 13 exploitations, Nicolas Bobby.
1: C'est une véritable opération SOS Amidon, un bel exemple de la solidarité des gens de terre. Près de Laval-Assassé, Adrien Mousset, éleveur d'une centaine de vaches laitières et de taurillons, a rempli deux silos hermétiques de couleur vert foncé.
2: Cette année, le maïs avec la sécheresse n'a pas fait beaucoup de grains, donc n'a pas beaucoup d'amidon. Donc le principe dans le silo, en fait, c'est d'ensevelir les pommes de terre au milieu du maïs. Et donc après la fermentation du maïs, va attaquer la pomme de terre, l'amidon. Quand on va la reprendre d'ici 2-3 mois, elle sera consommable par les vaches, elle sera ramollie.
1: 23 semi-remorques ont fait la route depuis la Somme. 700 tonnes de patates ont été réparties dans 13 fermes. Erwan Pinault, président des jeunes agriculteurs de Mayenne.
22: Il y avait une quantité énorme de pommes de terre due à la surproduction en 2025 qui était en stock et qui risquait d'être jetée parce que fallait faire un vide sanitaire pour la nouvelle récolte 2026. Et ben ils ont pas hésité, c'est qu'à nous les offrir.
1: Cette alimentation des vaches n'aura aucune incidence sur le goût du lait.
23: Le plan d'aide aux agriculteurs du gouvernement doit être présenté jeudi prochain.
6: Été marqué par les incendies qui a épuisé les pompiers, ils déposent un préavis de grève en réclamant plus de moyens.
23: Du 8 au 20 octobre, du 8 septembre au 20 octobre, le 18 répondra toujours aux appels d'urgence, mais ils pourront arborer un brassard gréviste, déçu de leur rencontre début août avec le Premier ministre. Le porte-parole de l'intersyndicale Xavier Bois confirme le début du mouvement.
24: Le but de ce préavis de grève, c'est de maintenir la pression sur nos dirigeants. Il faut un financement pérenne. Des emplois statutaires, la création d'emplois de sapeurs-pompiers professionnels. Nous demandons plus de 20 000 postes de sapeurs-pompiers professionnels pour combler les manques, les besoins humains. Et la dernière revendication, de maintenir la santé des sapeurs-pompiers. On l'a vu sur les feux, notamment en Gironde. Les sapeurs-pompiers n'étaient pas protégés. Il faut acheter des masques de qualité. Il faut acheter des tenues qui puissent nous permettre d'être protégés face aux risques et qu'on puisse les décontaminer après intervention. Il faut qu'on ait un suivi médical poussé, de savoir quand est-ce qu'on est exposé et à quoi on a été exposé et quelles sont l'influence sur notre santé de ces expositions, avec un véritable suivi derrière.
23: Le porte-parole de l'intersyndicale des pompiers, Xavier Bois.
6: Bon, tous les intéressés le savent bien, mais on le répète quand même, c'est le dernier week-end des vacances scolaires.
23: Il est temps de se remettre tranquillement dans le rythme, de préparer les affaires pour la rentrée des classes jeudi prochain. Est-ce que le cartable est encore bon pour une nouvelle année? Est-ce que les stylos et les cahiers demandés par les professeurs sont là? Il y en a pour 181 euros en moyenne pour un élève de 6e, selon l'association Famille de France. Alors, pas la peine de tout racheter neuf, conseille la responsable du pôle éducation, Émilie Souplet.
25: Il y a trois réflexes de base. Le premier réflexe, c'est le recyclage. Donc avant tout achat, un tri s'impose, que ce soit les cahiers à moitié vides, qui on peut transformer en brouillon, ou les feutres et crayons qui sont encore fonctionnels et qu'on peut remettre en usage. Le deuxième réflexe, c'est aussi la réutilisation des équipements plus lourds, qui sont le cartable. C'est la même chose pour la calculatrice. On ne va pas racheter une calculatrice toutes les années ou une blouse de science. Le troisième réflexe, et je pense que c'est un réflexe que les familles ont de plus en plus, c'est tout ce qui est magasin de seconde main. Ce réflexe qui est longtemps a été discret, maintenant est un choix assumé au point de vue écologie, mais aussi pour des raisons budgétaires.
23: L'approche de la rentrée des classes se constate sur les routes avec ce pic, plus de 440 km de bouchons cumulés enregistrés un peu avant 16h selon Bison Futé. Circulation difficile, en particulier sur la 10 entre Bordeaux et Paris, l'un des axes les plus encombrés.
6: Allez, on parle de sport avec tout d'abord cet abandon très important sur la Vuelta.
23: Victime d'une lourde chute, Tadej Pogacar est contraint d'abandonner le Tour d'Espagne de cyclisme. En judo, retour réussi mais sans médaille d'or pour Clarisse Agbenienou, battue en demi-finale du Grand Slam de Lausanne. La championne olympique vient de remporter le bronze 5 mois après son deuxième enfant. Et puis l'Américain Ben Diman remporte l'Ultra Trail du Mont Blanc de Chamonix. Il devient le premier coureur à terminer la boucle de 174 km en moins de 19h, 18h, 16 minutes et 29 secondes précisément.
6: Merci Thomas Schmel. La météo maintenant, c'est avec vous Valérie Quintin.
26: Alors plus de canicule à proprement parler puisque les températures la nuit prochaine vont baisser suffisamment, mais la moitié sud demain connaîtra des valeurs entre 30 et 35 degrés sous un soleil de plomb. La Corse profitera d'un vent d'ouest modéré qui va permettre un léger rafraîchissement. La moitié nord quant à elle sera soumise à un régime d'averse demain, entrecoupé malgré tout de quelques très belles éclaircies avec un vent assez fort près des côtes du Finistère sud. Les températures minimales comprises entre 12 et 21 degrés de l'Aveyron à la Côte d'Azur, maximales de 21 degrés à Cherbourg, à 35 degrés à Carcassonne, comptez 24 à Paris, à Poitiers et à Metz.
6: Merci Valérie Quintin et merci à vous Thomas Chanel. On vous retrouve à 20h. Eh ben ça va être à vous de jouer maintenant Philippe Sanfour. J'ai plus de refaire le match. Il y a des choses à dire. Il y a, je crois, le Paris Saint-Germain au cœur du débat. Un match qui vient de se terminer entre Strasbourg et Lens.
0: Exactement, avec de la suspense, du suspense dans notre Ligue 1. C'était mal parti pour Strasbourg et finalement, ils s'imposent sur le fil, nos amis strasbourgeois. Ça vous intéresse, je sais, hein, quand le Paris Saint-Germain est un peu écorné.
6: Ouais. Effectivement, parce qu'hier soir, on se demandait quand l'arbitre allait siffler. Il n'a pas sifflé. Les Parisiens ont marqué.
0: Est-ce qu'ils sont un peu avantagés, nos Parisiens? On va se poser la question. On refait le match, c'est parti.
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0: Bonsoir à tous, ravi de vous retrouver comme chaque samedi après le journal de 19h. On est ensemble jusqu'à 20h30. On va scruter encore toute cette saison l'actualité du ballon rond. Et pour cela, j'ai la chance d'être accompagné par un vivier de talents exceptionnels. Ils sont en train de prendre place dans ce studio. Ils vont être quatre à mes côtés ce soir. L'historique procureur dont refait le match, monsieur Gilles Verdez, bonsoir.
4: Bonsoir.
0: Gilles Verdez, son micro n'est pas ouvert.
4: Bonsoir.
0: Ça y est,
4: Oh là là.
0: C'est formidable.
4: Pour une première, c'est pas bon.
0: Ben oui. Tiens, ben vous avez reconnu sa voix également. Historique aussi, hein, ça commence à faire. Hein. Vous avez compté les années ou pas?
4: Je sais pas, non, 10-12 ans quand même.
0: Hey, monsieur Sébastien Tarago.
4: Ça va?
0: Du groupe L'Équipe.
4: Ben oui, Sébastien. Je suis content d'être parmi vous.
0: Ben voilà, donc on a les tauliers, on a deux tauliers. Et puis...
4: Après, on a les petits jeunes.
0: Vous savez, quand il y a une nouvelle saison, il faut une régénération. C'est un peu comme le PSG qui a gagné deux Ligues des Champions. Louis Enrique nous explique que c'est toujours dans ces moments-là. En fait, c'est pas le plus simple, mais c'est là qu'il faut instiller du talent, de la nouveauté. Et donc, on va miser sur un petit jeune en radio. Monsieur Jeannot Rességuier qui fait ses grands débuts dans On fait le match. Salut Jeannot.
7: Bonsoir Philippe, c'est un vrai plaisir, un honneur, une fierté d'être avec vous là, une bande de...
4: Quand c'est rouge, c'est que le micro fonctionne.
7: Okay. Par contre, il paraît qu'il faut mettre le casque en radio.
4: Non, il y a pas de
0: ça y est, ça change. Jeannot Rességuier, donc qui grande voix du sport à la radio, qui est avec nous, c'est un plaisir depuis l'été dernier sur RTL et qui désormais va intégrer la sympathique bande dont refait le match avec Jeannot. Et puis alors un retour, c'est surprenant parce que c'est quand même pas le plus vieux de la bande autour de là.
4: C'est son deuxième retour. En plus.
0: Mais c'est aussi avec grand plaisir que l'on accueille Giovanni Castaldi de la chaîne L'Équipe. Salut Giovanni.
9: Bonjour à tous. Bonjour Philippe. Quel plaisir d'être dans ce studio. Ça me renvoie à ma jeunesse. Je suis tout ému.
0: Ah oui, les multiplayers.
9: Exactement, ça, exactement. Ça, on vieillit comme tout à chacun.
0: Exactement.
4: Mais c'est que le début, papa.
0: Allez, au sommaire ce soir. Dans quelques instants, on part direction la Méno pour débriefer à chaud donc cette victoire strasbourgeoise sur le fil face à Lens. Trois dossiers ensuite jusqu'à 20h. Paris qui égalise à Lille hier au bout du temps additionnel. Paris qui recevra bien Rennes aussi, tiens, au printemps prochain au Parc des Princes, alors que il fallait le faire normalement comme prévu à la première journée de championnat. Ça n'a pas été possible. Tout ça dans la même journée. Et si le PSG était un peu avantagé par nos instances? On va se poser la question. Deuxième dossier, la Ligue des Champions, évidemment. Quel parcours envisager pour nos trois clubs français? Et puis, qui parmi les favoris pourrait éventuellement déboulonner le Paris Saint-Germain? Troisième dossier de cette première heure, Ryan Cherki, qui flambe déjà avec City. On va se poser la question, tiens, est-ce que Zidane doit organiser le jeu de l'équipe de France autour de Ryan Cherki? J'en vois déjà qui...
4: Il y a un peu de provoque là, non?
0: Qui fronce les sourcils.
4: Ça va pas vite en besoin.
0: Après 20h, les débats flash. Quatre questions à trancher. Vous avez désormais l'habitude des débats flash. On pose la question 45 secondes par chroniqueur pour défendre son opinion. Premier débat flash, Barcola. Direction Liverpool pour 140 millions d'euros. Mais le PSG fait-il une erreur sportive en le laissant partir? Guendouzi qui répond aux provocations lyonnaises. Est-ce humain ou irresponsable? L'OL, tiens, justement, éliminé aux portes de la Ligue des Champions. Est-ce qu'on peut parler d'un plafond de verre pour l'entraîneur Paulo Fonseca? C'est quand même pas la première déconvenue. Et puis la crise des instances à la FIFA. Arsène Wenger ferait-il un bon candidat, un bon successeur pour Gianni Infantino? Voilà pour les débats. On est ensemble jusqu'à 20h30. Oriane est à la réalisation. On la salue. On refait le match. C'est parti.
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0: Allez, tout de suite, direction la Méno, un des grands stades de la Ligue 1, une des grandes ambiances. La Méno, d'ailleurs, qui est en train de refaire peau neuve. C'est pas encore complètement terminé, mais déjà, il y a des changements. Et on retrouve évidemment Yannick Collant, un des hommes du Grand Est sur RTL. Salut Yannick.
5: Salut tout le monde, comment ça va?
0: Ben ça va bien aussi pour le Racing qui était mal parti dans cette rencontre menée par le Racing Club de Lens et puis qui a renversé la vapeur et qui s'impose 2-1.
5: Exactement, c'était Thauvin qui avait donné l'avantage au Racing Club de Lens en première mi-temps sur pénalty. Lens qui avait dominé tout de même en termes d'occasion la première mi-temps. Hein, Jorgensen, le gardien strasbourgeois, avait fait pas mal d'arrêts. Et puis en deuxième période, les Strasbourgeois ont réussi à revenir avec un doublé de Jessim Yassine. D'abord à la 47e sur une bonne combinaison avec Nanasi et Ortega, l'avancante qui vient du Real Madrid. Et puis ensuite à la 84e minute, sur un centre de Nanasi, il se jette et il donne l'avantage à Strasbourg. Lens a poussé. Hein, sur la fin, ça a été très chaud avec un poteau de Gagnou à la 88e et puis une tête de Sotoka à la 97e, là encore sorti par Jorgensen. Ça a été un beau match, victoire 2-1 des Alsaciens, et je vous avoue que avant le coup de sifflet, avant le coup d'envoi, personne n'y croyait, tout le monde voyait Lens dévorer les Alsaciens.
0: Ouais, un peu comme à Lille hier, hein, personne n'y croyait et puis ça s'est renversé dans les derniers instants. Yannick, avant de te laisser descendre aux interviews pour évidemment récupérer les premières réactions des acteurs de la soirée, je voulais avoir ton sentiment sur à la fois cette nouvelle méno, c'est-à-dire à quoi ça ressemble, et puis aussi sur ce petit événement quand même, les supporters qui ont terminé leur grève, ça faisait 2 ans que ça durait pour une forme de fronde face à la multipropriété, c'est terminé tout ça. Est-ce que l'ambiance a été belle ce soir?
5: Ouais, l'ambiance a été belle et ça change vraiment quelque chose, surtout avec des joueurs comme ça qui sont pas en confiance, qui sont très jeunes. Ils ont perdu tous leurs matchs de préparation sauf un où ils ont fait match nul. Ils se sont pris une fessée à Marseille sur le premier match. Ils ont besoin du soutien pour avancer. On l'a senti dans le premier quart d'heure. C'est vraiment Strasbourg qui a dominé Lens. Le COP était présent. Ils ont gardé leur banderole contre Blouko, contre la multipropriété, etc. Mais ils étaient présents et ça a permis de revivre un match avec une ambiance normale et ça fait du bien. Et puis pour la méno, effectivement, alors le principal changement que je vois au niveau où je suis dans la tribune de presse, moi je suis tout en haut de la nouvelle tribune, c'est qu'ils ont enfin repeint le toit, parce que nous on avait une vue au-dessus du toit qui était tout rouillé de 1984 et on se disait effectivement il faut quand même, là il est magnifique, il est blanc immaculé et ça fait effectivement un très beau stade. Ils ont rajouté encore quelques pare-soleil à l'arrière, vous savez c'est des Airbus qu'ils ont découpé pour faire des pare-soleil pour la méno, sur la hauteur de la méno, et il est quasi terminé, il y a encore les abords du stade à terminer, mais c'est vraiment un très beau stade et un bel outil pour le Racing Club de Strasbourg. Il va falloir que l'équipe suive maintenant et reproduise des performances comme ce soir.
0: Bon, faut bien profiter de la méno parce que si c'est trop beau, ils vont l'envoyer à Chelsea après. Non. Merci Yannick, et belle saison à Strasbourg dans ce nouveau stade de la méno. Tiens, j'aimerais qu'on réagisse justement à cette petite nouveauté là, Gilles Verdez, la fin de la grève des supporters, là c'est une bonne nouvelle ou c'est une forme de renoncement un peu quelque part?
10: C'est pas une bonne nouvelle. Moi, je les soutenais dans leur grève contre cette absurde multipropriété qu'il faut mettre hors jeu du football mondial très rapidement parce qu'elle gangrène tout.
11: Bon courage.
10: Oui, mais j'y croyais comme les supporters et là, ils ont renoncé, donc je suis déçu. Mais en même temps, au bout d'un moment, quand un mouvement n'a pas le succès escompté, il faut en prendre acte aussi. Donc je les comprends.
11: Ouais. Ils ont compris surtout que sans la multipropriété, ils seraient très certainement pas en Ligue 1 et encore moins avec la possibilité d'aller chercher une Coupe d'Europe. Et aujourd'hui, ils ont une équipe sur laquelle ils ont peut-être du mal à s'identifier parce que ça bouge énormément et c'est pas fini jusqu'à la fin du mercato. Mais si t'enlèves ça, je pense que Strasbourg est loin d'aller chercher une place européenne. Donc faut faire un choix et ils ont certainement compris que il fallait faire un petit retour en arrière pour être fan de Strasbourg et être devant l'évidence. C'est comme ça, la multipropriété en France, on a zéro moyen et encore moins des droits de foot.
10: Et ces dirigeants strasbourgeois qui ont vendu leur âme au diable.
12: Gilles,
10: éternellement.
12: Mais non, mais moi, je veux bien qu'on dise ça et bon, c'est de la démago simple en fait. Comment voulez-vous qu'ils fassent les clubs français sans argent en fait?
11: Exactement.
12: Il y a un moment, faut vivre. Donc, il y a pas d'argent en France dans le monde du football.
0: Il y a une pas crise. Les 10 millions d'abonnés de Ligue 1 plus.
12: Mais non, mais il y a une crise sans précédent des droits télé. Il y a une gestion calamiteuse depuis plus de 10 ans de la part de tous ces présidents qui ont cramé, qui ont flambé tout cet argent. Et donc maintenant, les clubs doivent trouver des moyens de s'en sortir. Alors on peut dire que d'intermétique, c'est pas très joli tout ça, mais je veux dire, des gens qui font des accords et des sociétés qui s'associent, ça arrive pas que dans le monde du football, hein, c'est ce qui se passe partout dans les grandes sociétés.
14: Le monde du football, c'est pas le reste de la société, sinon
12: il faut de l'argent.
14: Sinon, le sport, ça peut être aussi une respiration. C'est-à-dire que Total ou je ne sais quelle entreprise, a priori, il y a pas des gens qui se lèvent la nuit pour voir des matchs, pour voir des accords entre deux entreprises.
12: Faire les gens leur plan, non, ça c'est sûr
14: mais
12: que non.
14: C'est un paradoxe permanent, le Racing Club de Strasbourg, parce que à mes yeux, et comme Gilles, c'est le symbole de tout ce qui est absolument détestable dans le football d'aujourd'hui.
12: Mais c'est pourquoi je comprends pas.
14: Laisse-moi juste finir deux secondes. Et en revanche, en termes, non mais tu as le droit d'être du côté du grand capital, il y a pas de souci.
12: Non mais pourquoi c'est dégueulasse?
14: On peut regretter que le football soit devenu cela. C'est pas grave. Vous avez le droit d'avoir un autre avis, cher Giovanni, mais c'est pas le mien. Et en termes de football, depuis un an et demi, deux ans, c'est mon équipe préférée en Ligue 1. Ça ne veut pas dire que c'est la meilleure équipe, évidemment. On l'a vu la saison passée avec un écroulement naturel par rapport à la qualité des joueurs. Mais c'est mon équipe préférée en Ligue 1. Je veux voir des matchs du Racing Club de Strasbourg toutes les semaines. C'est extraordinaire. Et c'est d'autant plus extraordinaire que les joueurs changent tout le temps. Et les entraîneurs également. Et pourtant, il y a...
0: C'est une sorte de laboratoire de jeu.
14: Mais il y a cette identité...
0: formation des joueurs.
14: De football... qui est extraordinaire. C'est merveilleux de voir un match du Racing Club de Strasbourg. Alors, ils peuvent en prendre deux, ils peuvent en prendre trois, ils peuvent en prendre quatre. Effectivement, à Marseille, ça a été une catastrophe. Mais sauf que tu te régales. Et ils essayent toujours de jouer à une touche, des jeux à trois, en triangle. Pff, quel plaisir de voir cette équipe.
11: Et tu te régalais avant, justement, l'arrivée de Blouko, par exemple. Tu te régalais avec
14: cette équipe. Mais le Racing Club de Strasbourg me régalait pour plein de raisons, et notamment son identité. C'est-à-dire que c'est un club qui, effectivement, quand il est retombé en 3e, 4e division, il y avait 20 000 spectateurs au stade. C'était merveilleux. Et ça représentait quelque chose de formidable, à mes yeux, que peut générer le football. Et après, en termes de jeu, bah forcément, en CFA 2, c'était un tout petit peu moins bon, on va pas se mentir, mais c'était un club qui était capable de monter, de monter, de monter, et moi, je ne sais pas où la progression se serait arrêtée. Vous êtes certain que...
11: Bah, ça a été un tour de barrage de
14: Mais je sais pas, Brest...
11: Thierry Lauré comme entraîneur.
14: Je sais pas, Brest a été en Ligue des

0: Lens, parce que mine de rien, c'est quand même la première défaite lensoise.
1: Déjà le centième but arrive, de Thauvin, tout le monde attendait. Vite. C'était sur penalty, donc bravo, il rentre dans le club des 100 meilleurs avec les buteurs de Ligue 1. Mais c'est vrai qu'on s'attendait à mieux. Alors après, dans le match, il y a Risser qui a fait 2-3 arrêts, il y a eu Poteau aussi. De l'autre côté, pareil. Donc c'est une équipe dont on attendait beaucoup plus sur le match contre Strasbourg. Et bon, ils s'en sortent pas trop mal, parce que finalement, il y a cette histoire de but refusé pour la position avancée. Notamment sur Jacobo de Nanassi, mais bon, ça veut dire aussi que cette équipe lensoise avait peut-être un petit peu trop la tête ailleurs depuis son début de saison.
2: Strasbourg mérite sa victoire, cela étant dit, quand même son gardien a été extraordinaire, donc ça veut dire que Lens s'est procuré, oui, mais un peu moins quand même. Lens s'est procuré quand même beaucoup d'occasions. Le problème, c'est que comme la semaine passée, c'est beau à voir, mais là il y a des fragilités énormes. Et là, on n'est pas en train de parler de Strasbourg qui vise la 5e, la 6e place. On parle de Lens qui va jouer à la Ligue des Champions. Ouais. Donc là, si tu joues comme ça en Ligue des Champions, tu vas prendre une fessée terrible.
0: Ouais, ils étaient peut-être un peu vite à 11 contre 10 la semaine dernière. Enfin, ça, voilà, on n'avait peut-être pas eu exactement le vrai visage du RC Lens. 19h26 sur l'antenne de RTL, la première pause. Donc on refait le match et on ouvre le premier dossier de l'émission. Est-ce que le PSG n'est-il pas un petit peu avantagé par les instances du football français, l'arbitrage, la commission des compétitions? On ouvre le dossier, donc on refait le match.
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0: 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J'aime quand ça continue de batailler, de ferrailler pendant la pause publicitaire. Ça veut dire que il y a de la vie.
15: Et ça veut dire que vous avez posé une bonne question
16: dans la vie. L'argent c'est important dans la vie.
0: Comme disait Eugène Saccomano, maître Eugène Saccomano. Quand il y a de la tension, c'est que le courant passe.
15: Exactement.
0: Voilà, 19h29 sur RTL, on est toujours avec Gilles Verdez, le procureur, avec Sébastien Tarrago, avec Giovanni Castaldi et avec Jeannot Rességuier. Hier soir, sacré match à la Pierre-Mauroy, à la Méno, c'était cet après-midi, à Pierre-Mauroy, 2-2 entre Lille et le Paris Saint-Germain. Fin de match assez épique, le Paris Saint-Germain qui revient dans les derniers instants.
17: Les dogs lillois, mordant pendant quasiment toute la partie, pensaient tenir la victoire après des buts magnifiques d'Aralson et Bakwa, leurs nouvelles recrues. Ils sont ensuite tombés de haut.
18: Je peux comprendre qu'ils veuillent rajouter 30 secondes, 40 secondes, mais finalement on voit que la minute, c'est les 15 secondes de trop à la fin, c'est ce qui fait basculer le match. Alors il y a beaucoup de choses à redire, mais nous ce qui nous tue c'est cette dernière minute. Voilà.
19: C'est vrai que l'émotion qu'on a tous... Les supporters aussi, je pense, c'est la frustration. Si on joue contre des équipes comme ça, on doit être plus que parfait pour gagner.
0: l'entraîneur lillois, monsieur Ancelotti Junior.

0: Et puis Benjamin André qui s'exprimait chez nos confrères de Ligue 1 Plus. 3 minutes de temps additionnel normalement, finalement qui se transforme en
1: au minimum
0: Philippe. En 4:30 au minimum
2: et à l'appréciation de l'arbitre pour en rajouter.
3: Ça change tout puisque le je suppose que votre débat c'était le Paris Saint-Germain.
4: Il a même pas le droit de poser sa question.
0: Allez-y, Philippe, allez-y, la Philippe. Question est de savoir si Monsieur Wattelier a laissé trop de temps additionnel. Si on décortique ce temps additionnel à partir du moment où il y avait encore 2-0 pour le LOSC à la 90e, certes, il y a le premier but de Vitinha, donc on doit ajouter. Il y a quelques petits instants finalement aussi.
2: 91e, hein, le but de Vitinha.
0: Voilà.
2: 94e et 10 secondes pour le deuxième but des Parisiens.
4: C'est 1 minute 10.
2: Et juste avant, t'as les Lillois qui contestent le premier but, et derrière t'as 30 secondes supplémentaires en gros, et t'as en plus Perrault qui prend un carton jaune pour avoir justement.
4: Et là il y a les 70 secondes. Il y a les 70 secondes.
2: Mais là t'as plus d'une minute dans la tête, d'accord. Dans la tête de Wattelier, c'est.
4: Ok. Mais c'est le problème, c'est que ça se passe dans sa tête, parce que dans la tête de tout le monde, ils y sont pas les 70 secondes.
2: À part vous,
4: à part vous, parce que on sent un duo Castaldi-Rességuier, mais je vois pas où sont. Où elles sont.
3: Je comprends pas la polémique, c'est-à-dire que on fait tous du journalisme et vous depuis des années.
2: Merci.
3: Les rares fois où je me suis retrouvé en bord terrain, à chaque fois on me disait Giovanni, quand tu annonces le temps additionnel, c'est au minimum.
4: Tout à fait. Déjà, c'est pas la question.
3: C'est pas 3 minutes actées et ensuite je suis navré. À partir du moment où Monsieur Wattelier parce qu'il a comme Jeannot l'a brillamment démontré, il y avait des secondes à rajouter. Si Jeannot a été brillant. Il décide de jouer le corner, donc il va au bout de l'action. Et voilà, et pas de bol pour les Lillois, ils sont pas concentrés, ils prennent un but.
5: C'est pas de bol.
0: Gilles Verdez.
5: Pour moi, c'est une faute professionnelle lilloise, y compris de dire c'est un scandale de la part de Monsieur Létan, que j'apprécie beaucoup au demeurant, à la fin du match. Un match de foot, vous le jouez jusqu'à la fin. On a l'impression qu'à partir du moment où le temps additionnel dépasse dans leur esprit le temps imparti, ils sont plus là. Ils sont à dire, mais c'est fini le match. Mais le match n'est jamais fini. L'arbitre aurait pu rajouter, comme en Coupe du Monde, 8 minutes, 7 minutes de plus, parce que quelque chose aurait fait qu'il considère que du temps a été perdu. Et là, en plus, il a été pédagogue. Il dit aux Lillois, je vais rajouter, visiblement, je vais rajouter.
3: Il l'a dit à Nabil Bentaleb.
5: Voilà, il le prévient. Donc, à mon avis, il n'y a aucun scandale là-dessus, sur le temps additionnel, en tout cas.
0: Bon, il n'y a pas de scandale.
4: En tout cas, ça tombe toujours du bon côté pour le Paris Saint-Germain.
0: Alors,
4: c'est bizarre. C'est bizarre, ça tombe toujours du bon côté.
0: Alors, pourquoi ce débat? C'est pas pour faire du complotisme de bas niveau.
3: Un peu, Philippe, je vous sens pernicieux sur ce débat.
0: Non, c'est juste que moi, je me fais aussi un peu le relais de tous les amateurs de foot, de tous les supporters, que ce soit de Lille, de Lens, de Marseille, de Lyon.
2: Vous allez parler aussi de Benjamin André qui aurait dû prendre un carton.
0: Je les entends depuis hier soir me dire, en fait, ça se passe là parce que c'est le PSG et que en gros le même match. Imaginez si c'est au Vélodrome.
3: Et alors, Monsieur Wattelier,
0: c'est la même chose.
3: À chaque fois que Paris va faire un truc de bien,
0: c'est parce qu'à Lille ils sont gentils en fait.
3: Non mais à chaque fois que Paris va faire un truc de bien, c'est toujours grâce à quelqu'un, à quelque chose, parce qu'ils sont aidés, parce qu'ils sont favorisés. On nous a pris la tête pendant des semaines.
4: Mais
3: je sais pas.
4: Ils ont gagné la Ligue des Champions 2 fois. Qui a dit ça? Personne.
3: Non mais je parle en Ligue 1. Il y a à chaque fois.
2: Mais les Parisiens hier soir, ils y ont cru jusqu'au bout. Comme l'expliquait à juste titre Gilles, c'est simplement une équipe lilloise qui a l'impression qu'à partir du moment où on a dépassé le temps additionnel annoncé, le match va s'arrêter.
4: Mais non. La thèse de Gilles que tu reprends, c'est que donc Lille a arrêté de jouer. Non, il y a aussi une équipe en face et avec un tout petit peu de talent, me semble-t-il, parce qu'il y a 1,5 milliard sur la pelouse. Donc ils ont le droit, les Parisiens.
2: Il y a du talent parce qu'il y a 1,5 milliard
4: sur la pelouse. Ils ont le droit. Ah ben, vous m'avez dit que tout dépendait de l'argent, effectivement, pour avoir Hakimi, Marquinhos, tous les.
2: Si tu fais du karting, toi, les raccourcis, tu dois faire souvent les sorties de virage.
4: Il faut un petit peu d'argent. Mais j'ai pas écouté. C'est pour ça que j'ai pas de casque, j'ai pas écouté.
0: Ah. Et c'était une histoire de karting, mais ça ne concernait pas Olivier Giroud et Karim.
4: Bon, bref, en tout cas, il y a aussi une équipe, en l'occurrence le Paris Saint-Germain, qui peut se révolter, aller marquer un but sans que Lille ait arrêté de jouer.
5: Bah donc il y a pas de scandale.
4: Y a aucun scandale. Ça c'est autre chose. Là on parle de football. Mais là on parle de football. Vous dites que Lille a arrêté de jouer. Je ne partage pas votre avis.
2: Lille n'est pas arrêté de jouer. Lille n'est pas allé jusqu'au bout.
4: Oui. Gilles a dit que Lille a arrêté de jouer. Et je ne partage pas cet avis. En revanche, je continue à penser que. Alors, il n'y a pas le scandale du siècle, hein, mais je vois pas où elle est la minute 10.
3: Mais c'est Philippe, pour reprendre votre question initiale, qui était la petite musique qu'on entend, que par les instances, à chaque fois, le Paris Saint-Germain est favorisé, avantagé. Ça a beaucoup fait débat l'an passé sur les questions de report. On se souvient de ce match face à Lens. Là, il y avait des décisions qui sont contestables avec des faits, et je peux comprendre que ça fasse polémique.
2: On est dans un autre cas de figure, là.
3: Mais si à chaque fois, qu'il y a un truc qui va dans le sens du PSG, une décision arbitrale qui est sur lequel on peut débattre, qui est le libre fait.
0: Ça, c'est le prix à payer quand tu es le leader, Philippe, le ténor, là, celui qu'on regarde, celui qu'on dissèque.
3: À quel moment dans le monde actuel, à chaque fois qu'un arbitre prend ses responsabilités et interprète, puisque la liberté du règlement lui permet de le faire, les lois du jeu, on dit qu'il favorise toujours la même équipe.
4: Mais donc le Real Madrid, vous avez dit pendant des années, Giovanni, que le Real Madrid était avantagé par l'arbitrage européen.
0: Je m'occupe pas de ce club.
4: Et vous l'avez pourtant dit à de nombreuses reprises dans des émissions auxquelles j'ai également participé. Et donc en revanche, ça fonctionne pas pour le PSG. C'est-à-dire que le Real Madrid, c'est oh là là, le complot absolu. Ils sont favorisés par tous les arbitres, mais Sébastien, en revanche, le PSG, c'est pas le cas.
2: C'est un éternel débat. On disait la même chose au début des années 2000 avec le Lyon de Jean-Michel Aulas.
4: Mais c'était la réalité.
2: Mais ce sont les gros qui sont toujours avantagés. Oui, c'est comme ça. Aux petits, entre guillemets, de sortir les gros.
4: Il se trouve qu'aujourd'hui, c'est le Paris Saint-Germain le gros. Donc il se trouve que c'est la réalité.
2: C'est mécanique, c'est psychologique, c'est tout ce que vous voulez. Mais c'est comme ça.
4: Donc vous continuez, vous confirmez,
2: C'est pour expliquer que vous êtes vraiment pris par ce style de débat où il faut trouver un moyen de contrer le fait que Paris hier soir est allé chercher la victoire. Ils sont allés la chercher,
4: mais c'est un autre sujet.
2: Mais ça va pas plus loin. Alors, c'est pas un autre sujet.
5: Gilles Verdez, il n'y a pas que cette affaire de terrain. Le débat lancé par Philippe, il concerne aussi ce qui s'est passé à propos du match Rennes PSG et PSG Rennes.
2: Application du règlement.
5: Et là, pour le coup, pour
2: application
5: moi,
2: du règlement.
5: Laissez-moi finir. Pour moi, on est proche du, peut-être pas du scandale, mais de la décision totalement illégitime. Et d'ailleurs, cette
0: décision... On rappelle,
5: Gilles,
0: que donc c'est dû au fait que le PSG n'a pas pu, comme c'était prévu...
2: Présenter une pelouse correcte pour la première journée de championnat.
0: Donc Rennes...
4: Ils sont en difficulté pour avoir des pelouses, ils n'ont pas d'argent.
0: Gentiment, Rennes a accepté d'accueillir le match, avec tout de même l'idée derrière la tête que ça pouvait aussi leur permettre ce qu'ils espéraient, c'était du coup de recevoir le calendrier ne change pas et qu'ils reçoivent deux fois. Dans le règlement, il y a une notion de caractère exceptionnel.
2: Oui. Mm-hmm. Bah, à ce moment-là, il fallait déclarer le fait que la pelouse du Parc des Princes était due à la sécheresse, éventuellement. Et là, c'était un caractère exceptionnel. Dans l'article 501 du règlement administratif de la Ligue, on aurait pu éventuellement, juste finir, se pencher sur le fait que, comme c'est exceptionnel, là, on aurait pu effectivement enlever l'inversion, c'est-à-dire que Paris joue le match retour au Parc des Princes.
5: Il n'y a pas d'arnaque. Ils ont été sanctionnés. Ils ont pris 150 000 euros d'amende.
0: Alors, on laisse finir Gilles Verdez en rappelant donc à nos auditeurs qu'hier, la commission des compétitions de la Ligue a décidé de clore le débat et donc de ne rien changer et que, eh bien, ce sera bien, enfin, aussi, justement, de changer le calendrier.
2: Le règlement.
0: Et que c'est le Paris Saint-Germain qui recevra Rennes en mars prochain.
5: Et vous verrez que le débat ne va pas se clore là, puisque si Rennes va devant le CNOSF, Rennes a de grandes chances d'être entendu parce que le jugement rendu est totalement absurde. J'ai consulté des avocats juridiquement, c'est une hérésie. Paris est condamné à une amende. Paris est condamné à une
0: 150
5: amende.
0: 150 000 euros.
5: 150 000 euros.
0: Donc c'est qu'ils ont fauté.
5: Donc c'est qu'ils ont fauté. C'est CQFD. Donc les pseudo décisionnaires de la Ligue là, ce sont des incompétents absolus.
4: Ils sont pas incompétents, Gilles. Ils ont reçu un coup de fil.
2: Ils ont fauté parce qu'ils n'ont pas produit une pelouse digne d'un match de championnat de Ligue 1.
5: Mais à partir
2: après sur
5: vous...
2: le reste, il y a une application de règlement.
5: Vous pouvez pas faire payer une amende à un club tout en considérant que le règlement lui donne droit de recevoir. C'est impossible. Ce jugement, pour le coup, il est influencé par l'aura du PSG au niveau des instances.
0: Donc, on va changer quelque peu la formulation de la question. Le Paris Saint-Germain n'est pas sciemment avantagé, mais il y a une forme de fragilité des instances face à la toute-puissance du Paris Saint-Germain.
3: Voilà. Et pour le coup, c'est d'un homme en particulier, c'est-à-dire que avec Nasser Al-Khelaifi, c'est quelqu'un qui a beaucoup de place, de pouvoir dans le foot français. Mais juste, je vous pose la question.
5: Il a raison de l'apprendre, hein.
4: Lui, il a raison.
2: Je recommence la question. Début des années 2000, Jean-Michel Aulas.
3: Si la pelouse était inapte, je pense que Paris aurait préféré d'ailleurs recevoir, commencer sa saison à domicile, tranquille au Parc des Princes. Si on joue le match. Qu'Esteban Le Poll, il se fait les croisés parce que la pelouse c'est une catastrophe et que Rennes n'a pas son meilleur buteur pendant 6 mois. Qu'est-ce qu'on dit?
0: Ce que je veux dire, c'est qu'à un moment, je ne pouvais pas trouver une solution. Je sais pas, en louant le Stade
3: Philippe,
0: de France.
3: Je veux bien qu'on fasse constamment des débats sur tout, mais à un moment, qu'est-ce qu'on s'en tape? Qu'il y ait une inversion? Si les supporters sont remboursés. Mais on s'en fout à partir du moment que l'intégrité.
5: Pourquoi on ne joue pas tout le temps à Paris alors?
3: Bah, juste
5: tout le temps à Paris à ce moment-là.
3: Puisque tu parles de l'équité, et bah le match n'était pas possible au Parc des Princes. Paris a été sanctionné. On termine la saison au Parc. On joue au Roazhon Park. Ça a été un match magnifique pour les Rennais. S'ils avaient gagné 2-1, je vous annonce qu'il n'y aurait pas d'histoire de CNOSF, qu'on n'en parlerait même plus.
4: Ah bon,
3: on fait des débats qui ne servent à rien. Oui. C'est une inversion de calendrier.
0: Moi, ça change rien au Schmilblick. Aux abonnés, deux clubs qui avaient prévu soit de se déplacer ou soit de recevoir.
3: J'espère qu'ils seront remboursés par leur club.
0: Qui étaient en vacances à ce moment-là, qui payent leur abonnement en se disant au mois de mars, on va venir voir
3: Les imprévus, ça arrive jamais dans la vie.
0: Du coup, ça change.
3: Donc on s'adapte pas et on dit c'est de la faute de Paris, c'est de faute de Nasser et voilà.
5: Mais non, mais quand il y a un imprévu, on prend acte et après on applique le règlement.
3: Oui. Et ben le règlement, il a été appliqué. Le règlement, il a été appliqué et Paris a été sanctionné.
0: Pause fraîcheur.
3: Dans un terme d'équité.
0: Pause fraîcheur. Non, on fait le match à 19h41. On se retrouve dans un instant et on va parler Ligue des Champions. Et puis tiens, on va jouer un peu. On va s'amuser avec la Ligue des Champions pour savoir qui est le nouveau favori de la Ligue des Champions cette saison.
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0: On refait le match avec Gilles Verdez, Sébastien Tarrago, Giovanni Castaldi et Jeannot Resseguy. À vos souhaits, monsieur Castaldi, jusqu'à 20h30. Le deuxième dossier de la soirée. Tiens, petite musique. Pourquoi cette petite musique? Parce que c'est une petite nouveauté, cette saison, comme ça. Je vais essayer de casser un peu le rythme, je vais vous calmer un peu, parce que vous étiez un petit peu énervé, là. Et, on va jouer un petit peu avec ce nouveau jeu qui s'appelle « C'est devant ou c'est derrière ?». J'ai trouvé le titre très élégant. J'espère que vous allez l'approuver. Le concept est très simple. On va faire un petit tour de table, comme ça. Et puis on va démarrer avec l'actualité de la Ligue des Champions. Le tirage au sort a eu lieu ce jeudi. Alors je vais vous soumettre une liste dans le désordre des 9 équipes du chapeau 1 qu'on peut estimer être les 9 principaux favoris pour la victoire finale. Tiens, on va prendre par exemple comme base de départ Liverpool, quart de finale l'an passé, quart de finaliste, hein, sorti par le Paris Saint-Germain si vous avez bonne mémoire. Puis après je vous cite un autre club et vous me dites si c'est devant ou si c'est derrière.
3: Ah oui,
2: dans pour la victoire finale
0: des favoris.
3: Oui,
0: tout simplement.
3: C'est bien.
0: Alors, attention, je veux une petite phrase de justification à chaque fois.
3: Ok,
0: d'accord. Hein, c'est pas juste devant ou derrière.
5: Un argument, quoi.
0: Ok. Alors, donc Liverpool.
2: On est même pas début septembre et on cherche à trouver le favori. De
4: c'est chaud.
2: Ça c'est chaud.
0: L'Inter Milan. Jeannot Resseguy, c'est devant ou c'est derrière Liverpool?
2: Inter Milan, c'est derrière Liverpool pour moi, parce que même si Liverpool est en train de tout reprendre, je vois pas l'Inter être au top comme ils ont pu l'être il y a 2 ans en finale de la Ligue des Champions. C'est mon point de vue.
0: Donc on garde Liverpool.
2: Fin août, hein.
0: On garde Liverpool devant. On passe à Giovanni Castaldi.
2: On peut pas nous.
0: Non.
2: L'Inter est devant.
0: Faut avancer.
2: L'Inter est devant.
0: L'Inter est devant donc.
3: Ouais, pour moi l'Inter est devant parce que Jeannot l'a amorcé, il y a des choses qui doivent se mettre en place à Liverpool, ils ont également changé d'entraîneur.
0: Mais je ne demande pas de vous justifier, c'était Jeannot qui
3: demandait. Pardon.
0: Non, on avance dans la liste. Bon, c'est un nouveau jeu, c'est normal, c'est la rentrée.
3: Je débute.
0: L'Atlético de Madrid. Par rapport à l'Inter du coup.
3: Je mets l'Atlético devant l'Inter. Pour la simple et bonne raison que on va voir ce qui va se passer avec Ruben Alvarez, mais l'effectif me semble de meilleure qualité et je pense que sur cette phase de ligue et en match à élimination directe, c'est plus compliqué de sortir l'Atlético que l'Inter à l'instant T.
0: Donc l'Atlético pour l'instant devant nos amis de l'Inter, donc devant nos amis de Liverpool. Je passe à Gilles Verdez. Le Real Madrid.
5: Ah, le Real Madrid sera devant. Le Real Madrid sera devant. Mourinho va rebooster tout ça. Mbappé va marquer. Bellingham va faire une belle saison. Il va introduire un peu de dictature là-dedans pour que les joueurs sortent plus, arrêtent de se taper les uns sur les autres. Donc pour le moment, face à tous ces postulants là, notamment l'Atlético, le Real est devant.
4: Gilles est pour la dictature.
0: Le Real Madrid a donc pris la
4: main. Mais dans le football, a priori, pas ailleurs.
0: Et Sébastien Tarago, vous allez me dire maintenant si Manchester City, c'est devant ou c'est derrière le Real Madrid dans la liste des favoris.
4: C'est derrière. C'est derrière parce que je pense que City sera un peu plus en difficulté cette saison. Faut aussi digérer le départ de Guardiola. C'est tout à fait normal. Il y a évidemment des joueurs fantastiques à City, mais je pense que le Real sera solide cette année.
0: Très bien. Retour à la case départ avec Jeannot Rességuier. Donc le Real Madrid est passé devant. Mm-hmm. Le Barça. C'est devant ou c'est derrière le Real?
3: Elle est bien celle-là.
2: Celle-là elle est bien. Quand tu fais des crédits pour recruter des joueurs et tu demandes l'argent à ton banquier, c'est que tu as envie de mettre les moyens. Donc je vais garder quand même Barcelone devant sur le fait qu'ils sont déjà ils sont champions devant le Real. Je les garde devant, ouais. Plus peut-être dans la globalité de l'organisation du collectif que le Real. J'ai toujours l'incertitude de la défense malgré l'arrivée de Konaté pour le Real Madrid. Ouais, mais il y a quand même...
4: Ah, ça va, il y a Koundé en défense centrale. On est sauvé.
2: Ouais, enfin ça c'est pas gagné encore.
0: Bon, le Barça.
2: Le Barça juste devant.
0: Le Barça a pris la main. Giovanni Castaldi, on va monter en puissance. Arsenal. C'est devant, c'est derrière le Barça.
10: Ah, c'est devant parce que pour moi Arsenal c'est sans doute l'équipe favorite pour la Ligue des Champions cette saison. Ils se sont encore renforcés de manière magistrale cet été. Ils ont pris dans une époque où les prix notamment en transfert avec deux clubs anglais sont absolument ahurissants. Ils ont payé Guimarães pour un peu moins de 80 millions d'euros. Guimarães qui est un joueur exceptionnel. On va voir, ils sont sur le dossier avec Julian Alvarez aussi, donc possiblement ils auront encore un renfort offensif fabuleux. Voilà, ils ont très très peu de failles. Il y a vraiment deux équipes de niveau presque équivalent. On est là sur un projet qui est tout fait pour Arteta qui va prolonger. Et l'an dernier, c'est pas passé loin quand même. Donc largement.
0: Donc Arsenal est passé devant, ça se resserre hein, forcément.
2: Gilles Verdez va prendre la main.
0: Et maintenant, le Bayern Munich, c'est devant ou c'est derrière Arsenal?
5: C'est devant. Parce que autant Giovanni et dithyrambique sur Arsenal sont grands arguments. Le Bayern de Munich, là, ça va être vraiment leur saison. Ça va être leur saison, l'entraîneur, les joueurs vont être au top. Olysée, il partira après, donc il va vouloir aller fort. Harry Kane, il veut cette Ligue des Champions, donc j'y crois à fond. Je pense que c'est l'année du Bayern.
10: Remercier son agent, mais que Olysée va faire une belle augmentation.
4: Bah oui, à plus de 20 millions d'euros par saison, c'est pas mal. Ou pas mécano.
10: Moi, je veux bien les coordonnées.
0: Bon, si vous avez bien fait les comptes, il en reste qu'un.
10: Oui. Ouais.
0: Et celui-là, c'est le tenant du titre, c'est le Paris Saint-Germain. Donc Sébastien Tarago, vous fermez le bal. Le Paris Saint-Germain, c'est devant ou c'est derrière le Bayern Munich?
4: Là, c'est dur. C'est très très dur. Mais je vais mettre le Bayern Munich devant. Le Bayern Munich pour des raisons psychologiques. C'est-à-dire qu'au niveau football, ça se vaut, évidemment. Et je pense qu'à un moment, ça va être plus dur à tenir pour Luis Enrique cette saison. On voit qu'il change de management. De manière, j'imagine, en tout cas, on peut considérer que c'est intelligent parce qu'il a besoin de secouer tout le monde, parce que ça paraît sans doute trop simple pour certains aujourd'hui. Mais je pense que ce sera dur de tenir.
0: Bon, bah parfait. Ça vous a plu ce petit jeu?
2: Magnifique,
0: bon,
2: magnifique.
0: Bon, vous avez été bon en tout cas.
2: Pas tous. Je suis resté sans voix, mais le Bayern devant le PSG quand même avec la... l'organisation de jeu, la rotation qu'il a mis en place, le fait qu'il ait décidé de se séparer de certains joueurs, on en reparlera tout à l'heure. Moi, je trouve que pour moi le PSG est devant le Bayern, mais bon.
0: Bon, on pouvait pas évoquer cette Ligue des Champions sans parler de nos deux autres représentants.
2: La finale est sur le terrain de l'Atlético. Faut faire quelque chose, hein, avec,
0: Alors, tout à fait.
2: Non, mais juste, je précise par rapport à
4: ça va aider le PSG.
2: Non.
0: Ah, bon, n'oublions pas nos amis, Lensois et Lillois. D'ailleurs, j'avais noté.
4: Ils sont en dessous. A priori, ils sont derrière.
0: Il y a Manchester City, il y a Liverpool. ça va être compliqué. Mais après, il y a aussi des matchs contre Bodø/Glimt, contre Slavia Prague, contre Bruges, même si on a...
2: Ils jouent les deux gros, City et Liverpool à la fin.
0: Exactement, oui, parce qu'on connaît le calendrier depuis ce midi. On sait par exemple que le PSG jouera contre Slovan Bratislava pour l'ouverture le 9 septembre au Parc des Princes. Lens ira sur la pelouse du Slavia Prague et Lille accueillera le Betis Séville. Donc peut-être un début un peu, on va dire, en douceur, entre guillemets, même s'il faut toujours se méfier.
5: Déjà 9 points lors de la première journée. Voilà.
0: Non mais qui croit au 3 sur 3, c'est-à-dire les trois clubs français au printemps européen?
5: Même si hier...
2: Donc directement en 8e de finale?
0: Non, ou par les barrages.
2: Ah, okay,
0: là, on va pas mettre les trois dans les huit. On rappelle qu'il faut être dans les huit premiers pour être directement qualifié, dans les 24 pour être barragiste. Moi, je parle barragiste. Est-ce que les trois clubs français sont barragistes?
5: Ah ouais, bon, j'ai envie d'y croire. Sur les top 24.
2: Paris passe chaque fois par les barrages.
5: Même si je pense que ça va être compliqué pour les Lillois qui ont un gros calendrier, même si hier ils font un match fabuleux face au Paris Saint-Germain. Faut juste qu'ils apprennent à digérer le temps additionnel, mais ça, ils peuvent progresser. Mais sinon, il y aura quand même une question sur la fin du recrutement. Ils ont perdu, parle peu, mais Thomas Meunier, c'était quelqu'un d'important. Boadji, qui est parti aussi au milieu de terrain. Faudra voir comment il se renforce. Il y a le feuilleton Fernandez Pardo aussi qui veut vraiment partir. Je suis un peu inquiet pour les Lillois, mais top 24, oui.
11: C'est faisable, franchement. Quand on voit le calendrier, c'est faisable. Oui. Il y a des adversaires largement à leur portée. À domicile,
5: vous pouvez être faisable pour Lyon aussi. Le plein. Fener, hein.
11: Non. Franchement, c'est faisable. Les trois peuvent largement passer, à mon avis. Lille, c'est facile, je suis désolé.
5: Facile.
11: Mais bien
2: Lille,
11: sûr.
2: Lille, ils ont Arsenal et Bayern.
11: Mais ok, pas tout gagné. Bétis, Galatasaray, Slovan Bratislava.
5: Mais Galatasaray, c'est largement au-dessus de Lille.
11: Arrêtez. Ouais.
0: La Roma, Stuttgart, voilà.
2: Il va falloir aller à
5: facile.
2: Ah bah c'est facile.
5: En Irlande.
0: Non, mais bon, ok. Tout est facile à 19h52. Sur RTL, on refait le match.
2: Dans le studio, là,
0: on est ensemble jusqu'à 20h30, petite pause. Et avant 20h, on ouvre le dernier dossier de la soirée. Tiens, monsieur Ryan Cherki, un doublé hier avec Manchester City. Est-ce que c'est l'année, Cherki, à City? Et en bleu, est-ce que Zidane l'a installé comme organisateur du jeu de l'équipe de France? On ouvre le débat, on refait le match, à tout de suite.
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2: Stabs it in, Shaq into the box, still with Shaq, brilliant run, wonderful goal. There's no player in the Premier League quite as good as Ryan Shaq.
3: Donc j'étais vraiment pas satisfait de ma première mi-temps et encore moins de voir le coach envoyer un joueur s'échauffer pour me changer à la mi-temps. Donc je me devais de encore répondre à certaines questions qu'il a. Je lui ai dit laisse-moi 5 minutes, il n'y aura plus besoin de faire de changement.
4: Ryan Cherki, qu'on a entendu réagir chez nos confrères de Canal+, après donc ce doublé, il a failli se faire sortir à la mi-temps, il n'a pas été très bon, titulaire pour la première fois de la saison, et puis après, du Cherki, quoi, il est capable de régaler, bam bam, en deux touches, deux buts, deux passes décisives la semaine passée. Je vous pose la question en bloc, est-ce que c'est l'année Cherki?
5: À City, moi, je pense que il va prendre de plus en plus de place dans une équipe qui sera en reconstruction, parce que tout le milieu de terrain a été refait du côté de City, donc voilà, il aura des repères à trouver, mais je pense qu'il va prendre une place encore plus importante. Après, en équipe de France, pour moi, c'est beaucoup trop tôt. Là,
6: déjà, il y a l'interrogation de la première liste, quoi.
5: Voilà, donc
6: à quoi elle va ressembler.
4: Jeannot Ryan Cherki serait pas dans la liste.
6: Non, j'ai pas dit. Attendez, ne me faites pas dire ce que j'ai pas dit.
7: T'inquiète pas.
6: Je dis simplement à quoi va ressembler la liste et comment tu vas positionner tes joueurs. Cherki aujourd'hui par rapport à ce que lui demandait Pep Guardiola, Enzo Maresca, il lui demande d'être dans l'axe, de toucher un maximum de ballons, d'être entre les lignes, ce qu'il n'a pas fait en première période. Elle était abominable la première période. Il l'a dit lui-même. Il y avait même un joueur qui était en train de s'échauffer pour prendre sa place.
7: Mais c'est là qu'il est le meilleur.
6: Mais là où il est le meilleur, c'est quand il est vexé comme un pou et que derrière, il récupère le jeu, qu'il comprend ce que veut son entraîneur et qu'il est entre les lignes et qui...
7: Ça dépend.
4: Gilles Verdez, il a été vexé comme un pou pendant le mondial.
6: C'est quelqu'un qui a pas joué.
4: J'ai posé une question à Gilles Verdez, monsieur. Pendant le mondial, il a été titillé à plusieurs reprises par Didier Deschamps. Il a été vexé de pas avoir de temps de jeu. Et quand il a eu du temps de jeu, il a pas été bon.
8: Rien du tout. Rien du tout. Et ça, c'est une vraie interrogation. Pour moi, elle est mentale. C'est-à-dire que, est-ce qu'il a la capacité mentale pour être dans un contexte difficile, dans une certaine hostilité ou une froideur où, parmi les bleus, on n'est pas forcément très bien accueilli parce qu'on va piquer la place de quelqu'un. Est-ce que là, il peut faire la différence sur un moment? Peut-être.
6: Il l'a montré sur un match, en tout cas, à la mi-temps.
8: Oui. Et est-ce qu'il pourra la faire sur l'ensemble de matchs complet s'il est titulaire? Pour le moment, c'est une vraie question et j'ai pas encore une réponse positive à apporter à ça. Moi, j'ai été très très déçu de son mondial parce qu'il s'est pas intégré pour moi. Et ça, c'est une vraie.
7: Alors, il était très intégré. Déjà, il y a quand même l'avantage.
8: Je parle de jeu,
7: oui, c'est moi. Parce que parfois, on associe Cherki au bazar dans les vestiaires. C'est pas du tout le cas.
8: Ah non.
4: C'est toujours adoré de ses partenaires.
7: Toujours adoré, plutôt joyeux. Il a en plus de cela quand même l'appui très important de Kylian Mbappé, ça peut compter. En tout cas, c'est pas une épine dans le pied. Donc ça, c'est pas un souci. Mais effectivement,
4: il y a quand même eu ce petit couac avec son attitude sur la fin.
7: Mais avec Deschamps.
4: Mais ça a pas plu. Adrien Rabiot, par exemple, avait relayé.
7: Bien entendu. Mais dans la globale, quand vous arrivez à la défaite, à l'élimination, il y a toujours des moments de tension et c'est normal en fait. Ça s'arrête. Les gars sont énervés. C'est tout à fait normal. Et en plus, il a eu une mauvaise attitude. Donc voilà, ça clairement.
4: Il avait snobé Didier Deschamps. Oui. Après, il était allongé sur le bord.
7: C'est une
4: terrain.
7: Mauvaise attitude. Bon, voilà, il a eu une mauvaise attitude.
4: Ça peut arriver.
7: Il a pas été terrible. Bon dans le jeu. Donc c'est tout à fait normal. Mais moi, je vous répondais juste sur en interne dans le groupe. Globalement, il est très apprécié. Il s'est mal comporté avec Didier Deschamps. Et après, pour être titulaire en équipe de France, il faut en montrer plus.
6: Ouais.
7: C'est-à-dire qu'à un moment.
6: Et même pour être confirmé titulaire à Manchester.
7: Et puis il y a la concurrence. On parle pas de la concurrence. Mais aujourd'hui, vous avez quand même Dembélé, même s'il est décevant depuis 10 ans bientôt en équipe de France. Vous avez quand même Mbappé, vous avez Olivier.
6: Ben c'est pour ça que je te parlais de la liste. On attend de voir ce qu'il va y avoir dans cette liste et de quelle manière il va les utiliser, les joueurs. Parce que quand tu vois avec Pep Guardiola, qu'il a assagi Cherki, mais il le mettait plus souvent à droite que dans l'axe, là, t'as l'impression que Maresca veut qu'il touche énormément de ballons, à condition qu'il les lâche très vite. S'il arrive à le responsabiliser un petit peu plus, et qu'il y a une différence entre la première et la deuxième mi-temps, mais que là, qu'il y ait une différence entre un match et après l'autre match pour confirmer que tu es vraiment un titulaire potentiel, ça, ça va être intéressant.
7: Ce qu'il a fait à City l'année dernière, c'est fort quand même. Arriver comme ça, moi, je pensais pas qu'il pourrait être aussi vite.
6: Oui, mais parce qu'il est
5: dans l'équipe type quand même de la saison par les joueurs. Ça va être...
7: Non, mais c'est très fort ce qu'il a.
6: Il a du talent.
5: Et juste pour finir sur répondre sur le caractère, et Gilles disait par rapport à l'adversité, moi, je trouve que de manière générale, par rapport à ce que vit ce garçon depuis le début de sa carrière, où il faut se rendre compte que c'était à Lyon, les attentes démesurées, il s'est passé plein de choses, transfert avorté au PSG, arrivé à City avec Guardiola. Alors, parfois, il prend peut-être un peu plus de temps, mais je trouve que sur la durée, c'est un garçon quand même qui se remet de ses échecs, qui essaye de progresser et qui apporte constamment des réponses sur le terrain. C'est quand même un signal extrêmement positif.
4: Bon, Gilles Verdez, on essaye de se mettre un peu dans la tête de Zinedine Zidane. Alors là, bon, la question était peut-être un peu provocatrice, mais au-delà de Cherki, Olise, Dembélé, cité à Sébastien Tarrago, est-ce qu'il faut s'attendre à des cartes rebattues avec l'arrivée de Zidane dans l'animation offensive?
8: Je pense pas. Je pense qu'il va rester sur cette animation. Ça va être un jeu... Il va le vouloir plus chatoyant parce que c'est sa carte maîtresse par rapport à Didier Deschamps, dont à un moment on a dit qu'il ennuyait les gens, ce qui était faux, mais ça a été beaucoup dit. Donc là, Zidane va faire un jeu encore plus chatoyant, donc il s'alignera sur les fantastiques.
7: Et au Real Madrid, globalement.
8: Mais il avait pas ces joueurs-là.
7: Ah bah quand même.
8: Ah bah non.
7: Il y avait quand même des sacrés joueurs. Benzema, un milieu de terrain exceptionnel.
6: L'avantage c'est qu'il est sélectionneur, il va pouvoir les choisir.
7: Ah ouais, bah enfin là au Real Madrid à l'époque, ça c'était quand même quelque chose. Il a gagné 3 Ligues des Champions avec les gars. Mais en revanche, en termes de jeu, en termes au niveau tacticien, c'est pas le cas. D'ailleurs, il le dit lui-même, c'est pas un bon tacticien aujourd'hui. Ça peut être un très bon meneur d'hommes, mais ça suffit parfois en équipe de France, notamment parce que tu vois les gars. De toute façon, ce qui compte, c'est tous les deux ans. Le reste n'a aucune importance. Mais
4: eh ben, mon cher Sébastien, on sera amené à en reparler et très rapidement. Mais pour l'heure,
6: le journal.
4: Si vous avez vu l'horloge, mais il est 20h. Et avant le retour du foot et dont on refait le match jusqu'à 20h30, les informations à 20h, c'est avec vous Thomas Chenel, bonsoir.
0: Bonsoir Philippe, bonsoir à tous. Sébastien Lecornios, le ton « je ne suis pas candidat à la présidentielle », répète le Premier ministre aux Parisiens aujourd'hui en France, avant de prévenir s'il vient à tomber sous la censure du budget, il reprendra sa liberté. Le Premier ministre enterre au passage l'objectif des 5% de déficit public pour 2026 à cause de la guerre en Iran et du blocus du détroit d'Hormuz. Face à cette crise, il promet de prolonger les aides au carburant. 4 Français toujours recherchés dans l'Himalaya 3 jours après la crue géante. Les morts se comptent par centaines, les disparus par milliers. Une retenue d'eau qui menaçait les secouristes au Tibet après la gigantesque vague de boue a été presque totalement résorbée, annonce l'agence de presse chinoise. Que vaut l'accord que Washington a signé avec le pouvoir intérimaire à Caracas sur l'exploitation des ressources pétrolières du Venezuela? Donald Trump, lui, parle d'un accord historique. Une critique rare à l'égard des colons israéliens. Le Premier ministre Benjamin Netanyahou dénonce des actes de violence criminelle après des attaques de colons contre 2 villages palestiniens en Cisjordanie occupés. L'approche de la rentrée des classes se constate sur les routes ce soir avec un pic enregistré à 16h à 440 km de bouchons cumulés. La circulation était annoncée difficile au niveau national dans le sens des retours vers Paris à quelques jours de la rentrée. L'A10 entre Bordeaux et Paris fait partie des axes les plus encombrés avec 80 km de ralentissement. Victime d'une lourde chute, Tadej Pogacar est contraint d'abandonner le Tour d'Espagne de cyclisme. En judo, retour réussi mais sans médaille d'or pour Clarisse Agbenienou, battue en demi-finale du Grand Slam de Lausanne. La championne olympique vient de remporter le bronze 5 mois après son deuxième enfant. L'américain Ben Diman lui remporte l'Ultra Trail du Mont Blanc à Chamonix. Il devient le premier coureur à terminer la boucle de 174 km en moins de 19h, 18h, 16 minutes et 29 secondes. La météo, demain, des pluies et des averses localement avec des orages sur la moitié nord-ouest, sur le sud de l'Aquitaine, de l'Occitanie jusqu'aux Alpes. De la région PACA, la journée sera largement ensoleillée. En soirée, des nuages qui s'étendront des régions situées au sud de la Garonne, plus au nord, les nuages dominent. Et l'âge des pluies des Charentes au Limousin, des averses sur le sud de la Bretagne et les côtes de la Manche. Il fera entre 14 et 17 degrés dans l'intérieur du pays le matin, 16-21 degrés en bord de mer. Les maximales atteindront 22 à 25 degrés sur la moitié nord du pays, 25 à 30 degrés plus au sud. Et puis le quintet sur l'hippodrome de Deauville, demain départ à 15h15. Dominique Cordier vous conseille de miser sur le 12, le 6, le 9, l'As, le 8, le 4 et le 5. Et l'outsider RTL, c'est le 8, Van Vitelli. 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On vous retrouve Philippe Sanfourche, la suite dont on fait le match.
4: Et les informations étaient signées Thomas Chenel. Merci beaucoup.
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4: On refait le match, dernière ligne droite jusqu'à 20h30. Nous sommes toujours en très bonne compagnie avec le procureur Gilles Verdez, avec Sébastien Tarago du groupe L'Équipe, comme Giovanni Castaldi, avec notre voix RTL, Jeannot Rességui. On a parlé du PSG, on a parlé de la Ligue des Champions, on a parlé de Ryan Cherki. Il est maintenant grand temps à 20h03 d'ouvrir les débats flash.
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4: Et débat flash. Vous connaissez le concept, Giovanni?
5: Parfaitement.
4: 45 secondes, hein, pas une de plus, pour développer son argumentaire. Je vous pose une question, elle est très simple. Et ensuite, je vous fais passer à la moulinette. C'est-à-dire que les trois autres chroniqueurs autour de la table décident ou non du fait que vous ayez été
7: pour Giovanni, c'est non.
4: Ou pas. Le premier débat flash de la soirée, ce n'est pas coutume, on va parler Mercato. 140 millions d'euros avec bonus. Pour un joueur acheté 45 millions, il y a ça 3 ans, le PSG s'apprête à faire une excellente affaire financière avec le départ de Bradley Barcola à Liverpool. Mais le PSG se sépare aussi d'un joueur différent, joueur de profondeur, qui a su montrer aussi cet été en équipe de France, notamment un visage plus affirmé. Le PSG fait-il une erreur sportive en lâchant Bradley Barcola? Mon cher Jeannot Rességui, vous avez 45 secondes.
6: Pour moi, non. D'abord, il faut une belle affaire financière. 360 millions d'euros, vente comprise, avec le bonus avec Gonçalo Ramos, Canning Lee, Colomwani, Mbaye. Tu rajoutes à cela Barcola qui n'a pas voulu prolonger. Donc, c'est quand même lui qui n'était pas trop dans la continuité du projet, parce qu'il s'est rendu compte qu'il avait bien progressé ces dernières saisons et qu'avec les deux titres de champion d'Europe, il pouvait intéresser d'autres clubs. De toute façon, c'est une question de rotation. Et on l'a vu, Kvaratskhelia avait déjà pris un peu plus de place sur le côté gauche de la attaque. Il a récupéré Götze, il a récupéré Ferran Torres, qui peut jouer à tous les postes. Il a également Akliouche. Il est dans une régénération de son effectif. Et il a tout simplement envie de démontrer qu'il peut se passer de certains joueurs, et notamment de Barcola, à qui on a reproché un manque d'efficacité. On ne peut pas lui reprocher aujourd'hui d'avoir envie d'aller voir ailleurs.
4: Pas trop de temps additionnel, hein, sinon...
6: 3 secondes.
4: Monsieur Atelier. Et il va pas sévir, Monsieur Atelier. Il laisse.
7: Non, mais il est pour Jeannot. On a le droit de dépasser avec
4: Jeannot. Le tour de table, donc Jeannot, c'est très clair, nous explique que financièrement c'est déjà formidable, mais que sportivement ça n'aura pas d'impact et que c'est donc une opération parfaite sur toute la ligne pour le Paris Saint-Germain. D'accord, pas d'accord, tour de table, Giovanni Castaldi.
5: J'aime énormément Jeannot, mais je n'ai pas du tout été convaincu. Je suis d'accord avec strictement rien et j'ai même été offensé.
4: Bon, pas de point pour le moment pour Jeannot. Gilles Verdez.
8: S'il a un point, 140 millions pour un remplaçant, c'est une aubaine, il faut le laisser partir.
7: Merci.
4: C'est donc la situation qu'on aime généralement. Oh, quand le troisième et dernier débatteur tient entre ses mains la tête du premier.
7: C'est très très dur, parce qu'il dit que sportivement c'est pas une perte. Or c'est une perte absolument considérable. Et en revanche, il dit à juste titre que dans la mesure où Barcola ne veut pas prolonger, il fallait le vendre.
4: Non, mais vous êtes en train de me faire les argumentaires, les contre-argumentaires.
7: Je vous demande de mettre un point ou de ne pas mettre un point.
6: La façon dont il présente les choses, ça sent pas bon.
7: Sportivement, c'est une catastrophe, mais moi je me mets dans la politique du club, et donc je lui donne le point.
4: Merci.
7: Parce que à un an de la fin du contrat... Deux ans de la fin du contrat, sachant qu'il va pas prolonger, tu l'as dans le baba.
8: Il a pas dit qu'il voulait pas prolonger, il a dit alors, je veux pas
4: Giovanni,
8: prolonger en l'état.
4: Donc
8: en l'état,
4: d'accord, Giovanni.
7: Bah, en gros, faut être titulaire ou pas.
8: Moi, je trouve que sportivement, c'est une catastrophe, parce que
6: est-ce que vous pouvez empêcher Giovanni Castaldi de venir avec le maillot du PSG participer à...
8: Non, on refait une question.
7: Et il fait ça gratos en plus, hein.
8: Je fais ça pour le Barcola. Moi, j'estime, et après, on verra, je peux me planter sur Mika Götze, mais ils ont pris un joueur qui demande dans les pieds, qui est attiré vers l'axe et qui ne prend pas la profondeur. Moi, je trouve que dans le...
4: Mais j'ai pas été subjugué.
8: C'est un jeune joueur.
4: Il vient d'arriver.
8: Surtout qu'il arrive d'un championnat très faible et tout le monde fait des stats aux Pays-Bas quand on a un peu de talent. On verra, il n'y a pas de souci. Ça se trouve, c'est un très bon joueur, il n'y a pas de problème. Je trouve que dans le profil,
9: ils perdent un mec qui est essentiel, à savoir quelqu'un qui prend la largeur et la profondeur.
8: Pourquoi ils jouaient pas alors?
9: Alors pourquoi ils jouaient pas? C'est l'autre argument que j'ai pas aimé, c'est-à-dire que s'ils se blessent pas contre Liverpool, il était repassé devant Désiré Doué, celui qui a été exceptionnel offensivement avant sa blessure face à Liverpool, sur les deux matchs face à Chelsea, Bradley Barcola qui avait été enfin efficace, et c'était pareil face à Liverpool.
6: Mais c'était pour repasser à droite devant Doué, et c'est pas à droite qu'il a envie de jouer.
9: Mais Désiré Doué aussi préfère jouer à gauche, pourtant il est content d'être titulaire à droite au PSG. Donc moi je pense qu'avec un travail de conviction, d'échange, Paris aurait pu accepter, sachant qu'il restait 2 ans de contrat, de l'avoir encore 1 an. Autant sur Kanguiné, Gonzalo Ramos, c'était des remplaçants qui étaient beaucoup plus faibles que Barcola. Barcola, c'était le 12e homme et il a un profil très rare dans le monde du foot. Donc pour moi, ils ont fait une erreur en s'en séparant.
4: Je change un petit peu la formulation de la question. Je me place du côté du joueur, Gilles Verdez. Est-ce que pour lui, c'était le bon moment? Est-ce que il va peut-être encore monter en puissance en allant dans ce championnat anglais et à Liverpool?
8: Il sait très bien, il est intelligent. Il est barré au PSG et en équipe de France, il est un peu quand même barré par Doué aussi, qui est un peu passé devant lui. Donc s'il change pas d'environnement...
9: Qui a joué la demi-finale, Gilles, je te pose la question.
4: Oui, mais il y a eu match, hein, effectivement.
9: C'était le match le plus important.
8: À chaque fois, c'était l'un ou l'autre, c'était l'un ou l'autre, et je pense que Doué a fini devant Barcola dans l'esprit du sélectionneur,
9: qui n'est plus
8: là. Exactement, on verra pour le prochain. Mais en tout cas, Barcola, s'il stagnait au PSG comme ça, il progressait pas, il risquait de perdre sa place en équipe de France, qu'on pouvait pas rester éternellement remplaçant. Donc il tente sa chance à Liverpool, c'est un bon club en reconstruction, de toute façon c'est la ruine à Liverpool, donc il y a des places à prendre, bon, ils en sont.
4: Il y avait une excellente chronique, je sais pas si vous l'avez entendu ce matin sur RTL de Gilles Verdez, qui nous expliquait que bon, on est dans un monde de fous, quoi. 140 millions d'euros pour Bradley Barcola. Sébastien Tarrago, est-ce que c'est un joueur aujourd'hui qui, alors j'allais dire qui vaut ça, c'est par rapport à un marché, vous allez me dire, mais est-ce que Bradley Barcola, il a ce petit truc en plus qui peut en faire un grand joueur à l'international, un joueur, comme on dit, de classe mondiale?
7: Donc on parle pas d'argent, là.
4: Là,
7: on parle du joueur.
4: C'était l'accroche, là.
7: Oui, non, le marché, le joueur, est-ce
4: qu'il a encore une marge pour être meilleur que ce qu'il est aujourd'hui?
7: Il a une marge pour être meilleur, oui, bien sûr. Il a une marge parce qu'il manque encore de constance. Il peut être meilleur face au but et il peut être meilleur sur la durée d'une saison. Donc il a de la marge. Est-ce qu'il va passer? Moi, je pensais pas qu'il atteindrait ce niveau. Quand il est arrivé de Lyon, je pensais pas qu'il pourrait atteindre ce niveau. Donc c'est un joueur qui effectivement n'est pas forcément un titulaire indiscutable dans un grand club, mais c'est un joueur qui serait important dans n'importe quel grand club. Donc vous voyez bien aujourd'hui que le football évolue. En plus, avec le nombre de changements qui existent désormais, les remplaçants ont une importance bien plus considérable qu'avant. C'est le cas en rugby aussi. Donc on voit bien que le monde du sport évolue, les sports évoluent. Et donc c'est un joueur très important. Et 140 millions, oui, ça me choque pas. De toute façon, c'est
4: plus choqué par.
9: On peut saluer John Textor d'avoir pas négocié un petit pourcentage sur la plus-value. Là, encore bien négocié, notre ami.
7: Ouais, mais...
6: Ils prennent un petit
4: chèque à Lyon.
6: Ils vont prendre un petit chèque
9: pour la formation, mais il aurait eu un petit 15% à la revente, ce que tout le monde.
6: Mais attention,
8: il était accro.
4: Le compteur tourne.
6: On va quand même surveiller qu'il soit vraiment titulaire aussi, parce que Wirtz, 137 millions d'euros l'an dernier, il a pas été titulaire tout de suite.
4: Oui.
6: Après,
4: le niveau de Wirtz, s'il garde le même que la saison passée, moi, je peux y aller, je vais jouer. Il y a pas de problème.
6: Oui, ok, d'accord.
4: 20h11, deuxième débat flash.
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4: Des échauffourées en fin de match, un début de bagarre générale. Matteo Guendouzi a mis le feu mercredi soir sur la pelouse du Groupama Stadium à Lyon. Le joueur de Fenerbahçe, mais éternel supporter de l'OM, l'ancien international qui a subi des insultes et a répondu par de la provocation assumée, doigt d'honneur au public, célébration façon Jules, le rapport marseillais, tout y est passé. Et il assume, Matteo Guendouzi, écoutez-le.
10: Tu te fais insulter toute ta famille pendant tout le match et toi, tu n'aurais pas le droit de célébrer la victoire avec tes supporters, avec tes coéquipiers. Je trouve pas ça correct aussi. Donc, je suis resté dans le respect parce que j'ai rien fait de mal, j'ai rien fait d'agressif, j'ai rien fait de tout ça. Donc.
4: Son attitude est-elle compréhensible comme il essaye de nous l'expliquer ou totalement irresponsable? Giovanni Castaldi, vous avez 45 secondes.
9: Pour moi, c'est totalement compréhensible. Je n'en peux plus de cette époque où, en fait, on peut accepter que 50, 60, 70 000 personnes se permettent d'insulter toute la famille d'un joueur et qu'en retour, on ne supporterait pas que le joueur puisse répondre. Je dis pas que j'aurais exprimé de la même manière que Matteo Guendouzi, mais on a dans ce pays un problème à chaque fois quand il s'agit de dire que les supporters n'ont pas tous les droits. Donc à un moment, les supporters, s'ils ne sont pas capables, quand ils ont chambré, insulté, d'avoir un retour de bâton, eh ben j'estime que c'est injuste. Et pour terminer sur Matteo Guendouzi, ce qui a fait tout dégénérer quand même dans le couloir, c'est quelqu'un du staff de l'Olympique Lyonnais qui est venu s'en prendre physiquement à un joueur sur le terrain. Donc à un moment, les gens qui sont en dehors des joueurs, staff et supporters, restez à votre place aussi.
4: Très bien, temps additionnel, attention.
9: Pardon, excusez-moi Philippe.
4: Castaldi, donc plutôt du côté du joueur et compréhensif Giovanni. D'accord, pas d'accord, Gilles Verdez.
8: Absolument pas d'accord, c'est une honte ce qui vient d'être dit.
4: Sébastien Tarago.
7: Sur le fond, Matteo Guendouzi a raison, Giovanni Castaldi aussi, mais je ne lui donne pas le point, c'est pas possible en fait.
4: Donc c'est d'ores et déjà une défaite, ouais, bon. Mon cher Giovanni, ce sont des choses qui peuvent arriver. Est-ce que c'est une défaite cuisante ou est-ce qu'elle est un petit peu rattrapée par
11: Non, je savais pas qu'il y avait 70 000 spectateurs à Lyon.
9: J'ai commencé par 50, hein, j'ai dit
7: mais
9: 50.
7: Mais il y en a pas 50 000 qui l'ont insulté.
11: Il y a pas 50 000 qui l'ont insulté. Il y a des comportements.
4: Faisons-nous insulter alors.
11: Il y a des comportements. Je pense que c'est pas la première fois de sa vie malheureusement pour lui qui se fait insulter. Et le comportement des supporters n'est. Je suis pas tout à fait d'accord avec ce que tu as dit, Giovanni. Donc non, tu n'auras pas malheureusement mon point.
5: C'est pas grave.
4: Bon, là c'est vraiment un zéro.
7: C'est sûr que c'est pas grave.
4: Absolu pour cette rentrée, donc on va pas aller beaucoup plus loin.
9: Je m'y attendais, il y a peu de courageux autour de la table.
11: Non mais c'est l'attitude, confirmé, mais c'est pas l'attitude.
8: Giovanni,
11: tu peux pas.
9: Moi je vais vous mettre au milieu.
8: Non,
9: je vais vous mettre au milieu un studio, on va insulter toute votre famille et puis vous allez rentrer chez vous, vous pouvez dire c'est pas grave.
8: Vous pouvez
9: pas. C'est l'époque dans laquelle on vit.
8: Vous ne pouvez pas en responsabilité justifier des doigts d'honneur adressé à un joueur, adressé par un joueur à des milliers de gens, dont des enfants dans les tribunes. C'est impossible,
9: d'accord.
8: Vous ne pouvez pas. On n'a pas le droit.
11: Mais c'est lié au résultat en plus. Si jamais Fenerbahçe n'avait pas été qualifié, il n'aurait pas eu cette attitude-là. Il a eu une attitude de chambreur par rapport au fait qu'il a porté le maillot de l'Olympique de Marseille. Mais s'il était si bien à Marseille, il aurait dû y rester. Non, à un moment donné, il faut arrêter. On ne peut pas accepter ce genre d'attitude de la part d'un joueur de football professionnel. C'est pas possible.
4: Ouais, moi, je vais vous dire, je vais faire un peu le bisounours, mais j'étais à Lyon mercredi pour le match et alors c'était mon premier match au stade depuis que je suis revenu de la Coupe du Monde et je me suis dit en fait alors évidemment qu'on veut pas le foot ça reste quelque chose avec des supporters à l'européenne c'est un peu plus électrique mais elle a quand même fait du bien à ce niveau-là, la Coupe du Monde, c'est qu'on a vu du jeu, on a vu du spectacle. Souvent, c'est plus le cas avec la sélection qu'avec les clubs. Il y a moins d'animosité, il y a moins d'agressivité. Mais là, je me suis dit, l'attitude du joueur, elle est irresponsable. L'attitude des supporters, moi, j'ai vu des mecs avec la haine dans les yeux qui voulaient passer par-dessus les remparts. Voilà. Il y en a un peu marre quand même de la violence permanente autour du football
7: mais
4: et que ce soit les supporters que ce
7: c'était
4: soit
7: pas l'angle du débat
4: dans cette histoire. Non non, voilà, mais c'était mon petit
7: mais tout part des supporters qui ont en tout cas ceux-ci qui ont une attitude et là je rejoins Giovanni scandaleuse. Ils peuvent pas accepter une seconde qu'on leur réponde. Dans la vie, c'est pas comme ça que ça se passe.
4: Il y a des petites polémiques, qu'on balance des petites phrases.
7: Mais le problème,
4: la violence physique.
7: En fait,
4: ça dépasse.
7: Celui qui a tout résumé, c'est Tolisso. En fait, quand vous êtes joueur de foot, vous n'êtes pas supporter. C'est autre chose. Vous avez une responsabilité supérieure. Et chambrer, oui. Moi, j'aime ça. Je préfère ça dans le football. Je défendais les Argentins à la Coupe du Monde pour certaines raisons. Mais vis-à-vis du public, tu peux pas faire ça parce qu'il peut y avoir trop d'incidences graves.
4: Ouais.
7: Ça peut se terminer avec des morts. Et là,
4: blessés,
7: c'est pas
4: des morts. Là, effectivement, ce sera une autre paire de manches et on aura peut-être pas le même discours. 20h17 sur l'antenne de RTL, la dernière pause. Non, on fait le match et on va rester sur ce match de Lyon, mais on va retourner sur le terrain du sportif et on va poser la question de savoir si ce bon Paulo Fonseca, formidable entraîneur, mais est-ce qu'il n'y a pas un plafond de verre à un moment donné? Ça commence à faire beaucoup avec l'OL, avec ce nouveau revers en barrage de Ligue des Champions. À tout de suite.

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11: Les débats flash, dernière ligne droite dans On refait le match avec Gilles Verdez, Sébastien Tarrago, Giovanni Castaldi et Jeannot Rességuier. Pour l'instant, c'est Jeannot qui mène au score 2-0. Parce que, bon, zéro pointé pour,
12: ah oui, ouais,
11: pour Giovanni.
12: Tout le monde est contre moi, je le sais.
11: C'est pas une rentrée dans ce premier trimestre.
12: Calimero.
11: Et de relever les manches, mon cher Giovanni. Le troisième débat flash de la soirée. On reste sur l'Olympique Lyonnais. On a parlé de Matteo Guendouzi. Et donc, après 6 ans d'absence, l'OL rêvait de Ligue des Champions et pouvait légitimement y croire. Après son match nul un partout en barrage aller face aux Turcs de Fenerbahçe. Et puis voilà, patatras, mercredi dernier au Groupama Stadium. Première période relativement catastrophique, des erreurs défensives, un manque d'envie, d'idées, de détermination, alors que les 11 joueurs titulaires avaient tous été ménagés le week-end dernier. Une nouvelle fois, l'OL version Fonseca s'effondre au pied de la montagne. L'entraîneur portugais, quelque peu irritable après le match.
13: La raison, peut-être, est que je suis un entraîneur de merde. C'est l'explication.
11: Voilà, il n'a pas aimé en fait les questions sur ces changements tardifs en conférence de presse. Y a-t-il un plafond de verre pour l'Olympique lyonnais avec Paulo Fonseca? Sébastien Tarrago, vous avez 45 secondes.
14: L'avenir n'est jamais certain, mais aujourd'hui, oui, on peut constater qu'il y a un plafond de verre. D'ailleurs, j'ai envie de rappeler que lors du tour précédent, ça avait été très très très compliqué pour l'Olympique lyonnais, notamment lors du match aller, bien sûr. Et le choix de Fonseca était quand même baroque. Moi, je constate que depuis le début de sa saison, il a surperformé. Un entraîneur, on le juge à sa capacité à surperformer avec son équipe. En début de carrière, il a surperformé avec des petites équipes. Il est arrivé à Porto, il a sous-performé. Ensuite, il est retourné dans des équipes quelconques du Portugal. Il est allé au Shakhtar Donetsk. Un train qui arrive à l'heure. Il est champion. En revanche, en Coupe d'Europe, rien. Alors que le Shakhtar Donetsk avait l'habitude de surperformer. À l'AS Rome, moyen, 5e, 7e. Et à l'AC Milan, on sait ce que ça a donné. À Lille, c'était un train qui arrivait à l'heure. Je suis à la bourre.
15: Un petit peu.
14: Mais c'est pas grave parce que
11: bon, on a compris,
14: j'ai été
11: même
14: très performant dans mes arguments.
11: La démonstration était bonne, mais il va falloir travailler la concision et la synthèse.
14: Comme le PSG.
11: Sébastien Tarrago, en tout cas, on a bien compris que pour vous, Effectivement.
14: Jeannot a pas envie, mais il va me donner le point quand même.
11: Un plafond de verre.
14: Sur le fond.
11: Jeannot Rességuier, le premier à dégainer.
4: Ouais, sur la forme, parce que ça m'agace de pas te voir avec un casque sur les oreilles quand tu fais de la radio, mais non, sur le fond, il n'y a pas de souci. Je suis tout à fait d'accord avec toi. En plus, j'étais à Toulouse lors du match contre le TFC, où il avait fait une très bonne gestion de son effectif et de ses cadors, en leur donnant un petit peu de temps de jeu, parce qu'il s'en rendait compte qu'il pouvait éventuellement perdre. Donc oui, il a un petit peu de mal quand le niveau s'élève. Donc tu as mon point.
11: Le point, Johnny Castaldi, point ou pas point?
14: Honorable. Ça m'ennuie de le faire, mais je vais donner le point à Seb quand même.
4: C'est normal.
14: C'est l'histoire de ma vie. Ouais.
11: Voilà. Bah alors, donc, c'est
14: on n'est pas aimé, mais on est obligé de s'incliner face à mon talent.
11: Donc c'est une victoire, quoi qu'il arrive, de Sébastien. Mais Gilles Verdez a une décision à prendre qui est très importante, parce qu'on va savoir si Sébastien passe devant.
12: En général, Jeannot, mais j'ai une question. Ou pas. Voilà, j'ai une question à vous poser. Ah. Ces dépassements de temps insupportables peuvent être sanctionnés in fine ou pas?
14: Alors, j'accepterai ça.
11: Je suis d'accord. Mais généralement, quand on réclame un carton, Gilles, on peut en prendre un.
12: Ok. Donc, je lui donne mon premier évidemment. Non, oui.
11: Bon, c'est un triomphe.
12: Non, mais c'est pas très difficile comme débat. C'est vrai que les faits sont là. Non, mais voilà, c'est inéluctable. Il a bien argumenté. Les faits sont là. Et à un moment, c'est un entraîneur qui a un plafond de verre et qui ne passe pas ce plafond de verre.
15: Je me demande si c'est pas émotionnel. En vrai,
12: c'est tactique plutôt, non?
15: Mais je me demande.
14: Les deux.
15: Sans doute, mais c'est sûr, parce que les Lyonnais, bon, on peut parler du plafond de verre de l'effectif, mais j'ai trouvé que émotionnellement, et Philippe, vous étiez au stade, ils sont passés à côté de leur match, mais dans la manière de le conduire, et je pense pas que ça soit footballistique. Là, c'est un moment, c'est le courage.
11: On peut rappeler les propos de Paulo Fonseca la veille en conférence de presse, qui, comme on dit, a un peu le popotin entre deux chaises. C'est-à-dire, il explique que, oui, il va falloir aller chercher la victoire, mais en même temps, il va falloir être dans l'équilibre. Mais bon, alors on a senti que ces joueurs, là, sur le terrain, ils savaient pas, quoi. Attaquer, défendre, attendre, jouer haut, jouer bas, ils savaient pas.
4: Alors qu'il avait tout fait à Toulouse pour justement bien préparer cette rencontre. Mais
15: je pense que la période est pas bonne.
4: Mais elle est en plein mercato, te retrouver avec des joueurs, tu sais pas s'ils ont la tête au match, même sur une éventuelle possibilité de se qualifier en Ligue des
12: Champions. C'est pas l'autre,
4: je suis d'accord avec vous. Je suis d'accord avec vous. Mais la période, elle est pas bonne. Et pour un entraîneur, c'est difficile.
15: Je prends l'exemple de Davide Ancelotti hier. On lui a retiré deux de ses meilleurs joueurs. Il a dû faire son travail. Il a fait un très bon match face au Paris Saint-Germain. Mais je repense à ses colères face aux arbitres. Seb parlait de son passage à Milan émotionnellement. Alors, même si le Milan est un club qui est là en ce moment dans une crise institutionnelle très compliquée, il a vraiment du mal à garder ses nerfs. Et à un moment, est-ce qu'émotionnellement, il n'y a pas des carences pour préparer?
12: On se souvient de sa suspension aussi, hein.
15: Mais oui, c'est pour ça que les arbitres. Ouais. J'ai un doute là-dessus, moi. Mm-hmm.
11: Bon, eh bien, en tout cas, c'est un triomphe pour Sébastien Tarrago. On va voir si Gilles Verdez, le dernier de cordée, va être capable de faire aussi bien.
12: Avec plaisir.
11: Pour ce quatrième et dernier débat flash.
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11: On va parler de la FIFA, tiens. Nouveaux épisodes encore cette semaine dans la fronde anti-Infantino. Les anciens, tiens, les joueurs se mobilisent pour déboulonner le président de la FIFA, parmi eux Pichente Lizarazu, Emmanuel Petit ou encore Robert Pires, c'était hier sur RTL.
17: Ça nous interroge beaucoup sur l'avenir du football. Faut aller contre ça, parce que si demain il est réélu, forcément il va

0: Donc il va être rejeté comme Infantino si celui-ci a été écarté à un moment. En plus, Wenger, franchement, c'est pas l'avenir indépendant du football mondial. Il a un certain âge. Il est très respectable, mais bon. Et personnellement, j'en ai ras-le-bol de tous ces proches d'Infantino qui ont profité du système et qui maintenant le lâchent quand le bateau coule. Ça, je déteste ça. Infantino, on le connaît depuis des années. On sait ce qu'il fait. Il a jamais changé. Donc, soit on le soutient, soit on le soutient pas. Pour la FIFA, il faut un homme ou une femme qui incarne la nouveauté. Et c'est pas Arsène Wenger. Soit vous changez tout, soit vous gardez tout, mais pas Wenger.
1: Voilà, Arsène Wenger, 76 ans, qui faisait partie du système. On change tout pour Gilles Verdez. D'accord, pas d'accord, tour de table. Sébastien Tarago.
2: Je suis comme Giovanni, ça m'embête, mais on était quatre à se lancer dans des débats flash et Gilles a été le meilleur et de loin. Sur le fond et sur la forme.
1: Il était dans les temps.
3: Mais complètement.
1: J'adorais Séguier.
3: Aucun souci de ce côté-là.
2: Mais il a répété tout l'après-midi aussi. Avec son chrono.
1: Absolument. Alors, c'est très important, là. À 20h27, oui. Giovanni Castaldi, est-ce que Gilles Verdez et Sébastien Tarago remportent les débats flash à égalité avec 3 points? Ou est-ce que Sébastien Tarago reste
4: de moi, qui est en jeu.
5: Donc là, je peux décider de faire gagner Seb tout seul.
1: Ouais. Exactement.
5: Ouais. Alors, je le ferai pas par principe, donc je vais donner mon point à Gilles, mais je tiens quand même à souligner, et là je rejoins Sébastien, à quel point Gilles a été brillant et justifie son salaire astronomique des chroniqueurs les mieux payés de On refait le match.
1: Bon, bah c'est formidable.
5: Ça valait le coup.
1: Il nous reste deux petites minutes, donc on va essayer d'être un petit peu plus sérieux pour terminer. Infantino, vous le voyez tenir ou pas jusqu'aux élections?
4: Ah, il va avoir du mal, hein.
5: Ouais.
4: Il va avoir du mal à tenir.
2: Jusqu'aux élections?
1: Bah les élections
2: de mars,
1: un temps prochain.
2: Il va tenir jusqu'à mars. Je vois pas comment il peut. Non, mais nous,
1: alors,
2: on a
1: question
2: une vision.
1: Formulée autrement, est-ce qu'il va être suffisamment fragilisé pour qu'il y ait la place l'ouverture d'un nouveau?
2: J'y crois. Pour la première fois, il y a la possibilité qu'il tombe, mais je pense qu'il faut certainement pas envisager le fait que ce soit une certitude, hein, parce que nous, on a une vision très européenne des choses. Le football est mondial. Il se trouve que n'importe quel pays a la même puissance à travers une voix. Un pays, c'est une voix. Et quand vous êtes président de la FIFA, eh ben, vous avez tellement d'argent que vous arrosez, mais les fédérations, ça veut pas dire que c'est des escroqueries, mais vous donnez beaucoup d'argent aux fédérations et elles n'oublient pas. Parce que nous, la France, l'Allemagne, ouais, bien beau.
5: Il a beaucoup développé aussi, hein. Il a réellement développé.
2: Mais
5: j'étais en Afrique.
2: Pour des raisons électorales.
5: Oui, sans doute. Mais j'étais en Afrique récemment et l'Afrique, il y a plein de gens qui considèrent qu'Infantino est le bienfaiteur du football africain.
1: Oui, parce qu'il ramène plus d'argent, pour les fédérations.
5: Ben oui,
1: le Maroc en tête, ça, bien évidemment.
5: Sûr. Mais il leur donne des compétitions, il les respecte plus qu'avant.
4: On a un peu vécu ça aussi avec Michel Platini en Europe, quand il a ouvert vers les petits pays où il a été, à ce moment-là, bien évidemment, reconnu comme tel et réélu derrière. Donc, mais moi, je pense qu'il aura du mal jusqu'au mois de mars à tenir en place, parce qu'il y a vraiment des choses qui sont en train de monter un petit peu partout. Alors oui, il y a une vision européenne, ok. Mais il y a des joueurs qui commencent à s'impliquer là-dedans, ce qui est bien, parce que des joueurs qui s'impliquent. Moi, j'aurais aimé qu'il y en ait quelques-uns à Bordeaux qui s'impliquent pour les Girondins.
2: Des légendes comme
4: des légendes bordelaises. Mais non, mais n'empêche que aujourd'hui, si les footballeurs vont vraiment aussi loin qu'ils ont envie et qu'ils le disent, ça peut faire basculer les choses.
1: Merci beaucoup, Jean-Noël Seguier, Giovanni Castaldi, Philippe Verdez et Sébastien Tarago. On refait le match, on se retrouve évidemment la semaine prochaine à 19h10 pour une nouvelle émission. Là, ça va être le moment de retrouver Anthony Martin avec une nouveauté musique, le Top France RTL. En fait, on va faire un classement, là, on en a fait un tout à l'heure avec la Ligue des Champions, et ben on va le faire en musique. Bonsoir Anthony.
6: Bonsoir Philippe, bonsoir à tous. Ben oui, on va découvrir tout de suite les 25 titres du Top France RTL. Bonne soirée à vous.
1: Bonne soirée.
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6: Bonsoir, je suis très heureux de vous retrouver pour ce nouveau rendez-vous musical sur RTL. On a l'habitude depuis quelques années de passer une partie du dimanche matin ensemble. Et bien désormais, j'aurai aussi le plaisir de vous retrouver le samedi soir de 20h30 à 22h pour le Top France RTL. Le classement des 25 chansons francophones du moment. Un classement de référence qui repose sur des données solides, sérieuses. On prend notamment en compte les chiffres officiels communiqués chaque semaine par le Syndicat National national des éditions phonographiques, le SNEPS, ce sont des chiffres officiels de vente en magasin, chiffres officiels des écoutes en streaming. On tient compte aussi de la diffusion des chansons sur les antennes radio, de la fréquentation des concerts et, c'est aussi très important, de la vie des chansons dans nos smartphones, celles qui deviennent virales sur les réseaux sociaux et qui s'imposent de cette façon. Voilà, on tient compte de tous ces paramètres pour établir notre classement de référence. Le Top France RTL nous permet ainsi d'avoir une vision claire de ce qui marche

En ce moment, c'est à la fois un baromètre et une photo de famille des grands succès du moment où se côtoient des piliers de la chanson et des jeunes artistes qu'on découvrira et qu'on suivra de semaine en semaine. Je suis vraiment ravi de lancer cette nouveauté cette saison sur RTL. À mes côtés, à la réalisation, Lucas Dindeleu. On y va? Quelles sont les chansons? Quelles chansons occupent les 25 places du Top France RTL? C'est parti! À la 25e place du Top France RTL, un des patrons de la chanson française. Il a passé les 7 premiers mois de l'année sur scène. Il a chanté dans une cinquantaine de zéniths. Il est resté un mois à l'Olympia à Paris à guichet fermé. C'est Florent Pagny avec une des chansons qu'il interprétait chaque soir en concert, Le braquage des sentiments.

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1: Florent Pagny, 25e du Top France RTL avec cette chanson, Le braquage des sentiments, qui parle de notre rapport aux réseaux sociaux et qui s'adresse à tous ceux qui exposent leur intimité. J'ai regardé sur Instagram, il a posté son dernier message le 1er juin, Florent Pagny. Donc, on peut pas dire qu'il soit accro, il peut se permettre de nous donner quelques leçons de discrétion. Allez, on trouve ce titre dans l'album Grandeur Nature de Florent Pagny, album certifié disque d'or hein, depuis un bon moment. Ça veut dire qu'il en a déjà vendu beaucoup plus que 50 000. Succès sur disque et sur scène pour Pagny. Sa tournée se prolonge d'ailleurs. Il reprendra la route le 12 octobre prochain à Amiens. Concert programmé jusqu'en janvier 2027. Florent Pagny chantera à l'Accor Arena de Bercy les 6 et 7 janvier. Classé 24e du Top France RTL, le deuxième single de la chanteuse belge Angèle, qui fera partie de son prochain album Instinct, prévu pour le 16 octobre. Il faut parler et mettre des mots sur ce qu'on ressent quand on va mal. C'est ce que nous dit Angèle dans ce morceau à la production hypnotique. Dis-le d'Angèle, 24e du Top France RTL.

Angèle se classe 24e du top France RTL avec ce single. Hier, la chanteuse a dévoilé un nouveau son qui a pour titre Une seule vie. Il y a donc trois nouvelles chansons d'Angèle en libre circulation, là, avant la sortie de son album. Et je peux vous dire que deux d'entre elles sont classées dans le top. Ça veut dire qu'on retrouvera Angèle un peu plus haut dans notre classement avec sa chanson What You Want qu'elle co-signe avec le duo électro-français Justice. Et si je regarde bien le classement, Angèle est la seule artiste à occuper deux places de notre top. Alors, en quelle position trouve-t-on le deuxième titre d'Angèle ? Réponse, un peu plus tard. Il y a quelques duos dans le top France RTL. Voici le premier d'entre eux, classé en 23e position. Duo qui réunit deux natifs et deux amoureux du Sud-Ouest, Pascal Obispo et Francis Cabrel. Leur chanson a pour titre « Il faudrait que pleuve l'amour ». C'est une des chansons les plus réussies de l'album « Héritage » de Pascal Obispo, sorti en mai dernier. Pascal Obispo a marqué la semaine. Il a été l'artisan du concert-événement « Solidarité Incendie » qu'on a pu suivre jeudi soir sur RTL et sur M6. Ce concert qui a permis, avec tous les artistes présents, de récolter en direct plus d'1 400 000 euros en soutien aux sinistrés des incendies de l'été. Pascal Obispo 23e du top France RTL avec son ami Francis Cabrel. C'est la première fois qu'ils chantent ensemble sur disque. On les écoute et puis dans la foulée, on découvrira la chanson classée 22e du top France RTL. Bon début de soirée en musique sur RTL.

0: C'est votre nouveau rendez-vous musical du samedi en début de soirée sur RTL, le Top France RTL jusqu'à 22h. On découvre les 25 chansons francophones du moment et c'est donc Benjamin Biolay qui occupe la 22e place du Top France avec ce titre qui sent bon l'été, Écran total, chanson enregistrée entre Rio et Paris. En fait, Benjamin Biolay lui avait pas trouvé de place dans son album Disque Bleu sorti l'an dernier et tout le monde lui disait bah, franchement t'as tort parce qu'elle est super cette chanson. Alors il l'a sortie comme ça en single inédit avant l'été et il a eu raison. Écran total, 22e du Top France RTL. Benjamin Biolay termine sa tournée d'été. Il chante ce soir à Metz, jeudi prochain près de chez lui, vers Lyon, au festival Les Musicales du Parc des Oiseaux. Et puis il reprendra la route le 1er octobre pour 3 nouveaux mois de concerts. Merci d'être avec nous en ce début de soirée. C'est le Top France RTL, nouvelle émission musicale. On découvre ensemble le classement de référence des 25 chansons francophones du moment. Beaucoup de surprises à venir. Chaque semaine, par exemple, je passerai un coup de fil à un des artistes présents dans le Top France RTL. Ça se passera juste après cette courte pause. Nous serons en ligne avec un chanteur. À tout de suite.
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0: Et je suis très heureux d'être avec vous le samedi soir désormais pour le Top France RTL. On découvre ensemble le classement des 25 chansons francophones du moment. C'est simple, hein, si elles sont dans le Top France RTL, c'est qu'elles font partie des plus écoutées en streaming, des plus vendues, des plus diffusées en radio, des plus présentes dans les applis de notre smartphone. On prend tout ça en compte pour établir le Top France RTL. Allez, on progresse dans le classement à la 21e place du Top France RTL. Dis-moi où, de Julien Lib, accompagné en duo par le chanteur Ota, révélé par l'émission The Voice en 2021. Julien Lib, lui, il est passé par la Starac, promotion 2023. Dis-moi où est un titre du premier album de Julien Lib. Une chanson sur l'avenir, l'envie d'avancer, de s'offrir une nouvelle vie. Un message qui plaît. Julien Lib et Ota sont 21e du Top France RTL.

À quel moment et à quelle place? Ben, ils sont 21e. Julien Lib et Ota. 21e de notre top France RTL. Julien Lib est en tournée partout en France. Il chantera pour la première fois sur la scène de l'Olympia à Paris le 30 novembre prochain. 20e du top France RTL, deux piliers de la chanson française, Marc Lavoine et Patrick Fiori, avec une nouveauté dévoilée début juillet. C'est le premier extrait du prochain album de Marc Lavoine, prévu pour le 6 novembre. Il s'agira d'un album de duo. Marc Lavoine adore les duos depuis le début de sa carrière. Ce duo avec Patrick Fiori s'appelle Occupé, 20e du top France RTL.

Marc Lavoine est présent dans le Top France RTL à la 20e place avec ce duo inédit Occupé qu'il partage donc avec Patrick Fiori, un morceau sur l'absence qu'on inflige parfois à ses proches. Paroles de Marc Lavoine, musique de son complice de toujours, Fabrice Aboulker. 19e du Top France RTL, le nouveau Pierre Demar, Je pense à vous.

0: 4 ans après s'être imposé grâce au succès de sa chanson « Un jour je marierai un ange », le chanteur belge est de retour. Son nouvel album « Ave de Mar » sortira le 25 septembre. Ce titre « Je pense à vous » dévoilé mi-avril en est le premier extrait et le clip cumule déjà près de 2,5 millions de vues sur YouTube. Et surprise, ce soir, dans le Top France RTL. Bonsoir Pierre Demar.
1: Bonsoir Anthony.
0: Chaque semaine, je passerai un coup de fil à un des artistes présents dans le Top. Merci beaucoup d'inaugurer ce rendez-vous et de devenir ainsi le parrain de cette nouvelle émission. C'est la première fois que t'es parrain ?
1: Bah ouais, c'est la première fois que je suis parrain d'une émission et je suis très flatté que vous pensiez à moi en premier. Merci Anthony.
0: Alors Pierre Demar, très attaché à cette émission à plusieurs titres parce que beaucoup d'auditeurs ont remarqué que le générique et l'habillage musical du Top France RTL reprend la musique de ta chanson Je pense à vous. RTL t'a demandé de signer le générique de ce nouveau rendez-vous musical. T'as accepté de jouer le jeu, tu l'as fait. C'est une première ?
1: C'est la première fois que j'habille un générique et je suis tellement content que ça soit cette chanson-là, cette prod-là qui est pour moi la plus belle sur le disque. Donc ouais, non, c'est un honneur. Et j'espère qu'il y a quelque chose de culte dans le générique. Pour moi, ça reste un générique à vie. On s'en souvient plus que d'un tube de n'importe quelle année. Donc c'est beau. Je suis très content, très heureux.
0: On souhaite que le Top France RTL devienne culte et résiste et existe à vie aussi. Et qu'elle lui porte bonheur. Mais en tout cas, c'est très classe. Ça nous plaît beaucoup. Merci Pierre.
1: Merci à toi Anthony.
0: Bon, je tiens à être très clair et à signaler que le fait que tu signes le générique du Top France RTL ne te favorise en rien dans le classement par rapport aux autres artistes. Hein. Voilà, je l'ai expliqué à plusieurs reprises. On n'invente rien. On n'a pas la main, ce Top France repose sur des données sérieuses, officielles, on ne peut pas tricher. Pierre Demar, tu es donc présent dans le top, ça veut dire que Je pense à vous est un des succès du moment. Quelle est l'histoire de ce titre, Pierre ? Je pense à vous, t'étais où quand tu l'as écrit ? D'où vient l'idée ? C'était quand ?
1: Alors c'est un morceau que j'ai composé, donc la musique a été composée avec mon binôme Jean Castel. Enfin quand je compose beaucoup seul, il y a mon frère aussi quelquefois, et cet ami Jean Castel qui est un brillant compositeur. Donc Je pense à vous, je l'ai écrit en y voyant une espèce d'hommage à la musique, à la place que l'art a eu dans ma vie. Ça a toujours été un outil de sociabilisation, c'était une sorte de... Pour moi ça rendait plus facile le fait de se faire des copains, de séduire du monde. Et donc c'est une chanson de séducteur, Je pense à vous bien sûr. Il y a l'impatience de retrouver le public aussi parce que ça faisait longtemps que j'avais pas joué pour du monde. Et voilà, et puis la musique a été inspirée par des artistes que j'ai redécouvert dernièrement, Christine and the Queen sur le premier disque qui est vraiment génial. Il y a un peu de Michael aussi, je trouve dans le tempo, dans la façon de poser la basse.
0: Ouais.
1: Enfin il y a plein de choses, il y a plein de choses que j'aime.
0: Un peu de
1: bien sûr, parce que les envolées, ouais, j'aime beaucoup Paul Naref. C'est drôle parce que on cite toujours Paul Naref comme l'une de mes références. Et je l'ai découvert après qu'on l'ait cité pour moi. Enfin, après qu'on m'ait dit, ça ressemble à du Paul Naref, mais j'adore. Et du coup, j'ai tout redécouvert et je suis un immense fan, désormais, de Michel Paul Naref. Et donc, forcément, ouais, il y a un peu de Mika aussi dans la voix. Enfin, quand on parle, voilà, de ces envolées aiguës, moi, ça me fait penser à tous ces beaux artistes-là, quoi.
0: Alors, on se rend compte en épluchant, là, en écoutant toutes les chansons du Top France, qu'il faut aujourd'hui penser la musique à 360 degrés. C'est-à-dire que quand on dévoile une chanson, il faut la faire vivre partout, quoi. Il faut la faire vivre en images. Si elle devient virale sur les réseaux sociaux, c'est tout bénef. Le refrain de Je pense à vous est devenu viral. Beaucoup ont essayé de le chanter comme toi, alors que c'est infaisable, hein. C'est inchantable. Il n'y a que toi qui arrive. Ça a participé au succès du titre. C'est important, ça?
1: C'est super important. C'est dur de se dire que c'est aussi important parce que la viralité, on la contrôle pas. Il y a rien de, il y a rien de palpable là-dedans. Ça n'est que l'effet d'une volonté du public. Enfin, ce qui est d'autant plus beau, hein, ou d'un algorithme Instagram ou TikTok. Mais en gros, ce qui s'est passé, c'est que Big Flo, du duo Big Flo Oli, que j'aime beaucoup.
0: C'est lui qui a allumé la mèche.
1: C'est lui qui a allumé la mèche parce que lui est brillant communicant. Et donc, il m'a écrit un message un jour, enfin, sans penser à quoi que ce soit, mais il m'a juste dit, c'est drôle, ton refrain est inchantable. On adore ta chanson avec ma meuf, mais on ne parvient pas à la chanter à chaque fois qu'on le fait, c'est horrible. Et en effet, il m'a envoyé un petit message dans lequel il le chante et c'était horrible. Et donc, j'ai mis ça en story Insta parce que je trouvais ça très drôle. Et en fait, tout d'un coup, tous les fans et puis plein de chanteurs chanteuses de notre belle industrie francophone se sont mis à m'envoyer leur version de Je pense à vous, donc Clara Luciani, Arthur Théboul, Feu Chatterton, Marine, enfin tout ça. Et c'était très très drôle d'entendre la version de chacun. Et donc, ça a donné plein d'idées. C'est devenu une espèce de tendance le temps de quelques semaines cet été. Et c'était beau.
0: Et j'ai adoré
1: ça. Et tu vois, c'est... Ouais, ça apporte le titre et ça double ses streams d'un coup. Et en fait, j'avais la main sur rien. Après, il faut juste l'exploiter, parvenir à quand même enfin communiquer là-dessus. Quand il se passe un truc, on le laisse pas mourir, on essaie de le faire vivre le plus longtemps possible.
0: Mais oui, c'est mais, quand même du boulot, quoi.
1: Mais c'est du boulot, ouais, c'est du boulot quand même. Mais il y a en effet, enfin il y a tellement un immense facteur chance. Et puis particulièrement dans ma carrière, qui a quand même été poussée très fort par un jour je mariais un ange à l'époque, qui lui-même était, enfin avait explosé grâce à une tendance sur les réseaux, dont j'étais pas du tout l'auteur non plus. Donc ouais, moi je dois beaucoup au ciel, mais c'est très bien comme ça. Moi je fais la musique et puis je pense aux images, je pense à plein de choses, mais la vendre en fait c'est pas ce qui m'amuse le plus, et donc j'aime beaucoup quand les gens s'en occupent pour moi.
0: Ouais, ça fait partie de la vie des chansons aujourd'hui. Ave de Mars sortira le 25 septembre, nouvel album, tu viendras évidemment nous le présenter sur RTL, et puis il y aura les retrouvailles avec le public, tu seras en tournée à partir du 5 novembre, il y a déjà deux Olympia à Paris pour citer ces deux dates parce que c'est une salle culte et mythique, les 8 et 9 décembre prochains, les concerts sont programmés jusqu'en février 2027. Merci Pierre de nous avoir fait un coucou dans cette première émission du Top France RTL. C'est très sympa. Et puis on sera un peu avec toi chaque samedi soir, puisque on le rappelle, tu as signé, composé l'habillage de l'émission. À très vite pour parler de l'album.
1: Merci mille fois Anthony, avec grand plaisir. À tout bientôt.

0: Pierre Demar, qui est donc le parrain du Top France RTL, 19e du Top France RTL avec Je pense à vous. Merci d'être avec nous sur RTL. La soirée musicale continue. Dans un instant, la suite du Top France RTL. On découvrira donc les chansons classées de la 18e à la première place. Allez, deux avant-goûts de ce qui nous attend. Sera présente dans notre classement Céline Dion. Céline Dion, qui est arrivée hier à Paris, est dans le Top France RTL avec sa nouvelle chanson « Bonjour, pardon, merci ». À quelle place? Eh bien, on le saura tout à l'heure. Classée, elle aussi, dans le Top France RTL, la chanteuse Eva et son tube « Sur la piste ».
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0: On connaîtra le classement des vins un peu plus tard. Et puis comme c'est la première du Top France, eh bien je passerai un autre coup de fil à un artiste présent dans notre top. Nous serons avec une chanteuse dans la deuxième partie de l'émission. Bah oui, on a un parrain, Pierre Demar, il n'y a pas de raison qu'on n'ait pas une marraine. On aurait une marraine, merci de rester avec nous. Bon début de soirée à l'écoute de RTL, encore plus de musique à venir. Dans l'immédiat, il est 21h. L'essentiel de l'info en 3 minutes avec vous, Thomas Schnell. Bonsoir Thomas.
1: Bonsoir Anthony, bonsoir à tous. Le président du Rassemblement National, Jordan Bardella, réfute toute déloyauté de sa part à l'égard de Marine Le Pen. Tout en assumant avoir sa propre sensibilité pro-entreprise, Marine Le Pen a toujours dit que si elle pouvait être candidate, elle le saurait. En déplacement à la foire de Châlons-en-Champagne, il assure avoir toujours accepté cet équilibre.
2: Nous allons mener cette campagne côte à côte. Marine comme candidate candidate au poste de présidente de la République et moi-même comme candidat au poste de Premier ministre. C'est un poste majeur, le Premier ministre conduit la politique de la nation. Je vais donc m'engager dans cette campagne pour porter aussi un projet de redressement national.
1: Notez que demain, Manuel Bompard, le coordinateur de la France Insoumise, sera l'invité du grand jury RTL M6 à partir de midi. 37 civils tués à Kiev après une frappe russe sur un entrepôt. Les munitions stockées à l'intérieur ont explosé. Le souffle a détruit plusieurs dizaines de bâtiments aux alentours. Volodymyr Zelensky promet une enquête, rappelant qu'un tel stock d'explosifs n'aurait jamais dû se trouver si proche d'habitations. En Corse, un incendie s'est déclaré cet après-midi dans la commune de Cagnano, tout au nord de l'île. Le feu est parti du bord d'une route. Il a parcouru 90 hectares. Les pompiers tentent toujours de protéger les habitants du secteur. La course contre la montre des secouristes au Népal. Ils tentent toujours de retrouver des survivants dans des conditions très difficiles. 3 jours après la coulée de boue dévastatrice, nous sommes toujours sans nouvelles de 4 Français parmi les 3000 victimes toujours portées disparues et 682 morts ont été recensés. Les agriculteurs attendent le plan du gouvernement. Leur situation risque de devenir intenable après cet été caniculaire. La ministre confirme que la sécheresse a divisé par 2 la récolte de fourrage qui permet de nourrir les bêtes pendant l'hiver. Le plan de sauvetage des agriculteurs doit être présenté jeudi prochain. À l'approche de la rentrée des classes, cela se constate sur les routes. Avec ce pic, plus de 440 km de bouchons cumulés enregistrés aujourd'hui un peu avant 16h. Demain, ce sera vert partout sauf en région Auvergne-Rhône-Alpes et en région parisienne dans le sens des retours vers Paris. Et Total Energy annonce le maintien du plafonnement des prix des carburants tant que le conflit au Moyen-Orient durera. La météo, demain, des pluies et des averses, localement des orages sur la moitié nord-ouest. Les nuages s'étendront aux régions situées au sud de la Garonne dans la soirée. En cours d'après-midi, des averses vont se généraliser sur les 2/3 nord du pays. Les températures maximales atteindront 22 à 25 degrés sur la moitié nord, 25 à 30 plus au sud. Le quintet à Deauville, demain, départ à 15h15. Dominique Cordier vous conseille de miser sur le 12, le 6, le 9, l'As, le 8, le 4 et le 5. L'outsider RTL, c'est le 8, Vanvitelli. Dans un instant, même pas dans un instant, tout de suite à 21h03 sur RTL, vous retrouvez le Top France RTL avec vous, Anthony Martin.
0: Merci Thomas, on vous retrouve tout à l'heure à 22h.
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0: C'est votre nouveau rendez-vous musical du samedi soir sur RTL, le Top France RTL, chaque semaine de 20h30 à 22h. J'aurai le plaisir, en effet, de vous faire découvrir les 25 chansons du moment au rayon variété française, pop-rock, francophone. Un classement de référence qui repose sur des données sérieuses. On prend notamment en compte les chiffres officiels communiqués chaque semaine par le SNEP, le syndicat national des éditions phonographiques, chiffres officiels de vente en magasin, chiffres officiels d'écoute en streaming. On tient compte aussi du succès des concerts, de la diffusion des chansons sur les antennes radio et, car c'est aussi très important, de la vie des chansons dans nos smartphones, celles qui deviennent virales et qui s'imposent de cette façon. Voilà, on tient compte de tous ces paramètres pour établir notre classement de référence. Le Top France RTL nous permet ainsi d'avoir une vision globale de ce qui marche en ce moment dans les catégories chansons, variétés et pop-rock. Les grands noms y côtoient de jeunes talents. Alors on sait déjà que Florent Pagny, Angèle, Pascal Obispo et Francis Cabrel, Benjamin Biolay, Julien Lib, Marc Lavoine, Patrick Fiori font partie du classement. On s'est arrêté à la 19e place avec Pierre Demar, qu'on avait en ligne il y a quelques minutes. On est ensemble jusqu'à 22h et je vous propose de poursuivre la découverte du Top France RTL. Classée 18e de notre top, Mylène Farmer, avec la chanson qui annonce son retour sur disque, c'est à qui le tour? Ce single qui aborde le thème de la liberté et de la soumission, refuser le sombre, si on devient servile, on croule. Le nouveau Mylène Farmer, 18e du Top France RTL.

fin mai, classé 18e du Top France RTL. Ce morceau a été composé par le jeune producteur français DJ Lewis. Pour la petite histoire, c'est le fils du coach physique de Mylène Farmer, coach qui la suit depuis des années, Hervé Lewis. DJ Lewis connaît donc Mylène depuis qu'il est tout gamin, mais c'est la première fois qu'ils travaillent ensemble et DJ Lewis signera plusieurs titres dans l'album Egrégor, annoncé pour le 30 octobre. Je le dis à chaque fois que j'en parle à l'antenne, Egrégor, mais qu'est-ce que c'est? Parce qu'elle nous l'a tous appris, Mylène Farmer. Egrégor, c'est le mot préféré de Mylène Farmer. Un Egrégor, c'est l'esprit d'un groupe qui vibre à l'unisson. Mylène Farmer donne rendez-vous à ses fans le 27 octobre dans les salles de cinéma partout en France pour une présentation en avant-première de son nouvel album qui sera le 13e de sa carrière. Il s'agira d'une mise en image de ses nouvelles chansons. Allez, on progresse dans le Top France RTL. À la 17e place, un artiste qui a tout donné sur les scènes des festivals cet été et sa tournée des Zéniths est programmée jusqu'en mars 2027. C'est Christophe Maé et sa chanson La Lune, single d'or qui a dépassé les 15 millions de streams.

Christophe Maé, 17e du Top France RTL, et celle dont il parle, c'est sa maman, parce qu'après avoir fêté ses 50 ans, Christophe Maé a eu envie d'écrire La Lune pour dire à sa maman combien il l'aime et pour lui dire tout ce qu'il lui doit. Il a commencé le texte chez lui, puis il l'a fini une nuit à 2h du mat chez son parolier à Saint-Malo, son parolier Paul École, et quelques heures après, il n'arrivait pas à dormir. À 8h du mat, il était en studio pour enregistrer sa voix. Il avait gardé, il avait vraiment besoin, il avait comme une urgence à graver ses mots. Il a d'ailleurs gardé cette première prise de voix, c'est celle qu'on entend dans le single. À la 16e place du Top France RTL, la jeune chanteuse Estelle et son titre « Te rencontrer encore ». Estelle, qui écrit son nom d'artiste E-S-T-L, hein, c'est un homophone, a 23 ans, elle est originaire de Bordeaux. Elle s'est fait repérer sur les réseaux sociaux en reprenant au piano des chansons qu'on connaît par cœur. Tiens, par exemple, elle reprenait « Voyage, voyage » de Désirless. Voyage, voyage.

elle voyage plus lentement que Desireless, mais elle l'emmène ailleurs, hein, la chanson. Cette version signée Estelle cumule près de 7 millions de vues sur YouTube, 17 millions de streams. Ce succès lui a permis d'entrer en studio pour enregistrer des chansons inédites et de faire un album. Te rencontrer encore est un des titres inédits d'Estelle, un morceau sur l'amour et le temps qui passe, qui se classe donc 16e du Top France RTL. 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
1: 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Te rencontrer encore, c'est le titre de cette chanson interprétée par Estelle, 16e du Top France RTL. Ce classement de référence nous permettra chaque semaine de découvrir et de suivre de nouveaux talents de la variété. Ce sera un des charmes de ce nouveau rendez-vous le samedi en début de soirée sur RTL. On poursuit la découverte du Top France RTL à la 15e place, le groupe Indochine et les Nouveaux Soleils, chanson de leur album Babel Babel.

Indochine, 15e du top France RTL après 110 dates de tournée, dont 12 accords Arena de Bercy. Ils boucleront leur concert par 3 dates à la scène musicale près de Paris les 26, 27 et 28 novembre prochains. Et puis alors pour les fans, le film de leur Arena Tour, vu par 1,5 million de spectateurs, sortira le 20 novembre en DVD, Blu-ray, CD et vinyle. Indochine, 15e, à la 14e place du top France RTL, une des chansons les plus écoutées de l'été, notamment sur les plateformes de streaming, Le Petit Pêcheur de Manon Lisa.

Manon Lisa, 14e du top France RTL, plus de 20 millions de streams pour ce morceau, sorti en février. Il a mis du temps à s'imposer, puis il a rejoint la playlist de l'été 2026. En fait, c'est inspiré d'une fable que lui racontait souvent son papa, qui était instituteur. C'est un texte sur notre rapport au bonheur et à ce qui compte vraiment. Manon Lisa a longtemps été dans l'ombre sous l'identité de Manon Romiti. En fait, elle a écrit des chansons pour Amir, Claudio Capeo, Lilian Renaud. Elle a même signé deux titres sur l'album Encore un soir de Céline Dion. Deux titres en collaboration avec Grand Corps Malade. Sa chanson Le Petit Pêcheur est donc 14e du Top France RTL. L'artiste classé 13e du Top France RTL, c'est Jérémy Frérot et sa chanson Frérot, chanson en forme de leitmotiv pour tenir bon, ne pas baisser les bras. Jérémy Frérot s'adresse aussi bien à un pote qu'à lui-même, d'où le clin d'œil à son nom d'artiste avec ce titre Frérot qu'on entend beaucoup à la radio. Ce single fait partie de la version enrichie de l'album Gamin des Sables de Jérémy Frérot, classé 13e du Top France RTL.

On l'a beaucoup entendu cet été, Jérémy Frérot, 13e du Top France RTL avec cette chanson Frérot. Je sais pas si vous avez entendu cet été sa reprise de L'amour à la plage qui fait en concert hein, de tube du groupe Niagara. Elle est géniale aussi. Jérémy Frérot est en tournée jusqu'en octobre. Il chante ce soir aux fêtes d'Agen. Bon, il doit être sur scène là en ce moment. À la 12e place du Top France RTL, Slimane avec sa chanson Première fois, extrait de son album Il faut que tu saches. C'était pas prévu que ce morceau sorte en single, mais très vite il a accumulé beaucoup d'écoutes en streaming, beaucoup plus que les autres chansons de l'album, et Slimane a choisi d'en faire un single, suivant ainsi le choix de ses fans.

Première fois de Slimane, 12e du top France RTL, la chanson a dépassé les 3 millions de streams. Ah ah, on approche des 10 premières places. Suspense. À la 11e place du top France RTL, la personnalité préférée des 7-14 ans depuis 6 ans, c'est le Marseillais Soprano, avec un morceau dévoilé en juin et qui avait pour mission de mettre de l'ambiance tout l'été. Autant dire que c'est réussi. L'ultra festif DJ, c'est le nom du morceau de Soprano, se classe 11e du top France RTL avec ses clins d'œil à, vous allez l'entendre, Michael Jackson, Beyoncé, Travolta, Bob Marley. C'est une chanson qui fera partie du prochain album de Soprano. On connaît le concept, hein. L'album aura pour titre Karaoké. Il racontera l'histoire d'un petit garçon qui s'appelle Karaoké et qui n'a qu'un rêve, faire chanter les gens dans le monde entier. Le clip de la chanson DJ d'ailleurs est un karaoké. On écoute Soprano et dans la foulée, on découvrira la chanson classée 10e du top France RTL. Belle soirée en musique sur RTL. Merci d'être avec nous.

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Nous sommes au cœur du Top France RTL, nouveau rendez-vous musical du samedi soir sur RTL. Depuis 20h30 et jusqu'à 22h, on découvre ensemble les 25 chansons du Top France RTL, catégorie variété francophone. Et c'est donc Céline Dion qui occupe la 10e place du Top France RTL. Bonjour, pardon, merci, deuxième single de Céline Dion dévoilé en juillet après Danson, signé Jean-Jacques Goldman. Chanson qui accompagne bien sûr le retour sur disque et sur scène de la star. Bonjour, pardon, merci est inspiré d'une prière hawaïenne qui consiste à dire chaque matin devant l'océan, c'est ce que j'ai fait tout l'été, pardonne-moi, merci et je t'aime. C'est une chanson sur la résilience, la gratitude, qui nous dit que l'amour est plus fort que toutes les épreuves de la vie. Céline Dion, on le sait, fera son retour sur scène avec RTL à la Plénitude Arena de la Défense près de Paris du 12 septembre au 17 octobre prochain, puis du 8 au 29 mai 2027. Elle est arrivée à Paris hier. Le décor de son show arrive, lui, dans quelques jours. Elle va commencer les répétitions dans la salle de la Plénitude Arena. 26 concerts en tout qui réuniront près de 800 000 spectateurs. Un retour sur scène événement après plus de 6 ans d'absence. Bon, tout est complet. Tout est complet. Mais il reste encore une chance d'y assister. Dès demain, sur RTL, et pendant toute la semaine prochaine, vous aurez la chance de remporter des places. Oui, les dernières places, c'est vraiment, alors là, l'unique chance, la dernière chance de remporter des places pour aller voir Céline Dion. Il faudra être très attentif, il faudra écouter RTL toute la journée, et vous pourrez gagner des places pour aller applaudir la star. Céline Dion, 10e du Top France RTL. Nous voilà donc maintenant dans le top 10 du Top France RTL, ça rigole plus. Quels artistes vont rejoindre Mylène Farmer, Pierre Demar, Julien Lib, Benjamin Biolay, Estelle et Christophe Maé, pour ne citer que déjà présents dans notre classement? Eh bien, on va le savoir dans un instant. Je vous rappelle que le Top France RTL est établi à partir de données solides. Ce n'est pas nous qui décidons si une chanson intègre le top. On prend en compte les chiffres officiels des écoutes en streaming, les chiffres officiels de vente de disques, communiqués chaque semaine par le SNES, le syndicat national des éditions phonographiques. On prend aussi en compte la diffusion des chansons sur les antennes radio, la fréquentation des concerts, et on tient compte de la place qu'occupent les chansons dans

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1: La chanteuse suédoise Tove Lo, accompagnée par Stromae dans ce titre plutôt coquin, Des fleurs, qui pousse à la 9e place du Top France RTL. Tove Lo, chanteuse confirmée à la tournée avec Coldplay, Maroon 5. Elle était sur la BO de la série Euphoria, elle a chanté avec le groupe Muse aussi. Et dans son dernier album, elle a donc invité Stromae le temps de ce morceau, parce qu'elle l'a vu, Stromae, au festival américain de Coachella en 2015. Et elle est tombée amoureuse de son répertoire et de l'artiste. Voilà comment Tove Lo a eu envie d'inviter Stromae. Leur clip affiche déjà 4 millions de vues en quelques semaines. Classé 8e du Top France RTL, une chanson qui s'offre une deuxième vie. Take Me Away a été un tube il y a 2 ans, signé par 2 musiciens québécois, Mike Demero et Zagata. Zagata, finaliste de La Voix, la version québécoise de l'émission The Voice. Et Mike Demero, lui, il est producteur, il est DJ. Ce morceau a été adapté en partie en français par le musicien et chanteur Tibbs. C'est lui qui chante en français, Zagata en anglais. Take Me Away, c'est un autre des duos de l'été. On l'a beaucoup entendu. Classé 8e du Top France RTL. 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

Le chanteur français Tibbs, accompagné par Zagata, sous la houlette du producteur DJ Mike Demero, les artisans donc de ce Take Me Away imparable qui a pour thème l'évasion, le fait de fuir tout ce qui est négatif. Huitième du Top France RTL. À la septième place du Top France RTL, Zazie et son single Peu Importe. Zazie fidèle à ce son électropop qui lui réussit. C'est le premier extrait de l'album Volatile de Zazie qui sortira le 2 octobre. Peu importe.

0: importe.
1: Peu importe, le nouveau Zazie classé 7e du top France RTL. On se pose un petit peu, c'est le moment du deuxième coup de fil à un des artistes présents dans notre classement. Bonsoir, est-ce que je pourrais parler à Zazie s'il vous plaît ?
0: Eh bien c'est elle-même monsieur, figurez-vous, vous venez d'annoncer une très bonne nouvelle, on s'en réjouit totalement, voyez.
1: Merci Zazie d'accepter de nous consacrer quelques minutes, mais oui, 7e du top France RTL.
0: On aime bien ça, tu vois, c'est une nouvelle qui met de bonne humeur, moi je dis.
1: Je suis content de te retrouver à l'antenne Zazie et dans cette nouvelle émission, le Top France RTL qui établit le classement des chansons francophones du moment à partir de chiffres sérieux. Hein. On prend en compte les ventes, le streaming, les diffusions sur les radios, les concerts, la viralité des chansons sur les réseaux. On prend tout ça en compte et donc peu importe, est très bien positionné à la 7e place. Après 35 ans de musique à haut niveau, Zazie, comment on fait pour inscrire sa nouvelle chanson dans le classement des titres qui marche le mieux en ce moment ?
0: Mais on ne sait pas, c'est toujours assez miraculeux. C'est-à-dire que moi, cette chanson me faisait un peu rire et puis on a fait un clip aussi qui nous faisait rigoler où je passe mon temps à chuter, à me prendre de la sauce tomate et à tomber sur le barbecue. C'était d'ailleurs très drôle parce qu'on a travaillé avec des comédiens de la Ligue d'impro. Donc je leur disais trois mots et ils me plantaient des personnages. Je te jure, il n'y avait pas le son sur le tournage, mais j'ai vraiment regretté parce que j'ai passé mon temps à rire. Bon, et à chuter aussi, j'avais quelques bleus à la fin, mais franchement, on s'est dit que on peut dire des choses graves, et moi j'aime assez ça, tout en étant un peu profondément léger et faire une chanson où on dit peu importe quoi. Voilà, ça me semblait. Je pense que le monde est un peu morose en ce moment et que ça fait du bien aussi d'entendre des choses qui nous changent un tout petit peu de ce quotidien.
1: La musique est partout aujourd'hui, Zazie, sur disque, sur les plateformes, dans les smartphones. Je le disais, quand on sort un single en 2026, on doit travailler tous ces supports. Faut penser à ça, à 360 degrés.
0: Alors moi, j'y pense toujours pas. La seule chose que je fais ou là on pourrait dire que c'est que j'essaie de faire une chanson courte parce que on sait que certains supports passent pas les chansons dès qu'elles dépassent 3-4 minutes. Donc autant plutôt que de se faire éditer, c'est-à-dire couper en deux quand on a travaillé un texte, on n'est pas content. Je m'auto-coupe avant.
1: Voilà, c'est pour ça que peu importe, fait 3 minutes TTC quoi.
0: Exactement, voilà, hop, Léa dégagée. Mais après, en 3 minutes, moi j'aime bien aussi faire des chansons comme ça, assez courtes, parce que on a totalement, surtout sur des up-tempo, on a totalement le temps de développer quelque chose. Je suis quand même très très bien entourée, j'ai un label qui s'occupe de ça, j'ai une manageuse, j'ai des gens qui sont un peu aussi spécialisés pour les réseaux, parce que moi, ça reste un moyen de communication ou un média, mais pas plus que ça. Je me méfie aussi beaucoup des effets de réseau et de cette espèce de diktat du monde via les réseaux où tout le monde est filtré et beau et intelligent, quoi. Voilà, ce n'est pas le cas.
1: L'album Volatile, 13 nouveaux titres, donc est annoncé pour le 2 octobre. Qu'est-ce qui se cache derrière ce terme volatile, Zazie ?
0: Eh ben, c'est volatile, vous voyez. Volatile sans E. Oui. C'est j'y tiens, enfin on s'en fiche un peu, ça se prononce pareil. On a de la chance en français que volatile veut dire en même temps c'est un terme de chimie à la base sur un état qui n'est pas permanent. Alors par exemple, l'alcool est volatile, l'essence est volatile. Je trouvais que ça disait bien un peu l'état du monde sur l'impermanence des choses, sur un monde qui est en pleine mutation, en plein changement. Donc il y a en effet ce côté peut-être un tout petit peu inquiétant, mais aussi l'oiseau, le volatile avec un E cette fois-ci, qui fait que si on prend un peu de hauteur, on peut toujours rêver et continuer à imaginer un monde un chouille plus apaisé.
1: Alors on est très impatient parce qu'on sait finalement peu de choses sur l'album. On connaît Peu importe, qui je le rappelle est classé 7e du Top France RTL, et on connaît la pochette. Pochette en noir et blanc, on est dans les teintes de l'album Cyclo 2013, ça m'a fait penser à ça. Tu nous regardes droit dans les yeux, le regard intense, noir, les yeux charbonneux, et effectivement trois oiseaux, c'est dur à dire, trois oiseaux te tournent autour. Qu'est-ce que ça nous dit sur les chansons, sur les thèmes dont tu t'es emparé ?
0: Les oiseaux, il y a un petit côté hitchcockien, c'est-à-dire qu'on ne sait pas si c'est inquiétant ou si c'est ce qui me trotte dans la tête. Est-ce que ce serait des idées noires? Est-ce que c'est ce qui se passe entre le monde et moi? Enfin, voilà, c'était l'idée, c'est quand même de garder une part de poésie sur cette pochette, avec ces drôles d'oiseaux. On ne sait pas s'ils sont terrifiants ou gentils, mais les oiseaux noirs, en général, ce sont les plus intelligents parce que ce sont les corbeaux. C'est un état, en fait, j'ai très très hâte que cet album sorte, et puis c'est des papiers d'humeur sur des choses qui m'ont, voilà, des phénomènes de société, mais pas que, des choses qui m'ont troublé, qui m'ont ému, qui m'ont donné de l'espoir aussi sur ces dernières années.
1: On a hâte, nous aussi, de découvrir Volatile, l'album qui sortira donc le 2 octobre et l'année prochaine sur scène. Tournée, coup d'envoi, le 13 mars, j'imagine que tu as hâte aussi de retrouver le public.
0: Ça oui, d'autant plus que ce sont les mêmes musiciens, peu ou prou, à part les claviers, qui se sont retrouvés sur l'album et avec qui on a concocté cet album. J'aime bien cette continuité, j'ai la chance d'avoir, au fur et à mesure de ma vie professionnelle, rencontré des gens qui ont plein de talents, et donc c'est aussi un vrai plaisir humain pour nous aussi, et je pense que ça se sent quand on est sur scène, en fait. Zazie, t'as envie de jouer ensemble.
1: Bah oui, non, mais ça promet, on a hâte vraiment de découvrir tout ça. Tu viendras bien sûr sur RTL nous présenter Volatile, l'album. On a hâte de découvrir les chansons. Est-ce que dans la vie tu as déjà été marraine?
0: Est-ce que j'ai déjà été marraine? Oh bah oui, là je suis en face de ma manageuse et je suis marraine de ses deux enfants.
1: Ah voilà, et bien Zazie, tu es marraine du Top France RTL aussi, car c'est la première et tu as accepté d'être avec nous et on en est ravis.
0: Bon ok, je t'offrirai une timbale alors, un truc de baptême.
1: Merci Zazie, j'étais ravi que tu passes une tête dans le Top France RTL.
0: Merci Anthony, et puis belle route à cette émission.
1: Merci et à très vite pour parler de l'album.
0: Ciao.
1: On reprend le fil du Top France RTL, Zazie 7e donc, et à la 6e place du Top France RTL, sur la piste chanson interprétée par Eva. Eva, vous ne la connaissez peut-être pas, elle est niçoise, elle a 25 ans, elle fait de la musique depuis 8 ans déjà, elle a déjà fait 5 albums. Cette chanson sur la piste fait partie de son dernier album sorti début juillet, qui a pour titre Summer Girl. Eva, elle s'est fait connaître sous le pseudo d'Eva Queen, c'est d'ailleurs son nom sur Instagram où elle est suivie par près de 2 millions d'abonnés. C'est vraiment la star des ados, Eva. Pour la petite histoire, son grand-père était percussionniste, son grand-père maternel, et il a été le batteur de Georges Moustaki. On écoute Eva, et dans la foulée, on découvrira la chanson classée 5e du Top France RTL. Belle soirée musicale avec nous sur RTL.

Nous voilà donc dans le top 5 du Top France RTL. Alors pour résumer, dans les 10 premiers figurent déjà Céline Dion, 10e, Tovlo et Stromae, 9e, Tibbs, 8e, Zazie, 7e, Eva, 6e, et donc Angèle, qui occupe la 5e place du Top France RTL. Angèle, déjà classée 24e avec son morceau Dis-le, et on la retrouve donc à la 5e place avec ce titre What You Want, signé avec le duo électro-français Justice. Angèle, elle avait terminé depuis longtemps cette chanson, elle l'avait dans ses tiroirs, mais elle n'arrivait pas à vraiment la produire et à la finaliser pour la mettre sur un album, et c'est en travaillant avec Justice, avec le duo électro-français, qu'elle est arrivée à lui donner sa forme définitive. Résultat très efficace, What You Want, classé 5e du Top France RTL. Qui occupe les 4 premières places de notre Top France RTL? Réponse maintenant. Classée 4e du Top France RTL, la chanson Phénomène, qui nous accompagne depuis maintenant 46 semaines et qui totalise 225 millions de streams. Rien ne semble pouvoir les arrêter. C'est Dizzy et Théodora et leur duo Mélodrama.

qui donne un relief fou à ce morceau sur l'incompréhension qu'il y a parfois dans une relation qui se dégrade. Mélodrama est entré dans l'histoire du streaming en France. Il détient le record de longévité à la première place, numéro 1 pendant 23 semaines consécutives. Classé numéro 4 du Top France RTL. Diziz reprendra sa tournée des Zéniths le 2 décembre. Bon, nous voilà maintenant sur le podium. En troisième position du Top France RTL, Soirée mondaine, tube de la chanteuse Oria, single d'or, plus de 32 millions de streams, plus de 3 millions de vues sur YouTube, chanson sortie en fin d'année dernière et dont le succès n'a fait que croître. Aidée par l'émission Danse avec les stars hein, de TF1, la chanson d'Oria a accompagné un tableau en fait, et dès le lendemain, ses écoutes en streaming se sont envolées. Oria ne sort pas de la Starac, elle ne sort pas de The Voice, elle a toujours rêvé d'être chanteuse. À 3 ans, elle chantait déjà dans un micro offert par son papa. À 15 ans, elle écrivait ses premières chansons. Elle a écrit et composé Soirée mondaine, un texte sur les faux-semblants, l'histoire d'une femme qui cherche à combler un vide affectif dans les soirées à travers le regard des autres. Oria, troisième du Top France RTL.

Cette chanson, Soirée mondaine, occupe la troisième place du Top France RTL. Oria sortira son premier album le 16 octobre. À la deuxième place du Top France RTL, la chanson qui a accompagné les stories Instagram et TikTok de l'été. C'est ce qui fait aussi qu'une chanson apparaît et occupe une si belle place dans notre classement. Été avec toi, chanson d'Adèle Castillon. On connaît la chanson, on découvre peu à peu la chanteuse qui a été une des stars des festivals de l'été. Elle aura 25 ans en octobre, Adèle Castillon, après avoir fonctionné en duo avec son compagnon de l'époque dans le groupe électropop Vidéo Club. Adèle Castillon s'est lancée en solo en 2022. Elle a fait deux albums, Été avec toi et le single inédit qu'elle a dévoilé en mai, deuxième du Top France RTL.

Cette chanson était avec toi, souvenir d'un été heureux, en amoureux ou avec des amis. Elle a bande son parfaite du bonheur, ce qui explique sa très bonne place dans notre classement. Adèle Castillon est deuxième du Top France RTL. Elle partira en tournée l'année prochaine. Deux Zéniths de Paris sont déjà calés en février 2027. Nous y voilà, à la première place du Top France RTL. Il a fêté ses 40 ans le 5 mai dernier. C'est la plus grande star de la musique en ce moment. C'est le rappeur des familles. C'est Gims et sa chanson Soleil, tube de l'été, titre inédit que Gims a dévoilé en mai dernier. Quelques jours après sa mise en examen et son placement sous contrôle judiciaire pour blanchiment aggravé en bande organisée dans une enquête qui porte sur un projet immobilier promu par le chanteur à Marrakech. Si je vous rappelle tout ça, c'est parce que dans cette chanson Soleil, Gims s'amuse de sa mise en examen. Ils vont me mettre aux arrêts, on va les désarmer. C'est ce qu'il dit dans ce titre ensoleillé qui fait pourtant référence à sa garde à vue. Gims, numéro 1 du Top France RTL.

C'est la chanson qui est en tête de notre top France RTL Gims numéro 1 avec Soleil. Le titre totalise 34 millions de streams rien que sur la plateforme Spotify et le clip a été vu 8,5 millions de fois sur YouTube. Gims, tête d'affiche le 13 septembre du festival La Fête Enchantée à Gézé, près de Rennes en Bretagne. Il reprendra son Carpe Diem Tour fin octobre à Nantes avec deux Plénitude Arena à la Défense qui sont programmées mi-décembre. Avant de vous rappeler les 5 premiers du Top France RTL, puisque nous sommes dans la première émission de ce Top France, je vais une fois de plus être très didactique et très clair sur notre classement. Écoutez ça par exemple.

0: Et tubes de mauvais Joe, on pourrait ajouter Sexy Nana d'Aya Nakamura. Pourquoi ces tubes de l'été ne font pas partie de notre top France RTL? Tout simplement parce qu'ils sont classés dans la catégorie rap par les labels, les maisons de disques. Nous, on prend en compte les chansons, les ventes, les streams, les diffusions radio, des chansons qui font partie des catégories variété et pop rock. Mais plusieurs artistes issus du rap sont présents dans notre classement. Gims, évidemment, qu'on vient d'écouter. On peut citer Soprano, Dizzy, Théodora, qu'on a entendu un peu plus tôt. Notre classement porte sur la chanson et la variété francophone. Allez, je vous redonne les 5 premiers du Top France RTL. Classé numéro 5, Angèle, What You Want. Classé numéro 4, Mélodrama par Diziz et Théodora.
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0: Numéro 3 du Top RTL, Soirée mondaine de Oria.
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0: À la deuxième place, Adèle Castillon, Été avec toi. Et numéro 1 du top, on vient de l'écouter, c'est Soleil de Gims. Occuperont-ils encore les 5 premières places la semaine prochaine? Les nouveautés qui sont arrivées hier, je pense au nouveau single d'Angèle et de Vianney, vont-ils venir bousculer le Top France RTL? Réponse la semaine prochaine, samedi, 20h30, 22h. D'ici là, on se retrouve évidemment à tout moment sur le site rtl.fr ou sur l'appli RTL. Vous y retrouverez l'intégralité du classement. Et puis moi, je serai là demain matin à 9h15 avec le service culture et avec plaisir pour votre Laissez-vous tenter, grand format du dimanche. Voilà, on a fait le plein de chansons en français. Place maintenant à la musique anglo-saxonne, place à la collection de George Lang que je salue. Belle soirée à l'écoute de RTL, que la musique soit bonne. 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L'essentiel de l'info en 3 minutes avec Thomas Schnell. Bonsoir Thomas.
3: Bonsoir Anthony, bonsoir à tous. Édouard Philippe s'oppose à un moratoire général sur l'immigration légale s'il est élu. C'est pourtant la proposition phare de son allié Gérald Darmanin qu'il doit retrouver demain. Le candidat du Parti Horizon dit vouloir continuer d'accueillir des étudiants et des travailleurs étrangers. Lui n'est pas candidat à la présidentielle. Sébastien Lecornu, la scène dans Le Parisien aujourd'hui en France. Je ne sais pas dans quelle langue il faut le dire, insiste le Premier ministre, qui évoque plutôt le projet de budget 2027, le plan de soutien et de sauvetage pour aider les agriculteurs à passer l'hiver. Il sera présenté jeudi prochain. Il n'y aura pas de gel du RSA, pas ni des petites retraites. En revanche, la désindexation possible des plus fortes pensions par rapport à l'inflation. La course contre la montre des secouristes au Népal, ils tentent toujours de retrouver des survivants dans des conditions très difficiles. 3 jours après la coulée de boue dévastatrice, nous sommes toujours sans nouvelles de 4 Français parmi les 3000 victimes toujours portées disparues et 682 morts ont été recensés. Un audit complet lancé en Ukraine pour identifier les lieux de stockage de munitions après le drame à Kiev. Une frappe russe a touché un entrepôt et le souffle a dévasté une dizaine de bâtiments alentour et tué 37 habitants. Volodymyr Zelensky promet une enquête et juge impossible d'avoir autorisé de stocker ces munitions si proches d'habitations. Le maillot rouge, Tadej Pogacar, qui rêvait de remporter un premier tour d'Espagne, contraint d'abandonner après une violente chute. À 33 km de l'arrivée de la 8e étape, le Slovène, qui dominait largement le classement général après une semaine de course, a notamment été blessé à l'arcade et à l'épaule. Il va devoir se faire opérer pour une fracture avec déplacement de la clavicule. Et puis, en football, la remontada spectaculaire de Strasbourg ce soir, vainqueur 2-1 du RC Lens grâce à un doublé de la pépite. Jessim Yassine, particulièrement heureux à la sortie du match.
4: C'est quelque chose de fou. Déjà, un but, c'est énorme. Le doublé, c'est incroyable. Mais bon, on continue, c'est pas fini. Faut pas que je me dise c'est fini après tout ça. Et c'était un match à haute intensité. Là, c'est une bonne équipe. Et voilà, j'ai tout donné sur le terrain, tout donné pour le maillot. C'est pour ça que j'étais cramé à la fin. Mais bon, sur le but, c'est là, j'ai entendu le public, il était incroyable. Si on est là, c'est grâce à eux. C'est eux qui nous donnent la force, c'est eux qui nous motivent tout le temps, tous les matchs. Et voilà, on le fait pour eux, pour le public et pour tout le monde. c'est sûr de marquer en Ligue 1, c'est incroyable parce que j'y rêvais depuis petit. Et là, je commence à rentrer dans mon rêve. Et c'est sûr, il faut prendre du plaisir parce que moi, c'est ma passion, c'est mon rêve d'être footballeur. Et quand je ne prends pas de plaisir, je ne suis pas heureux. Ben là, je prends du plaisir et je suis heureux.
3: En ce moment, un partout entre Auxerre et Angers, un partout entre Brest et Toulouse, 2-1 pour 3 face à Lorient, 0 partout entre Lyon et Le Havre. La météo, demain, les températures minimales seront entre 14 et 17 degrés le matin à l'intérieur du pays, entre 16 et 21 degrés en bord de mer. Localement, jusqu'à 20 à 24 degrés sur le rivage méditerranéen. Et puis le quintet à 15h15 demain sur l'hippodrome de Deauville. Dominique Cordier vous conseille le 12, le 6, le 9, l'As, le 8, le 4 et le 5. L'outsider RTL, c'est le 8, Vanvitelli, 22h03 sur RTL. Vous retrouvez Georges Lang pour la collection. Bonsoir Georges.
5: Bonsoir Thomas. Thomas Schnell revient tout à l'heure à 23h. À tout à l'heure.
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5: Bonsoir à toutes, bonsoir à tous. Je suis ravi de vous retrouver. Samedi soir, vous le savez, les nouveaux horaires nous permettent déjà d'être ensemble à partir de 22h. Donc de 22h à 23h, la collection, une collection spéciale 80s. De 23h à minuit, les nocturnes. Et de minuit à 1h du matin, WRTL Country. Puisque maintenant, W Country, c'est deux fois par semaine, le vendredi soir et le samedi soir. Alors revenons à cette collection qui est donc une collection à thème 80, ne nous trompons pas de décennies, j'ai tout préparé et on va commencer avec un titre qui date de 1985. Mais la particularité, c'est que en 2025, donc quelques années après, 40 ans après, il y a eu une autre version de cette chanson qui s'appelle tout simplement Home Sweet Home, et qui a chanté avec Motley Crue, vous le savez, moi je le sais, et je vais vous le dire, Dolly Parton. Alors c'est une chanson des années 80, mais dans une version 2025. Il fallait bien rendre hommage encore.

Elle est incroyable, cette Dolly Parton. On n'agrège pas, on parlait au passé, non, non. Et pourtant, Dieu sait si maintenant elle nous manque, et on le sait depuis quelques heures, elle a été inhumée dans la plus stricte intimité hier, vendredi. Pas de festin, pas de festivité, pas de chant d'artistes venus à ses funérailles, non, non. En toute intimité, elle a été inhumée aux côtés de son mari, Carl Dean, qui est décédé il y a un peu plus d'un an. La suite, eh bien, c'est toujours dans le domaine des années 80, John Fogerty avec Rock and Roll Girls. Je vous souhaite une belle soirée de samedi. Et je vous remercie d'écouter RTL. 80s, John Fogerty.

Rock and Roll Girls, John Fogerty sur l'album Centerfield, au début de sa carrière solo, en 1985.

en 84, album Reckless, Bryan Adams, Summer of 69. 86, c'était Huey Lewis avec Hip to be Square.

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Avez-vous reconnu Def Leppard? Yes! Pour Some Sugar on Me, album Quiet Girls, 1987.

classic rock. Always in the 80s. Billy Idol, Money Money. Emprunté à Tommy James and the Shondells, une chanson des années 60.

0: Money Money.
1: Billy Idol. Allez, venez avec moi. On va faire un petit tour sur la muraille de Chine. The Chinese Wall en anglais. Philippe Bailey. Phil Collins. Together. Easy Lover. Et ça, c'était en 1984. Good old 80s. Bonne soirée avec RTL.

Les chanteurs de Earth, Wind & Fire, l'un des chanteurs de Earth, Wind & Fire, avec Phil Collins, qui joue de la batterie comme un fou, et qui chante, et qui produit. Avez-vous trouvé votre Madeleine de Proust? Pas encore ?

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2: Et on retrouve Phil Collins avec Genesis. Invisible Touch, Invisible Touchy. 86.

0: pépites rock. John Lennon, Elton John, Paul McCartney and Wings, The Who, Cat Stevens, Bob Dylan, The Clash, Thin Lizzy, Ten Years After, Bob Seger, Barclay James Harvest.
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2: Ah, ce groove obsédant. Daryl Hall et John Oates. I can go for that, no can do. Sur l'album Private Eyes, 81. Et nous sommes toujours dans les 80s, jusqu'à 23h, jusqu'à l'heure des nocturnes.

Je vous propose maintenant un groupe de New Wave britannique fondé en 78, qui va d'ailleurs se produire à Paris. Ils seront en concert à l'Accor Arena le 28 octobre. Je veux parler de Duran Duran. Classic Rock. Duran Duran, comme on dit en anglais. Avec Simon Le Bon, le chanteur. Et ça, c'est un extrait de la bande originale du film A View to a Kill en 1985.

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1: Et nous allons terminer cette collection spéciale années 80 avec l'Alan Parsons Project. Et ces deux titres qui s'enchaînent merveilleusement sur un album qui s'appelle Eye in the Sky en 82. D'abord l'introduction, Serious, suivi du thème Eye in the Sky. Alan Parsons et Eric Wolfson qui ont formé le Alan Parsons Project. Et dans moins de 6 minutes, il sera 23h, l'heure des nocturnes sur RTL.

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1: La course contre la montre des secouristes au Népal, ils tentent toujours de retrouver des survivants dans des conditions très difficiles. 3 jours après la coulée de boue dévastatrice, nous sommes toujours sans nouvelles de 4 Français. Parmi les 3000 victimes toujours portées disparues et 682 morts recensées, le Secours Populaire lance un appel aux dons. Corinne Makowski est la secrétaire nationale de l'association.
2: Ça va permettre à notre partenaire sur place de pouvoir acheter des tentes, peut-être des petits bungalows à un moment donné, tout ce qui permet de mettre à l'abri les personnes, des produits d'hygiène, des médicaments. Collecter 500 000 voire 1 million d'euros, ce serait formidable. Ça permettrait de démarrer des programmes d'accès à l'eau et surtout d'éducation pour les enfants.
3: Que dites-vous à ceux qui voudraient vous faire des dons matériels, de couverture par exemple, de médicaments?
2: C'est absolument pas adapté. Déjà, ce sont des produits français que les Népalais ne consomment pas si c'est des produits alimentaires. Les coûts d'acheminement sont très élevés. Je pense que vous imaginez les conditions pour permettre à ces produits d'arriver sur le terrain. C'est absolument inefficace dans ce type de situation.
1: La secrétaire nationale du Secours Populaire, jointe pour RTL par Simon Marseille. 37 civils tués à Kiev après une frappe russe sur un entrepôt de munitions stockées à l'intérieur. Le souffle a détruit plusieurs dizaines de bâtiments alentour. Volodymyr Zelensky promet une enquête, rappelant qu'un tel stock explosif n'aurait jamais dû se trouver si proche d'habitation. En Corse, un incendie s'est déclaré cet après-midi dans la commune de Cagnano, dans le nord de l'île. Le feu est parti du bord d'une route. Il a parcouru au moins 90 hectares. Les agriculteurs attendent le plan du gouvernement. Leur situation risque de devenir intenable après cet été caniculaire. Et la ministre de l'Agriculture confirme que la sécheresse a divisé par 2 la récolte de fourrage qui permet de nourrir les bêtes pendant l'hiver. Le plan de sauvetage et de soutien doit être présenté jeudi prochain. L'approche de la rentrée des classes s'est constatée sur les routes avec ce pic de plus de 440 km de bouchons cumulés enregistrés peu avant 16h. Demain, ce sera vert partout sauf en région Auvergne-Rhône-Alpes et en région parisienne. La météo demain, ce sera des pluies, des averses et localement des orages sur la moitié nord-ouest. Sur le sud de l'Aquitaine, de l'Occitanie jusqu'aux Alpes, la région PACA et la Corse, la journée largement ensoleillée. Le ciel se chargera par le nord sur les côtes aquitaines en cours d'après-midi. Les maximales atteindront 22 à 25 degrés, 25 à 30 plus au sud et des pointes jusqu'à 34 degrés dans la vallée du Rhône. Et puis le quintet sur l'hippodrome de Deauville à 15h15. Dominique Cordier vous conseille de miser sur le 12, le 6, le 9, l'As, le 8, le 4 et le 5. L'outsider RTL, c'est le 8, Vanvitelli. Vous écoutez RTL, il est 23h03 et on vous retrouve, Georges Lang.
0: Merci Thomas Schnell, à plus tard. 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

nous avons commencé avec YouTube. C'est Nocturne. C'est Nocturne du samedi soir. Avec Streets of Dreams. C'est un single qui est paru cet été. Prochain album de YouTube attendu à la mi-novembre après quelques années d'attente. Voici un groupe qui s'appelle Datura 4. Et le titre c'est Dirty Laundry. Sur l'album High on the Low Bro. Super groupe originaire de Perth en Australie, formé en 2009, formé autour de Dom Mariani, une légende du rock australien.

fort. Dirty Laundry. C'est parti des disques nouveaux que nous avons reçus ces derniers temps. Tout comme d'ailleurs l'album de Robin Trower qui devrait arriver bientôt. Nous avons un single qui s'appelle Leave Your Time. Robin Trower, musicien, guitariste anglais, qui a travaillé avec Procol Harum. Il est âgé de 81 ans. Il n'arrête pas.

Robin Trower. Leave Your Time. L'album qu'il nous proposera très bientôt s'appelle Shine. Allons faire un petit tour maintenant du côté du Fillmore East à New York avec le Grateful Dead qui a enregistré le 27 avril 1971 Bertha. Groupe légendaire de San Francisco. Jerry Garcia, Phil Lesh, Bill Kreutzmann, Bob Ware, Ron McKiernan, dit Big Ben, et Merle Saunders à l'orgue sur Bertha. Grateful Dead.

York, le 27 avril 71. On va traverser l'Amérique du Nord et nous retrouver sur les bords du Pacifique à San Francisco, où là il y avait un autre Fillmore, le Fillmore West, et c'est là que Tom Petty et les Heartbreakers ont pris résidence pendant un mois dans cet endroit magnifique qui n'existe malheureusement plus. Et là, Tom Petty et les Heartbreakers ont joué des titres de leur répertoire, mais aussi des titres des autres, comme par exemple ce que vous allez entendre maintenant. Johnny B. Goode. Tom Petty et les Heartbreakers empruntent à Chuck Berry. C'était en 1997.

Carol, les Eagles, dans le cadre d'un festival qui s'appelle le Sunshine Festival. Et ce concert des Eagles au Anaheim Stadium de Californie, on le trouve dans le coffret de luxe qui vient de paraître il y a quelques semaines et qui s'appelle One of These Nights, Deluxe Version, les Eagles, en 1975. Et ça, ce sont les Rolling Stones. Eux aussi, ils chantent Chuck Berry. Around and around.

0: après cette séquence consacrée à Chuck Berry, avec Tom Petty, les Eagles et les Stones, je vous propose d'écouter ce groupe dont on parle maintenant depuis quelques jours. Il s'agit de Vintage Explosion, un groupe écossais formé à Glasgow. Vintage Explosion, qu'on va écouter maintenant avec Rhythm in My Soul.
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0: Rhythm in my soul, Vintage Explosion. Et maintenant, le powerplay. Le powerplay, c'est Carly Simon. On ne s'attendait pas du tout à un nouvel album de Carly Simon. Elle a 83 ans et son disque s'appelle Comes in Waves. C'est son 24e album studio. Elle a été, bien évidemment, connue mondialement pour son tube planétaire You're So Vain en 72, ainsi que avec la chanson du film de James Bond, L'Espion qui m'aimait, intitulé Nobody Does It Better. On va écouter donc ce titre qui a donné son nom à l'album, Peaches, Carly Simon.
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0: À noter qu'elle vient de dire aussi, et ça c'est moins drôle, qu'elle est atteinte de la maladie de Parkinson, et elle a appris ça juste après avoir été guérie d'un cancer de la peau. Carly Simon.

Peaches, Charlie Simon, Powerplay, cette nuit dans les documents sur RTL, RTL.fr et Belle RTL. On a écouté tout à l'heure dans la collection des années 80, Genesis avec Invisible Touch. On va réécouter maintenant Genesis en 1974. À l'époque, il y avait encore Peter Gabriel, le chanteur, et Steve Hackett, le guitariste, aux côtés bien évidemment de Phil Collins, Mike Rutherford et Tony Banks. Genesis, album The Lamb Lies Down on Broadway, avec Back in New York City, Airless Heart et Counting Out Time. Et ça dure 11 minutes et demie.

c'était la trilogie de Genesis. Back in New York City, Airless Heart, et à l'instant Counting Our Time, sur l'album The Lamb Lies Down on Broadway, paru en 1974 avec la voix de Peter Gabriel, qui était le chanteur de l'époque. Là maintenant, on va écouter Bryan Adams avec un extrait de son dernier album, un album qui s'appelle Rough Town, et le titre c'est Please Stay. Ça vous plaît? Allez, on y va.

0: Stay, c'était Bryan Adams sur l'album Rough Town, comme je le disais.
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0: Et ça, c'est Ben Harper. Avec Crazy Love, une chanson de Van Morrison.

Ben Harper, Crazy Love. Et nous allons terminer ces nocturnes avec une chanson que vous connaissez peut-être, qui s'appelle Night Shift. Au départ, c'est un titre des Commodores, qui ont enregistré ça pour la Motown en 1984, et à l'arrivée, pour ce soir, c'est Bruce Springsteen qui a repris cette chanson sur l'album Only the Strong Survive, un disque paru en 2022. Ça vous plaît d'écouter ça? Mais moi j'aime beaucoup, alors profitons-en. Je suis persuadé que vous aimez aussi. Dans 5 minutes, il sera minuit. Et au-delà de minuit, vous le savez, c'est nouveau dans la nouvelle saison 26-27. C'est la deuxième fois dans ce week-end que l'on écoutera de la country avec W Country.

0: Night Shift, c'était à l'instant le boss, Bruce Springsteen, et c'est la fin des nocturnes dans quelques instants de Little Country, direction Nashville, Music City, USA. 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
1: Édouard Philippe s'oppose à un moratoire général sur l'immigration légale s'il est élu. C'est pourtant l'une des propositions phares de son allié, Gérald Darmanin. Le candidat du parti Horizon dit vouloir continuer d'accueillir des étudiants et des travailleurs étrangers. Notez que Manuel Bompard, coordinateur de la France Insoumise, sera l'invité du grand jury RTL M6 à partir de midi ce dimanche. Lui ne sera pas candidat à la présidentielle. Sébastien Lecornu Lassen dans Le Parisien aujourd'hui en France. Je ne sais pas dans quelle langue il faut le dire. Le Premier ministre assure se concentrer sur le budget 2027, le plan de soutien et de sauvetage aux agriculteurs. Il n'y aura pas de gel du RSA ni de petites retraites. En revanche, la désindexation est possible pour les plus fortes pensions par rapport à l'inflation. La Norvège a ouvert une nouvelle page de son histoire avec le roi Haakon VIII, qui a prononcé un discours à la mémoire de son père, Harald, mort vendredi après 35 ans de règne. Nous sommes en deuil, mais en même temps, le fait de voir que tant de personnes partagent notre peine nous apporte réconfort et force, a déclaré le nouveau souverain. Un deuil national a été décrété dans le royaume scandinave après la mort du doyen des souverains d'Europe. Un audit complet lancé en Ukraine pour identifier les lieux de stockage de munitions après le drame de Kiev. Une frappe russe a touché un entrepôt et le souffle a dévasté une dizaine de bâtiments et tué 37 habitants. Volodymyr Zelensky promet une enquête et déplore le stockage de ses munitions si proche d'habitation. Le maillot rouge Tadej Pogacar, qui rêvait de remporter un premier tour d'Espagne, est contraint d'abandonner après une violente chute à 33 km de l'arrivée de la 8e étape. Le Slovène, qui dominait largement le classement général après une semaine de course, a notamment été blessé à l'arcade et à l'épaule. Il va devoir se faire opérer pour une fracture avec déplacement de la clavicule. Et puis la remontada spectaculaire de Strasbourg, vainqueur 2-1 du RC Lens grâce à un double de la pépite Jessim Yassine, qui offre aux Strasbourgeois la victoire. Dans les autres matchs, Angers l'emporte 3-1 sur Auxerre, Brest quitte Toulouse sur un nul de partout, Lorient s'incline face à 3, 2-1, match nul entre Lyon et Le Havre, un partout. La météo de dimanche, des pluies, des averses et localement des orages sur la moitié nord-ouest, sur le sud de l'Aquitaine, de l'Occitanie jusqu'aux Alpes, la région PACA et la Corse, la journée largement ensoleillée, bien que le ciel se charge par le nord sur les côtes aquitaines. Le vent de sud-ouest souffle de 50 à 60 km/h sur le quart nord-ouest et la façade atlantique. Les températures minimales entre 14 et 17 degrés dans l'intérieur du pays, localement jusqu'à 20 à 24 degrés sur le rivage méditerranéen. Les maximales atteindront 22 à 25 degrés jusqu'à 32, 34 degrés sur la vallée du Rhône. Le quintet sur l'hippodrome de Deauville, départ à 15h15. Dominique Cordier vous conseille de miser sur le 12, le 6, le 9, l'As, le 8, le 4 et le 5. L'outsider RTL, c'est le 8, Vanvitelli.
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Combs pour démarrer WRTL Country. Le Combs avec un titre qui est sur l'album qui a marqué une histoire de cinéma. Twisters, the album. Bande originale du film Twisters. Luke Combs, Ain't No Love in Oklahoma. Et on enchaîne avec Chris Stapleton. Midnight Train to Memphis. C'était en 2000.

Chris Potter nous offre un nouvel album. Il est paru le 13 août dernier, il s'appelle Trespasser. Après avoir chanté Mother Road il y a un an, Mother Road, surnom de la route 66 dans Les raisins de la colère de Steinbeck, Chris Potter chante maintenant en 2026 sur cet album Trespasser. Main Street USA, qui fait penser à un autre surnom de la route 66, Main Street of America. Pure coïncidence, peut-être, mais il faut plutôt voir là une chanson sur le road trip habituel qui relie ces deux résidences situées l'une en Californie à Topanga Canyon et l'autre une ferme à Fayston dans le Vermont, son état natal. La distance entre ces deux résidences est de 3000 miles, autrement dit 4800 kilomètres. C'est-à-dire 44 heures de route. Elle a du courage, Grace Potter, pour aller d'une maison à l'autre. Voici son titre nouveau, Main Street USA.

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0: Voici un groupe qui s'appelle Red Clay Strays avec Down South. C'est sur l'album Grateful.

0: Highway. Et les pochettes de ce groupe américain sont l'œuvre d'un graphiste qui s'est beaucoup inspiré de Norman Rockwell, et c'est une réussite.
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voici Stephen Wilson Jr. avec Gary. On a écouté la version live enregistrée au CMFS récemment. Voici la version studio.

0: Stephen Wilson Jr. Gary. Il est minuit 35, vous écoutez W Country, le W Country du samedi soir, jusqu'à 1h du matin. Maintenant c'est le Power Play. Et le Power Play, c'est un titre extrait du nouvel album de Dan and Shay. L'album s'appelle Young. Il est paru le 21 août dernier. Le titre que je vous propose, extrait de cet album, c'est The Old Guys. Un titre de Dan and Shay avec la complicité vocale de Cody Johnson.
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0: Vous aimez les belles harmonies vocales, ça tombe bien. Ils sont spécialistes en la matière.

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1: Voici un duo qui n'existe malheureusement plus, qui n'a duré qu'une année d'ailleurs. Thrasher Shiver avec The Rails.
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Thrasher Shiver. The Rails. Il avait été repéré par Bob Doyle, qui était le manager de Garth Brooks. Un duo qui n'a duré qu'une année, en 1996, avec un seul album. Et c'est bien dommage, parce qu'ils étaient véritablement experts en matière de d'harmonie vocale. À les entendre, ça donne de frissons. Voici maintenant une reprise d'une chanson qui a été un succès pour Willie Nelson et Elvis Presley. Ça s'appelle Always on My Mind. C'est Time Meyer qui chante, avec à ses côtés Carter Faith. Time Meyer a assuré les premières parties de certains concerts de la tournée mondiale de Luke Combs, et notamment à Paris.

Always on my mind, Time Meyer et Carter Faith. Et maintenant, du live. Et pas n'importe lequel, c'est Garth Brooks. Écoutez bien, le public est vraiment incroyable ce soir-là, lors de la captation de ce concert. À peine la première, le premier riff de guitare joué, que c'est le délire dans la salle. Écoutez ça. You can't believe it. Incroyable. Une star. Garth Brooks. Avec Friends in Low Places. Version live, version de 8 minutes et demie. Amen.

Garth Brooks Live. Friends in Low Places, sur l'album, le double album live. C'était en 1998. Et nous allons terminer ce WRTL Country du samedi soir avec encore un hommage à celle qui nous a quittés. Une jeune femme qui nous a séduit dès les premières fois que nous l'avons écoutée et que nous avons toujours suivie. Elle fait partie de l'histoire des émissions de country sur RTL, Dolly Parton. Elle nous a quittés mardi dernier. Et elle avait de l'audace. Elle avait repris une chanson de Led Zeppelin qui s'appelle Stairway to Heaven.

0: le country, c'est terminé. Dolly Parton, Stairway to Heaven. Je vous retrouve demain. Attention, les horaires ont changé. Le dimanche soir, la collection Soft Rock, ce sera entre minuit et 1h du matin. Bon dimanche, merci de nous avoir écouté. Tomorrow is another day. 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
1: Édouard Philippe s'oppose à un moratoire général sur l'immigration légale s'il est élu. C'est pourtant l'une des propositions phares de son allié, Gérald Darmanin. Le candidat du parti Horizon dit vouloir continuer d'accueillir des étudiants et des travailleurs étrangers. Notez que Manuel Bompard, coordinateur de la France Insoumise, sera l'invité du grand jury RTL M6 à partir de midi ce dimanche. Lui ne sera pas candidat à la présidentielle. Sébastien Lecornu Lassen dans Le Parisien aujourd'hui en France. Je ne sais pas dans quelle langue il faut le dire. Le Premier ministre assure se concentrer sur le budget 2027, le plan de soutien et de sauvetage aux agriculteurs. Il n'y aura pas de gel du RSA ni de petites retraites. En revanche, la désindexation est possible pour les plus fortes pensions par rapport à l'inflation. La Norvège a ouvert une nouvelle page de son histoire avec le roi Haakon VIII, qui a prononcé un discours à la mémoire de son père, Harald, mort vendredi après 35 ans de règne. Nous sommes en deuil, mais en même temps, le fait de voir que tant de personnes partagent notre peine nous apporte réconfort et force, a déclaré le nouveau souverain. Un deuil national a été décrété dans le royaume scandinave après la mort du doyen des souverains d'Europe. Un audit complet lancé en Ukraine pour identifier les lieux de stockage de munitions après le drame de Kiev. Une frappe russe a touché un entrepôt et le souffle a dévasté une dizaine de bâtiments et tué 37 habitants. Volodymyr Zelensky promet une enquête et déplore le stockage de ses munitions si proche d'habitation. Le maillot rouge Tadej Pogacar, qui rêvait de remporter un premier tour d'Espagne, est contraint d'abandonner après une violente chute à 33 km de l'arrivée de la 8e étape. Le Slovène, qui dominait largement le classement général après une semaine de course, a notamment été blessé à l'arcade et à l'épaule. Il va devoir se faire opérer pour une fracture avec déplacement de la clavicule. Et puis la remontada spectaculaire de Strasbourg, vainqueur 2-1 du RC Lens grâce à un doublé de la pépite Jessim Yassine, qui offre aux Strasbourgeois la victoire. Dans les autres matchs, Angers l'emporte 3-1 sur Auxerre, Brest quitte Toulouse sur un nul de partout, Lorient s'incline face à 3, 2-1, match nul entre Lyon et Le Havre, 1 partout. La météo de dimanche, des pluies, des averses et localement des orages sur la moitié nord-ouest, sur le sud de l'Aquitaine, de l'Occitanie jusqu'aux Alpes, la région PACA et la Corse, la journée largement ensoleillé, bien que le ciel se charge par le nord sur les côtes aquitaines. Le vent de sud-ouest souffle de 50 à 60 km/h sur le quart nord-ouest et la façade atlantique. Les températures minimales entre 14 et 17 degrés dans l'intérieur du pays, localement jusqu'à 20 à 24 degrés sur le rivage méditerranéen. Les maximales atteindront 22 à 25 degrés jusqu'à 32, 34 degrés sur la vallée du Rhône. Le quintet sur l'hippodrome de Deauville, départ à 15h15. Dominique Cordier vous conseille de miser sur le 12, le 6, le 9, l'As, le 8, le 4 et le 5. L'outsider RTL, c'est le 8, Vanvitelli.
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3: Bonjour, ma première est la femme idéale, puisqu'on peut l'emmener en week-end dans la boîte à gants, Dari Boutboul. Bonjour. Mon deuxième est le seul cycliste qui sache si bien monter au filet, Jacques Balutin.
4: Bravo.
3: Mon troisième descend des croisées par les fenêtres de son château, Olivier de Kersauzon. Et mon tout est l'humoriste que les Américains nous ont confisqué pendant 10 ans, Jean-Yann.
4: Bravo. Bravo.
3: Alors vous avez vu à Roland Garros le premier jour, la pluie.
5: Il a toujours plu.
6: Non, le deuxième jour, pas le premier jour.
3: Oui, bon, enfin.
6: Le premier jour, j'y étais, il faisait un temps de rêve.
3: Oui.
6: J'ai vu machin se faire sortir par Philippe Poussis.
3: Du coup, on a pu voir, enfin, les journalistes spécialisés dans le People ont pu constater comment les champions qui ne pouvaient exercer leur sport meublaient leurs loisirs forcés. Alors, il y en a qui jouent aux cartes, il y en a qui font des parties de billard, qui consultent Internet, et surtout, il y en a beaucoup qui flirtent. Ils ont des groupies qui sont là. Par exemple, Marcelo Rios, qui avait amené une fort jolie blonde. C'est très sympathique de les voir vivre et de constater à quel point ils sont humains.
6: Il y a des chambres à Roland-Garros, maintenant qu'ils ont refait le central.
5: En dessous, oui.
6: En dessous, ils ont fait des chambres.
3: Ils auraient dû, oui.
6: Bah oui, parce qu'il faut bien qu'ils concluent. Enfin, je me demande si c'est comme pour le vélo, si on peut œuvrer avant de monter un col. Parce que nous, en vélo, c'est défendu, vous voyez, c'est par conseiller. Quand vous devez monter le Tourmalet, l'Aubisque et deux, trois autres dans la journée, en général, on fait pas venir sa femme la veille au soir.
5: Virin qui peut, lui.
6: Hein, Virin, tu parles d'un champion, là, c'est pas pareil.
5: Et quand on veut monter bien une gonzesse, on n'a pas intérêt à se taper une course de vélo avant, hein.
3: Et puis alors on s'est aperçu que Roland Garros, qui a donné son nom, mais on lui a pas demandé son avis, au stade, ne savait pas jouer du tout au tennis.
6: Non, c'est un grand cycliste, c'est connu, parce qu'il est à côté du bois de Boulogne.
3: Et c'est surtout l'inventeur de la mitrailleuse qui tire à travers l'hélice. Hein.
5: Mais il jouait un petit peu au tennis, il faisait partie du stade français, c'est pour ça qu'on a donné son nom.
6: Ouais. Il a inventé la mitrailleuse, c'était quand même une histoire de balle.
7: Tiens, à propos de mec qui touche, vous savez pas ce qui m'est arrivé, j'ai rangé
3: dans
7: ma cave.
3: Dans le métro, ça vous est arrivé, non?
7: Non, mais j'ai rangé ma cave, et vous savez ce que j'ai retrouvé dans ma cave? Je voulais vous l'apporter, puis j'ai oublié. Un livre de 1811, signé Alfred Sirven, ça peut pas être le même?
3: Ah non.
8: Non, mais c'est peut-être que Sirven est caché dans ta cave pendant longtemps. Il est peut-être dans ta cave depuis 1811.
7: C'est inouï, ça. C'est inouï, véridique. Il y a un livre de 1811 qui est signé Alfred Sirven.
3: Et un roman de Vieux-Joncourt du XVIIe siècle aussi, non?
7: Ça y est, je sens que vous ne me croyez pas. Non, mais c'est pas grave, la prochaine fois je vous apporte le livre.
6: Tu l'amènes, amène-le.
7: Oui, je vous l'apporte avec l'éditeur et tout.
6: Ouais.
7: Véridique, c'est drôle, non?
6: En tout cas, elle doit être bien conservée parce qu'elle a une bonne cave quand même.
3: Oui. Nous notons d'ailleurs qu'elle vient de ranger sa cave, ce qui est un élément.
8: À propos de livres, c'est bien, là, 1997-2000, là, votre journal. Ah, j'étais très
6: agréablement surpris.
8: Ah, mais ouais, parce que je m'attendais, ça va encore être un truc à la Bouvard, bon, sympa, mais un peu tartignol, auto-satisfait et tout, et pas du tout, c'est un très beau livre, c'est bien écrit.
3: Ben, on parle de vous, en plus.
8: C'est pas ce que j'ai préféré, parce que si vous m'aviez consulté avant de parler de moi, j'en aurais mis un peu plus, j'aurais été plus flatteur, j'aurais mis ce mec complètement génial, magnifique et tout, non, là, c'est juste sympa, bon. Mais sur le reste, c'est bien, c'est vraiment bien.
5: Ouais,
8: bon,
5: il écrit de mieux en mieux.
8: Je suis fier de vous. En plus, comme le bouquin est assez épais, si vous montez dessus, ça vous fait presque la taille d'un homme normal.
3: Vous me rendez.
8: Ça vous fait bien chier que je fais ça. Parce que vous ne me l'avez jamais demandé de le faire. Je le fais rien que pour vous emmerder. Parce que vous êtes tellement timide avec votre talent, votre horrible cravate qui vous cache un pénis fatigué.
7: Hein? C'est vrai qu'elle est très moche aujourd'hui.
6: Non, elle est très jolie.
3: Là, vous inversez l'ordre des facteurs. J'ai un pénis triomphant qui dissimule une cravate mal repassée. Voilà.
6: Elle est
7: moche, c'est affreux, c'est imprimé.
6: Seulement, ça se fait plus. Vous n'avez pas lu, ça se fait plus, la cravate.
8: C'est une non-voyante qui vous doit faire ça.
6: Tous les enlèvent leur cravate, tout ça y est, c'est fini, il n'y a plus de cravate.
5: Je crois que
6: les gens avaient trouvé ça depuis longtemps. Ils nous ont ramené ça aux États-Unis.
5: Mais je crois que là, vous commettez une erreur. C'est une embrasse de rideau qu'il a autour du cou. C'est pour ça que vous trouvez que c'est pas une belle
3: cravate. C'est bien pour la tringle, hein.
5: Oui.
3: Bon, voilà. Oh, écoutez.
7: En plus, elle est aux couleurs d'Amérique.
5: Non, mais il y a un truc. Je me demande vraiment, mon cher Philippe, si l'été vous réussit à vous. Parce que dès qu'arrive l'été, il commence à saper n'importe comment. L'hiver, il est un peu comme Raymond Barre, mais.
6: En plus gay.
5: Voilà.
6: Raymond Barre, en plus gay.
8: C'est les mecs d'Emmaüs qui vous ont donné ça ou quoi?
7: Non, c'est-à-dire que prise séparément, chaque pièce est pas mal, mais c'est l'assemblage, parce que la cravate pour les auditeurs, elle est rouge et bleue avec des carrés, enfin un truc horrible, avec en dessous une chemise rose pâle, déjà ça va pas du tout ensemble, plus une veste à rayures dans les kakis.
3: Hein, et on n'en parle plus.
8: On trouvait aussi que votre pantalon et votre slip n'étaient pas terribles.
5: Ah ben voilà, moderne, il est moderne.
6: Là, ça y est, vous êtes dans le coup, là, complètement.
7: En fait, moi, j'ai compris, la cravate, c'est pas du tout pour cacher votre petit sexe, c'est pour cacher...
3: Bon, écoutez, vous savez ce qu'il vous dit, mon petit sexe?
6: Oh là, hein? Bon, il en sera encore capable.
7: C'est pour cacher votre gros ventre.
3: Oh.
7: C'est vrai que ça le fait paraître moins gros que la cravate.
3: Alors, faut la remettre ? Non. Oui, alors, je suis d'autant plus confus de ces attaques que je voulais vous présenter des excuses sur un
8: Philippe,
3: autre sujet.
8: Est-ce que vous voulez bien enlever votre cravate du bureau, parce qu'on vous voit plus ?
3: Oui, sur la foi d'une dépêche mensongère, mais ceux qui l'avaient rédigée dans une agence américaine l'ignoraient, je vous ai soumis, voilà quelques jours, à une nouvelle au terme de laquelle un inventeur génial avait réussi à faire produire de l'électricité à une pomme de terre. Bon, c'était un canular.
5: Oui.
3: Et je le déplore parce que c'était drôle, c'était amusant, c'était prometteur. On mettait une pomme de terre avec des électrodes dedans et puis un petit beurre un peu acide. On branchait son ordinateur dessus et ça fonctionnait. Eh ben bon, on s'est foutu de nous. Mais pas seulement de nous, hein.
7: Surtout.
3: De la BBC, d'ABC News.
8: Ils sont surtout foutus de tous les cons qui n'ont aucune connaissance technique, quoi. C'est tout. Voilà, il n'y a rien à rajouter.
5: Non, mais moi, je vais vérifier ça, parce que je pense effectivement qu'on doit pouvoir faire de l'électricité avec une pomme de terre.
8: Ouais. Non, avec,
6: moi, je vais vérifier avec un
8: instant. Pomme de terre, tu peux faire de la vodka. Avec la vodka, tu peux faire de l'alcool que tu fais brûler pour une génératrice qui te donne l'électricité, mais le chemin est plus long. Ouais. Et puis, si tu n'as pas besoin de courant, tu te soules la gueule au moins.
3: Bon, alors, on n'en parle plus. Bon, ça a été un moment...
6: Gay, c'est pas grave.
5: Bon, je crois que c'est une erreur, parce qu'en fait, la pomme de terre ne fait pas marcher l'ordinateur. La pomme de terre peut remplacer la souris.
8: Voilà.
3: Ah bon.
5: C'est-à-dire, si vous avez un ordinateur, vous mettez le fil dans la pomme de terre et puis vous cliquez.
6: Vous cliquez. Ah
5: oui. Sur les germes.
6: Sur les germes.
3: Enfin, cette histoire de pomme de terre explique peut-être que les start-up soient dans la purée maintenant.
6: Voilà. Hein.
3: Bon. Céline Dion est à l'hôpital pour essayer d'avoir un bébé.
6: Ah, dis donc.
7: Parce que ça se fait à l'hôpital ?
6: Oui.
3: Non, pas toujours. Mais là, comme.
7: Avec quel médecin ?
6: Avec René.
3: René, il doit être un peu fatigué.
6: Ah, oui.
7: Elle a trouvé un médecin ?
8: Non, ils vont lui mettre une bonne goutte du jus à René.
6: Oui.
8: En espérant que ça va faire une gonflette dans son bidouf pour qu'après, elle puisse accoucher d'une petite chanteuse.
3: Ça n'est pas exactement la formule employée par le journal de Montréal qui dit « Notre chanteuse nationale est en pleine procédure de technique de fertilité
6: ouais. ».
3: Il y a beaucoup plus de pudeur.
6: C'est plus joli, en pleine procédure.
7: Elle va nous en faire 6 d'un coup, parce qu'avec ces techniques-là, on en fait
5: technique de
7: beaucoup.
5: Fertilité, il faut labourer et l'arroser.
6: Ouais. Les deux.
3: Oui, d'accord.
5: Le champ, faut labourer et faut l'arroser.
3: Évidemment, oui.
5: Qu'est-ce que vous voulez
6: créer labourer ?
3: Faut d'abord trouver le sillon avant de semer, hein ?
6: Bah oui.
3: Bon.
7: Bah là, si vous en êtes là, Philippe, ça va pas.
3: Alors, pendant ce temps-là, Johnny dit que Laetitia est la femme de sa vie.
7: Elle est enceinte ?
3: Et qu'ils espèrent avoir un enfant.
7: Eux aussi ?
3: Il dit, mais ça ne se commande pas sur catalogue, un enfant. C'est joli comme expression.
6: Oui, c'est joli. Puis c'est original en plus.
8: C'est profond.
6: C'est bien.
3: Et alors on le voit...
8: C'est quand même dommage qu'un philosophe ait chanté pendant 30 ans.
3: Oh bah il y a bien Houellebecq, là, l'écrivain qui donne maintenant des récitals et qui monte sur scène. Alors pourquoi Johnny, il serait pas philosophe, hein ?
6: Il y a bien Nick Tamer. À propos de Nick Tamer, vous avez vu,
3: il y a Joe Star, ça rebondit encore.
6: Non, attends, vous savez comment s'appelle son défenseur ? Vous l'avez lu dans le journal ?
3: Non.
6: Je l'ai là. Le Borgne. Ça s'invente pas. Eh. Son défenseur s'appelle Le Borgne pour Nick Tamer, c'est magnifique, non ?
3: C'est pas une bonne année pour Joe Star, hein, parce
6: que. Il y en a ça combien de comparutions là ? Il en a comme moi. 6 ou 7 quand même.
3: 8e. Ah, 8e. Et alors, bon.
6: Il va finir par le connaître, le président. Ouais.
3: Il avait un peu arrosé la 7e, parce que bon, ça s'était pas mal passé. Il circule à 7h30 du matin dans le 18e arrondissement, ce qui est bien parce que ça prouve que les artistes aussi savent se lever tôt.
6: Ouais. Et puis... C'est-à-dire qu'il rentrait se coucher là.
3: Peut-être.
6: Non, c'est pas peut-être. Ah, oui. Il sortait d'une boîte, il rentrait se coucher, c'est pas pareil.
3: Bon. Et puis, il y avait des policiers qui étaient là. Et comme il roulait à contresens et qu'il était en état d'ébriété, ils l'ont embarqué au commissariat et ils l'ont placé dans une cellule de dégrisement. Voilà. Et alors lui, bon, là, il a été un petit peu maladroit parce que il n'avait pas les papiers de la voiture parce qu'elle n'était pas à lui. Wow. Et il a donné une fausse identité parce qu'il croyait qu'on l'avait pas reconnu, ce qui est une grande modestie.
6: Ah, hein. Oui, c'est vraiment très modeste.
3: Bon, bref, il va le 30 juin, il sera de nouveau.
6: Non, parce que là, moi, le truc où j'ai lu hier dans le journal, c'est parce qu'il avait pété la gueule à un mec qui l'avait un peu éraflé en bagnole. Il l'a traité tout énorme, le mec est descendu, pont, il a mis un pain.
7: Mais son avocat doit lui faire un forfait annuel.
3: Oh, sûrement.
6: Oh, ben oui, le borgne, en plus, il va pouvoir se payer un autre œil.
5: Non, bon, Marquis, on lui reproche quoi? De rouler à contresens?
3: Oui. Et surtout, de rouler en état d'ébriété.
5: Non, mais s'il était bourré, c'est une excuse de rouler en contresens, évidemment. Il ne peut pas rouler dans le bon sens en étant bourré.
8: Moi, je le connais, je trouve que c'est un très gentil garçon qui ne trouve sûrement pas un épanouissement normal dans le cadre social que nous représentons. Et la réalité, c'est peut-être de nous poser la question, est-ce que nous sommes cohérents en tant que corps social en blâmant en permanence ce garçon talentueux qui a du mal à s'épanouir au milieu de nous. Et quant au fait qu'il roule en état d'ébriété avec une voiture, même s'il n'est pas à lui, c'est encore une humiliation de plus, parce que c'est de lui faire savoir qu'il n'a pas de voiture. Et moi, je le connais, on était l'autre jour à Brest et ça s'est terminé à 4h du matin et je peux vous assurer qu'il était en pleine forme.
3: Et ah c'est, bon, c'est un ami garçon. À vous.
8: Ouais, c'est une relation. Et je trouve que c'est un talent incroyable. Mais c'est sûr que les grands talents ne peuvent pas automatiquement se fondre dans une société avec autant d'aisance, puisqu'ils en sont les aspects les plus virulents, les plus étonnants, les plus disparates, les plus formidables, les plus souffrants, sans doute.
3: Puis c'est pas de sa faute s'il y a des dents de passant qui le
6: traînent au bout de ses poings.
3: Qui l'accrochent quand il essaie de descendre de sa voiture.
6: Absolument.
3: Parce que c'est comme ça que ça s'est passé.
6: Ben
3: hein,
6: évidemment. Mais ce petit n'a peut-être pas eu beaucoup de tendresse. Déjà pour prendre ce titre-là pour son groupe, ça
7: mais il se rend peut-être même pas compte de sa force. Il doit être.
6: Ah oui, il fait 45 kilos tout mouillé à peu près.
8: Il a la longiligne.
6: C'est un petit séco, il doit frapper sec, mais enfin, il est quand même. C'est pas un poids lourd, ça, je voulais dire.
7: Non. Mais un poids lourd, le temps qu'il se mette en action, hein, regardez Sumo.
8: C'est un bon garçon, c'est un très. Non, mais semblable, Joël Star, c'est un bon garçon, moi, je peux vous le dire. Enfin, maintenant, vous pouvez vous faire comme toutes les gazettes, cracher sur lui. Ce garçon a une conduite parfois incohérente, mais c'est reste quand même un grand talent.
3: Non, c'est pas incohérent, c'est assez cohérent même, puisque...
5: Il frappe tout le temps. Tous les deux jours. C'est très régulier, moi, je trouve qu'il a une vie régulière, ce mec-là.
8: Je suis rentré avec Gainsbourg certains matins, dans un état auprès duquel Joël Star passerait pour un chameau tellement il est sobre.
5: Serge, il discutait, il ne se battait pas.
8: Ouais.
5: Il a parlé longtemps.
8: Il a moins de vocabulaire que Gainsbourg.
3: Oui, la journée de Joe Star, comment vous la voyez, vous, monsieur Yann?
5: Il se lève vers 2, 3, 4 heures de l'après-midi.
3: Oui.
5: Il prend un petit café. Puis il doit sortir, descendre, aller voir des copains. Il fait 2, 3 parties de baby-foot, un peu de machin comme ça, jusqu'à 7, 8 heures. C'est pas vrai. Là, il attaque l'apéro.
8: Mais non, mais il écrit aussi. Moi, je l'ai vu travailler, moi.
5: Ah bon?
6: Non.
5: Il est venu à Brest, à l'avocat.
6: Il est pris à Le
8: Borgne. Moi, je l'ai vu à Brest. Il habitait une maison isolée au bord de la mer et il travaillait. Je l'ai vu travailler, je te dis, moi. Et tout seul, en plus, pendant plusieurs jours. Alors, je vais vous raconter.
5: Il écrivait parce qu'il chante, alors. Parce que c'est pas très bien écrit. Non, mais c'est pas la peine d'écrire pour faire tout ça.
3: Non, mais parce que bon, vous, un homme qui vit au bord de la mer pendant quelques heures.
6: Ça lui est sympathique.
3: Peut pas être complètement mauvais.
6: Voilà, c'est ça. C'est
8: d'abord, ça c'est vrai.
6: Voilà.
8: C'est vrai.
6: Surtout vers chez lui en plus.
8: Ouais.
3: C'est vrai que c'est peut-être vous qui lui aviez loué la maison.
5: Je dois reconnaître que dans la région, sur le plan de l'alcool, on est assez sollicité.
8: En Bretagne ?
6: Oui.
8: Tu rigoles ? Il n'y a pas de vignes.
3: Première citation.
7: C'est à propos de Bretagne, vous savez qu'on ne peut plus acheter de chaussures en plastique pour aller sur la plage, ils sont en rupture de stock.
3: Merci.
6: Merci, c'est intéressant parce que comment compter aller se baigner en Bretagne, Philippe et moi, pour le week-end, la prochaine ?
7: Philippe, j'ai voulu en acheter pour cet été, et bien il n'y en a plus.
6: Mais il n'y a pas besoin, c'est propre.
3: Alors, je vais vous dire ce qu'on fait en Bretagne en ce moment.
6: Oui.
3: Et c'est assez astucieux. Vous vous souvenez, en publicité...
7: On met des planches sur la plage, sur pilotis.
3: Non mais, oh.
6: Arrêtez, laissez-le trouver sa dépêche.
3: Vous vous souvenez, il y avait l'épreuve du coin-fenêtre à la publicité pour promouvoir certaines lessives. Eh bien là, il y a une épreuve que l'on a inventée pour tester les effets désastreux et nocifs de la marée noire. Ça s'appelle l'épreuve de la serviette blanche. Alors, il y a un représentant de la Fondation pour l'environnement qui va sur les plages. Il pose sa serviette en 6 points différents. Il adopte dessus toutes les postures...
8: Bon, la levrette.
3: ...du baigneur normal. Et quand il y a plusieurs taches de fioul d'un diamètre supérieur à 2 cm...
5: Il vérifie que c'est bien du fioul.
3: Eh bien, la plage n'a plus droit à son pavillon bleu.
5: Oui, mais
3: bleu.
5: Ce qui n'est pas tout à fait clair, c'est qu'il a fait ça, le mec, pas qu'en Bretagne. Ils ont fait ça à Saint-Tropez.
6: Ils ont Saint-Tropez, ils n'ont pas le fanion bleu.
5: Voilà, il n'a pas le fanion bleu non plus. Alors.
6: Et pourtant, il n'y a pas, y a rien à couler au large, là.
3: Il n'y a rien à couler,
7: non,
3: mais il y a la paillote qui revient. Hein, la paillote de chez Francis. Hein.
6: Elle revient vers Saint-Tropez.
3: Elle est reconstruite.
6: Hein. Ah, chez Francis?
5: Mais oui. Démontable.
3: En Corse.
6: Ouais.
3: Elle est reconstruite.
6: Au même endroit.
5: Démontable.
6: Mais avec une permission.
5: En octobre.
6: Et en béton.
3: Ah oui, il faudra qu'il... faire et défaire, c'est toujours travailler.
5: Oui,
3: hein.
5: Oui, oui.
6: Bon. Ouais. Puis il n'a pas besoin de défaire, elle brûlera. De toute façon,
5: cela dit, le mazout sur la plage, faut pas non plus... Il faut s'habituer, c'est tout.
6: Il n'y a qu'à pas mettre sa serviette là, hein. Puis ils vendent des transats, c'est fait pour.
5: Parce que vous allez à Dubaï, par exemple, sur les plages sont absolument magnifiques, et sur toutes les plages, il y a des bombes pour s'enlever le goudron sur les pieds.
3: Ah oui, ah oui.
5: Avant d'aller au restaurant.
6: Et tu vas au Liban, il y a des bombes, mais il ne faut pas mettre les pieds dessus.
5: Oui. C'est une question d'adaptation.
6: Mais oui.
5: On ne veut pas rencontrer les gens d'à côté, discuter, mettre au point les choses. C'est pour ça que ça ne va pas.
3: Des petites nouvelles ministérielles, y en a une qui est rassurante, Jean-Pierre Chevènement ne reproche rien à l'Allemagne.
6: Oh bah tant mieux, parce qu'après ce qu'il a dit, je vois pas ce qu'il peut leur dire de mieux.
3: Et Jacques Lang, qui devait prononcer un discours au 7e Parlement des enfants, a renoncé, parce que le texte que lui avaient préparé ses collaborateurs, il le trouvait trop mauvais.
5: Ben oui, c'était areux. C'est trop simple.
3: Bien, alors la première citation nous vient de Solutré, où habite Monsieur Trumeau.
6: Ça me rappelle quelque chose, ça.
8: Ouais.
3: Qui a dit
9: On va monter, Allez, Pascal, vous me suivez?
3: Et il y avait Jacques qui était toujours là.
6: Tout le temps.
3: Ah oui,
6: tout le temps. Mais il adore grimper, Jacques.
9: Monter, monter avec mes camarades, Jacques Lang, le beau garçon.
3: Ah, parce que vous imitez aussi Mitterrand, pas seulement le Saint-Père.
8: Seulement quand je viens de lire un livre magnifique comme celui que j'ai lu. Ta gueule, c'est moi qui commande ici. 1997-2000, écrit par Philippe Bouvard. Je suis encore très étonné de votre qualité d'écriture. Si vous étiez au quotidien, comme vous écrivez dans l'exceptionnel, la vie serait autrement plus agréable.
3: Alors, Monsieur Trumeau demande, qui a
8: Madame
3: dit...
8: Madame Trumeau, va bien?
3: Ça va bien.
6: Elle est au-dessus de la glace.
8: Vous êtes bonne, Madame Trumeau.
6: Elle est au-dessus de la cheminée.
3: Oui. Elle attend la retraite des cadres. Qui a dit « Ne l'oublions jamais, le président de la République est gardien de la Constitution et pendant qu'il fait ça, il n'est pas au bistrot. »
6: Oh, c'est Desproges.
3: C'est Pierre Desproges. Bonne réponse de Jacques Balut. Alors à propos de président République,
6: on est dans la merde.
3: On célèbre les 3 années que Lionel Jospin vient de passer à Matignon.
6: Il nous a pas invités.
7: Pourquoi c'est lui le président? Je comprends plus rien.
3: Attendez, et évidemment c'est considéré par au moins par son entourage, parce que lui il y pense pas, comme un marchepied vers l'Élysée, évidemment.
6: Bien sûr.
3: Alors il a autour de lui une cellule qui est chargée de le rendre de plus en plus sympa. Parce que le président de la République, lui, est très sympa.
6: Très sympathique.
3: Bon.
6: Mais Jospin, il ne trouve pas sympathique du tout.
3: Alors, bon, il est très chaleureux, mais avec ses proches. Ouais. Donc, il faut le persuader d'être chaleureux avec des gens qu'il ne connaît pas.
6: Ouais, ça a pas
3: mais qui ne sont pas choisis au hasard. Vous me suivez ?
6: Oui, oui, bon. Oui, oui.
3: Alors, par exemple, il a dit sa passion pour le tennis et pour le rugby, sa passion pour le cinéma à l'occasion du Festival de Cannes. Il a chanté Les Montagnards au Pic du Midi.
6: Ah ouais. Il chante pas mal. Moi, je l'avais vu chanter Les Feuilles Mortes. C'était pas...
3: Chez Sébastien, oui.
6: Oui, c'était pas faux.
5: Mais c'est physiquement qu'il faut qu'il change.
6: Il faut qu'il se teigne, d'abord.
5: Pourquoi on fait pas venir des
6: relookers,
5: des filles de Tahiti qui lui mettraient des fleurs autour du cou, comme ça, un collier de fleurs à Matignon. Tous les mecs auraient dit ukulili et ça serait chaleureux. C'est triste, Matignon.
6: C'est d'une tristesse.
5: Moi, j'y suis allé à Matignon. C'est sinistre.
6: C'est beau.
3: Le parc est beau.
6: C'est beau.
5: Le parquet.
6: Mais c'est le parquet.
5: Épouvantable.
3: Le parquet, il est rayé par les dents.
5: Non, il cire tout le temps. Il y a une couche de cire comme ça, mélangé à la poussière tous les jours et tout. Non, c'est horrible.
3: Mais comment changer le look de Lionel?
6: Déjà en lui foutant d'autres costards. Déjà. Il sera en jean. Regardez Jack. Il arrive avec une veste rose. Une veste Parme.
5: Qu'il soit habillé comme ça, les présidents, quand il y a...
3: Je peux lui repasser ma cravate, puisque je m'en sers.
6: Voilà.
5: À l'Assemblée nationale, ça va encore quand ils accueillent un chef d'État étranger. Mais pendant le week-end...
6: Quand il est à Sainte-Gamelle.
5: Regardez Clinton, il est en Lacoste, jean, en machin, en basket. Les autres, ils ont...
7: Sa voiture tout seul, Clinton, c'est bien.
6: Ouais.
7: Il a qu'à faire un bébé, faire comme Tony Blair, il va lui donner le sein.
3: Attention, Tony Blair donne pas le sein à son bébé.
7: Oh non, mais il donne le sein de sa femme au bébé.
3: Il donne le sein de sa femme. Sa femme donne le sein sans. Elle a pas besoin de son mari.
7: Mais si,
5: il a qu'à venir ici, Jospin.
6: En cas de coulée gros, il est sympa.
3: Oui, c'est vrai.
6: Hein? Il raconte 2-3 conneries, 2-3 blagues sur les chasseurs.
5: Voilà.
6: Hein, 2-3 blagues sur les deux chasses.
5: Il dit 2-3 conneries sur Martine Aubry, pouf.
6: Ouais, il devient sympa.
5: Il devient la France l'adore.
8: C'est pas dur de dire des conneries sur Martine Aubry.
5: Non. Oh non, alors.
6: Alors ça c'est pas dur.
5: C'est dur d'en trouver parce qu'elle les dit elle-même, donc il faut en trouver des nouvelles.
7: Est-ce qu'il est grand-père? Est-ce qu'il a une tête de grand-père avec ses cheveux blancs? Il est pas grand-père?
3: Non, je crois pas.
7: Eh ben il faudrait qu'il soit grand-père. Voilà une bonne idée.
6: Est-ce qu'ils ont des enfants?
7: Et ben voilà.
6: Mais il va pas au Fort de Brégançon, il a pas le droit lui.
3: Ah non, mais il va à la lanterne à Marly.
6: Ah bon, c'est rouvert?
7: Est-ce qu'il a
6: rouvert la lanterne?
3: Non, oh, merde. C'est un petit pavillon qui est réservé au Premier ministre.
6: Ah dommage, parce qu'on y aurait bien été tous les deux.
3: C'est pas celui auquel vous pensez.
7: Il aurait un chien, il serait grand-père, tout ça.
6: Non mais moi, est-ce qu'ils ont des enfants? Non mais là je déconne pas, est-ce qu'il a des enfants?
7: Mais non, ça n'empêche pas d'être grand-père.
6: On les voit jamais.
5: Si si, moi je les ai vus.
6: Ils sont laids à ce point-là?
5: Je les ai vus avant qu'il soit Premier ministre.
6: Ah bon? Ils font du foot, ils font quelque chose,
5: non,
6: ils ont
5: non,
6: quel âge?
5: Il était chez Lip.
6: Ils sont garçons chez Lip?
5: Oui, non, ils étaient étudiants, ils sont grands.
3: Ah, attendez, il a des enfants, l'aîné a pris sa retraite déjà, je crois.
5: Non, ils étaient étudiants.
6: Merde, comment
5: c'est bon, 10 ans, ils étaient étudiants.
3: Puis il a les enfants de Sylviane, sa dernière épouse.
6: Mais j'en ai combien? On les voit pas, ils font pas regardez, on ne sait pas.
5: Mais il paraît que tout le personnel de Matignon, c'est ses enfants.
6: Ah, il les a casés.
5: On a 62, je crois.
6: Eh ben, si on savait ça déjà.
3: Il y en a qui sont habillés en garde républicain, ça les amuse.
6: Oui. Ouais.
3: Ah, c'est. Vous savez, hein, pour se faire apprécier, c'est très difficile pour un
5: homme. Il faut les faire rigoler un peu, les Français. Ils sont.
6: Ils sont moroses.
5: Ils sont moroses. Pourquoi lui, il se met pas en garde républicain, par exemple?
3: Ou avec un entonnoir comme Debray.
5: Ah, ben voilà, un type qui savait rigoler, Debray.
3: Ah oui.
5: Voilà un mec qui avait une tête marron.
6: Ah ouais. Il y avait lui et Chesson.
5: De vrai, les gens éclataient de rire. Voilà un type qui était sympa.
6: Et Chesson.
5: Son fils, il est presque aussi marrant.
3: Chesson, il avait un nez rouge, mais c'était à lui.
6: Oui, mais il était drôle.
5: Ouais, c'est vrai.
3: L'armée n'est pas contente. Je parle de l'armée professionnelle.
6: Oh, la grande muette.
3: Parce qu'elle est débordée de corvées. Et ça va pas s'arranger puisque les corvées étaient traditionnellement assurées par les appelés, il y aura plus d'appelés.
7: C'est quoi des corvées pour l'armée?
6: Les corvées, alors, c'est nettoyer les chiottes.
3: Non, c'est éplucher les pommes de terre.
6: Nettoyer la cour.
7: Et pourquoi c'est toujours éplucher les pommes de terre, la corvée? Ils mangent que des pommes de terre à l'armée?
5: Des haricots, des fois.
6: Des haricots aussi. Et puis
5: c'est lundi haricots, mardi pommes de terre, mercredi haricots, jeudi pommes de terre, vendredi haricots.
7: Ils n'ont qu'à manger des nouilles.
5: Et puis le dimanche, les deux.
7: Les nouilles, ça s'épluche pas.
5: Mais les nouilles, c'est des sucres lents, on les garde pour les utiliser en opération. On parachute les nouilles. Parce qu'on peut pas parachuter des pommes de terre, faut les éplucher.
7: Justement, c'est une erreur. dur d'éplucher
5: dans les tranchées, c'est très dur d'éplucher les pommes de terre.
6: Ouais, bon, moi, t'as pas enterré les épluchures.
5: Mais, ah, j'ai plus les pommes de terre, j'ai les éclats d'obus plein la bassine.
6: Ouais, mais bah, les tranchées, tu laisses les épluchures sur place, tu t'en fous, parce que tu rebouches après.
7: Il y en a où des tranchées?
6: Oh, oh là, au chemin des dames.
5: Non, mais on se bat encore, il y a encore des guerres.
6: Il y a encore des guerres partout. Hein.
7: Ils ont qu'à manger la poudre du matelot, là. Lui, sur, sur sa barque, là, il mange de la poudre.
3: Le matelot sur sa barque, c'est vous, hein, Olivier.
6: Le matelot sur sa barque, c'est toi.
5: Eh, tu manges de la poudre, toi.
7: Tu manges pas les pommes de terre quand t'es sur ta barque à moteur. Que maintenant, il a mis un moteur dessus.
5: Mais tu manges de la poudre?
6: Non.
7: Bah, tu épluches pas les pommes de terre.
5: Mais d'où tu sors ça qui mange de la poudre?
7: Mais oui, ils mangent des petits machins en poudre, en petits sachets. Tu manges ça, regarde, t'as pris 20 kilos depuis.
10: Non, on mange des trucs différents, ça. On mange des produits qu'on va chercher dans des pays lointains.
5: Du poisson?
7: Mais pas du tout, ils mettent tout dans des petits sachets et hop, ça va son sachet.
10: Puis maintenant, c'est plus des sachets, c'est des...
7: Des boîtes.
10: Des boîtes avec un liquide dedans.

0: peau comme les bébés. C'est pour ça, des fois, quand on lui téléphone qu'il est en mer, il y a du, y a des bruits bizarres.
1: Il n'a jamais téléphoné.
0: Force 5 et tout.
2: Deuxième citation que propose Madame Parizeau. À la question « Savez-vous pourquoi le protocole impose le port de la jaquette dans les réceptions officielles ?» qui a répondu « Parce que cet habit dissimule bien des derrières qu'on serait tenté de botter. »
3: Général de Gaulle.
2: Non, mais ils ont été un temps très proches.
4: Edgar Faure.
2: Non.
0: C'était un militaire ou c'était un politique ?
2: C'était un politique.
5: C'est
2: qui
5: pas
2: a
5: un
2: eu...
5: Français ?
2: Pas un Français.
5: C'est Churchill ?
2: C'est Churchill. Bonne réponse d'Olivier de Kersauz. Madame Fitz de Düsseldorf demande...
3: Elle est bonne. Elle a déménagé ?
5: Elle est bonne.
3: Non. Elle habitait elle... Cornimont ?
2: Ouais. Elle s'est Non, Fitz, pas Fritz.
5: Elle couche avec un Allemand maintenant, Madame Fitz
2: Non. Elle s'est manifestée par Internet parce que c'est une femme moderne et elle demande « Qui bat de la queue 800 fois pour avancer d'un centimètre ?»
0: Le petit
3: spermatozoïde ?
2: Le petit spermatoto. Bonne réponse de Jacques Balutin et de Jean-Yann.
3: 800 fois pour ?
2: Pour un centimètre.
4: Ouais. Enfin, comme la queue est très près de la tête, en fait, il doit battre de partout.
2: Oui, peut-être, oui.
4: Quand il se coule la queue, il se coule la tête.
2: Oui. Mais enfin,
3: heureusement qu'on n'a pas la même chose pour nous.
2: Il sait que il y a des. C'est une course. Que...
0: Non, mais c'est une injustice formidable, cette histoire de spermatozoïdes, la course des spermatozoïdes. Parce que, je ne sais pas si vous vous souvenez, mais les choses ne se font pas en même temps dans les rapports sexuels.
3: Qu'est-ce que tu veux dire par là ?
0: Il y en a qui partent avant les autres.
4: Comment ça ?
3: Il y a des resquilleurs.
0: C'est pas une course, c'est pas tout le monde sur la ligne et...
5: Si, t'as jamais regardé à l'intérieur, c'est comme ça, il y a une ligne. Il y a une ligne rouge, avec
4: un
5: spermatozoïde avec un petit drapeau à damier. Et dès qu'ils ressentent les secousses, ils ont un coup de sifflet et hop, ça part. C'est le premier qui arrive dans le canal. Tu rigoles. C'est depuis la préchauffe.
4: Et les femelles sont plus résistantes que les mâles. Elles sont fragiles, les mâles.
3: Quoi, il y a les spermatozoïdes femelles. Merde, je savais pas.
5: On les reconnaît, les spermatozoïdes femelles.
3: Oui.
5: Ils ont un petit sac à main, du rouge à lèvres.
4: Mais il y a forcément des mâles et des femelles.
2: Mais non.
3: Mais non. Il y a que des mâles puisqu'ils ont tous une queue.
5: T'as pas cherché à savoir. Hein.
4: Il n'y a pas des mâles et des femelles.
5: Mais non.
3: Et
5: non.
4: Alors comment on a des filles et des garçons?
5: Parce que dans le ventre de la maman, au milieu de toute la charcuterie, il y a un petit morceau qui fait femelle.
4: Donc c'est la femme qui décide du sexe.
5: Non, elle décide pas ça.
3: Elle décide pas. Et puis basta. Après, on sait bien. Et c'est comme ça qu'il faut expliquer ça aux enfants de la maternelle.
2: Oui,
3: et là, après, ils vont plus nous faire chier.
4: Vous êtes sûr qu'il n'y a pas de mâle et pas de femelle?
3: Enfin, Philippe, il n'est jamais sûr de rien. Déjà, il a appris que les girafes ne pondaient plus. Excuse-moi, on va pas commencer à le charcuter sur ce genre de truc. Hein.
2: Non, je crois qu'il y a un spermatozoïde unisexe.
4: Voilà. C'est encore les femmes qui décident de tout. Voilà. Non, mais c'était juste pour vous montrer la supériorité, une fois de plus.
3: Mais on est d'accord, on est d'accord. Hein?
2: Donc, il y a une course dans laquelle sont engagés plusieurs millions de concurrents.
4: Non, vous n'exagérez pas quand même.
3: Là, vous engagez peut-être un peu beaucoup, là, maintenant. On n'a peut-être plus plusieurs millions, nous, maintenant.
2: Le jeudi 18 mai, notre ami Barthez, le fameux Fabien Barthez, disait « Il n'y a aucune chance que je quitte Monaco ».
3: Voilà.
2: Le 26, il vient de signer avec un autre club, donc il faudra bien qu'il quitte Monaco.
3: Et là, en Angleterre.
2: Pour Manchester. Et Manchester, c'est pas tout à fait le même paysage ni le même climat. Hein.
3: Que Monaco, non.
2: Il va avoir 20 millions par mois, 40 millions d'une petite prime de transfert.
3: Ouais.
2: Et Monaco touchera 100 millions.
3: Voilà.
0: Et donc, qu'est-ce que vous lui reprochez d'avoir dit à l'avance qu'il...
2: Il voulait pas
0: quitter Monaco. Même, ouais.
2: Voilà.
0: Bon. Moi, je vous dis, il y a des tas de choses que je fais pas. Et si on me donne 20 millions, je les fais tout de suite.
2: Oui. Oui, c'est vrai.
0: Je change d'avis très très vite avec 20 patates, moi.
2: Mais enfin, c'est bien parce que ça revalorise la fonction de gardien de but.
3: Ouais.
4: Jusqu'à quel âge on joue au ballon ?
3: Oh, jusqu'à 22. 80, 83.
4: Non, mais sérieusement, pour de vrai, jusqu'à quel âge il court sur l'herbe, là, comme ça, avec dans les filets ?
3: Des petits shorts ?
4: Oui.
5: Ça dépend du club dans lequel vous êtes. Il y a des clubs où on peut jouer plus longtemps. Il y a des clubs où on arrête plus tôt. Ça dépend du club, de sa structure.
1: L'année dernière, tous nos dirigeants sont morts, et bien c'est des joueurs.

0: ont pris la place.
1: Non mais à 30 ans on est vieux ou pas au foot?
0: Non mais écoutez, on vous a expliqué. Ce qui arrive parfois dans des petits clubs comme le nôtre, c'est qu'on réduit le terrain pour avoir moins à courir d'un bout à l'autre. C'est-à-dire que on a 22-23 mètres entre les buts adverses. Il faut s'adapter. Alors évidemment, quand on est comme Barthez, qu'on n'a plus de cheveux à son âge déjà, ben il va venir bientôt dans notre club quand il aura quitté Manchester. Il va venir jouer avec nous.
2: Mais de dos, il a un crâne qui ressemble à un ballon. Ça doit créer des confusions.
0: Oui, parce qu'un crâne, ça ressemble rarement à une enclume vu de dos.
3: Non mais attendez.
0: Comment ce mec qui est fou de lieu commun et peut écrire ce merveilleux ouvrage 1997-2000? Mais je suis sur le cul.
3: Donc non, attendez.
4: C'est pour ça qu'il prend des coups de pied.
3: Il a un crâne qui est passé au papier de verre.
4: Oui, mais pourquoi vous croyez qu'il prend des coups de pied quand il sort? Il sort plus maintenant.
3: En plus, il a pas dû se laver le crâne depuis que Chirac l'a embrassé.
0: Oui, il a un bout d'omelette qui reste collé.
1: Mais il se rase, il est pas chauve.
3: Qu'est-ce que vous en savez?
1: Bah parce qu'on peut pas être chauve.
5: On peut pas être chauve à ce point-là.
1: À son âge, il peut pas être chauve.
3: Bah si.
1: Bah bien sûr que non, tu dis n'importe quoi, toi, l'ébouriffé, là.
3: Moi, je trouve que l'ébouriffé est une pâle litote, hein.
1: Ah oui, aujourd'hui, c'est n'importe quoi.
0: C'est plutôt un compliment, l'ébouriffé.
1: T'as dormi sur le dos, en plus, cette nuit.
0: Non.
1: Ah si. Ah si, si, si. Parce que là, on a l'impression que t'es une moumoute.
4: Attends, réfléchis.
3: Vous avez dormi sur le dos, il y avait deux copains qui étaient assis sur votre tête.
5: T'as dormi sur le dos de qui?
1: Non, lui, sur le dos, comme il est feignant, comme c'est pas permis, maintenant, il fait ça sur le dos.
4: T'es gonflé.
3: Arrêtons les attaques personnelles.
4: Oui, arrêtons. Plus je fais pas ça sur le dos, je fais plus ça.
1: Il y a plus que cette position qui peut pas.
3: Bon, on se calme, Madame Thierry Roland.
1: Il peut plus faire autre chose qu'un plat d'eau.
3: Non, c'est vrai qu'il nous a rarement présenté un aussi beau désordre pileux.
0: Mais je te merde.
4: Vous n'avez pas vous fâché alors que tu as lu ce livre fabuleux quand même.
0: Mais non, mais justement, c'est ce qui ça fait partie du talent. C'est un peu comme Joe Star. Joe Star dans le quotidien, il est invivable, mais il fait de la musique merveilleuse. Bon, Philippe dans le quotidien, je te dis pas. Regarde les fringues. Et encore, on lui a fait enlever la cravate.
4: Oui, on a du
0: ce qui reste encore. Je te dis pas le slip en peau de léopard avec une braguette arrière. Je te dis pas. Mais d'un autre côté, quand il écrit, c'est formidable.
3: Question de Monsieur Pontel. Quel musicien se sert dans l'exercice de son art de gants de cuir?
5: Ah, oh, c'est Jean-Michel Jarre. Il joue du piano avec des gants de cuir. C'est pour ça que c'est bizarre à entendre. Des gants de boxe.
3: C'est pas tout à fait ça, mais c'est pas loin. C'est pas loin.
5: C'est les mecs qui font les cloches. Boum, boum, boum.
3: Exactement, les carillonneurs. Bonne réponse de Jean-Yann. Question de Madame Lopez, de Montluçon, une ville que vous connaissez bien.
5: Adorable ville, ville formidable.
3: Et dont vous avez fait l'éloge de façon historique, hein.
5: J'aime beaucoup Montluçon.
4: Ça s'oublie pas comme
5: je
4: ça.
5: Je conjugue cette ville, Montluçon, Tonluçon, Sonluçon.
3: Qu'est-ce qu'il y a de bien à Montluçon?
5: Tout, c'est sans appel. Tout est bien à Montluçon. Qu'est-ce que vous voulez que je vous dise? C'est une ville historique, maintenant. Allez-y, vous verrez. Depuis le croissant du matin jusqu'au whisky du soir, tout est bien à Montluçon.
3: Mais sur le plan architectural, qu'est-ce qu'il y a?
4: Il y a les maisons.
5: Et les volets de Montluçon sont les plus beaux.
3: Et le panorama?
5: Le panorama, on ne le regarde pas, parce qu'on regarde la ville. On tourne le dos au panorama.
1: Il y a même un champ de course.
3: Il y a un champ de course?
1: Bah tiens.
5: Des réverbères.
1: Ah, le plus beau champ de course de France.
3: Et qu'est-ce qu'il y a à faire le soir?
5: À Montluçon.
4: Oh là.
5: C'est vraiment un mec qui n'est pas sorti. Il parle des fois, machin. Monte Carlo, les jeux arrivent, machin. Et puis Las Vegas et tout, vous rigolez.
4: Ouais, les soirées de Montluçon.
5: Sur le trip de Montluçon, les grands hôtels, tous les machins, le néon, les trucs, les balais, les casinos.
3: Il y a un casino à Montluçon.
4: Un seul?
5: Un casino
4: rigolez.
5: À Montluçon. Il y a 4 km de casino.
4: Avec des lumières, avec des flamingos.
3: C'est pas fois. Un casino, c'est un mammouth.
5: Mais non. C'est deux fois que Las Vegas, je vous dis.
4: Montluçon
5: est la seule ville du monde où il y a de la moquette dans les avenues principales. Il n'y a pas ça dans les autres villes. C'est des pavés partout. Il y a du parquet que pour les chiens. Alors, les mecs qui ramassent la merde, là-bas, ils sont pas en moto, ils sont en tutu.
4: Oui.
5: Non. Montluçon. Il le sait, il me branche tout le temps là-dessus parce qu'il sait que Montluçon, je deviens fou.
3: Alors, Madame Lopez Montluçon, puisque tout est parti.
6: Quelle vénarde.
3: Demande quel musicien fut considéré comme étant possédé par le diable.
5: À quelle époque?
3: Parce que il tirait de son instrument et de ses compositions.
6: Paganini peut-être?
3: Oui, des sonorités que personne ne pouvait reproduire. C'est Paganini et c'est une bonne réponse de Jacques Balutin.
5: Il jouait pas de violon, Paganini. Il jouait avec un basset.
3: Paganini Pochien, c'est ça, non?
5: Il tenait un basset comme ça, il le tirait, le basset. Il tirait des sons qu'on n'avait jamais entendus nulle part. Hein.
3: Sur quoi se base un phrénologue pour exercer sa profession?
1: Phrénologue, comme les arbres, les frênes?
6: Mais comme chez...
3: PH.
6: La phrénologie.
5: Il peut nous la poser tous les 15 jours, on s'en rappelle pas.
1: C'est une maladie?
3: Non, c'est...
6: C'est un métier.
3: Enfin, c'est une discipline qui n'est pas tellement pratiquée.
5: C'est genre largeur du cerveau, grosseur de la tête, truc comme
3: ça. Exactement, qui permet d'induire un caractère à partir du crâne et des bosses relevées sur le crâne.
1: Ça dépend dans quoi
6: on cogne. Ça, il faut être Barthès alors.
1: Voilà. Mais comment ça, des bosses, ça dépend si vous cognez ou pas.
3: Mais non.
6: Non. Et je veux dire, on a tous des bosses sur le crâne, sauf toi.
1: Bien sûr que non, on n'a pas tous des bosses sur le crâne.
5: Elle a une vision du monde très particulière.
1: Vous avez des bosses sur le crâne.
7: Et vu ta taille, t'as vu combien de crânes, toi? Jamais aucun. Faut que tu montes sur une chaise pour que tu vois un crâne.
6: Donc il y a un sujet où tu es complètement absente.
7: Moi, j'ai pas de cheveux, c'est des bosses peintes.
3: Il y a la journée contre le tabac.
1: Aujourd'hui.
3: La journée mondiale sans tabac.
6: Ouais.
3: Alors, bon, il y a des choses intéressantes. On apprend qu'il y a de plus en plus de femmes qui fument, alors qu'il y a de moins en moins d'hommes qui s'adonnent au tabac. Et donc, la parité va être respectée bientôt sur le plan des décès dus au tabagisme.
5: Mais ça encore, c'est les comptes à la con, parce que il y a 10% de gens qui meurent du tabac et 15% de gens qui meurent de l'alcool. Ça fait 25%. Et il y a à peu près 20% de gens qui meurent à l'hôpital et 45% de gens qui meurent dans un lit. Donc, si vous voulez, si on supprime le tabac et l'alcool, qu'on commence déjà par supprimer les lits et les hôpitaux. Parce que si on supprimait les lits et les hôpitaux, il y aurait plus que 25% de morts, les mecs qui fument et qui boivent. Est-ce que mon calcul est juste?
6: Oui, complètement. Ah complètement. Ouais.
3: On réfléchit pas à ces choses-là.
5: Mais parce que moi, j'ai écouté, je suis pas allé à l'université de Montluçon pour rien.
3: Qu'est-ce qu'on enseigne à l'université de Montluçon?
6: L'astronomie. C'est connu, l'astronomie.
5: On pose des questions. Ah ouais. Vraiment, c'est un truc de fou.
3: Est-ce qu'il y a un observatoire à Montluçon?
6: Un des plus grands.
7: Le ciel de Montluçon est un des plus beaux du monde.
6: Il y a Palo Alto, et puis Montluçon.
5: Einstein avait ses études à Montluçon.
3: Toujours dans le cadre de cette campagne anti-tabagique, on a dû modifier la bande-annonce du dernier film de Jean Reno, enfin au moins celle qu'on diffuse à la télévision, parce que il avait une cigarette dans les mains. Alors on lui a enlevé un morceau de phalange, ça n'a pas été douloureux, on a fait ça avec
6: des ciseaux,
3: ce qu'on appelle le DVD. Non, c'est pas le DVD,
6: TGV. On a fait ça avec le TGV,
7: on enlève des morceaux de phalange avec le TGV, c'est-à-dire que on met le mec au bord de la voie ferrée, on attend l'heure du passage
6: et paf,
7: et ça enlève un morceau, c'est vrai. C'est pour ça que c'est orange d'ailleurs.
3: Ça s'appelle la retouche digitale.
5: Oui.
3: On lui a coupé un doigt.
5: La touche digitale, c'est autre chose.
3: On a enlevé en même temps la cigarette.
6: Voilà.
3: Donc c'est très bien.
6: Oui. Donc maintenant, les gens ils fument que le cigare. Alors
5: il a
6: en plus
5: que 4 doigts.
1: Mais les vieux fument de moins en moins, mais les enfants fument de plus en plus tôt. Parce
3: les vieux fument de plus en plus, puisqu'on les incinère de plus en plus.
6: Ouais. Ils fument pas longtemps.
1: Non, mais ce que je veux dire, c'est que maintenant, il y a des écoles où ils ont chopé des enfants qui fumaient en CE2. CE2, ça veut dire qu'ils ont 8 ans.
7: Oui, mais non, CE2, ça veut dire qu'ils sont pas en avance, mais ils peuvent avoir 18 ans.
1: Il faut faire des campagnes pour que les jeunes fument pas, pas pour que les vieux arrêtent.
7: Faut foutre la paix aux jeunes.
5: Il faut pas que les jeunes fument en présence des vieux parce que ça les fait tousser. C'est pas gentil pour les vieux.
3: Alors, il y a l'association Futé, qui est une association de réconciliation des fumeurs et des non-fumeurs, qui donne son avis, et je crois qu'il est bon. Alors, Futé, ça veut dire fumeurs unis pour la tolérance et contre l'exclusion.
5: C'est vrai.
3: Elle demande aux fumeurs et aux non-fumeurs de pratiquer le respect mutuel.
5: C'est-à-dire que c'est remboursé, non ?
3: C'est-à-dire que dans les restaurants, les non-fumeurs disent aux fumeurs, est-ce que ça ne vous dérange pas qu'on mange pendant que vous fumez ?
7: L'intelligence, il y a des non-fumeurs dans les restaurants, ils bouffent du poisson fumé, il faudrait qu'ils choisissent.
1: Est-ce qu'on se pose la question, si les gens fument plus, qu'est-ce qu'on va faire avec les cendriers ?
6: Excusez-moi, c'est important.
5: C'est pas idiot. C'est pas tout à fait idiot.
6: C'est pas du tout bête ce que tu as dit.
5: Il y a quand même une énorme industrie derrière, et l'industrie du cendrier est pas la moindre.
6: Non, parce qu'en plus, il y a la porcelaine du cendrier.
1: Qu'est-ce qu'on peut y mettre dans un cendrier ?
6: Ben, ça dépend de la taille.
5: Des olives.
3: En Suisse comme en Autriche, quel phénomène climatique est pris en cause par la police et les magistrats ?
8: Le fun.
3: Oui. Comme circonstance atténuante d'actes criminels, c'est le vent qu'on appelle fun et qui peut rendre fou les personnes
6: Suisses.
3: Fragiles.
6: Les Suisses.
3: C'est une bonne réponse d'Olivier de Kersauzon.
6: Et c'est un vent qui vient d'où, mon cher Olivier ?
8: Je sais pas, c'est un vent de terre, c'est un vent qui vient des plaines.
5: C'est vrai que mon René, on avait bien du fun.
8: Ouais.
1: Et c'est un vent fort ?
8: Ah, c'est un vent, la chaleur dedans. Il y a de la chaleur, c'est énervant, c'est très sec. Que ça vient de la toundra, ça traverse
5: le. Ça, deux ça, trucs qui
1: le vent, c'est rarement mouillé, le vent.
8: Bah si, t'as les vents humides, tu rigoles.
1: Ah bon,
5: en Suisse, il y a le fun et la fondue, c'est deux trucs qui peuvent rendre fou. Hein.
3: Même en Angleterre, je crois qu'on prend en compte la
6: pleine lune.
3: La pleine lune.
6: Oui, oui. Ouais. En France, pas du tout. Ouais. Mais en France, on prend rien du tout.
1: Bah, si en France on s'occupe de la lune, moi je fais tout en fonction de la lune.
6: Oui, non, mais bien sûr.
3: À propos de la pleine lune, la Gay Pride de Rome est maintenue. Vous savez que les.
6: Oh bah, ils ont les ecclésiastiques.
3: Les autorités vaticanes voient d'un mauvais œil qu'on fasse coïncider le jubilé de l'Église catholique avec la Gay Pride.
6: Bah oui, bien sûr.
1: Mais c'est pas ça en fait. Ce qu'il voulait pas, le pape, c'est qu'il y ait des évêques qui défilent en même temps dans la Gay Pride.
6: Oui. Non, surtout en robe.
5: Il avait dit qu'il voulait pas que les évêques, c'est la raison, défilent dans la Gay Pride et surtout qu'ils raccourcissent les robes.
6: Voilà.
5: S'il voulait pas que les évêques aient la robe au-dessus du genou, parce que c'est la
6: raison. Et encore, il y en avait qui voulaient même faire des mini-jupettes. Ils ne voulaient pas.
3: S'ils n'ont pas la robe au-dessus du genou, on ne voit pas leur bas à résille. Enfin, il va y avoir donc les deux manifestations au même moment dans la même ville.
6: Et ça ne sera pas les mêmes spectateurs, vous allez voir.
3: Ça va être du sport.
1: Ils vont faire comment ceux qui font partie des deux ?
6: Bah, ils louperont.
8: Ah ouais ?
6: Ils en louperont
1: une. C'est ça le problème, en fait. Le vrai problème, il est là. Le reste, c'est des foutaises.
3: Elle est bien, hein. Elle fait des remarques intéressantes. Le schmilblick progresse chaque fois grâce à elle.
5: Elle se penche sur les problèmes du monde. C'est ça qu'elle a de bien.
8: Ah, c'est une belle intelligence. Hein.
3: Elle pose les bonnes questions. Elle n'a aucune réponse.
6: Non, mais au moins, elle pose des questions.
1: Vous croyez que les hommes politiques, ils ont des réponses ?
6: Non.
1: Ils posent des questions, ils n'ont pas de réponse. Parce que s'il y a une réponse, il n'y a pas besoin de poser la question.
5: Tu peux tenir combien de temps avec ce sujet-là ?
1: Mais t'es d'accord avec moi.
7: Qu'est-ce que tu penses de la friture sociale ?
1: Tu poses pas de questions s'il y a une réponse.
7: Mais je te demande ce que tu penses.
5: Mais si tu connais la réponse d'abord avant de connaître la question, faut que tu trouves une question pour cette réponse-là, c'est un peu bête. Si je te dis un gros nez, par exemple, quelle est la question ?
1: Eh ben, c'est vachement plus compliqué, c'est beaucoup plus intéressant comme démarche. On devrait faire comme ça. L'Assemblée, maintenant, d'ailleurs, leur donner des solutions, ils trouveraient les questions. Ce serait marrant, ça, tiens.
3: Alors, un gros nez, quelle est la question pour qu'on réponde à un gros nez ?
5: Moi, j'ai posé la
6: question. Il a la réponse, il n'a pas posé la question, il n'est pas fou.
5: Vous n'avez qu'à vous démerder. Moi, j'ai dit un gros nez.
6: Voilà, maintenant, vous démerdez.
3: Qu'est-ce qui établit des caractéristiques sexuelles intéressantes ? Réponse, un gros nez.
1: Ah, ça, c'est pas vrai du tout.
5: Si, il y a plusieurs réponses.
3: C'est pas vrai.
1: Eh bah, ben, parce que j'ai. Non, je sais pas.
3: Vous avez été déçu déjà ?
1: C'est pas toujours vrai. Ah oui, non, mais bon, voilà, c'est tout. Je voulais juste vous dire, c'est pas
7: toujours vrai. Tu peux dire que c'est pas toujours vrai si t'as fait un sondage sur 30 ou 40 000. Si t'as un voisin de palier qui a un gros paf et une petite, c'est un accident.
4: Attends, excuse-moi.
7: C'est pas une conclusion scientifique.
4: Comment il fait pour avoir un gros paf?
7: À Montluçon, où tout le monde a des gros nez, je peux dire que les mecs...
4: Creusons là, Olivier, excuse-moi. Comment il fait son voisin de palier pour avoir un gros paf et une petite? Je voudrais savoir comment il fait.
7: Non mais j'ai dit, elle a peut-être pu tomber sur un cassos, tu vois.
4: Est-ce que ça serait pas plutôt un gros pif et une... ou un gros paf et un petit nez? Non mais tu vois ce que je veux
3: dire. Vous avez lu ça dans Pif Paf?
4: Non, Pif, elle achète Pif.
1: Pour tout, il y a toujours une exception, c'est connu. Hein.
7: Oui, donc bon,
1: ben voilà, je suis tombée sur l'exception, peut-être.
7: Oui. Tu ne peux pas généraliser si tu n'as pas essayé 10 000 ou 20 000 ou 30 000 mecs.
5: Tu veux dire par là que tu as connu un monsieur qui avait un tout petit nez?
1: Non.
5: Il avait un nez minuscule et un énorme radis noir.
3: Il y a une histoire extraordinaire qui a été largement exploitée dans les médias, mais on n'a pas fait une petite remarque qui s'imposait, à mon avis. Vous vous souvenez du frère et de la sœur qui voulaient garder leur maman dans le congélateur?
4: Oui, dans le congélo.
3: C'était Michel Leroy et sa sœur, et Joël Leroy. Bon, on ne peut pas ne pas rapprocher leur tentative de celle qui a été autorisée du docteur Martineau. Docteur Martineau, il a un château, et dans ce château, il a un grand congélateur dans lequel il a conservé sa compagne qui était morte après un accident de voiture. Or, elle s'appelle Leroy. Elle aussi.
5: Donc il faut avoir un grand frigo, parce que si vous avez un frigo normal, on vous refuse.
1: Dans le bac à glaçons, ça tient pas.
5: Parce que
4: Il faut une grande chambre froide, si vous voulez garder un
5: frigo normal, faut les couper.
3: Les magistrats considèrent que ça n'est pas un procédé d'inhumation autorisé par la loi.
4: Mais en France,
1: c'est pas pour les inhumer. Vous avez rien compris du tout.
4: Parce qu'aux États-Unis, on a le droit.
1: Ouais. C'est pour les guérir et les ressortir. Donc quand il va voir sa maman, il risque de s'enrhumer.
3: Oui, mais il va pas pouvoir aller voir sa maman.
4: Il va pas pouvoir voir sa maman parce qu'elle est décongelée déjà, ça y est.
3: Ouais.
4: Et on peut pas la conserver.
5: Il va pas voir sa maman, il a mis, c'est sa femme qui l'a mis.
3: Non, mais attendez, il y en a deux
4: la sœur
3: qui ont leur maman dans la glace et l'autre qui a sa femme.
4: Ben oui.
5: C'est quand il va réveiller la femme, elle va le virer parce qu'il sera trop vieux, le mec. Il va se casser avec un docteur jeune.
3: Ah oui, peut-être. Mais il a prévu que on la ressusciterait pas avant 2030. Parce que la science n'aura pas suffisamment évolué avant.
4: Sûr que ses enfants à lui sont morts aussi.
5: Parce qu'il a placé son pognon.
1: Ça se décongèle comment? À température ambiante ou sur la touche
5: micro-ondes, micro-ondes. Il faut un gros micro-ondes, c'est ça le problème.
1: Oui, mais sur la touche décongélation ou à 80
4: watts.
1: Ambiante?
4: Non, 80 watts.
1: Parce que si c'est à température ambiante...
4: Ça met plus longtemps, c'est tout.
3: Non, la mauvaise nouvelle, c'est que la congélation tue les chromosomes et donc interdit tout espoir de résurrection.
4: Ah, c'est ça.
1: Comment vous savez ça?
4: Ben parce qu'il
3: Je l'ai lu.
4: Il a lu.
7: Ouais, on se doute que vous l'avez lu. Ça, vous n'avez pas pu le savoir vous-même de votre culture ancienne, évidemment.
1: Hein? On n'a jamais essayé, par exemple, avec un poisson rouge, un truc comme ça.
7: Si.
4: Ben, enfin,
5: bien sûr.
4: Ben si. Regarde, mais ils les mettent dans les boîtes.
1: Non, mais dans la glace, un poisson rouge, si la glace fond, et ben il continue à vivre.
5: C'est-à-dire qu'en fait...
7: Oui, mais il n'est pas mort quand on le met.
5: Un poisson, tu le pêches, tu le mets dans la glace, tu le ramènes, tu le sors de la glace, et ce qu'il tue, c'est le beurre. C'est l'huile chaude qui le
4: c'est pas le fait de décongeler.
5: Non, c'est pas le fait d'avoir été dans la glace.
1: Ah oui, en fait Olivier a raison.
5: C'est d'abord tu le vides
1: morts.
5: Et après le fous dans l'huile. Alors il peut plus vivre. Hein.
4: Mais non.
1: T'as raison, faut pas les mettre morts dans la glace si on veut les décongeler.
5: Bah évidemment.
1: Faut les mettre vivants.
4: Ouais.
3: Question de Madame Olga. Vous avez dû connaître.
7: Ouais, spécialiste.
4: Oh là.
3: Je crois qu'elle avait une boîte à Montluçon un temps.
5: Elle a été adjointe au maire.
3: Madame Olga vous demande quel détail vestimentaire permet de reconnaître le basque espagnol du basque français.
4: La couleur du béret.
3: Oui. Ouais. Béret rouge pour le français, béret noir pour l'espagnol.
5: Madame Olga, là, dans le. Pardon.
3: C'est une bonne réponse de Jacques Bellutin. Je vous recommande la dernière citation qu'a choisie pour nous Marie-Ève Henry de Hombourg-Haut.
1: C'est
4: son nom, ça?
3: Hein?
4: C'est son nom, tout ça?
3: Non, Hombourg-Haut, c'est pas Hombourg-Bas.
1: Marie-Ève, c'est son prénom?
9: Oh, puis quoi, quel intérêt.
6: Bah, c'est intéressant parce que si elle s'appelle Hombourg, ça peut être. C'est un endroit où il faut aller.
1: Elle s'appelle Marie-Ève, c'est Marie, trait d'union Ève, Hombourg.
5: Marie-Lièvre ?
9: Mais non, Marie-Ève, Henri, elle habite Hombourg, haut.
6: Ah, d'accord.
7: C'est dans l'est de la France, ça, Hombourg, non ?
6: Hombourg, c'est
1: Hombourg. Hombourg, Hombourg.
5: Mais non, Hombourg.
9: C'est dans le 57.
5: Oui,
9: je peux même vous dire qu'elle ne dort pas bien parce qu'elle habite 7 rue du chemin de fer.
6: Oh là là.
9: Et c'est intenable la nuit.
7: Enfin, elle a au moins une chance que le train lui passe dessus.
9: Voilà donc cette dernière citation qui a dit « Une prière exaucée n'est plus une prière, c'est déjà de la correspondance.
6: » Il est français, Tom ?
1: C'est
9: non,
1: drôle.
9: Non.
7: Anglais.
9: Anglais.
1: Chaud ?
9: Non.
6: Oscar Wilde ?
9: Oscar Wilde. Bonne réponse de Jean-Jacques Balutine. Bravo, merci, à la prochaine.
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9: Deuxième citation de M. Romeur de Besançon, qui a dit « Si j'étais Marianne, j'aurais envie de poser ma tête sur l'épaule de Jacques Chirac et de partir avec lui pour diriger la France. »
6: Oh, bah ça, c'est une fan de Chirac.
11: Oh, oui, c'est Bernard Ponce, au moins.
9: Mais... non. Non, elle dit « si j'étais Marianne ». Bon,
11: c'est
9: il
11: un
9: se
11: nom.
9: Trouve
11: c'est
9: qu'elle se
11: femme.
9: Prénomme pas Marianne.
6: Alors, c'est une femme. C'est qui ? C'est Michel Alliot-Marie ?
9: Non.
11: C'est une femme.
5: C'est une femme ?
9: C'est une femme.
6: C'est une femme.
12: Qui est dans la politique ?
9: Oh non, pas du tout.
6: Pas du tout.
11: Mireille Mathieu.
6: Madonna ? Elle avait déjà donné sa culotte, alors.
9: Ouais. On se rapproche un peu.
12: Elle n'est pas française ?
9: Elle n'a pas un nom français, mais c'est un pseudonyme, car elle est tout à fait de chez nous. Je ne sais pas d'ailleurs si Chirac serait d'accord pour qu'elle pose sa tête sur son épaule. En tout cas, pas Bernadette.
12: C'est une vieille ?
9: Elle fait tout pour rester jeune.
6: Amanda Lear.
1: Oui, j'allais le dire, Amanda
9: non.
1: Lear.
9: Non.
12: Ah, c'est gentil.
6: Ouais.
12: C'est gentil.
6: Bah, je dénonce pas.
12: Non, c'est gentil, bah, c'est gentil. C'est bien.
6: Bon, c'est peut-être un peu muf, mais il faut bien chercher.
1: Les Casarailles.
12: Line, Renaud.
1: And Gregory Peck.
6: Attendez,
12: From Las Vegas.
6: Elle est française, mais elle a un pseudonyme à consonance étrangère.
9: Oui, on se rapproche de ce que dit Éric Legérias. Hein.
6: Las Vegas.
12: Liliane Montevecchi.
9: Non, non.
1: Liane Folly.
9: Non.
12: Elle chante ?
9: Oui, elle chantonne un petit peu.
12: Dans sa salle de bain ou sur disque ?
9: Oh, elle fait ça où elle peut, hein.
12: Dieu que Marianne était jolie, car elle marchait dans les rues de Paris, en chantant à pleine voix, ça ira.
11: Mais c'est Delpech qui chante.
12: Ouais. Oui, Delpech. Michael Delpech.
6: Un pseudonyme qui a une consonance anglo-saxonne.
9: Ah oui, franchement.
1: Ophélie Winter.
12: Patricia Cass.
6: Ah oui, Ophélie.
12: Michael Jackson.
1: Ophélie Winter.
9: Non, non.
12: Ah. Jane Manson.
9: Non.
12: Jane Mansfield.
9: Et ce pseudonyme est extrêmement prometteur. Les hommes ne s'y trompent pas.
6: Jane Birkin.
12: Talula Boum Boum.
6: Ah, les oeufs.
9: On se rapproche et...
6: Love Amour.
9: Love Amour.
12: Ah.
9: Oh. Bonne réponse de Jean-Jacques Perroni. Alors imaginez-vous
6: les connais,
9: ah bah oui. Love Amour posant sa tête sur l'épaule de Jacques Chirac.
12: Bah oui. Déjà, faudrait qu'elle monte sur un escabeau.
9: Ouais.
12: Hein.
9: Oui, oui.
6: Vaut mieux qu'elle pose sa tête que ses doudounes, parce que dites donc, il y a ce qu'il faut. C'est
11: faut qu'elle enlève ses trucs électriques, elle est capable de lui refiler un coup de jus.
6: Ah oui, parce qu'elle a une ceinture électrique qui fait blip blip.
11: Ah ouais, c'est,
6: ouais, j'avais vu ça. Ah oui, elle connaît Osarès.
11: Oui.
6: Ah d'accord.
11: Ça s'appelle l'Osarès portatif.
6: Ah, oui.
12: C'est pour se faire du muscle.
11: Oui, c'est ça. Elle a essayé sur le cerveau, ils ont arrêté d'en vendre.
9: Non, mais peut-être que ce sera une bonne recrue
6: pour la campagne.
9: Pour le président, oui.
6: Tous les deux à poil sur le balcon, vous les voyez. Ça jetterait, ça. Hein.
11: Ah, ça, bon.
6: Oh là là. Ah,
9: ben, d'un côté, Bernadette, de l'autre, ah, oui. Lova. Et alors, pendant ce temps-là, on s'aperçoit qu'il y a un site d'information canadien qui est en train de faire un malheur, le malheur des concurrents en tout cas. Toutes les journalistes qui présentent les flashs d'information effectuent peu à peu un striptease.
6: Oh, mais c'est bon pour Chichi, ça.
9: Vous vous rendez compte ? C'est-à-dire que c'est une chaîne qui n'a rien à cacher aux téléspectateurs.
12: C'est-à-dire qu'elles arrivent habillées. Et puis,
9: Elles arrivent habillées. Oh, écoutez, elles sont adorables.
6: Ah, ouais.
9: J'ai sous les yeux, mais je vous le donnerai pas parce que vous allez pas me la rendre. Mais
6: ou alors tâcher. Oh.
9: j'ai sous les yeux la vedette du la rédactrice en chef du journal. Elle s'appelle Victoria Sinclair.
11: Ah oui.
9: Elle commence.
11: Cousine de Laure Sinclair peut-être.
9: Elle commence extrêmement correctement vêtue. Elle donne les informations. Elle délivre un commentaire politique et peu à peu.
13: Ah oui, à la météo, elle est à poil.
9: Voilà. Elle finit juste toute nue avec une cravate.
14: On pourrait faire ça chez nous. Qu'on a des journalistes charmants et des journalistes charmants.
9: Je ne sais pas si Claire Chazal accepterait.
14: Non, mais Arlette Chabot, ça serait bien.